0: christianisme allait reparaître. Et si nous n'étions pas à la veille d'un grand réveil mondial qui va faire que la terre entière va se tourner vers Jésus-Christ. D'ailleurs, nous avons maintenant les moyens qu'aucune autre époque n'a eu pour évangéliser. Nous avons la télévision, nous avons les satellites artificiels, nous avons Internet. Il n'y a pas de doute à avoir. C'est le 21e siècle va être le siècle du triomphe de l'Évangile. Et dans bien des milieux évangéliques, c'est ce qu'on croit, notamment aux États-Unis. Nous allons, dans ce siècle qui commence, nous allons convertir la terre entière à Jésus-Christ. Et quand ce sera fait, Jésus pourra revenir. Voilà, ce sera la fin. Nous vivons la fin du millénium, grâce à la technique et à la science. Bibliquement, ça ne tient pas. C'est très séduisant, mais ça ne tient pas. Au contraire, de nombreux textes, et je citais tout à l'heure, bon, de Thessaloniciens 20, verset 8, Apocalypse 19, verset 20, nous parlent justement de cet accroissement du mal, accroissement du péché, déclin de la foi. Relisons aussi les textes de Paul dans les pastorales. Dans les derniers jours, il y aura des temps difficiles, les hommes seront comme ci, comme ça. Judas, les hommes avanceront toujours plus, les hommes impies avanceront toujours plus dans le mal, égarés eux-mêmes et égarant les autres, ainsi de suite. Par conséquent, ici, c'est une séduction, une vue de l'esprit, que cette idée, justement, du post-millénarisme. Et ce, on a beau quand même dire l'Apocalypse est à prendre avec précaution, peut-être, c'est vrai, mais on ne peut pas non plus faire l'impasse sur l'Apocalypse. Surtout quand l'Apocalypse confirme ce que Paul écrit, par exemple, de l'Antichrist, dans les deuxièmes aux Thessaloniciens, ce que Jean écrit de l'Antichrist dans ses épîtres. Or, l'Antichrist, qu'est-ce que c'est? Sinon, justement, la manifestation ultime du mystère du péché, du mystère du mal, du mystère de l'iniquité. Qu'est-ce que le règne de l'Antichrist? Sinon, la conséquence ultime de l'ultime révolte de l'homme contre Dieu et de Satan contre Dieu. Qu'est-ce que l'Antichrist, sinon le chef-d'œuvre de Satan, son arme absolue, la dernière carte qu'il ait à jouer dans l'opposition, la guerre qui l'oppose depuis le commencement au Seigneur assis sur son trône. Alors il faut avoir une bonne dose d'optimisme, et je dirais une bonne dose d'aveuglement, et drôlement triturer les textes pour vouloir croire et nous faire croire que nous allons vers un progrès indéfini et que le XXIe siècle va être celui du triomphe de l'Évangile dans l'humanité tout entière. Alors, l'idée du prémillénarisme, de la venue prémillénaire de Christ, c'est quelque chose que nous trouvons chez des pères d'Église. Par exemple, on trouve ça chez Papias, Tertullien, qui était d'ailleurs un homme baptisé dans le Saint-Esprit, Hippolyte, pour ne citer qu'un certain nombre de principaux. Et c'est donc sous Constantin qu'on change de vue. Quand on lit l'Apocalypse, il est clair que ce n'est pas du tout le récit de la conquête du monde par l'Église. Et puis, il y a un autre point aussi, très important. C'est le rôle d'Israël. Le post-millénarisme et l'alimillénarisme niaient complètement le rôle d'Israël. Israël, c'est l'Église. Les privilèges d'Israël sont transférés à l'Église. Israël continue à exister dans un état de dispersion, de diaspora et en même temps d'humiliation pour montrer la vérité du christianisme. Et le seul avenir qu'a Israël, c'est de se joindre à l'Église, de se fondre dans l'Église, de s'assimiler dans l'Église. Certains avaient la miséricorde, je pourrais dire, d'envisager qu'un certain nombre de Juifs, au temps de la fin, puissent se convertir, entre guillemets, à l'Église. Pas tous. Et c'est remarquable de voir jusqu'à aujourd'hui les savantes exégèses qui sont faites sur le texte de Romains 11, où Paul dit que tout Israël sera sauvé. Pour expliquer que tout Israël, ça ne veut pas dire tout Israël. Ça, c'est magnifique. Vous avez des bouquins gros comme ça, que j'ai chez moi, qui sont écrits uniquement pour montrer que tout Israël, ça ne veut pas dire tout Israël. C'est sublime. Bon. Ça montre justement à quel point, justement, il y a un antisémitisme ancré dans le cœur du christianisme. Or, le mérite, justement, de gens comme Darby et autres, c'est d'avoir rendu à Israël sa place. C'était de dire, mais dans le plan de Dieu, Israël a encore un avenir. Israël a encore un rôle à jouer. Et par conséquent, il ne faut pas spiritualiser les textes qui s'appliquent à Israël et les attribuer à l'Église. Il faut les lire tels qu'ils sont. Israël veut dire Israël et pas l'Église. Quand la parole de Dieu nous parle de l'Église, elle dit l'Église, elle ne dit pas Israël. Et quand la parole de Dieu dit Israël, elle ne parle pas de l'Église. Ce sont deux réalités différentes qui ont chacune leur place dans le plan de Dieu. Or, ça c'était une évidence, disais-je, à partir de Darby dans tous les milieux évangéliques. Absolument tous. Depuis un certain nombre de décennies maintenant, et notamment depuis qu'Israël a commencé à avoir mauvaise presse, et puis en plus depuis la chute du mur de Berlin, c'est-à-dire depuis la chute du communisme et du système qui pouvait incarner l'antichrist, le mauvais, dans les milieux évangéliques, on remet de plus en plus en question l'idée qu'Israël puisse avoir un avenir. L'idée qu'Israël puisse être l'accomplissement des prophéties et du plan de Dieu. Et on revient donc à la vieille vision justement du post-millénarisme ou de l'amillénarisme. Et chez les partisans modernes de l'amillénarisme ou du post-millénarisme en milieu évangélique, un des gros arguments c'est que le millénium et l'idée d'un royaume terrestre est une doctrine juive. Vous vous rendez compte ? Quelle horreur ! Or, pour nous, précisément, l'aveu que font ces gens-là, que la doctrine du millénium est une doctrine juive, et nous aurons l'occasion de voir qu'elle est fermement établie dans le Talmud, par exemple, eh bien, est au contraire un argument en faveur de l'authenticité de la vision millénaire, prémillénariste. Parce que, d'abord, c'était celle de l'Église primitive jusqu'au IIIe siècle, toutes tendances confondues. Et cette Église chrétienne était issue d'Israël, et par conséquent, il était tout à fait évident qu'on se nourrisse de ce qui était justement la sève d'Israël, puisque Jésus était juif, puisque Paul était juif, puisque les apôtres étaient juifs. C'était normal. On était au bénéfice des promesses qui avaient été faites à Israël. Ça ne posait aucun problème. Mais quand l'Église est devenue antisémite, c'est-à-dire justement essentiellement avec Constantin, c'est quand même là aussi quel grand tournant, eh bien, continuer à être nourri de doctrines qui venaient d'Israël, alors ça, c'était embêtant. Et aujourd'hui, on retrouve le même type d'argument. Ceux qui sont des prémillénaristes, qui croient à un retour de Jésus avant le millénium, donc à un rétablissement préalable d'Israël, eh bien, sont des judaïsants. Et un des pires crimes que puisse commettre un chrétien, c'est presque le péché contre le Saint-Esprit, le péché impardonnable, c'est de judaïser. Malheur à vous si vous judaïsez. Alors, ça, c'est le débat actuellement. On est au cœur ici du débat. Or, pour nous, et je terminerai là-dessus, le millénium, le règne terrestre de Jésus, est une des doctrines bibliques les plus établies qui soient. Encore une fois, elle traverse toute la révélation biblique, Ancien, Nouveau Testament. Elle n'est pas seulement contenue dans le chapitre 19 du livre de l'Apocalypse, mais le livre de l'Apocalypse ne fait que résumer, récapituler l'ensemble justement de cet enseignement que nous trouvons dans la totalité de la parole de Dieu. Et le fait que l'exégèse qui est la nôtre de l'Ancien Testament et du Nouveau Testament nous conduise aux mêmes conclusions que l'exégèse des rabbins, telle qu'on la trouve contenue dans le Talmud, montre que nous sommes sur la bonne piste et que nous sommes sur la bonne voie. Voilà ce que je voulais dire ce soir à ce sujet-là.
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2: Bonjour à tous, je suis Raphaël Mambou. Que Jésus vous bénisse, qui que vous soyez, où que vous soyez. Le nom de cette émission est Venez à Jésus. C'est une grâce, c'est un honneur, c'est un privilège de pouvoir vous retrouver encore une fois aujourd'hui autour de la parole de Dieu pour partager quelques versets bibliques sur le thème Jésus dans le Temple. Avant d'aller plus loin, je voudrais vous inviter à baisser la tête dans la prière pour dédier le reste des 30 minutes entre les mains du Seigneur. Prions. Père éternel, au nom de ton Fils Jésus-Christ, nous voici devant toi pour entendre ta parole, pour entendre ton message, pour entendre ton amour, pour entendre ton appel. Dispose nos cœurs, Père. Bénis ces hommes, bénis ces femmes qui nous écoutent de par le monde, sur des radios FM, sur des radios Internet, sur des supports informatiques, sur le site Internet. Bénis ces hommes, bénis ces femmes, Père. Permets que ce message rencontre le besoin d'un homme ou d'une femme aujourd'hui, encore une fois. Père, merci. Au nom de ton Fils Jésus-Christ, nous avons ainsi prié. Amen. Jésus dans le Temple. Dans Matthieu 21, 10 à 17, nous lisons ceci. « Lorsqu'il entra dans Jérusalem, toute la ville fut émue et l'on disait, « Qui est celui-ci ? » La foule répondait, « C'est Jésus, le prophète de Nazareth en Galilée. » Jésus entra dans le temple et il chassa tous ceux qui vendaient et qui achetaient dans le temple. Il renversa les tables des changeurs et les sièges des vendeurs de pigeons. Et il leur dit, « Il est écrit, « Ma maison sera appelée une maison de prière. » Mais vous en faites une caverne de voleurs. » Des aveugles et des boiteux s'approchèrent de lui dans le temple, et il les guérit. Mais les principaux sacrificateurs et les scribes furent indignés à la vue des choses merveilleuses qu'il avait faites et des enfants qui criaient dans le temple, « Hosanna, au fils de David !» Ils lui dirent, « Entends-tu ce qu'ils disent ?»« Oui, leur répondit Jésus. » N'avez-vous jamais lu ces paroles ? Tu as tiré des louanges de la bouche des enfants et de ceux qui sont à la mamelle. Et les ayant laissés, il sortit de la ville pour aller à Béthanie où il passa la nuit. Comme je l'ai dit, je ne sais plus combien de fois, ces textes sont à la fois beaux et tristes à la fois. Pourquoi c'est triste ? C'est triste parce que Jésus ne réside pas dans le temple de Dieu. Jésus a appelé ce temple son corps, mais il est à l'extérieur de son corps, si je puis dire ça comme ça. Il est allé à gauche, il est allé à droite, mais le temple où il était censé résider, Jésus n'y habite pas. Il entre dans le temple de Dieu. Pour entrer, il faut supposer qu'au départ, au préalable, on est à l'extérieur. Jésus est à l'extérieur du temple de Dieu, vous imaginez ? Son lieu d'habitation. Dieu a créé l'homme pour vivre avec lui en étroite communion. Le temple, c'est aussi l'image du chrétien individuel que nous sommes. Paul nous dit, Vous êtes un temple de Dieu dans lequel habite le Saint-Esprit, que vous avez reçu. Chacun d'entre nous, tous ces hommes, toutes ces femmes que vous croisez dans votre vie de tous les jours, ce sont des temples individuels du Saint-Esprit. Il peut être noir, il peut être blanc, il peut être européen, il peut être africain, il peut être américain, il peut être asiatique. Si c'est un homme, si c'est une femme, c'est un être humain et c'est un temple du Saint-Esprit. Mon frère, ma sœur, Jésus est à l'extérieur du temple du Saint-Esprit. C'est triste. Une deuxième chose qui me rend très triste dans cette histoire, c'est que malgré les merveilleuses choses que le Seigneur Jésus va faire, les principaux sacrificateurs vont laisser Jésus à l'extérieur, vont laisser Jésus partir, repartir, ressortir du temple, vont laisser Jésus sortir du temple. C'est triste. C'est triste, mon frère, c'est triste, ma sœur. Mais ce qui est merveilleux, c'est que quand Jésus entre, Jésus ne rejette personne. La Bible dit que puisque vous avez reçu Jésus, marchez en lui. Combien de communautés aujourd'hui ne veulent pas croire qu'il est biblique de recevoir Jésus dans sa vie comme sauveur et Seigneur personnel, alors que Paul nous dit au livre de Colossiens qu'il est possible de recevoir Jésus-Christ. Apocalypse 3, verset 20, nous dit que Jésus frappe à la porte d'une église. Comment est-ce qu'il peut frapper lui qui est censé être le maître de l'église, qui est censé être le Seigneur de l'église, mais lui-même frappe à l'extérieur, à partir de l'extérieur, comme pour dire on l'a mis dehors. Peut-être qu'ils ne se sont pas rendus compte, mon frère, ma sœur. Peut-être vous êtes cette catégorie de temple de Dieu. Vous ne vous êtes pas rendu compte, mais vous avez mis Jésus dehors. Jésus est à l'extérieur. Vous allez à l'église, c'est vrai. Vous tapez des mains, c'est vrai. Vous chantez à la chorale, c'est vrai. Peut-être même que vous êtes prédicateur. Mais vous avez mis Jésus dehors. Quelles sont ces caractéristiques qui font que Jésus se retrouve dehors? C'est une vie de péché. Le mensonge, l'impudicité, l'adultère, la fornication, la pornographie, la pédophilie, la bestialité, la drogue, l'alcoolisme, les insultes, le meurtre, l'avortement, des crimes, des génocides sont des choses qui font que Jésus est à l'extérieur de votre vie. Mais peut-être que votre pasteur, votre évêque vous dit « il n'y a pas de problème, Dieu vous aime ». Oui, Dieu vous aime, ça c'est pas faux. Il aime tous les hommes. Laissez-moi même vous dire qu'il aime même ceux qui sont en enfer en ce moment. Mais il ne peut plus rien faire pour ceux qui sont en enfer. Mais vous qui écoutez ce message, Dieu vous aime. Et il vous appelle à la repentance. La Bible ne dit-elle pas, Dieu a tant aimé le monde qu'il a donné son Fils Jésus-Christ, afin que quiconque croit en lui ne périsse point. Croire en Jésus ne suffit simplement pas de dire, Seigneur, tu es mon sauveur. Non. Il faut aussi vivre sur ses traces. Combien est-ce que d'histoires n'entendons-nous pas dans nos églises? Le pasteur, un homme marié, a engrossé une autre femme mariée. Le pasteur marié sort avec des sœurs de la chorale, de l'intercession. Des pasteurs qui mettent des jeunes filles enceintes et puis qui vont aller avorter. Mon frère, ma sœur, je ne suis pas en train de vous condamner. Mais je suis en train de sonner une sonnette d'alarme pour dire attention. S'il y a péché dans votre vie, Jésus n'est pas dans votre vie. Dieu montra à Ézéchiel, nous avons vu au chapitre 8, des catégories d'hommes et de femmes qui, dans le temple de Dieu, pratiquaient des choses horribles. Mon frère, ma sœur, c'était le temple de Dieu à Jérusalem. Ce n'était pas un autre temple. Ce n'était pas un autre lieu de prière. C'était le temple de Jérusalem construit par Salomon, dont David avait donné les matériaux, ou dans lequel Dieu résidait, voulait habiter avec sa présence physique, en entendant que Christ meurt à la croix pour les péchés de l'humanité. C'était ce temple. Mais il y avait des abominations qui s'y faisaient. Des femmes qui pleuraient des divinités païennes, Tammuz. Des responsables d'Israël qui faisaient des prières face à des reptiles. C'est possible. Mais malheureusement, quand ce genre de cas arrive, Jésus est à l'extérieur du temple. Mon frère, ma sœur, si Dieu permet que vous écoutiez ce message aujourd'hui, c'est parce que Dieu veut faire quelque chose pour votre vie. Peut-être que vous n'êtes pas de cette catégorie-là, d'accord? Alors Dieu vous dit, garde ton cœur plus que tout autre cette catégorie-là, d'accord? Alors Dieu vous dit, garde ton cœur plus que toute autre chose,

Abel. Vous allez me dire, mais moi, ça ne me concerne pas. D'accord, oui, moi, je connais Jésus. Moi, je marche avec Jésus. Je prêche l'évangile, moi. Je vis dans la... D'accord, mais continuez à garder votre cœur parce que le péché se couche à votre porte. Combien d'hommes et de femmes, à cause du travail, ils ont trouvé du travail. On va dire, je ne vais pas dire Satan, mais les contraintes du travail ont fait qu'ils ne savent plus aller au culte les mercredis, les vendredis, peut-être même les dimanches. Mais cela n'empêche pas qu'ils restent avec le Seigneur. Mais malheureusement, beaucoup ont commencé à rétrograder, à se refroidir. Le péché se couche à leur porte. Mon frère, ma sœur, tant que nous serons dans ce corps, Satan ne va pas nous abandonner. Satan ne va pas nous laisser facilement comme ça. C'est ça que je voulais dire plutôt. Il va battre pour nous récupérer. À nous maintenant de comprendre que, attention, ce n'est pas mon travail, ce ne sont pas les heures de travail, ce ne sont pas les difficultés du travail qui vont m'empêcher de rester un chrétien en bonne forme. Je peux faire mon culte à la maison. C'est vrai que peut-être je n'aurai plus l'opportunité d'aller me réunir avec mes frères et sœurs de mon église. Mais je peux chercher d'autres frères et sœurs dans mon lieu de travail. On peut se réunir une quinzaine, une vingtaine de minutes à la pause. Deux, trois fois par semaine, je ne sais pas. Je peux revenir à la maison, j'ouvre ma Bible, j'écoute des prédications. Dieu nous a fait grâce aujourd'hui d'écouter toutes sortes de bons enseignements au travers d'Internet, au travers des cassettes, au travers des CD, à la télévision. Ça va nous aider à garder notre forme, mon frère, ma sœur. Qu'est-ce qui frappe à notre porte, à la porte de notre vie? Attention, attention, ne nous laissons pas séduire. Ne devenons pas froids dans les choses spirituelles, mais brillons de mille feux, mon frère, ma sœur. Brillons de mille feux. Au verset 14 de Matthieu 21, il est dit ceci: des aveugles et des boiteux s'approchèrent de lui dans le temple et il est guéri. Jésus a guéri des malades en dehors du temple. Mais Jésus guérit aussi des malades dans le temple de Dieu. Vous savez ce qui m'étonne dans cette histoire, dans ces versets, c'est que les principaux sacrificateurs qui se sont opposés à Jésus par rapport à ces choses merveilleuses qu'ils ont fait, n'ont jamais rien fait par rapport à ces aveugles et à ces boiteux dans le temple, dans la maison de Dieu. Ils n'ont jamais rien fait. Ils ne se sont peut-être même jamais intéressés à leurs problèmes. Et pour une fois que quelqu'un vient, et pas n'importe qui, le Dieu vivant vient dans sa maison, donne des solutions aux problèmes dans sa maison, les principaux sacrificateurs, les responsables du temple en font un problème. Ils en font un problème. Mon cher, mon frère, ma sœur, essayez un peu d'imaginer dans votre maison, essayez un peu d'imaginer dans votre maison telle que nous la connaissons, la maison, votre lieu d'habitation. Je ne sais pas. L'homme le plus riche de votre pays, le président de la République de votre pays, le roi de votre pays, vient chez vous. Il voit qu'il y a des petits soucis. Vous avez des petits soucis financiers. Il manque une chaise ou il manque une table ou il vous fait des dons. Il vous donne des cadeaux. Il embellit votre maison. Il fait refaire la peinture. Il rachète des meubles. Je ne sais pas. Il change les robinets. Il change beaucoup de choses. Il fait un travail de restauration dans votre habitation, dans votre maison, dans votre parcelle. Et puis, vous imaginez par exemple, votre femme commence à se plaindre. Vos enfants commencent à se plaindre. Non, ce qu'il fait n'est pas bien, ce n'est pas intéressant. Pourquoi il fait ça? Il n'a pas le droit. Alors qu'il leur fait du bien. Peut-être qu'il y avait le Minerval à payer pour les frais académiques. Il paye pour vous. Il paye, il achète, il vous rachète des vêtements. Mais les habitants, les responsables, vos conjoints, votre conjointe, comment ça se plaint? Non, je ne veux pas de ça, il n'a pas le droit de faire ça. Vous allez quand même vous poser des questions, mais qu'est-ce qui se passe? Qu'est-ce qui se passe? C'est la même chose avec Jésus. Ces boiteux, ces aveugles, ces infirmes, ces hommes et ces femmes qui avaient des problèmes, qui venaient au temple, ils venaient au temple pour trouver des solutions à leurs problèmes. Mais chaque jour, ils repartaient sans solution. Mais ce jour-là, parce que Jésus était entré dans le temple, ils ont eu des solutions à leurs problèmes. Mon frère, ma sœur, lorsque Jésus entre dans votre vie, lorsque Jésus entre dans votre vie, il commence un processus de restauration.

0: Dès qu'il est entré dans votre vie, vous êtes sauvé. Quand vous le laissez comme Seigneur dans votre vie, un Seigneur, c'est celui qui a le droit de vie ou de mort sur une étendue précise. Lorsque vous dites Seigneur Jésus, tu entres dans ma vie, tu deviens le Seigneur de ma vie, et que vous lui laissez le feu vert dans tous les domaines de votre vie, dans le domaine sexuel, dans le domaine intellectuel, dans le domaine financier, dans le domaine professionnel, dans le domaine familial, dans le domaine des relations avec les autres. Quand vous laissez Jésus-Christ être votre Seigneur, Jésus va commencer à restaurer votre vie. Je vous donne un exemple très simple. Vous devenez propriétaire d'une nouvelle maison. La moindre des choses, c'est quand vous entrez dans cette maison, vous l'inspectez. Et puis, vous commencez à faire des travaux pour en faire la maison que vous voulez. C'est tout à fait normal. Quand le temple de Dieu que nous sommes redevient la propriété de Christ, pourquoi est-ce que Jésus ne ferait pas la même chose? Il a vu des aveugles, il a vu des boiteux qui sont venus à lui. Mais il leur a donné la solution à leur problème. Vous êtes peut-être en train de traverser des difficultés, vous êtes en train de traverser peut-être des tempêtes, des persécutions, des problèmes. Si Jésus n'est pas dans votre vie, vous êtes seul face à ces difficultés. Parce que Satan ne va pas vous aider. Le monde ne va pas vous aider. Et même s'ils vous aident, ils vont vous aider selon leurs capacités. Mais ils vont pas faire au-delà. Il n'y a que Jésus-Christ qui peut aller au-delà. Au-delà de toute espérance. Si Jésus entre dans votre vie, il va restaurer votre vie. Je ne dis pas que vous n'aurez pas de problème. Vous aurez toujours des problèmes, mais vous ne serez pas seul face à vos problèmes. Vous aurez Jésus-Christ. Aujourd'hui, on raconte une sorte d'évangile que si Jésus entre dans votre vie, c'est la fin des problèmes. C'est faux. C'est faux. Regardez les disciples qui ont marché avec Jésus dans le livre des Actes des Apôtres. Certains sont morts, d'autres ont été battus, flagellés, insultés, humiliés. Paul a même été chassé du Sanhédrin. Il dira plusieurs fois, on a tenté de le tuer dans la mer, sur la terre, parmi les païens, parmi les juifs. Il était en péril partout. Plusieurs fois lapidé, une fois même on l'a laissé à demi-mort. C'est-à-dire que quand on l'a tabassé, on était convaincu qu'il était mort. Mais en fait, il n'était pas mort. Mon frère, ma sœur, quand vous êtes avec Jésus-Christ, les problèmes ne disparaissent pas, mais les problèmes trouvent des solutions avec Jésus-Christ. Et vous n'êtes pas seul. Vous n'êtes pas seul dans vos problèmes quand Jésus-Christ est dans votre vie. Alors arrêtons de faire croire n'importe quoi aux enfants de Dieu. Avec Jésus-Christ, on fait mieux face aux problèmes de la vie. Le psaume 23, lisons le psaume 23, le verset 3. En fait, j'aurais voulu lire les deux premiers versets. Lisons-le. Cantique de David, psaume 23. Cantique de David. L'Éternel est mon berger et je ne manquerai de rien. Il me fait reposer dans de verts pâturages. Il me dirige près des eaux paisibles. Il restaure mon âme. Vous voyez, la partie qui m'intéressait, c'était qu'il restaure mon âme. Qui? Le berger. L'Éternel. Je suis une brebis du berger qui s'appelle Jésus-Christ. Et lorsque je deviens sa propriété, non seulement je ne manque de rien, non seulement il conduit ma vie, mais il prend le temps de restaurer mon âme. L'âme, c'est le siège de l'intelligence. L'âme, c'est le siège des émotions. Il me restaure. Mon frère, ma sœur, quand vous donnez votre vie à Jésus-Christ, laissez Christ restaurer tous les domaines de votre vie. Quand je parle de restauration de l'âme, ça veut dire qu'il doit changer votre façon de réfléchir. Il doit changer votre façon de penser. Il doit changer votre façon de voir les choses. C'est peut-être pour ça que les scribes, les pharisiens, les sadducéens, les principaux religieux, chefs religieux de cette époque, ne comprenaient pas ce que Jésus était en train de faire parce qu'au fait, ils refusaient d'être enseigné par Jésus-Christ. Vous savez, quelqu'un qui a vécu 30 ans ou 40 ans comme Moïse dans la maison de l'Égypte, pour que Dieu l'utilise, Il faut qu'il se vide de cette intelligence qui s'est emmagasinée pendant des années, cette habitude qu'il avait. Je ne parle pas de tout, mais je parle des choses dont Christ n'a pas besoin. Je m'explique. Par exemple, pour nous en Afrique, il y a les coutumes. Lorsque vous venez à Jésus-Christ, la chose que je vous conseillerais de faire, c'est d'abord d'examiner vos coutumes par rapport à la parole de Dieu. Il y a des coutumes qui permettent la polygamie, la polyandrie. Mais quand vous venez à Christ, Christ vous dit que la polygamie est un péché. Alors vous allez retrouver des chrétiens qui disent, bon d'accord, je suis chrétien, mais je suis toujours africain. Ça n'a pas de sens. Bon, je suis chrétien, mais je suis toujours un bantou. Oui, c'est vrai, vous êtes bantou, mais vous n'êtes plus obligé d'appliquer les coutumes bantou dans votre vie, puisque maintenant vous appartenez au royaume de Christ. Lorsque Christ entre dans votre vie, il doit commencer un processus de restauration. Parce que quand le diable régnait sur vous, il détruisait votre intelligence. Il détruisait votre vie. Il détruisait ce qui vous appartenait. Le diable n'a que trois targets dans votre vie. Voler, égorger et détruire. Il ne fait pas autre chose. Aujourd'hui, quand vous parlez avec beaucoup de chrétiens, gloire à Dieu, pas tous les chrétiens, vous avez du mal à leur faire comprendre que Dieu a un plan pour leur vie, que Dieu veut leur réussite. Mais lorsqu'ils se butent à des problèmes, lorsqu'ils se cognent à des difficultés, ils ont du mal à croire que Dieu veut leur bonheur. Parce qu'ils marchent en fonction de ce qu'ils voient et non en fonction de ce que Dieu leur a dit. Et vous allez vous rendre compte que dans la marche chrétienne en général, ce que Dieu dit est toujours différent de ce que nous voyons, jusqu'à un moment où Dieu va transformer les choses. Nous sommes appelés à marcher par la foi et non par la vue. L'Éternel, mon berger, restaure mon âme. Dans 3 Jean, verset 2, lisons-le, c'est vraiment un très très très très très beau texte. 3 Jean, la troisième épître de Jean, commençons au verset 1. L'ancien Agaüs, le bien-aimé que j'aime dans la vérité. Bien-aimé, je souhaite que tu prospères à tous égards et sois en bonne santé, comme prospère l'état de ton âme. Vous voyez? Allons au-delà du fait que c'est Jean qui écrit, c'est le Saint-Esprit. Et il écrit à vous, il dit, bien-aimé Raph, je souhaite que tu progresses, je souhaite que tu avances, que tu fasses des percées, que tu ailles de réussite en réussite, dans tous les domaines de ta vie. Vous voyez le souhait de Dieu. Et que tu sois en bonne santé. Mais la réussite et ta bonne santé dépend de la prospérité de ton âme. Or, nous avons lu dans le psaume 23, verset 3, que Dieu est celui qui restaure notre âme. Jean dit, je souhaite que ton âme prospère. Donc, il faut que l'homme change sa façon de voir les choses, qui se mette au même diapason que la parole de Dieu. Ce que Dieu dit être bon, c'est bon. Ce que Dieu dit être mal, c'est mal. Si Dieu dit que je suis béni, je suis béni. Si Dieu dit que je suis une créature merveilleuse, je suis une créature merveilleuse. Même si les Nations Unies venaient me dire, bon, dans le critère de sélection de ce qui est bon, de ce qui est béni, tu ne fais pas partie de cela, je dirais, ça c'est vous les hommes. Vous n'êtes que des créatures comme moi. Mais mon Dieu, qui est le créateur de toutes choses, dit que je suis béni. Et vous allez retrouver dans le Nouveau Testament plus de 100 versets où il est dit ce que nous sommes en Jésus-Christ, ce que nous possédons en Jésus-Christ et ce que nous sommes capables de faire en Jésus-Christ. Ce sont des versets que le chrétien doit connaître dans la tête, doit mémoriser parce qu'en fait, il doit changer sa façon de voir. Certains d'entre nous ont grandi dans des familles où les parents ne faisaient que minimiser leurs enfants. Oh, vous n'êtes pas intelligent. Oh, vous n'êtes pas beau. Oh, vous êtes bête. Oh, vous êtes stupide. Ils disaient ça. Mais ils disaient ça en fonction de quoi? En fonction de leur propre expérience. Mais ils n'ont jamais créé qui que ce soit. Mais Dieu dit que vous êtes une créature merveilleuse. Dieu dit que tout ce que vous faites en Christ va réussir. Dieu vous dit qu'il est avec vous jusqu'à la fin du monde. Que dans les jours qui sont sombres ou dans les jours qui sont merveilleux, Jésus-Christ est avec vous. Ce sont des versets qu'il faut croire. Ce sont des versets qu'il faut accepter. Christ dans le temple commence un processus de restauration qui peut aller très rapidement ou très lentement, mais tout dépend de vous qui êtes colocataire avec Dieu dans le temple que vous êtes. Tout dépend de vous. Christ allait de lieu en lieu, nous dit Actes 10, verset 38, guérissant et restaurant la vie des hommes qui étaient sous l'emprise du diable. Christ, quand il vient dans votre vie, il veut vous restaurer. Il ne veut pas seulement vous dire, ne fais pas, ne fais pas, ne fais pas, ne fais pas. Mais il est là aussi pour dire, tu vivras, tu goûteras, tu es béni, tu es une source de bénédiction. Mon frère, ma sœur, Christ veut restaurer la vie de chaque chrétien. Il ne veut pas seulement entrer, vous sauver et vous emmener au ciel. Non, il veut vous faire goûter les meilleurs fruits du pays. C'est possible en Jésus-Christ. C'est possible. Il veut vous donner, il veut accomplir dans votre vie un plan et des choses merveilleuses afin de gagner d'autres hommes, d'autres femmes à Christ, mais au travers de vous. C'est possible. Ne doutez pas de l'amour de Dieu. Lorsque Christ a commencé à guérir les gens dans le temple, il n'a fait que ce qu'il avait l'habitude de voir chez le Père, c'est-à-dire restaurer ce qui a été cassé. On restaure que quelque chose qui a été brisé. Vous êtes d'accord avec moi? Mais lorsque notre communion a été brisée avec Dieu, qui restaure? Jésus. Quand vous êtes parti loin de Dieu, vous avez marché loin de Dieu, vous avez acquis une certaine façon de penser, une certaine façon de vous comporter. Quand vous venez à Christ, laissez Christ changer ces choses dans votre vie. Laissez-le changer. Il vous aime, mon frère, il vous aime. Et il vous dit encore aujourd'hui, il est le Dieu vivant qui est mort à la croix pour vous. Et si vous le recevez dans votre vie aujourd'hui, il va restaurer votre vie. Si c'est cela votre désir, c'est très simple. Baissez la tête dans la prière et répétez ces simples mots après moi. Père éternel, au nom de ton Fils Jésus-Christ, j'ai entendu ta voix, j'ai entendu ton message. Je reçois Jésus-Christ dans ma vie comme Seigneur et Sauveur maintenant. Et je lui demande, par la foi, de restaurer ma vie, de restaurer mon intelligence, de restaurer mon corps, de restaurer ma vie, de restaurer mes affaires, de restaurer ma famille. Au nom de Jésus-Christ, j'ai ainsi prié. Amen. Si vous avez fait cette prière, croyez que par la foi, vous êtes à Jésus, nous nous retrouvons la fois prochaine, toujours sur le même thème, Jésus dans le temple. Que Jésus continue de vous bénir, que Jésus continue de vous garder. À la fois prochaine. Amen.
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1: Nous poursuivons notre étude des ministères et nous abordons ce soir le ministère de docteur. En fait, il y a deux listes de ministères où le docteur apparaît. La première, c'est dans le texte fameux de Éphésiens 4, verset 11. Et là, le ministère de docteur suit celui d'évangéliste. Nous voyons donc, il a donné les uns comme apôtres, les autres comme prophètes, les autres comme évangélistes, les autres comme pasteurs et docteurs. En sorte que certains ont parfois pensé que pasteurs et docteurs étaient des ministères interchangeables, voire équivalents. Nous verrons tout à l'heure justement pourquoi il y a cette assimilation qui est faite. Mais il y a une deuxième liste des ministères que nous trouvons en Romains 12, versets 6 et 8, où il nous est dit « Dieu a établi dans l'Église, premièrement des apôtres, deuxièmement des prophètes, troisièmement des docteurs. » Donc ici, il est clair qu'il y a une hiérarchie d'importance qui est soulignée par le texte biblique et que ceci n'affirme en rien ce que nous lisons dans Éphésiens 4, mais donne une autre dimension, si on peut dire, au ministère de docteur. Comme le dit l'expression en grec, didaskale, le ministère de docteur a particulièrement à voir avec la doctrine. Le mot docteur est certainement repris de l'hébreu moré, qu'on trouve aussi dans le judaïsme, n'est-ce pas? Souvent, l'expression revient dans l'Ancien, dans le Nouveau Testament, les docteurs, docteurs de la loi, les gens qui expliquaient donc la Torah et qui fondaient la doctrine. Il est bien clair que il est tout à fait normal et logique de trouver un ministère équivalent dans l'Église. Il y a plusieurs textes dans le Nouveau Testament où est mentionné le ministère de docteur. Je prends par exemple trois de ces textes. Actes 18, verset 24, 1 Corinthiens 3, verset 6, 1 Corinthiens 16, verset 12, Tite 3, verset 13, ils veulent être docteurs de la loi, mais ils ne savent pas ce qu'ils enseignent. Donc ici, il s'agit de faux docteurs. D'ailleurs, Jésus met en garde les disciples au temps de la fin en disant qu'il viendra des faux prophètes et des faux docteurs. Il semble que les faux prophètes et faux docteurs soient associés constamment dans ce qui concerne les temps de la fin. Et nous retrouvons cela chez Pierre également, nous retrouvons ça chez Jude, nous retrouvons ça chez un certain nombre de gens qui parlent précisément des choses de la fin. Donc, dans d'autres textes, si le ministère de docteur semble associé à celui du pasteur dans Éphésiens 4, dans d'autres, il semble associé au ministère de prophète. Acte 12, il y avait à Antioche des prophètes et des docteurs. Il semble bien donc que ce soit deux ministères qui sont en vis-à-vis, mais qui sont aussi en complémentarité. Maintenant, le texte d'Éphésiens 4, auquel nous faisons allusion tout à l'heure, nous montre qu'il peut y avoir un ministère de docteur qui est proche de celui de pasteur. C'est logique. Quand nous étudierons le ministère du pasteur, nous verrons que ce dernier a entre autres charges d'enseigner. Donc, à sa manière, le pasteur est aussi un enseignant. Donc, il est aussi un docteur. C'est donc normal que le texte d'Éphésiens 4 dise « comme pasteur et docteur ». Mais, dans ce cas-là, si nous avons affaire à un pasteur, l'élément pastoral prendra le pas sur l'élément enseignement. Par contre, si nous avons affaire à un docteur, l'élément enseignement prendra le pas sur l'aspect pastoral. Et c'est ainsi que nous sommes amenés à dégager deux types de docteurs. On pourrait appeler le docteur sédentaire, c'est-à-dire celui qui est plus attaché à une communauté locale et par conséquent à un rôle pastoral, même s'il est second par rapport à son ministère premier, qui est le ministère de docteur. Et puis, il y a le docteur au sens plein du terme, dont le ministère, en principe, est beaucoup plus itinérant. Le type le plus représentatif de ce ministère dans l'époque contemporaine, c'est celui de Butler. Butler, qui donc était professeur dans une école biblique, et qui de là voyageait énormément. Maintenant, dans le Nouveau Testament, le docteur type est Apollos. Apollos, qui avait, semble-t-il, déjà avant sa rencontre avec le Seigneur, une propension à l'enseignement, une capacité d'enseignement, qui, à partir du moment où il va être rempli du Saint-Esprit, va être sanctifié par l'Esprit de Dieu, en sorte que Apollos va devenir un docteur. En quoi consiste le ministère du docteur? D'abord, on pourrait dire que, comme tous les autres ministères, il est basé sur un certain nombre de charismes, de dons spirituels. Paul fait allusion à cela, Romains 12, verset 7. Il parle de la grâce qui lui a été accordée, c'est-à-dire, si nous reprenons le mot grec, la charis, d'où vient le mot charisme. Selon la grâce qui lui a été accordée, eh bien, il remplit son ministère. De la même manière, Apollos avait reçu une charis, une grâce particulière pour remplir son ministère. Bien sûr, nous pouvons dire que l'apôtre Paul aussi avait une dimension d'enseignant absolument remarquable. Et Paul est un des plus grands docteurs de l'Écriture, celui qui nous a laissé l'enseignement le plus profond qui soit. Vous allez me dire, mais était-il apôtre ou était-il docteur? Il était apôtre. Or, nous avons vu que le ministère de l'apôtre comprend un peu toutes les facettes des autres ministères, même si il y aura une accentuation plus grande dans un certain type de ministère que dans l'autre. Pour Paul, c'est clair, c'était le ministère de docteur, c'était l'aspect doctoral qui prédominait dans son ministère d'apôtre. Or, Paul nous parle de cet enseignement qu'il donne en disant qu'il ne l'a pas reçu d'un homme, qu'il ne l'a pas appris d'un homme, mais, dit-il, il l'a reçu par une révélation de Dieu. Et c'est pourquoi ici, il nous faut tout de suite éliminer une conception erronée du ministère du docteur. Le docteur n'est pas un théologien. Or, aujourd'hui, la confusion est presque toujours faite. Et l'on considère, dans la plupart des églises historiques, catholiques, réformées, anglicanes, luthériennes et tout ce qu'on voudra, qu'on est docteur à partir du moment où on a un diplôme de théologie. Or, si Paul avait des diplômes de théologie qu'il avait acquis au pied de Gamaliel, c'est pas ça qui a fait de lui un docteur. Cet évangile que je vous annonce, je ne l'ai pas appris d'un homme ni reçu d'un homme, mais je l'ai reçu par une révélation de Dieu. Et Paul avait dû répudier, si j'ose dire, tous ses diplômes de théologie pour pouvoir apprendre du Seigneur. Quel est donc le charisme ou les charismes du docteur? Car encore une fois, le ministère de docteur est basé sur un don de Dieu, une grâce de Dieu. On ne devient pas docteur dans l'Écriture parce qu'on est sorti d'une faculté de théologie, parce qu'on a étudié. On ne devient pas docteur parce qu'on a des dispositions naturelles pour l'enseignement. On devient docteur à partir du moment où on reçoit une grâce de Dieu pour cela. Maintenant, évidemment, ça ne veut pas dire que le docteur n'aura pas besoin d'étudier. Ça ne veut pas dire qu'il n'aura pas besoin d'un minimum de recours, je dirais, à une bonne théologie, mais je mets théologie entre guillemets. Mais ça veut dire que l'essentiel de son ministère ne vient pas de là. Et la capacité du docteur vient, comme le dit l'apôtre Paul, d'une révélation de Dieu sur l'Écriture. Dans le fond, c'est l'expérience qui était celle des disciples qui allaient à Emmaüs, ou plutôt des disciples dans la chambre haute le soir de la résurrection, pardon, où il nous est dit « Alors il leur ouvrit l'esprit pour qu'ils comprennent les Écritures. » Le docteur est celui dont Dieu ouvre l'esprit pour qu'ils comprennent l'Écriture et qu'ensuite ils soient capables de l'expliquer au peuple. Le prophète, et on voit la différence ici dans le domaine surnaturel, le prophète est quelqu'un qui a une révélation en dehors de l'Écriture. Et ensuite, parce que justement sa révélation est en dehors de l'Écriture, cette révélation doit être confrontée avec l'Écriture pour voir si elle coïncide avec l'Écriture. Le docteur, est un homme qui reçoit une révélation sur l'Écriture, une intelligence surnaturelle, une compréhension surnaturelle de l'Écriture. Et c'est pourquoi, précisément, docteur et prophète sont à la fois en vis-à-vis et en complémentarité. Car, comme l'a fort bien dit Donald G., qui était aussi le type même du docteur, n'est-ce pas ? Le prophète a besoin éventuellement du correctif du docteur, et le docteur a besoin du souffle du prophète, de l'enthousiasme du prophète, du dynamisme du prophète. Et là, nous voyons justement le plan de Dieu qui est fait de complémentarité et non pas d'opposition. Et le drame vient parfois dans l'œuvre de Dieu lorsque chacun, en quelque sorte, à cause du ministère qu'il a reçu, absolutise la vision qui est la sienne. Alors qu'en réalité, il faut que les choses s'ajustent. Et nous verrons que ça joue encore beaucoup plus quand nous parlons du ministère d'évangéliste. Donc ici, une révélation, une intelligence surnaturelle de l'Écriture. Autrement, nous avons des gens qui pensent être des docteurs et qui ne le sont pas. Nous avons des gens qui ont des talents naturels pour l'enseignement ou pour l'exégèse des textes, parce qu'ils ont appris les techniques qui s'y rapportent. Mais la différence que l'on voit immédiatement entre un vrai docteur et un faux docteur, enfin, faux docteur, je veux dire, pas un faux docteur qui enseigne obligatoirement des choses erronées, mais quelqu'un qui n'a pas véritablement le ministère de docteur au sens d'Éphésiens 4, c'est que nous avons affaire alors à un enseignement sec, fragmentaire, et desséchant. Tandis que, au contraire, le ministère du docteur, eh bien, est édifiant. Il y a un souffle de l'esprit qui est de nature différente de celle du prophète, mais qui est néanmoins un souffle de l'esprit véritable qui anime le ministère du prophète, du docteur. C'était le cas avec Donald G., c'était le cas avec Butler, beaucoup plus encore avec Butler, parce que Butler avait cette dimension prophétique que Donald G. avait moins, semble-t-il. Et alors, ce qu'on demande essentiellement au docteur, c'est d'établir la doctrine juste, la compréhension juste des Écritures. Alors, bien sûr, le docteur, est l'objet d'une révélation de Dieu sur l'Écriture. Soudain, si vous voulez, le Seigneur lui révèle le sens caché de telle et telle Écriture, et aussi la manière de l'enseigner. Et puis, cette révélation, qui est une révélation intérieure, n'exclut pas pour autant, bien sûr, que le docteur soit quelqu'un qui étudie. Le docteur est certainement, de tous les ministères, celui qui est appelé à étudier le plus. Ça ne veut pas dire que les autres ministères n'étudient pas. Mais l'élément d'étude est moins important, par exemple, dans le ministère du prophète. Tandis que le docteur, il se penche sur le texte, il scrute le texte. Et c'est précisément de sa confrontation avec le texte que soudain jaillit la lumière par la révélation du Saint-Esprit, par la sagesse, par la connaissance que lui a inspiré l'écrit. Maintenant, quand il a découvert cette vérité de l'Écriture, non, bien entendu, ce n'est pas des vérités qu'on découvre 365 jours par an. Il y a une nouvelle révélation qui est donnée, bien sûr, au docteur, c'est évident. Il y a des doctrines qui ont été établies une fois pour toutes et sur lesquelles il n'est pas nécessaire de revenir. On ne refait pas le monde à chaque génération, bien sûr. Et là, bien sûr, il y a tout un dépôt, comme le dit l'apôtre Paul, qui se transmet. La saine doctrine, le dépôt de la saine doctrine qui a été établi par ceux qui nous ont précédés. On ne va pas aujourd'hui tout réinventer, bien sûr. Alors, dans ce cas-là, on peut se dire, mais il n'y a pas tous les jours, bien sûr, un problème doctrinal majeur qui se pose, qui exige que les docteurs se penchent sur ce problème doctrinal. Non, certes. Mais je dirais qu'il y a d'abord un effort pour toujours mieux comprendre l'Écriture. Car l'Écriture, comme l'ont dit les rabbins, a 70 facettes. Ça veut dire qu'on n'en a jamais épuisé la richesse. Et il faut évidemment que cette richesse de l'Écriture soit toujours conforme à l'analogie de la foi. Ça veut dire que ça reste cohérent avec l'ensemble du texte biblique. Et c'est au docteur d'y veiller. Et puis deuxièmement, il faut que ça redescende dans le peuple. Et le propre du docteur, c'est celui justement qui va rendre ces vérités, parfois complexes, accessibles, compréhensibles au peuple. Le vrai docteur, c'est celui qui rend simple des choses compliquées. En sorte que le plus petit, le plus humble, soudain perçoit la vérité, c'est une vérité qui l'illumine. Dans le fond, ce que faisait Jésus, il leur ouvrit l'esprit pour qu'ils comprennent les Écritures. Ou encore les disciples qui disaient « Notre cœur ne brûlait-il pas au-dedans de nous quand il nous parlait ?» Et soudain, les choses deviennent claires, les choses deviennent évidentes. Les choses deviennent logiques. Le docteur est quelqu'un de logique. Le prophète est beaucoup plus intuitif. Le docteur est beaucoup plus logique. Et c'est pourquoi, parfois, on a prétendu que les docteurs n'étaient pas nécessaires. Déjà du temps de Donald G., Donald G. raconte dans ses dans ses livres comment, arrivant dans une certaine ville où le réveil de Pentecôte avait soufflé, avait constaté qu'il n'était pas tellement le bienvenu. On avait dit, vous savez, nous, ici c'est le réveil, on n'a pas besoin de docteur. Le réveil nous suffit, les docteurs, quand ils passent quelque part, ils éteignent le réveil. Ils créent des divisions. C'est une mauvaise conception du docteur. Bien loin d'éteindre le réveil, quand un véritable docteur est là, rempli du Saint-Esprit, il va donner une nouvelle impulsion au réveil, parce qu'il va empêcher le réveil de dévier, justement, dans toutes sortes de voies d'égarement qui vont l'éteindre. Mais précisément, le ministère du docteur va permettre de garder le réveil sur les rails, sur la droite ligne, et donc de se développer. Et Donadieu raconte, justement, comment, après tout un temps où il avait passé dans cette église, eh bien, les frères étaient revenus de leur erreur, en disant, ah ben non, c'est pas du tout ce qu'on pensait, au contraire, votre ministère nous est tout à fait précieux. Mais il est certain qu'a priori, c'est un ministère qui n'apparaît pas toujours. Et quand on a affaire de véritables docteurs, il n'y a pas de vision. Si. Ceux qui n'aiment pas la vérité vont être amenés à se séparer. Mais il vaut mieux qu'ils le fassent. Mais autrement, parmi les véritables enfants de Dieu, non, il n'y aura pas de vision. Quand on a affaire à des docteurs qui ne sont pas de véritables docteurs, qu'il y en a. Les seules divisions que crée un véritable docteur sont celles des cœurs incrédules et mauvais. Et c'est pourquoi Paul emploie une expression pour désigner ce qu'est la caractéristique, la marque essentielle du ministère du docteur. Il dit « J'ai planté, Apollos, le docteur, a arrosé. » Le docteur est celui qui arrose. Alors bien sûr, c'est beaucoup moins spectaculaire que de planter. C'est beaucoup moins spectaculaire que de moissonner. Et si l'on considère que le fait de planter est le ministère de l'apôtre et celui de moissonner le ministère de l'évangéliste, eh bien, comme disait Donald G., le ministère du docteur est un des ministères les plus ingrats qui soit. Arroser, ça n'a rien de spectaculaire. Et pourtant, c'est tellement important. Car si on n'arrose pas ce qui a été planté, ce qui a été planté va dépérir. Et si ça dépérit, il n'y aura pas de moisson. J'ai planté, Apollos a arrosé, mais c'est le Seigneur qui fait croître. Et le docteur est là justement pour garder les choses dans la ligne droite, la ligne juste. Le docteur est là pour veiller à ce que il n'y ait pas de déviation, et dès qu'il discerne sur le plan doctrinal, sur le plan du comportement, quelque l'amorce d'une déviation, l'amorce d'une hypertrophie ou d'une atrophie de la doctrine, il redresse tout de suite. Et c'est pourquoi, comme disait Donald G., la caractéristique essentielle du docteur, c'est la modération et l'équilibre. Tout en sachant très bien que, comme dira l'apôtre Paul, nous ne connaissons qu'en partie. Le docteur est un homme humble. D'abord parce que, je dirais presque que son ministère l'exige, dans la mesure où ce n'est pas toujours très apprécié. Du moins, l'utilité n'apparaît pas toujours, évidemment. Mais également parce que lui aussi peut éventuellement se tromper. Et c'est ainsi que nous voyons Apollos qui s'entretient avec Aquilas et Priscille, qui lui explique plus exactement la voie du Seigneur, parce qu'il n'était pas éclairé encore sur tel et tel point. Il avait simplement connaissance du baptême de Jean, nous est-il dit. Le docteur est donc celui qui construit solidement sur le fondement qui a été posé par d'autres, qui a été posé par l'apôtre. Et c'est une autre image que l'apôtre Paul emploie. J'ai posé le fondement comme un sage architecte, maintenant à d'autres de construire. Qu'ils prennent garde à la manière dont ils construisent. Mais dans la mesure où il va poser la saine doctrine, Le docteur pose la charpente de la maison, le squelette. Alors évidemment, quand on a un squelette, on n'a pas tout, c'est bien certain. Quand on a une charpente, la maison n'est pas finie. Mais si elle n'a pas une structure solide, la maison aura beau être magnifique, ornée, etc. Si elle s'effondre après, ce n'est pas tellement intéressant. Et quand la maison est terminée, la structure a disparu. On ne la voit plus. Elle est là, mais on ne la voit plus. Et tel est le ministère du prophète, l'œuvre du docteur, pardon. Le prophète, il structure, il pose la charpente, la structure de l'édifice, tout en sachant très bien que ce n'est pas ça. Mais il faut véritablement cette doctrine saine. Donc, à cause de cela, ministère en général peu apprécié, car n'ayant pas de résultats spectaculaires. Mais le but du docteur est d'aider ceux qui ont cru. Et si ce n'est pas, s'il n'y a pas de ministère de docteur, que se passe-t-il? D'abord, la superficialité. Le ministère du docteur est l'antidote à la superficialité. Et c'est pourquoi, dans un temps comme celui-ci, il y aurait souvent besoin de docteurs. Quand on voit la superficialité, voire, on pourrait dire, caractère infantile au mauvais sens du terme, de certains enseignements, eh bien, on se dit que là, il y aurait besoin de docteurs. Deuxièmement, quand il n'y a pas de docteur, il y a automatiquement des déviations qui naissent. Surtout, je dirais, si on a affaire à un environnement charismatique. Dans un environnement non charismatique, ça joue moins. Et d'ailleurs, c'est à cause de déviations éventuelles, dans le domaine des dons spirituels ou autres, que nombreux sont, dans le milieu évangélique, certains qui ne veulent pas entendre parler des charismes et ont fait des expériences négatives à ce niveau-là. Mais souvent, justement, c'est parce qu'il a manqué de docteurs pour structurer les choses. Je me souviens de ces débuts du réveil dans le nord de la France, où il y avait eu des choses authentiques de l'esprit, mais où des femmes s'étaient bombardées prophétesses. Et dans une certaine église, il y avait deux prophétesses. Et ces deux prophétesses s'anathémisaient l'une l'autre dans leur prophétie publique. Vous voyez ce que ça donnait. Il n'y avait pas de docteur pour remettre les choses d'aplomb. Et là, il aurait fallu trancher. Il aurait fallu dire d'abord, ces femmes ne sont pas prophétesses. Elles ont des dons de prophétie, elles ne sont pas prophétesses. Et deuxièmement, elles déraillent. Et donc trancher, remettre les choses au point sur le plan charismatique, sur le plan de l'enseignement des dons spirituels. Or, précisément, que voyons-nous aujourd'hui? Eh bien, justement, un foisonnement de faux docteurs dans l'Église. Finalement, l'accomplissement de ce que Paul disait à Tite, ils veulent être docteurs de la loi, ils ne savent pas ce qu'ils enseignent ni ce qu'ils disent. Et dans un autre texte, Paul met en garde aussi en disant que il n'y a pas beaucoup de gens qui enseignent, au sens donc de docteur. Il ne peut pas y avoir dans l'Église des foules et des foules de docteurs. Et précisément, aujourd'hui, n'importe qui enseigne sur n'importe quoi. Oh, c'est l'esprit du siècle, dira-t-on tout simplement. L'esprit du siècle qui veut que tout le monde soit polyvalent et que la démocratie étant, il n'y a plus d'enseignants, il n'y a plus d'enseignés, etc. Et par conséquent, nous voyons toutes sortes d'enseignements. Et chacun, on a l'impression que chacun cherche son truc. Alors vous avez ceux qui enseignent pour les couples en difficulté, et ceux qui enseignent sur les enfants, Vous avez ceux qui enseignent sur le fil à plomb, vous avez ceux qui enseignent sur la quatrième dimension. Chacun a trouvé un truc. Ça veut dire qu'il croit qu'il a, ou il affirme du moins qu'il a reçu une révélation de Dieu, la quatrième dimension, le fil à plomb, le moyen de la louange mécanique pour avoir du succès en tout. Alors, on commence à répondre cet enseignement. Et puis après, on écrit des livres, ça circule. Et vous avez toutes sortes d'enseignements bizarres qui courent les églises. Les gens se passent ça, et puis sont ébranlés, sont troublés par toutes ces doctrines. Et il n'y a pas de véritable docteur pour remettre les choses en place. Et même s'il y en avait, les gens ne les écouteraient pas. C'est tellement séduisant, ces fausses doctrines. Mais on ne se rend pas compte que ce faisant, on est en train de vivre un des signes de la fin tel que le Nouveau Testament l'annonce. Il y a eu des faux prophètes, il y aura aussi des faux docteurs. Et alors, qu'est-ce que ça nous donne? Eh bien, ça nous donne finalement ce qui était à Corinthe. Avec des écoles diverses au sein des églises. Moi, je suis de Paul, moi, je suis d'Apollos, moi, je suis de Céphas, moi, je suis de Christ. Alors, vous avez aussi dans les églises ceux qui sont les adeptes de la quatrième dimension. Ceux qui sont les adeptes du fil à plomb, ceux qui sont les adeptes de la louange mécanique, ceux qui sont les adeptes de telle et telle autre bizarrerie. Et alors, chacun essaie de pousser son truc sur le devant de la scène, et ça nous donne quelque chose d'épouvantable. Ça nous donne un royaume divisé contre lui-même. Ça nous donne une confusion doctrinale sans précédent. Et un grand nombre des problèmes de l'Église moderne viennent justement de problèmes doctrinaux. Souvent, des problèmes doctrinaux qui naissent à partir soit d'expériences. Ah, je me souviens de ce pasteur qui un jour me disait qu'on peut être rempli du Saint-Esprit et pourtant être possédé. Ah bon? J'ai réagi. Enfin, c'est pas ce que dit la Bible. Ah, c'est parce qu'on dit. En tout cas, l'expérience montre que c'est vrai. Ah bon, je dis, parce que donc l'expérience a raison contre la Bible. Voilà. Exemple de déviation. Il aurait fallu voir de quelles expériences parlait ce brave pasteur. Il aurait fallu prendre les cas à partir desquels il construisait sa doctrine. Est-ce que ces gens étaient véritablement convertis? Ou est-ce que ce n'étaient pas des gens qu'on avait pensé qu'ils étaient convertis alors qu'ils ne l'étaient pas? Étaient-ils bien possédés ou avait-on vu des démons là où il n'y en avait pas? Enfin, il y avait beaucoup de choses à dire. Ah voilà, à partir de deux, trois cas comme ça qui ont semblé, hop, on construit une doctrine. Alors vous avez ensuite toute cette doctrine, on peut être, il y a différents stades où on n'est pas toujours possédé, mais on est démonisé, et alors il faut, je ne sais pas quoi, lier, confesser les péchés de vos ancêtres depuis la quatrième génération. Et alors pensez si les ancêtres sont morts et enterrés depuis quatre générations. Alors maintenant, l'année dernière, dans les milieux charismatiques, j'ai appris ça l'autre jour, c'est que maintenant, il y a des personnes dans les milieux de renouveau catholique, comme ils disent, qui sont en contact avec les âmes du purgatoire. Alors, où on en est? Alors, comment voulez-vous que les choses marchent avec des choses comme ça? Alors, évidemment, on peut dire, nous n'avons pas besoin de docteur. Ben oui. Mais ils se donneront une foule de docteurs, nous est-il dit, selon leur cœur, détourneront l'oreille de la vérité et se tourneront vers des femmes. Nous vivons cela. Or, précisément, les erreurs, les faux docteurs sont des gens qui hypertrophient certaines vérités. Alors que précisément le véritable docteur, c'est l'inverse, c'est l'équilibre. Et bien souvent, il y a aussi derrière ces faux docteurs un esprit d'orgueil. Celui de d'avoir son truc, quoi. J'ai trouvé mon truc, moi. Moi, c'est le fil à plomb. Ça y est, c'est là, j'ai trouvé un truc formidable. Maintenant, c'est les âmes du purgatoire. Ah ben, on est bien parti avec ça. Alors comme ça, on se fait un nom, on se fait une célébrité. On écrit un bouquin, des bouquins, trois bouquins, ça se vend. On est invité, on tourne. Puis après, il y a une mode, une autre mode, un autre truc, un autre qui trouve un autre truc, qui chasse l'autre. Alors, on renchérit, dit tiens, ça y est, je suis passé de la scène, il faut que je trouve autre chose. Tout ça n'est pas sérieux. Et non seulement tout ça n'est pas sérieux, mais c'est destructeur. Et c'est pourquoi il nous faut justement veiller. Et Jésus dit cela, méfiez-vous de ces faux ouvriers qui viennent en vêtements de brebis, mais qui sont en fait des loups ravisseurs, c'est à leurs fruits que vous les reconnaîtrez. Quels fruits portent leur enseignement ? Le fruit de ces docteurs est-il confusion ? Est-il division ? Est-il celui qui amène à jeter le doute sur une foule de choses qui sont profondément bibliques, comme les dons spirituels ? Alors on peut dire que ces docteurs-là ne viennent pas de Dieu. Mais leur enseignement, au contraire, contribue-t-il à ramener les choses dans l'équilibre, à apporter la bénédiction de Dieu sur le peuple, la vision juste, la vision saine, et la joie du Saint-Esprit, la joie que procure la vérité, le fait de savoir que l'on marche dans la vérité? Alors, c'est un prophète qui vient de Dieu. C'est un docteur qui vient de Dieu. Et somme toute, il y a cette approbation de l'Esprit de Dieu dans le cœur, et puis évidemment, la conformité avec l'Écriture, c'est le premier point. Seulement, comme en plus de ça, on ne connaît plus l'Écriture aujourd'hui, on ne lit plus l'Écriture, ça veut dire que n'importe qui peut venir raconter n'importe quoi. C'est certain que ces gens qui nous parlent de la quatrième dimension, ou bien de la louange mécanique, ou bien des âmes du purgatoire, seraient venus dans les églises telles qu'elles existaient il y a 100 ans, ou même au début du réveil et de Pentecôte, quand les gens étaient pétris et nourris de la parole de Dieu, eh bien, ils ne seraient pas restés longtemps en chair. On les aurait fait descendre manu militari, c'est évident. Mais comme précisément on ne connaît plus la parole de Dieu, on ne la lit plus, bah, que voulez-vous ? N'importe qui peut dire n'importe quoi. Plus c'est bizarre, et plus c'est prisé. Plus c'est extraordinaire, plus c'est spectaculaire, et plus c'est apprécié. Mais alors évidemment, on comprend que le pauvre docteur qui vient en disant « Ben non, les choses ne sont pas comme ça, c'est beaucoup plus... » C'est la croix, la marche avec Dieu, c'est la croix, c'est le renoncement à soi-même, c'est la marche dans l'humilité. Il n'y a pas tous les jours des choses spectaculaires, il n'y a pas toujours des grandes choses, même s'il est vrai qu'il y en ait. Monsieur n'est pas intéressant, il n'intéresse personne. Toujours des grandes choses, même s'il est vrai qu'il y en ait. Monsieur n'est pas intéressant, il n'intéresse personne, qui reste dans son coin.

la Bible à la main, eh bien, on arrive à ça. C'est vrai aujourd'hui, dans certains milieux. Et cela vient encore une fois parce qu'on n'a pas la vision des ministères. Et là, nous revenons à ce que nous avons dit quand nous avons commencé cette étude sur les ministères, combien la vision du ministère est importante. Si on n'a pas la vision des ministères, eh bien, il y a toutes sortes de déviations. Le corps n'est plus un solide assemblage qui forme un tout bien coordonné. Il n'y a plus cette édification du corps qui tire son accroissement de la force qui vient de chacune de ses parties. On ne s'édifie plus dans la charité, dans l'amour, dans la vérité, etc. etc. On peut multiplier les exemples. Et ça, c'est le gros problème. Donald G. avait bien dit, le mouvement de Pentecôte réussira ou échouera dans la mesure où il reconnaîtra ou il ne reconnaîtra pas les ministères, il les remettra en valeur. Aujourd'hui, on ne veut plus de ministère du tout. Tout le monde peut tout faire. Alors, faut pas s'étonner. Faut pas s'étonner de la gabegie dans laquelle on se trouve. Et alors, le docteur aussi, quand il est véritablement ce qu'il doit être, parle avec l'autorité du Saint-Esprit. Non pas dans des spéculations, non pas dans des, comment dirais-je, hypothèses plus ou moins fondées, mais avec une autorité qui vient du Saint-Esprit. Dans le fond, c'est ce que faisait l'apôtre. Paul, quand il évoquait, par exemple dans les Galates, regardez avec quelle autorité il enseigne. Et c'est ce qu'on disait de Jésus, il enseignait avec autorité et non pas avec les scribes. Vous avez entendu qu'il a été dit, mais moi je vous dis, c'est tout le contraire du théologien. Là, les pharisiens apparaissent comme des théologiens. Rabbi Intel a dit, et puis par contre Rabbi Intel lui a dit le contraire. Et puis un troisième rabbin a encore dit une troisième chose. Mais alors qu'est-ce qu'il faut penser là-dedans ? Il faut penser. On ne sait pas trop ce qu'il faut penser. Et finalement, quand on s'en va de là, on se dit ben oui, qu'est-ce qu'il faut penser ? Vous avez entendu qu'il a été dit. Mais moi, je vous dis, voilà. Et pourquoi tu dis ça, toi ? Parce que je l'ai reçu de Dieu. Les paroles que je vous dis, ce n'est pas moi qui les. Elles ne viennent pas de moi. Je les dis comme le Père me les a dites. Il enseignait avec autorité et non pas comme les scribes. Justement, ce matin, on recevait une lettre d'un. Enfin, pas une lettre directement, qui rapportait les propos d'un brave ami, un monsieur, qui attaquait notre revue Keren parce que nous ne mettions pas en parallèle la thèse israélienne et la thèse palestinienne. Alors nous ne faisions pas preuve d'objectivité. Alors je me propose de répondre à ce brave ami, ou de lui faire répondre du moins, parce que c'est pas moi qui l'ai écrit, que l'objectivité ne consiste pas à mettre d'un côté sur le même plan la vérité et le mensonge, mais de dire voici la vérité, voici le mensonge. Or aujourd'hui, sous prétexte d'objectivité, de largeur d'esprit, je me souviens aussi d'un frère qui était un jour allé prêcher, invité, qu'il était dans une grande rencontre charismatique, c'était tout à fait au début du réveil charismatique dans les années 70, et dans un grand centre français, c'était une des premières rencontres interdénominationnelles à qui il y avait des catholiques. Et ce frère avait prêché, évidemment, ce que la Bible dit, notamment sur le baptême d'eau, la conversion, le baptême d'eau, puis ensuite le baptême dans le Saint-Esprit. Et un des organisateurs de cette rencontre lui avait dit « Ah, mais alors, à ce moment-là, si vous prêchez votre doctrine, vous, pentecôtistes, alors il va falloir qu'on demande aussi aux catholiques de prêcher leur doctrine du baptême des enfants, parce que ce n'est pas objectif, il faut que chacun puisse s'exprimer. » Alors le frère a dit « Mais que dit la Bible ? Vous voyez le baptême des enfants, vous, dans la Bible ? Vous voyez le baptême catholique, vous, dans la Bible ? Oui, non, mais c'est pas ça, mais l'objectivité. Bon, il dit, vous n'êtes pas d'accord avec ce que je prêche ? Si, mais il ne faut pas le dire comme ça. Je peux continuer à prêcher ou pas prêcher ? Ouais, les catholiques, qu'est-ce qu'ils vont dire ? Bon, d'accord. Eh bien, d'accord, je m'en vais. Il est parti. C'est ça, le docteur. L'autorité

0: Voilà ce qu'est la vérité, que les gens sachent, que ce ne soit pas la confusion. Comme dit l'apôtre Paul, si la trompette fait entendre un son confus, qui se préparera au combat? Si on ne sait pas sur quel chemin on doit marcher, ah, peut-être celui-ci, peut-être celui-là, mais peut-être encore un troisième, on ne peut pas être sûr. Bon, c'est vrai qu'il y a des choses, on ne peut pas toujours être sûr dans la parole de Dieu à 100%. Et c'est vrai, il faut avoir l'honnêteté de le dire. Bien, c'est sur des détails en général. Mais sur les grandes affirmations, sur les... Et puis, le docteur, il est là pour... Que dit la Bible? On vient vers le docteur, on dit, que dit la Bible? Nous avons tel problème. On allait vers Paul, on disait, bon, Paul, voilà, regarde, on a un problème, parce que on a des parents inconvertis qui nous invitent chez eux et qui nous donnent à manger de la viande qui était sacrifiée aux idoles. Faut qu'on la mange ou faut qu'on la mange pas? Voilà. Que dit la Bible? Comment tu vois ça, Paul? Paul ne va pas répondre. Ah, mais peut-être que vous pouvez faire. On ne peut pas être trop sûr. Rabbi Intel a dit ceci. L'apôtre. Non. Et voilà ce que vous faites. Vous mangez de tout ce qu'on vous présente sans vous enquérir d'où ça vient. Maintenant, si quelqu'un vous dit, eh bien, cette viande est sacrifiée aux idoles, n'en mangez pas. Non pas à cause de vous, mais à cause de celui qui l'a dit. Voilà, bon, il donne une direction claire. C'est pas ambigu, c'est clair. Il parle avec autorité. Qu'est-ce qu'il faut faire, Paul? Il faut se marier, il faut pas se marier? Bon, Paul donne aussi. Là, il est moins affirmatif. Il dit, mon avis, voilà ce que dit le Seigneur. Il dit, maintenant, pour ce qui est de ceux qui sont pas mariés, les vierges, j'ai pas pris un su de Dieu. Je donne mon avis pour être fidèle. Mais pour le reste, voici ce qu'a dit le Seigneur. Que l'homme et la femme ne se séparent pas. Bon, c'est clair. Sur le divorce, sur les choses comme ça. Il n'y a pas à discuter. C'est comme ça. Il y a autorité. Et c'est pourquoi, donc, ici, il y a un grand besoin de connaissance parmi le peuple de Dieu aujourd'hui. Et le grand problème du peuple de Dieu, c'est qu'il ne s'en rend pas compte et qu'il méprise les ministères. N'a pas la vision de l'harmonie du plan de Dieu. Et ça, c'est un grand, grand drame dans l'Église aujourd'hui. Nous abordons maintenant un autre point, qu'on ne finira pas ce soir vraisemblablement, c'est le ministère d'évangéliste. Dans l'ordre des choses, il apparaît que le ministère d'évangéliste doit être traité maintenant. Avec le ministère de pasteur, c'est le ministère le plus courant. En tout cas, c'est pratiquement le seul ministère qui soit reconnu. Par exemple, les Assemblées de Dieu de France ont pour principe, quand un jeune entre au service de Dieu, qu'il a fait déjà un prestage avec un pasteur ancien, de lui faire remplir un certain nombre de formulaires. Par exemple, sur la doctrine, pour voir s'il est d'aplomb sur la doctrine, exposer brièvement... la doctrine du salut, la doctrine du baptême d'eau, la doctrine du baptême du Saint-Esprit, enfin, etc., etc. Et puis, ensuite, il y a des questions plus personnelles qui lui sont posées, et notamment celle-ci. Quel ministère pensez-vous avoir? Et alors, entre parenthèses, pasteur, évangéliste. Et comme écrivait ou plutôt comme disait un frère, qui avait dû remplir ses formulaires, il dit, moi, j'avais envie de rajouter... apôtre, prophète, docteur, point d'interrogation. Pourquoi il citait que ces deux-là et pas les trois autres? Parce qu'ils auraient sûrement eu du mal à concevoir qu'un jeune puisse dire « je crois que je suis appelé à l'apostolat ». Ben oui, peut-être. Encore que pourquoi pas. Alors à ce moment-là, il a fallu le prouver. Et l'éprouver de la part des frères anciens qui auraient recueilli les 10 formulaires. Mais c'était révélateur d'un certain état d'esprit. Dans les églises évangéliques, y compris dans les églises de réveil, bien souvent, les seuls ministères auxquels on pense, pasteur, évangéliste, terminé. Quand on ne fait pas d'évangéliste, en plus, un pasteur de seconde zone, je me souviens quand j'étais... jeune converti, petite église évangélique où j'étais, il y avait jeune pasteur stagiaire qui était là avec le pasteur plus ancien. Et quand il se présentait, le pauvre frère, il n'avait pas vu le piège. Il disait, ah ben moi je suis l'évangéliste du pasteur Intel. Il voulait dire, par là, je suis son stagiaire. Et puis, le jour où il aurait fini son stage, il deviendrait pasteur. Ça veut dire qu'il avait un gallon de moins sur la manche, quoi. Alors, on voit ici toutes les idées fausses qu'il y a sur le ministère de l'évangéliste. Je suis son évangéliste. Ça veut dire que je suis un pasteur apprenti, quoi. Puis quand j'aurai acquis l'expérience, ben, je serai un pasteur à part entière. Mais pour le moment, je ne suis pas encore pasteur à part entière, je suis qu'un évangéliste. Alors qu'il est bien évident qu'un véritable évangéliste ne sera jamais pasteur, il restera toute sa vie évangéliste, et c'est heureux, parce qu'on a aussi besoin d'évangélistes. Si on avait, j'ai dit tout à l'heure qu'on avait besoin de docteurs, mais on a aussi besoin d'évangélistes. Et qu'est-ce que c'est donc que le ministère d'évangéliste ? Ben, c'est un ministère donc très important. Et alors que le docteur est entièrement tourné vers les croyants, son ministère est entièrement tourné vers les croyants. Il enseigne les croyants, il n'enseigne pas les païens. L'évangéliste, lui, au contraire, est entièrement tourné vers les incroyants, vers les inconvertis. C'est donc deux ministères qui sont fondamentalement différents. Le but de l'évangéliste, donc, c'est de répandre la bonne nouvelle, comme le dit le mot évangéliste, parmi les non-convertis, parmi les incroyants, pour les amener à l'évangile, pour les amener à se tourner vers Jésus. Ce sont ceux qui n'ont qu'une seule prédication, la prédication du salut. Et un véritable évangéliste pourra vous prendre n'importe quel texte de la Bible, et à partir de ce texte-là, vous pouvez lui donner n'importe quoi. Il vous ramènera toujours au salut. Prenez-lui un texte sur, les prescriptions du Lévitique sur les animaux à manger ou à pas manger, sur le fait que on doive détruire des vases qui ont été souillés par des animaux qui sont tombés dedans. À partir de ça, il trouvera le moyen de vous parler de Jésus mort sur la croix. Ça, c'est le type de l'évangéliste. Il n'a qu'un seul message. Seulement, il a ce message-là, percutant, parce que l'évangéliste, il a la vision du salut des âmes. C'est sa passion. Il a une véritable passion pour le salut des âmes. Et sa vision l'amène toujours à entrevoir des plans nouveaux pour l'évangélisation, une stratégie nouvelle. Eh bien, maintenant qu'on a atteint ce but-là, il faut que, telle ville-là, il n'y a encore rien là-bas, il faut faire quelque chose, il faut qu'on voit comment est-ce qu'on peut les atteindre, etc. Tel pays, telle région, etc. Ou même éventuellement à l'individu. L'évangéliste, c'est celui qui est capable de vous aborder un illustre inconnu dans les circonstances les plus rocambolesques et puis de l'amener au Seigneur. Scott, n'hésitez pas de temps en temps, et ceux qui se souviennent de lui, évidemment, Scott n'était pas quelqu'un qui s'embarrassait beaucoup de complexes. Il avait raison d'ailleurs. Quand il s'agissait de l'évangile, et par exemple, n'hésitez pas à s'agenouiller dans la rue avec un inconverti et puis prier pour lui, là, pour son salut, au vu et au su de tout le monde. Ne dérangez pas. Ça, c'est le véritable évangéliste. Deuxièmement, parce que l'évangéliste est l'homme d'un seul message, il a une prédication simple. Simple, mais pas simpliste. Simple parce que, précisément, il s'agit toujours de l'ABC de l'Évangile. Des choses élémentaires, mais les choses élémentaires qui sont les plus importantes. Car finalement, si nous pouvions reprendre un petit peu ce que disait le sage Hillel, le rabbin Hillel, quand on lui demandait quelle est est-ce qu'on peut résumer toute la Torah pendant qu'on est debout sur un pied ? Il disait oui. Aime ton prochain comme toi-même, tout le reste ce n'est que des commentaires. Eh bien, l'évangéliste pourrait dire la même chose. Crois au Seigneur Jésus, tu seras sauvé, puis tout le reste, la sanctification, le baptême d'eau, le baptême dans le Saint-Esprit, tout ça, c'est les commentaires. C'est vrai. Il a un seul message, mais c'est le message essentiel. Et précisément, l'évangéliste a un don, a un charisme pour faire passer ce message. Bien sûr, un docteur peut prêcher la même chose. Et il le prêchera d'ailleurs beaucoup mieux, si j'ose dire. Ça veut dire que sur le plan logique, sur le plan doctrinal, il ira sûrement beaucoup plus loin dans l'explication du salut que ne le fera l'évangéliste. Mais les inconvertis pourront entendre cet exposé doctrinal sur le salut sans que ça les touche. Tandis qu'ils entendront le même message dans la bouche d'un évangéliste, dit d'une manière peut-être beaucoup moins élaborée, beaucoup moins logique, ça les touchera, ils se convertiront. Parce que précisément, l'évangéliste a un charisme que le docteur n'a pas. Il est capable de trouver les mots justes pour s'adresser aux foules comme pour s'adresser aux individus. Le type de l'évangéliste dans le livre des Actes, c'est Philippe. Philippe qui au départ était un diacre et qui ensuite est devenu évangéliste, du moins s'est révélé être un évangéliste. Nous voyons, il nous est dit que c'était un homme sage, rempli du Saint-Esprit, qui était en même temps un homme humble. Humble car il connaissait ses limites, il savait que son ministère s'arrêtait à tel endroit, il n'allait pas plus loin, et quand il a eu terminé son travail en Samarie, qu'un réveil a éclaté en Samarie comme suite de sa prédication après que de multiples Samaritains soient venus à Jésus, eh bien, il a envoyé chercher des apôtres à Jérusalem pour poursuivre l'œuvre, parce que lui, il savait bien qu'il n'en était pas capable, ce n'était pas son ministère. Et lui est allé plus loin. Quand le Seigneur lui a dit « Va, abandonne ce grand réveil, va sur le chemin de Jérusalem à Gaza, celui qui est désert », il n'a pas hésité à le faire. Puis après, il ne revient pas en Samarie. Il continue vers la côte, vers Gaza, vers Ashdod, vers Césarée, où nous le retrouvons plus tard. Un homme humble. Et plus que peut-être aucun autre, l'évangéliste a besoin d'humilité. Il a besoin d'humilité parce qu'il y a dans sa vie la présence du surnaturel. L'évangéliste a parmi les charismes qui sont les siens, des dons de guérison, des dons de faire des miracles, des dons de révélation, de connaissance, des esprits, pardon, discernement des esprits plutôt, et donc la possibilité de chasser des esprits impurs. Et logiquement, de la même manière que les dons de révélation sont l'apanage du prophète, les dons de puissance sont l'apanage de l'évangéliste. Il est difficile de concevoir, bibliquement parlant, un évangéliste sans les dons de puissance, guérison, miracle, discernement des esprits. Alors bien sûr, il y a des exceptions. Un homme comme Billy Graham, qui est un très très grand évangéliste, peut-être le plus grand évangéliste de cette génération, n'a pas de don de guérison. Bon. On peut se demander ce qui se passerait si Billy Graham en avait. Et on peut se demander si alors son ministère n'aurait pas une dimension encore beaucoup plus grande, même si la dimension de son ministère déjà est très grande. Mais bibliquement parlant, il est certain que Philippe avait ses dons. Et il nous est dit que les foules entières étaient attentives aux miracles que faisait Philippe. C'est ça qui les avait frappés. Et souvent, effectivement, ce qui frappe les foules, c'est les miracles. On dira, mais enfin, le miracle, c'est le truc, alors pour... Non, pas du tout. Mais c'est le signe qui authentifie la vérité du message. Et c'est Louis Hughes, qui avait bien compris cela, qui était aussi un très très grand évangéliste de la Pentecôte au début de ce siècle, Louis Hughes, qui était un homme de foi, une foi hors du commun. Il a écrit ce livre remarquable que je vous recommande, si vous ne le connaissez pas, Une foi toujours plus grande, qui est édité en français, je pense, dans la bonne bibliothèque, je crois. Et Wigglesworth avait cette manière de faire quand il arrivait dans un endroit, une réunion d'évangélisation, je vous ai déjà raconté ça. Il disait, voilà, vous n'êtes pas obligé de croire a priori à tout ce que je vais vous dire. Vous n'êtes pas obligé de croire que je ne suis pas un imposteur et que ce que je vais vous raconter est la vérité. Alors pour vous montrer que je ne suis pas un imposteur, pour vous montrer que le message que je vous annonce est le message de Dieu et le message de vérité par lequel vos âmes peuvent être sauvées, eh bien je vais faire un test. Voilà, je demande ici s'il y a un malade. Je dis que le premier malade qui s'approchera de l'estrade pour que je prie pour lui sera guéri, quelle que soit sa maladie. Et s'il n'est pas guéri, alors vous avez le droit de me chasser de ce lieu, c'est que je suis un imposteur. Vous avouerez que pour dire une chose pareille, il faut avoir une sacrée foi. Et de fait, ses collaborateurs racontent que parfois, quand ils voyaient se lever des paralytiques là, qui arrivaient complètement, ils avaient un instant d'émotion. Mais pas, il paraît que enfin, jamais, dans le ministère de Wigglesworth, ça n'a raté. Quelquefois, Wigglesworth était obligé d'employer, comme on sait, des moyens musclés. Il prenait le paralytique, allez, il marche, il le mettait debout pratiquement de force. Mais l'autre partait toujours guéri. C'est ça qui est formidable. Ça, c'est le véritable évangéliste. Le véritable évangéliste. Alors, ça comporte un danger. Le danger, c'est que précisément, cet homme en vient à être idolâtré. À cause précisément des miracles. Vous savez ce qui s'est passé pour Jésus. Le jour de la multiplication des pains, quand la foule a eu mangé, ils ont voulu le faire roi. Et Jésus a dû s'enfuir. Eh bien, toute proportion gardée, c'est ce qui arrive parfois à certains évangélistes. Ils sont idolâtrés. Et alors, le danger pour l'évangéliste, c'est le danger d'orgueil. C'est le danger de créer une formidable organisation qui est en dehors de l'Église. Parce que justement, le ministère de l'évangéliste se situe essentiellement en dehors de l'Église, puisqu'il s'adresse à des inconvertis. Bon, c'est toujours en principe avec l'aval de l'Église, dans le cadre de l'Église, mais ce n'est pas directement à l'Église qu'il a affaire. Alors, les foules peuvent être attentives et peut se passer ce qui aurait pu se passer avec Simon le magicien. Donne-moi là, je vais donner l'argent pour que tu me donnes le don qui est le tien. Bon, aucun évangéliste ne ferait ça. Mais vous avez peut-être remarqué que les scandales qui défraient la chronique, notamment ces dernières années, notamment aux États-Unis, eh bien, sont le fait d'évangélistes. 9 fois sur 10, ce sont des évangélistes qui sont à la base de ces scandales. Scandales financiers, scandales de mœurs, mais surtout scandales financiers. Parce que ce sont des gens qui ont réussi, comment dirais-je, sur le plan pécuniaire, sur le plan de la popularité. Même un a voulu se présenter à la présidence des États-Unis. On s'est raté, mais enfin, il a quand même inquiété Bush. Eh bien, le danger, il est là. Et un évangéliste qui se laisse griser de cette manière-là est un homme qui devient très dangereux pour l'Église. Ça, si vous voulez, on verra la prochaine fois comment on doit justement éviter ce genre de problème, ce genre de danger. Donc c'est à la fois un ministère important, remarquable, parce que il est certain que s'il n'y a pas ces signes dont parlait Wigglesworth, et comme il le faisait, peut-être d'une manière un petit peu moins radicale toujours, parce que tout le monde n'est pas Wigglesworth pour avoir une foi pareille, mais en tout cas, en sorte qu'il y ait des signes, des miracles et des prodiges qui authentifient le message de l'Évangile, on constate que c'est très dur que les gens se convertissent autrement. Et que Dieu veuille nous donner aussi de véritables ministères d'évangélistes, tels que la Bible les conçoit, Ephésiens 4 et autres, et des évangélistes qui soient humbles, qui restent dans leur ministère, et qui soient au service de l'Église, et non pas à leur service, comme c'est le cas parfois dans certains milieux, notamment aux États-Unis. Voilà, si vous voulez, ce qu'on peut dire ce soir. Et puis, on verra ensuite la question des récompenses. Bien, nous avions vu les réticences à l'idée de résurrection
1: auquel l'apôtre Paul doit faire face quand il écrit aux Corinthiens, notamment dans le chapitre 15 de la première épître aux Corinthiens. Nous avons vu que les Corinthiens étaient conditionnés par la philosophie grecque, même si ils n'avaient pas tous, évidemment, et même certainement pas beaucoup d'entre eux avaient dû lire Platon ou Aristote. Mais enfin, ils avaient des idées qui étaient celles qui flottaient dans l'air du temps, si j'ose dire, et qui les amenaient à croire non pas à une résurrection, nous l'avons vu, mais à une survie de l'âme, étant entendu qu'il y avait pour les Grecs ce dualisme qui nous marque encore, 2000 ans après, plus de 2000 ans après, c'est-à-dire l'idée que l'esprit est bon et la matière est mauvaise. Et par conséquent, la mort, bien loin d'être une ennemie, comme la Bible le considère, était une libération de l'esprit qui, enfin, délivré de sa prison d'argile, comme le dit d'ailleurs un cantique qui est totalement hérétique dans notre recueil des ailes de la foi, cette âme, donc, délivrée de sa prison d'argile, rejoint le séjour bien des bienheureux, en quelque sorte. Bon. Ce dualisme entre la chair et l'esprit, entre la matière et l'esprit, plutôt que la chair et l'esprit, disons, enfin, ça rejoint un peu, puisque la chair, dans la conception des Corinthiens, et souvent dans notre corruption à nous, est quasiment synonyme de la matière, avait deux conséquences. Deux conséquences qui paraissent opposées, mais qui en fait partent de la même idée. La première, c'était l'ascétisme rigoureux. Puisque, de fait, la matière est mauvaise, donc la chair est mauvaise, et le péché réside donc dans le corps, c'est le corps qui est mauvais, mais l'esprit de l'homme est bon, alors que la Bible n'a jamais rien dit de semblable. La Bible nous dit au contraire que le péché touche l'être dans son ensemble, son esprit aussi bien que son corps. D'ailleurs, c'est l'esprit qui engendre le péché. Et ensuite, les conséquences du péché se font sentir dans le corps. Mais enfin, il y a l'idée que le corps est mauvais, parce qu'il est matériel. Par conséquent, il faut se dégager au maximum des exigences et de l'emprise du corps. Il faut le mater, il faut le subjuguer. Et alors, c'est l'ascétisme. Un ascétisme qui peut prendre toutes sortes de formes, et notamment, justement, aller jusqu'à des macérations, des jeûnes et des choses semblables. Bien. On voit tout de suite qu'un certain catholicisme, jusqu'à il y a peu, finalement, a été victime de cette vieille hérésie qui était celle des Corinthiens, qui était celle des Colossiens, d'ailleurs, aussi Paul met en garde contre l'ascétisme dont il dit que il a une apparence de sagesse en ce qu'il implique une maîtrise du corps, mais il ne fait en fin de compte que de contribuer à une manifestation de vanité et d'orgueil. Et le monachisme, une grande partie du monachisme, aussi bien catholique qu'orthodoxe d'ailleurs, était basée sur cette idée. Les moines croyaient que le corps était mauvais, qu'il devait s'affranchir dès à présent du corps. Les moines de Latos, quand ils s'imposent de manger 365 jours par an, trois fois par jour, des haricots et des lentilles, sont exactement dans cette perspective-là. Quand ils refusent tout ce qui pourrait être amélioration de leur vie, de leur qualité de vie par la technique moderne, enfin bref, tout ça, c'est... Ça reste encore dans tout un courant du christianisme, avec évidemment comme corollaire aussi le refus du mariage, parce que c'est la porte ouverte à la sexualité, et que la sexualité est finalement ce qu'il y a de pire dans le pire qu'est la nature charnelle du corps. Ce sont les exigences du corps qu'il faut nier en premier et auxquelles il s'agit de renoncer en premier. Et les vœux de chasteté, de célibat, que les ecclésiastiques catholiques sont contraints de faire réside encore dans cette idée en grande partie, l'idée que le célibat est l'état parfait de l'être humain, que le mariage est une concession faite à la faiblesse de la chair de ceux qui n'ont pas la capacité de dominer leurs instincts charnels, etc., etc. Et somme toute, l'idée que le mariage est finalement mauvais. C'est le moindre mal, mais ce n'est pas le bon. Et alors, on aboutit à son contraire, évidemment. C'est quand le balancier est allé dans un sens, il ne faut pas s'étonner si ensuite il revient dans l'autre. Et à côté, justement, de cet ascétisme, il y a une autre déviation dans le Nouveau Testament, et bien sûr dans l'Église aussi, dans l'histoire de l'Église, qui apparaît, c'est au contraire le laxisme. Le laxisme, qui était, entre parenthèses, la doctrine des Nicolaïtes telle qu'elle est condamnée dans le livre de l'Apocalypse, et qui donc, comme je disais tout à l'heure, semble aux antipodes de l'ascétisme auquel se livraient un certain nombre de gens qui croyaient que le corps était mauvais, mais finalement qui est une autre manière de dire la même chose. Pourquoi ? Parce que, somme toute, l'être humain est composé de deux parties qui ne se mêlent pas, le corps et l'esprit. L'esprit seul est destiné à hériter du salut. Le corps sera détruit d'une manière ou d'une autre. Et le corps n'est pas du tout destiné à entrer dans la vie éternelle. Par conséquent, il y a un dualisme chez l'être humain qui est à la fois son moi véritable, c'est son esprit, et son corps, comme le disait le cantique auquel je faisais allusion tout à l'heure. Entre parenthèses, beaucoup de ces cantiques, vous savez, qui ont une dimension eschatologique, beaucoup d'entre eux feraient dresser les cheveux sur la tête des apôtres s'ils revenaient. Par exemple, quand on glorifie la mort, comme si c'était le but de notre vie, je me réjouis de ce jour où je partirai. Ah bon. D'abord, je ne sais pas s'il y a beaucoup de gens qui disent ça d'une manière véritable, comme le racontait Butler quand il parlait de sa grand-mère, comme je vous expliquais la dernière fois. Donc déjà, ça manque de vérité. Et deuxièmement, c'est anti-biblique. La mort est une ennemie vaincue. Oui, certes. Et déjà, comme l'avons vu quand nous avons étudié la question de la mort, celui qui meurt dans le Seigneur est dans la joie, dans la paix, et c'est mieux qu'ici, c'est évident. Mais il n'en demeure pas moins que la mort est une ennemie. On ne va pas, comme les Grecs, dire ben, « vienne le jour où mon âme quittera cette prison d'argile ». Bon. Or, en attendant ce jour glorieux, magnifique, où mon corps, où mon esprit quittera sa prison d'argile. Et la prison d'argile, qu'est-ce qu'elle deviendra ? Ben, elle redeviendra ce qu'elle est, argile, point, c'est tout. Donc, de toute façon, ce que je fais de mon corps, ça n'a strictement aucune importance. Puis, de toute façon, ce corps, il va disparaître. Et puis, de toute façon, mon corps, ce n'est pas mon être profond. Mon être profond, c'est mon âme, c'est mon esprit. Et du moment que mon esprit est en communion avec le Seigneur, je peux faire ce que je veux de mon corps. Et c'était ce qui se passait à Corinthe. Paul fustige les Corinthiens pour l'immoralité qui règne en leur sein. Une immoralité, dit-il, dont on ne rencontre même pas d'équivalent chez les païens. Certains vont avec des prostituées, certains ont des relations incestueuses, certains vont dans des orgies dans des temples d'idoles. Mais on dit, mais comment ces gens-là, avec l'enseignement qu'ils avaient, pouvaient-ils faire des choses pareilles ? Est-ce qu'ils ne voyaient pas de contradiction entre le fait justement d'aller avec des prostituées ou de se livrer à des orgies ? Et puis leur participation au culte, aux réunions qu'ils pouvaient y avoir dans les assemblées de Corinthe. Comment une telle chose était possible ? Tout simplement à cause de ça. Parce que pour eux, leur corps de toute façon était destiné à disparaître. Alors pourquoi s'en préoccuper? Après tout, je peux faire de mon corps ce que je veux. C'est un petit peu la même pensée, vous savez, que ces dames du MLF, ton ventre est à toi, faisons ce que tu veux. C'était à peu près ça. Paul dit, attention, attention, attention. C'est que l'être humain est un tout. Il est esprit, âme et corps. Et c'est tout l'être humain qui est appelé au salut. Et s'il est vrai que pour un temps, le corps retourne à la poussière, eh bien, ça n'est pas le dernier mot en ce qui concerne le corps. Et que ce corps, d'une manière ou d'une autre, ressuscitera au dernier jour. Ou il ressuscitera corps glorieux pour participer à la gloire éternelle, ou bien il ressuscitera pour le jugement éternel. Et justement, il n'est pas question de faire n'importe quoi de son corps. Car, dit-il, le corps est pour le Seigneur et non pas pour la prostitution. Ça veut dire, un jour, le Seigneur ressuscitera ce corps. Et, dit l'apôtre, quelque péché que commette un homme, c'est hors de son corps. Mais celui qui commet l'impureté pèche contre son propre corps. Par conséquent, là, il attente à quelque chose de profond et quelque chose qui va l'empêcher, en quelque sorte, de participer à la gloire à venir. Par contre, la preuve que le corps est appelé à cette résurrection, c'est justement que nous soyons baptisés, dit l'apôtre Paul, Romains 6. Ignorez-vous que nous qui avons été baptisés, c'est dans sa mort que nous avons été baptisés. Nous sommes devenus une même plante avec lui dans sa mort. Donc nous sommes devenus, c'est le passé. On garde aussi au temps des verbes, c'est très important. Afin de devenir, dans l'avenir, une même plante avec lui dans sa résurrection. Et qu'est-ce que le baptême, si ce n'est justement une mise à part du corps pour avoir part à la résurrection finale et à la rédemption finale. Le salut, la métanoïa, la conversion, si vous le préférez, est quelque chose qui touche l'être tout entier, notre esprit, captif dans la mort, qui s'ouvre à la vie de Dieu, qui s'ouvre à l'esprit de Dieu, qui entraîne une régénération de l'âme, du psychisme, du psouché, comme dit le grec, en sorte que il y a justement cette métanoïa, le nouveau comportement qui en découle, les œuvres dignes de la repentance. Et puis, l'esprit ayant été purifié par la métanoïa, par l'action de l'Esprit de Dieu est mise à part pour le Seigneur. Le Seigneur prend possession de cet Esprit, il l'habite. Mais notre corps devient le temple du Saint-Esprit. Et la preuve qu'il devient le temple du Saint-Esprit, c'est qu'il est baptisé. Baptisé dans la mort pour avoir part à la résurrection. Scellé en quelque sorte pour le jour de la résurrection. Bon, ces deux déviations, on les retrouve, je disais, dans l'histoire de l'Église, jusqu'à nos jours. Et aujourd'hui, ce serait plutôt la deuxième forme, évidemment. Mais il est certain que ce sont là des déviations qui sont dues au fait que, justement, on n'a pas la vision biblique juste de l'être humain. Maintenant, il y a une autre question qui se pose en relation avec la résurrection, c'est celui de la guérison des maladies. Dans les milieux pentecôtistes, on a beaucoup insisté, et parfois trop, je vais en parler dans un instant, sur le verset d'Ésaïe, il a porté nos maladies, il s'est chargé nos péchés et il a porté nos maladies. Bon, c'est vrai, l'évangéliste Matthieu notamment explique les guérisons de Jésus par ce texte. Pierre y revient également dans une de ses épîtres. Néanmoins, s'il est vrai que, justement, la guérison est une marque de la puissance de résurrection du Seigneur, car somme toute, toute guérison miraculeuse porte en germe une espèce de résurrection. D'ailleurs, il n'y a qu'une différence de degré entre Jésus guérissant l'aveugle Bartimée et Jésus ressuscitant Lazare. C'est la même démarche de base, c'est la même. Mais s'il est vrai, et l'apôtre nous le rappelle, que ayant été baptisés, ayant été régénérés, nous sommes déjà ressuscités avec le Seigneur, dit l'apôtre, assis avec lui dans les lieux célestes, épître aux Éphésiens. Il est évident que cette position nous apparaît dans cet épître comme étant une position de foi et d'espérance. C'est-à-dire que cette promesse du Seigneur de résurrection et de règne avec lui est tellement certaine que on peut déjà la considérer comme acquise. Et c'est pourquoi l'apôtre en parle au passé. Il nous a ressuscités ensemble avec lui. Il nous a fait asseoir avec lui dans les lieux célestes. Mais cette affirmation n'est pas seulement une position de foi et d'espérance, c'est aussi quelque chose d'actuel. Déjà, il y a quelque chose des réalités futures qui nous est donné, qui nous est accordé. Et la puissance de l'Esprit agit en nous. Nous avons l'autorité du Seigneur pour marcher sur les puissances de l'adversaire, dira l'apôtre Paul. Nous avons l'autorité du Seigneur pour marcher sur des scorpions et des serpents, pour boire des breuvages mortels sans qu'ils nous fassent de mal, etc. Enfin, vous connaissez les textes. Mais ce sont des signes de ces réalités. Ce sont, comme dira l'apôtre Paul, les arts de l'esprit. Mais la réalité est encore à venir. Et nous ne possédons pas encore le corps glorieux qui sera manifesté à la résurrection. Et c'est la raison pour laquelle nous avons, certes, déjà quelque chose, et pourtant, nous attendons encore quelque chose. C'est toute la dialectique qui est celle du Nouveau Testament entre le déjà et le pas encore. Alors, ceci pour dire que la guérison ne peut pas être un absolu. Et que s'il est vrai que le Seigneur guérit, il est aussi des cas où le Seigneur ne guérit pas. Et le malade qui éventuellement ne serait pas guéri après avoir mis sa foi dans le Seigneur ne doit pas en conclure qu'il manque de foi ou qu'il est l'objet d'une réprobation du Seigneur particulière. C'est le mystère du Seigneur, c'est le mystère de Dieu. S'il est vrai qu'il a porté nos péchés, et ça c'est un absolu, tous les péchés de ceux qui se repentent sont pardonnés en Jésus-Christ. Il a porté nos maladies, mais les conséquences ultimes ne se manifesteront qu'au dernier jour, lorsque nous revêtrons le corps glorieux qui, lui, ne pourra plus être jamais atteint par la maladie. Autre point, quand nous parlons de la résurrection, donc la première résurrection, comme nous l'avons dit la dernière fois, qui aura part à la résurrection? Question importante, évidemment. Bon, il y a des textes qui nous répondent d'une manière claire. Comme tous meurent en Adam, 1 Corinthiens 15, tous revivront dans le Messie, mais chacun en son rang. D'abord le Messie, puis ceux qui lui appartiennent lors de son avènement. Bon, donc ici, nous avons déjà un élément de réponse. Qui participera à la première résurrection? Ceux qui lui appartiennent. Donc il est essentiel d'appartenir au Seigneur. Ceux qui, ensuite dira l'apôtre Paul, ceux qui se sont endormis en lui, ça veut dire ceux qui sont morts en lui. Premier épître aux Thessaloniciens. Bon, ceux aussi, et là nous avons de nombreux textes dans l'évangile même, qui auront renoncé à leur vie sur la terre, celui qui voudra sauver sa vie la perdra, dit Jésus. Mais celui qui acceptera de perdre sa vie, celui-là la retrouvera. Bien, ici, on pourrait montrer facilement que c'est aussi une allusion à la résurrection. Celui qui voudra vivre sa vie sur la terre sans autre perspective que la perspective terrestre, ben, il aura ce qu'il cherche. Finalement, on obtient toujours. Cherchez et vous trouverez, dit Jésus. Ben, il vivra sa vie dans les plaisirs, il obtiendra plus ou moins ce qu'il voulait. Et puis, ben, comme le mauvais riche de la parabole, ben, ce sera fini. Mais celui qui aura perdu sa vie, bien sûr, les martyrs. Et nous lisons dans le livre d'Apocalypse, notamment, que les martyrs ont... Il est fait d'eux une mention spéciale par rapport à la résurrection. Apocalypse 19, les morts, je vis les morts qui avaient été décapités pour la cause du Seigneur, ces morts revinrent à la vie. C'est la première résurrection. Heureux et saints ceux qui ont part à la première résurrection. La deuxième mort n'a pas de pouvoir sur eux et ils régneront avec le Seigneur pendant 1000 ans. Donc ceux qui ont perdu leur vie pour le Seigneur, de manière violente, par le martyr, mais également ceux qui auront renoncé à leur vie, à leur plaisir, à leur, comme on dit, à s'épanouir, à s'accomplir, comme on dit aujourd'hui, pour se mettre à la cause du Seigneur, ces missionnaires qui auront renoncé à tout, qui auront laissé toute chose pour suivre le Seigneur, le Dr Schweitzer allant barrainer, abandonnant carrière, perspective de mariage et tout ce qu'on voudra pour se mettre au service du Seigneur. Celui qui perdra sa vie, là, il perd sa vie, c'est ce qu'on disait de lui. Il gâche sa vie. Mais celui-là la retrouvera. Alors, le texte que nous évoquions tout à l'heure aussi nous donne une autre condition. Heureux et saints, ceux qui ont part à la première résurrection. Donc, il y a une exigence de sainteté. Et l'apôtre Paul le rappelle aussi en rappelant que il ne pense pas avoir atteint la perfection, du moins quand il écrit aux Philippiens, mais il court pour tenter de l'atteindre, afin d'être trouvé en lui, non pas avec ma justice, celle qui vient de la Torah, mais celle qui vient de la foi, afin de connaître le Seigneur et sa puissance de sa résurrection, la communion de ses souffrances, afin d'arriver, si je puis, à la résurrection d'entre les morts. Donc, pour Paul, ça n'est pas éventuellement un acquis. C'est quelque chose vers lequel il tend. C'est une lutte, c'est un combat. Quand il arrive à la fin de sa vie, la perspective est autre. J'ai combattu le bon combat. Maintenant, la couronne de gloire m'est réservée. Il n'y a plus de doute en ce qui le concerne. Mais il était conscient aussi longtemps qu'il était sur la terre qu'il était dans un combat. Et qu'il pouvait éventuellement perdre le prix de la course s'il se relâchait. Et par conséquent, nous pouvons dire que il y a là une exigence de sainteté, il y a une exigence de justice et une exigence de foi. Être retrouvé avec la justice de la foi, et donc aussi la consécration qui en découle. Finalement, les exigences pour participer à la première résurrection sont les mêmes que celles pour participer à l'enlèvement. Parce que l'enlèvement est une sorte de résurrection, c'est la transformation du corps des vivants, mais Paul rappelle que les vivants ne devanceront pas ceux qui sont morts, mais que les morts ressusciteront premièrement. ils ont priorité sur les vivants. Mais les conditions sont les mêmes. Dans un cas comme dans l'autre, soit que nous veillions, soit que nous dormions, dit l'apôtre Paul, quand il traite de ce sujet dans les deux épîtres aux Thessaloniciens. Voilà donc, si vous voulez, ce qui concerne la résurrection, la première résurrection. Nous aurons l'occasion de voir, dans la suite de ces études, ce qui concerne la dernière résurrection, la deuxième résurrection. Mais après la première résurrection, il y a un événement qui a lieu, selon ce que nous lisons dans la deuxième épître de Paul aux Corinthiens. C'est en première, peut-être plutôt, c'est en première, excusez-moi. C'est la première. Voilà. Chapitre 3, justement, tu avais raison, c'était la première. Verset 10. « Selon la grâce de Dieu qui m'a été donnée comme un sage architecte, dit l'apôtre, j'ai posé le fondement et un autre bâti dessus. Mais que chacun prenne garde à la manière dont il bâtit dessus. Car personne ne peut poser un autre fondement que celui qui a été posé, savant Jésus-Christ. Or, si quelqu'un bâtit sur ce fondement avec de l'or, de l'argent, des pierres précieuses, du bois, du foin, du chaume, l'œuvre de chacun sera manifestée. » car le jour la fera connaître, parce qu'elle se révélera dans le feu, et le feu éprouvera de quelle nature est l'œuvre de chacun. Si l'œuvre bâtie par quelqu'un sur ce fondement subsiste, il recevra une récompense. Si l'œuvre de quelqu'un est consumée, il en subira la perte. Pour lui, il sera sauvé, mais comme au travers du feu. Ce texte a été et est utilisé par les théologiens catholiques jusqu'à ce jour pour justifier la doctrine du purgatoire. Le purgatoire, le feu, dont il est question ici, qui éprouve l'œuvre de chacun. Cette idée d'un feu eschatologique, disons, se trouve déjà dans le livre de Daniel, chapitre 7, la fameuse vision du Fils de l'homme, lorsque le prophète voit le trône sur lequel se tient l'Ancien des Jours. Il y a 10 000 myriades de saints qui le servent. Et devant le trône coule un fleuve de feu. Fleuve de feu, donc, qu'on retrouve aussi chez Jean-Baptiste, n'est-ce pas, quand il parle du Saint-Esprit. Le Saint-Esprit n'est autre pour Jean-Baptiste que ce fleuve de feu. Il vous baptisera, moi je vous baptise dans l'eau du Jourdain, mais le Messie qui vient vous baptisera dans un fleuve de feu, ce fleuve de feu, parce qu'il est le Fils de l'homme, justement, dont il est question dans le livre de Daniel. Ce feu, feu du Saint-Esprit, peut être aussi feu de jugement. Et on le retrouve aussi dans la prédication de Jean-Baptiste. Il engrangera le blé dans les greniers, mais il brûlera la paille dans un feu qui ne s'éteint pas. Donc, le feu est une bénédiction, mais il est aussi un jugement, selon l'attitude des uns ou selon l'attitude des autres. Or ici, quand nous lisons notre texte, nous nous rendons compte que ce fleuve de feu n'a rien à voir avec le purgatoire tel que le conçoivent les catholiques. D'abord, il nous est dit ici deux choses intéressantes qui vont à l'encontre de ce qu'affirme la théologie catholique. C'est que il est question de ce fleuve de feu qui éprouvera au dernier jour ce qu'est l'œuvre de chacun. C'est-à-dire non pas ce qu'a été sa vie, mais son œuvre. Et la nature de cette œuvre est comparée d'une part à des choses précieuses, de l'or, des pierres précieuses, ou au contraire, des matériaux périssables. Et Paul dit ça en relation avec la manière dont on construit. Ça veut dire dont on se comporte dans l'œuvre de Dieu. Il est question ici non pas d'un jugement des individus, mais un jugement, comment dirais-je, des œuvres des individus. Car même si l'œuvre est consumée pleinement, celui qui passe par ce jugement sera sauvé comme au travers du feu. Alors évidemment, c'est le grand point qu'utilisent les catholiques. Ils disent, Si quelqu'un n'est pas assez saint, n'a pas fait suffisamment d'œuvres pour pouvoir être sauvé directement, ben, il finira quand même par être sauvé, mais en passant par le feu. Alors ici, quand nous lisons notre texte, ce n'est pas du tout le sens que ce texte a. Il sera sauvé comme au travers du feu. D'abord, c'est comme au travers du feu, non pas au travers du feu. Et là, c'est une métaphore, manifestement, faut dire, de justesse. Comme on dirait aujourd'hui, au ras du trou. Il sera sauvé de justesse, d'extrême justesse. Mais ça ne veut pas du tout dire qu'il aura passé un temps plus ou moins long dans un fleuve de feu, etc. Enfin, ça, c'est stupide. Jamais la Bible ne dit quelque chose de semblable. Or, ce texte nous montre d'une manière très claire que ce jugement concerne d'abord les chrétiens, les serviteurs de Dieu. Alors nous pouvons dire, mais la Bible se contredirait-elle ? Jésus ne dit-il pas que si quelqu'un croit en lui, il ne viendra pas en jugement, mais il est passé de la mort à la vie ? Comment les chrétiens pourraient-ils être jugés ? Paul nous dit ailleurs, « Car il nous faut tous passer devant le tribunal de Christ pour recevoir chacun selon le bien et le mal qu'il aura fait quand il était dans son corps. » Et donc ici, nous voyons manifestement qu'il s'agit d'évaluer, ce jugement a pour but d'évaluer ce qu'a été la qualité de l'œuvre de chacun. Non pas un jugement pour le salut ou la perdition, mais un jugement qui va porter sur la qualité de l'œuvre de chacun. En vue de quoi ? En vue de recevoir ou non une récompense. Et voilà le jugement qui attend le chrétien. Le jugement du chrétien après la résurrection, la première résurrection, ne portera pas sur son salut. Car même en mettant les choses au pire, il sera sauvé comme au travers du feu, mais sur la qualité et la durabilité de ses œuvres. Ces œuvres, est-ce qu'elles ont un caractère valable ? Alors qu'il n'y a plus de condamnation pour ceux qui sont en Jésus-Christ. Est-ce que nous méritons ou est-ce que nous ne méritons pas ? Une récompense. 2 Corinthiens 5, versets 9 et 10, le texte que je citais tout à l'heure, « Car il nous faut tous comparaître devant le tribunal de Christ pour recevoir, selon ce que l'œuvre de chacun, selon les choses cachées dans les cœurs. » 1 Corinthiens 4, versets 3 à 5, « Parce que Dieu, le jour de l'Éternel, révélera la valeur de l'œuvre de chacun, nous dit ce texte. On va le relire, si vous le voulez. 4, versets 3 à 5. Voilà. Pour moi, il m'importe fort peu d'être jugé par vous, par une juridiction humaine. Je ne me juge pas non plus moi-même, car je n'ai rien sur ma conscience, mais ce n'est pas pour ça que je suis justifié. Celui qui me juge, c'est le Seigneur. C'est pourquoi ne jugez de rien avant le temps, avant la venue du Seigneur, qui mettra en lumière ce qui est caché dans les ténèbres, ce qui manifestera dans les cœurs, alors la louange de chacun viendra de la part de Dieu. Paul dit d'ailleurs, moi-même je me sens coupable de rien, mais enfin, on ne peut pas dire que je serai justifié pour autant. C'est Dieu qui mettra en valeur ce qu'est, en évidence ce qu'est l'œuvre de chacun au dernier jour. Quelle est l'œuvre qui mérite d'être approuvée et quelle est l'œuvre qui mérite d'être désapprouvée ? Quelle est l'œuvre, pour parler le langage de l'Apocalypse, qui va avoir le droit d'entrer dans la Nouvelle Jérusalem ? Qui va avoir la possibilité de figurer dans la Nouvelle Jérusalem ? Et donc, qui va avoir une portée éternelle ? Et quelle est celle qui flambera comme de la paille ? Il n'en restera plus rien. Ça veut dire quoi, concrètement ? Ça veut dire que vous aurez des gens, des chrétiens, d'ailleurs Jésus nous dit ça, qui se sont dépensés sans compter à faire des choses spectaculaires. Je sais pas, moi, prends un exemple. Je sais pas, moi, prends un exemple qui vaut ce qu'il vaut.

Parce que c'est vrai, il a peut-être fait des milliers de prosélytes, celui-là. Mais ça a été pour en faire des fils de la géhenne 10 fois plus que lui. Zéro. Et celui-là, là, il n'a rien fait d'extraordinaire. C'est dans son coin, faisait pas de bruit, on n'a jamais entendu parler de lui. Toi là, viens là, assieds-toi à ma droite. Mais qu'est-ce qu'il a fait pour ça? Ben, il a fait ce que vous ne voyez pas, ce que les hommes ne voyaient pas. C'était un homme de prière, c'était un homme, etc., etc. Il a donné un verre d'eau à quelqu'un parce qu'il était mon disciple, ben, il ne perdra pas sa récompense. Jésus parle de ces pharisiens qui font toutes sortes de choses pour être vus des hommes. Jésus dit, je vous dis en vérité, ils ont leur récompense. N'en auront pas d'autres. Quelle est leur récompense? Ben, d'être vus des hommes, justement, c'est ça qu'ils cherchent. Ils sont vus, ils sont admirés, ils sont loués par les hommes. Et quand viendra le dernier jour dont nous parle ici l'apôtre Paul dans les textes que nous avons lus, il dira, mais mon ami, tu as eu tes récompenses. Tu as fait ça pour être vu des hommes. Tu as eu ta récompense. N'en cherche plus maintenant. C'est du chaume, tout ça. Et ça veut dire que l'œuvre, ceux qui auront été sauvés ne l'auront pas été? Si, ça n'a rien à voir. Mais ça veut dire que tu ne mérites aucune récompense pour avoir ce que tu l'as fait, parce que tu ne l'as pas fait pour Dieu. Tu l'as fait pour ton moi, tu l'as fait pour ton orgueil, tu l'as fait pour ta vanité. Il n'y aura pas de récompense. Et tel autre qui aura fait aussi des choses extraordinaires. Le Seigneur dira, mais ce n'était pas ce que je t'avais demandé. Tu as fait ça parce que tu avais envie de le faire, mais tu n'as pas du tout suivi le chemin que j'avais prévu pour toi. Zéro. Ça ne mérite rien. Tu n'as pas fait ce que tu aurais dû faire, ce pourquoi je t'avais suscité. Alors ton œuvre flambe, sauvée bien sûr, mais comme au travers du feu. Sauvé de justesse, ça veut dire sauvé avec rien, comme Lot, quand il est sorti de Sodome. Lot a été sauvé au travers du feu. Il n'a rien pu emporter. Tandis qu'Abraham, sauvé, oui. Oh, pareil que Lot, finalement. D'ailleurs, ne nous est-il pas dit que Lot était injuste? Mais Lot avait des richesses, des biens, etc. C'est la différence. C'est la différence entre celui qui aura une récompense dont les œuvres subsisteront, et puis celui qui sera dit, ben, j'ai gâché ma vie, j'ai tout perdu, j'ai tout gaspillé. Comme ce vieil homme d'affaires dont j'ai souvent parlé, vous vous souvenez, avec ce jeune évangéliste qui pleurait en disant, j'ai gâché ma vie. Alors le jeune me dit, mais non, c'est pas vrai. Regardez, vous êtes devenu très riche, mais vous avez fait tellement de bien avec votre argent, etc. Mais c'est extraordinaire, non? Il dit, j'ai gâché ma vie. Parce que le Seigneur m'avait appelé à autre chose. Le Seigneur m'avait appelé à le servir comme toi tu te lèves pour le servir. Et je n'ai pas voulu. Alors je me suis lancé dans les affaires, j'ai pensé servir le Seigneur par ce moyen-là, mais maintenant je me rends compte que j'ai gâché ma vie, sans rien, sans fruit. On a un cantique qui dit ça aussi, vous savez, ce cantique, dois-je partir les mains vides pour le séjour éternel? C'est la même pensée. Hein? Jésus a sauvé mon âme, de la mort je n'ai plus peur, mais. J'ai rien à lui présenter, j'ai rien à lui offrir. J'arrive devant lui les mains vides. Vous savez, l'Israélite qui devait aller adorer dans le temple à Jérusalem ne devait pas se présenter devant Dieu les mains vides. Or, c'est la question. Qu'est-ce que nous aurons à présenter au Seigneur? Le Seigneur confie à ses serviteurs, vous connaissez la parabole, 5 talents, 3 talents, 1 talent. Bon, les 2 premiers serviteurs disent, voilà. Tu nous avais confié 5 talents, je t'en apporte 10. Le deuxième dit, tu m'en avais confié 2, je t'en apporte 4. Et le troisième dit, bah, tu m'en avais confié 1, je vais aller l'enterrer, méchant serviteur. Il arrive les mains vides devant son maître. Alors c'est tout le problème. Est-ce que nous aurons les mains vides ou non? Les œuvres portent ici sur le comment on a bâti sur le fondement, nous dit le texte que nous avons lu, 1 Corinthiens 3, versets 10 à 15. Et finalement, ce n'est pas la grandeur de nos œuvres qui sera récompensée, car qu'as-tu que tu n'aies reçu? Bon, Paul dira, par la grâce de Dieu qui est en moi, j'ai travaillé plus qu'aucun des autres apôtres. Mais ce n'est pas pour ça qu'il aura une plus grande récompense que les autres. C'est ce qu'il dit.

0: Pourquoi ? Parce que le Seigneur m'a donné cette grâce. C'est la grâce de Dieu, c'est pas moi qui ai travaillé, c'est la grâce de Dieu qui est en moi. Et finalement, dit l'apôtre Paul, dans ce texte justement de Corinthiens 3, nous sommes ouvriers avec le Seigneur. Et qu'est-ce qu'on demande d'un ouvrier, d'un collaborateur ? C'est d'être trouvé fidèle. Et le critère du jugement ne sera pas sur le caractère spectaculaire des œuvres. Ah, regardez celui-là, il avait 10 talents. Ah, celui-là, il va avoir une plus grande récompense que celui qui a les cinq talents. Pas du tout. Ils ont la même récompense. Parce que le maître a confié à chacun selon sa capacité. Et qu'est-ce que le maître attendait ? La fidélité. Celui qui avait que 3 talents, que 2 talents, 3 ou 2, je ne sais plus ce que c'était, peu importe, et il avait moins de capacité que celui qui avait les 5. Mais il avait la même consécration, il avait la même fidélité, et il aura la même récompense. La pauvre veuve qui a mis sa pite dans le tronc, elle ne perdra pas sa récompense. Elle aura une récompense plus grande que ceux qui ont mis, les riches qui ont mis des sommes colossales, qui ne leur coûtaient rien. Par contre, tout ce qui aura été fait par orgueil, par envie, par égoïsme, ce sera du chaume, ce sera du foin, ce sont des choses qui flamberont. Bon. Paul nous dit aussi que plus on aura reçu dans ce domaine-là, au niveau du ministère notamment, le jugement sera plus sévère. Autre critère, l'usage des biens matériels. Parabole du juge unique. Faites-vous des amis avec le mammon injuste, avec les richesses injustes. Celui qui aura utilisé ses biens égoïstement pour lui-même, il perdra tout. C'est ce que Jésus dit au mauvais riche de la parabole. Qui dit « Mon âme, j'ai beaucoup de biens maintenant pour des années devant moi. Mange, bois, réjouis-toi. Tu ne sais pas que cette nuit, ton âme même te sera demandé. Et ces biens que tu as accumulés, pour qui seront-ils ? Ainsi en est-il de tout homme qui est riche pour lui-même, mais qui n'est pas riche pour Dieu. Comment peut-on être riche pour Dieu ? Eh bien, Abraham le dit au mauvais riche. Il lui dit « Ben, tu avais Lazare, en quelque sorte. » À ta porte. Tu aurais pu te faire des amis avec tes richesses. Tu leur aurais donné un peu de tes biens. Ça ne t'aurait d'ailleurs pas coûté grand-chose. Tu en avais tellement. Mais tu aurais eu quelqu'un qui aurait dit un bon mot pour toi maintenant. Et maintenant, il y a un grand abîme entre nous et toi. Et ce grand abîme, d'où vient-il ? C'est toi qui l'as creusé. C'est toi qui l'as creusé avec ton égoïsme. Comme disait un théologien, l'enfer, il est fermé de l'intérieur, jamais de l'extérieur. C'est chacun qui le ferme. Bon, là, il n'est pas question de l'enfer. Mais c'est finalement un peu la même idée. Il y a des choses qui seront tout simplement des vies qui seront vaines. Des gens qui auront été des chrétiens, oui, qui auront mis leur espérance en Jésus pour leur salut et qui seront sauvés. Mais leur vie sera, comme disent un certain nombre de tombes parfois, regrets éternels. Regrets éternels de ne pas avoir profité de ces possibilités qui étaient les siennes sur la terre pour faire l'œuvre de Dieu et d'en avoir ainsi obtenu quelques récompenses dans le ciel. Alors, il y aura la joie du salut, mais il y aura aussi la tristesse d'avoir passé à côté de quelque chose d'extraordinaire. Bien, la souffrance pour le nom du Seigneur, bien sûr, entraîne une grande récompense, nous dit l'apôtre Pierre. Si vous êtes affligés pour le nom du Seigneur, alors soyez heureux, réjouissez-vous. 1 Corinthiens 4, versets 1 à 2. Ce qui importe, dit l'apôtre, c'est que chacun soit trouvé fidèle. Et s'il est vrai que le salut est le même pour tous, on voit par exemple la parabole des ouvriers de la 11e heure, la récompense variera justement en fonction de ce qu'aura été l'œuvre et la vie de chacun. Chacun recevront selon son propre travail, 1 Corinthiens 3, verset 8, et selon cette parabole des mines, des talents dont nous avons parlé. Bon, quelles seront les récompenses? En quoi consistera la récompense? Qui peut le dire? La Bible nous parle de couronne, de règne, d'héritage, de louange, de moisson en échange de ce qui aura été semé. Tu as été fidèle en peu de choses, je te confierai beaucoup. Prends le gouvernement de 10 villes. Bon, à quoi ça correspond? Je crois qu'on ne peut pas épiloguer beaucoup sur ces choses-là. Mais en tout cas, la Bible nous parle d'un certain nombre de réalités qui seront pleinement manifestées au jour du Seigneur. Alors, quelle est l'attitude que nous avons à avoir vis-à-vis de ces récompenses? Bien entendu, il serait extrêmement déplacé, si j'ose dire, de travailler dans un esprit mercantiliste en disant, Seigneur, je renonce à ça aujourd'hui, mais j'espère bien que ça, tu me le rendras dans ton royaume. Non, c'est évidemment pas comme ça qu'il faut calculer, ce serait tout à fait mauvais. Mais avoir aussi, et c'est une des raisons de la récompense, une attitude spontanée. On trouve ça aussi dans Matthieu 25, j'ai eu faim, vous m'avez donné à manger, j'ai eu soif, vous m'avez donné à boire. Sans arrière-pensée de recevoir une récompense, justement. J'ai vu quelqu'un qui avait faim, je lui ai donné à manger parce que voilà. Comme disaient ces gens qu'on avait interviewés au Chambon, quand on leur avait dit « Pourquoi vous avez pris ces enfants chez vous, mettant en péril votre liberté, voire même votre vie ?» C'était comme ça, parce que je ne pouvais pas faire autrement, parce que je ne pouvais pas laisser ces gens comme ça aller à la mort, il fallait bien faire quelque chose. Voilà. Ceux qui ont fait ça ne perdront pas leur récompense. Parce que justement, ils ne l'auront pas fait pour avoir une récompense. Ils l'auront fait simplement par compassion et pour amour pour le Seigneur. Alors, ça c'est une chose importante. Se souvenir que s'il est vrai que le salut est égal pour tous, et que le seul salut s'obtient par la foi. Après, il y a des récompenses. Il y a plusieurs dans la demeure du Père, et certains seront plus près du trône que d'autres, et c'est justice, c'est évident. C'est évident. Bien, il y a maintenant un autre point qu'il faut que nous voyons. Après, justement, donc, si nous refaisons la chronologie des événements derniers, donc la dernière trompette, la descente du Seigneur, la résurrection et l'enlèvement de l'Église, la rencontre avec le Seigneur dans les airs, et le jugement pour les récompenses, le jugement des fidèles. Il y a maintenant un autre événement qui a lieu à ce moment-là dans le ciel, et que la Bible appelle les noces de l'agneau, le festin des noces de l'agneau. Bon, l'image des noces est une image classique dans le judaïsme, dans l'eschatologie juive, en relation avec la venue du Messie. Cette image des noces, on la trouve à partir du Cantique des Cantiques, qui, à l'époque de Jésus déjà, était interprétée d'une manière allégorique et comme étant relative au Messie. Et un des titres qui désignait le Messie était celui de l'époux. Titre que Jésus s'applique souvent lui-même, car souvent justement Jésus, quand il a parlé des choses dernières et de son retour, l'a comparé à un mariage dont il était lui-même l'époux. On retrouve cette image dans l'Apocalypse justement avec cette expression, cette mention des noces de l'agneau. Et à plusieurs reprises dans le livre de l'Apocalypse, l'idée d'un temps spécial que l'on appelle les noces de l'agneau sont évoquées. Bon. L'idée du mariage se retrouve aussi, notamment chez Paul, épître aux Éphésiens, quand il parle aux époux, et il dit que, en quelque sorte, l'Église est l'épouse du Seigneur. Et cette idée d'un mariage est tout à fait intéressante quand on connaît les coutumes du mariage à l'époque biblique. Par exemple, l'apôtre Paul nous dit « Je vous ai fiancé à un seul époux ». Dans la tradition juive, il y avait des personnes, hommes ou femmes d'ailleurs, qui avaient une fonction particulière jusque ça existe encore d'ailleurs chez les juifs orthodoxes, dans le Miacharim, parce que vous savez, les jeunes gens et les jeunes filles ne se fréquentaient pas d'aussi près que c'est le cas aujourd'hui. Il y avait au contraire une ségrégation très forte des sexes, et souvent dès le plus jeune âge dans la société ancienne. Donc, il n'était pas facile pour un jeune homme qui avait envie d'épouser une jeune fille de l'approcher. Alors, il y avait des personnages qui faisaient office d'entremetteurs, disons. On appelait ça en hébreu des chatranes, chatranim, chatranites pour les femmes, n'est-ce pas? Ça veut dire que on faisait une démarche auprès de ces personnages en disant, ben voilà, j'ai envie de me marier ou de marier mon fils, etc. Bon, est-ce que tu pourrais pas proposer quelques jeunes filles qui seraient susceptibles de faire l'affaire, ce qu'a fait par exemple le serviteur d'Abraham vis-à-vis d'Isaac. Il a fait ce qu'on appelle un chidour en hébreu. Ça s'appelle un chidour jusqu'à aujourd'hui. Bien sûr, ce n'était pas quelque chose d'impératif. Ensuite, les intéressés disaient oui ou disaient non. Mais enfin, ils mettaient en contact les jeunes gens, ils mettaient en contact les familles, ils prenaient des contacts en disant est-ce qu'éventuellement vous envisageriez, voilà, là-bas. Tel, comme dit le serviteur, il dit voilà, mon serviteur, mon maître plus exactement, Abraham, un fils qui est comme ci, comme ça, bon, est-ce que, voilà, je pensais que Rebecca pourrait faire l'affaire, qu'est-ce que vous en pensez? On va même jusqu'à demander à Rebecca ce qu'elle en pense, ce qui veut dire que c'est pas une décision dans laquelle la jeune fille ou le jeune homme n'a rien à dire. Et Paul dit, moi j'ai été un chadran vis-à-vis de vous. Je vous ai fiancé. Et alors, les fiançailles étaient marquées à cette époque-là par une cérémonie spéciale qui était sanctionnée par, on appelle la ktouva, le contrat de mariage. Et en cette occasion-là, les deux futurs époux, les deux fiancés, passaient par le mikvé, étaient baptisés, si vous voulez. Et là, nous retrouvons aussi un des exemples du baptême. Paul nous dit cela, que le Seigneur dit « Marie, aimez vos femmes, comme le Messie aimait l'Église, et se donnait lui-même pour elle. » Et donc, la purifier après donc avoir répandu sur elle une eau pure. Hein? Donc, c'est une espèce de... C'est une espèce de baptême. Et le baptême, qui est un engagement envers le Seigneur, c'est comme l'engagement des fiançailles. Et dans la société ancienne, les fiançailles, si vous voulez, l'acte juridique du mariage avait lieu à ce moment-là. Et même si encore, pendant tout un temps, les époux ne cohabitaient pas, ils étaient considérés, après l'acte de fiançailles, comme époux. Vous avez ça, par exemple, dans le Nouveau Testament, bien sûr, avec Joseph et Marie, qui étaient fiancés, mais qui ne cohabitaient pas encore. Et quand Joseph a envisagé de rompre avec Marie à cause, justement, de sa grossesse, il fallait qu'il entreprenne une procédure de divorce. Parce que, déjà, ils étaient considérés comme époux légaux. Et Paul nous dit cela. Quand il parle justement de ce festin des noces de l'agneau et de l'Église épouse, il dit dans le fond, c'est déjà, vous êtes déjà scellés pour ce temps-là. Vous êtes mis à part pour cet époux. D'ailleurs, l'expression qui était employée pour les fiançailles, c'était la sanctification. L'épouse était sanctifiée pour son époux, c'est-à-dire mise à part pour son époux. Sanctifié signifie mise à part. Donc il l'a sanctifié, dit l'apôtre c'est-à-dire faisant acte de fiançailles, donc la mettant à part pour lui-même, se la réservant, et puis le temps des fiançailles, qui durait en général un an, était un temps pour un temps de préparation du mariage, où chacun des époux s'activait en vue de préparer justement la l'union future. Le marié s'enquérait d'un gîte, qu'il construisait parfois de ses propres mains, d'ailleurs, pour ce faire. Quant à la future épouse, qu'est-ce qu'elle faisait ? Elle préparait son trousseau. Bon, il lui a été donné, dit le livre de l'Apocalypse, parlant d'épouse, de se parer de fin lin pur et éclatant. Or, dit le texte, le fin lin éclatant, ce sont les œuvres justes des saints. Donc on retrouve ici cette question des œuvres. C'est-à-dire, dit l'apôtre Paul, depuis que le Seigneur est venu sur la terre, il est venu pour appeler son épouse. C'était sa première venue. Il était l'époux. Et vous avez ça, c'est les paraboles de Jésus, quand on l'accuse de manger avec de faire bombance, etc., alors que les disciples de Jean-Baptiste jeûnent, je dis, mais les amis, les époux peuvent-ils s'attrister quand l'époux est avec eux ? Quand l'époux sera parti, ils jeûneront. Mais un jour, l'époux reviendra. Pourquoi l'époux devrait-il repartir ? Ben parce que entre les fiançailles et le mariage, il y a un temps de préparation. Et Jésus dit, je vais chez mon père, Jean 14, verset 1er, afin de vous préparer une place. Car il y a plusieurs demeures dans la maison de mon père. Je vais vous préparer une place. Et quand je vous aurai préparé une place, je reviendrai, je prendrai avec vous, avec moi, pour que là où je suis, vous y soyez aussi. Et par conséquent, le retour du Seigneur, la parousie, seconde venue de Jésus, sera semblable au mariage. Parabole des 10 vierges. Bon, finalement, l'épouse ne sait pas quand l'époux va venir. Et elle doit être prête à tout instant. Et de fait, dans la tradition ancienne, l'arrivée de l'époux était annoncée au son du chauffard. Et soudain, le chauffard retentit. Voici l'époux, elle est à sa rencontre. Celle qui était prête entrait dans la salle de noces. Les autres restèrent dehors. Bien. Alors, le festin des noces de l'agneau, l'époux est reparti, mais il reviendra. Et là aura lieu le mariage, c'est-à-dire la cohabitation. C'est-à-dire que là, eh bien, nous serons pour toujours avec lui. Il n'y aura plus de séparation. Et c'est en cela, justement, que la Bible nous parle du mariage. Mariage, qui évidemment était aussi célébré par un festin, une grande joie. La joie de l'avènement messianique est un des éléments essentiels aussi de l'eschatologie juive. Avec le vin, l'image du vin, l'image de la joie, justement. D'où le vin de Cana, d'ailleurs, qui a aussi en filigrane, qui est le signe du festin messianique, quand l'époux, justement, puisque c'est un mariage qui a lieu, ce miracle, quand l'époux viendra. Moi, mais dit Jésus, pour l'heure, mon heure à moi, moi je suis l'époux, le véritable époux, mais mon heure n'est pas encore venue. Un jour, cette heure viendra, et là aura lieu ce dont les noces de Cana n'étaient qu'une image. Bon, Jésus dit ça aussi à ses disciples au moment de la Sainte Cène. Je ne boirai plus du fruit de la vigne jusqu'au jour où j'en boirai avec vous dans le royaume de mon Père. Et la scène est aussi une anticipation dans ce sens-là du festin des noces de l'agneau. Alors, dans l'eschatologie juive, cette image du festin, du banquet messianique, était quelque chose de très important. Jésus la reprend de là. Et vous avez cette idée que quand le Messie viendra, ça sera à la place d'honneur, bien sûr, et il mettra à sa droite et à sa gauche ceux qui en sont les plus dignes. Alors il y aura d'abord Abraham, Isaac, les prophètes, les justes, les saints, etc. Et Jésus dit ça aussi dans deux textes. Il dit, parlant de ceux qui n'auront pas cru en lui, les pharisiens, les scribes, etc., il dit « Il en viendra de l'Orient, de l'Occident, du Nord, du Sud. » Il cite le psaume 107. C'est-à-dire des païens qui viendront. « Ils se mettront à table dans le royaume de Dieu avec Abraham et tous les prophètes. » Donc, on est dans un fond dans l'image du banquet eschatologique juif. « Mais les fils du royaume seront jetés dehors. » Vous avez ça dans la parabole aussi du festin. Ceux qui n'avaient pas revêtu un festin de noces et les mendiants qui sont entrés à la salle du festin, là où les invités qui avaient droit, en quelque sorte, de venir au festin, n'avaient pas voulu venir. C'est l'image, c'est la même image que Jésus reprend. Les païens aussi auront part au festin messianique. Ça, c'est la grande innovation de Jésus. Et parfois, certains des fils du royaume, c'est-à-dire certains des juifs, seront jetés dehors et se mettront à table avec Abraham et tous les prophètes. Bon. Évidemment, dans les spéculations talmudiques, mais là, évidemment, on entre dans une autre dimension, on avait aussi essayé d'imaginer quel serait le festin, quel serait les mets qu'on mangerait. Alors, l'idée, c'est qu'on mangerait la chair du Léviathan. Léviathan, Satan, en quelque sorte, comparé à cette bête terrible dont il est question dans le livre d'Ésaïe et dans le livre de Job, dans un certain nombre de passages, Léviathan, le serpent ancien, le serpent fuyard, le serpent tortueux, qui sera tué à ce moment-là, le monstre qui est dans la mer sera tué, n'est-ce pas? Et on apprêtera sa chair, on mangera la chair du Léviathan. Bien sûr, Jésus ne va pas jusque-là, c'est évident. Mais par contre, dans la parabole du mauvais riche et de Lazare, nous trouvons cette idée du festin eschatologique. Lorsque le mauvais riche lève les yeux et qu'il voit Abraham et Lazare couchés dans son sein. Bon, c'est une allusion au banquet eschatologique. Abraham est celui qui préside le banquet eschatologique dans la tradition juive. Couché dans son sein, c'est-à-dire à sa droite, à la place d'honneur, celle qu'occupait Jean le jour du dernier repas de Jésus, de la Sainte Cène, de l'institution de la Cène. Et à sa grande surprise, ce pauvre Lazare, qui n'avait jamais vu un seul, même pas ce que les chiens mangeaient, jamais, non seulement ce mauvais riche, n'avait pensé inviter Lazare à sa table, à un festin qu'il faisait, mais il n'avait même pas pensé lui donner les miettes qui tombaient de sa table. Et ce pauvre Lazare, qui pendant sa vie n'a jamais pu participer à un seul festin, voilà qu'après sa mort, il est à la place d'honneur dans le sein d'Abraham. Le pauvre riche, le malheureux riche, si j'ose dire, il en tombe à la renverse. Lazare à la place d'honneur. Et Jésus souligne ici le paradoxe. Ben oui, toi tu as fait une joyeuse vie pendant ta vie, tu as eu ta récompense. Lazare, il n'a rien eu pendant sa vie, mais maintenant, il est consolé. Toi tu souffres, c'est la justice. C'est tout. Tu pensais être un fils du royaume? Tu étais un bon juif? Tu allais à la synagogue tous les samedis, vraisemblablement? Tu payais toutes tes dîmes? Mais tu ne pensais qu'à une chose, finalement? Tout ça, c'était de l'extérieur? Alors, tu perds ta récompense, tu perds tout, tu perds ta place au banquet d'Abraham. Alors, est-ce qu'il faut prendre, évidemment, cette expression au sens littéral et s'imaginer que bon, peut-être, hein, après tout, Jésus n'a-t-il pas mangé et bu avec ses disciples après sa résurrection. Mais enfin, si nous le faisons, ce sera en tout cas pas parce que nous aurons besoin de manger, ce sera pour par plaisir, si j'ose dire. Mais plus vraisemblablement, c'est l'image de l'éternité, de la joie éternelle. Et en même temps, des récompenses. Celui qui est au sein d'Abraham, c'est celui qui a la place d'honneur, puis ensuite ça descend. Selon chacun, selon son rang, selon justement ce qu'il aura fait dans son corps. Et nous retrouvons justement cette notion des récompenses que nous avons évoquées tout à l'heure.
1: Bonjour à tous, je suis Raphaël Mambou. Que Jésus vous bénisse, qui que vous soyez, où que vous soyez. Le nom de cette émission est « Venez à Jésus ». C'est une grâce, c'est un honneur, c'est un privilège de pouvoir vous retrouver encore aujourd'hui autour de la parole de Dieu pour partager quelques versets bibliques. Et aujourd'hui, nous commençons un nouveau thème, le salut. Mais avant d'aller plus loin, je voudrais profiter d'abord, premièrement, de remercier tous les partenaires du ministère Jésus pour tous. Tous ceux qui nous soutiennent dans la prière, qui nous appellent, qui nous prodiguent des conseils, qui nous soutiennent financièrement, matériellement, spirituellement, qui prient pour nous. Nous voulons profiter de cette occasion pour leur dire merci. Et une deuxième chose que je voudrais faire, c'est prier. C'est dédier ces 30 minutes entre les mains du Seigneur. Parce que nous ne pouvons rien faire sans lui. Nous ne pouvons rien accomplir sans lui. Je voudrais aussi le remercier parce que c'est lui qui a permis toutes choses. C'est lui qui a permis que nous puissions nous retrouver encore aujourd'hui. C'est lui qui nous a donné le souffle de vie. D'autres auraient voulu être à notre place, mais ils n'ont plus cette opportunité. Nous qui avons encore cette grâce, profitons-en pour lui dire merci. Profitons-en pour nous dédier totalement à lui. Prions. Père éternel, merci. Merci pour le souffle de vie, merci pour ton amour, merci pour ta grâce, merci pour les différents partenaires que tu nous as donnés. Merci pour ces hommes et ces femmes qui nous appellent, qui nous disent que cette émission leur font du bien, que cette émission leur fait du bien, que cette émission change leur vie, que cette émission réveille certaines personnes. Seigneur, bénis ces hommes et ces femmes. Nous voulons te dédier ces 30 minutes d'aujourd'hui. Pour que tu nous parles, que tu nous fasses du bien, que tu nous redresses, que tu nous sanctifies, que tu nous glorifies, que tu nous montres et que tu nous parles de Jésus-Christ. Père, sois au milieu de nous, car nous ne voulons pas parler pour le plaisir de parler, mais nous voulons parler de ta part, au nom de ton Fils Jésus-Christ. Amen. Le salut. Lisez avec moi dans Romains 1, verset 16. Romains 1, verset 16. L'apôtre Paul nous dit « Je n'ai point honte de l'Évangile. C'est une puissance de Dieu pour le salut de quiconque croit, du juif premièrement, puis du grec. » L'Évangile est une puissance de Dieu pour le salut de quiconque croit. Du juif et du grec. L'évangile, c'est une bonne nouvelle. Une bonne nouvelle qui vient de la part de Dieu. Et Dieu dit, cette bonne nouvelle, c'est que quiconque croit est sauvé en Jésus-Christ. Quiconque croit en Jésus-Christ est sauvé. Parce que l'évangile tourne autour de Jésus-Christ. Parle de Jésus-Christ. Du reste, toute la Bible, de Genèse à Apocalypse, elle est christocentrique, c'est-à-dire qu'elle est centrée, elle est tournée autour de la personne de Jésus-Christ. Jésus-Christ est le moteur. Jésus-Christ est la vie. Du reste, lui-même dit, je suis le chemin, la vérité et la vie. Et le livre de Romains nous dit, quiconque croit en Jésus-Christ a le salut. Et ce salut, c'est pour le juif premièrement, et c'est pour le grec aussi. La théorie qui dit que Jésus-Christ ou l'Évangile n'est que pour les Blancs, c'est faux. Elle est fausse, cette théorie-là. Certaines communautés prétendent que Jésus-Christ n'est venu sauver que les Blancs. Il est le sauveur que des Européens. Il est le sauveur que des Américains. Et encore, des Américains Blancs. C'est faux. Paul nous dit, du juif premièrement, puis du grec. Donc, en d'autres termes, du blanc aussi. Jésus est le sauveur du blanc. Jésus est le sauveur des noirs. Jésus est le sauveur des arabes. Jésus est le sauveur des asiatiques, des sud-américains, des nord-américains. Jésus est le sauveur des bantous, des hutus, des tutsis. Jésus est le sauveur de tous les hommes. Jésus est venu apporter le salut. Jésus est le salut de Dieu. Mais c'est quoi le salut? Le mot hébreu et grec qui traduit salut en français comporte l'idée de délivrance, de sécurité, de protection, de guérison, de santé spirituelle, de restauration, de prospérité, de sanctification, de glorification, de justification, de rédemption, de pardon. Tout cela se trouve dans le mot salut. Donc on va dire que le salut, c'est comme un C'est comme un grand paquet dans lequel se trouvent plusieurs objets à l'intérieur. Donc, le salut, c'est comme une grande maison dans laquelle il y a plusieurs chambres. Jésus n'est pas venu sauver seulement du péché. Jésus n'est pas seulement venu délivrer du péché. Mais il est venu aussi donner une santé physique et une santé spirituelle à quiconque croit en lui. Jésus-Christ n'est pas seulement venu nous donner le visa pour aller au ciel après notre mort. Non! C'est aussi le visa pour aller au ciel, mais le salut fait de nous des enfants de Dieu. Le salut fait de nous des ambassadeurs de Christ ici sur terre. Le salut fait de nous des plus que vainqueurs dans tous les domaines que nous sommes en train de traverser. Dans tous les domaines de notre vie. Le salut. Donc, au courant de ces émissions, lorsque vous entendrez le mot salut ou bien le mot sauver, ayez dans l'esprit que cela revienne, ma prière est que cela revienne, que vous pensiez à sécurité, guérison, délivrance, protection, santé physique, santé spirituelle, sanctification, glorification, rédemption, pardon, vie de Dieu, vie spirituelle, prospérité, succès, élévation, réussite, délivrance du monde des ténèbres, délivrance du péché, délivrance de l'alcoolisme, délivrance de la boisson, de l'alcoolisme, délivrance d'un vice, délivrance du sexe illicite, délivrance de la pornographie, de la pédophilie, de l'homosexualité, du lesbiennage. Tout cela se trouve dans salut. L'apôtre Pierre dira dans Actes 4, versets 8 à 12, Pierre, rempli du Saint-Esprit, leur dit, chef du peuple et ancien d'Israël, puisque nous sommes interrogés aujourd'hui sur un bienfait accordé à un homme malade, afin que nous vous disions comment il a été guéri, comment il a été sauvé, comment il a reçu le salut. Sachez-le tous, et que tout le peuple d'Israël le sache, c'est par le nom de Jésus-Christ de Nazareth que vous avez crucifié et que Dieu a ressuscité des morts. C'est par lui que cet homme se présente en pleine santé devant vous. Jésus est la pierre rejetée par vous qui bâtissez et qui est devenue la principale de l'angle. Il n'y a de salut en aucun autre. Car il n'y a sous le ciel aucun autre nom qui ait été donné parmi les hommes par lequel nous devrions être sauvés. Pierre dit, cet homme était malade, nous avons prié pour lui, il a été guéri, maintenant nous sommes devant vous, par contrainte, pour que nous vous disions comment il a été guéri, ou comment il a été sauvé. Parce que la traduction du grec en français, certains auteurs ont, je vais dire, adapté. Au lieu de parler de comment il a été sauvé, ils ont traduit par guéri. Donc ils ont pris une partie du salut pour expliquer correctement l'histoire. Donc, comment il a été sauvé, comment il a été guéri, c'est par le nom de Jésus-Christ. C'est parce que le salut se trouve en Jésus-Christ. Il n'y a pas un autre sauveur que Jésus-Christ. C'est ça que Pierre est en train de dire. Cette histoire pourrait être traduite d'une autre manière. On pourrait parler, comment est-ce que cet homme a trouvé la sécurité? Comment est-ce que cet homme a eu le pardon de Dieu? Comment est-ce que cet homme a eu la protection de Dieu? Comment est-ce que cet homme a eu la paix avec Dieu? Comment est-ce que cet homme a eu la rédemption? Comment est-ce que cet homme a eu la sanctification, le pardon de Dieu? Paul, Pierre aurait dit, il n'y a de salut en aucun autre. Il n'y a pas un autre sauveur. Rappelez-vous, salut, sauveur, sauvé. C'est proche. Ces trois mots sont très proches. Il n'y a pas un autre sauveur que Jésus-Christ. Dans le ciel, sur la terre. Il n'y a pas un autre nom ou il n'y a pas un autre sauveur que Dieu a donné aux hommes, par lequel nous devions être sauvés, si ce n'est que Jésus-Christ. Donc, la religion catholique ne sauve pas. La religion protestante ne sauve pas. La religion kimbanguiste ne sauve pas. La communauté, la religion de témoins de Jéhovah ne sauve pas. La religion foi bahaï, mormon ou je ne sais pas quoi, ça ne sauve personne. Celui qui sauve, celui qui est le salut de Dieu, c'est Jésus-Christ. Donc si Jésus-Christ n'est pas votre sauveur, n'est pas votre Seigneur personnel, vous n'êtes pas sauvé. Vous pouvez être membre de la communauté que vous voulez. Vous pouvez même être baptisé d'eau dans un fleuve, dans une piscine ou je ne sais pas quoi. Vous pouvez même être baptisé par les grands hommes de ce monde, par le pape, par le représentant légal de l'Église protestante. Ça ne change rien. Si Jésus-Christ n'est pas votre sauveur, votre Seigneur personnel, vous n'êtes pas sauvé. C'est-à-dire, il n'y a pas en vous le salut de Dieu. Parce que Jésus-Christ est le don de Dieu pour l'humanité. Jésus-Christ est le salut de Dieu pour l'humanité. Pierre le dit, il n'y a de salut en aucun autre que Jésus-Christ. C'est par son nom que nous sommes sauvés. C'est par son sacrifice rédempteur à la croix, il y a 2000 ans, que nous pouvons bénéficier du salut. Rappelez-vous, salut, rédemption, protection, sécurité, guérison, santé physique, santé spirituelle, prospérité spirituelle, prospérité matérielle, prospérité en termes d'émotion, protection, délivrance du péché, délivrance des ténèbres, délivrance du mensonge. Vous savez que certaines personnes, lorsqu'ils entendent le mot prospérité, ils ne voient que la prospérité financière. Ce que Christ nous donne dans le salut, c'est vrai qu'il y a prospérité, mais ce n'est pas seulement la prospérité spirituelle, ce n'est pas seulement la prospérité matérielle, ce n'est pas la prospérité financière seulement. Il y a beaucoup plus que cela. Il y a cela aussi, mais il y a aussi beaucoup plus que cela. Christ, en nous donnant le salut, nous donne un grand paquet dans lequel se trouvent plusieurs cadeaux. Et lisez dans Éphésiens 2, verset 8. C'est par la foi que vous êtes sauvés. C'est par la grâce que vous êtes sauvés. Par le moyen de la foi. Et cela ne vient pas de vous, c'est le don de Dieu. C'est par grâce que nous pouvons recevoir le salut de Dieu. Ce n'est pas parce que vous avez jeûné. Ce n'est pas parce que vous avez fait de bonnes œuvres. Ce sont de très bonnes choses. Jeûner et faire des bonnes œuvres sont de très bonnes choses. Mais pour être sauvé, pour avoir le salut de Dieu, c'est par grâce, au moyen de la foi. Il n'y a pas d'œuvre. Le christianisme se diffère des religions parce que elle est basée sur le fait que l'homme voué au péché, à la mort spirituelle, a besoin d'un sauveur divin. A besoin de quelqu'un pour le sauver du péché, pour le sauver de la mort, pour le sauver de la mort spirituelle, pour le sauver des échecs, pour le sauver de la maladie, pour le sauver de l'insécurité. Et c'est Christ qui a fait cela. Et lorsque Christ a fait cela, il l'a fait pour nous afin que nous puissions en jouir gratuitement. Il n'y a pas d'œuvre que nous devions faire pour recevoir le salut de Dieu. La religion se définit comme étant l'effort de l'homme vers Dieu. D'accord ? Ok, c'est une très bonne chose. Mais regardez ce que l'homme, Adam, a fait dans le jardin d'Éden. Lorsqu'il a entendu Dieu, il a fui. Voilà l'effort de l'homme. Il fuit devant Dieu. Au lieu de venir demander pardon, il fuit. C'est ça la religion. La religion, au lieu de demander aux hommes de reconnaître leurs péchés, de reconnaître qu'il n'y a qu'un seul sauveur qui sauve par grâce, la religion nous demande de pratiquer des œuvres, de pratiquer des choses, des rites, pour recevoir le salut. Voilà pourquoi beaucoup de religieux ne sont pas sûrs d'être sauvés. Pourquoi ils ne sont pas sûrs ? Parce qu'ils ne sont pas sauvés. Mais celui qui est spirituel, qui a donné sa vie à Jésus-Christ, dès l'instant où il accepte Jésus-Christ comme sauveur et Seigneur personnel dans sa vie, le salut est en lui et il en est certain. J'ai un bon ami à moi qui me disait au début de ma foi, quelques mois après que je me sois converti, il me disait « Le diable peut me tromper sur beaucoup de choses, mais jamais il pourra me tromper sur mon salut. » Parce que je le sais, je sais que je suis sauvé. Comment il le sait? Il le sait parce que il a reçu Jésus-Christ dans sa vie comme sauveur et Seigneur personnel. Voilà la différence entre le spirituel et le religieux. Le religieux veut tout faire pour plaire à Dieu. Mais le spirituel sait qu'il est sauvé par grâce et qu'il n'a rien à faire pour plaire à Dieu, si ce n'est que de croire en Jésus-Christ. Je ne suis pas en train de prétendre de ne pas pratiquer les bonnes œuvres. Non. Nous ne pratiquons pas les bonnes œuvres pour plaire à Dieu. Nous pratiquons les bonnes œuvres parce que nous avons été recréés en Jésus-Christ pour les bonnes œuvres. Mais pour être recréé, il faut d'abord croire par la foi. Pierre nous dit que le salut se trouve en Jésus-Christ. Il n'y a pas un autre nom qui sauve. Il n'y a pas une autre personne qui sauve si ce n'est que Jésus-Christ. Donc, éliminez tous les noms que vous connaissez. Il n'y a que Jésus-Christ qui sauve. Dans Luc 1, Luc 1, versets 69 à 67, 67 à 69, Luc 1, 67 à 69, il nous est dit ceci. Zacharie, son père, le père de Jean-Baptiste, fut rempli du Saint-Esprit et il prophétisa en ces mots. Béni soit le Seigneur, le Dieu d'Israël, de ce qu'il a visité et racheté son peuple. Il nous a suscité un puissant sauveur, donc il nous a donné un puissant salut dans la maison de David, son serviteur. Jésus-Christ est un puissant sauveur qui donne un puissant salut. En dehors de Jésus-Christ, le salut n'est pas possible. En dehors de Jésus-Christ, il est impossible de connaître Dieu. Il est impossible de s'approcher de Dieu. Il est impossible de recevoir une protection de Dieu, la guérison de Dieu, la santé de Dieu, la délivrance de Dieu, la prospérité de Dieu, l'élévation de Dieu, la glorification de Dieu, le pardon de Dieu, la rédemption de Dieu. Impossible en dehors de Jésus-Christ. Faites tout ce que vous voulez comme rite. Allez dans tous les lieux dits saints que vous voulez. Allez à Jérusalem. Allez dans toutes les villes d'Israël. Il y a même une religion en Afrique qui prétend qu'il y a une ville dans laquelle se trouve la nouvelle Jérusalem. Allez dans tous ces lieux. Si Jésus-Christ n'est pas votre Seigneur, n'est pas votre Sauveur personnel, toutes ces choses ne servent à rien. Du reste, ces choses-là ne servent à rien, même si vous êtes en Jésus-Christ, parce qu'elles ne sauvent personne. On peut être au fin fond d'un village, au fin fond d'une forêt équatoriale. Si on connaît Jésus-Christ, on est sauvé. On est spirituel. Ce n'est pas parce qu'on visite une ville dite sainte, qu'on habite dans une ville dite sainte, qu'on est sauvé. Non, on est sauvé parce qu'on a cru en Jésus-Christ. Le prophète X, le prophète Y ne sauvent pas. La religion X, la religion Y ne sauvent pas. Prenez tous les baptêmes d'eau que vous voulez. Sous toutes ses formes, ça ne sauve pas. Celui qui sauve, c'est Jésus-Christ. Soyez membre d'une église la plus spirituelle, dont le pasteur est reconnu et ont des visions de Jésus-Christ. Vous pouvez être membre de son église. Si Jésus-Christ n'est pas votre sauveur, votre Seigneur personnel, vous êtes perdu. Le salut, Jésus-Christ est venu de donner à tous les hommes. Quiconque croit en Jésus-Christ est sauvé. Dans Jean 3, verset 16, la Bible nous dit « Dieu a tant aimé le monde qu'il a donné son Fils unique, afin que quiconque croit en lui ne périsse point, mais ait la vie éternelle. » En d'autres termes, Dieu a tant aimé le monde qu'il a donné son Fils unique, afin que quiconque croit en lui, en Jésus, ne périsse pas, mais qu'il ait le salut. Quiconque, C'est le noir, c'est le blanc, c'est le sud-américain, c'est le nord-américain, c'est l'africain du nord, c'est l'africain central, c'est l'africain du sud, c'est l'asiatique, c'est le bas congolais, c'est le katangais, c'est l'habitant de l'équateur, l'habitant de la province orientale. C'est quiconque croit en Jésus-Christ a le salut. Mon frère, ma sœur, ne négligez pas ces grands saluts. Jésus-Christ n'a jamais demandé qu'on aille lui bâtir une religion. Il a dit, allez faire des disciples, allez faire de toutes les nations des disciples, mes disciples, des hommes et des femmes qui vivent selon ma parole. Jésus-Christ n'est pas venu introduire une religion, non. Jésus-Christ est venu dans ce monde introduire le royaume de Dieu, la mentalité de Dieu, la vie de Dieu. Jésus-Christ est venu reconquérir son royaume que Adam a vendu au diable. Jésus-Christ n'est pas venu créer la religion. Non, la religion ne sauve pas. La religion éloigne les hommes de Dieu. Venez à Jésus-Christ. Il a dit, venez à moi, vous tous qui êtes fatigués. Il n'a pas dit, venez dans la religion que mes disciples vont créer quelques années plus tard. Venez à Jésus, a-t-il dit. Venez à moi, vous tous qui êtes fatigués, chargés. Chargés de quoi? Chargés du péché, chargés des liens de malédiction, chargés des échecs. Venez à Jésus. Il vous donnera le repos. Cela inclut la femme prostituée, l'occultisme, la personne la plus sale, la personne la plus chargée du péché, de je ne sais, de l'homosexuel, la lesbienne, l'occultisme, tous ces hommes. Jésus-Christ vous aime. Il dit que le salut se trouve en lui. À l'époque de Jésus, quand vous lisez, vous faites attention aux évangiles, vous allez vous rendre compte que quelque part on dit que les gens de mauvaise vie venaient à Jésus. Et Jésus ne les a pas rejetés. Pourquoi? Il est venu dans le monde pour sauver. Il est venu dans le monde pour donner le salut. C'est lui qui change la vie des gens. N'attendez pas de changer pour venir à Dieu. N'attendez pas de vous améliorer pour venir à Dieu. Vous n'y arriverez d'abord pas. Et puis peut-être que demain, ça sera trop tard. Les gens de mauvaise vie, venez à Jésus. Il ne va pas vous rejeter. Pourquoi? Parce qu'il est venu pour vous sauver. Jésus a dit, ce ne sont pas les bien portants qui ont besoin de médecins. Ce sont les malades. Les malades spirituels ont besoin du divin médecin qui s'appelle Jésus-Christ. Le salut, Jésus le donne. Et gratuitement, nous l'avons lu, c'est par la foi, c'est par la grâce. Donc c'est gratuitement que Jésus sauve, au moyen de la foi. Ne négligez pas un si grand salut, une si grande grâce que Dieu vous fait aujourd'hui, que vous entendez sa voix. Ne dites pas « je suis trop mauvais ». Ne dites pas « je veux d'abord changer ma vie ». « Je vais d'abord m'améliorer ». Ne dites pas ça. C'est lui seul qui peut changer votre vie. Le salut est pour vous, hommes de mauvaise vie, selon le monde. Venez à Jésus, il vous aime et il peut tout changer dans votre vie, mon frère, ma sœur. Dieu a tant aimé le monde qu'il a donné son Fils unique, afin que quiconque croit en lui ne périsse point, mais ait la vie éternelle. Le salut de Dieu se trouve en Jésus-Christ. Jésus a dit, je suis le chemin, la vérité et la vie. Nul ne va au Père que par moi. Jésus est la porte qui mène à Dieu. Jésus est le chemin qui mène à Dieu. Jésus est le chemin et la vie de Dieu. Vous voulez la vie de Dieu. Ce qu'on appelle en grec Zoé, la vie comme celle de Dieu. Une vie qui réussit, une vie qui n'est pas influencée par le péché. C'est Jésus-Christ qui donne cette vie. Et Jésus-Christ vous dit ce matin, Jésus-Christ vous dit aujourd'hui, Jésus-Christ vous dit au travers de cette émission, venez à moi pour recevoir la vie de Dieu. N'allez pas à la religion, n'allez pas chez Pierre, chez Paul, chez Jean, N'allez pas chez un ange, n'allez pas chez un pasteur. Nous ne donnons pas la vie. Celui qui donne la vie, c'est Jésus-Christ. Si aujourd'hui vous voulez faire un pas vers Jésus-Christ, vous voulez lui dire « Jésus, je veux venir à toi. Je veux que tu deviennes mon sauveur et mon Seigneur personnel. » C'est très simple. Baissez simplement la tête dans la prière et faites cette simple prière après moi. Répétez ces simples mots. Prions. Père éternel, au nom de ton Fils Jésus-Christ, je viens à toi. J'ai entendu ta parole. J'ai entendu ton message. J'ai entendu ton appel. J'ouvre mon cœur à Jésus-Christ. Je l'accepte comme mon Sauveur et mon Seigneur personnel. J'accepte le salut de Dieu qui est Jésus-Christ dans ma vie. Et je m'engage à suivre Jésus-Christ tous les jours de ma vie. Je crois et je confesse que Dieu maintenant habite pleinement en moi, au travers de Jésus-Christ. Je dis non aux œuvres des ténèbres, je dis non au péché. Je dis oui au Saint-Esprit. Je dis oui à l'obéissance à la parole de Dieu. Je dis oui à Jésus-Christ. Et je m'engage maintenant à être une nouvelle créature. Tous les jours de ma vie, jusqu'à ma mort ou jusqu'au retour de Jésus-Christ. J'ai ainsi prié au nom de Jésus-Christ. Amen. Si vous avez fait cette prière, croyez que par la foi, vous êtes une nouvelle créature, vous avez pris un nouveau départ. Le salut de Dieu est en vous, c'est-à-dire Jésus-Christ habite pleinement en vous. Si vous avez besoin de prières, de conseils, si vous avez besoin d'être dirigé vers une église vivante, si vous avez besoin de réécouter ce message, si vous voulez connaître les heures de diffusion de l'émission « Venez à Jésus » sur votre radio préférée, vous pouvez joindre notre ministère, le ministère Jésus pour tous, au plus 243 819 910 910. Je répète, au plus 243 819 910 910. Le nom de cette émission est Venez à Jésus. Je suis Raphaël Mambou. Que Jésus continue de vous bénir, que Jésus continue de vous garder. Nous nous retrouvons la fois prochaine sur le même thème, le salut. Que Jésus vous bénisse encore une fois. Amen.
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1: Bonjour à tous, je suis Raphaël Mambou, que Jésus vous bénisse, qui que vous soyez, où que vous soyez. Le nom de cette émission est Venez à Jésus, c'est une grâce, c'est un honneur, c'est un privilège de pouvoir vous retrouver encore une fois aujourd'hui autour de la parole de Dieu pour partager quelques versets bibliques sur le thème « La vocation de Jérémie ». Avant d'aller plus loin, je voudrais vous inviter à baisser la tête dans la prière pour dédier le reste des 30 minutes entre les mains du Seigneur. Prions. Père éternel, au nom de ton Fils Jésus-Christ, nous voici devant toi pour entendre ta parole, pour entendre ton message, pour entendre ton enseignement sur la vocation de Jérémie. Seigneur, bénis ce message, bénis ces hommes et ces femmes qui vont nous écouter en ce moment de par le monde, sur des radios FM, sur des radios sur Internet, sur des supports informatiques, sur des sites Internet. Seigneur, bénis ce message, bénis ces hommes, bénis ces femmes, bénis les différents ministères qui sont partenaires à cette émission, à notre ministère. Seigneur, bénis-les et permets que tu fasses du bien à un homme ou à une femme aujourd'hui. Au nom de ton Fils Jésus-Christ, nous avons ainsi prié. Amen. La vocation de Jérémie. Jérémie 1, verset 4. Jérémie 1, verset 4. La parole de l'Éternel me fut adressée en ces mots. Avant que je t'eusse formé dans le ventre de ta mère, je te connaissais. Avant que tu fusses sorti de son sein, je t'avais consacré, je t'avais établi prophète des nations. Je répondis, « Ah, Seigneur éternel, voici, je ne sais point parler car je suis un enfant. » Et l'Éternel me dit, « Ne dis pas, je suis un enfant, car tu iras vers tous ceux auprès de qui je t'enverrai et tu diras tout ce que je t'ordonnerai. Ne les crains point car je suis avec toi pour te délivrer, dit l'Éternel. » Puis l'Éternel étendit sa main et toucha ma bouche et l'Éternel me dit, « Voici, je mets mes paroles dans ta bouche. Regarde, je t'établis aujourd'hui sur les nations et sur les royaumes, pour que tu arraches, pour que tu abattes, pour que tu ruines et que tu détruises, pour que tu bâtisses et que tu plantes. » Très, très beau texte. Nous pourrions lire jusqu'au verset 19, parce que de 4 à 19, ça part sur l'appel ou la vocation de Jérémie. Puisque nous aurons tout le temps de l'exploiter, je préfère me limiter d'abord jusqu'au verset 10. Dieu dit ceci à Jérémie, « Écoute Jérémie, avant que ta mère et ton père ne te conçoivent, tu étais déjà mon choix. Je t'avais déjà choisi, je t'avais consacré, je te connaissais et je t'avais établi pour faire une mission pour moi. Mon frère, ma sœur, peut-être que vous avez l'habitude d'entendre ce genre de message à la télé, à la radio, que non, Dieu a un plan merveilleux pour votre vie, et des fois, vous vous posez la question si réellement c'est vrai. La question que je voudrais vous poser à vous aujourd'hui qui m'écoutez en ce moment, qu'est-ce que Jérémie a de plus que vous? Je vais vous aider à répondre à cette question. Jérémie,

0: est un grand prophète de l'Ancien Testament. Mais Jésus dira de Jean-Baptiste que de tous ceux qui sont nés d'un homme et d'une femme, il n'y a pas eu de plus grand prophète que Jean-Baptiste. Et pourtant, le plus petit dans le royaume de Dieu est plus grand que Jean-Baptiste. Alors la question que je repose est la suivante. Qu'est-ce que Jérémie a de plus que vous pour que vous puissiez croire que Jérémie était un être exceptionnel, que Jérémie était un être spécial, que Jérémie était un être doué de certaines choses particulières qui ne peuvent plus se retrouver chez qui que ce soit. Laissez-moi vous dire, mon frère, ma sœur, s'il est vrai que individuellement nous sommes différents, laissez-moi vous dire que Jérémie n'avait rien de plus que nous. D'ailleurs, Jérémie ne connaissait pas la joie de la nouvelle naissance. Ceux qui donnent leur vie à Jésus-Christ aujourd'hui ont cette joie, la connaissent. Jérémie ne connaissait pas le nom de Jésus. Vous et moi, nous connaissons aujourd'hui le nom de Jésus. Dieu dit à Jérémie, je t'ai choisi, je te connaissais, je t'avais établi, je t'avais consacré. Nous avons vu les deux premiers verbes, connaître et consacrer. Vous êtes le choix de Dieu. Je suis désolé de vous le dire, vous êtes le choix de Dieu. Que vous le vouliez ou pas, vous êtes le choix de Dieu. Que vous soyez un noir, que vous soyez un blanc, que vous soyez un homme, que vous soyez une femme, que vous soyez un enfant, que vous soyez un adulte, que vous soyez une personne âgée, laissez-moi vous dire, mon frère, ma sœur, vous êtes le choix de Dieu. Je veux même dire, vous êtes des Jérémie des temps de la fin. Laissez-moi même vous dire, regardez-vous dans un miroir, jamais il n'y aura deux personnes comme vous dans l'histoire de l'humanité. Jamais il n'y aura deux personnes qui vont vous ressembler identiquement. Même les jumeaux ne sont pas identiques à 100%. Il y a toujours une différence, il y a toujours quelque chose qui fait qu'ils sont différents. Il suffit de vivre un certain temps avec des jumeaux ou des jumelles et vous allez vous rendre compte de la différence. Vous êtes un être particulier et la Bible dit que vous êtes le choix de Dieu. Dieu va changer ce monde à partir de vous. Jésus-Christ dira dans Jean 15, verset 70, si je ne me trompe pas, disons-le, Jean 6, verset 70 ou Jean 6, verset 70, Dieu dira ceci. Verset 70. Jésus leur répondit, « N'est-ce pas moi qui vous ai choisi, vous les douze, et l'un de vous a un démon ?» La partie qui nous intéresse, « N'est-ce pas moi qui vous ai choisi ?» Vous êtes le choix de Dieu. Que vous le vouliez ou pas, que vous preniez conscience de cela ou pas, vous êtes le choix de Dieu. Mais pour pleinement réaliser le plan de Dieu dans votre vie, vous devez prendre conscience. Vous devez prendre conscience. Ce que j'essaie de vous dire, voyez, moi par exemple, je suis un homme. Que je le veuille ou pas, je suis un homme. Que je prenne conscience de cela ou pas, je suis un homme. Je suis un être humain. Et mes actes portent à conséquence. Que je le veuille ou pas, si je tue quelqu'un, je vais faire de la prison. Que je le veuille ou pas, si je prononce des paroles d'encouragement, quelqu'un va être encouragé dans sa vie. Que je le veuille ou pas, vous êtes le choix de Dieu, que vous le vouliez ou pas. Dans Jérémie 29, verset 11, la Bible nous dit que Dieu a des projets pour nous. L'ensemble de ces projets, c'est un plan. Dieu a un plan pour votre vie. Un plan de bonheur, un plan de réussite, un plan qui vous donne de l'avenir et de l'espérance. Que vous le vouliez ou pas, Dieu a un projet pour votre vie. Dieu a des projets pour votre vie. Et ce n'est pas votre condition sociale qui détermine le plan de Dieu pour votre vie. Ce ne sont pas vos études qui déterminent le plan de Dieu pour votre vie. Ce ne sont pas vos capacités intellectuelles, ni votre sexe, ni votre couleur de peau qui déterminent le plan de Dieu pour votre vie. Dieu vous a choisi sans tenir compte des aspects extérieurs à sa personne. Je vais choquer, oui, Dieu quand il vous a choisi, Dieu, quand il vous a élu avant la fondation du monde, il ne s'était pas basé sur les richesses qu'il allait créer. Il ne s'était pas basé sur les capacités intellectuelles. Oh, vous allez peut-être me dire, je manque un membre, je manque une jambe, je manque un bras, je manque un œil. Je n'ai pas toutes mes capacités à 100%. Laissez-moi vous dire que vous êtes quand même le choix de Dieu. Je connais des hommes de Dieu, qui n'ont pas toutes leurs facultés physiques. Certains manquent d'un bras, d'autres manquent les deux bras, les deux jambes, mais ils sont en train d'influencer positivement le monde. Et comment ils y arrivent? Parce qu'ils ont compris que le plan de Dieu s'accomplira toujours dans leur vie et que ça ne dépend pas des facteurs extérieurs de la personne de Dieu. Oh mon frère, ma sœur, ma prière est que vous deveniez un partenaire de Dieu, que vous compreniez, comme dit Paul, que vous êtes un ambassadeur de Christ. Vous êtes un envoyé de Dieu dans ce monde. Regardez les ambassadeurs des grandes puissances de ce monde. Ce n'est pas n'importe qui. On ne sait pas leur parler de n'importe quelle manière parce qu'ils appartiennent à des grandes puissances. Si vous les touchez, vous touchez ces puissances-là. Le premier verbe que nous avons vu, c'était « connaître ». Dieu maîtrise. Dieu est intimement lié. Dieu connaît qui vous êtes. Il connaît le nombre de vos cheveux. Il connaît votre vie. Il connaît vos faiblesses. Il connaît vos peurs. Il connaît vos craintes. En fait, il vous maîtrise. J'aime encore quand il dit dans Jérémie 29, verset 11, qu'il connaît les projets de notre vie. Ça veut dire qu'il les maîtrise. Il n'y a aucune variante qui peut s'ajouter et que Dieu panique. Des fois, on a l'impression que Dieu panique. Dieu ne panique pas. Regardez la vie de Joseph dans la Bible. Regardez la vie de David. Regardez la vie de Daniel. Toutes ces obstacles-là, moi je les appelle des variantes. Ce sont des variantes qui sont entrées dans leur vie. Ça n'a rien changé au plan de Dieu dans leur vie. Le plan de Dieu s'est accompli parfaitement. Et d'ailleurs, il s'est même servi de ces variantes pour faire de grandes choses dans la vie de ces hommes de Dieu. De grandes choses. Joseph, ses frères l'ont haï, l'ont vendu. Mais ils ne savaient pas que cette vente emmenait Joseph à la royauté, à la dignité. La haine, le manque d'amour du père de David et de ses frères a fait que David est devenu un soldat. Quand il dormait dans le froid en train de protéger les brebis de son père, il ne se rendait pas compte, les parents ne se rendaient pas compte qu'ils étaient en train de former le futur roi d'Israël. Le mal, j'appelle ça la variante, les variantes des hommes qu'on vous impose, ne le voyez pas comme étant un moyen de vous détruire. Dieu connaît les projets qu'il a pour votre vie. Il vous connaît. Ces variantes-là vont vous former pour le plan de Dieu dans votre vie. Ah oui? Ah oui, le deuxième verbe que nous avons vu, c'est consacrer. Et nous avons dit que la consécration est un acte par lequel une personne ou un objet sont séparés pour le service et le culte de l'Éternel. Dieu dit à Jérémie, je t'ai consacré depuis que je t'ai imaginé, depuis que j'ai pensé à toi. Avant la fondation du monde, je t'avais consacré, tu es à moi. Combien d'enfants de Dieu sont consacrés à Dieu? Dieu les avait consacrés à son service, mais malheureusement, à cause du péché, ils font des choses pour lesquelles Dieu ne les a pas appelés à faire. Revenez à Jésus-Christ. Il vous aime, mon frère. Il vous aime, ma sœur. Vous êtes une consécration de Dieu. Vous appartenez à Dieu. Quand je parle de consécration, je ne vois pas seulement l'aspect prédication de la parole. Non. Ça peut être dans les affaires. Ça peut être dans le domaine politique. Ça peut être dans le domaine militaire, dans le domaine de la police, dans le domaine de la gendarmerie, dans le domaine de l'agriculture, dans le domaine de la culture, je ne sais pas. Vous êtes un homme ou une femme, vous avez été consacré à Dieu. Revenez, vous lui appartenez. Vous êtes pour son service. Lorsqu'il vous a créé, il vous a créé pour son plaisir. Il vous a créé pour renforcer la défaite de Satan dans ce monde. Combien de consacrés de Dieu aujourd'hui sont en train de jouer ou de réaliser le plan du diable dans leur vie, alors qu'ils devraient réaliser le plan de Dieu dans leur vie? Le troisième verbe que j'aimerais partager avec vous, toujours sur le chapitre 1, verset 5, c'est sur le verbe établir. Écoutez ceci. Le dictionnaire nous dit ceci sur établir, c'est poser. Asseoir quelque chose de stable, fixé, fondé, institué, formé, organisé, installé, instauré, prouvé, démontré quelque chose. Quand Dieu dit à Jérémie, je t'ai établi prophète des nations. Qu'est-ce que Dieu est en train de dire? Dans ta vie, j'ai posé des fondements, j'ai posé des actes, j'ai posé des jugements qui font de toi ce que je dis que tu es. Lorsque Dieu dit, je t'ai établi, c'est-à-dire que je t'ai fait asseoir de manière stable dans ce ministère. J'ai institué des choses dans ta vie pour que tu réalises ton ministère. J'ai formé des choses dans ta vie pour que tu réussisses dans ton ministère. Je vais prouver, quand on parle d'établir, on prouve une vérité. Mon frère, ma sœur, est-ce que vous êtes en train de vous rendre compte que le roi des rois, le seigneur des seigneurs, est en train de vous dire qu'il vous a établi? Pas forcément comme prédicateur de la parole de Dieu. Ça peut être, il vous a établi comme enseignant. Ça peut être comme homme d'affaires. Ça peut être comme homme politique. Ça peut être dans le domaine militaire, dans le domaine de la police, dans le domaine de l'art culinaire. J'aime ce verset, j'aime cette signification. Asseoir sur quelque chose de stable. Dieu vous a fait asseoir sur quelque chose de stable. Lorsqu'il vous dit, je vous ai établi. Mon frère, ma soeur, j'aimerais vraiment que vous disiez ça à chaque matin, que vous disiez ça à chaque fois que les choses sont difficiles dans votre vie. Dieu m'a établi. C'est-à-dire que je suis posé sur des choses qui sont stables. Ce n'est pas parce que j'ai perdu mon travail. Ce n'est pas parce qu'on me menace d'un licenciement. Ce n'est pas parce que j'ai perdu des choses que Dieu m'a oublié. Non, Dieu m'a établi. Vous savez, si on prenait la vie de David, lorsque son fils Absalom se rebelle contre David, David aurait pu dire, mais Seigneur, mon royaume n'est pas établi. Il aurait pu dire ça, Seigneur, mon royaume n'est pas établi. Si David avait pleinement confiance en Dieu. Ce n'est pas parce qu'il voyait des tempêtes aujourd'hui qu'il allait se dire, non Dieu, tu m'as abandonné. Dieu, tu n'as pas fixé mon royaume. Dieu, tu n'as pas fixé mon ministère. Non, si, il a fixé, il a établi, il a fait asseoir sur des choses stables. Ce n'est pas parce qu'il y a tremblement de terre que Dieu vous a oublié. Non, au contraire, Dieu a fixé votre vie. Et il a fixé sur le roc. Le roc, c'est la personne de Jésus-Christ. Continuons de construire notre vie sur le roc, sur la parole de Dieu. Cette parabole des deux maisons construites, l'un sur le sable et l'autre sur le roc, nous dit comment ont fini les deux maisons. Les mêmes tempêtes, les mêmes difficultés, mais celle qui était fondée sur le roc, bâtie sur le roc, a réussi. Sur quoi établissez-vous votre vie? Dieu vous propose d'établir votre vie sur la personne de Jésus-Christ. Il dit, je vous ai établi. Avant la fondation du monde, vous étiez déjà établi sur la personne de Christ. Et vous imaginez une maison qui est établie sur Christ, qui décide aujourd'hui, non, je quitte la fondation Christ et je vais construire sur le sable. Mais ça sera la ruine, ça sera l'échec, ça sera la honte. Dans Jean 15, verset 16, la Bible nous dit ceci. Jean 15, verset 16. Ce n'est pas vous qui m'avez choisi, mais moi. Je vous ai choisi et je vous ai établi. C'est Jésus qui nous a choisis et c'est Jésus qui nous a établis. Jésus nous a fait asseoir et il a fixé notre vie. Lorsqu'on parle de fixer, ça veut dire, je vois l'image de bien serrer, de rendre quelque chose de... En fait, on est collé à Christ. Je vous ai choisi et je vous ai établi. C'est Jésus, ce n'est pas la religion, ce n'est pas les hommes, ce n'est pas la politique, ce n'est pas la nation, Ce n'est pas l'économie, ce n'est pas la guerre qui nous a établis. C'est Jésus-Christ qui nous a établis. Mon frère, ma sœur, même si les hommes vous rejettent, même si les hommes vous abandonnent, même si les hommes ne reconnaissent pas votre ministère, ne reconnaissent pas les œuvres que vous êtes en train de faire avec Dieu, ça n'a aucune espèce d'importance. Parce que celui qui établit, c'est Dieu. Ce n'est pas les hommes. Si les hommes devaient établir, je peux vous assurer qu'il y aurait deux personnes au moins qui ne seraient pas établies dans le ministère. Il y aurait Jérémie premièrement, et puis il y aurait moi. Mais gloire soit rendue à Dieu du fait que c'est Jésus qui choisit et qui établit. Le fait d'établir nous fait penser à asseoir, à fixer une chose dans un endroit quelconque. Alléluia, que c'est beau. Dieu vous a choisi, Dieu vous a établi, Dieu vous a fixé, Dieu vous a fait asseoir sur des choses stables. Dieu vous a fait asseoir sur des choses durables. Dieu vous a fait asseoir, Dieu vous a fixé sur le roc, c'est-à-dire Jésus-Christ. Oh, ne doutez jamais de la puissance et de la force. Ne fixez pas votre vie sur l'argent. Ne fixez pas votre vie sur les richesses, sur les diplômes. Ce ne sont pas ces choses qui peuvent nous établir dans la vie. Regardez l'histoire de ces grands hommes de Dieu qui ont marché avec Dieu. Certains, pour la plupart, étaient très pauvres. Très pauvres, ils n'avaient pas grand-chose. Mais parce qu'ils s'étaient confiés en Dieu, parce que Dieu les avait établis, parce que c'est Jésus qui les avait choisis, parce que c'est Jésus qui les avait établis, ils ont réussi. Ils ont réussi. Ceux qui voulaient s'établir à partir de l'argent, de la politique, de la gloire, des richesses, du sexe, de l'alcool, de la gloire des hommes, se sont effondrés. Lorsqu'on parle d'eux, on se rappelle de leurs erreurs. Et on apprend, on se dit, ne faisons pas les mêmes erreurs que eux. Mon frère, ma sœur, ne faisons pas les mêmes erreurs que eux. 2 Corinthiens 5, verset 5. Et c'est lui qui nous a formés pour cela. C'est Dieu qui nous a donné les arts de l'esprit. J'aimerais seulement me limiter à la première partie. Et c'est lui qui nous a formés. C'est Dieu qui nous a formés, vous voyez? C'est Dieu qui nous a établis. C'est Dieu qui nous a fixés. Paul confirme. Ça n'a rien à voir avec la religion. Vous savez, vous pouvez avoir un père spirituel, 10 000, 15 000 maîtres dans la marche chrétienne. Mais ce n'est ni votre père spirituel, ni vos maîtres vos maîtres spirituels, vos encadreurs spirituels qui vont vous fixer dans quelque chose. Non, c'est Dieu. J'aime le verbe former. Le verbe former, ça parle de modeler. Prenons l'image de quelque chose qui est cassé et qu'on est en train de recoller. Ou quelque chose qui est sans forme, mais que Dieu est en train de donner la forme. En fait, il est en train de vous établir. Il est en train de vous fixer. Il est en train de vous faire asseoir sur des choses qui sont stables et durables. Des fois, ça fait pleurer. Rappelons-nous que dans toutes ces choses, nous sommes plus que vainqueurs. Tout concourt au bien de ceux qui aiment Dieu. Tout, c'est quoi? C'est le bien et c'est le mal. Dieu nous forme à partir de toutes ces choses. C'est plus facile de dire « Seigneur, merci » quand c'est le bien qui nous forme. Mais il est plus difficile de dire « Merci Seigneur » quand ce sont les difficultés qui sont en train de nous former. Mais pourtant, la Bible dit, 2 Corinthiens 5, verset 5, c'est lui qui nous a formés. Quand vous lisez l'histoire de la vie de Paul, quand il parle de son ministère, il vous dit plusieurs fois il a été lapidé, plusieurs fois il a été abandonné, il était en péril sur la mer, sur la terre, parmi les païens, parmi les juifs, parmi les ceux de sa maison, constamment en péril. Mais est-ce que Dieu l'a abandonné? Non. Dieu est en train de le former, de le former. Dieu l'avait établi. Dieu l'avait fait asseoir sur des choses durables, dans sa puissance, son autorité, son amour, qui avait promis qu'il ne l'abandonnerait jamais. Mon frère, ma sœur, Dieu ne vous abandonnera jamais. Galates 4, verset 19. Mes enfants, pour qui j'éprouve de nouveau les douleurs de l'enfantement. jusqu'à ce que Christ soit formé en vous, jusqu'à ce que Christ soit établi en vous. Bien sûr, là, on parle de la maturité, de la croissance spirituelle. Christ doit être formé en nous. Christ doit s'établir dans nos cœurs. C'est Christ qui nous établit et c'est Christ qui s'établit dans notre vie. Mon frère, ma sœur, qui est en train d'établir votre vie? Est-ce que c'est Dieu? Est-ce que c'est la religion? Est-ce que c'est Christ ou est-ce que ce sont les philosophies? Mon frère, ma sœur, j'étais tenté de dire que l'heure est grave. Qui est en train de vous établir? Qui est en train de fixer votre vie? Rappelons-nous que établir, c'est poser, c'est asseoir sur quelque chose de stable, c'est fixer, c'est fonder, c'est instituer, c'est former, c'est organiser, c'est installer, c'est instaurer. Je suis même tenté de parler de imposer. Quand on s'établit, quand Dieu vous établit, donc Dieu vous impose, que les hommes le veuillent ou pas, vous devenez incontournable dans le domaine dans lequel Dieu vous a appelé. Vous vous imposez, et pas avec la force, pas avec l'autorité, pas avec la méchanceté, mais vous vous imposez par ce que Dieu est en train de faire avec vous. Vous savez, on peut vous ignorer dans une église, mais si Dieu vous a appelé au ministère, Dieu va ouvrir les portes de manière à ce qu'il vous impose aux autres. On commence à se rendre compte que vous êtes incontournable. Regardez un peu la vie de Joseph. On lui a fait du mal, on l'a juste injustement accusé. Dieu l'établit comme numéro 2 en Égypte, au point que quand il y a des crises financières, on vient le voir lui. Sa famille qu'il avait rejetée vient le voir lui pour trouver des solutions à leurs problèmes. Mon frère, ma sœur, Dieu vous établit. Et il a dit, avant la fondation du monde, je vous avais établi. À vous maintenant de venir à Christ pour que ce plan s'accomplisse dans votre vie. Si c'est cela votre désir, si c'est cela votre prière, c'est très simple. Ouvrez les portes de votre cœur à Jésus dans cette simple prière. Père éternel, au nom de ton Fils Jésus-Christ, je viens à toi. J'ai entendu ton appel, j'ai entendu ton message. J'ai entendu que tu m'aimes, que tu me connais, que tu m'as consacré et que tu m'as établi. Seigneur, je viens à toi tout en abandonnant le péché. Je veux t'appartenir. C'est pour ça que je viens au nom de Jésus-Christ. Pour que tu me pardonnes de mes péchés, que tu me pardonnes de mes transgressions et que tu m'accueilles comme ton enfant. Je crois et je confesse que je suis une nouvelle créature et que je prends l'engagement maintenant de suivre Jésus-Christ tous les jours de ma vie et dans tous les domaines de ma vie. Au nom de ton Fils Jésus-Christ, j'ai ainsi prié. Amen. Si vous avez fait cette prière, croyez que par la foi, Dieu vous a entendu. Je suis Raphaël Mambou, le nom de cette émission est Venez à Jésus. Nous nous retrouvons la fois prochaine, toujours sur le même thème, la vocation de Jérémie. Que Jésus continue de vous bénir, que Jésus continue de vous garder. À la fois prochaine. Amen.
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Bonjour à tous, je suis Raphaël Mambou, que Jésus vous bénisse, qui que vous soyez, où que vous soyez. Le nom de cette émission est « Venez à Jésus ». C'est une grâce, c'est un honneur, c'est un privilège de pouvoir vous retrouver encore aujourd'hui autour de la parole de Dieu pour partager un nouveau thème. Et le thème que nous allons exploiter à partir d'aujourd'hui est l'identité du croyant en Jésus-Christ. L'identité du croyant en Christ. Je profite pour bénir le Seigneur pour toutes ces opportunités, pour tous ces hommes et toutes ces femmes qui donnent leur vie à Jésus-Christ, qui nous appellent pour des témoignages. Je bénis le Seigneur pour tous nos partenaires. Que Jésus continue de les bénir, que Jésus continue de les garder. Avant d'aller plus loin, de commencer sur ce nouveau thème, l'identité du croyant en Christ, je voudrais que nous prions afin de dédier ces 30 minutes entre les mains du Seigneur. Priez avec moi. Père éternel, merci. Merci pour ton amour, merci pour ta grâce, merci pour ta bonté, merci pour ta miséricorde. Merci pour ce jour. Merci pour ces hommes et ces femmes qui nous écoutent en ce moment, qui ont leur Bible, leur bloc-notes avec eux. Seigneur, parle à chacun d'entre nous, afin que nous puissions découvrir qui nous sommes en Jésus. Je te bénis, je te loue et je te rends grâce. Au nom de Jésus-Christ. Amen. Je vous invite à lire avec moi dans Romains 6, verset 5. Romains 6, verset 5. En effet, si nous sommes devenus une même plante avec lui par la conformité à sa mort, nous le serons aussi par la conformité à sa résurrection. Lisons maintenant aussi dans Colossiens 2, verset 6. Colossiens 2, verset 6. Colossiens 2, verset 6. Ainsi donc, comme vous avez reçu le Seigneur Jésus, marchez en lui. L'identité du croyant en Jésus-Christ. Vous avez reçu Jésus-Christ dans votre vie. La Bible nous demande de marcher en lui. Romains nous dit, Romains 6, verset 5 nous dit que nous sommes devenus une même plante avec Jésus-Christ. En d'autres termes, notre identité est la même que celle de Jésus-Christ. Mais le mot identité, qu'est-ce que ça signifie? Le dictionnaire définit l'identité. L'identité est ce qui permet de différencier, sans confusion possible, une personne, un animal ou une chose des autres. Donc, à partir de cela, nous pouvons dire ceci. L'identité du croyant ou le chrétien a une identité qui lui permet de se distinguer de tous ceux et de toutes celles qui ne sont pas chrétiens. Dans toute la Bible, vous retrouvez le mot chrétien deux fois. Dans Actes des Apôtres et puis dans le livre, dans la première épître de Pierre. Dans les épîtres de Pierre. Ce sont les deux seuls mots où on parle du chrétien. L'identité du chrétien est différente de l'identité des non-chrétiens. Le croyant en Jésus-Christ est différent de tous ceux et de toutes celles qui ne croient pas en Jésus-Christ. C'est aussi la possibilité, l'identité, hein, c'est aussi la possibilité de regrouper plusieurs choses ou être vivant sous un même concept, une même idée ou une même valeur. Donc tous ceux et toutes celles qui se prétendent être des croyants en Jésus-Christ ont la même identité. Donc, ce qu'on retrouve comme caractéristique, ce qu'on doit retrouver comme caractéristique aux chrétiens européens, on doit les retrouver chez le chrétien africain. Ce qu'on retrouve chez le chrétien africain comme identité, comme valeur, comme caractéristique, on doit les retrouver chez le chrétien sud-américain, sud-européen, nord-américain, asiatique, un chrétien oriental. On doit retrouver les mêmes valeurs, les mêmes idées, les mêmes concepts, les mêmes caractéristiques. Le chrétien africain n'est en rien différent du chrétien, ne doit être en rien différent du chrétien européen. Le chrétien européen ne doit
être en rien différent du chrétien asiatique. Pourquoi? Parce que nous sommes regroupés, nous sommes unis par une seule personne, Jésus-Christ. Donc, nous sommes devenus conformes à Jésus-Christ. Nous sommes devenus une même plante avec Jésus-Christ. Et ça s'explique. Je suis tout à fait d'accord, puisque l'ensemble des chrétiens forment le corps de Christ. Il est vrai que le bras ne ressemble pas à la jambe. La jambe ne ressemble pas à l'estomac. L'estomac ne ressemble pas à l'avant-bras. L'avant-bras ne ressemble pas aux orteils. Ça, c'est vrai. Mais nous sommes unis par la même personne qui est Jésus-Christ. Donc, nous avons une identité commune. Nous sommes sous les mêmes valeurs, sous le même concept, sous une même idée, les mêmes caractéristiques. Alors, qu'est-ce que la Bible dit de l'identité du croyant? La foi vient de ce qu'on entend et ce qu'on entend vient de la parole de Dieu. En d'autres termes, vous devez découvrir qui vous êtes en Jésus-Christ à partir de uniquement de ce que Dieu dit que vous êtes. Si Dieu dit que vous êtes une créature merveilleuse, alors vous êtes une créature merveilleuse. Et je prie Dieu que durant toute cette série d'enseignements, de partage sur l'identité du croyant en Christ, que vous soyez révolutionnés, que vous soyez changés, que vous soyez transformés. Je vous invite à oublier d'abord les concepts que nous avons du chrétien. Soyons ouverts à ce que la Bible dit sur qui est le chrétien. Nous avons tous une image du chrétien. Même le non-chrétien a une image du chrétien. Quand je parle du non-chrétien, je vois le musulman, je vois l'hindouiste. Il a une image du chrétien. Et des fois même, les chrétiens, le monde chrétien, a une image du chrétien, qui n'est pas toujours conforme à la Bible. Et voilà pourquoi je voudrais que cette émission, ces émissions, nous façonnent. Parce que la Bible est là pour nous façonner, pour nous guider, pour nous diriger, pour nous modeler. Et j'espère, et ma prière, est que vous soyez changés et transformés à partir de ces enseignements. Rappelez-vous, la foi, la confiance, la certitude vient de ce qu'on entend. Et ce qu'on entend doit venir de la parole de Dieu. Ce n'est pas mon grand-père qui doit me dire qui je suis en Jésus-Christ. Bien sûr, mon pasteur peut m'enseigner pour me dire qui je suis en Jésus-Christ, mais je ne dois pas seulement me limiter au pasteur. Et même moi qui vous parle en ce moment, vous ne devez pas vous limiter à ce que je dis. Mais vous devez découvrir qui vous êtes en Jésus-Christ au travers de la Bible. Dans Éphésiens 1, une des caractéristiques, dans Éphésiens 1, verset 3, il nous est dit ceci. Éphésiens 1, verset 3. Éphésiens 1, verset 3. Béni soit Dieu, le Père de notre Seigneur Jésus-Christ, qui nous a bénis de toutes sortes de bénédictions spirituelles dans les lieux célestes en Christ. Béni soit Dieu, le Père de notre Seigneur Jésus-Christ, qui nous a bénis de toutes sortes de bénédictions spirituelles dans les lieux célestes en Christ. Une des caractéristiques, pas la seule caractéristique, une des caractéristiques de notre identité en Jésus-Christ est que nous sommes bénis de toutes sortes de bénédictions. Le croyant en Jésus est un être béni. Il n'y a pas d'effort à faire pour être béni. Vous êtes béni parce que le jour où vous avez donné votre vie à Jésus-Christ, vous êtes passé de la malédiction à la bénédiction. Si Jésus-Christ n'est pas votre Seigneur, si Jésus-Christ n'est pas votre Sauveur, quoi que vous possédiez toutes les richesses du monde, vous n'êtes pas une personne bénie. Vous êtes une personne maudite. La Bible dit clairement que nous sommes bénis de toutes sortes de bénédictions dans les lieux célestes en Jésus-Christ.
Financièrement parlant, nous sommes bénis. Spirituellement parlant, nous sommes bénis. Matériellement parlant, nous sommes bénis. Économiquement parlant, nous sommes bénis. Militairement parlant, nous sommes bénis. En Jésus-Christ. Pas en dehors de Jésus-Christ, mais en Jésus-Christ. Le psaume 87, psaume 87, verset 7, dit ceci. Psaume 87, verset 7. Et ceux qui chantent et ceux qui dansent s'écrient. Toutes mes sources sont en toi. Vous voyez? Toutes mes sources. Je suis un fleuve, mais la source est en Dieu. Ce que vous voyez en moi n'est que le fruit de quelque chose qui existe en Jésus-Christ. Mon travail vient de Jésus-Christ. Mon mariage vient de Jésus-Christ. Mes enfants viennent de Jésus-Christ, parce que toutes ces choses sont aussi des bénédictions qui se trouvent en Jésus-Christ. Mes victoires militaires, spirituelles, économiques, financières viennent de Jésus-Christ. Et Jésus-Christ nous donne toutes ces choses par grâce. Il y a même certaines versions de la Bible. Lorsque vous lisez l'intitulé de avant Éphésiens 1, verset 3, il est dit « Bénédiction de Dieu en Jésus-Christ ». Les bénédictions de Dieu qui existent en Jésus-Christ. D'autres versions, dans d'autres Bibles, l'intitulé est « Les grâces de Dieu qui sont en Jésus-Christ ». C'est par grâce que le croyant est béni en Jésus-Christ. Il n'y a aucune œuvre à faire. Si vous avez reçu Jésus-Christ comme Seigneur et Sauveur, vous êtes devenu une même plante que Jésus-Christ. En d'autres termes, les bénédictions de Christ sont à vous, puisque vous êtes devenu une même plante. Comment est-ce que une partie de la plante peut faire une expérience différente de l'autre partie de la plante? Comment est-ce que le corps de Christ, Christ est la tête, comment est-ce que Jésus-Christ peut être la tête, je veux dire la tête peut être bénie, Christ est la tête, comment est-ce que Jésus-Christ peut être la tête, je veux dire la tête peut être bénie, mais le reste du

de Dieu repose sur Jésus-Christ. La bénédiction de Dieu se trouve en Jésus-Christ. Nous sommes bénis de toutes sortes de bénédictions. Vous qui cherchez des bénédictions, vous qui voulez être bénis, donnez votre vie à Jésus-Christ. Si vous me dites, mais j'ai déjà donné ma vie à Jésus-Christ, alors sachez que vous êtes bénis. Les bénédictions ne sont pas le fait de posséder une voiture, un travail, une maison, d'être marié, d'avoir des enfants. Ce n'est pas ça la bénédiction. Ça, c'est le résultat de la bénédiction venant de Dieu. Parce que les païens ont aussi ces choses-là. Dieu leur donne. Mais Dieu honore celui qui l'honore. Certaines des bénédictions que nous voyons dans le monde, en fait, ne sont pas des bénédictions. Ce sont des malédictions. Écoutez, un homme qui ne sert pas Dieu, un homme qui ne marche pas avec Jésus-Christ, un homme qui ne veut pas de Jésus-Christ, mais qui est, entre guillemets, financièrement prospère. En fait, ce n'est pas une bénédiction, parce que ce qu'il a l'éloigne de Dieu. Pour l'instant, il ne sait pas que ces choses qui l'éloignent de Dieu seront sa ruine éternelle. Voilà pourquoi beaucoup d'hommes et de femmes renient Christ, font des pactes avec le diable, et lorsque ces personnes meurent, arrivent de l'autre côté, se rendent compte qu'en fait, toutes les richesses qu'elles avaient ne leur ont servi qu'à les éloigner de Dieu et leur rapprocher de la ruine, de la honte éternelle. Mais quand vous êtes en Jésus-Christ, vous êtes béni. Vous êtes béni pourquoi? Parce que d'abord, vous avez le Créateur de la bénédiction en vous, Jésus-Christ. Il est la source des bénédictions. Proverbe 10, verset 22. C'est la bénédiction de l'Éternel qui enrichit et ne la fait suivre d'aucun chagrin. En d'autres termes, ce que Dieu donne, c'est ça qui vous rend de plus en plus riche. Vous voyez? Si vous cherchez à devenir riche matériellement, si vous cherchez à devenir riche spirituellement, si vous cherchez à devenir riche financièrement, en fait, vous devez recevoir Jésus-Christ dans votre vie. Parce que la vraie bénédiction, c'est d'abord de recevoir Jésus-Christ. Et cette bénédiction ne va se faire suivre d'aucun malheur, ne va se faire suivre d'aucun incident, ne va se faire suivre d'aucun problème. Certains possèdent, entre guillemets, les richesses de ce monde, mais quand vous examinez leur vie, vous vous demandez à quoi ça servit d'être le numéro 1 de la nation, d'être le numéro 1 de l'entreprise, d'être le numéro 1 dans le domaine des finances, si c'est pour vivre ce qu'ils sont en train de vivre. Des familles déchirées, des couples déchirés. Il y a même, entre guillemets, certaines célébrités de la musique ou du cinéma ou du théâtre qui divorcent, redivorcent, se remarient, redivorcent. Et vous vous demandez finalement, mais à quoi ça sert d'être si riche si c'est pour vivre ce genre de choses? Certains se droguent, vivent dans l'alcoolisme, certains se suicident. Pourquoi? Parce qu'ils n'ont pas eu la bénédiction qui vient de Dieu. Ils ont eu, entre guillemets, je dis bien entre guillemets, une bénédiction mais qui vient du monde ou qui vient du diable. Et cette bénédiction-là qui vient du monde et qui vient du diable se fait suivre de malheur. Voilà pourquoi n'acceptez pas les bénédictions du diable, entre guillemets. Elles ne sont pas des bénédictions, elles sont des malédictions, elles sont des bénédictions déguisées. En d'autres termes, ce sont des malédictions. Écoutez, lorsque vous voulez tuer, par exemple, un chien,
Qu'est-ce que vous lui servez? Vous lui servez de

0: la nourriture que les chiens apprécient, mais dans lequel vous mettez du poison. Lorsque le chien vient, l'animal vient renifler, qu'est-ce qu'il sent? Il sent, ah c'est très bon, ça sent bon. Mais lui ne sait pas qu'il y a du poison dedans. Qu'est-ce qui va suivre? La bonne odeur. Il va manger et puis mourir. Et c'est ça que le diable fait avec beaucoup d'enfants de Dieu. Il veut attirer les enfants de Dieu, il veut attirer les créatures de Dieu dans un piège. Mais il se sert d'un appât, de quelque chose que les hommes apprécient. Ça peut être l'or, ça peut être l'argent, les dollars, les euros. Et lorsqu'ils se laissent piéger, ils se rendent compte qu'ils se retrouvent dans un gouffre sans fin. Mais gloire soit rendue à Dieu. Il existe un chemin de liberté qui s'appelle Jésus-Christ. Mon frère, ma sœur, vous n'avez rien à envier au monde si vous avez donné votre vie à Jésus-Christ. Parce que en Jésus-Christ, vous êtes bénis de toutes sortes de bénédictions. Proverbe 10, verset 6 nous dit ceci. Proverbe 10, verset 6. Il y a des bénédictions sur la tête du juste. Il y a des bénédictions sur la tête du juste. Qui est le juste? Le juste n'est que celui et celle qui ont donné leur vie en Jésus-Christ. Jésus-Christ a été fait pour nous justice de Dieu. En fait, quand vous acceptez Jésus-Christ, c'est comme si vous portiez un vêtement de justice. Et la Bible dit qu'il y a des bénédictions, pas une seule bénédiction, mais il y a des bénédictions sur votre tête. Il y a des bénédictions sur votre tête. Certains pourraient même interpréter ce verset comme étant dit, non, la tête dont on parle, c'est Jésus-Christ. Gloire à Dieu. Mais le reste du corps, c'est nous. Cette bénédiction est comme l'huile. Lorsqu'elle est déversée sur Jésus-Christ, elle ne se limite pas seulement à la tête. Elle va couler sur tout le corps. Donc, c'est pour cela que nous sommes en Jésus-Christ une même plante avec lui. Notre identité, une des caractéristiques, c'est que nous sommes une même plante avec Jésus-Christ. C'est comme si Dieu nous avait unis en Jésus-Christ. Nous et Jésus-Christ, nous faisons plus que un. Et Dieu et nous faisons un en Jésus-Christ. Alors dites-moi un peu, si Jésus-Christ est béni, pourquoi vous seriez maudit? Si Jésus-Christ est victorieux, pourquoi vous seriez dans la défaite? La foi vient de ce qu'on entend et ce qu'on entend vient de la parole de Dieu. Il faut aussi savoir que même si vous êtes béni en Jésus-Christ, le diable peut toujours se permettre de vous mentir. Parce que Dieu ne peut rien faire dans votre vie si vous n'avez pas la foi. Jésus-Christ est venu dans ce monde, en terre d'Israël. Est-ce que Jésus-Christ a guéri tous les malades? Non. Jésus-Christ a guéri ceux et celles qui avaient foi qui pouvaient leur guérir. Donc si vous n'avez pas foi que vous êtes béni en Jésus-Christ, en fait, vous ne pouvez pas matérialiser cette bénédiction. Vous aurez toujours tendance à voir les autres bénis, entre guillemets, alors que vous aussi, vous êtes béni en Jésus-Christ. Rappelez-vous la définition qu'on a donnée du mot « identité ». C'est aussi la possibilité de regrouper plusieurs choses ou être vivant sous un même concept, une même idée, une même valeur. Le chrétien européen n'est pas plus béni que le chrétien africain. Je parle du vrai chrétien, hein, je parle du vrai chrétien, de celui et de celle qui a réellement donné sa vie à Jésus-Christ. Le chrétien africain n'est en rien moins béni que le chrétien asiatique ou le chrétien américain. Non! Le chrétien américain n'est pas plus béni que le chrétien européen. Non! Puisque nous sommes une même plante avec Jésus-Christ. Ça veut dire que la bénédiction des Européens, que Dieu déverse en Jésus-Christ pour la bénédiction des Européens, est la même bénédiction que Dieu déverse en Jésus-Christ pour les Africains. C'est question de croire et de l'accepter. C'est question de changer de mentalité. J'aime ce que Paul dit dans Romains 12, versets 1 et 2. Ne vous conformez pas au monde, au siècle présent, mais soyez transformés par le renouvellement de l'intelligence. Changez votre façon de voir. Mais comment vous allez changer ça? en vous basant sur ce que Dieu dit. Ce n'est pas parce que vous avez, ce n'est pas parce que vous n'avez pas d'argent, ce n'est pas parce que vous avez des dettes, que vous êtes moins bénis que ceux et celles qui sont au vert, financièrement parlant. Ce n'est pas parce que votre compte bancaire est au rouge que vous allez dire « Non, Dieu ne me connaît pas, Dieu m'a abandonné ». Non, Dieu vous connaît, Dieu ne vous a jamais abandonné, puisque la Bible dit « Je ne t'abandonnerai pas, je ne te délaisserai pas ». Alors, d'où vient le problème? Le problème vient que vous ne savez pas que vous êtes béni en Jésus-Christ. Vous êtes béni en Jésus-Christ. Le pasteur n'est pas plus béni que les autres fidèles. Non! Ce n'est pas parce qu'il prêche à la télé, ce n'est pas parce qu'il prêche à la radio, qu'il est connu, qu'il roule dans de belles voitures, qu'il est plus béni que vous. Non! Non! L'évangéliste Renard Bonquet n'est pas plus béni que moi. Non! Nous avons la même bénédiction en Jésus-Christ. Nous sommes bénis de la même manière, par le même Dieu, par le même canal qui est Jésus-Christ. Alors, arrêtons de voir les choses comme si nous nous étions inférieurs. Nous ne sommes inférieurs en rien. Je ne suis en rien inférieur à X ou à Y. Non. La seule personne que je dois considérer comme étant mon supérieur est Jésus-Christ. Bien sûr, pour l'amour de mon prochain, je peux considérer comme mon prochain comme étant supérieur à moi. Mais en fait, bibliquement, il n'est en rien supérieur à moi. Puisque nous avons reçu le même Seigneur, nous avons été bénis par le même Dieu, de la même manière par Jésus-Christ. Vous voulez être bénis? Acceptez Jésus-Christ. Jésus-Christ, Dieu ne bénit que ceux et celles qui ont Jésus-Christ dans leur vie, qui marchent avec Jésus-Christ. C'est ça que nous a dit Colossiens 2, verset 6. Puisque vous avez reçu Jésus-Christ, marchez en lui. Si Jésus-Christ n'est pas votre Seigneur, n'est pas votre Sauveur, vous n'êtes pas une personne bénie. Et même si les choses marchent dans votre vie, ce n'est pas que Dieu vous approuve. Si rien ne marche dans votre vie, venez à Jésus-Christ. Laissez-le changer votre vie, laissez-le transformer votre vie et laissez-le apporter dans votre vie la bénédiction de l'Éternel qui enrichit et ne se fait suivre d'aucun chagrin. Mon frère, ma sœur, Jésus-Christ vous dit, venez à lui aujourd'hui. Si c'est cela votre prière, si c'est cela votre désir de devenir une personne bénie, béni de toutes sortes de bénédictions dans les lieux célestes. C'est très simple. Baissez la tête dans la prière et faites ces simples mots, répétez ces simples mots après moi. Dites, Père éternel, au nom de ton Fils Jésus-Christ, je viens à toi. J'ai entendu ton appel. J'ai entendu ton message. Je demande pardon pour tous mes péchés. Je demande pardon pour toutes choses que j'ai faites dans ma vie et qui t'a énervé, qui t'a mis en colère. J'accepte Jésus-Christ comme mon Sauveur et mon Seigneur personnel. J'accepte aujourd'hui la bénédiction de Dieu qui existe en Jésus-Christ dans ma vie. Je crois et je confesse maintenant que je suis une personne bénie. Je crois et je confesse maintenant que je suis un enfant de Dieu, que je suis réconcilié avec toi, que tu es mon Père et que, au travers de Jésus-Christ, je suis ton enfant. Aujourd'hui et jusqu'à la fin de mes jours, je m'engage à être un chrétien modèle. Aujourd'hui et jusqu'à la fin de mes jours, je m'engage à suivre Jésus-Christ dans tous les domaines de ma vie. Merci. Au nom de ton Fils Jésus-Christ, j'ai ainsi prié. Amen. Si vous avez fait cette prière, croyez que par la foi, Jésus-Christ est votre Sauveur et votre Seigneur personnel et qu'il a apporté dans votre vie la bénédiction de Dieu. 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Le nom de cette émission est « Venez à Jésus ». Je suis Raphaël Mambou. Nous nous retrouvons la fois prochaine sur le même thème, l'identité du croyant en Christ. Que Jésus continue de vous bénir, que Jésus continue de vous garder. À la fois prochaine. Amen.
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3: Bonjour à tous, je suis Raphaël Mambou, que Jésus vous bénisse, qui que vous soyez, où que vous soyez. Le nom de cette émission est Venez à Jésus. C'est une grâce, c'est un honneur, c'est un privilège de pouvoir vous retrouver encore une fois aujourd'hui autour de la parole de Dieu pour partager quelques versets bibliques sur le thème la vocation de Jérémie. Avant d'aller plus loin, je voudrais vous inviter à baisser la tête dans la prière pour dédier le reste des 30 minutes entre les mains du Seigneur. Prions. Père éternel, au nom de ton Fils Jésus-Christ, nous voici devant toi pour entendre ta parole, pour entendre ton enseignement, pour entendre tes directives, pour entendre tes conseils, Seigneur. Dispose nos cœurs, le cœur de chacun d'entre nous, Seigneur. Je ne sais pas combien nous sommes en ce moment en train d'écouter cette émission, mais ce que je sais, c'est que toi, tu es présent. Et je crois au plus profond de mon cœur que tu es en train de faire du bien à un homme. Tu es en train de faire du bien à une femme au travers de ce thème. Père, bénis ce message, bénis les différents partenaires qui nous soutiennent. Au nom de ton Fils Jésus-Christ, nous avons ainsi prié. Amen. La vocation de Jérémie. Je voudrais vous inviter encore à lire dans Jérémie 1, versets 11 à 12. Jérémie 1, versets 11 à 12. Je ne m'attendais pas à dire autant de choses sur ce sous-thème que je peux appeler sur la fidélité de Dieu, sur la constance de Dieu dans ses promesses. Lisons. Jérémie 1, versets 11 à 12. La parole de l'Éternel me fut adressée en ces mots. Que vois-tu, Jérémie ? Je répondis, je vois une branche d'amandier. Et l'Éternel me dit, tu as bien vu, car je veille sur ma parole pour l'exécuter. Tu as bien vu, Jérémie. Je veille sur ma parole pour l'exécuter. Je veille sur ma parole pour l'accomplir, comme dit une autre version. Mon frère, ma sœur, laissez-moi vous dire que personnellement, je ne vous connais pas tous. Mais je connais quelqu'un qui vous connaît tous. Je ne sais pas dire avec précision les difficultés par lesquelles vous êtes en train de passer. Je ne le connais peut-être pas. Et peut-être même que toute ma vie, je ne connaîtrai pas le genre de difficultés que vous êtes en train de traverser. Mais je connais quelqu'un qui s'engage à être à vos côtés tous les jours de votre vie. J'aime quand Dieu dit à Jérémie, au verset 8, « Ne les crains point, car je suis avec toi pour te délivrer. Ne t'épouvante pas, ne tremble pas, ne panique pas. Ne fuis pas, n'abandonne pas la marche chrétienne, parce que moi, l'Éternel, serai à tes côtés, pour te protéger, pour te guider, pour t'instruire. Mon frère, ma sœur, Jésus dit, je suis avec vous tous les jours jusqu'à la fin du monde. Le jour comme la nuit. Le jour, c'est quand tout va bien, Jésus dit, je suis avec vous. La nuit, quand tout va mal, Jésus dit, je suis avec vous. Vous savez, il est plus facile de croire que Dieu est avec nous lorsque tout va bien, lorsque tout réussit. Lorsque vous introduisez votre CV dans une entreprise, votre demande d'emploi, on vous engage. 2-3 mois après, vous avez une promotion. 6 mois après, vous partez dans des formations, vous êtes dans des voyages. Vous vous achetez une nouvelle maison, vous vous achetez une nouvelle voiture. C'est plus facile de croire quand vous vous mariez. Cette année, vous avez un enfant. 2 ans après, vous avez un autre enfant. Bref, vous avez autant d'enfants que vous voulez. Vous réussissez tous les projets que vous entreprenez. Il est très facile de croire en ce moment-là que Dieu est avec nous. Mais il est plus difficile de croire lorsque vous introduisez votre demande d'emploi dans une entreprise. On rejette votre demande. On vous dit non, vous n'êtes pas qualifié. Non, on n'a pas besoin de vous. Peut-être même non, vous êtes trop qualifié. C'est plus difficile de croire. Mais pourtant, Dieu dit, je suis avec toi. Jésus qui est Dieu, dit, je suis avec toi tous les jours jusqu'à la fin du monde. Je ne t'abandonnerai pas, je ne te délaisserai pas. Il est plus difficile de croire que Dieu est avec nous. Lorsque le médecin vous dit, écoutez, monsieur, madame, il n'y a rien à faire pour vous, vous êtes stérile. Vous n'aurez jamais d'enfant, à moins qu'il y ait un miracle. Vous partez voir tous les pasteurs de la terre, ils vous imposent tous les mains. Mais pas d'enfant, pas de conception. On prie pour vous, des promesses viennent, mais vos projets ne voient jamais le jour. Il est plus difficile de croire. Mais laissez-moi vous dire que peu importe ce que vous êtes en train de traverser, peu importe ce que vous êtes en train de vivre, peu importe ce que vous êtes en train de connaître, la Bible dit que Jésus-Christ est avec nous tous les jours jusqu'à la fin du monde. Je dis bien, tous les jours jusqu'à la fin du monde. Ce n'est pas parce que vous passez par des moments difficiles que Dieu n'est plus avec vous. Au contraire, c'est en ce moment-là qu'il faut davantage se renforcer. Renforcer sa foi, davantage renforcer sa relation avec Jésus-Christ. Dis, je ne comprends pas, mais je sais que tu as promis que tu es avec moi. Je ne comprends pas, mais je sais que tu pourvois à mes besoins. Je ne comprends pas les tenants et les aboutissants de cette situation, mais je sais une chose, c'est que toi, tu ne mens pas. Je peux te faire confiance. Oui, mon frère, en ce moment, on peut se lever le matin et dire, Dieu est mon ami. Jésus-Christ est ma force. Jésus-Christ est mon bouclier. Jésus-Christ est mon partenaire. Jésus-Christ est mon protecteur, mon berger divin, celui qui me conduit dans ma vie de tous les jours. Je sais qu'il m'a appelé à aller de gloire en gloire, de succès en succès, de prospérité en prospérité. Ce n'est pas parce que ça ne marche pas aujourd'hui que... Ce n'est pas parce que ça ne marche pas aujourd'hui que Dieu m'a abandonné, que Dieu a menti. Non, Dieu ne ment pas. Je suis en train de penser à une histoire d'un grand homme de Dieu qui nous a quittés. Permettez-moi de citer le nom, le pasteur Jacques-André Vernot, qui est mort il y a quelques années en arrière. Je suis en train de penser à l'époque où il était venu en République démocratique du Congo sans soutien extérieur. Parce que Dieu avait mis à son cœur, Dieu lui avait confirmé qui devait venir travailler dans ce pays. Pas de soutien. Je connais cette histoire parce qu'il l'a racontée lui-même de sa propre bouche. Plusieurs fois, ses enfants qui étudiaient à l'école belge ont failli plusieurs fois être chassés de l'école. Mais il disait toujours par miracle quelqu'un venait payer. Ce pasteur est passé par des moments, pendant une dizaine d'années, il a dit, par des moments les plus difficiles de sa vie. C'était comme si on l'avait brisé, on brisait des choses. Mais il faisait confiance en Dieu. Il lui faisait confiance. Vous savez, quelques années avant qu'il meure, avant qu'il aille rejoindre le Seigneur, il a eu l'église la plus florissante en République démocratique du Congo. Rien que son église locale, qu'il dirigeait, avait plus de 10 000 membres. Cette église s'était reproduite. Ces églises qui s'étaient... Les églises... C'est devenu, cette communauté, une des communautés les plus influentes, qui se reproduit, qui gagne beaucoup d'âmes à Christ dans l'évangélisation. Mais c'était des promesses que Dieu lui avait données. Que Dieu a réalisées. Mon frère, ma sœur, vous qui m'écoutez en ce moment, laissez-moi vous dire que ce que Dieu a promis dans votre vie, il va le réaliser. Parce qu'il est impliqué. Il dit, je suis avec toi. Dans le projet que je t'ai donné, tu n'es pas seul, je suis avec toi. Dieu est avec nous, mon frère. Dieu est avec vous, mon frère, ma sœur. Eux, un président de la République, peut-être il ne vous connaît pas. Et peut-être même toute sa vie, il ne vous connaîtra jamais. Mais le Dieu vivant, lui, il vous connaît. Durant toute votre vie. Toute votre vie. Même s'il n'y a pas d'électricité, même s'il n'y a pas d'eau courante, même si vous êtes au fin fond du village, au fin fond d'une forêt équatoriale, au fin fond, laissez-moi vous dire que Dieu vous connaît. Il connaît le nombre de cheveux sur votre tête. Et ce qu'il a promis dans votre vie va se réaliser. Le plan de Dieu dans votre vie. Jésus-Christ va le réaliser. Il a dit, ce n'est pas vous qui m'avez choisi, mais c'est moi qui vous ai choisi. Ésaïe, non, je voudrais que nous commencions par Jacques, par le Nouveau Testament. Jacques 1, verset 17. Nous lisons le seul et unique verset du Nouveau Testament pour cette émission, et ensuite nous allons nous concentrer sur les textes de l'Ancien Testament. Jacques 1, verset 17. Commençons verset 16. « Ne vous y trompez pas, mes frères bien-aimés. Toute grâce excellente et tout don parfait descendent d'en haut du Père des Lumières, chez lequel il n'y a ni changement ni ombre de variation. » Qu'est-ce que Jacques est en train de nous dire? Toutes les bonnes choses viennent de Dieu, chez qui il n'y a ni changement ni ombre de variation. C'est-à-dire, Dieu exerce sa puissance, son autorité à 100%. Il n'y aura pas un jour où, paf, il va passer de 100% à 0%. Il n'y aura pas un jour où il va passer de 100% à 99%, à 98%, 97%, 96% ou 95% de sa puissance. Il n'y en aura pas. Tel qu'il est, tel qu'il sera pour l'éternité. Il ne va pas changer. Mon frère, ma sœur, c'est une garantie que Dieu est en train de nous donner qui ne va pas changer les choses dans notre vie. Dieu ne va pas se lever un bon matin et vous dire, ou bien, disons, vous n'allez pas vous lever un bon matin et entendre Dieu vous dire un jour, « Mon enfant, tu vois, je t'avais fait des promesses. Je t'avais promis telle chose, telle autre chose, telle autre chose, des enfants, du travail, une entreprise, un ministère, une église. C'est vrai, je t'avais promis ça au départ de notre marche chrétienne, de ta marche chrétienne, au départ de notre alliance. Mais aujourd'hui, je dois t'avouer que tu vois, je n'ai plus toute ma puissance. Donc telle chose, je ne pourrais pas réaliser ça dans ta vie. C'est faux, faux et archi faux. Ce que Dieu promet, il peut aussi le réaliser. Il peut, pourquoi? Parce que ça dépend de nous, effrénés dans notre vie, à cause de notre manque de foi. Dieu n'est pas plus puissant aux États-Unis qu'en Afrique. Dieu n'est pas plus puissant en Europe qu'en Asie. Non, c'est le même Dieu. C'est le même Jésus. C'est le même Seigneur. C'est le même Sauveur. Mais il est freiné par notre manque de foi. Vous savez, quand vous lisez les évangiles, vous serez surpris si vous soulignez ces phrases. « Qu'il te soit fait selon ta foi. »« Qu'il te soit fait selon ta foi », nous dit la Bible. Je suis même en train de penser à l'histoire de cette dame à la perte de sang qui a été guérie alors que Jésus ne savait même pas que quelqu'un venait chercher la guérison. Il a été étonné, il dit « Mais qu'est-ce qui se passe ? J'ai senti une puissance sortir de moi. » Il ne comprenait même pas pourquoi cette puissance est sortie. C'est quand la femme est venue témoigner à Jésus qu'il a compris que cette femme a été guérie. Il ne savait même pas et il a dit qu'il te soit fait selon ta foi. Combien de fois Jésus a repris cette phrase dans les évangiles? Qu'il te soit fait selon ta foi. Mon frère, ma sœur, ce que Dieu promet, il va le réaliser. Il ne ment pas, il ne change pas, il ne varie pas. Nombre 23, verset 19 nous dit, Dieu n'est pas un homme pour mentir, ni un fils d'homme pour se repentir. C'est simplement pour dire que il ne va pas oublier ce qu'il a promis. Oh non, voilà, écoute, quand je t'avais fait les promesses, l'économie de la République démocratique du Congo était en flèche. Maintenant que les choses ne vont plus très bien dans ce pays-là, je ne sais plus t'aider. Non, à l'époque, quand je t'avais fait des promesses, le taux indicateur de la Banque centrale américaine était très élevé. C'était tel président qui était là, j'avais la possibilité de t'aider. Maintenant qu'il n'est plus là, maintenant que ce taux directeur s'est effondré, je ne sais plus t'aider. Non. Dieu, le projet de Dieu dans votre vie, les projets de Dieu dans votre vie, ne dépendent pas des facteurs extérieurs à la personne de Dieu. Ça ne dépend ni de l'or, ni du pétrole, ni d'un président de la République, ni d'un gouverneur. Ça dépend de lui et de lui seul. Mais il doit rencontrer votre foi pour réaliser les choses. Il dit ici, qu'il n'y a ni changement, ni ombre de variation. Il est à son sommet tous les jours de votre vie, toutes les années de votre vie, depuis que le monde est monde et jusqu'à ce que le monde ne sera plus monde, Dieu ne va pas changer. Il est Dieu d'éternité en éternité, de l'éternité passée à l'éternité future. Du reste, le temps n'a pas d'influence sur Dieu. Quelqu'un un jour m'a dit que... Non, c'est Dieu qui m'avait fait comprendre ça. Dieu a tout le temps, parce qu'il n'est pas soumis au temps. Mais vous et moi, nous n'avons pas tout le temps. Voilà pourquoi nous devons entrer aujourd'hui et immédiatement dans le plan de Dieu. Parce que Dieu ne fera que dans notre vie les choses qu'il a prévu de faire pour notre vie. Et il le fera parce que c'est un Père responsable et il sait que ces choses sont bien, elles sont bonnes pour nous. Il ne fera pas autre chose. Mon frère, ma sœur, je ne sais pas si ça fait combien d'années que vous attendez la réalisation d'une promesse de Dieu dans votre vie. Croyez-moi, elle va se réaliser. Elle va se réaliser. Nous n'avons même pas encore vu la partie sur Abraham et Sarah. C'est quand? Mais lorsqu'il réalise la promesse, mais Dieu est resté fidèle et il a accompli. Dieu est resté fidèle et il a accompli sa promesse. Et c'est ce qu'il fera aussi dans votre vie. Pourquoi? Parce qu'il n'y a pas de changement en lui. Il n'y a pas d'ombre de variation. Il ne baisse pas. Ce genre de thermostat qui indique 25, 26, 27 et puis subitement ça baisse. Non. Ce genre de régime, par exemple, de voiture, il est à 70 km à l'heure, 70 km à l'heure et puis il baisse. Non. Chez Dieu, c'est pas comme ça. Chez Jésus, c'est pas comme ça. Le Dieu de la Bible, c'est pas comme ça. C'est pour ça que je me dis, mettez même en doute vos communautés qui vous disent que l'époque des miracles est passée. C'est faux, puisque la Bible nous dit qu'il ne change pas. Ce qu'il a fait hier, il peut encore le faire aujourd'hui. Et ce qu'il fait aujourd'hui, il peut encore le faire demain. Ça dépend de vous. Ça dépend de vous, mon frère. Ça dépend de vous et de moi. Qu'il te soit fait selon ta foi. 1 Roi 8, verset 15. Le livre de Roi, le premier livre de Roi, chapitre 8, verset 15. Il est dit ceci. 1 Roi 8, verset 15. Et il dit, « Béni soit l'Éternel, le Dieu d'Israël, qui a parlé de sa bouche à David mon père et qui a accompli par sa puissance ce qu'il avait déclaré en disant. » Le reste, pour l'instant, ne nous intéresse pas. Mais je voulais la partie qui a accompli par sa puissance ce qu'il avait déclaré en disant. Par sa puissance, vous voyez, c'est Salomon qui est en train de parler le jour de la dédicace du temple. Il dit, Dieu avait parlé, Dieu avait promis, Dieu a réalisé. Et comment il a réalisé? Par sa puissance. Ça ne dépendait pas de la Syrie. Ça ne dépendait pas de Babylone, ça ne dépendait pas de l'Égypte, ça ne dépendait même pas du bon vouloir d'Israël, mais ça dépendait de sa propre puissance. Il a réalisé parce que David a cru que Dieu était capable de lui donner un successeur. Et vous savez, la promesse faite à David va au-delà même de la personne de Salomon. Elle va jusqu'à la personne de Christ, parce que Christ va venir rétablir le règne de David. Il va s'asseoir sur le trône de David et il va diriger le monde. Quand David, je ne sais pas si David réalisait, mais quand Dieu disait à David, je te donnerai un successeur, et un successeur ne manquera jamais sur ton trône. Si aujourd'hui, on devait réveiller David et montrer à David ce qu'est Israël aujourd'hui, il pourrait se poser la question, mais Seigneur, la promesse que tu m'as faite, apparemment, elle ne se réalise pas. Mais elle va se réaliser dans la personne de Jésus-Christ, quand Jésus-Christ viendra pour régner. Mon frère, ma sœur, Jésus-Christ vient bientôt. Il viendra pas seulement pour juger les nations, il viendra pas seulement pour récupérer son Église, mais il vient aussi pour accomplir la promesse faite à David, qu'un successeur ne manquera jamais sur ton trône. Et Jésus est le roi des rois, le seigneur des seigneurs, et son règne n'aura jamais de fin. Or, ma prière est que vous et moi, nous puissions régner pour l'éternité à côté de Jésus-Christ. Ma prière est que nous puissions régner avec Jésus-Christ pour l'éternité. Voilà pourquoi, entrez dans le plan de Dieu. Faites de Jésus-Christ votre Sauveur et votre Seigneur personnel. Dieu a promis à David et Dieu a réalisé. Et il va même aller au-delà de ce que David comprenait. Il va aller jusqu'à la personne de Jésus-Christ. Vous voyez qu'il ne ment pas. Dieu ne ment pas. Ésaïe 42, verset 9. Ésaïe 42, verset 9. Ésaïe 42, verset 9. J'y suis. On dit ceci, « Voici les premières choses se sont accomplies, et je vous en annonce de nouvelles avant qu'elles arrivent. Je vous les prédis. » Je vous annonce de nouvelles choses. Regardez d'abord les premières, c'est ça que Dieu nous dit. Regardez les premières, elles se sont accomplies. Tout ce que j'ai prédit dans la vie, tout ce que j'ai d'Abraham, elle s'est réalisée. Tout ce que j'ai promis... Tout ce que j'ai promis à David, ça s'est réalisé. Tout ce que j'ai promis à Salomon, ça s'est réalisé. Et maintenant, je vous annonce de nouvelles choses. Quelles choses? Dieu annonce des projets, un plan merveilleux pour votre vie. Et il dit, vous allez voir, ça va se réaliser. Moi, je suis convaincu, mon frère, ma soeur, que ce que Dieu a promis dans ma vie va se réaliser. Et ma prière est que vous viviez assez longtemps pour voir ces choses. Et j'aimerais que le plan de Dieu se réalise dans votre vie. Et j'aimerais vivre assez longtemps pour voir ces choses. Parce que Dieu n'est pas un menteur. Dieu n'est pas un homme pour se repentir. Dieu ne change pas, il ne varie pas, il ne baisse pas en puissance. Il est le même hier, aujourd'hui et éternellement. Je crois que c'est dans Malachie où Dieu dit, « Je suis l'Éternel, je ne change pas ». Dans Hébreux 13, verset 8, il est dit que Jésus-Christ est le même hier, aujourd'hui et éternellement. Jésus est Dieu. Il ne varie pas, il ne change pas, il ne baisse pas. Et il le fait parce qu'il est fidèle. Et du reste, il n'y a personne qui soit au-dessus de Jésus-Christ. Il n'y a personne qui soit au-dessus de Dieu. Mon frère, ma soeur, c'est une garantie. C'est comme un sceau que Dieu va réellement réaliser ce qu'il nous a promis. Que vous allez réellement vivre le plan de Dieu dans votre vie. Mais la seule chose qu'il ne veut pas voir dans votre vie, c'est le péché. C'est le doute. C'est le manque de foi. C'est de l'incrédulité. Mon frère, ma sœur, arrêtons de vivre dans le péché. Arrêtons de vivre dans l'adultère. Arrêtons de vivre dans le mensonge. Arrêtons de vivre dans les tromperies. Je suis des fois étonné, lorsque je regarde la République démocratique du Congo, un pays où on dit on est à 90, 95%, 98% de chrétiens. Moi, je dirais que nous sommes à 90, 95, 98% des hommes et des femmes qui vont à l'église. Mais nous n'avons pas tous réalisé que réellement nous sommes des chrétiens et que Dieu est notre partenaire dans notre vie de tous les jours. Parce que si nous l'avions réalisé, nous n'aurions pas des vols, des meurtres, des mensonges, des tromperies. On n'exercerait même pas des contrats, parce qu'on aurait tellement confiance, l'autre se dit chrétien, on l'aurait tellement confiance qu'on ferait confiance à sa parole. Oui, on ferait confiance en la parole. Aujourd'hui, on a des pasteurs, lorsque vous le recevez comme pasteur, vous voulez le mettre dans votre maison comme locataire, vous paniquez, vous dites « Ah, ah, ah, ah, celui-là, en tout cas, il va me créer des problèmes. Il va me créer des problèmes. » Mon frère, ma sœur, nous devons faire confiance en Jésus-Christ dans tous les domaines de notre vie. Nous pouvons manquer de 50 francs, de 100 francs, de 100 dollars, de 1000 euros. Dieu va pourvoir à nos besoins. Nous n'avons pas besoin de mentir. Nous n'avons pas besoin de voler. Nous n'avons pas besoin de vivre dans l'adultère, dans l'impudicité, dans la prostitution pour avoir de l'argent et vivre. Nous n'avons pas besoin de vivre dans le meurtre pour avoir de l'argent et vivre. Si nous croyons que réellement Jésus-Christ est Dieu et qui va accomplir le plan de Dieu dans notre vie. On n'en a pas besoin. On n'en a pas besoin. Parce que si nous le faisions réellement confiance, nous serions pleinement convaincus que Dieu va réaliser le plan de Dieu dans notre vie. Ésaïe 25, verset 1. Ô Éternel, tu es mon Dieu, je célébrerai ton nom, car tu as fait de choses merveilleuses, tes desseins conçus à l'avance se sont fidèlement accomplis. Vous voyez, il dit dans Ésaïe 42, verset 9, je vous annonce des nouvelles choses, je vous prédis de nouvelles choses et vous allez les voir s'accomplir. Et il dit, maintenant dans Ésaïe 25, il chante. Le prophète chante, il dit, mais Seigneur, tu es merveilleux, je célébrerai ton nom, je proclamerai ton nom, je te prêcherai, je t'annoncerai à mes frères, parce que ce que tu avais promis avant, ça s'est accompli. Et fidèlement, tous les points que tu as donnés se sont accomplis point par point. Comme pour dire, mon frère, ma sœur, ça ne dépend pas des hommes. Ça dépend de votre foi. Ça ne dépend pas des hommes dans le sens que ce n'est pas dans le bon vouloir de vos parents, de votre grand-père, de votre oncle, de votre membre de famille que Dieu va réaliser les plans de Dieu dans votre vie. Jésus a dit, ce n'est pas vous qui m'avez choisi, c'est moi qui vous ai choisi. Et je vous ai choisi et je vous ai établi afin que vous portiez du fruit et que votre fruit demeure. Je crois que c'est Jean 15, verset 16. C'est Jésus qui dit, c'est moi qui vous ai choisi. Et vous imaginez? Non, en fait, c'est Jésus qui fait tout le travail. Nous ne faisons que le suivre. Nous ne faisons que dire ce qu'il a dit de dire. Nous ne faisons que les gestes qu'il nous a demandé de répéter. Pourquoi? Parce que c'est lui le Seigneur, c'est lui le Sauveur, c'est lui le Dieu. Comme un peu il disait à Jérémie dans son appel, il dit « Ne crains pas, ne tremble pas, je mets mes paroles dans ta bouche, toi répète, je suis là pour te protéger, pour te garder, pour te conduire, pour t'inspirer, pour te guider. Toi, répète seulement ce que je t'ai dit de dire. » C'est merveilleux, mon frère. Je n'ai pas fini tout ce que j'avais prévu de dire pour aujourd'hui, mais nous allons continuer la prochaine fois. Mon frère, ma sœur, Dieu vous dit aujourd'hui, ouvrez-lui les portes de votre cœur afin qu'il change votre vie, qu'il change votre destinée. Mettez dehors le royaume de Satan. Mettez Satan dehors de votre vie et recevez Jésus-Christ comme Seigneur et Sauveur. Si c'est cela votre désir et votre prière, c'est très simple. Baissez la tête dans la prière et répétez ces simples mots après moi. Père éternel, au nom de ton Fils Jésus-Christ, me voici devant toi. J'ouvre les portes de mon cœur à Jésus. Je le reçois comme mon Seigneur et mon Sauveur personnel. Je demande pardon pour mes péchés. Je demande pardon pour mon incrédulité. Je demande pardon pour mon désordre. Je demande pardon pour mon manque de confiance. Je prends l'engagement aujourd'hui de suivre Jésus-Christ tous les jours de ma vie et dans tous les domaines de ma vie. Au nom de ton Fils Jésus-Christ, j'ai ainsi prié. Amen. Si vous avez fait cette prière, croyez que par la foi, Dieu vous a entendu. Je suis Raphaël Mambou. Le nom de cette émission est Venez à Jésus. Nous nous retrouvons la fois prochaine, toujours sur le même thème, l'invocation de Jérémie. Que Jésus continue de vous bénir, que Jésus continue de vous garder. À la fois prochaine. Amen.
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Bonjour à tous, je suis Raphaël Mambou, que Jésus vous bénisse, qui que vous soyez, où que vous soyez, le nom de cette émission est Venez à Jésus. C'est une grâce, c'est un honneur, c'est un privilège de pouvoir vous retrouver encore aujourd'hui autour de la parole de Dieu pour partager quelques versets bibliques sur le thème Ne crains pas. C'est notre 10e émission et je bénis grandement le Seigneur pour cela. Avant d'aller plus loin, je voudrais vous inviter à baisser la tête dans la prière pour remettre le reste des 30 minutes entre les mains du Seigneur, afin qu'il nous inspire, qu'il nous parle, qu'il nous guide, qu'il nous instruise sur ce thème. Prions. Père éternel, au nom de ton Fils Jésus-Christ, nous venons devant toi. Pour te dire d'abord merci pour le salut qui se trouve en Jésus-Christ, le souffle de vie, ton amour, ta grâce, ta bonté, ta miséricorde, ton pardon, ton salut. Seigneur, nous ne voulons pas être des hommes au-dessus de la normale, mais nous voulons être que tes serviteurs. Tu as dit dans ta parole, si deux ou trois se réunissent autour du nom de Jésus, tu es présent. Seigneur, c'est autour du nom de Jésus-Christ que nous nous retrouvons avec les auditeurs et nous-mêmes. Seigneur, nous voulons que tu nous parles, que tu nous instruises. Nous ne sommes que des instruments. Que toute la gloire revienne à toi et à toi seul, mais l'édification pour ton Église. Au nom de ton Fils Jésus-Christ, nous avons ainsi prié. Amen. Ne crains pas. Comme je le disais, c'est notre 10e émission. Avant de commencer, je voudrais d'abord remercier tous les partenaires du ministère Jésus pour tous. Je vous invite dans 2 Rois 19, 2 Rois 19, de 1 à 6. 2 Rois 19, verset 1 jusqu'à verset 6. Je lis. Lorsque le roi Ézéchias eut entendu cela, il déchira ses vêtements, se couvrit d'un sac et alla dans la maison de l'Éternel. Il envoya Éliakim, chef de la maison du roi, Shebana, le secrétaire, et les plus anciens des sacrificateurs couverts de sacs vers Ésaïe, le prophète, fils d'Amos. Et ils lui dirent, ainsi parle Ézéchias. Ce jour est un jour d'angoisse, de châtiment, d'opprobre, car les enfants sont près de sortir du sein maternel et il n'y a point de force pour l'enfantement. Peut-être l'Éternel, ton Dieu, a-t-il entendu ce que le. As-tu entendu toutes les paroles du roi Rachaké, que le roi d'Assyrie, son maître, a envoyé pour insulter au Dieu vivant? Et peut-être l'Éternel, ton Dieu, exercera-t-il ses châtiments à cause des paroles qu'il a entendues? Fais donc monter une prière pour le reste qui subsiste encore. Les serviteurs du roi Ézéchias allèrent donc auprès d'Ésaïe. Et Ésaïe leur dit, voici ce que vous direz à votre maître. Ainsi parle l'Éternel, ne t'effraie point des paroles que tu as entendues et par lesquelles m'ont outragé les serviteurs du roi d'Assyrie. Ne t'effraie pas, ne panique pas, ne crains pas, n'aie pas peur. Ne te tourmente pas. Ne regarde pas à gauche et à droite. Ne tremble pas. Pourquoi? Parce que je vais mettre en lui un esprit tel que, sur une nouvelle qu'il recevra, il retournera dans son pays et je le ferai tomber par l'épée dans son pays. C'est le verset 7 de 2 Rois 19. Depuis un certain temps, comme je le disais, nous sommes en train de faire une toute petite étude sur ces trois mots. Ne crains pas. Qui se retrouve plus de 365 fois dans la Bible. Comme pour dire, il y a un ne crains pas chaque jour de l'année pour chacun d'entre nous. Dieu n'est pas un Dieu injuste. Il n'aime pas plus les Européens que les Africains. Il n'aime pas plus les Africains que les Asiatiques. Il n'aime pas plus les Asiatiques que les Américains. Non, c'est le même Dieu. En Jésus-Christ, nous avons comme Père Dieu. Je me permets un peu de retracer dans le contexte dans lequel ces sept versets que j'ai lus se retrouvent dans la Bible. Ézéchias, roi de Juda, se retrouve menacé par un roi assyrien. C'est la panique. Ce roi envoie son serviteur parler en langue hébraïque à tout le peuple. Il leur dit, que Ézéchias, votre roi, ne vous trompe pas. Qu'il ne dise pas qu'il va trouver du secours en Égypte. Qu'il ne vous dise pas
que l'Éternel va venir le secourir et que vous allez être délivrés de la main de mon maître. Alors il commence à dire des phrases du genre, nous avons combattu beaucoup de royaumes. Est-ce que ces dieux, les dieux de ces royaumes-là, ont délivré ces peuples de notre roi? Comme pour dire, nous sommes puissants. Nous sommes tout suffisants. Nous avons besoin de personne. Nous écrasons les royaumes. Et aujourd'hui, c'est le tour de Juda. Et lorsque Ézéchias, roi de Juda, a entendu cela, il a paniqué. Il a eu peur. Parce que certainement, il a eu à consulter ses spécialistes militaires, ses ministres de la défense, son chef, ses spécialistes militaires, ses ministres de la défense, son chef d'état-major,

Il se tourne vers Dieu au travers de son serviteur. Mon frère, ma sœur, Ésaïe dans cette histoire ne peut représenter que Jésus-Christ. Ce n'est pas parce que vous passez par des moments difficiles, par des tempêtes, par des déserts, par des troubles, qu'il faut d'abord courir chez votre pasteur. Gloire à Dieu si vous avez un pasteur qui peut vous encourager à tourner les regards vers Dieu. Mais il y a de ces pasteurs, de ces hommes de Dieu, qui ont abusé de la confiance de leur brebis. Ézéchias tourne son regard vers le seul homme qui a reçu le mandat de la part de Dieu, Ésaïe. La Bible nous dit dans le livre de Matthieu que Dieu dit « Jésus-Christ est mon Fils bien-aimé en qui j'ai mis toute ma confiance ». La même Bible nous dit que Jésus-Christ a été mandaté par Dieu. Donc, la réaction d'Ézéchias dans l'Ancien Testament, de se tourner vers l'homme de Dieu, pour nous, notre première réaction devrait être de nous tourner vers Jésus-Christ. Et écouter la parole que Dieu dit à Ésaïe pour le compte d'Ézéchias. Il lui dit, ne t'effraie point des paroles que tu as entendues et par lesquelles m'ont outragé les serviteurs du roi d'Assyrie. En d'autres termes, Dieu dit à Ézéchias, ne crains pas, ne panique pas, ne tremble pas, ne t'agite pas, ne t'affole pas, ne te prive pas de sommeil la nuit à cause des paroles que tu as entendues de la part de ton ennemi. Mon frère, ma sœur, peut-être que votre banquier vous a dit c'est terminé, on va venir saisir vos biens, vos véhicules, votre maison, votre entreprise. Peut-être même que les démons que vous avez servis il y a quelque temps en arrière vous ont dit que quoi que vous avez donné votre vie à Jésus-Christ, ils vont venir vous tuer. Et vous connaissez les dégâts qu'ils ont faits dans la vie des autres. Et cela vous fait peur, cela vous fait trembler. Peut-être que c'est un manque de travail. Vous paniquez parce qu'il faut payer des factures. Vous paniquez parce qu'il faut payer l'école des enfants. Il faut nourrir la famille. Vous êtes dans le chômage, la récession économique. Personne ne veut de vous dans leur entreprise. Peut-être même c'est le mariage. L'âge avance et vous vous dites que plus vous êtes en train d'avancer en âge et vous avez moins de chances qu'un homme veuille de vous dans votre vie. Voici ce que l'Éternel Dieu vous dit au travers de Jésus-Christ. Ne panique pas, ne crains pas, ne tremble pas, ne t'agite pas. Pourquoi ? Parce qu'il est Dieu. Parce qu'il est Dieu. C'est lui qui a créé le ciel et la terre, l'univers visible et l'univers invisible, les anges et les archanges. Ces démons qui se sont révoltés contre lui, c'est lui qui les a créés. Et il vous dit, au travers de cette émission, ne tremble pas, ne crains pas, ne panique pas, ne t'effraie pas en vue à cause des paroles que vous avez entendues de la part de vos ennemis. Peut-être même vous avez eu des oncles dans votre famille, des grands-pères, des arrière-grands-pères qui vous ont maudit, qui vous ont dit que vous n'allez pas vous marier, que vous n'allez pas travailler, que vous n'aurez pas d'enfants, que vous n'aurez pas de promotion, que votre santé ne va jamais s'améliorer. Dieu vous dit, au travers de Jésus-Christ, au travers de cette émission, ne crains pas. Ne crains pas. Ne crains pas parce qu'il est au contrôle de toutes choses. Ézéchias a paniqué. Mais Ézéchias s'est tourné vers Dieu au travers de l'homme de Dieu. Tournez-vous au travers de Dieu, au travers de Jésus-Christ. Parce que Jésus-Christ est le chemin, la vérité, la vie. Nul ne peut connaître Dieu, nul ne peut aller vers Dieu que par Jésus-Christ. Raphaël n'est pas un sauveur. L'église catholique ne peut pas sauver. L'église protestante ne peut pas sauver. L'église témoin de Jéhovah, Kimbanguis, Froid Bahaï ou je ne sais quoi ne peuvent pas vous sauver, ne peuvent pas vous délivrer de la situation, des problèmes que vous êtes en train de rencontrer. Le seul qui puisse le faire, c'est Jésus-Christ. Dieu a décidé de faire, d'habiter pleinement dans la personne de Jésus-Christ. Jésus-Christ est Dieu et il a choisi Jésus-Christ pour être le mandataire entre Dieu et les hommes. Ne paniquez pas, quelles que soient les paroles que vous ayez entendues, quelle que soit la situation qui se présente devant vous, ne paniquez pas. Je l'ai dit dans une des émissions précédentes, un homme de Dieu a dit, la peur est l'ennemi par excellence. Lorsqu'on panique, lorsqu'on a peur, on peut même s'imaginer des ennemis qui n'existent pas. On peut même s'imaginer des situations qui ne sont pas vraies. On peut même s'imaginer des paroles que personne n'a prononcées. Parce qu'on a peur. Et le diable aime tenir les enfants.

0: de Dieu dans la peur. Si vous avez donné votre vie à Jésus-Christ, si Jésus-Christ est votre Seigneur et votre Sauveur personnel, et que vous le suivez tous les jours de votre vie, il n'y a pas à paniquer. Il n'y a pas à trembler. Il n'y a pas à avoir peur. Il n'y a pas à s'agiter. Pourquoi ? Parce que Dieu est avec vous. Dans Ésaïe 41, verset 10. Ne crains pas, car je suis avec toi. Ne promène pas des regards inquiets, car je suis ton Dieu. Je te fortifie, je viens à ton secours, je te soutiens par ma droite triomphante. Dieu dit, ne crains pas. Pourquoi ? Je suis avec toi. C'est ce que Dieu est en train de vous dire. Dieu nous parle au travers de la Bible. La Bible est la parole de Dieu. Je refuse de croire ce type d'enseignement qui dit que non, c'est vrai que la Bible est la parole de Dieu, mais vous ne pouvez pas lire la Bible, vous ne pouvez pas prendre des versets bibliques et vous les approprier. Vous devez rechercher une parole particulière qui doit s'adresser à vous particulièrement. Je ne crois pas à cela. Bien que je suis convaincu que le Réma vient de Dieu, mais le Logos aussi vient de Dieu. Dieu vous dit, ne crains pas. Pourquoi ? Parce que je suis avec toi. Raphaël, ne panique pas dans ta situation financière. Raphaël, ne panique pas dans ta situation économique. Ne panique pas dans ton ministère. Ne panique pas dans ton travail. Ne panique pas dans ta famille, parce que je suis avec toi. C'est ce que Dieu est en train de vous dire à vous aussi personnellement, vous qui écoutez ce message en ce jour. L'âge est en train d'avancer. On vous fait peur, on vous dit que vous ne servez à rien, vous ne valez rien, et patati et patata. Vous êtes marié, le médecin vous dit que vous ne pouvez pas concevoir. C'est impossible. Parce que vous avez vécu une vie passée tumultueuse, ou bien parce que médicalement ou biologiquement, vous êtes simplement dans l'incapacité de concevoir. Dieu vous dit, ne crains pas, car je suis avec toi. Il ajoute, ne promène pas des regards inquiets, car je suis ton Dieu. Je te fortifie, je viens à ton secours, je te soutiens par ma droite triomphante. C'est très beau, ce sont vraiment des paroles d'encouragement que Dieu adresse à des hommes et à des femmes qui lui appartiennent lui. Vous voyez, si vous n'avez pas Jésus-Christ comme Seigneur et Sauveur, cela ne vous appartient pas. Dieu ne s'adresse pas à vous. Dieu s'adresse à ceux et celles qui sont ses enfants et qui sont troublés, qui sont paniqués, qui sont agités par des phénomènes, par des crises économiques. Mais vous me direz, mais le cas d'Ézéchias, oui. Lisons 2 Rois 18, verset 3. Il est dit ceci de Ézéchias. Commençons au verset 2. Ézéchias avait 25 ans lorsqu'il devint roi, et il régna 29 ans à Jérusalem. Sa mère s'appelait Abi, fille de Zacharie. Verset 3. Il fit ce qui est droit aux yeux de l'Éternel entièrement comme avait fait David son père. Verset 4. Il fit disparaître les hauts lieux, brisa les statues, abattit les idoles et mit en pièces le serpent d'airain que Moïse avait fait, car les enfants d'Israël avaient jusqu'alors brûlé des parfums devant lui. On l'appela Néoumcha. Verset 7. Et l'Éternel fut avec Ézéchias qui réussit dans toutes ses entreprises. Il se révolta contre le roi d'Assyrie et ne le fut plus assujetti. Vous voyez, Ézéchias servait Dieu. Ézéchias était un enfant de Dieu. Ézéchias était un serviteur de Dieu. Dans tout ce qu'il faisait, il associait Dieu dans la gestion de son ministère. Et quand Ézéchias a commencé à entreprendre des choses, il a réussi. Il a réussi. Alors il s'est dit, je vais me révolter contre ce roi d'Assyrie. Après tout, nous ne lui appartenons pas. Nous sommes descendants d'Abraham. Dieu nous a donné cette terre. Pourquoi je dois lui servir? Pourquoi je dois lui donner de l'argent? Alors, le roi d'Assyrie vient pour combattre Ézéchias. Et en voyant certainement l'armée, en ayant les renseignements sur le roi d'Assyrie, il s'est dit, mais qu'est-ce que j'ai fait? Peut-être que je me suis trompé. On va dire entre guillemets, il est revenu à la réalité. Et il se rend compte que non seulement sa vie, la vie de sa famille et de son peuple sont en danger. Alors, il va recourir au seul secours qu'il connaît depuis Abraham, c'est-à-dire l'Éternel, le Dieu des armées. Et il envoie des émissaires. Allez dire à Ésaïe de prier pour nous. Et Ésaïe lui dit, ne t'effraie pas, ne panique pas, voici la parole que Dieu te donne. Et c'est ce que Dieu est en train de vous dire à vous qui m'écoutez en ce moment. Dans Ésaïe 41, verset 10, il est dit « Ne crains pas, car je suis avec toi. Ne promène pas des regards inquiets. » En d'autres termes, ne cherche pas d'autres secours. Le secours ne vient ni de l'Orient, ni de l'Occident, mais le secours vient de l'Éternel des armées. En fait, la Bible, pour être plus précis, dit « L'élévation vient ni de l'Orient, ni de l'Occident, mais l'élévation vient de l'Éternel des armées. » Mon frère, ma sœur, je suis venu vous dire, de la part du Dieu vivant, de la part de Jésus-Christ, de la part du Dieu de la Bible, si Jésus-Christ est votre Sauveur et votre Seigneur personnel, ne paniquez pas face à la situation difficile qui se présente devant vous. Ça peut être le chômage, ça peut être la stérilité, ça peut être la maladie, ça peut être les démons, ça peut être des tempêtes financières, des tempêtes économiques, des tempêtes judiciaires. Si vous savez que vous marchez avec Jésus-Christ, ne paniquez pas, parce que Dieu vous dit 365 fois au cours de l'année, ne crains pas. Ne crains pas, pourquoi? Parce qu'il est avec vous. La Bible nous dit dans Matthieu 20, dans Matthieu 28, verset 20, « Je suis avec vous tous les jours jusqu'à la fin du monde. » Ce sont les paroles de Jésus-Christ. Il est avec nous tous les jours jusqu'à la fin du monde. Il n'y a pas à paniquer. Le psaume 60, lisons un peu le psaume 60, verset 13. Psaume 60, verset 13. Psaume 60, verset 13. Donne-nous du secours contre la détresse. Le secours de l'homme n'est que vanité. C'est le psalmiste qui dit dans la parole de Dieu. Il dit, c'est David qui est en train de chanter. Il dit, le secours de l'homme. C'est pour ça que la Bible nous dit dans Ésaïe 41, verset 10, ne promène pas des regards inquiets. Donc ne cherche pas des solutions auprès des hommes. Ne promène pas, ne regarde pas à gauche, à droite, d'où viendra l'attaque, d'où viendra le secours. Non, ne panique pas. Ne t'appuie pas non plus sur le secours de l'homme, parce que ce n'est que vanité. Si Dieu n'est pas avec vous, l'homme ne peut rien faire pour vous sauver. L'homme ne peut rien faire pour intervenir dans votre situation. Le secours de l'homme n'est que vanité. Combien d'hommes et de femmes ont promis? Combien d'hommes et de femmes ont promis de soutenir le ministère Jésus pour tous? Ils le disent, c'est de la bouche. Mais si nous nous appuyons sur eux, nous serons confus. Nous serons dans la honte parce que l'homme change. L'homme peut dire avec de bonnes intentions, « Oui, j'ai vraiment l'intention de vous soutenir. J'ai vraiment l'intention de vous engager. J'ai vraiment l'intention de vous aider. J'ai vraiment l'intention de défendre votre cause auprès du président de la République, auprès du Premier ministre, auprès du roi, auprès de l'empereur, auprès de sa majesté. » Mais une situation peut se présenter où il va changer face à votre problème. Mais Dieu ne change pas. Dieu le même hier, aujourd'hui et éternellement. Si Dieu dit quelque chose, il va veiller à ce que sa parole s'accomplisse dans votre vie. Si Dieu promet quelque chose, il va veiller à ce que cette promesse-là s'accomplisse. Voilà pourquoi il dit à chacun d'entre nous, dans notre détresse, dans nos tempêtes, dans nos difficultés, il dit, ne promène pas des regards inquiets. Ne regarde pas à gauche et à droite comme pour dire, j'ai peur. Je ne sais pas ce que demain sera fait. Je ne sais pas d'où viendra le secours. Je ne sais pas comment je vais m'en sortir. Pourquoi? Parce qu'il dit qu'il est avec nous même dans la tempête, même dans la difficulté, même dans le problème. Jésus a dit dans Matthieu 28, verset 20, « Je suis avec vous tous les jours jusqu'à la fin du monde. » C'est la plus belle des promesses que Jésus-Christ peut faire à un de ses serviteurs, à une de ses brebis, à un de ses enfants. « Je suis avec vous tous les jours jusqu'à la fin du monde. » En tout cas, c'est la plus belle des promesses. Je ne sais pas qu'est-ce qu'on peut chercher d'autre. Si le bon berger, si le divin berger est avec nous tous les jours, donc ça veut dire qu'il sait que je n'ai pas d'argent pour payer l'électricité, pour payer l'eau, pour payer le carburant. Il le sait. Mais puisqu'il le sait et qu'il me dit de ne pas paniquer, ça veut dire qu'il a une solution pour mon problème. Ne paniquez pas, mon frère. Ne paniquez pas, ma sœur. Face à la maladie, face aux démons, face aux sorciers de la famille, face au chômage, ne paniquez pas. Face aux dettes à rembourser, ne paniquez pas. Même si vous avez commis des erreurs et que vous demandez pardon devant Dieu, Dieu qui est bon et qui est juste, efface votre transgression, efface votre faute, efface votre erreur. Et il s'engage à vous sortir de ce problème-là. L'évangile qui dit que Dieu n'efface pas toujours les conséquences de notre péché, personnellement, je n'y crois pas. Parce que la rédemption en Christ, elle est complète, elle est totale. C'est une restauration. La restauration, c'est remettre à neuf, remettre en état, remettre dans le premier état qui a été détruit, qui a été altéré. Donc Dieu s'engage dans votre vie, dans ma vie, lorsqu'il est entré comme Seigneur et Sauveur, de tout remettre à neuf, de tout refaire à nouveau, de refaire un nouveau chemin, de refaire une nouvelle vie. Voilà pourquoi 2 Corinthiens 5, verset 17 nous dit, si quelqu'un est en Christ, il n'est pas dit si le blanc est en Christ, il est dit si quelqu'un est en Christ, il n'est pas dit si le noir est en Christ, il est dit si quelqu'un est en Christ, il est une nouvelle créature. D'autres versions disent, si quelqu'un est en Christ, c'est une nouvelle création. Dieu le recrée en Jésus-Christ. Dieu nous a premièrement créés en Adam. Dieu nous recrée en Jésus-Christ. C'est extraordinaire, vous ne trouvez pas? C'est extraordinaire. Alors, pourquoi paniquer? Pourquoi trembler? Pourquoi avoir peur lorsque des difficultés se présentent dans notre vie? Un homme de Dieu a dit, si dans votre marche chrétienne, vous ne croisez pas le diable, c'est que vous êtes en train de faire chemin avec lui. Si nous ne croisons pas les difficultés, si nous n'avons pas de problème, alors c'est qu'il y a un problème dans notre vie spirituelle. Je ne dis pas non plus qu'il faut chercher des problèmes, mais qu'il faut se poser des questions si tout est normal. Je ne dis pas que non plus il faut devenir parano, que si tout est normal, il faut paniquer. Non, non, non. Ce que je suis en train de dire, c'est que si on est attaqué par l'ennemi, si l'ennemi cherche à nous détruire, on doit se dire que c'est normal. En tant qu'enfant de Dieu, il ne peut pas vous laisser tranquille. Il doit vous embêter. Mais la bonne nouvelle, c'est qu'il a été vaincu à la croix par Jésus-Christ. La bonne nouvelle, ce que Dieu nous dit, ne crains pas, car je suis avec toi tous les jours. Ne promène pas des regards inquiets, car je suis avec toi. Il nous soutient par sa droite triomphante. Il a vaincu pour nous à la croix. Jésus-Christ n'avait pas besoin de la victoire face à Satan. C'est nous qui avons besoin de la victoire face à Satan, face à la chair, face à ce monde. Et Jésus-Christ nous donne cette victoire qu'il a acquise pour nous à la croix. Alors ne paniquons pas, ne tremblons pas, n'ayons pas peur, ne promenons pas des regards inquiets, parce que Dieu est avec nous dans tous les domaines de notre vie. Le psaume 46, verset 2, dit: Dieu est pour nous un refuge et un appui, un secours qui ne manque jamais dans la détresse. Ce que ce verset veut nous dire, c'est que Dieu ne nous abandonnera jamais. Dieu ne nous délaissera jamais. Abandonner et délaisser, on peut voir l'image de vous servez Christ, vous suivez Christ, vous sacrifiez votre temps pour Jésus-Christ. Et le jour où vous avez le plus besoin de lui, c'est le jour où vous entendez Jésus vous dire « Je suis désolé, je ne peux pas aller plus loin. Je suis désolé, je ne peux rien faire pour toi. » C'est faux. Dieu ne fera jamais cela. Dieu ne fera jamais cela. Que ce soit dans le domaine des dîmes et des offrandes. Vous êtes fidèles dans les dîmes et dans les offrandes. La Bible dit que le jour où l'ennemi menace, Dieu va s'en prendre à celui qui s'attaque à vous. C'est la Bible qui le dit, ce n'est pas moi. Ne paniquons pas, ne tremblons pas, mon frère, ma sœur. Ne paniquons pas. Ne tremblons pas. Dans Malachie 3, verset 10, il est dit, « Apportez dans la maison du trésor toutes les dîmes, afin qu'il y ait de la nourriture dans ma maison. Mettez-moi de la sorte à l'épreuve, dit l'Éternel des armées. Et vous verrez si je n'ouvre pas pour vous les écluses des cieux, si je ne répands pas sur vous la bénédiction en abondance. Pour vous, je menacerai celui qui dévore, et il ne vous détruira pas les fruits de la terre, et la vigne ne sera pas stérile dans vos campagnes, dit l'Éternel des armées. » Vous voyez, lorsque l'homme s'engage dans le domaine spirituel, s'engage à travailler avec Christ dans tous les domaines. Et ici, Dieu ne fait que nous donner un exemple. Il dit, apportez dans la maison de l'Éternel les dîmes et les offrandes. Et si vous êtes menacé, vous verrez si pour vous, je ne suis pas capable d'ouvrir les écluses des cieux. Si pour vous, je ne suis pas capable de menacer celui qui va menacer votre travail. C'est extraordinaire. Alors pourquoi paniquer, mon frère? Pourquoi paniquer, ma sœur? Mais bien sûr, ce message ne s'adresse qu'à des hommes et des femmes qui ont donné leur vie à Jésus-Christ. Si Jésus-Christ n'est pas votre sauveur, si Jésus-Christ n'est pas votre Seigneur, ce message n'est pas pour vous. Mais la bonne nouvelle est que vous pouvez faire aujourd'hui, maintenant, de manière à ce que ce message vous concerne. Comment ? En donnant votre vie à Jésus-Christ. Il vous aime, il est mort pour vous à la croix. Il a payé vos fautes, il a payé vos transgressions. Il vous dit ne crains pas. Il vous dit ne panique pas. Il vous dit ne promenez pas de regards inquiets. Il vous dit qu'il vous aime et qu'il a envoyé ce message pour vous aujourd'hui, afin de vous sauver, afin de vous délivrer, afin de vous protéger de l'ennemi qui veut vous dévorer. Si c'est cela votre désir, si c'est cela votre prière de donner votre vie à Jésus-Christ, c'est très simple. Baissez la tête dans la prière et répétez ces simples mots après moi. Dites, Père éternel, au nom de ton Fils Jésus-Christ, je viens devant toi. J'accepte Jésus-Christ comme Sauveur et Seigneur personnel. J'accepte maintenant et jusqu'à la fin de ma vie à ne suivre que Jésus-Christ tous les jours de ma vie et dans tous les domaines de ma vie. Je demande pardon pour mes péchés. Je demande pardon pour mes transgressions. Je demande pardon pour ma rébellion. Et je prends l'engagement aujourd'hui d'être un enfant de Dieu, d'être un chrétien, d'être un serviteur de Christ. Je crois et je confesse que maintenant, je suis une nouvelle créature. Je suis un chrétien. Je suis un serviteur de Christ. Maintenant et jusqu'à la fin de ma vie. Au nom de ton Fils Jésus-Christ, j'ai ainsi prié. Amen. Si vous avez fait cette prière, croyez que par la foi, Dieu vous a entendu. 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Je suis Raphaël Mambou. Le nom de cette émission est Venez à Jésus. Nous nous retrouvons la fois prochaine pour un nouveau thème. Que Jésus continue de vous bénir, que Jésus continue de vous garder. À la fois prochaine. Amen.
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2: Partout où il se trouve une personne pour exercer la générosité, Dieu est prêt à le bénir. Alors, si vous voulez éprouver un sentiment de bénédiction, soyez généreux. Le partage et le don attirent la faveur du Seigneur, mais celui qui ne connaît pas le pouvoir du don restera seul. Ceci est une réalité. L'avarice est une forteresse qui nous isole des autres. Profitez seul de vos biens et vous vous sentirez rapidement seul. Personne ne veut vivre isolé. Nous cherchons tous un moyen d'avoir des amis parce que nous ne sommes pas faits pour rester seuls. Croyez-moi. L'exercice de la générosité est un bon moyen de se libérer des forteresses de l'isolement. La vie est courte, mais on a quand même le temps de faire beaucoup de choses, surtout des choses qui marqueront notre passage sur cette terre. Alors, si vous voulez faire un acte de générosité, faites-le. Ainsi, vous ne construirez pas vos propres regrets. Le fait de savoir que quelqu'un quelque part peut se souvenir de vous, tout simplement parce que vous avez un jour accepté de ne pas être avare ou cupide, cela vous rendra heureux. Nous ne sommes pas généreux par orgueil, mais tout simplement parce que nous voulons que d'autres se réjouissent avec nous de ce que nous possédons. Matthieu, chapitre 5, verset 42, dit ceci. « Donne à celui qui te demande et ne te détourne pas de celui qui veut emprunter de toi. » Que Dieu nous aide dans ce chemin de générosité et de considération de notre prochain.
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2: Bonjour à tous, je suis Raphaël Mambou, que Jésus vous bénisse, qui que vous soyez, où que vous soyez. Le nom de cette émission est Venez à Jésus. C'est une grâce, c'est un honneur, c'est un privilège de pouvoir vous retrouver encore aujourd'hui autour de la parole de Dieu pour partager quelques versets bibliques sur le thème « La parabole du filet ». C'est notre quatrième émission et je bénis grandement le Seigneur pour cela. Avant d'aller plus loin, je voudrais vous inviter toujours, encore une fois, à prier, à dédier le reste des 30 minutes entre les mains du Seigneur, parce que sans Dieu, nous ne pouvons rien faire. Laissons la tête dans la prière. Père éternel, au nom de ton Fils Jésus-Christ, nous venons devant toi. Nous venons te dire merci pour le souffle de vie, ton amour, ta grâce, ta bonté, ta miséricorde, ton salut qui se trouve en Jésus-Christ. Père, nous ne sommes que des serviteurs et nous voulons transmettre ton message, Père. Nous n'avons pas d'importance, mais nous voulons que toi, Seigneur, tu nous guides, que tu nous instruises. Après tout, c'est ta parole. C'est toi qui sauves, c'est toi qui délivres, Père. Parle à chacun d'entre nous. Fais du bien à chacun d'entre nous. Éclaire chacun d'entre nous. Au nom de ton Fils Jésus-Christ, nous avons ainsi prié. Amen. La parabole du filet. Dans Matthieu 13, 47 à 51, nous lisons ceci. Matthieu 13, 47 à 51. Le royaume des cieux est encore semblable à un filet jeté dans la mer et ramassant des poissons de toute espèce. Quand il est rempli, les pêcheurs le tirent et s'être assis sur le rivage, ils mettent dans des vases ce qui est bon et ils jettent ce qui est mauvais. Il en sera de même à la fin du monde. Les anges viendront séparer les méchants d'avec les justes. Et ils les jetteront dans la fournaise ardente où il y aura des pleurs.

0: des grincements de dents. « Avez-vous compris toutes ces choses ?»« Oui, répondirent-ils. » Lorsque nous comparons le royaume des cieux au royaume de Dieu, le royaume des cieux, c'est tous ceux qui appartiennent, qui prétendent appartenir à Christ. Tandis que le royaume de Dieu, c'est tous ceux qui sont nés de nouveau et qui appartiennent réellement à Christ. Lorsque vous comparez royaume des cieux et royaume de Dieu, royaume des cieux, c'est l'ensemble du monde chrétien. Royaume de Dieu, c'est l'ensemble de tous ceux qui appartiennent réellement à Jésus-Christ, qui ont fait une expérience de nouvelle naissance et qui, dans leur vie de tous les jours, marchent avec Jésus-Christ. Mais lorsque vous mettez royaume des cieux à part, vous ne le comparez pas au royaume de Dieu, comme il y a d'autres versets bibliques. Par exemple, Jésus dit « le royaume des cieux est proche ». Là, c'est l'image du royaume des dieux, du royaume de Dieu. C'est vraiment le royaume de Dieu. Mais lorsqu'on compare royaume des cieux et royaume de Dieu, le royaume des cieux descend et le royaume de Dieu est un peu plus haut, parce que le royaume de Dieu est maintenant l'ensemble de ceux qui appartiennent à Christ. Tandis que le royaume des cieux, c'est l'ensemble du monde dit chrétien, les catholiques, les protestants, les kimbanguistes, les témoins de Jéhovah, les foi baha'i, les mormons, toutes ces sectes qui prétendent appartenir à Jésus-Christ, qui suivent Jésus-Christ, qui prétendent, mais qui... dans la foi biblique ou à la lumière de la parole de Dieu ne le sont pas. Je voudrais ouvrir une petite parenthèse. Peut-être que certains vont se dire, comment je peux faire pour savoir que je suis dans la bonne communauté et que ce qu'on nous enseigne est réellement la parole de Dieu? Ouvrez votre Bible, procurez-vous une Bible, mettez tous les livres, mettez tous les enseignements qu'on vous donne dans votre communauté de côté. Prenez la Bible, lisez-la d'un bout à l'autre. Et voyez si tous les enseignements qu'on vous donne sont conformes à ce que la Bible enseigne. Parce qu'il y a des choses qui ne trompent pas, telles que le salut de Jésus-Christ, le salut par grâce, le pardon des péchés, le pardon de tous les péchés. Je ferme la parenthèse. Donc, ceux qui appartiennent à Christ font partie du royaume de Dieu. Et ceux qui ne l'appartiennent pas ne font pas partie du royaume de Dieu, mais du royaume des cieux. Nous avons dit dans les émissions précédentes que le péché est la chose qui nous sépare de Dieu. Quoique baptisé dans une église, quoique membre d'une église, quoique possédant une carte de baptême, une carte de membre, quoique étant le grand donateur de la communauté, participant à toutes les campagnes évangéliques, à toutes les campagnes d'évangélisation, cela ne sauve pas. Ce qui sauve, c'est la foi en Jésus-Christ. Ce qui vous démarque des pécheurs, c'est votre vie de sanctification. J'aimerais que nous revenions un peu dans Apocalypse 22, que nous avons lu la fois précédente, à l'émission précédente. Apocalypse 22, verset 11. Que celui qui est injuste soit encore injuste, que celui qui se souille encore, et que le juste pratique encore la justice, et que celui qui est saint se sanctifie encore. Voici, je viens bientôt et ma rétribution est avec moi pour rendre à chacun selon ce qu'est son œuvre. Jésus dit, la Bible nous dit, qu'il veut, que Dieu veut une démarcation entre celui qui le sert et celui qui ne le sert pas. C'est bien de crier « Je suis chrétien, je suis né de nouveau ». Mais vous savez, il y a de ces chrétiens qui disent « Je suis chrétien, mais non pratiquant ». Ça veut dire qu'en fait, vous êtes païen, vous êtes un inconverti. Il y a certains qui disent « Ben écoutez, j'ai fait la nouvelle naissance, j'ai fait l'expérience de la nouvelle naissance il y a 50 ans, il y a 30 ans, il y a 40 ans, il y a 20 ans, il y a 10 ans. Je suis même baptisé du Saint-Esprit. J'ai même prêché l'Évangile. » Certains même vous diront « Vous savez, dans tous ces pays fermés, j'ai participé à l'expansion de l'Évangile. C'est une très bonne chose. Mais le problème est, qu'est-ce qu'il en est aujourd'hui? Entre guillemets, de ces vieux convertis. Nous avons besoin d'une huile fraîche. Nous avons besoin d'un renouveau. Nous avons besoin d'un réveil. Nous n'avons pas besoin des monuments. Non, nous avons besoin de ce qui est nouveau, de ce qui est vrai, de ce qui est vivant. C'est bien de nous dire, bah écoutez, je suis né de nouveau il y a 30 ans, il y a 20 ans, il y a 10 ans, il y a 5 ans, il y a 2 ans. il y a un an, il y a 6 mois. C'est beau. Mais quelle est votre vie aujourd'hui? Parce que si vous êtes retourné dans le péché, si vous êtes retourné dans l'impudicité, dans le vol, dans le meurtre, dans la colère, dans la fornication, dans l'adultère, dans la pornographie, dans l'homosexualité, le lesbinage, dans l'occultisme, votre nouvelle naissance il y a quelques années ne vous sert à rien. Au contraire, votre condamnation est plus grande, votre responsabilité est plus grande. Nous avons besoin d'hommes et de femmes qui soient réveillés, qui soient réveillés dans ces temps de la fin. Et Jésus nous dit, il faut une démarcation entre ceux qui servent Dieu et ceux qui ne le servent pas. Le monde doit voir au travers de moi, au travers de ma manière de penser, au travers de ma manière de m'habiller, au travers de ma manière de parler, au travers de ma manière de me comporter, que je reflète Jésus-Christ. Et même ça, il faut que moi-même, à l'intérieur, je sois conscient. Parce que si notre conscience nous condamne, il faut venir à Jésus-Christ. Il y a certains qui essaient de tuer leur conscience, de continuer à vivre dans le péché. D'autres même qui commencent même à justifier leur péché au travers de la Bible. La Bible ne dit-elle pas, la Bible ne montre-t-elle pas, la Bible ne prouve-t-elle pas. Non. Si votre conscience vous dit que vous avez mal agi, alors revenez à Jésus-Christ. Aujourd'hui, il y a tellement de sectes bizarres. Il y a tellement de communautés bizarres où on prêche un Jésus-Christ qui n'a rien de biblique. On prêche un Jésus-Christ qui vit dans le péché. On prêche un Jésus-Christ qui approuve l'homosexualité. On prêche un Jésus-Christ qui approuve le mensonge, le vol, le meurtre, l'avortement. Non, Jésus-Christ n'est pas ainsi dans la Bible. Et mon frère, ma sœur, vous ne pouvez pas tromper Dieu. Plusieurs fois, nous l'avons lu dans les émissions précédentes, Paul nous fait cette recommandation. Sachez-le bien, ne vous laissez pas séduire, ne vous trompez pas, on ne se moque pas de Dieu, mon frère, ma sœur. Moquez-vous d'un homme, il n'y a pas de problème, on peut s'entendre. Mais si vous passez votre vie à vous moquer de Dieu, vous dites une chose, mais votre cœur est éloigné de Dieu. Vous dites que vous aimez Dieu, mais votre cœur est éloigné de Dieu. La Bible nous dit qu'il y aura un jour où Dieu va faire le tri, va faire la séparation. Il vaut mieux que cette séparation vienne déjà de nous-mêmes. Qu'en nous-mêmes, on sait, ça, Dieu n'aime pas ces choses. Ça, Dieu n'approuve pas. Je me sépare déjà de ces choses. La Bible ne dit-elle pas, sortez du milieu d'elle. Sortons de ce monde pourri, de ce monde qui est en rébellion. Je ne parle pas du suicide, mais de se séparer spirituellement de ces choses, de s'éloigner du péché, de s'éloigner du mensonge, de la fornication, de l'adultère, de la pornographie, du vol, du meurtre, de l'idolâtrie, de ces statues. Éloignons-nous de ces choses, mon frère, ma soeur. Revenons à la Bible. Cette semaine-ci, pendant que je faisais mes petites recherches sur Internet, j'ai découvert des choses qui m'ont vraiment fait mal. Et je bénis le Seigneur de ce que je sois sorti du milieu de ce style de ce péché. Où des hommes ont mélangé la tradition à la parole de Dieu. Des hommes qui se sont assis et ont décidé qu'à partir d'aujourd'hui, les prières faites aux morts sont acceptables. Les prières faites aux saints sont acceptables. Des prières faites à des dieux faites en forme de statue sont acceptables, alors que la Bible interdit et condamne ces choses. Mon frère, ma sœur, examinons les Écritures, parce que Dieu a dit que celui qui est saint se sanctifie encore, que celui qui se souille encore. Jamais vous n'arriverez devant Dieu, vous direz, Seigneur, mais c'est le pasteur tel qui m'a menti, c'est le pasteur tel. Dieu vous dira, et la Bible, vous ne la connaissiez pas, vous n'avez jamais entendu parler de l'Évangile. Ceci me fait penser à ce témoignage de 7 Colombiens qui ont visité l'enfer. Alors, Jésus faisait visiter l'enfer à une jeune fille parmi les 7, et ils sont arrivés devant un homme de Dieu. Cet homme de Dieu est en train de souffrir. Et Jésus pose la question à cet homme. N'as-tu jamais entendu parler de l'Évangile ? Il dit oui, il y a même une femme qui est venue dans ma communauté qui parlait de toi, qui parlait de ton amour, du salut en Jésus-Christ. Mais je disais que c'était des stupidités, je disais que c'était des bêtises. Et je préférais continuer à me servir de l'argent que les fidèles donnaient dans l'église. Et maintenant, je suis ici. Et il demandait pardon à Jésus. Jésus lui disait, c'était trop tard. Mon frère, ma sœur, examinons les Écritures. Jamais nous n'arriverons, Dieu va dire, écoute, je te laisse entrer au ciel parce que ton pasteur t'avait menti. Non, et vous et votre pasteur qui avez vécu dans le péché, vous irez en enfer. Vous irez en enfer. Bon. Apocalypse 21, verset 8. Pour les lâches, les incrédules, les abominables, les meurtriers, les impudiques, les enchanteurs, les idolâtres et tous les menteurs, leur part sera dans l'étang ardent de feu et de soufre, ce qui est la seconde mort. Vous voyez? Les menteurs, les impudiques, les fornicateurs, les homosexuels, les lesbiennes, les meurtriers, tous ceux qui vivent dans le mal seront loin de Dieu dans l'étang de feu. On ne peut pas tromper Dieu. On ne peut pas. Dans Matthieu 7, à partir du verset 21, la Bible nous dit que Jésus dira ouvertement à ceux qui vivent dans le péché, qui ne les connaît pas, qui se retirent d'eux. Lisons un peu, mais dans la version Le Semeur, Matthieu 7, verset 21, non, verset 23, je leur déclarerai alors, je ne vous ai jamais connu. Allez-vous-en, vous qui pratiquez le mal. Tous ceux qui disent Seigneur, Seigneur, ne sont pas de Jésus-Christ. Voilà pourquoi je disais que lorsqu'on compare le royaume des cieux au royaume de Dieu, le royaume des cieux, c'est l'image de tous ceux qui disent Seigneur, Seigneur. Qui disent Seigneur, que Jésus je le connais, Jésus je le sers, Jésus c'est mon Dieu, Jésus c'est mon Seigneur, Jésus c'est mon Sauveur, Jésus c'est mon bon berger, Jésus c'est mon ami. Ils disent tout ça. Mais ceux qui appartiennent au royaume de Dieu, ce sont ceux qui disent la même chose, mais qui dans leur vie de tous les jours l'appliquent. Ils disent que vraiment Jésus-Christ est leur Seigneur et ils appliquent la parole de Dieu dans leur vie de tous les jours. Ils n'appliquent pas les commandements de leur église, les commandements de leur communauté. Non, ils appliquent la parole de Christ dans leur vie de tous les jours. Jésus dira, allez dans le monde entier et prêchez la bonne nouvelle. Enseignez-leur tout ce que je vous ai prescrit. Donc, enseignez-leur à mettre en pratique mes commandements, pas les commandements de la communauté catholique, de la communauté protestante, kimbanguiste, témoin de Jéhovah, foi bahaï, émouniste et je ne sais quoi. Non, parce que j'étais vraiment choqué de lire que certaines communautés, dans les siècles passés, se sont assis. Et sans consulter la Bible, à partir d'aujourd'hui, voilà, Marie est une rédemptrice. Elle peut sauver. Ils se sont assis et ils ont dit, à partir d'aujourd'hui, les saints peuvent sauver, peuvent intercéder pour les hommes sur terre. Ça m'a fait très mal. Et cela m'a réveillé dans ce sens qu'il faut prêcher l'évangile, il faut annoncer ce qui est vrai, il ne faut pas les contredire, mais il faut apporter l'évangile, réveiller les gens, parce que le diable vraiment est rusé et est en train de détruire la vie des autres. Je voudrais vous inviter à lire Éphésiens 4, 30 à 32. Éphésiens 4, 30 à 32. Éphésiens 4, 30 à 32. Vous y êtes? N'attristez pas le Saint-Esprit de Dieu, pour lequel vous avez été scellés pour le jour de la rédemption. N'attristez pas le Saint-Esprit. Ne le rendez pas triste. Comment est-ce qu'on peut rendre le Saint-Esprit triste? Dans une vie de péché, dans une vie de rébellion, dans une vie d'idolâtrie, dans une vie qui n'est pas conforme à la parole de Dieu. N'attristez pas le Saint-Esprit de Dieu. C'est un impératif, c'est un ordre que le grand Paul donne, mais qui au fait est donné au travers de Dieu. Que toute amertume, animosité, toute colère, toute clameur, toute calomnie et toute espèce de méchanceté disparaissent du milieu de vous. Soyez bons les uns envers les autres, compatissants, vous pardonnant réciproquement comme Dieu vous a pardonné en Christ. Comment attrister le Saint-Esprit? C'est en vivant dans l'amertume, dans la colère, dans la méchanceté, en ne voulant pas pardonner aux autres le mal qu'ils nous ont fait, alors que nous sommes pardonnés en Christ. Mon frère, ma soeur, je voudrais dire ceci. Vous savez, la vie chrétienne, ce n'est pas quelque chose de facile. Jésus-Christ, qui est notre modèle, notre exemple par excellence, n'a pas eu une vie facile, quoi qu'il ait Dieu, et qu'il était sur cette terre fils de Dieu, Dieu lui-même, il n'a pas eu une vie facile. Paul non plus n'a pas eu une vie facile. Personne de ceux... Personne de ceux et de celles qui ont marché avec Jésus-Christ ont eu une vie facile. Personne. Et encore plus, lorsque vous marchez avec Christ et que ce sont vos frères, vos sœurs qui vous font du mal, ce n'est pas facile, mon frère. Ce n'est pas facile, ma sœur. Pardonner, ce n'est pas quelque chose de facile, mais c'est possible. Mais c'est quelque chose de possible en Jésus-Christ. La Bible dit, n'attristez pas le Saint-Esprit. Comment attrister le Saint-Esprit? En ayant de la haine envers son frère. On vient à l'église, c'est vrai. On connaît Jésus-Christ. On a donné sa vie à Jésus-Christ. Mais il y a quelque chose, on dit, cet homme qui m'a volé de l'argent, je ne vais pas lui pardonner. Cette femme qui a pris mon mari, je ne vais pas lui pardonner. Ce monsieur qui a pris ma femme, ma maison, mon bien, qui m'a détruit auprès de mon patron, je ne vais pas lui pardonner. Et lorsqu'on cède à ce genre de vie, lorsqu'on cède à ce genre de colère, au fait, le péché commence à entrer dans la vie. Parce que colère et péché sont étroitement liés. La Bible dit, dans Éphésiens 4, 26 à 27, « Si vous vous mettez en colère, ne péchez point, que le soleil ne se couche pas sur votre colère. » Vous voyez? En fait, la colère n'est pas quelque chose de mauvais. Mais comme c'est étroitement lié au péché, il est très rare de retrouver des chrétiens qui sont en colère, mais qui ne pêchent pas. Mon propre cas, je vais prendre mon propre cas. Combien de fois j'ai demandé au Seigneur, pardonne-moi parce que j'ai péché, parce que je m'étais mise en colère. J'ai crié, j'ai haussé la voix, j'ai claqué de la porte, j'ai tapé du poing. J'ai même des fois insulté, je reconnais, je demande pardon et j'ai toujours demandé pardon à Dieu. Et j'ai même fait un jour une très grande bêtise, il y a quelques années en arrière. Je m'étais mis en colère contre mon supérieur dans l'entreprise dans laquelle je travaillais. Il avait dit des méchancetés, il avait dit des injustices, et je m'étais opposé contre ces injustices. Mais comme c'était quelqu'un qui faisait ça régulièrement et que je ne pardonnais pas le mal qu'il me faisait, j'ai, entre guillemets, pété les plombs. Je me suis mis en colère. Je lui ai dit certaines vérités que je n'aurais pas dû dire, que j'aurais pu dire, mais pas de cette manière-là. J'ai claqué de la porte et je suis parti. Je venais juste de finir l'institut biblique. Je suis parti. J'ai démissionné, je ne suis même pas allé chercher mon dernier salaire. Chose qui était encore pas très sage de ma part. J'ai laissé, 2-3 jours après, je suis allé en retraite. Et pendant que j'étais en train de prier, le Seigneur a commencé à me montrer ce péché qui se trouvait dans mon caractère, la colère. Il m'a dit, tu vois, je voulais que tu finisses l'institut biblique et je voulais que tu commences un ministère à la radio. Et quand j'ai compris ça, je me suis dit, Seigneur mon Dieu, qu'est-ce que j'ai fait? Et le Seigneur me dira, oui, tu as péché. Non seulement tu t'es vengé, tu t'es mis en colère, tu as dit des choses que tu ne devais pas dire et voilà, maintenant, il y a le péché dans ta vie. Tu demandes pardon. Tu te réconcilies avec Dieu. Et tu prends un nouveau départ. Et entre le moment où j'ai quitté et le moment où j'ai retrouvé un autre travail, il s'est passé 2 ans. Et gloire à Dieu, Dieu ne m'avait pas abandonné. Et après ces 2 ans, j'ai commencé ce ministère à la radio, avec cette émission Venez à Jésus. La colère n'est pas une bonne chose tant qu'elle l'est associée, tant qu'on ne la maîtrise pas, tant qu'on ne la canalise pas, si je puis dire. Parce qu'on peut dire des choses qu'on regrette plus tard. La Bible dit, si vous vous mettez en colère, ne péchez pas, que le soleil ne se couche pas sur votre colère. Ne gardez pas cette colère en vous le lendemain, le surlendemain, la semaine qui suit, les mois qui suivent. Parce qu'en fait, ça vous détruit vous-même. Pardonnons à ceux et à celles qui nous ont fait du mal. Ceux qui appartiennent au royaume de Dieu, ceux qui seront avec Jésus-Christ, sont des hommes et des femmes qui ont pratiqué le pardon. Parce que Dieu nous a pardonnés en Jésus-Christ. Nous qui étions des criminels, des impudiques, des adultères, des fornicateurs, j'allais dire des avorteurs, des hommes et des femmes qui pratiquaient l'avortement, qui étaient dans l'occultisme. Dieu nous a pardonnés en Jésus-Christ. Mais maintenant que notre frère nous fait du mal, nous aussi nous devons pardonner. Peut-être que vous écoutez ce message et que vous dites « Non, moi je ne vais jamais pardonner ». Si vous ne pardonnez pas votre frère, vous vivez dans le péché. Et vous savez que Dieu ne tolère pas le péché dans notre vie. Nous devons pardonner aux frères et aux sœurs qui nous ont fait du mal. Même si ce sont des inconvertis, nous devons leur pardonner. Nous avons raison de dire qu'ils nous ont fait du mal. Nous avons raison, nous pouvons même les accuser devant Dieu. Mais ce n'est pas ce que Dieu nous demande de faire seulement. Dieu nous demande aussi de pardonner. Nous devons pardonner aux hommes. Si vous vous mettez en colère, ne péchez pas. Que le soleil ne se couche pas sur votre colère. Verset 25, c'est pourquoi renoncez au mensonge et que chacun de vous parle selon la vérité à son prochain, car nous sommes membres les uns les autres. Si vous vous mettez en colère, en d'autres termes, si vous avez de la colère, ne péchez pas, que le soleil ne se couche pas sur votre colère. Pardonnez à ceux qui vous ont fait du mal. Pardonnons à ceux qui nous ont fait du mal, mon frère, ma sœur, car sans le pardon de Dieu, nous ne pouvons entrer au ciel. Et vous allez me dire, mais je n'ai pas la force pour pardonner. Celui qui m'a fait du mal, il m'a fait tellement de mal, il m'a pris mon mari, il m'a peut-être même violé. Il m'a fait quelque chose d'impardonnable. Où aurais-je la force pour pardonner? Romains 5, verset 5 nous dit, « Or l'espérance ne trompe pas, parce que l'amour de Dieu est répandu dans nos cœurs par le Saint-Esprit » qui nous a été donné. Si vous avez accepté Jésus-Christ comme Seigneur et Sauveur personnel, vous avez reçu le Saint-Esprit. Et si vous avez reçu le Saint-Esprit, vous avez aussi reçu l'amour de Dieu. Voilà pourquoi Paul commençait par dire « N'attristez pas le Saint-Esprit ». Pour ne pas attrister le Saint-Esprit, nous devons laisser le Saint-Esprit répandre l'amour de Dieu dans notre vie de tous les jours. Face à ceux qui nous font du mal, qui nous critiquent, qui nous calomnient, qui nous insultent. Des fois même, ce n'est même pas pour l'Évangile. C'est parce que vous êtes peut-être bon, parce que vous êtes gentil avec les autres, parce que vous comprenez les autres. Alors vous êtes calomnié, vous êtes ridiculisé, vous êtes humilié, vous êtes critiqué, vous êtes détesté. Parce que vous représentez Christ, on vous déteste. Dieu nous appelle à pardonner et à aimer ses hommes. Parce que si nous ne le faisons pas, alors le diable a trouvé accès dans notre vie. Et le diable va nous retenir le jour de l'enlèvement de l'Église. Le diable va dire, celui-là, il est à moi. Je le garde. Mon frère, ma sœur, si vous voulez demander pardon à Dieu, et vous voulez dire, Seigneur, je te demande pardon de ne pas avoir pardonné aux autres. C'est très simple. Baissons la tête dans la prière et répétez ces simples mots après moi. Dites, Père éternel, au nom de ton Fils Jésus-Christ, j'ai entendu ton message, j'ai entendu ta parole, j'ai entendu ton appel. Je te demande pardon. Pardon parce que je n'ai pas pardonné aux autres. Pardon parce que je ne veux que ton pardon à toi, mais je ne veux pas pardonner aux autres. Et j'ai compris aujourd'hui que le manque de pardon, que la colère, si je ne la maîtrise pas, si je ne pardonne pas, me pousse à pécher, me pousse à haïr les autres. Et aujourd'hui, je prends l'engagement de pardonner à tous ceux et à toutes celles qui me font du mal. Merci pour ton sang. Au nom de ton Fils Jésus-Christ, j'ai ainsi prié. Amen. Si vous avez fait cette prière, croyez que Dieu vous a pardonné. Mon frère, ma sœur, pardonnons à ceux qui nous font du mal. Je suis Raphaël Mambou et le nom de cette émission est Venez à Jésus. Nous nous retrouvons la fois prochaine, toujours sur le même thème, la parabole du filet. Que Jésus continue de vous bénir, que Jésus continue de vous garder. À la fois prochaine. Amen.
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2: Pour nous, car oui, il y a 2000 ans, tu as dépouillé les principautés, les dominations, les esprits méchants dans les lieux célestes, tu les as traînés dans ton cortège triomphal par la croix. Et nous voulons déclarer que plus que jamais, les ténèbres reculent de nos vies, plus que jamais, les ténèbres reculent alors que nous avançons, les ténèbres ont reculé.

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Nous sommes reconnaissants à Dieu de ce qu'il nous a donné d'être encore ensemble ce matin. Je ne sais pas où vous êtes, mais ce qui est sûr, c'est que vous êtes connectés sur la bonne fréquence. Je parle de la fréquence du Saint-Esprit via cette radio, ces ondes. Nous sommes ravis de vous retrouver. Avant de commencer toute chose, nous allons recommander les séances entre les mains du Seigneur. Seigneur, nous te disons merci. Nous sommes reconnaissants pour la force que tu nous as encore donnée d'être debout. C'est pas une évidence, Seigneur, si ce n'est par la force de l'Esprit, par ta bonne volonté, Seigneur, et par ta puissance, nous pouvons nous lever et venir donner ces messages. Et même ces gens qui sont connectés de par le monde, Seigneur, c'est encore toi qui leur as donné d'être debout et d'être connectés aujourd'hui, en ce moment, Seigneur, avec la station de radio. Merci, Seigneur, de ce que tu nous accordes le privilège de répandre ta bonne parole de libération, de salut, de sagesse. Merci de ce que, ô Dieu Tout-Puissant, lorsque tu envoies ta parole, tu es derrière pour l'accomplir. Et nous savons, Seigneur, que tu es sur le bord de changer quelque chose dans la vie d'une personne, dans un foyer, dans une famille, dans une nation, à travers les messages que tu as suscités dans le cadre de la restauration de l'institution du mariage. Merci, Seigneur, nous diminuons afin que tu parles à ceux qui sont connectés et qui le seront partout dans le monde, et nous invoquons le sang de Jésus-Christ afin de taire à jamais tous ceux qui ne confessent pas Jésus-Christ, Saint-Esprit de Dieu. Moi, je ne suis rien. Je ne suis que la voix que tu utilises. Au nom de Jésus-Christ, nous avons prié et rendu grâce. Amen. Amen. Je suis ravie de vous retrouver. Vous êtes avec le pasteur Hawkins dans l'émission Famille en Éden. Famille en Éden, c'est une émission qui traite essentiellement de la question du mariage, par extension, la famille. Et donc, nous sommes

Depuis un moment, nous tirons même vers la fin. Et je crois que si tu ne nous as pas suivis, depuis un moment, nous tirons même vers la fin. Et je crois que si tu ne nous as pas suivis avant, c'est

Hugo pour une restauration efficace et définitive. Amen. Parce que quand Dieu restaure, il va à la racine. Il enlève, d'accord, la racine qui distillait le mal, la souffrance, les afflictions. Et donc, c'est la particularité de notre émission, c'est qu'on va à la racine du problème. On aide les personnes à identifier ce qui ne va pas. Ensuite, le Seigneur leur donne des solutions à cet effet. Et donc, la dernière fois, il était question l'impact nocif de la négligence de sa personne, de son conjoint, d'accord? Je répète, l'impact nocif de la négligence de sa personne et de son conjoint. Et nous avions commencé avec la femme, parce que la Bible déclare que la femme sage bâtit sa maison. Et donc, la femme est l'architecte, d'accord? L'architecte de la maison. Un architecte bâti, c'est une personne qui a des idées, c'est une personne qui a étudié, d'accord, tous les contours de ce qui concerne le bâtiment, la construction. Alléluia. Et donc, si Dieu a déclaré que la femme est la personne qui bâtit dans cette famille, et vraiment, le rôle là est capital, hein? Et donc, vous voyez, j'aime lire certains passages. Donc, on a Proverbe 19, 14 qui dit « On hérite les maisons et les richesses des pères, mais une femme intelligente est un don de l'Éternel. » Je répète, on hérite des richesses et des maisons des pères, mais une femme intelligente est un don qui vient de Dieu. Alléluia. D'accord? Et dans l'autre passage, il est dit dans Proverbe toujours, Proverbe est riche. Proverbe 18, verset 22 dit ceci. Celui qui trouve une femme trouve le bonheur. Je répète, celui qui trouve une femme trouve le bonheur. C'est une grâce qu'il obtient de l'Éternel. C'est pas la parole du pasteur Hawkins. Ça, c'est la parole à laquelle nous tous nous croyons. Alléluia. Tu vas souligner avec moi, celui qui trouve une femme trouve le bonheur. C'est une grâce qu'il obtient de l'Éternel. Proverbe 18, 22. Et Genèse 1, à la fin, quand Dieu finit de créer, d'accord, qu'est-ce qui se passa? Il déclara solennellement ceci. Il est très bon. Maintenant, la création, quand il a créé l'homme, il a créé tout, il a créé l'homme, il a dit c'est bon. Mais quand il a créé la femme, il a dit c'est très bon. Parce que ce que la femme est venue faire là, il a dit le très bon là. Je voudrais que tu soulignes ça avec moi. Très bon, ça veut dire quelque chose. Et donc la dernière fois, on parlait de la femme sage. On parlait de la femme intelligente. On parlait de la femme de laquelle Dieu a dit très bon. Ça signifie quoi? Ça signifie que dans l'environnement de l'homme, s'il n'y a pas une femme qui tourne autour, on peut d'abord parler de la maman, ensuite on va parler de l'épouse. Et donc, quand il n'y a pas une femme intelligente, ça veut dire que c'est un peu la catastrophe. Oui, oui, oui. Pourquoi? Parce qu'elle est là pour venir rendre agréable l'environnement de l'homme. D'abord, la personne de l'homme, d'accord? Et également l'environnement, c'est-à-dire le cadre de vie. Amen. Et nous avions dit la dernière fois que la femme sage est celle-là qui prend soin d'elle-même, d'accord, et qui prend soin également de son mari. Comment? C'est-à-dire qu'elle ne doit pas se laisser aller malgré le nombre d'années qu'elle a effectué avec ce monsieur. Malgré le fait que c'est une chrétienne. Pourquoi? Parce qu'on a constaté que nous, les chrétiennes, nous sommes négligentes. Pourquoi? Parce qu'on se dit que dès qu'on s'est marié, d'accord, on ne fait plus rien. Et puis, parce que notre mari, c'est un chrétien, donc il a la crainte de Dieu. Et donc, généralement, on se met derrière la crainte de Dieu pour mener une certaine vie de négligence. Alors, la dernière fois, nous avons exhorté vraiment les femmes à prendre soin d'elles, à prendre soin de leur mari, d'accord, à provoquer des choses, à créer. Parce que la femme, dans son essence, elle a été amenée pour, c'est-à-dire qu'elle a un esprit de créativité. Elle a quelque chose d'excellent. Parce que quand Dieu dit très bon là, ça veut dire qu'il a donné quelque chose en plus. Oui, selon la vie et la mission qui doit être faite. Donc, elle a quelque chose qui vient donner du tonus à la vie de l'homme. Quelque chose qui vient booster la vie de l'homme. C'est pourquoi, généralement, je dis souvent à mon mari, quand je vois un homme négligé,
Quand je vois un

0: qui ne scintille pas, un homme qui est un peu trop sobre, sobre à mon sens. Je me dis, ce n'est pas l'homme qui est le problème, c'est la femme. Donc, il me demande souvent pourquoi. Je dis non, parce que c'est la femme qui a la chose là. Vous voyez, même certains hommes, quand Dieu d'abord voit que vous avez la volonté de changer les choses, il vous donnera des moyens. Égare à l'homme qui fait que si la femme est intelligente, d'accord, selon Dieu, il s'oppose à l'œuvre que Dieu veut faire dans la vie de cet homme-là. Lorsque l'homme s'oppose, d'accord, aux améliorations que la femme veut apporter dans sa vie, Dieu chicote cet homme-là. Pourquoi? C'est parce que c'est le rôle de la femme de venir le pousser. Mais je rappelle qu'il y a certains hommes quand même, à cause de l'éducation, de l'endroit où ils ont grandi, il y a certains vraiment, c'est difficile pour les femmes. C'est pourquoi aujourd'hui, nous allons parler beaucoup des hommes. D'accord? Et donc, c'est cette femme-là qui construit sur le plan spirituel. D'accord? Et c'est-à-dire que c'est elle qui est derrière le mari. Elle prie, nous avons parlé de la prière la dernière fois. Elle prie beaucoup pour la famille. Elle ne prie pas, d'accord, pour être heureuse, pour être heureuse, pour que tout revienne. Elle prie pour le bien-être, le bien fondé, d'accord, de la famille. Et donc, spirituellement, elle va construire, d'accord? Et elle va créer une relation vraiment intime. Elle va permettre au Saint-Esprit de bâtir cette relation intime de manière à recevoir la sagesse qui va lui permettre d'apporter du tonus, de la clarté, de l'embellissement dans son foyer. Voyez-vous, le Saint-Esprit s'intéresse même aux détails de votre vie, jusqu'à la propreté de votre maison. Le Saint-Esprit s'intéresse à tout ça. Et donc, la femme-là, donc, sur le plan spirituel, elle vient construire parce qu'elle prie, d'accord, pour que son mari, d'abord pour elle-même, pour qu'elle soit cette femme sage, parce que Dieu va l'aider à identifier des choses en elle qui ne vont pas contribuer, d'accord, qui sont des obstacles. Et elle prie également pour son mari, d'accord, pour qu'il soit cet homme-là que Dieu appelle chef. Alléluia. Cet homme-là qui doit être chef. Donc elle va prier d'abord spirituellement, elle va construire. C'est pas une femme qui toujours prie dans le sens de pourquoi tu vois Dieu, est-ce que tu vois qui convoque toujours son mari devant Dieu. Non. Si vous convoquez votre mari tout le temps devant Dieu, je vous assure, c'est vous qui allez en pâtir. Ce ne sera pas agréable. Donc, c'est un conseil vivant que je vous donne. Ce n'est pas bien de convoquer tout le temps son mari devant Dieu. D'accord? Vous êtes en train de demander à Dieu de faire justice. Or, si Dieu fait justice, vous ne serez peut-être pas capable de supporter cela. Donc, ce que vous allez faire, c'est de prier pour la miséricorde, que Dieu change la façon de penser, le système de pensée de votre mari, de manière à ce qu'il puisse épouser ce que Dieu veut qu'il ait dans sa vie, que vous devez apporter le plus. Je ne dirais pas le plus, la chose, le peps que vous allez amener dans le foyer. Amen. Donc, vous construisez d'abord sur le plan spirituel. Mais après, vous allez construire aussi en prenant soin de votre personne. Je vais parler maintenant de la vie quotidienne. Vous êtes ensemble avec, vous avez déjà eu des enfants ou pas. Et donc, physiquement, c'est vrai qu'il y en a qui travaillent. Mais quand vous travaillez, alors vous prenez une aide. Et donc, l'aide vient ici vous soutenir afin que vous puissiez justement avoir des moments d'intimité, afin que vous puissiez prendre soin de vous-même et que vous preniez soin de votre mari. L'aide vient vous aider dans cette tâche-là d'architecte que vous devez être ou manifester dans votre foyer. Ça vous permet, d'accord, de prendre par exemple la maison, la chambre, votre chambre conjugale. Elle doit toujours être très propre. Je vous assure que ce sont des choses qui retiennent les hommes. Donc, la chambre, vous devez la transformer, j'ai l'habitude de dire, en arbre de paix. De manière à ce que, quand le mari vient, c'est-à-dire, il fuit même le bureau, il attend seulement l'heure. Ne soyez pas cette femme-là qui fait que le mari arrive à 1h du matin à son bureau. Jusqu'à 1h du matin, il n'a pas envie de rentrer à la maison. Et donc, je continue en même temps. Hein, on a résumé un peu pour la séance de la dernière fois. Et donc, je suis en train de continuer. Et donc, ne soyez pas cette femme-là qui rejette son mari par le fait de se négliger, par les mauvaises paroles, par un mauvais caractère. Ne soyez pas cette femme-là. Mais celle dont on parle aujourd'hui, c'est celle qui est intelligente, qui est un don de Dieu. C'est cette femme-là qui fait la sagesse, qui a la sagesse, qui manifeste la sagesse divine. Et elle est agréable par ses paroles. D'accord? Elle construit aussi par la parole. Et donc, je me rappelle, on appelle ça des cours communes avec mon mari. Et donc, le matin, c'est une nature que Dieu a vraiment déployée en moi. Et donc, moi, je l'accompagne le matin. À l'époque, il avait une moto. Donc, je l'accompagnais le matin, je prends son sac, je l'accompagne le matin quand il fait sortir la moto. Et je voyais comment les femmes, mes voisines me regardaient. À l'époque, c'est comme elles me jugeaient. C'est-à-dire que, mais en fait, elles achètent ce monsieur, quoi. Vous voyez un peu en Afrique, non? Ça, c'est la mentalité de l'Africaine. Voilà. Et là, toi, la chrétienne, non, non, non, toi, tu viens du royaume de Dieu. C'est toi qui dois révéler l'essence de la femme. Il y a une essence, une nature que la femme avait à l'origine, avant la chute, avant la désobéissance de Ève. Et donc, c'est toi, la chrétienne, qui dois la manifester. Et moi, j'avais cette perception des choses. Donc, chaque matin, j'accompagnais mon mari. Chaque matin, j'accompagnais mon mari. Je voyais d'abord qu'elles se moquaient de moi au départ. Mais je vous assure, quand elles ont vu que chaque soir que mon mari revient, il m'amène quelque chose. Il a toujours quelque chose en main. Chaque soir, c'était comme ça. Et donc, parfois aussi, quand je reçois l'argent, les aides de mes parents, parce que je ne faisais rien à l'époque, quand je recevais les aides de mes parents, je partais vite. Je vais acheter. Déjà, mes voisines savent que j'ai eu un peu d'argent. Et puis, comment je fais avec mon mari? Mais, un jour, l'une d'elles m'a dit, mais toi, tu achètes ton mari ou quoi? On ne montre pas à l'homme son argent. Si tu lui montres l'argent, j'ai dit quoi? Moi, je ne peux pas. Je suis de nature. Comme ça, je ne peux pas. Je dois lui montrer ce que j'ai. D'abord, même c'est lui qui va chercher l'argent. Parce qu'à l'époque, je n'avais pas de papier à jour. Donc, c'est lui qui allait chercher l'argent. Et donc, c'était bizarre pour mes cohabitantes. C'était bizarre. Mais j'ai persévéré. Et j'ai vu comment mon mari aussi, lui aussi, c'est-à-dire malgré qu'il était dans une société où les hommes aussi cachent les choses. En fait, c'est une société où les gens, je n'ai pas envie de nommer le pays, où les gens, les couples vivent chacun sa vie. Est-ce que vous comprenez? Donc, à cette époque-là, moi, j'amenais une autre façon de voir les choses dans mon entourage. Ça n'a pas été facile parce qu'on se moquait de moi. Mais comme c'était une nature, ça ne me disait rien. Mais à un moment donné, elle voyait, mes voisines voyaient comment je vivais avec mon mari. On mange dans la même assiette, on parle ensemble. On était tellement collés, serrés. Bon, et quand je viens raconter qu'à la fin du mois, mon mari me montre son salaire, le montant. Bon, quand vous êtes entre femmes, donc, les choses sortent très facilement. J'ai vu même la femme de notre propriétaire. La femme de notre propriétaire a pris notre histoire pour aller raconter ça à son mari. Que non, voilà, tu as vu Monsieur Ali là. Que voilà comment il fait avec sa femme, toi. Et donc, elle faisait menace à son mari. Elle disait à son mari. Et vous voyez ce qui s'est passé? Son mari a commencé à augmenter son argent. Parce qu'elle a vu, elle a dit que non, comment ce sont les locataires? Et regarde ce que le mari donne à sa femme. Elle a commencé à créer des problèmes. Mais je lui ai dit, tu ne vas pas créer des problèmes. Parce que tu vas d'abord te comporter comme moi je me comporte. Le problème, c'est que vous vous moquez de moi quand je fais ça. Et j'ai vu comment progressivement toutes les femmes autour de moi ont commencé à faire la même chose. Ah, moi, j'ai compris mon rôle de chrétienne. On dit, c'est une grâce qu'il obtient de l'Éternel. Et c'était comme ça. Bien qu'à l'époque, mon mari et moi, on était immatures. Vous voyez un couple immature. Mais il y a des choses vraiment qu'on laissait le Saint-Esprit opérer. Et nous avons vu le changement dans notre entourage. La manière dont je prends soin de ma maison. Hey! Je voyais comment les femmes étaient devenues propres dans notre cour commune. Ça, là, mon mari va vous témoigner, je ne serai pas là. Sinon, vous allez dire qu'on a comploté et puis on est venu dire non. Je suis en train de vous raconter ce qui s'est passé. J'ai vu comment autour de moi, la manière dont j'éduquais mes enfants, ma petite fille, mon petit garçon, qu'ils portent toujours des chaussures à l'époque. Les enfants ne portaient pas les chaussures autour de nous. Parce que quand le Seigneur nous a forgés, il nous a vraiment éloignés de la ville. Et donc, j'ai vu comment la manière dont je m'occupais de moi, comment j'organisais ma journée, selon que le Saint-Esprit me donnait. J'étais très organisée. Et du coup, mais écoutez, je vais sortir et vous allez écouter mon mari. Comme ça, vous n'allez pas dire que je suis en train de le corrompre. Et donc, j'étais tellement organisée. Comment je fais tout à 18h? Je suis propre, je suis lavé, je l'attends. Quand il arrive, il trouve. À l'époque, j'avais des glacières. Amen. C'était une glacière. Donc, je mettais les choses dans une glacière. Et cette glacière-là, je l'ai payée à l'époque à 11 000. Écoutez, ici, on est en train de parler. Oui, je profite de donner mon témoignage. Peut-être que ça va édifier une femme. Et donc, j'avais acheté cette glacière-là à 11 000 francs CFA à l'époque. Mais je vous dis qu'à l'époque, mon mari ne gagnait pas beaucoup. D'accord? Peut-être il dépassait à peine 150 euros, c'est-à-dire 100 000 à peu près. Et donc, on louait et les enfants étaient au privé. Et donc, moi, j'ai acheté cette glacière-là à 11 000. Donc, 11 000 à l'époque, aujourd'hui, on peut dire que peut-être 30 ou 40 000 francs, une glacière. Et donc, je m'arrangeais à ce que sa nourriture à la pâte, là, soit chaude. Donc, quand il arrive, tout est chaud. C'est-à-dire, même s'il avait beaucoup mangé au travail, il était obligé de manger. Parce que quand il arrive à la maison, façon dont les choses sont ordonnées. Et non, même si je sentais qu'il avait beaucoup mangé, mais il mangeait. Alléluia! C'est ça. Donc, quand il arrive, la chambre est ordonnée. Les WC, j'ai amené tout le monde à l'ordre. Parce qu'on partageait également les WC, les douches et tout avec les voisins. Moi, quand je suis arrivée, j'ai transformé l'environnement. Quand je suis arrivée, j'ai tout mis au propre. Et le propriétaire m'a tellement apprécié qu'il m'a donné le quitus. Maintenant, c'est moi qui dirigeais les choses. Et tout le monde s'est aligné. La propreté est venue dans cette cour commune. Toutes les femmes qui étaient mes cohabitantes suivaient le mouvement. Parce que, ah, est-ce que je parle à une femme? Je dis, quand Dieu te dit que tu es l'architecte de ton foyer, il le pèse les mots. Lorsque Dieu dit, il est très bon, Dieu a pesé cela avant de le proclamer. Et donc, toi, tu es une chrétienne. Je sais de quoi je parle. Je te communique la vie. Des choses que j'ai vues durant 15 années. Ça fait 15 ans que je suis mariée. J'ai fait des choses que le Saint-Esprit m'a enseignées en détail. Et j'ai vu ce que ça a provoqué dans mon foyer et dans les foyers de mon entourage. Alléluia. Nous sommes, je disais la dernière fois que nous sommes des messagers. Nous sommes des messagers par notre façon de faire. Alléluia. Et je prenais la dernière fois le cas de nos frères du monde là. Vous voyez nos frères du monde, quand tu vas dans des hôtels de luxe, tout ce qui est luxe, vous voyez une certaine coordination des choses. Et vous vous demandez comment est-ce possible que ce soit des païens qui reproduisent l'excellence. Ce qui n'est pas normal, que les chrétiens vivent la médiocrité. Et ça, ce n'est pas une nature divine. Ça veut dire que vous avez un problème. Si la Bible dit qu'un homme hérite des pères, des maisons et des richesses, mais une femme intelligente, ça veut dire quoi? Vous êtes intelligente de fait en tant que chrétienne. Vous êtes intelligente de par le fait que le Saint-Esprit habite en vous. Et donc, il active la lumière royale. Et que cette lumière-là ne peut pas rester seulement en vous. Il faut qu'elle luise. Alléluia. Donc Dieu met ces choses-là en vous afin que vous puissiez luire autour de vous. Alors j'ai vu comment dans cette cour commune, j'ai commencé à mener une mouvance. Oui, et puis les femmes, quand elles me voient, j'ai vu, c'est à Lomé. Hein? Je peux vous donner les noms pour ceux qui me suivront à Lomé. Donc, vous pouvez aller dans cette maison-là et vous prendre des renseignements, sinon vous allez dire que je mens. Et donc, je voyais comment toutes les femmes musulmanes ou animistes, tout le monde a commencé à s'aligner. J'ai vu comment les femmes maintenant, même quand le mari arrive à 23h, elles restent assises. Elles attendent que le mari arrive. Elle est partie se laver. Elle a préparé. Elle a pris sa petite soeur. Avec elle maintenant, elle a changé. Maintenant, c'est la petite soeur. Voilà. Quand elle-même, elle avait des activités, elle a confié certaines choses à sa petite soeur. Voilà. Et le mari a commencé à rentrer tôt à la maison. Je vous parle des païens. Donc, ce sont des choses qui sont vivantes. C'est réel quand Dieu le dit. Et elle a commencé. Et un jour, ma plus proche voisine là me demande, mais je demande, hein, maman Grâce, moi j'ai envie de te parler. Je dis, ma soeur, faut me parler. Elle dit, mon mari là, ça fait des années qu'on est ensemble. Mais c'est toujours moi qui ajoute l'argent à la fin du mois. Il donne le juste. J'ai dit, ma soeur, je t'arrête en même temps. Le peu que tu as là, commence à contribuer. Oh, je contribue. Je dis, non. Est-ce que tu sais que ce qu'on m'envoie là, regarde les habits que je porte. Est-ce que je porte le luxe ici? Non. Je mets ça pour moi, mon mari et mes enfants. Pour notre bien-être. Commence d'abord, par semer ce que tu as. Semer, donne ce que tu as là. Ajoute ça pour que ça soit beaucoup. Tu vois, non? Quand ton mari va voir que tu sèmes suffisamment là, il va donner. Crois-moi, c'est pas quelqu'un qui a un cœur dur comme la pierre. Non, ne dis pas ça. Je l'ai encouragée. J'ai vu comment elle est partie mettre ça en pratique. Est-ce que vous me comprenez? Le mari a commencé à rentrer tôt à la maison. Amen. Elle a commencé à prendre le mari maintenant achetait. Je vous raconte là. Regardez, mon mari est là. Il est témoin de ça. il a commencé à acheter du lait, ce qu'il ne faisait pas à l'époque, c'est la bouillie là-bas. Et donc, il a commencé à acheter des cartons de lait. Donc, le matin, le monsieur qui partait à 6h30, là, il a commencé à partir au boulot à 8h. Parce que sa femme, avant qu'elle aussi elle ne parte, ils mangent les deux ensemble. Le matin, ils prennent le petit déjeuner. Ha! J'ai vu comment, je riais. Donc, quand mon mari est venu, je dis, tu vois la voisine, là, elle a comment, elle est maintenant, elle commence à prendre le jeu, là. Vous voyez, ça, c'était des païens. Et l'autre aussi, paraît, tout le monde s'est mis en marche. Ce n'étaient pas des chrétiennes, c'était des animistes, des musulmanes. Mais là, comme elles ont vu le fruit de l'obéissance, c'est-à-dire quand le Saint-Esprit... Je ne regardais pas que c'est comme ça que les femmes se comportent ici. On m'a même dit, elle met le collant et puis elle met l'argent pour que le mari ne sache pas qu'elle elle a l'argent. Donc, elle met, on prend le collant, il y a une poche dans le collant, elle met l'argent et le mari ne sait pas. Je ne savais pas le faire. Moi, j'ai dit, j'étais une catastrophe quand même à l'époque, hein, d'accord. Mais je voyais, mon mari voyait. Il voyait comment je suis une personne claire, nette. Ce que j'ai là, c'est ce que je donne, c'est ce que je... Et même s'il a la gestion dans sa peau, mais je voyais comment il changeait. Il a commencé à changer. Il a commencé à changer. C'est comme ça. Il a grandi dans son pays, j'ai grandi dans le mien. Regardez comment ici, là, deux personnes sont en train de s'associer pour faire sortir la chose de Dieu. Alléluia. C'est de ça que je suis en train de parler. Je suis en train d'exhorter, d'encourager une femme chrétienne. Tu es une chrétienne. La lumière, là, que le Saint-Esprit a fait jaillir de moi, là, elle ne luisait pas seulement dans mon foyer et a mené à mon mari à changer d'attitude et de comportement vis-à-vis de moi et des enfants. J'étais la plus heureuse dans la maison, mais mon mari gagnait 150 euros, donc à peu près 100 000 francs CFA. Et là, on était les plus heureux, bien que les autres gagnaient plus, même le propriétaire. J'étais la femme là, parce qu'il y a quelque chose que j'avais compris avec le Seigneur. Cette nature-là, j'ai vraiment accepté de le vivre, même si au départ, ça me faisait mal, mais j'ai continué et j'ai vu les fruits de ça. Et ces fruits-là ne se sont pas arrêtés seulement dans mon foyer, j'ai commencé à contaminer les musulmanes. J'ai commencé à contaminer les animistes. Alléluia. Et toutes les femmes qui étaient autour de moi, à la fin, elles ont commencé à respecter, d'accord, non seulement la personne que j'étais, mais notre couple. Et les gens ont commencé à célébrer mon époux. Pourquoi? Il avait changé. Mais c'est quelque chose qui l'avait amené au changement. Alléluia. Et donc, quand vous êtes une chrétienne, vous devez connaître qui vous êtes. Qu'est-ce que Dieu dit de vous? Je veux que vous reteniez deux choses. La Bible dit que vous êtes une grâce qui vient de l'Éternel. La Bible dit que vous êtes également un don, une intelligence qui vient de l'Éternel. Et tout ça, Dieu sait qu'il a mis des aptitudes en vous pour soigner votre personne, pour soigner votre cadre de vie, les sanitaires propres. Vous ne devez pas laisser votre cuisine dégager des odeurs. Quand le mari arrive, la chambre dégage une odeur. Ce n'est pas normal. Si vous êtes une chrétienne, ce n'est pas normal. Quand les frères de vos amis arrivent, les sœurs arrivent, les amis arrivent, il n'y a rien de tel lorsque l'homme a du mal à amener des gens, des parents, des cousins, des frères dans la maison, des frères de l'église, il a du mal à inviter son pasteur parce qu'il sait que sa femme est négligente. Elle néglige son corps, elle néglige le mari qu'il est. Parce qu'une femme qui néglige son corps, elle néglige le mari. Une femme qui prend soin d'elle-même, elle prend soin du mari. Parce que c'est une nature que Dieu est en train de demander de manifester. Alléluia. Les païens ne doivent pas venir nous donner des leçons. Ce n'est pas possible. Faut pas l'accepter. Faut pas accepter qu'on aille dans des restaurants de luxe, dans des hôtels de luxe, dans des maisons de luxe, dans des villas. Et puis, quand on arrive chez les chrétiens, on trouve de la médiocrité, de la négligence. Parce qu'on se dit que le mari, il a la crainte de Dieu. Et on se cache derrière la crainte de Dieu pour vivre la médiocrité et l'installer dans sa maison. C'est pas normal. Oui, l'irritation que j'ai là, elle est spirituelle. Parce que quand le Saint-Esprit m'avait demandé de parler du manque de soins de sa personne et de sa maison, du mari, j'ai d'abord dit qu'est-ce que c'est vraiment le Saint-Esprit. Il est revenu, il dit écris, écris ça. Si tu ne dis pas ça, tu vas voir. Voilà, et j'ai écrit un livre, d'accord, vous pouvez vous le procurer. Aujourd'hui, je rappelle qu'il est question de l'impact nocif de sa personne, de son mari et de ses enfants, de sa maison. D'accord, voilà. Et donc, là, j'ai fini avec la femme parce que je sais que le Seigneur veut t'amener à te lever. Parce que nous sommes des messagers. Dieu cherche des modèles qu'il veut révéler au monde. Dieu cherche des miroirs Alléluia. Il veut montrer. Et donc, nous, ces couples chrétiens-là, nous avons un message. Et ça aussi, ce n'est pas le comportement quotidien de nos personnes, c'est-à-dire notre cadre de vie. Comment les gens voient. Alléluia. C'est de ça. Hein? Donc, quand on voit un homme négligé, généralement, même s'il y a des exceptions, c'est que la femme a un problème. La femme a un problème. Vous n'avez pas besoin d'avoir l'argent pour être une femme intelligente. C'est une nature. Dieu va vous donner même de créer, d'accord? De créer, même si vous devez travailler un petit peu pour apporter dans votre foyer. Amen. Donc, la femme construit spirituellement avec des prières qui sont dynamiques, données par le Saint-Esprit. Elle construit également par la sagesse. Et la sagesse comment? La bonne parole à son époux. Elle n'est pas agressée avec des paroles de glaive là. Non, c'est pas ça. Elle construit en donnant des conseils de valeur. Ça, c'est une femme qui est intime avec le Saint-Esprit. Amen. Elle construit aussi lorsqu'elle prend soin le matin, comment les vêtements de son mari, la lingerie de son mari et elle. Elle-même, la propreté de son corps. Ne pas faire un an avec un tissage sur la tête qui sent déjà quand ton mari se met à 5 mètres. Ça dégage déjà des odeurs, les collants que nous portons. Tu peux en acheter plusieurs et même en laver. Si c'est deux-là, tu les laves régulièrement. Amen. Donc, la lingerie propre, transformez votre chambre conjugale en arbre de paix, d'accord? Et donc, la maison propre, de manière à ce que le mari ne prenne plus du temps au bureau, d'accord? Pour qu'il soit pressé de rentrer chez lui. Il y a un homme qui m'a dit, un papa, il m'a dit, « Vous savez, pasteur, moi j'ai remarqué quelque chose, ma maison est tellement bien que je n'ai pas envie de perdre une minute de plus. Donc, parce que j'aime rester avec ma femme, parce que je vois comment ma maison est, donc j'aime rentrer. Donc, quand 18h arrive, je quitte, j'ai déjà préparé mon sac, je rentre à la maison. » Cet homme-là n'avait pas écouté mes messages, mais il donnait un témoignage. Il disait, oui, moi j'aime rentrer parce que j'aime chez moi. C'est vraiment un arbre de paix avec mon épouse. Et donc, vous voyez, c'est ça. Si votre mari témoigne comme ça de vous, croyez-moi, hein, s'il veut vous faire du mal, ce n'est pas aux hommes qu'il aura affaire, c'est à Jésus-Christ lui-même. Je vous assure, chefferie là, vous allez voir comment il va lui faire. Donc, vous, faites votre travail. Alléluia. Soyez une femme propre, une femme sage, une femme qui bâtit en tout point de vue, sur le plan spirituel, sur le plan sexuel, sur le plan quotidien, sur le plan cadre de vie. Alléluia. Donc, même dans les projets, vous pouvez aider, vous pouvez soutenir votre mari dans les projets. Vous êtes aide, une aide intelligente. Donc, si vous avez des moyens en tant qu'épouse, vous pouvez contribuer. Lorsque le mari a pris un crédit, d'accord, il a pris un crédit, il est en train de payer, de rembourser cet argent-là, vous prenez l'argent de la popote, c'est-à-dire le marché du mois pour payer la nourriture. Vous le faites convenablement, sans ruminer, d'accord, sans dire que non, les maris là, il y a des maris, c'est eux qui font tout, alors que la maison qu'il est en train de construire, c'est aussi pour vous. Donc, vous pouvez contribuer financièrement. Amen. Donc, quand il a des dettes, il a des choses, vous prenez soin de la maison financièrement, changez les rideaux. À chaque fois, moi, ce que je faisais, comme je n'avais pas beaucoup d'argent à cette époque, mon mari s'est sacrifié pour faire vraiment un très joli salon. Et donc, qu'est-ce que je faisais pour changer un peu? Je changeais, d'accord, la disposition de notre salon. Donc, pour amener de l'ambiance dans la maison, je change la disposition du salon. Donc, je lave les rideaux, je repasse, je les replace. Amen. Parfois, j'allais à la friperie, je prenais les rideaux de 500. 500, donc ça fait un peu moins de 1 euro. Et donc, je prenais ça, je venais, je mettais. Vous voyez, il ne faut pas grand-chose pour embellir son environnement. Vous voyez, les draps là, les serviettes, il y en a beaucoup. Vous voyez, les fins de série là, à la friperie. Il ne faut pas avoir en tant que Dieu ne vous a pas donné de gros moyens. Moi, j'allais à la friperie, je prenais la friperie, j'amenais, je lavais ça avec l'eau chaude, bien du Javel, j'amenais les draps et les serviettes au pressing avec les rideaux. Et puis, je ramenais et ma maison était propre. Et les gens pensaient que, attendez, je vais prendre mon mari à témoin. Et les gens, non, même Dieu là, parce que Dieu nous suivait à cette époque-là, bien dans ce sens-là. Donc, les gens venaient et pensaient que j'ai commandé les choses chez moi au Gabon. Ou bien les choses sont venues de France chez ma petite soeur, de chez ma petite soeur, que j'ai des gros. Quand les collègues de mon mari arrivaient, ils disent, et quand ils arrivent là, mon mari était gonflé comme ça. Je voyais comment il était gonflé. Alléluia! Parce qu'il était toujours sûr qu'à la maison, quand il va venir là, regardez, quand il sait qu'il amène les amis, il dit, je vais venir avec tel, hein. Moi-même, j'ai compris le langage qu'il veut parler. Et ça, tu me vois. Tu es une femme intelligente. Tu es l'architecte de ta maison. Donc, que les autres ne te détournent pas de ton rôle en disant que c'est toi qui achètes l'homme. Je ne parle pas de celles qui achètent aussi des hommes. Il y en a qui le font. Mais je parle de la femme intelligente. Et donc, tu es la femme intelligente. C'est toi qui es l'architecte. Les architectes, c'est des personnes de calibre. Les architectes sont des personnes de calibre. Donc, parce qu'ils créent, ils changent les cadres de vie des personnes. Amen. C'est ce que vous êtes. Donc, vous n'avez pas besoin d'avoir trop de moyens, d'accord, pour changer votre arbre, votre maison en arbre de paix. Alléluia. Au départ, ça peut être difficile pour certains hommes qui n'ont pas connu, d'accord, une certaine aisance dans leur célibataire, dans leur enfance. Ce ne sera pas facile. Mais avec le Saint-Esprit, vous allez y arriver. Croyez-moi. Croyez-moi. Persévérez. Toi qui peut-être tu te fatigues, tu es dedans. Mais tu as un homme qui ne comprend pas très vite. Prends le Saint-Esprit comme ton appui. Et tu verras, tu te confies à lui. Tu verras comment progresser. Il va laver la tête. Il va nettoyer la tête de ton mari. Alléluia. Maintenant, aux hommes, j'ai aussi quelque chose à dire aux hommes. Oui. La Bible dit que, on a lu ça tout à l'heure, que quand vous avez maintenant une femme intelligente qui répond à ce que je viens de dire là, vous, homme, vraiment, quelle malédiction de ne pas répondre à ça. Quelle malédiction pour un homme de ne pas être ce chef-là comme Jésus-Christ, comme le Saint-Esprit. Comme le Saint-Esprit prend soin de nous chaque jour. Comme il vient, il pose même la main, nous nous couchons sur lui. Hein? Cet homme-là qui est agressif dans sa parole, il dit des paroles dures à son épouse. Il ne sait pas qu'en disant des paroles dures à son épouse, il est en train de la détruire. Il la détruit progressivement en la rejetant, en n'estimant pas le travail que celle-ci fait. Mon mari n'était pas toujours quelqu'un de bavard au départ. Mais j'ai commencé à lui reprocher. Souvent, il ne me fait pas des compliments. Oui, vous pouvez réclamer des compliments à votre mari parce que lui, il doit vous prendre dans, il doit avoir une langue tendre vis-à-vis de vous. C'est son devoir. Donc, vous pouvez vous plaindre. Vous pouvez vous plaindre. Lorsqu'il y fait fi, il fait comme s'il ne voit rien. Vous pouvez vous plaindre, d'accord? Mais n'allez pas d'abord chez Dieu pour vous plaindre chez Dieu. Ce n'est pas bon. Commencez par vous plaindre auprès de lui. Que tu vois tout le travail que je fais là, toi aussi. Tu ne m'encourages même pas. Encouragez votre épouse en tant qu'homme. Quand vous voyez qu'elle est intelligente comme ce que je viens de décrire là, hein? Suivez seulement le mouvement. Ça ne veut pas dire qu'elle est, elle est menace, elle qui conduit les choses. Ce n'est pas vrai. C'est vous qui serez honoré. Non, encouragez-la. Quand vous voyez qu'elle a du mal, d'accord? Je voyais un jour, qu'est-ce que mon mari m'a fait? Quand il a vu que vraiment, le salon là, je m'en plaignais tout le temps. Tout le temps. Donc quand il a eu le crédit, quand il avait eu le crédit pour qu'on change le salon, d'accord? Bien qu'il avait ses calculs à lui, parce que lui c'est un gestionnaire. Donc il a fait ses calculs. Donc qu'est-ce qu'il a fait? Il me voyait tellement, il sait que ça me fait du bien. Et il sait que ça lui fait du bien aussi. Donc il m'a pris sur la moto, il a dit, allons acheter le salon. Hey! Ah, le jour-là, il m'a pris sur la moto. On partait. Donc, quand on cherchait, j'ai dit non, chérie, c'est pas ça. Ah, lui, il voulait seulement salon dans sa maison. Vous voyez? J'ai dit non. Donc, on allait. À un moment, il s'est fatigué. Tu veux quoi? J'ai dit, hey, papa, pardon. Ah, non. À un moment donné, on a trouvé le salon. Vous voyez? Même si cet homme-là, c'est quelqu'un de. C'est un gestionnaire, hein, d'accord? Rigoureux. Mais parce qu'il voit les efforts que vous fournissez. Et vous, soyez comme cet homme-là, mon mari, là. Soyez, oui, c'est moi, mais après Jésus-Christ, c'est mon meilleur exemple. Amen. Donc, soyez cet homme-là qui fait plaisir à votre femme comme ça. Soyez cet homme-là qui encourage son épouse. Lorsque c'est vrai que vous avez des choses, les hommes ont souvent beaucoup de projets. Je ne refuse pas. Mais au moins, en une année, faites-lui plaisir. Si elle veut changer les rideaux de la maison, contribuez. Contribuez à ça, ne dites pas, ne voyez pas que c'est seulement sa responsabilité. Non! Cela vous incombe d'abord en tant que chef. Vous devez l'aider dans cela. Donc vous l'encouragez d'abord par les paroles. Par lui dire que ma femme, tu es vraiment importante. Quand tu n'étais pas là, j'ai vu ce que j'étais. Et maintenant, depuis que tu es là, j'ai vu un grand changement dans ma vie. Ne soyez pas avare dans des bonnes paroles de tendresse. Dites à votre femme que vous l'aimez. Elle est importante pour vous. Depuis que vous l'avez rencontrée, votre vie a changé. Alléluia. C'est ça aussi l'homme sage. D'accord? C'est l'homme sage, ce chef selon Christ. Donc, encouragez votre femme, d'accord, par ces actions-là. Vous voyez qu'elle n'arrive pas à s'en sortir. Avec, elle n'a plus de sous-vêtements. Elle veut s'occuper même de vous, vos sous-vêtements. Papa, toi et moi, on n'a plus suffisamment de sous-vêtements. Ce n'est plus bien. Et puis, encouragez votre épouse. Oui, faites un sacrifice. Allez au magasin. Qu'est-ce qu'il faut maintenant, chérie? Parce que moi, je n'ai pas le temps. Qu'est-ce qu'il y a? Oui, oui, le Seigneur va vous donner des entrées au travail. Il vous donnera des entrées parce qu'il voit que vous voulez satisfaire votre maison. Et il va vous donner. Et donc, qu'est-ce qui va se passer? Qu'est-ce que vous devez faire? Vous devez l'encourager par ces choses-là. Oui, tu m'as parlé une autre fois qu'il n'y a plus suffisamment. Les draps sont déjà un peu usés. Oui, chérie. Donc, tu lui donnes l'argent. Tu fais le sacrifice là. Alléluia. Tu lui donnes l'argent pour rendre votre environnement sain. Alléluia. Il faut un environnement sain. Et donc, vous voyez, vous l'encouragez à rendre votre cadre de vie sain. Alléluia. Donc, vous pouvez lui donner une somme. Même si ce n'est pas beaucoup, vous lui donnez une somme par mois pour voir bon, ce qu'il manque dans la maison en dehors de l'argent, de la nourriture. Qu'est-ce qui manque dans la maison? D'accord? Elle va toujours, parce que c'est elle qui a l'œil du détail. Donc, elle vous fera toujours des comptes. Elle vous dira, il y a ceci, il y a ça, là, ça ne va plus. Les rideaux sont déjà gâtés, abîmés. Voilà, elle apportera toujours ces choses dans la chambre. Voilà, il faut changer un peu le tapis. Il faut m'ajouter même, je ne sais pas, 10 euros, c'est-à-dire 6 500 francs CFA. Je vais aller acheter des parfums, c'est-à-dire les essences naturelles, là, qui sentent bon, là, pour déposer dans la chambre. De manière à... Et vous lui parlez comme ça, tendrement. Et donc, vous encouragez, donnez l'argent. Et toi qui vas là, qui préfères aller dépenser l'argent avec tes amis, je m'adresse à un homme là. Toi qui prends l'argent pour aller dépenser, toi, c'est bon de s'occuper de sa famille. D'accord, papa, ses parents, ses soeurs, mais c'est d'abord votre foyer. Vous préférez prendre votre argent pour aller donner à votre soeur, vos neveux qui sont là-bas, qui ont aussi des pères, et donc vous laissez vos enfants à la maison et votre épouse est en train de se plaindre de quelque chose qui ne va pas dans la maison. Et elle est là en train de souffrir de ça. Et elle soupire en elle. Parce que vous ne voulez pas laisser. Vous préférez aller vous occuper des gens dehors. Au lieu de commencer à vous occuper de votre maison. Ça, c'est pas bien. Elle ne peut pas, au fil du temps, vous risquer de frustrer sa personne. De frustrer son élan. De frustrer la force que Dieu a déposée en elle. Pour embellir, pour rendre votre vie agréable. Lorsque vous êtes un homme un peu trop dur financièrement, vous détruisez, d'accord, l'œuvre que le Saint-Esprit veut faire à travers votre épouse. Un homme trop rigoureux en tout, lui il est rigoureux en tout. Non, être chrétien ne veut pas dire qu'on ne peut plus sourire à l'aisement. Non, c'est pas vrai. Donnez-lui l'occasion d'amener de la joie dans votre vie, de la joie dans votre maison. Alléluia. Donc, encouragez-la financièrement et aussi avec des paroles d'encouragement. Alléluia. Quand elle est propre, elle n'aime pas, elle a payé déjà, elle a disposé différents plastiques, d'accord, pour mettre les habits dedans, d'accord. Respectez cela. Respectez, même si ça fait 50 ans que vous étiez célibataire, respectez cela. Quand vous venez dans le foyer, vous voyez que vous avez une femme intelligente. Respectez cela. Si elle veut que vous laissiez des chaussures dehors, laissez à côté de la porte. D'accord? Que cela ne mène pas un problème, d'accord, dans votre maison. Parce qu'elle se tue pour ça. Donc vous devez respecter le travail qu'elle fournit. Le travail qu'elle fournit, vous devez le respecter en tout point de vue, dans tous les domaines. Le travail qu'elle effectue, vous, votre responsabilité, c'est de respecter cela. D'accord? Ça ne veut pas dire qu'elle vous domine. Non, ça veut dire que vous êtes content de l'œuvre qu'elle est en train de faire. Alléluia. Et c'est pour ça que le Saint-Esprit l'a placée à côté de vous. Amen. Donc, c'est cela. Donc, prenez soin également de votre épouse. Quand vous voyez qu'elle est comme ça, vous voyez... Invitez-la souvent au restaurant. C'est-à-dire, faites-lui plaisir, quoi. Vaut mieux vous priver. Quand vous avez une femme comme ça, vaut mieux même vous priver. Hein? D'accord? À certains niveaux. Et faites-lui plaisir. D'accord? Vous voyez, les femmes aiment tellement quand c'est le mari qui achète le slip, c'est-à-dire la lingerie, quoi, qui fait plaisir au restaurant, qui amène souvent dans un hôtel pour passer le week-end. Les femmes aiment des choses. Ça reste gravé. Et toi qui n'as pas la culture des fleurs, si tu as une femme qui aime les fleurs, c'est 200. Vous pouvez trouver des roses à 200, 300. Faites les bouquets. Frère, va chercher un bouquet de fleurs une fois par mois. Si tu manques d'argent, si toi tu as l'argent, fais-le quotidiennement ou bien fais-le chaque semaine. Amène le gros bouquet de fleurs, de roses. D'accord, il y en a partout maintenant. Amène ça et offre-les lui. Dis-lui, je t'aime ma femme, je suis reconnaissant pour le travail que tu fais et pour moi et pour mes enfants. Et de temps en temps, faites-lui cadeau avec des sommes d'argent. Dis-lui, je veux que tu te fasses plaisir. Je te donne cette somme d'argent. Vous savez que c'est la fin de l'année. Elle aussi, elle veut aller crâner parce qu'elle est mariée. Elle se sacrifie tellement, d'accord? Et vous voyez qu'elle n'en a pas beaucoup. Elle veut aller crâner un peu aux côtés de ses soeurs, aux côtés de ses copines, à l'église. Vous pouvez faire l'économie depuis le début de l'année. Quand vous voyez que la fin de l'année arrive, vous prenez ça. Vous mettez dans une enveloppe. N'attends pas seulement la fin d'année. Si toi, tu as des moyens, fais-le. Va acheter Louis Vuitton. Il y a ça même à la friperie. Van Cleef & Arpels. Il y a ça. Voyez, je connais. Hein? Je connais. Il y a Guess. Vous pouvez aller payer. C'est ça. Il y a maintenant même les copies. Bon, si vous avez des moyens, vous pouvez aller acheter l'original. Mais il y a des copies aussi. Et donc, faites-le. D'accord? À la friperie, vous pouvez trouver des sacs de valeur. Donc, allez avec une de ses soeurs. Il faut aller acheter ça. Va chercher, je vais faire cadeau à ta soeur. C'est ça. Donc, vous n'encouragez pas des actions que vous posez. Alléluia. D'accord? Elle saura qu'elle est importante. Et le fait qu'une femme sait, elle est consciente que son mari lui dit qu'elle est importante, je vous assure, elle va faire tout. L'arrière-plan, là, elle va se positionner. Vous allez voir comment cette femme-là va lutter pour vous. Alléluia. Encouragez votre femme par des actions palpables. Pas seulement par la chérie, je t'aime, et puis tu ne sors jamais l'argent. Non, quand il y a une entrée, ne cache pas. Il faut mettre dans une enveloppe, tu lui donnes. Toi, tu n'as pas assez de moyens, à la fin de l'année, tu prends une enveloppe, tu lui donnes. Si tu ne peux pas aller acheter, d'accord, mais si tu connais ses goûts, tu lui fais une surprise comme ça. Alléluia, un soir, tu as déjà tout réservé dans un hôtel. Tu demandes à ce que les maîtres d'hôtel là s'occupent, décorent la chambre et tout ça. Tu dis, viens m'accompagner quelque part. Alors que tu es en train de l'amener dans une chambre d'hôtel pour changer un peu de cadre. Vous voyez, non? Donc, vous l'amenez. Alléluia. Elle va se sentir la plus aimée. Elle n'aura pas envie d'aller dehors. Amen. Si vous ne faites pas cela en tant qu'époux, vous envoyez votre femme dehors. Vous êtes en train de l'envoyer dehors. Elle aura tendance à envier le dehors. Elle croira que le dehors est mieux. Et ce qu'elle va faire avec la suite, elle va tomber dans l'adultère. Et croyez-moi, ce n'est pas à votre avantage. Elle aura envie d'aller dehors. Elle aura envie d'aller se satisfaire dehors. Parce que vous n'accomplissez pas votre responsabilité en tant qu'époux. Amen. Prenez soin de votre épouse. Prenez soin de vous-même. Donnez-lui l'occasion de prendre soin de vous-même. Parce que généralement, c'est la femme aussi qui va même prendre soin de l'homme. Parce que l'homme, lui, il ne pense pas à tout ça. Donc, donnez-lui l'occasion de vous satisfaire vous-même. Je vais laisser aussi un peu l'opportunité à mon mari de parler. Je rappelle que si vous êtes sur un réseau social, vous pouvez vous procurer mon livre sur Amazon. Et il y a tout ça, tout ceci, tous mes enseignements à l'intérieur. Mais on mettra bientôt le coffret aussi sur Kindle. Et vous aurez l'occasion de vous le procurer. Que Dieu vous bénisse. Mon mari va conclure. Amen, amen.
1: Amen, amen, amen. Gloire à Dieu. Nous bénissons le nom du Seigneur pour sa parole et vraiment que la servante de Dieu, Ama, soit bénie. On voit vraiment la passion qui l'anime. En tout cas, ne pensez pas qu'elle est en train de crier sur vous. C'est quelque chose qui est en train de brûler en elle. Et c'est ça qui sort comme ça. Et vraiment, c'est une réalité. C'est une réalité vraiment et il faut que chaque enfant de Dieu prenne conscience. Des fois, bon, nous avons l'impression que ces choses-là, ce sont des superflus parce que nous n'avons pas encore la révélation de qui nous sommes, de ce que Dieu est. Donc, je viens vraiment attester tout ce qu'elle a dit. Vraiment, tout ce qu'elle a dit là, c'est une vérité. Ah oui, c'est vraiment une vérité et Dieu l'a vraiment utilisé pour changer l'environnement dans lequel on était. Au début, les gens ont failli se soulever parce qu'ils ne comprenaient pas. Mais après, ils ont vu que c'est dans leur intérêt. Et ils ont commencé à être bénis. Donc, les femmes ont commencé à s'inspirer, commencé à déranger maintenant leur mari. Eux aussi, comme ils voyaient leur intérêt, ils ont commencé à emboîter le pas. Et chacun vivait heureux maintenant. Et tout allait bien. En fait, c'est ce que Dieu veut de nous. Parce qu'à la fin, les gens voulaient maintenant aller à l'église. Ils demandaient d'appeler notre église. C'est dans quel quartier? Ah, on veut venir. La femme musulmane commençait même à écouter les enseignements à la télé. Vous voyez l'influence positive. On n'est pas allé leur dire « recevez Jésus hein? ». C'est à travers notre comportement. C'est très important. Parce que les gens nous lisent. Les gens voient comment nous vivons au quotidien. Et c'est ça qui leur parle. Alors, ce que je voulais ajouter à tout ce qu'elle a dit ici, c'est vraiment de comprendre la nécessité, pourquoi nous devons prendre soin de nous-mêmes, pourquoi nous devons prendre soin de notre environnement. Pourquoi? Parce que certains peuvent dire, bon, pourquoi nous sommes des êtres spirituels. Dieu est esprit, Dieu habite en nous, dans notre cœur. Dieu ne regarde pas les choses physiques. Donc, voilà, pourquoi prendre soin de l'apparence alors que Dieu est dans le cœur? Vous voyez? Donc, c'est une façon de voir. Mais quelle est la vérité dans ça? Donc, la Bible dit que nous sommes le temple du Saint-Esprit et l'Esprit de Dieu habite en nous. Dans 1 Corinthiens 6, verset 18, Paul, à un moment donné, va attirer l'attention des Corinthiens parce qu'ils vivaient un peu dans le désordre. Par leur façon de vivre, ils commençaient à discréditer l'Église ou bien la personne, le chrétien qu'ils étaient devenus. À un moment donné, il leur a dit, « Mais ne savez-vous pas que vous êtes le temple de Dieu et que l'Esprit de Dieu habite en vous? Mais pourquoi vous allez vivre comme les païens? Pourquoi vous allez vous associer ? Il n'y a pas de relation entre la lumière et les ténèbres. Il n'y a pas de relation entre le temple de Dieu et le temple de Baal. Vous voyez? Donc, si mon corps est le temple du Saint-Esprit, que le Dieu Tout-Puissant, le Dieu Saint, le Dieu Grand, il m'a fait grâce à travers son Esprit Saint de demeurer en moi. Vous imaginez physiquement, on vous dit que le président de la République va vous rendre visite. Il vient dans votre maison. J'imagine déjà votre attitude. Comment vous allez mettre 3 jours pour mettre au propre la maison? Tout doit être balayé. Vous achetez même les choses. Vous achetez les choses, vous décorez la maison, vous voulez que tout soit OK avant qu'il n'arrive. Ça, c'est un être charnel, mortel. Et Dieu qui vient nous rendre, qui vient habiter en nous. Et chaque jour, il est en nous. Nous le faisons vivre dans un environnement vraiment rempli d'odeurs, excusez-moi. Sale, repoussant. Nous-mêmes, notre corps, on ne prend pas soin du corps comme il le faut. On ne prend pas soin de l'environnement. Regardez ce que le Seigneur dit. Il dit à Moïse, « Moïse, il faut que tu enlèves tes souliers parce que là où je suis là, c'est saint. » Jésus rentre dans le temple et voit que les gens ont fait du temple un désordre, un lieu de trafic. Et vous savez que là où il y a le marché là, c'est la saleté. Jésus commence à dire, « Quoi? Ça c'est le temple de Dieu ça? » Vous n'avez pas la révélation que Dieu dit que mon temple doit être un lieu de prière, un lieu saint, un lieu entretenu. Il a commencé à les chasser. Vous voyez le zèle qui les dévorait. Parce qu'il comprend les choses spirituelles. Vous voyez quand Dieu dit à Moïse, construisez le temple, le sanctuaire. Vous voyez comment c'était propre. Les couleurs sont choisies. Il y avait l'or, il y avait les pierres précieuses. Tout était à sa place. Donc, notre Dieu est un Dieu qui aime le lieu saint. Le jardin d'Éden, là, que Dieu a créé pour l'homme. Allez lire. Il n'y a pas un lieu qui soit comparable. C'était bien. Tout était à sa place. Donc, comprenons que les lieux sales attirent les démons. Les lieux ténébreux attirent les démons. Donc, si votre maison est sale, comprenez pourquoi alors vous êtes attaqué tout le temps. Pourquoi il y a la maladie? Pourquoi il y a l'oppression? Pourquoi il y a la dépression? Parce que c'est un lieu qui attire l'activité démoniaque, la saleté. Vous avez vu dans la Bible, l'homme de Gadara, le fou là, il avait combien de démons en lui? Plus de 5000, une légion. Il habitait dans les cimetières. C'est ça. Donc, ce qu'on dit là, c'est très important. Moi, je me rappelle très souvent, c'est aux toilettes ou bien dans la douche que le Saint-Esprit attire mon attention sur un verset ou bien un passage. Il me parle, même aux toilettes. Vous imaginez si c'est un lieu vraiment sale, où il y a plein d'odeurs. Donc Dieu s'intéresse même à des choses que vous ne pouvez pas imaginer. Vous voyez que dans la Bible, on a parlé du sexe, les relations entre mari et époux. Donc Dieu s'intéresse aux détails. Donc ne pensez pas que ce sont des choses où on exagère ou bien on veut, vous taquiner. Ou autre. Ce sont des réalités. Ce sont des choses aussi qui jouent. Parce que Dieu a créé l'homme, Dieu a créé l'homme pour vivre dans un environnement sain. Parce que ça joue sur le moral, ça joue sur la bonne santé, ça joue sur l'humeur. Quand tu es dans un environnement qui n'est pas sain, tu es irrité tout le temps. Et ce n'est pas bon pour le foyer, pour la communion fraternelle. Donc c'est pourquoi on exhorte à la femme de prendre soin, on exhorte aussi au mari de respecter et de participer aussi à cela. Donc quand on dit à l'homme de prendre de l'argent, pour faire des cadeaux à la femme, ce n'est pas un superflu. Des fois, on dit la femme exagère. Non. Si vous comprenez le sens de ces choses-là, c'est vous qui allez même faire ça tout le temps. Parce que ça vient encore rallumer, ça vient encore activer les choses. Vous imaginez une femme qui s'est refroidie ou bien qui s'est carrément éteinte dans son essence parce qu'on ne la suit pas, on ne l'encourage pas. Or, ce ne serait pas bien. Parce que la Bible dit que celui qui trouve une femme a trouvé le bonheur. Ou bien une femme intelligente bâtit sa maison. Voilà maintenant qu'elle est éteinte carrément, refroidie. Elle ne peut plus assumer son rôle pleinement. Vous ne serez pas béni. Vous ne pouvez pas aller de l'avant. Donc, voilà ce que moi je voulais ajouter à ça. Et puis, chacun doit user de sagesse, que ce soit la femme ou bien l'homme. Nous devons user de sagesse lorsque nous voulons attirer l'attention de l'un ou de l'autre sur un aspect donné. Je me rappelle, ma femme est très à cheval sur la propreté. Vraiment, quand elle balaie chez elle, même si c'est le ciment, tu peux te mirer. Alors, imaginez, je reviens du service avec mes chaussures déjà pleines de boue. Moi, je vais déjà rentrer. Au début, moi, ces choses-là ne me disaient rien. Mais elle a usé de sagesse. Dès que j'arrive comme ça, pour ne pas me frustrer, ne rentre pas avec les chaussures, elle ne va pas me dire ça. Elle dit, papa, je vais t'aider à enlever les chaussures. Tu vois? Je vais t'aider à enlever les chaussures. Moi-même, je comprends qu'elle ne veut pas que je salisse. Non, laisse, je vais faire moi-même. Vous voyez, donc, il faut une certaine sagesse. Et vous allez voir qu'il n'y aura pas de problème lorsque vous reprochez quelque chose ou bien vous voulez que votre conjoint adopte une certaine attitude. Et ceci, c'est le Saint-Esprit seul qui peut vous donner cela. Donc, comme je le dis toujours, rien ne peut se faire par nous-mêmes. Vraiment, tout ce que nous voulons faire, demandons l'aide du Saint-Esprit, demandons la sagesse du Saint-Esprit. Et vous allez voir que tout va marcher sur de bonnes rails, dans de bonnes choses, dans un bon environnement. Et puis la paix toujours va régner, l'harmonie va régner. Alléluia. Que le Seigneur vous bénisse, que sa grâce soit avec nous. Amen, amen, amen.
2: Amen, amen, wow. Bon, il ne faut pas dire qu'il est venu juste répéter. Non. Nous vous disons vraiment la vérité. Il a dit quelque chose qui a attiré mon attention. Il a parlé du temple. Ça m'a réveillé un petit peu. Ça veut dire que cette exhortation n'est pas une façon de condamner les époux. Moi, je parle en particulier des chrétiens, mais vous aussi, vous n'êtes pas chrétien. Appliquez ces choses-là, vous allez voir que ça marche parce que la loi de Dieu, elle est universelle. Elle régule tout individu. Vous comprenez? Donc, vous voyez, vous qui dites que vous communiez dans la présence de Dieu, vous voyez que même le temple qui est le corps qui est le temple de Dieu, mais si Dieu est en nous, comment est-ce que nous pouvons laisser nos cadres de vie dans un état délabré? Est-ce que vous voyez? Donc, il est vraiment important aujourd'hui que le chrétien soit excellent dans tout ce qu'il fait. Et plus encore, vous voyez, lorsqu'on prend soin de son conjoint, du cadre de vie, je vous assure que, il a dit quoi? Ça contribue au bon fonctionnement des choses. Vous voyez, ça change les humeurs. Ça dit, lorsque vous êtes propre, vos humeurs aussi peuvent changer par rapport à ça. D'accord? Votre relation peut changer, peut s'améliorer parce que le cadre de vie est très ordonné. Donc, ça peut s'améliorer. D'accord? Même quand une personne ne voulait pas au départ, même parce que c'est bien fait, D'accord, je dis ça contribue, c'est pas l'élément fondamental, mais ça contribue. Alléluia. Donc, mais ça peut affecter si vous ne le faites pas. Même quand vous aviez une bonne relation conjugale, ça peut affecter avec le temps. L'autre va se fatiguer. La personne qui ne supporte pas cet état des choses va s'épuiser. Et ça peut amener la personne dehors. Donc, la négligence de sa personne, ça peut affecter même votre relation avec le Saint-Esprit parce qu'il est exigeant. Parce que s'il vous reproche à chaque fois que vous vous améliorez dans votre cadre de vie et que vous n'obéissez pas, ça peut affecter parce que quand le Saint-Esprit parle, à un moment donné, il se tait. Et là, c'est grave. Vous voyez, je dirais même que quelqu'un qui communie avec le Saint-Esprit, qui a une relation de base avec le Saint-Esprit, ne peut pas ne pas être une personne propre, organisée. Et qui prend soin des personnes que Dieu lui a confiées. Donc, ce n'est pas une manière ici d'accuser les gens, mais c'est de vraiment restaurer la cellule familiale dans son ensemble. Amen. Donc, la propreté, le fait de prendre soin de son époux, de son épouse, ça crée une relation conjugale harmonieuse. C'est tout à votre intérêt de vraiment travailler dans le sens de l'amélioration de votre cadre de vie, de votre relation d'amour avec votre mari, votre épouse, en prenant soin de lui, d'accord? Ou en prenant soin d'elle. Donc, que Dieu vous bénisse, que sa grâce demeure sur chacun de nous. Prenez soin de votre partenaire, prenez soin de votre épouse, d'accord? Cela va vous aider dans l'amélioration, dans la vie quotidienne, dans même l'harmonie de votre foyer. Amen. Que Dieu vous bénisse. À la prochaine.
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0: Bonjour à tous, je suis Raphaël Mambou, que Jésus vous bénisse, qui que vous soyez où que vous soyez. Le nom de cette émission est Venez à Jésus. Nous diffusons tous les lundis, mercredis, 10h30, 11h sur Shalom Africa. Je répète, nous diffusons tous les lundis, mercredis, 10h30, 11h sur Shalom Africa, 103.1 FM. Comme je le dis souvent, c'est une grâce, c'est un privilège, c'est un honneur. C'est quelque chose que nous ne méritons pas. Ce n'est pas parce que nous sommes meilleurs, plus spirituels, plus excellents. Non, c'est simplement que Dieu vous a fait à vous grâce et m'a fait à moi grâce de pouvoir nous retrouver ces deux jours et partager quelques versets bibliques ensemble. Le but que nous poursuivons dans notre ministère, le ministère Jésus pour tous, c'est simplement de proclamer Jésus-Christ, de faire connaître Jésus-Christ aux hommes. Que vous soyez un blanc, un noir, un quinois, un brazzavillois, ou que vous soyez d'une religion dite chrétienne ou d'une religion non dite chrétienne, l'essentiel pour nous est que nous puissions partager Jésus-Christ avec vous. Ce que vous allez faire de ce message après, ça ne dépend que de vous. Mais nous voulons faire connaître ce Dieu merveilleux, grand et véritable, qu'est Jésus-Christ. C'est quelqu'un qui vous aime. J'allais dire, s'il y a quelqu'un dans cet univers qui vous aime, ce n'est pas votre père, ce n'est pas votre mère, ce n'est pas votre frère, ce n'est pas votre sœur, ce n'est pas votre époux, votre épouse, c'est Jésus-Christ. Il vous aime tellement qu'il est venu il y a 2000 ans mourir à la croix pour vous. Et lorsqu'il est ressuscité, qu'il a envoyé ses disciples, il leur a dit, allez, faites de toutes les nations mes disciples. En fait, c'est comme s'il disait, allez et dites à toutes les créatures, à toute la création, l'amour que j'ai pour eux. Et c'est le but de cette émission, parler de son amour. Mon frère, ma sœur, je voudrais que vous ouvriez votre cœur, comme un petit enfant, et que vous écoutiez son message aujourd'hui. Nous ne sommes pas une église. Nous sommes un ministère. Nous ne cherchons pas à former une église. Nous cherchons à proclamer Jésus-Christ. Ça me fait penser que je suis déjà en train de prêcher. Nous sommes en train de partager, nous avons commencé la fois passée, de partager sur Dieu est amour. Mais avant de continuer, je voudrais que nous prions, afin de remercier quand même le Seigneur pour ce moment. Père éternel, merci. Pour mon frère, pour ma sœur, pour Shalom Africa, pour ses partenaires, pour tous ceux qui se sont mobilisés pour que cette émission ait lieu aujourd'hui. Merci, je te dis à toi merci. Dispose nos cœurs à entendre ta parole. Dispose nos cœurs à comprendre ta parole. Dispose nos cœurs à saisir ton amour. Que lorsque nous aurons fini cette émission, que nous continuerons à vaquer à nos occupations, que ta parole reste et qu'elles produisent du fruit. C'est cela ma prière. Merci. Au nom de ton Fils Jésus-Christ, j'ai ainsi prié. Amen. Nous avons commencé « Dieu est amour ». Dans 1 Jean, dans la première épître de Jean, au chapitre 4, dans ce même chapitre, l'apôtre Jean nous dira deux fois que Dieu est amour. Une première fois au verset 8 et une deuxième fois au verset 16. Au verset 8, il nous est dit ceci. Celui qui n'aime pas n'a pas connu Dieu, car Dieu est amour. L'amour de Dieu a été manifesté envers nous en ce que Dieu a envoyé son Fils unique dans le monde, afin que nous vivions par lui, par le Fils unique. Verset 16. Et nous avons cru. Et nous avons connu l'amour que Dieu a pour nous, et nous y avons cru. Dieu est amour, et celui qui demeure dans l'amour demeure en Dieu, et Dieu demeure en lui. L'apôtre Jean dit que Dieu est lumière. L'apôtre Jean dit que Dieu est esprit. Mais deux fois de suite, dans l'épître, dans sa première épître, l'apôtre Jean dira que Dieu est amour. C'est comme s'il voulait mettre un accent sur cette caractéristique. Dieu est amour. Dieu n'est pas seulement lumière. Dieu n'est pas seulement miséricorde. Dieu n'est pas seulement esprit, mais il est amour. Nous avons vu dans l'émission précédente que son amour est inconditionnel. Ça, nous avons vu dans Jean 17, verset 24, que Dieu nous a choisis et nous a aimés avant la fondation du monde. C'est merveilleux. C'est extraordinaire de savoir qu'il y a quelqu'un qui m'aime, qui m'aimait avant même que je sois. Moi, je dis que c'est même très rassurant. Pour affronter ce monde de ténèbres, ce monde où on a des problèmes le matin, on a des problèmes à midi, on a des problèmes le soir, vous avez une promotion, vous avez des gens qui sont jaloux, vous êtes marié, il y a des gens qui sont jaloux. Ceci me fait penser à un célibataire qui rencontre une autre célibataire, il commence à faire connaissance et ça crée de la jalousie. Un monde où tout est confus, un monde où on n'est même plus sûr de ses amis. C'est bon de savoir que quelqu'un vous aime avant même que vous existiez. C'est bon de savoir que quelqu'un vous aime avant même que vous existiez, parce que nous vivons dans un monde où on n'a pas de pitié pour les faibles, un monde où on n'a pas d'amour pour ceux qui font des erreurs. C'est bon de savoir que quelqu'un vous aime d'un amour inconditionnel. C'est extraordinaire. Oh Seigneur Jésus, je te bénis. Tu es vraiment quelqu'un d'extraordinaire. Comme disait un chanteur sud-américain, Marco White, c'est un Américain, mais d'origine hispanique, une chanson qui dit que Dieu est surnaturel. Quand on parle du surnaturel, on voit toujours les miracles. C'est pas seulement ça. Il est au-dessus du naturel. Alors que les hommes jugent, Dieu lui compatit. Aujourd'hui, je voudrais que nous parlions de l'amour-confiance. Lisez avec moi dans Jean 3, verset 35. Jean 3, verset 35. Il nous est dit ceci. Celui qui croit au Fils a la vie éternelle. Jean 3, verset 35. Le Père aime le Fils et il a remis toutes choses entre ses mains. Celui qui croit au Fils a la vie éternelle. Celui qui ne croit pas au Fils ne verra point la vie, mais la colère de Dieu demeure sur lui. Il a remis toutes choses entre ses mains. L'amour, confiance. Dans Matthieu 17, verset 5, il nous est dit ceci, Matthieu 17, verset 5. Comme il parlait encore, une nuée lumineuse les couvrit, et voici une voix fit entendre de la nuée ses paroles. Celui-ci est mon fils bien-aimé en qui j'ai mis toute mon affection, écoutez-le. Moi j'ai tendance à traduire ce verset comme celui-ci est mon fils bien-aimé en qui j'ai mis toute ma confiance. Dieu est amour. Son amour est un amour aussi de confiance. Dieu vous fait confiance. Le jour où Dieu vous a envoyé sur cette terre, sachez que Dieu vous a envoyé avec une mission et il vous fait confiance pour réussir dans votre mission. Dieu vous connaît. Dieu connaît le nombre de cheveux qu'il y a sur votre tête. Dieu connaît les problèmes que vous êtes en train de traverser. Dieu connaît les situations difficiles par lesquelles vous êtes en train de passer. Mais Dieu vous fait confiance. Dieu vous a remis un potentiel à gérer. Votre corps, votre argent, votre intelligence. Dieu vous a donné des talents, Dieu vous a donné des capacités et il vous fait confiance. Vous allez me dire, oui c'est vrai, tu as lu le verset qui parle de Jésus-Christ. Oui, mais lorsqu'on devient une nouvelle créature en Jésus-Christ, ces versets aussi s'appliquent à vous. celui-ci est mon fils bien-aimé, en qui j'ai mis ma confiance, en qui j'ai mis toute ma confiance. Dieu vous aime. Dans l'amour inconditionnel, Dieu vous fait confiance, parce qu'il vous avoue en cette époque-ci pour faire des choses que personne d'autre ne fera en dehors de vous. Dans Acte 20, verset 24, Acte 20, verset 24, il nous est dit ceci de la part de l'apôtre Paul. 20, verset 24. Je ne fais pour moi aucun cas de ma vie, comme si elle m'était précieuse, pourvu que j'accomplisse ma course avec joie et le ministère que j'ai reçu du Seigneur Jésus, d'annoncer la bonne nouvelle de la grâce de Dieu. Dieu vous fait confiance et Dieu vous a remis un ministère. Pas forcément un ministère de prédicateur, mais vous avez reçu un ministère. Le mot ministère dans la Bible peut être traduit par administration. Aujourd'hui, lorsqu'on parle de ministère, j'ai un ministère tout de suite. On parle d'église, on parle de prophète, on parle d'évangéliste, on parle d'apôtre, on parle de docteur, d'enseignant. Non, ce ne sont pas les seuls ministères. Ça, ce sont les cinq dons que Jésus-Christ fait à l'église pour la parole. Mais il existe d'autres ministères. Exemple, le mariage est un ministère. Lorsque Dieu vous a donné votre femme, lorsque Dieu vous a donné votre époux, il vous faisait confiance. Que faites-vous de sa confiance aujourd'hui? Certains battent leur femme, certains trompent leur mari, certains dénigrent leur conjoint ou leur conjointe, certains minimisent leur conjoint ou leur conjointe, d'autres n'ont même pas, j'allais dire, la grâce de se rendre compte de la grâce que Dieu leur a faite d'être mariés. Un ministère, c'est aussi, ça peut être aussi les enfants que Dieu vous a donnés. Que faites-vous de cette confiance que Dieu vous a donnée en vous donnant des enfants? Est-ce que vous remplissez votre ministère? Dieu vous fait confiance. Dieu est amour. Il vous fait confiance. Aujourd'hui est le jour du réveil. Aujourd'hui est le jour où Dieu vient sonner à votre porte. Les dons et les talents que je t'ai donnés, qu'est-ce que tu en fais? Mon frère, ma sœur, le ministère n'est pas seulement la prédication. Et du reste, le ministère de la prédication ne doit pas être au-dessus du ministère de la famille. C'est-à-dire, vous êtes pasteur, votre église passe en premier avant votre femme, avant vos enfants. Ce n'est pas correct. Ce matin, je lisais un article dans un livre, dans un magazine, où on disait que à quoi ça sert de dépenser son argent pour le salut des perdus lorsqu'on ne prend pas soin de sa propre famille. Ceci m'a fait réfléchir. Ceci m'a fait remettre en question moi-même. Qu'est-ce que je fais de mes proches? Que pensent les proches, mes proches de moi? Mon père, ma mère, mes frères, mes sœurs, mes oncles, mes grands-parents, mes cousins, qu'est-ce qu'ils pensent de moi? Si on devait leur poser la question, est-ce que Raphaël est quelqu'un de bien? Ça m'a intrigué. Mais je vous repose aussi à vous la question. Vos proches parents, votre famille proche, qu'est-ce qu'elle pense au plus profond de vous? Parce que vous avez reçu un ministère et vous devez le remplir correctement. Dans Colossiens 4, verset 13, l'apôtre Paul recommande à Archippe. Il dit ceci, « Dites à Archippe, prends garde au ministère que tu as reçu dans le Seigneur, afin de le bien remplir. » Le ministère, ça peut être le travail que Dieu nous a donné, la gestion de ces hommes et des femmes qui sont sous notre autorité. Je sais que ce n'est pas facile, mais c'est un ministère que Dieu nous a donné. C'est aussi un ministère que d'être sous l'autorité de quelqu'un. C'est aussi un ministère que nous devons bien remplir. Dieu nous fait confiance. Parce que s'il ne nous faisait pas confiance, il ne nous aurait pas remis ce ministère. Dieu ne donne pas n'importe quoi à n'importe qui. Il donne des choses à des hommes et des femmes qui ont la capacité de faire ces choses. Donc si vous êtes placé quelque part, c'est que Dieu a confiance en vous pour remplir votre ministère. Et sachons-le bien que tout ce que nous faisons, nous devons un jour rendre compte à Dieu. Lisez avec moi dans Marc 13. Lorsque je préparais ce message, certains mots m'ont frappé, que je n'avais jamais fait attention avant. C'était quand même drôle. Marc 13, versets 33 à 37. Nous pouvons lire. Marc 13, 33 à 37. Prenez garde, veuillez prier, car vous ne savez quand ce temps viendra. Il en sera comme d'un homme qui, partant pour un voyage, laissa sa maison, pas une maison, mais sa maison, remet l'autorité à ses serviteurs, indique à chacun sa tâche et ordonne au portier de veiller. Il remet sa maison, ce qui est à lui, entre les mains de d'autres personnes. Veuillez donc, car vous ne savez quand viendra le maître de la maison, ou le soir, ou le milieu de la nuit, ou au chant du coq, ou le matin. Craignez qu'il vous trouve endormi à son arrivée soudaine. Car je le dis à tous, veillez. Jésus-Christ nous a remis un ministère. Ce n'est pas mon ministère, c'est son ministère qui m'a remis entre les mains. Ça peut être dans le domaine du mariage, dans le domaine des affaires, ça peut être dans l'éducation des enfants, dans l'administration publique, dans la gestion des biens publics. C'est un ministère. C'est sa maison à lui. Et il nous a remis ça entre nos mains. Ne nous comportons pas comme si nous n'avions pas de compte à rendre à quelqu'un. Mais restons dans le contexte que Dieu nous fait confiance. Mais nous devons un jour lui rendre compte. Et si Dieu vous a placé là, c'est parce que vous avez les capacités et les talents pour accomplir cette tâche. Mais que faisons-nous de cette confiance que Dieu nous donne? Je suis venu comme pour dire, réveille-toi mon frère, réveille-toi ma sœur, qu'on ne nous trouve pas endormis. Endormis c'est quoi? C'est ne faisons plus ce pourquoi Dieu nous a appelés. Aujourd'hui, dès qu'on a des postes de responsabilité, c'est pour s'enrichir, c'est une manière de s'endormir. Non, nous sommes là pour accomplir une tâche. Même si on est sous l'autorité de quelqu'un, nous sommes en train d'exercer un ministère. Être l'enfant de quelqu'un, c'est aussi un ministère. Combien de parents se sont sentis ou ont été déclassés dans la société parce que les enfants se sont mal comportés? Du reste, l'apôtre Paul nous le dira, pour choisir des anciens, des diacres dans l'Église, regardez aussi comment se comportent leurs enfants. Celui qui ne sait pas tenir sa maison, comment tiendra-t-il une Église? Attention, être sous l'autorité, c'est aussi un ministère. La rébellion, c'est ou l'insubordination ou la rébellion. C'est se soulever, c'est s'opposer à Dieu lui-même. Et beaucoup sont sous cette malédiction. Beaucoup se retrouvent en rébellion. Bien sûr que vous avez le droit de ne pas être d'accord avec votre chef, mais je pense qu'il y a un lieu, il y a une manière et il y a un temps pour faire des revendications. On ne le fait pas de n'importe quelle manière. Oh mon frère, Dieu vous fait confiance. Si vous entendez ce message, c'est que Dieu, en ce moment, ne vous a pas encore disgracié et il veut vous donner l'opportunité ou la grâce de vous saisir. De vous ressaisir et de marcher droitement devant lui. C'est une grâce. Qu'allez-vous faire de cette grâce? Qu'allez-vous faire de cet amour-confiance que Dieu vous donne aujourd'hui? Arrêtons de marcher sur la confiance de Dieu. Profitons de la confiance de Dieu pour faire des exploits avec Dieu. Mon frère, ma sœur, ne soyons pas en rébellion. Dans Luc 19, versets 11 à 28, nous n'allons pas lire ça, mais c'est l'histoire de la parabole des mines. J'aime bien cette histoire. Lisez par exemple avec moi au verset 23 de Luc 19. Le Seigneur dit, pourquoi donc n'a-t-on pas mis mon argent dans une banque? Il avait remis une certaine somme d'argent à 10 personnes. Un a été incapable de fructifier cet argent. Et Dieu pose la question, pourquoi est-ce qu'on n'a pas pris mon argent, on l'a mis ça en banque? Votre mariage, ce n'est pas votre mariage. Le mariage là dont vous vous frappez la poitrine, ce n'est pas votre mariage. C'est le ministère que Dieu vous a remis. Les enfants là que vous avez mis au monde, ce ne sont pas vos enfants, c'est le ministère que Dieu vous a remis. Et un jour vous allez devoir passer en jugement et il va vous poser la question. Qu'as-tu fait du ministère que je t'ai remis? Moi, Dieu me posera la question, ce ministère à la télé, à la radio, qu'est-ce que tu en as fait? Ces hommes et ces femmes qui t'ont appelé, qu'as-tu fait d'eux? Ta famille, comment tu t'es comporté avec ta famille? Ton travail, comment tu t'es comporté à ton travail? Parce que ce sont des ministères, et les ministères viennent de Jésus-Christ. Mon frère, ma sœur, je suis venu te réveiller, si je puis dire. Remplissons correctement notre ministère parce que Dieu nous fait confiance. Le corps que nous avons est un ministère que Dieu nous a remis. Que faisons-nous de notre corps? Ne livrons pas notre corps à n'importe quoi. Ne mangeons pas n'importe quoi. Ne buvons pas n'importe quoi. Ne faisons pas n'importe quoi sur notre corps parce que c'est un ministère que Dieu nous a remis et nous allons un jour rendre compte de ce ministère. Oh mon frère, oh ma sœur, arrêtons de faire n'importe quoi. Si vous êtes de ceux et de celles qui voulaient demander pardon à Jésus-Christ aujourd'hui et prendre un nouveau départ dans les différents ministères que Dieu vous a donnés, je vous invite simplement à faire cette simple prière. Baissez la tête et faites cette prière après moi. Dites, Père éternel, j'ai entendu ta parole. Je te demande pardon. Pardon parce que j'ai pris à la légère le ministère que tu m'as donné. Pardon parce que j'ai foulé ta confiance. Parce que j'ai négligé ta confiance. Que ton sang couvre ma vie. Que ton sang couvre le ministère que tu m'as donné. Que ton sang couvre les différents aspects de mon ministère. Je te demande pardon et je crois maintenant, au nom de ton Fils Jésus-Christ, que je prends un nouveau départ avec Jésus-Christ dans ma vie, dans les différents ministères que tu m'as donnés. Donne-moi la force, donne-moi l'intelligence, donne-moi la sagesse de diriger ces différents ministères que tu m'as donnés, parce qu'un jour, je devrai rendre compte. Au nom de ton Fils Jésus-Christ, j'ai ainsi prié. Amen. Mon frère, ma sœur, Dieu vous aime. Ne doutez pas de son amour pour vous dans votre vie. Il vous aime. Si vous avez entendu ce message, ce n'est pas le fruit du hasard. Le hasard n'existe pas chez Dieu. La chance n'existe pas chez Dieu. Il avait prévu depuis des temps anciens ce jour. C'est 30 minutes d'émission. Le fait que vous soyez devant votre poste radio et que vous écoutiez ce message, que ce soit au travers d'un téléphone, un message rediffusé, ce n'est pas le fruit du hasard. C'est Dieu qui l'a voulu. Et si vous avez demandé pardon, vous devez croire que vous êtes en train de commencer un nouveau départ. si vous avez besoin de conseils, si vous avez besoin de prières, si vous avez besoin de réécouter ce message, si vous avez besoin d'être dirigé vers une église vivante qui est basée sur la Bible et qui peut vous aider à atteindre, à perfectionner, à maximiser votre talent dans vos différents ministères, vous pouvez joindre notre ministère, le ministère Jésus pour tous, au plus 243 819 910 910. Je répète, au plus 243 819 910 910. Le nom de cette émission est Venez à Jésus. 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Je suis Raphaël Mambou. Que Jésus continue de vous bénir, que Jésus continue de vous faire grandir dans sa grâce, dans son amour, dans sa confiance et dans ses différentes bénédictions. Nous nous retrouvons la fois prochaine sur le même thème. Dieu est amour. Qu'il continue encore de vous bénir et que vous viviez son amour au maximum. À la fois prochaine. Amen.
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La dernière page de notre étude sur l'eschatologie, et en principe aussi, on devrait avoir aussi terminé la théologie dogmatique, puisque l'eschatologie fait partie du dernier chapitre de la théologie systématique classique. Nous allons, nous, comme je le disais la dernière fois, rajouter un autre chapitre après, mais enfin bon, n'anticipons pas. Donc ce soir, nous allons voir ce qui concerne le ciel. Après avoir vu ce qui concernait l'enfer, nous allons voir ce qui concerne le ciel. Dans le texte de l'Apocalypse, nous est dit chapitre 21, « Je vis un nouveau ciel et une nouvelle terre, car le premier ciel et la première terre avaient disparu et la mer n'était plus. Et je vis descendre du ciel d'auprès de Dieu la cité sainte, la nouvelle Jérusalem, prête comme une épouse qui s'est parée pour son époux. » Et j'entendis du trône une voix forte qui disait, « Voici le tabernacle de Dieu avec les hommes, il habitera avec eux, ils seront son peuple, et Dieu lui-même sera avec eux. Il essuiera toute larme de leurs yeux, la mort ne sera plus, il n'y aura plus ni deuil, ni cri, ni douleur, car les premières choses ont disparu. » Et celui qui était sur le trône dit, « Voici, je fais toutes choses nouvelles. » Bien. Alors, le ciel, c'est une réalité évidemment qui est très vaste. Pour la cerner, il faut s'arrêter sur différents aspects et différents points. On peut dire que, d'une certaine manière, reprenant 2 Corinthiens 2, verset 12 et verset 4, le ciel, ce sont les choses que l'œil n'a pas vues. C'est ce qui est au-delà de la perception sensible qui est la nôtre sur la terre et qui, ce faisant, justement, s'oppose avec ce qui est de la terre. Évidemment, quand nous disons le ciel, c'est une métaphore, c'est une image. Ce n'est pas, évidemment, la stratosphère ou ce pauvre Gagarine, le premier homme de l'espace, quand il est revenu d'avoir fait son petit saut de puce, trois tours autour de la Terre, eh bien, il a dit « Je n'ai pas vu Dieu dans l'espace, je n'ai pas vu Dieu dans le ciel est vide. » Bon, le pauvre garçon, comme lui ont répondu un certain nombre de chrétiens de cette époque-là, pour s'élever jusqu'à Dieu, il faut s'élever un petit peu plus haut que ce que tu as fait. Bon, mais enfin, ce n'est pas encore tellement dans ce sens-là qu'il faut prendre les choses. Gagarine faisait une erreur, à la limite compréhensible, dans une parfois conception un peu naïve ou un peu, comment dirais-je, si j'allais dire à ras de terre du ciel. Mais non, le ciel, c'est finalement tout ce qui est au-delà du sensible. Et finalement, la tradition juive a une expression pour désigner aussi cette réalité. Aolam Hazé contre Aolam Abba. Aolam Hazé, ce monde-ci, la terre. Aolam Abba, le monde qui vient, le monde qui est au-delà. Quoi. L'au-delà, d'une manière, pourrait-on dire, générale. Quoi. Le ciel, c'est donc une réalité qui, dans laquelle un jour, justement, le chrétien entrera. C'est finalement le but. Et aujourd'hui, disions ça à quelques-uns il y a quelques jours, il y a dans les milieux chrétiens, y compris dans les milieux évangéliques, une crise majeure de l'eschatologie. Non seulement en ce qui concerne le millénium, sur lequel nous sommes beaucoup arrêtés, justement parce qu'il y a une telle confusion aujourd'hui dans ce domaine-là qu'il était important qu'on s'y arrête longuement, mais également sur les fins dernières d'une manière générale. Ne parlons pas d'Israël, mais simplement sur les fins dernières. Mais il est certain que le but de la création est celui-là. D'ailleurs, le texte suivant nous dit, le verset suivant nous dit « Je suis l'alpha et l'oméga ». Ça veut dire, l'alpha est un commencement, il y a eu un commencement, il y aura une fin. Le ciel a une histoire, le ciel n'est pas éternel. Il a eu un commencement et il aura une fin. Et le psalmiste le dit, et c'est un texte qui est repris dans l'épître aux Hébreux, quand il est question des cieux, ils disparaîtront, mais toi tu subsisteras. Un jour, tu les rouleras comme un livre, c'est-à-dire comme un rouleau. Un livre, ce n'est pas un codex, comme c'est le cas aujourd'hui. Ça, c'est le genre de choses qui nous aident aussi à ne pas comprendre un petit peu les textes bibliques. Tu les rouleras comme un livre. Quand on a fini de lire, hein, on a déroulé le rouleau, on le
on le roule. Et ainsi on sera-t-il des cieux, dit le psalmiste. Et pour cette raison même, il y a là quelque chose de temporaire. Oh, bien sûr, une temporalité qui nous semble très longue à nous, qui sommes si limités dans le temps, mais une temporalité quand même. Et les savants, aujourd'hui, sont arrivés à la même conclusion, que l'univers a eu un commencement, mais qu'il aura une fin. Les scientifiques nous parlent pour cette fin de millions d'années, de milliards d'années même, n'est-ce pas, avant que le ciel et la terre passent, comme dit Jésus. Le ciel et la terre passeront, mais mes paroles ne passeront pas. Nous avons aussi une autre confirmation dans ce texte du caractère limité du ciel quant à sa durée, n'est-ce pas. Le ciel, il a été créé en même temps que la terre, ou peut-être pas en même temps, mais enfin, disons, en conformité avec la terre. Au commencement, Dieu créa le ciel et la terre. Donc non seulement il a une fin, mais il a eu un commencement. Et le ciel est une créature de Dieu, une création de Dieu, au même titre que la terre. Le ciel est tout ce qu'il contient, les êtres angéliques. Et même le temps, l'éternité. L'éternité est une création de Dieu. Dieu est en dehors du temps, il est en dehors de l'éternité. Et un cantique qui dit, n'est-ce pas, l'éternité, les temps sont en sa main. Et ce cantique a bien vu la réalité des choses. L'éternité, c'est une création de Dieu aussi. N'est-ce pas ? Et Dieu lui-même n'est pas soumis au temps. Et ça, c'est quelque chose aussi. Il est en dehors du temps, c'est quelque chose qui est spécifique au judéo-christianisme. Les dieux des nations, les idoles, sont toujours insérés dans le temps. Et, par conséquent, un temps viendra où le ciel et la terre passeront. À mon sens, le ciel passera plus vite que ce que ne pensent les savants. Et l'apôtre Pierre nous dit cela aussi dans sa deuxième épître. Il dit « Quel ne devez-vous pas être en sainteté ?» Parce que justement, viendra un temps où le ciel lui-même disparaîtra, et la terre avec toutes les œuvres qu'elle renferme. Mais nous attendons, selon sa promesse, une terre nouvelle et un ciel nouveau où la justice habitera. C'est-à-dire, de toute manière, la création de Dieu, sans même parler du péché, avait un caractère temporaire. Elle était conçue pour autre chose, pour un au-delà. Elle était conçue pour une autre réalité, justement, que les différents textes que nous avons évoqués appellent le ciel nouveau et la terre nouvelle. Et dans cette expression, ciel nouveau et terre nouvelle, il y a deux sens, deux points qu'il faut souligner. D'abord, nouveau. Je fais toute chose nouvelle. Donc, c'est quelque chose de radicalement différent de ce que nous connaissons jusque maintenant. C'est une terre radicalement autre que celle que nous connaissons, et même que cette terre qui sera renouvelée pendant le millénium, n'est-ce pas ? Mais c'est aussi un ciel nouveau, radicalement différent de ce ciel que nous connaissons jusque maintenant, y compris dans cet au-delà dont nous parlions tout à l'heure, et que nous ne connaissons que par le témoignage de l'Écriture, ou alors par ceux qui, comme l'apôtre Paul, ont eu le privilège d'être élevés. Bon. Ce ciel, la Bible ne nous en parle pas beaucoup, finalement, ce ciel tel qu'il est pour l'heure. Mais nous savons, par exemple, qu'il y a une hiérarchie céleste. Paul nous dit qu'il a été enlevé jusqu'au troisième ciel. Et de fait, dans la tradition juive, et notamment dans la Kabbale, nous avons vu ça quand nous avons étudié la Kabbale castillane, en particulier le Zohar, n'est-ce pas,
l'idée, qui est une vieille idée, qui a été reprise depuis la mystique des échalotes, qui date de l'époque intertestamentaire, eh bien, il y a une hiérarchie de sept cieux. Et le Seigneur habite le septième ciel, une demeure inaccessible, dira l'apôtre Paul. Apparemment, l'apôtre Paul connaissait cette tradition-là, il la faisait sienne, n'est-ce pas? Et quand il parle du troisième ciel, c'est justement à cette hiérarchie des cieux, n'est-ce pas, qu'il fait allusion. Salomon, au moment où il consacre le temple au Seigneur, dit ceci, « Voici les cieux des cieux ne peuvent te contenir. » Donc il y a, au-delà finalement du ciel visible, pourrait-on dire, justement celui dans lequel Gagarine s'était gargarisé, si j'ose dire, d'être monté, n'est-ce pas? Et au-delà du ciel que les plus puissants télescopes, radiotélescopes et tout ce que vous voudrez sondent, jusqu'aux extrêmes banlieues de l'univers, eh bien, il y a d'autres réalités qui sont totalement inaccessibles, totalement invisibles. Pas seulement invisibles aux yeux de chair, mais inaccessibles à l'être humain. Et comme le disaient les deux savants qui dialoguaient avec... il y a un stade, si vous voulez, où on ne peut plus observer. Il y a une barrière. Et ça n'a rien à voir avec l'état actuel de la science. Ça n'a rien à voir avec les capacités d'analyse de nos instruments de mesure. Ça. Il y a un moment où on ne peut pas aller plus loin, on ne peut pas aller au-delà. Une barrière. Voilà. Au-delà de cette barrière, il y a les cieux des cieux. Les cieux qui ne peuvent pas même contenir le Seigneur tant il est grand. Donc, ces cieux-là, quelque majestueux qu'ils soient, ils sont destinés à disparaître. Ils ont une existence temporaire. Et ils sont destinés à être remplacés par une réalité nouvelle. Je fais toute chose nouvelle, y compris le ciel. Et c'est pourquoi, justement, je disais tout à l'heure, notre eschatologie est rabougrie, nous avons une eschatologie misérable dans la plupart de nos mouvements évangéliques. Parce que le ciel, pour nous, c'est là où nous allons après la mort. Puis c'est fini. Alors on parle de résurrection, parce que ça, la Bible en parle et qu'on ne peut pas en faire l'économie. Paul est tellement catégorique sur ce plan-là dans la première aux Corinthiens. Mais finalement, quand on examine la foi d'un certain nombre de gens, de théologiens, n'est-ce pas, même évangéliques, qu'est-ce que c'est pour eux, justement, la résurrection? Vous vous rendez compte que c'est entre leur conception qu'ils ont de la résurrection et puis la conception de l'immortalité de l'âme de Platon, il n'y a pas grande différence. Une eschatologie rabougrie. Mais nous attendons, l'apôtre Pierre nous dit que les chrétiens de son temps avaient une eschatologie infiniment plus grande que celle-là. Nous attendons, selon sa promesse, un ciel nouveau et une nouvelle terre où la justice habitera. Voilà. Voilà vers ce quoi on va. Alors, il faut élargir un peu la vision. Donc, nouveau. Je fais toute chose nouvelle. Et en même temps, c'est un ciel et c'est une terre. Ça veut dire, il y a rupture, tout est nouveau, et en même temps, il y a continuité. C'est quand même un ciel et c'est quand même une terre. Et c'est tellement une terre, et c'est tellement un ciel, que de ce ciel, là, descend une Jérusalem nouvelle. Là aussi, toute chose nouvelle. Elle n'a rien à voir avec les villes terrestres. Et pourtant, c'est Jérusalem, la même que celle que nous connaissons actuellement. C'est cette ville dans laquelle il y a les noms des 12 apôtres de l'agneau, des 12 patriarches qui en sont les fondements. C'est cette ville dans laquelle on apporte la gloire des nations. Ça veut dire tout comme ce qui a été, comme l'avons dit la dernière fois, jugé digne d'être récapitulé en ce qui concerne l'œuvre de l'homme. C'est une ville entièrement nouvelle, mais que Dieu a construite avec les matériaux que l'homme lui a fournis, si j'ose dire. Matériaux qu'il a transfigurés. Et c'est ça, finalement, le ciel nouveau et la nouvelle terre.
C'est finalement les mêmes cieux et la même terre, mais transfigurés, complètement renouvelés. Il y a continuité et rupture, et c'est exactement comme pour la résurrection. C'est un corps nouveau, c'est un corps glorifié, c'est un corps spirituel. Ce qui ne veut pas dire, encore une fois, immatériel, comme je l'ai souvent souligné, et ce qui est la faute qu'on fait pratiquement toujours dans notre culture occidentale. Donc c'est tout à fait nouveau, et pourtant c'est le même corps. C'est le même corps transfiguré. Alors, tout sera transformé en gloire. Tout sera récapitulé dans l'éternité. C'est la fin de l'histoire. Car justement, l'histoire va vers une fin. C'est si on veut parler ce langage apocalyptique qui n'est pas d'ailleurs exactement celui de l'Évangile, la fin du monde. C'est là qu'elle se situe, la fin du monde. Mais pas une fin catastrophique pour ne pas être remplacé par rien. Bien au contraire. Pour entrer dans un état parfait. C'est toute l'œuvre de Dieu qui a atteint la perfection. Voilà ce que c'est le nouveau ciel. La perfection achevée. Et pour employer un mot hébreu, c'est le shalom. Shalom, ça veut dire justement la perfection. Shlema, shlemut, la perfection. La paix véritable. Le repos dont nous parle l'épître aux Hébreux. Et voici ce que nous dit l'apôtre Paul. Et dans l'épître aux Éphésiens, aux Corinthiens, chapitre 15. Maintenant le Messie est ressuscité d'entre les morts, il est les prémices de ceux qui sont morts, car puisque la mort est venue par un homme, c'est aussi par un mort, un homme qui est venu la résurrection des morts. Et comme tous meurent en Adam, de même aussi tous revivront dans le Messie, mais chacun en son rang. Le Messie comme prémisse, puis ceux qui appartiennent au Messie lors de son avènement. Et voilà maintenant notre texte important, verset 24. Ensuite viendra la fin. Ah, voilà la fin. La fin, c'est un mot grec qui se dit en grec « telos » et qui a deux sens. Celui de fin, ça veut dire cessation d'un état, d'une action, quelque chose. Mais aussi un but. Hein? Comme nous disons dans notre expression française, « à quelle fin fais-tu cela ? Quel est ton but ? Quel est le projet que tu poursuis en agissant de cette manière ?» Et quand le but a été atteint, ben on s'arrête. Et c'est dans cela que les deux sens se retrouvent. Ensuite viendra la fin, le but vers lequel toute la création est en marche. Et quel est ce but ? Quand il remettra le royaume à celui qui est Dieu son Père, après avoir aboli toute principauté, tout pouvoir et toute puissance, car il faut qu'il règne jusqu'à ce qu'il ait mis tous ses ennemis sous ses pieds, citation du psaume 110. Bon, le dernier ennemi qui sera détruit, c'est la mort, Dieu en effet tout mis sous ses pieds, bon, et etc. Et lorsque toutes choses lui auront été soumises, alors le Fils lui-même, et voilà justement ici, sera soumis à celui qui a soumis toutes choses, afin, ah, voilà le mot important, le but, le telos, quel est le telos ? Afin que Dieu soit tout en tous. Voilà, c'est ça le ciel. Et c'est le but. Afin que Dieu soit tout en tous. Alors évidemment, on pourrait aussi ajouter à ce texte, celui de Romains 8. Et où il est question de la liberté glorieuse des enfants de Dieu. C'est aussi cela. Donc, Dieu tout en tous, c'est ça le ciel. Alors, ce qui a été commencé à la création par l'alpha sera achevé à ce moment-là, quand il remettra le royaume à son Père et qu'il sera lui-même éternellement soumis au Père. Ici, il y a une dichotomie. Le ciel et la terre. Le ciel et la terre, au commencement, étaient séparés, même sans le péché. Et maintenant, nous arrivons dans une autre réalité, où Dieu est tout en tous.
Ça veut dire qu'il n'y a plus véritablement de séparation entre le ciel et la terre. Comme disent les braves gens quand ils connaissent un moment de joie, c'est le ciel sur la terre. Eh bien, ce sera le ciel sur la terre. Connaissent un moment de joie, c'est le ciel sur la terre. Eh bien, ce sera le ciel sur la terre. Oui, au sens fort.

sera plus une lumière inaccessible pour l'homme. De telle sorte que même dans l'état paradisiaque, eh bien, Dieu visitait l'homme, mais sur la terre, et ensuite repartait vers son ciel de gloire. Là, justement, la nouveauté, c'est que l'homme habitera éternellement dans la présence de Dieu. Il jouira alors, disent les mystiques, ce qu'ils appellent la vision béatifique, voir Dieu, ce qui est impossible aujourd'hui, car nul ne peut voir Dieu et vivre. Mais comme l'avait dit Job au chapitre 19, je le verrai dans ma chair. Je le verrai. Et il me sera favorable. Voir Dieu, c'est le comble du bonheur. C'est ce à quoi aspirent déjà les mystiques. Avoir déjà une petite partie de la vision béatifique. Et là, justement, nous nous rassasirons pour l'éternité de sa vision céleste, de sa gloire, de sa splendeur. Et il ne peut pas y avoir de plus grande joie, de plus grand bonheur que celui-là. C'est pourquoi ce sera la joie éternelle. Dieu habitera au milieu des hommes. Et ce sera quelque chose qui durera l'éternité. L'éternité, c'est-à-dire le temps sans fin. Pas l'éternité de Platon. Là, c'est pareil, on est conditionné par le néoplatonicisme des pères de l'Église, de Thomas d'Aquin, d'Augustin, de tous ces gens-là. De Luther et de Calvin, qui étaient des thomistes aussi jusqu'à un certain point. Les augustiniens, en tout cas. L'éternité, pour Platon, c'était quelque chose de statique, d'immobile. Mais l'éternité biblique, c'est tout à fait autre chose. C'est vrai que c'est aussi qualifié d'un temps de repos. Mais c'est un temps de profonde activité, d'intense activité. Le mot éternité, c'est le mot olam en hébreu. Léolam adolam, d'éternité en éternité. Ça veut dire dans la plénitude de l'éternité. Olam, c'est aussi ce qui est caché, ce qui est enfermé, ce qui est le contraire justement de ce monde-ci. Et qui à ce moment-là sera accessible, sera ouvert, sera dévoilé. Et par conséquent, même s'il est vrai qu'en Dieu il n'y a pas l'ombre d'une variation, eh bien, il est clair que dans l'éternité, il y a une profonde activité. Alors, cette activité se traduira par quoi? Eh bien, par la contemplation, nous en parlions tout à l'heure. L'action de grâce, la louange. Voyons ce qui se passe dans le ciel. Et tout ce que Dieu a créé sera alors à la disposition de l'homme pour qu'il en jouisse dans l'éternité et pour l'éternité. Et ces réalités qui seront transfigurées, justement, seront à sa disposition. Ce se passera alors ce qui s'est passé au moment où Jésus est remonté dans la gloire, si j'ose dire. Quand Jésus est remonté dans la gloire sur les nuées du ciel, comme le Fils de l'homme, ça veut dire, il a connu ce qu'aurait dû être le sort d'Adam, du premier Adam. Le premier Adam, s'il n'avait pas péché, n'était pas destiné à vivre pour toujours sur la terre, sinon il n'aurait pas reçu l'ordre de se reproduire. Donc, de toute manière, son temps sur la terre était limité. Mais au lieu de sortir de la terre par la mort, il en serait sorti comme Jésus, par une espèce d'ascension. Le Seigneur fut reçu au ciel, nous dit notre texte. Sur les nuées du ciel. Et c'est exactement ce qui se passera quand, justement, à la résurrection, les rachetés iront à sa rencontre, justement, sur les nuées du ciel. Par conséquent, pour nous résumer, là, arriver à ce stade de notre réflexion,

Nous disons, pour ce qui concerne les cieux, ils ont un commencement et une fin. Ce qui implique justement cette séparation des deux réalités. Et ce ciel nouveau, il existe, il va exister par une action nouvelle de Dieu, une nouvelle création. Et non pas par une évolution naturelle des choses. Dieu crée toute chose nouvelle. Mais c'est une histoire qui progresse. C'est une histoire qui va vers un but. C'est une histoire qui va vers un terme. Et qui sera marquée par justement cette communion éternelle entre Dieu et les hommes, qui est le but même et la finalité de la création. Et c'est l'état de perfection vers lequel marche justement toute la création de Dieu. Et pour reprendre l'expression de l'Épître aux Hébreux, c'est le grand Shabbat dans lequel Dieu invite l'homme. Dieu se reposa de ses œuvres. Et l'homme aussi se reposera de ses œuvres. Sur la terre, l'essentiel des activités de l'homme, du chrétien du moins, et finalement de l'homme, c'est de lutter contre le péché et ses conséquences. Passons notre temps à ça. Si nous ne luttons pas directement toujours contre le péché, nous en luttons contre ses conséquences. Nous luttons contre les dangers potentiels qui menacent notre existence, y compris notre existence physique, et qui sont la conséquence du péché. Par conséquent, tout notre temps, toutes nos énergies sont absorbées justement par cela. C'est pour ça que nous ne trouvons pas de repos. Ce lieu n'est pas un lieu de repos, disait le prophète Michée. Mais dans le ciel, nous serons justement libérés de cette servitude du péché. Le mal n'existera plus. Et toute l'énergie qui sera la nôtre, nous pourrons la consacrer justement au service de Dieu, à ces activités justement dont nous parlions. Bien sûr, la Bible nous montre que ce passage de la réalité ancienne à la réalité nouvelle se fera par une formidable secousse et une formidable rupture. Les cieux disparaîtront avec fracas et la terre, avec tout ce qu'elle renferme, sera consumée. De même que l'ancien monde périt par l'eau, le ciel et la terre d'à présent, le ciel aussi, sont réservés pour le jugement par le feu. Le feu se dissoudront, les cieux se dissoudront sous l'intensité de ce feu. Quand on sait ce qu'a été le Big Bang, eh bien, on peut penser qu'il y aura alors une espèce de nouveau Big Bang qui remplira tout l'univers. Et de ce nouveau Big Bang, eh bien, sortira une réalité nouvelle, un univers nouveau. Or, justement, ce qui est extraordinaire, c'est que par la résurrection de Jésus, quelque chose de ce ciel déjà est venu sur la terre. Et ceux qui sont des créatures nouvelles, eh bien, sont déjà mis à part, scellés pour cette réalité nouvelle, pour cet état parfait. Car finalement, l'homme a été créé dans la perspective du ciel. L'homme a été créé pour avoir part à cette réalité-là. Et c'est pourquoi, justement, quand nous arrivons à la fin de cette étude, et finalement de toutes les études que nous avons faites sur l'eschatologie, mais finalement toutes les études que nous avons faites sur la théologie systématique, nous arrivons à une réflexion qui sera la conclusion de ce chapitre sur le ciel, de ce chapitre sur l'eschatologie et de toutes nos études de doctrine ou de théologie systématique, si vous préférez. C'est justement que le temps qui nous est donné sur la terre, le temps de l'homme, n'est finalement rien d'autre qu'un temps probatoire. Temps tout à fait spécial où rien n'est irrévocable. Tout change constamment et tout peut changer constamment. Tout peut être
remis en question à chaque instant. Et c'est ce qui fait justement le caractère de ce monde-ci en opposition au monde qui vient. Le temps probatoire dans lequel nous sommes, parce qu'il est justement un temps probatoire, parce qu'il est un temps où tout change, est un lieu où Dieu ne se révèle pas d'une manière indiscutable. Ça aussi, c'est la grande différence entre ce monde-ci et le monde qui vient. Et la gloire de Dieu dans ce monde-ci est en partie voilée. Pourquoi ? Parce que Dieu ne veut pas influencer la liberté des hommes. Dieu ne veut pas obliger l'homme à se tourner vers lui, à croire en lui, par une révélation indiscutable qui fasse que finalement, intellectuellement parlant, l'homme soit obligé de se rendre à l'évidence. Un jour, ça sera. Mais alors, et c'est justement ce qui fait le caractère redoutable du monde qui vient, c'est que les choses qui sont actuellement dans un état non figé, rien n'est figé dans ce monde. Comme disent les braves gens, tant qu'il y a de la vie, il y a de l'espoir. C'est vrai. C'est exactement ça. Mais quand la gloire du Seigneur sera révélée, les choses seront figées. Définitivement figées. Et aucun changement ne sera possible. Et alors justement, dans ce temps-ci, dans ce monde-ci, l'homme est appelé par Dieu à manifester sa confiance, son amour, d'une manière non imposée d'avance. D'une manière qui n'est pas immédiate. Et c'est aussi la raison pour laquelle ce lieu, ce monde-ci, ce monde d'en bas, est un lieu d'insécurité fondamentale. Parce qu'il offre à la fois une possibilité de salut et une possibilité de perdition. C'est un passage périlleux où tout peut arriver. Toujours à tout instant le meilleur et le pire, où rien n'est définitivement acquis, où rien n'est définitivement gagné. Tout peut être remis en question à tout instant. Et Paul lui-même rappelle cela et dit « j'ai pas atteint le telos ». Et je veille sur moi-même, de peur d'être rejeté. Paul est conscient de ce caractère périlleux de la couronne. Jusqu'au moment où il arrive au but, maintenant, ça y est, la couronne de gloire m'est réservée. J'atteins le but. N'est-ce pas ? Rien n'est joué, rien n'est irrémédiable, ni dans un sens, ni dans un autre. Jusqu'au dernier moment, le pécheur le plus endurci peut se tourner vers le Seigneur et avoir la vie. Exemple, le brigand sur la croix. Alors, c'est à la fois un temps d'une grande richesse, parce qu'encore une fois, le meilleur est possible, et un temps extrêmement redoutable, parce que le pire aussi est aussi possible. Et il n'y a aucune sécurité, certitude qui puisse être acquise de façon absolue dans ce monde. C'est un temps où le bien et le mal sont imbriqués. Ça aussi, c'est une autre de ses caractéristiques. Et par conséquent, un temps qui est réversible. Et en cela, il diffère radicalement du temps éternel. Le Olam Abba, c'est un temps définitif. C'est un temps où tout est figé. Ce qui était en germe dans ce temps-ci, ce qui était en évolution, maintenant acquiert son état définitif dans un sens ou dans un autre. Ou bien la perfection dont nous parlions tout à l'heure, ou bien l'imperfection dont nous parlions la dernière fois avec l'enfer, une situation où la justice de Dieu se manifeste parce que la gloire de Dieu, eh bien, les damnés vont donner gloire à Dieu.
correspondent les gloires à Dieu. La bouche nous dit qu'ils auront la bouche, la Bible nous dit qu'ils auront la bouche fermée. Ça veut dire quoi? Ça veut dire qu'ils ne contesteront pas leur jugement. Tu es juste, Seigneur. Nous avons ce que nous méritons. Nous avons ce que nous avons librement choisi quand nous étions sur la terre. Et l'éternité nous a saisis dans cet état. Mais maintenant, c'est juste, c'est normal. Et en agissant de cette manière-là, en disant « Seigneur, tu es juste », il donne gloire à Dieu. Et voyez-vous, c'est faux de dire que l'enfer s'oppose à la gloire de Dieu. Au contraire. L'enfer est indispensable à la gloire de Dieu. Alors, que restera-t-il de ces gens-là? Eh bien, il leur restera une existence rabougrie, ce qu'ils ont été, c'est-à-dire ce qu'ils ont été qui sera figé pour l'éternité. Et ça, justement, c'est quelque chose qui est un corps qui est le contraire de la gloire, l'opprobre éternel. Et finalement, l'éternité, c'est le temps où l'homme est enfermé dans son choix, où sa liberté a atteint un point de non-retour. Dans un temps comme celui-ci, la profession de foi de l'homme reste fragile, vulnérable, susceptible de corruption, de refroidissement, d'assoupissement. Et c'est la raison pour laquelle le livre de l'Apocalypse, notamment, se termine par un appel à la vigilance et à la persévérance. Persévérance qu'on trouve déjà à la fin du livre de Daniel, celui qui persévérera jusqu'à la fin sera sauvé, heureux celui qui persévérera, car il arrivera au but, il atteindra le but, dit Daniel. C'est comme ça que se termine le livre. Ouais. Bon, celui qui attendra tant de jours, etc. Bon, mais l'idée est celle-ci. Hein. Celui qui persévérera pendant ce temps d'épreuve, il arrivera, il atteindra le but. Et au contraire, celui qui se relâchera, bien, il n'atteindra pas le but. Et les paraboles de Jésus sur son retour sont toutes centrées justement sur cet appel à la vigilance. Ça veut dire que ce temps-ci est un lieu d'une formidable espérance, mais qui doit s'accompagner d'une formidable vigilance, et d'une vigilance d'autant plus grande, justement, que le temps approche. L'homme n'a qu'une vie. Et ça, c'est l'Épître aux Hébreux qui nous le dit. Contrairement à ce qu'on veut nous faire croire aujourd'hui avec la réincarnation orientale qu'on retrouve un peu dans un mouvement du nouvel âge, n'est-ce pas? L'homme n'a qu'une vie. Et sur cette vie se joue toute son éternité. Et nous comprenons mieux, justement, maintenant, la patience de Dieu dans ce contexte. Cette patience de Dieu qui nous étonne, qui nous scandalise parfois. Pourquoi Dieu n'intervient-il pas contre les méchants? Pourquoi Dieu permet-il que les épines livrées croissent avec le bon grain? Pourquoi Dieu ne veut-il pas que ses serviteurs aillent arracher cet ivraie? Pourquoi même le juste en vient-il à souffrir injustement des mains des méchants sans que Dieu n'intervienne? C'est tout le problème du juste des psaumes, le problème du livre de Job, le juste qui souffre injustement. Pourquoi? Alors nous comprenons un petit peu mieux. Comme le dit l'apôtre Pierre, croyez que la patience de Dieu est votre salut. Cette grande patience de Dieu sur laquelle il insiste aussi quand il parle de l'arche. Parce que Dieu ne veut pas mettre en péril la moindre possibilité. Tant qu'il y a l'ombre d'une espérance de voir le méchant se repentir, échapper donc à ce sort terrible que Dieu connaît,

Des choses dernières, et bien entendu la première des choses dernières, si j'ose dire, sans vouloir faire de jeu de mots, qui nous vient à l'esprit, c'est la mort. Il est certain que la Bible a beaucoup de choses à nous dire sur la mort. La première réflexion, évidemment, que nous faisons quand nous parlons de ce sujet, c'est que le problème de la mort se pose dès le commencement, dès l'Éden, où Dieu donc dit à l'homme, au commencement, dans le chapitre 3 de la Genèse, si tu manges de l'arbre de la connaissance du bien et du mal, le jour où tu en mangeras, tu mourras. Ce que nie le serpent, n'est-ce pas ? Et même si, de fait, l'homme ne meurt pas physiquement le jour où il mange l'arbre de l'arbre défendu, la mort entre dans sa vie et fera son œuvre donc quelques siècles plus tard, puisque Adam et les patriarches qui ont suivi jouissaient d'une longévité quelque peu exceptionnelle. Le problème qui se pose quand nous lisons ce texte est celui-ci. L'homme était-il destiné à la mort ? On peut poser l'autre question, l'homme était-il immortel ? Précisément, dans l'Éden, avant, quand il est sorti des mains de Dieu, l'homme était potentiellement mortel et immortel. Cela dépendrait du choix qui serait le sien. En tant qu'être libre, l'obéissance au commandement de Dieu, comme toute la Bible le rappelle, notamment justement la fin du livre du Deutéronome, n'est-ce pas ? L'obéissance au commandement de Dieu, c'était la vie éternelle. La désobéissance au commandement de Dieu, c'était la mort. Et ça reste. Ça, c'est une chose qui n'a pas changé. L'homme, donc, avait ces deux potentialités en lui. Dans son être physique, il était fragile, il était formé de la poussière de la terre, et par conséquent, potentiellement, il pouvait retourner dans la poussière de la terre. Mais, parce qu'il avait en lui le souffle du Dieu vivant, il était aussi destiné à transcender justement la destinée terrestre, si l'on peut dire. Et on peut penser, bien que la Bible ne le dise pas d'une manière explicite, mais enfin c'est une déduction à laquelle on peut arriver, n'est-ce pas, que au bout de quelques temps, quelques siècles, voire quelques millénaires, nous ne savons pas quel était le temps que le Seigneur lui aurait imparti, n'est-ce pas, après avoir vécu sur la terre, l'homme aurait d'une manière ou d'une autre été enlevé en quelque sorte dans la présence de Dieu, dans un autre monde. Il ne semble pas, quand nous lisons l'Écriture, que l'homme était de toute façon destiné à vivre éternellement sur la terre. La raison qui nous permet de conclure cela, c'est que l'homme était destiné à se reproduire. C'est le premier commandement qu'il reçoit de Dieu avant la chute. Et c'est pourquoi il est faux de prétendre, comme l'ont fait un certain nombre de théologiens catholiques, et certains continuent à le faire, il est faux de prétendre que la sexualité était la conséquence de la chute, et même certains

0: jusqu'à dire que le péché de l'homme, l'art de la connaissance, c'était justement la relation sexuelle. Au début, n'est-ce pas, Dieu crée l'homme et la femme sexués. C'est donc destiné à avoir des relations sexuelles en dehors de la question de la chute. Et Dieu leur dit, soyez féconds, multipliez, remplissez la terre et assujettissez-la, indépendamment justement du choix qu'ils allaient faire, n'est-ce pas, dans un sens ou dans un autre. Il est un fait, n'est-ce pas, c'est que l'homme et la femme ne rempliront ce commandement qu'après la chute. Ils ne procréeront qu'après la chute. Ce qui d'ailleurs amenait certains sages juifs dire que ce faisant, ils ont désobéi à l'ordre de Dieu, que l'ordre de Dieu aurait été qu'ils le fassent beaucoup plus tôt. Bon, ça, rien ne permet de nous le dire, nous constatons le fait simplement, n'est-ce pas? Bien. Mais le fait que, précisément, l'homme et la femme avaient ordre de se reproduire, c'est que, précisément, dans la vocation première qui était celle de l'homme dans son être à la fois physique et spirituel, il n'était pas destiné à vivre éternellement sur la terre. Que se serait-il passé, donc, si l'homme n'avait pas péché? D'abord, premièrement, évidemment, les conditions de vie sur la terre auraient été infiniment autres. Il n'y aurait pas eu de souffrance, il n'y aurait pas eu de haine, il n'y aurait pas eu de guerre, il n'y aurait pas eu de peine du travail. Il y aurait eu travail, l'homme était placé dans le jardin d'Éden pour le cultiver, le travailler. Ce n'est pas le travail qui est une malédiction, ce qui a été malédiction, c'est la peine du travail. Tu mangeras ton pain à la sueur de ton front. Il n'y aurait pas eu de sueur du front, n'est-ce pas, la nature aurait continué à donner à l'homme spontanément ce dont il avait besoin pour sa subsistance. Bon. Mais, au bout d'un temps, il se serait passé vraisemblablement ce qui s'est passé pour Enoch. Enoch, précisément, nous montre ce qu'aurait été le chemin, justement, de l'homme. Enoch marcha avec Dieu, et au bout de 360 ans, le Seigneur le prit. Il ne fut plus parce que le Seigneur le prit. Bon, on peut mettre aussi en parallèle, bien sûr, avec cet enlèvement d'Enoch, celui d'Élie, qui manifestement obéit au même processus. Ça veut dire que le séjour de l'homme sur la terre aurait été un temps de maturation. L'homme était créé innocent, mais pas parfait. Et précisément, il était appelé à une marche avec Dieu, comme nous voyons dans l'histoire d'Enoch, qui l'amène à faire des expériences avec Dieu, qui l'amène à une maturation spirituelle. Et quand il aurait eu atteint une certaine maturation spirituelle, il aurait été enlevé sans passer par la mort. Bon, on retrouve un peu ça aussi, évidemment, dans l'enlèvement des croyants. La dernière génération qui, au moment du retour de Jésus, c'est un peu le même processus. Et puis enfin, on retrouve ça un peu chez Jésus. Et chez Jésus, dans le miracle de la transfiguration. Qu'est-ce qui se passe au moment de la transfiguration? Jésus, le second Adam, est en train de vivre, depuis sa venue sur la terre, ce que Adam, le premier Adam, aurait dû vivre. Il marche avec Dieu. Il apprend l'obéissance, lui aussi, n'est-ce pas, dans des conditions infiniment plus difficiles que celles qu'aurait été Adam, parce qu'il partage aussi la malédiction de la chute, même s'il est sans péché. Il vient dans un monde qui est marqué par la chute, donc il connaît la souffrance, il connaît la faim, il connaît etc., la tentation, tout ça, bon. Mais il marche avec Dieu, bien entendu. Et à un certain moment, quand il a atteint cette maturité spirituelle, sa communion avec le Seigneur, d'ailleurs on voit ça que c'est dans un moment de prière, sa communion avec le Seigneur est telle que soudain, n'est-ce pas, il est transformé, il est transfiguré. Il y a un processus de transformation qui atteint jusqu'à son être physique. Et Jésus se retrouve précisément avec Élie, c'est tout à fait intéressant, Moïse, qui lui aussi est mort d'une mort un peu particulière. Il est mort, mais pas comme les autres hommes. On n'a jamais retrouvé son tombeau. Et voilà que, précisément, Jésus se trouve associé avec ces êtres qui ont eu le privilège d'échapper à la mort commune des hommes, même si Moïse est mort. Et Jésus, au moment où la nuée le couvre, n'est-ce pas, en quelque sorte, met fin volontairement à cette transformation. pour accomplir, comme le dit Luc, son exode, son sacrifice en quelque sorte à Jérusalem. Mais si Jésus n'avait pas mis fin volontairement à ce processus de transformation de son corps, on peut penser qu'à ce moment-là, il aurait été enlevé comme l'ont été Élie, comme l'ont été Enoch, et comme le seront les croyants au dernier jour, même si pour ce qui est de ces derniers, ça se fera en un espace d'un clin d'œil, comme dit l'apôtre Paul. Donc, si vous voulez, l'homme n'était pas éternel sur la terre, mais il était appelé à l'immortalité. Appelé à l'immortalité, ça veut dire qu'il n'était pas automatiquement immortel. Et parce que, justement, il n'a pas répondu à la vocation de Dieu, eh bien, il a connu la mort. Alors, il y a un autre problème qui se pose, et ça, c'est très difficile de résoudre, on n'a pas de données véritablement bibliques à ce sujet. Est-ce que, en quelque sorte, ce faisant, l'homme connaît le sort des animaux ? Certains textes de l'Ecclésiaste laisseraient supposer. Et certains textes de l'Ecclésiaste nous disent que l'homme, finalement, connaît le sort de la bête. Et ça veut dire qu'il meurt. Il meurt comme l'animal. Bon. Les animaux étaient-ils mortels ou immortels ? Il semble, mais là on ne peut pas être affirmatif, au commencement les animaux étaient mortels. Et c'est le fait qu'ils sont des animaux qui veut justement qu'ils soient mortels. Et c'est le mot que Paul emploie quand il parle du corps. Du corps humain, il dit... Il est semé animal, hein, le corps. Il y a quelque chose d'animal dans l'homme, dans le corps humain. Et seul, en quelque sorte, l'élément spirituel qui vient d'en haut, l'image de Dieu et le souffle de Dieu dans l'homme, aurait fait qu'il échappe au sort des animaux. Dans la mesure où, précisément, il se coupe de cette source de vie, quel Seigneur, n'est-ce pas ? Eh bien, automatiquement, il connaît le sort des animaux. Autre point qui militerait pour la même conclusion, à savoir que les animaux étaient des êtres mortels destinés à la mort physique, n'est-ce pas ? L'éternité, n'est-ce pas ? Bon, qu'est-ce qu'arrivera-t-il des animaux ? Ça paraît difficile de croire que Dieu les a destinés pour le néant, pour l'abîme. Hein, c'est sûr. Le sort de l'animal et de l'homme sont très liés dans la Bible, et même dans l'Apocalypse, on voit des animaux. Maintenant, évidemment, est-ce que c'est symbolique ou est-ce qu'il faut le prendre au sens propre du terme ? Bon, ça c'est un autre débat. Je ne vais pas y entrer parce que la Bible ne nous dit rien là-dessus sur le sort des animaux, le sort éternel des animaux. Mais en tout cas, leur sort terrestre, c'est la mort. Or, quand l'homme a péché, Dieu dit « Empêchons-le d'approcher de l'arbre de vie, de prendre du fruit de l'arbre de vie et de vivre éternellement. » Et ça nous montre une chose intéressante que d'ailleurs Jésus reprend dans l'Évangile quand il dit « Vous n'avez pas la vie en vous-même. » L'homme n'a pas en lui-même la vie éternelle. C'est quelque chose qui est extérieur à lui. C'est quelque chose qui lui est donné. Et d'ailleurs, dans la Nouvelle Jérusalem, on retrouve l'arbre de vie. Il semble bien, n'est-ce pas, que l'homme devait justement avoir accès à une source de vie qui lui aurait permis justement d'échapper à la mort. Et donc, de voir cette transformation de son corps dont nous parlions justement tout à l'heure. Chose dont Jésus n'avait pas besoin, parce qu'étant justement d'essence divine, il avait, comme il le dit lui-même, la vie en lui-même. Ce point, n'est-ce pas, est tout à fait intéressant parce que ça nous montre que l'homme était dans un monde qui était un monde marqué déjà par la mort. Alors on dira, mais la mort, même la mort des animaux, est-ce que c'est quelque chose selon la volonté de Dieu ? Non, on peut dire. Et là, finalement, c'était la preuve que déjà le monde dans lequel vient l'homme est un monde qui est marqué par la chute. Ça veut dire un monde dans lequel déjà le mal existait, et la preuve que le mal existe, c'est que le serpent a accès dans le jardin. Il est avant l'homme dans le monde, le serpent. Et comme nous disions pendant la retraite, n'est-ce pas, l'homme est créé pour contester au serpent, à Satan, son pouvoir sur le monde, et à arracher. Alors justement, on peut demander qu'est-ce qui sera, qu'en sera-t-il des animaux au temps de la fin. Bon, il y a une transformation au niveau des animaux, nous voyons ça, le loup habitera avec l'agneau, etc., Isaïe 11. Bon, jusqu'où ira cette transformation? Est-ce que c'est simplement la férocité des animaux prédateurs qui disparaîtra, ou bien est-ce que c'est quelque chose de plus? Bon, ça, on ne sait pas. Mais en tout cas, donc, c'était cela. Donc, à partir du moment où l'homme se coupe, il devient mortel. Et là, justement, quand nous disons « il devient mortel », c'est dans son être physique. Mais qu'en est-il de son être spirituel? Là, on touche à un problème philosophique qui a préoccupé les anciens, même les païens, et qui a préoccupé les penseurs chrétiens jusqu'au Moyen-Âge, jusqu'à Thomas d'Aquin en particulier. C'est le problème justement des relations entre l'âme et l'esprit. Et entre l'âme et le corps, je veux dire. La théologie catholique, jusqu'à il y a peu, peut-être encore d'ailleurs maintenant, dans certains milieux en tout cas, évoque cette idée d'une âme immortelle. L'homme a une âme immortelle. Et il y a même des cantiques, c'est même passé dans le protestantisme au siècle dernier, il y a un cantique pour enfants, notamment, qu'on ne chante plus guère, et c'est une bonne chose, parce qu'il n'est pas exact théologiquement, qui dit ceci. Et lorsque notre âme immortelle vers Dieu s'envolera, chose comme ça. Bon. Là, on est en plein, justement, dans la philosophie grecque, et on est en plein dans une philosophie qui n'est pas une vision biblique. Nous sommes dans le platonicisme. Platon, philosophe grec très célèbre, posait comme principe qu'il y avait à la fois le monde matériel et le monde spirituel, c'est-à-dire, dans son langage, le monde immatériel. Et que l'homme, il avait vu juste en cela, était une combinaison de ces deux principes. À la fois le principe matériel et le principe spirituel. Le principe spirituel qui était dans l'homme, il appelait le psyché, d'où le mot psychisme en français, que l'on traduit par âme. Et alors, Platon disait ceci, en fait, d'où vient le mal? D'où vient la souffrance? Finalement, l'éternel problème devant lequel tout homme se trouve confronté. Et donc, d'où vient la mort? Et Platon, contrairement à la Bible, il ignorait la révélation biblique, dit « Il semble que le mal soit dans les éléments du monde matériel qui nous entoure. Le feu nous brûle, l'eau nous noie, les rochers nous écrasent, etc. » Et sa conclusion était extrêmement pessimiste, c'était de dire « Mais le mal, c'est la matière. Ce qui est matériel est mauvais. N'est bon que ce qui est spirituel, ça veut dire que ce qui est immatériel. » Et l'anthropologie de Platon, c'est-à-dire la vision de l'homme, c'était que précisément l'homme, qui est à la fois bon et mauvais, il est capable des meilleures choses comme des pires. Pourquoi? Parce que justement, il y a la combinaison d'un élément spirituel, le psyché, qui est bon. Là, on rejoint un petit peu ce que dit l'apôtre Paul, n'est-ce pas? Je prends plaisir à ce qui est bon dans mon être intérieur, dans mon être spirituel. Mais il y a dans mes membres, dans mon être matériel, quelque chose qui me pousse vers le mal. C'est donc que mon corps est mauvais. Et voilà l'endroit où on ne peut plus être d'accord avec Platon. La matière est mauvaise. Donc le corps est mauvais. Et l'anthropologie de Platon est celle-ci. L'être humain est une âme pure. qui est enfermé dans une prison d'argile, le corps. Et la mort est une délivrance. Par la mort, l'âme est libérée de sa prison corporelle, matérielle, et rejoint dans les lieux célestes les purs esprits, le monde des purs esprits. On a ça dans un de nos cantiques aussi, c'est là qu'on voit justement à quel point nous avons été marqués par la pensée grecque, un cantique que nous ne chantons pas non plus, mais qui dit ceci, « Un jour, comme un fil qui se brise, mon âme au ciel s'envolera. » Alors on reprend exactement les termes de Platon. « Au lieu d'une prison d'argile, mon corps, prison d'argile, Dieu m'offre un palais radieux, alors je verrai face à face celui qui m'a sauvé par grâce, etc. » On est en pleine hérésie, mais ce n'est pas tout à fait de la faute de ceux qui ont écrit ce cantique, parce que c'est exactement la doctrine qu'ont reprise les pères de l'Église, notamment saint Augustin. Saint Augustin qui était platonicien. Et vous trouvez déjà dans le Nouveau Testament cette conception contre laquelle, par exemple, l'apôtre Paul va s'élever. Et vous connaissez le fameux texte d'un Corinthiens 15 sur la résurrection. Paul s'en prend à des Corinthiens, donc des Grecs, qui niaient la résurrection. Pourquoi ? Parce qu'ils étaient influencés par Platon, ce qui ne veut pas dire, bien entendu, que les esclaves qui s'étaient convertis au christianisme à Corinthe connaissaient Platon par cœur. Non. Mais le platonicisme était quelque chose qu'ils respiraient avec l'air du temps. Et alors, c'était cette même idée, puisqu'on la retrouve dans le christianisme jusqu'à nos jours, une prison d'argile. Si mon corps est une prison d'argile, eh bien, quand la mort m'en délivre, alléluia, qu'est-ce que je vais avoir besoin de retrouver un corps? Qu'est-ce que je vais avoir besoin? Une résurrection corporelle me remettrait dans cette prison. Et les Corinthiens disaient, vie éternelle, survie de l'âme après la mort, oui, résurrection, non. Et ça, dans tout un milieu chrétien, encore aujourd'hui, vous avez ça. N'est-ce pas? À quoi bon ressusciter, puisque le corps, c'est mauvais, puisque la matière, c'est mauvais. À la mort, je rejoins le monde spirituel. Mon âme est immortelle. Et ça, c'est Platon qui le dit. Il n'y a aucun texte dans l'Évangile qui le dit. Par conséquent, qu'est-ce que j'ai à me préoccuper d'une résurrection qui me remettrait dans une prison d'argile? Bon, maintenant ça va plus loin, cette hérésie-là. Car si mon corps est immortel, et de toute façon, une prison d'argile, une demeure provisoire, que sais-je encore, et que la chose importante, c'est mon âme immortelle. Je peux faire de mon corps ce que je veux. Si je vis dans l'immoralité, si je vais avec des prostituées, comme c'était le cas pour un certain nombre de gens de Corinthe, que ça peut faire? Puisque de toute façon, mon corps sera détruit par la mort. L'essentiel, c'est mon âme. C'est mon âme, le principe spirituel. À l'inverse, vous avez ceux qui tombent justement dans l'autre extrême. Puisque mon corps est mauvais, eh bien, il faut que je le détruise déjà, en quelque sorte. On ne va pas jusqu'à imaginer le suicide. Mais ce corps qui empêche l'âme de s'épanouir, il faut que je le dompte. Il faut que je le mortifie. Et ça, c'est tellement ancré dans le christianisme, mais ça vient des Grecs, qu'on trouve ça dans un certain nombre de règles monastiques. Il faut se flageller, il faut porter le cilice, il faut jeûner, il faut vivre à la dure. Vous avez les moines de Latos, certains ermites qui vont vivre tout seuls au sommet d'une caverne, on leur monte deux fois par jour un peu de pain et un peu d'eau, etc. Et puis ils ne voient jamais personne. Bon, c'est déjà détruire le corps pour que l'âme vive. Et voyez-vous, cette conception dualiste, parce que c'est ce qu'on appelle le dualisme, hein, eh bien, elle a deux conséquences opposées, diamétralement opposées. Ou bien ce qu'on appelle justement l'antinomisme, ça veut dire l'absence de loi. Je vis n'importe comment, puisque de toute façon, mon corps est destiné à périr. Je peux faire de mon corps ce que je veux. Et ça, c'est la doctrine des Nicolaïtes. C'est exactement ça, leur doctrine telle qu'elle est condamnée dans les premiers chapitres de l'Apocalypse. Ou au contraire, l'ascétisme, qui est condamné par l'apôtre Paul dans les Colossiens. N'est-ce pas ? Alors Paul dit ceci, non, tout ça, ça ne colle pas. Parce qu'il y a un autre problème. D'où vient l'âme ? Or, dit Platon, l'âme, elle est éternelle. Non seulement elle est immortelle, mais elle est éternelle. Il y a un monde spirituel qui existe là-bas, dans des régions éthérées, n'est-ce pas ? Et finalement, quand un être humain naît, eh bien, la divinité prend une de ses âmes préexistantes et la met dans ce corps. N'est-ce pas ? Et après la mort, eh bien, l'âme retourne dans son lieu primitif, le lieu d'où elle est sortie. D'où elle est sortie. Alors finalement, on peut dire, mais à quoi bon la vie ? N'est-ce pas ? Et un homme comme saint Augustin, par exemple, croyait à cette doctrine. Il dit, Dieu a créé depuis le commencement, il ne croyait pas à l'éternité des âmes, mais il croyait à la création des âmes au commencement. Dieu a créé X âmes, l'âme de tous les hommes qui vivront un jour sur la terre. Et quand quelqu'un naît, eh bien Dieu prend cette âme et pouf, il la met dans le corps qui est ainsi conçu. Bon. Alors, ça reste fort dans la conscience chrétienne. Et ça nous a joué des tours considérables, parce qu'on se retrouve toujours entre ces deux pôles opposés, soit l'extrême ascétisme, et on retrouve l'idéal du Moyen-Âge, l'ascétisme du Moyen-Âge, et aujourd'hui on trouve l'inverse. L'immoralité, les Nicolaïtes, la doctrine des Nicolaïtes. Vous comprenez ? Or, que nous dit la Bible ? Elle nous dit, c'est l'être humain tout entier qui est une âme, à la fois dans son être spirituel et dans son être physique. L'homme est un tout. On ne peut pas le découper en rondelles de saucisson, une partie spirituelle et une partie matérielle. Et le prophète Ézéchiel nous dit ceci, l'âme qui pêche, c'est celle qui mourra. Ça veut dire, l'être humain, Dieu souffle dans le corps de l'homme, fait de la poussière de la terre, un souffle de vie, un esprit de vie, et il devient une âme vivante. Une âme vivante, ça veut dire un être à la fois spirituel et matériel. C'est ça l'âme. Et l'âme, le principe spirituel de l'homme, eh bien, fait un avec son corps. Hein ? Et c'est pourquoi, justement, notre âme est inséparable de notre corps. Ce que nous faisons de notre corps, la Bible ne parle pas d'âme dans ce sens-là, elle parle d'esprit. Hein ? Ce que nous faisons de notre corps aura des influences sur notre destinée éternelle, sur notre esprit, parce que l'esprit réagit sur le corps et le corps réagit sur l'esprit. D'ailleurs, la psychologie, la psychiatrie moderne l'a démontré, a découvert ça. Cette grande influence du corps sur l'âme, par exemple, tout le domaine des maladies psychosomatiques, dis bien ce que ça veut dire, n'est-ce pas ? Psyché, l'esprit, hein, l'âme, et soma, le corps. Des maladies qui viennent de ce que l'esprit est malade, et automatiquement, parce que l'esprit est malade, le corps l'est aussi. Hein, c'est ça, Olivier. Bon. Donc, l'être humain est un tout. Et parce que l'être humain est un tout, eh bien, l'immortalité de l'âme, c'est expression que la Bible n'emploie jamais, c'est l'immortalité de l'être tout entier. Ça veut dire c'est aussi l'immortalité du corps. Ça veut dire il faut la résurrection du corps. Vous comprenez? Et c'est ce que Paul démontre aux Corinthiens. Il dit non, c'est pas vrai cette histoire. Il n'y a pas d'un côté l'âme et d'autre côté le corps. Vous êtes une âme vivante dans votre esprit et dans votre corps. Si votre corps meurt, l'âme meurt. Et le prophète Ézéchiel le dit, l'âme qui pêche est celle qui mourra, ça veut dire l'âme meurt. Ça veut dire l'être humain meurt. Et pour qu'il revive, il faut que le corps revive. Il faut une résurrection des corps. Nous aurons l'occasion d'y revenir quand nous parlons de la résurrection. Alors, c'est le corps quoi? Comment le corps ressuscite-t-il? C'est la question que posent les Corinthiens. Eh bien, justement, l'apôtre Paul dit ceci, c'est très intéressant. Il fait une différence entre ce qu'il appelle le corps animal, comme nous disions tout à l'heure, et le corps spirituel. Avez-vous des gens comme saint Augustin, comme saint Thomas d'Aquin, disent « Vous voyez le corps spirituel, c'est spirituel tout ça !» Alors ils ne comprennent pas ce que ça veut dire le mot spirituel dans la Bible. Spirituel, nous sommes toujours conditionnés par la pensée grecque, et quand nous disons spirituel, nous pensons immatériel. L'homme de la Bible ne réagissait pas du tout comme ça. Spirituel ne veut pas dire obligatoirement immatériel. Ça peut vouloir dire ça. Dieu est esprit, ça veut dire qu'il n'est pas matériel. Mais il peut y avoir des choses matérielles qui sont spirituelles. Spirituel, ça veut dire dans le langage biblique qui vient d'en haut. Et charnel, c'est ce qui vient d'en bas. Ça n'a rien à voir avec le fait d'être matériel ou non, ou immatériel. Le matériel ou l'immatériel, c'est secondaire. Ce qui est important, c'est ce qui vient d'en haut ou ce qui vient d'en bas. Ce qui vient de Dieu ou ce qui vient du monde terrestre, en quelque sorte. Le corps actuel de l'homme est qualifié d'animal, de terrestre aussi, dira l'apôtre Paul dans le même texte. Ça veut dire pour eux, lui, c'est synonyme terrestre ou charnel. Il est terrestre en ce sens que précisément il est marqué par la chute, il est marqué par le péché. Il n'est plus spirituel. Mais il était appelé à être spirituel. Quand Jésus ressuscite, il a un corps spirituel. Et pourtant bien matériel. Et c'est justement l'illusion que Jésus veut, en quelque sorte, dissiper chez les disciples. On dit, c'est un fantôme, donc c'est un être immatériel. Je dis, mais c'est pas vrai. Un fantôme n'a ni eau, ni chair, comme vous voyez que j'ai. C'est bien moi, touchez-moi. Matériel. Tellement matériel que Jésus mange. Non pas parce qu'il a besoin de manger, mais pour montrer qu'il est capable de manger. Et pourtant, ce corps, bien matériel, qui porte les marques des blessures qui lui ont été infligées, eh bien ce corps apparaît, disparaît, il passe entre les murs, il passe entre les linges dans lesquels il avait été enveloppé au moment de l'ensevelissement, il monte au ciel, etc. C'est un corps spirituel, c'est un corps qui vient d'en haut, c'est un corps qui ne peut plus mourir, c'est un corps qui n'est plus sujet justement aux contingences de ce monde-ci. Et quand nous ressusciterons, dit l'apôtre Paul, nous revêtirons un corps spirituel. Ça ne veut pas dire immatériel, ça veut dire un corps qui viendra d'en haut. Et dans l'Apocalypse, nous voyons une terre nouvelle. Nous voyons la Jérusalem nouvelle qui descend du ciel. C'est une terre et c'est une Jérusalem spirituelle parce qu'elle vient d'en haut, mais bien matérielle. Alors voyez-vous, ça c'est très important de le dire. c'est l'être tout entier de l'homme qui est touché par la mort. Tout comme c'est l'être tout entier de l'homme qui sera touché par la résurrection. Alors, l'âme de l'homme, lui vient-elle? Comment lui vient-elle? Au moment de la conception de l'homme, eh bien, son être spirituel naît avec lui. Il n'y a pas de préexistence des âmes. Ça, c'est une sottise qui nous vient des Grecs, par l'intermédiaire des pères de l'Église. N'est-ce pas? Alors, maintenant, quand l'être humain meurt, n'est-ce pas? D'ailleurs, une chose aussi qu'il faut dire, c'est que la Bible nous dit que Dieu seul possède l'immortalité. Et c'est pourquoi dire qu'une âme est immortelle, c'est une absurdité totale. Dieu seul possède l'immortalité. Alors, il n'existe pas avant le corps, par nature, une âme qui serait bonne et immortelle. Et c'est tout l'être de l'homme qui est marqué à la fois par l'image de Dieu, c'est-à-dire ce qu'on peut appeler ce qui est bon dans l'homme, ce que les théologiens juifs appellent le yotzer hatov, la tendance vers le bien, et puis la tendance vers le mal qui lui vient alors là de l'adversaire, qui lui vient du péché. Et alors, l'âme n'est ni préexistante ni divine, parce que ça aussi c'était ce qu'enseignait Platon, l'âme est non seulement préexistante, mais elle est aussi divine, d'essence divine. Non. Et là, nous sommes aussi aux antipodes du panthéisme et le Nouvel Âge, n'est-ce pas? L'âme humaine est l'image de Dieu, l'être humain est image de Dieu, mais n'est pas Dieu, n'est pas d'essence divine. La théologie orthodoxe, qui est marquée justement par la philosophie grecque, dit que le processus de rédemption est un processus de divinisation, et que la rédemption opérée par le Christ provoque une divinisation de l'homme. C'est anti-biblique. L'homme reste homme et Dieu reste Dieu. Il y a une infinie distance entre l'homme et Dieu. Mais c'est vrai qu'il y a une communion possible entre l'homme et Dieu parce que l'être de l'homme, l'âme de l'homme, si vous voulez, hein, l'être de l'homme est l'image de Dieu. Alors, maintenant, ceci dit, il y a pour les justes et pour les injustes une survie de l'homme dans l'au-delà. Et le salut n'est donc pas l'affranchissement de la corporéité, ce qui est la doctrine grecque, la doctrine de Platon. Mais il y a une survie dans l'au-delà des justes et des injustes. Par exemple, Jésus, citant le texte de la révélation de Dieu à Moïse, où Dieu dit « Je suis le Dieu d'Abraham, d'Isaac et de Jacob », dit « Le fait que Dieu dise « Je suis le Dieu de ces gens-là » prouve que pour lui, Abraham, Isaac et Jacob sont vivants. Parce que Dieu n'est pas le Dieu des morts, mais le Dieu des vivants. Parce que, dit-il, pour lui, pour Dieu, tous, et ce mot c'est très important, tous sont vivants. Non seulement Abraham, Isaac et Jacob, mais tous ceux qui sont morts. Il y a une survie de tout être humain au-delà de la mort. Maintenant, le problème, c'est savoir quel type de survie, ça c'est autre chose. Et alors on peut dire ceci, après cette introduction, en conclusion de cette introduction, c'est qu'à la naissance physique, un être humain reçoit une existence sans fin. À la nouvelle naissance, nous recevons la vie éternelle, ce qui n'est pas pareil du tout. Existence sans fin et vie éternelle sont deux choses différentes. Car il peut y avoir une existence sans fin, et nous le verrons, qui est une véritable mort, ce que la Bible appelle la seconde mort. Et à la résurrection, nous recevrons l'immortalité. Or, justement, la vie, c'est quoi? C'est l'existence avec Dieu. Et la mort, c'est l'existence sans Dieu. La vie et la mort n'ont rien à voir avec l'existence ou la non-existence. Et ça, justement, c'est l'erreur que nous faisons si souvent. Par exemple, l'expression, quand quelqu'un meurt, on dit « un tel n'est plus ». C'est faux. Il continue à être, mais sous une autre forme. N'est-ce pas ? Vivre, c'est l'existence avec Dieu. La mort, c'est l'existence sans Dieu. C'est la raison pour laquelle, le jour où Adam et Ève mangent le fruit de la connaissance, ils meurent. Ça ne veut pas dire qu'ils cessent d'exister. Ça ne veut même pas dire qu'ils cessent d'exister sur le plan physique. Ils cessent d'exister pour ce monde. Mais ils cessent d'exister avec Dieu. Ils n'ont plus la communion avec Dieu. Et Paul, quand il nous parle justement de la nouvelle naissance, Romains 8, nous dit ceci. Car j'ai l'assurance que ni les dominations, les autorités, les tribulations, les souffrances, etc., les persécutions, les épreuves et tout ce qu'on voudra, ni la mort même ne peut nous séparer de l'amour de Dieu manifesté en Jésus-Christ. La mort physique. Et là, ça veut dire que pour celui qui est né de nouveau, la vie se poursuit. Ça veut dire, cette vie qui a commencé à nouvelle naissance, parce que dans la nouvelle naissance, il a retrouvé la communion avec Dieu, au-delà de la mort, cette communion se poursuit. Mais celui qui n'est pas né de nouveau, qui n'a donc jamais eu de communion avec Dieu, il continue à exister. Il continue à exister dans la mort dans laquelle il a vécu. Paul dit à Timothée qu'il y a certaines veuves qui sont mortes, quoique vivantes. Ça veut dire quoi? Ça veut dire que vivant loin de Dieu, elles ont une vie terrestre, physique, mais aucune vie spirituelle. Et que déjà, finalement, ce que sera leur destinée éternelle est inscrite pour elles dans ce monde-ci. N'est-ce pas ? Alors, finalement, nous arrivons à notre deuxième point. Qu'en est-il de la mort et des morts ? Bon. Certains textes, et ça c'est très important de préciser, nous présentent la mort comme un sommeil. Jean 11, verset 11, « Lazare, notre ami, dort, je vais le réveiller. » Par exemple, il y en a de nombreux autres. Et à cause de cela, certains ont prétendu que, au moment de la mort, l'être humain sombre dans l'inconscience, l'inconscience du sommeil, jusqu'à la résurrection. D'autres textes, nous allons voir dans un instant, s'inscrivent en faux contre cette affirmation. Alors diront cela, et c'est notamment les adventistes, les témoins de Jéhovah et tous ceux qui sont un peu dans cette lignée-là, pourquoi la Bible nous dit-elle que la mort est un sommeil ? Je crois que là c'est très simple. Parce que de fait, n'est-ce pas, quand quelqu'un est mort, il paraît dormir. Le sommeil, c'est une inconscience un petit peu au monde qui nous entoure. Et de fait, la mort, justement, c'est l'inconscience au monde. Être absent au monde. Bien. Je crois que c'est tout ce que la Bible dit. C'est une manière poétique, en quelque sorte, imagé ou figuratif de parler de la mort. Enfin, bon. Le deuxième texte de 2 Corinthiens 5, verset 1, nous parle de la mort comme de la destruction de ce que Paul appelle la demeure terrestre. Luc 12, verset 20, nous dit ceci, vous savez, dans la parabole du mauvais riche, « Insensé, cette nuit, ton âme... » On pourrait traduire par « ton être te sera redemandé ». Et enfin, la Bible nous dit que la mort est l'effet par lequel se manifeste le péché et qui est le dernier effet qui sera détruit justement pour que nous soyons pleinement sauvés. Jésus, par contre, a aboli la mort et mis en évidence la vie et l'immortalité, ça veut dire qu'il a rendu la mort sans effet. De telle sorte, nous dit l'apôtre Paul, que la mort devient une porte de vie pour les croyants. Et Paul dira par exemple aux Philippiens, « Mourir m'est un gain parce que Christ est ma vie. » Par conséquent, l'immortalité signifie que non pas que quelqu'un n'est pas sujet à la mort, ce qui est évidemment le sens qu'on lui donne généralement, mais précisément le fait qu'il y a une communion avec Dieu qui n'est pas affectée même par la mort du corps. Ce n'est qu'à la résurrection que nous serons immortels, car le corps glorifié, le corps spirituel, ne sera plus atteint, ne sera plus touché par la mort. Maintenant, la Bible dit une autre chose. Parlons de la résurrection. Devant le roi Agrippa, Paul dit ceci, qu'on lui reproche d'enseigner ce que la Bible a toujours enseigné, à savoir, dit-il, qu'il y aura une résurrection des justes et des injustes. Non seulement les justes seront ressuscités, mais les injustes eux-mêmes le seront. Seulement, évidemment, le sort des uns et des autres sera quand même extrêmement différent. Pourquoi, justement, y aura-t-il une résurrection des injustes ? Parce que les injustes sont des êtres humains et que, précisément, la présence de l'image de Dieu en eux fait qu'il n'y aura pas un anéantissement. Vous savez, certains, les témoins de Jéhovah notamment, et les adventistes, disent, bon, ben, quand quelqu'un meurt, juste ou injuste, il tombe dans l'inconscience, donc c'est un anéantissement en quelque sorte. Et seul au dernier jour, les justes seront ressuscités, donc retrouveront la conscience, comme on se réveille dans un sommeil. Et les injustes resteront dans le néant. L'enfer, c'est le néant. C'est le retour au néant. C'est évidemment ainsi que l'être humain a tendance à voir la mort comme le néant. C'est de voir la mort comme un retour au néant dont il a été tiré. Bon, si c'est que ça, c'est pas terrible. Hein? Après tout. Bon. Mais... D'ailleurs, c'est ce que Augustin a très bien analysé ça, justement, quand lui-même a vu ses doctrines, professé ses doctrines quand il était jeune. Et il montrait que finalement, derrière la peur de la mort, il dit, ben, si c'est que ça, l'homme ne devrait pas avoir peur de la mort. Or, justement, tout être humain a peur de la mort. Pourquoi ? Parce que justement, la mort, ce n'est pas simplement le retour au néant. C'est beaucoup plus grave que ça. Et nombreux textes de la Bible nous le montrent, nous avons l'occasion de le voir. Ce qui fait que cette position qu'est celle des adventistes ou des témoins de Jéhovah est absolument intenable. Il y aura une résurrection des justes et des injustes. Maintenant, le Seigneur dit « Je suis vivant, je ne veux pas la mort du pécheur, mais qu'il se repente et qu'il vive. Hein? » Pourquoi ? Parce que le pécheur, comme nous disons tout à l'heure, est mort quoique vivant. Et la mort spirituelle a déjà atteint l'homme naturel. Et là, c'est tout à fait étonnant, parce qu'on voit justement que l'homme naturel, d'ailleurs, c'est ce que disent maintenant même les médecins, les gérontologues, tout ça, ils disent l'être vivant est un être pour la mort. Et finalement, on commence à mourir quand on est. Dès qu'on est, on commence à mourir. On met toute sa vie à mourir. Et vous savez, c'est la phrase qui est inscrite sur certains cadrans solaires. Parlons des heures, elle blesse toutes et la dernière tue, n'est-ce pas ? Bon, pourquoi ? Parce que justement, la mort spirituelle est la réalité dans laquelle l'être humain est plongé. Et le fait précisément que cette mort physique puisse atteindre justement l'enfant innocent, l'enfant qui n'a pas encore eu l'occasion de pécher, montre que là, il y a... L'être humain naît dans la mort spirituelle. Alors on ne va pas jusqu'à la conclusion, n'est-ce pas, des catholiques, et notamment de saint Augustin, encore lui, n'est-ce pas, à savoir que l'enfant est pécheur. Non, mais il connaît déjà les conséquences du péché avant même d'avoir péché. Parce qu'il naît dans la mort spirituelle. Et le seul remède à la mort spirituelle, c'est la régénération qui est celle de la nouvelle naissance. Alors, je ne sais pas, peut-être vous pourrez s'arrêter là, si vous voulez, si vous avez des questions, Avant qu'on aborde justement l'étude de la parabole de Luc 16, la parabole dite du mauvais riche et de Lazare, qui est une des paraboles par lesquelles Jésus nous soulève un coin du voile. Et c'est un des rares enseignements de la Bible sur justement l'au-delà qui suit justement la mort, à la fois de l'injuste et du juste. Ça. Alors, je sais pas, est-ce que vous avez des questions ou bien est-ce qu'on aborde tout de suite, on a 10 minutes encore. Est-ce que vous avez des questions à poser là-dessus ?
1: Oui, juste sous quelle forme vous pensez que l'homme injuste ressuscitera ?
0: Ça, on le verra quand on parlera de la résurrection. C'est un autre sujet.
2: Est-ce que les adventistes ont toujours cette doctrine ?
0: Oui,
2: ont changé,
0: oui, non, non, je pense pas. Non. Quand on était à Jérusalem, là, j'ai feuilleté justement certains des bouquins qu'il y a dans la bibliothèque, là, dans le réfectoire où on mangeait. C'était la doctrine qui était clairement exprimée. Oui. Autre question ?
2: Qu'est-ce que veut dire le comité là, sur le texte, comment le texte est écrit, quand on dit que le fil de sa vie de la vie est coupé,
0: Oui, il y a des textes dans l'Ecclésiaste, de fait, n'est-ce pas, qui militerait pour un anéantissement après la mort. Il n'y a plus ni connaissance, ni sagesse dans le séjour des morts où tu vas, les morts ne savent rien, les vivants savent qu'ils mourront, mais les morts ne savent rien, etc. Seulement, là, d'abord, il faut dire une chose. La première chose, c'est que la révélation biblique est progressive. Et la révélation biblique a pris naissance dans le pays d'Égypte. Enfin, disons, le peuple d'Israël est sorti d'Égypte. Or, l'Égypte, c'est une civilisation qui était bâtie entièrement autour de la mort et de la survie dans l'au-delà. Les pyramides, les momies, etc., etc. Tout était centré sur le triomphe contre la mort, donc les spéculations sur la vie de l'au-delà. Et notamment, vous savez, l'idée du ka, justement, l'âme en égyptien, le ka, c'est l'âme, hein, c'est-à-dire la partie spirituelle de l'être humain, qui est jugé en fonction de ses œuvres sur la terre et dans les bas-reliefs égyptiens, dans les tombeaux, on voit l'Anubis, le dieu de la mort, Osiris aussi, le principal dieu de la mort c'est Osiris et Anubis c'est son adjoint en quelque sorte, le dieu chacal, la tête de chacal, qui pèse, qui procède à la pesée. Alors on voit le ka, n'est-ce pas, le mort représenté sous une forme plus petite, n'est-ce pas, qui est dans un plateau de la balance, et puis donc les péchés d'un côté, et bon. L'imagerie populaire qu'on retrouve jusque dans le christianisme aujourd'hui, ça nous vient de l'Égypte. On ne le sait pas, mais ça vient de l'Égypte. Or, justement, il y a une telle influence de cette vision de l'au-delà, n'est-ce pas, que l'Ancien Testament coupe radicalement. L'Ancien Testament ne parle pas de la mort, ni de l'après-mort. Il nous dit simplement ceci, Dieu est le Dieu vivant. Et par conséquent, tout ce qui touche au domaine de la mort est impur. Ça veut dire étranger à l'être de Dieu. Car Dieu étant l'être, étant la vie, la mort est son contraire. La mort, c'est l'anti-Dieu. Par conséquent, le peuple de Dieu est un peuple qui est appelé pour la vie. Sa destinée est la vie éternelle. La vie est la vie éternelle. Par conséquent, il doit s'éloigner de tout ce qui touche à la mort. Tout ce qui touche à la mort est impur. Toute spéculation sur la mort est interdite. Tout contact avec la mort, notamment par l'occultisme, par le spiritisme, des choses comme ça, est une abomination aux yeux de l'Éternel. Bon. Et c'est pourquoi la Bible nous dit qu'une seule chose, eh bien, c'est que Dieu est le Dieu de vie. Et on trouve des textes où le psalmiste dit, bon, ces textes qui sont cités en Nouveau Testament, « Tu n'abandonneras pas mon âme en séjour des morts, tu ne mettras pas que bon, etc. Tu me feras connaître les sentiers de la vie, les commandements de Dieu qui sont source de vie, qui sont arbre de vie, etc. Asaph, n'est-ce pas, le psaume 73, « Tu me recevras dans ta gloire, etc. » Bon, donc là, l'idée, il y a une survie après la mort, affirme l'Ancien Testament. Quelle est la nature de cette survie ? Je ne sais pas. Et c'est interdit. C'est interdit d'essayer de chercher à savoir. Bon. À la fin de la période de l'Ancien Testament, Daniel est le premier à dire que cette victoire sur la mort prendra la forme de la résurrection. Il y aura une résurrection des justes et des injustes. C'est à ce verset que Paul fait allusion, Daniel 12. Donc il y a une progression dans la révélation. Et avec le Nouveau Testament, évidemment, là, on va plus loin dans la révélation. La révélation est progressive, notamment justement sur ces choses de l'au-delà. Et c'est la raison pour laquelle on ne peut pas bâtir une doctrine de l'au-delà sur l'Ancien Testament. Et le judaïsme lui-même s'est trouvé confronté avec ce problème-là. Bon. Et c'est la raison pour laquelle, les Sadducéens disaient qu'il n'y a pas de résurrection, il n'y a pas de survie, même pas de résurrection, pas de survie après la mort. Et en quelque sorte, l'Ecclésiaste est sadducéen à sa manière, si j'ose dire. Et qu'est-ce qu'il nous dit quand il dit, eh bien, il n'y a pas de sagesse, de connaissance dans le séjour des morts où tu vas? Eh bien, il dit en quelque sorte, tout simplement, je ne sais pas. L'Ecclésiaste, qui fait une réflexion humaine, en quelque sorte, dit, je ne sais pas. Mais je sais que simplement que la vie humaine, à cause de la mort, à cause du problème de la mort, finalement, le livre d'Ecclésiaste est une réflexion sur la mort. L'être humain, finalement, un peu ce que dit Pascal aussi dans, vous savez, son fameux texte des pensées sur le roseau pensant. Il dit, l'homme est un roseau. Il est rien du tout. Une montagne l'écrase. Un souffle, n'importe quoi. Mais c'est un roseau pensant. Et l'Ecclésiaste part de la démarche inverse, il dit, mais l'être humain est un être extraordinaire, l'image de Dieu, etc. Il a la possibilité de construire, de penser, de réfléchir, etc. Et finalement, tout ça, ça ne sert à rien. Parce que comme disait Staline, en dernier ressort, il n'y a que la mort qui gagne. Donc la mort rend tout vain, inutile, et vain, la vanité, tout est vanité, puisque tout va dans le même lieu. Et si nous réfléchissons d'une manière entièrement humaine, ce qu'ont fait les philosophes existentialistes, ben la vie humaine n'a aucun sens. La vie humaine est absurde. À quoi bon? À quoi ça sert? À quoi ça sert tout le mal que l'homme se donne sous le soleil? Ça veut dire justement dans le domaine de la vie. Si en dernier recours, tout ça s'est anéanti. Et lui, il voit la mort comme un néant. Parce qu'il se place au niveau de l'homme, de la réflexion humaine. Et puis après, ça s'achève d'une drôle de manière, l'Ecclésiaste. Il dit, il y a un verset, je ne sais plus en tête comment il dit exactement. Dieu recueille ce qui a fui. Évidemment, c'est une manière de dire. Finalement, l'être humain qui disparaît, qui fuit, eh bien, il continue à exister en Dieu, d'une manière mystérieuse, d'une manière qui échappe à l'homme. Et finalement, ça l'amène à dire, eh bien, crains Dieu et respecte ses commandements, car c'est le tout de l'homme. C'est-à-dire, c'est l'infini. L'homme n'a de sens qu'en Dieu. S'il y a une vie après la mort, et il y a, dit l'apôtre, dit l'Ecclésiaste, ça ne peut être qu'en Dieu, ça ne peut être que parce que Dieu est vie. Vous ne pouvez pas parler autrement en tant que juif, n'est-ce pas? Mais ça veut dire quoi? Ça veut dire justement que ça a été l'erreur des Sadducéens de se baser sur ces textes-là, des textes où l'Ecclésiaste se pose tout simplement en réflexion d'existentialiste finalement, en Sartre avant la lettre, si j'ose dire. Et qui ne voit pas qu'il se récupère à la fin en disant oui, mais il y a Dieu au-delà de tout ça. Et Dieu ne crée pas les choses pour le néant. Dieu ne crée pas un être aussi extraordinaire de l'homme que l'homme pour le néant. Et même, il y a dans l'homme l'éternité. C'est le fameux texte qu'on trouve dans l'Ecclésiaste. Et par conséquent, bien, Dieu, comment est-ce qu'on peut dire, il y a un mot en français, ça m'échappe, n'est-ce pas? C'est pas récupère, c'est comment? Récapitule. Récapitule toutes choses. Le passé de l'homme et le passé du monde, tout ça existe en Dieu, qui est l'éternel présent. Le passé, c'est du passé, c'est... Et Dieu recueille ce qui a fui. Donc, automatiquement, l'être de l'homme. Une manière... Et l'Ecclésiaste est incapable d'exister, mais mais à laquelle il arrive par sa connaissance de la Torah d'une part, et puis par sa réflexion tout simplement, dire mais tout ça existe en Dieu d'une manière mystérieuse, continue à exister en Dieu. Mais tout ça existe en Dieu d'une manière mystérieuse, continue à exister en Dieu. Mais moi, homme, je ne peux pas dire donc

0: à manger, on leur apporte des fleurs aujourd'hui. Finalement, c'est la même démarche. Hein. À la Toussaint, on apporte des fleurs aux morts. Bon, c'est puéril. Mais si on fait ça d'une manière ou d'une autre, on offre aux morts, je sais pas moi, c'est des objets divers, ben, c'est qu'on croit que d'une manière mystérieuse, le mort continue à vivre. C'est ça l'être humain. L'être humain, ça, c'est, comme le dit l'Ecclésiaste, il a mis dans leur cœur l'éternité. On traduit parfois la pensée de l'éternité. L'intuition, en quelque sorte, l'intuition irraisonnée, voire même irraisonnable, qu'il y a une survie au-delà de la mort. Quand on ne croit plus ça, on n'est plus un homme. C'est ça que ça veut dire. Et finalement, même aujourd'hui, l'être humain, quand on est mort, quand on est bien mort, on a du mal à échapper à cette pensée. Hein. Voilà, ça c'est le... Alors c'est pour ça que là, on peut pas s'arrêter à des textes comme ça et puis les isoler de tout le contexte biblique. Ça a été l'erreur des Sadducéens. Autre question ?
1: En ce qui concerne l'unité de l'âme et du corps, de l'âme et l'esprit, qu'est-ce que vous pensez des phénomènes de ceux qui ont vécu des expériences de vie après la vie, où ils disaient, enfin, ces personnes disaient, je voyais mon âme quitter mon corps, etc.
0: Oui, alors ça c'est le mot âme, c'est l'ambiguïté sur le mot âme. La Bible reconnaît qu'il y a une partie spirituelle et une partie matérielle dans l'homme. Elle appelle justement la partie matérielle corps et la partie spirituelle elle appelle esprit. Et l'âme, c'est la combinaison des deux. Bon, alors aujourd'hui, indifféremment... Et la Bible, le Nouveau Testament fait un peu ça aussi quand même. Fait parfois un peu... Emploie le mot âme aussi dans le sens un peu d'esprit, quelquefois. Ou alors, quelquefois, comme une partie de l'esprit étant une partie... Bon, enfin, c'est... Il y a, si tu veux, dans le psychisme de l'homme, finalement, c'est, le Nouveau Testament emploie justement le mot âme, le mot psouché, donc le psychisme, au sens où on l'emploie aujourd'hui, en psychologie moderne. Et disons, dans le psouché de l'homme, il y a un pneuma, il y a quelque chose qui est encore plus haut, en quelque sorte, que tout simplement un psychisme qu'il y a aussi chez un animal. D'ailleurs, le mot latin, animal, un être qui est animé, c'est-à-dire un être qui a une âme. Et les animaux ont une âme. Ils ont un psychisme. Même un animal primitif, un ver de terre, a un psychisme. Il réagit, il réagit à certains stimuli. Il a un psychisme primitif, mais il a un psychisme. Il a une âme. Alors le pneuma, l'esprit, c'est quelque chose qui va au-delà du simple psychisme, quoi. C'est ce qui permet justement, ce qui fait la différence entre l'homme et les animaux. Les animaux ont un psychisme et une âme dans ce sens, au sens du psychisme, et non pas au sens justement que lui donnait les pères de l'Église, lui donnait Platon, soit, mais ils n'ont pas d'esprit. Ils n'ont pas la possibilité de réfléchir, de vouloir, de une conscience morale ou des choses comme ça. L'esprit, c'est tout ça. Au-delà du psychisme. Et justement, c'est ce que nie aujourd'hui la psychologie moderne. L'être humain n'est qu'un psychisme. Un psychisme un peu plus perfectionné que celui des animaux, mais c'est la même nature. Tandis que la Bible, non, il y a quelque chose de plus. Autre question ?
2: Bon. Dans le ciel, on retrouve oui. aussi certains animaux.
0: Ah oui, justement.
2: Qui ont un petit peu de psychisme aussi.
0: Hein. Ah bah tous les animaux ont un psychisme, je viens de le dire tout de suite.
2: Mais davantage développé.
0: Comment ?
2: Développé.
0: Ah bah il y a des animaux qui sont plus développés que d'autres, ça c'est sûr. On le dit, même un être vivant diffère d'un autre vivant, et même une étoile diffère d'une autre étoile par son éclat. Hein. Mais enfin, l'animal, il y a un fossé infranchissable entre l'animal le plus développé et l'homme, quoi. Parce que justement, il manque l'esprit. Il pourrait y avoir un psyché très développé chez certains animaux, comme les chiens, comme les chevaux, comme les primates, etc. Mais il y a un moment où ça bloque. Et or, justement, c'est très intéressant, ce pneuma, ce rouard, cette rouard, cet esprit, donc, c'est-à-dire que là,

0: dépend aussi de la configuration physique de l'homme, de sa possibilité de parler. Et finalement, la parole, là, il y aurait beaucoup de choses à dire là-dessus. Ce qui fait le propre de l'homme, c'est la parole. Dieu est parole. Au commencement était la parole était avec Dieu. Dieu dit, seul l'homme est capable de parler. Il est capable de parler parce qu'il a un faciès qui lui permet de parler. Les animaux ont des cordes vocales, mais ne peuvent pas parler, parce qu'ils ont un museau allongé. Ça les empêche de parler. Et c'est pour ça que l'homme est un tout. On voit bien que l'homme est un tout dans son être. Pas simplement. Il n'a pas un esprit, comme disait Jacques Ellul. Et imaginons, par exemple, qu'on puisse prendre un cerveau d'un homme décédé. Bon, on le met dans une solution de formol ou n'importe quoi, ce qui lui permet de ne pas se dégrader, etc., de ne pas pourrir. Bon, on lui met des électrodes, etc. On continue à le faire penser. Bon, imaginons, c'est le docteur Frankenstein, mais enfin bon, imaginons que ça puisse se faire. Ben, il dit, c'est plus un homme. C'est plus un esprit. Parce que un cerveau, c'est pas l'homme. Le cerveau, c'est une partie de l'homme. Et l'homme naît au monde que parce qu'il a un corps qui lui permet de sentir, qu'il a des yeux qui lui permettent de voir, et que tout ça s'est communiqué au cerveau. Mais le cerveau est une partie. C'est pas la pensée de l'homme. Ce cerveau isolé de tout serait incapable de penser. Il serait une machine, il serait un ordinateur, mais il serait pas un esprit. Il serait pas une âme. Vous comprenez ça? C'est parce que je reçois des informations par mes yeux qui vont à mon cerveau, parce que j'entends des gens qui parlent, etc., parce que je touche, parce que je sens, parce que j'ai mal, parce que j'ai chaud, parce que j'ai froid, parce que j'ai faim, etc. C'est ça, c'est comme ça que je vis. C'est pas simplement mon cerveau qui serait comme ça. Cerveau sans le corps, il est rien, même s'il continue à vivre. Il est rien. C'est comme si on faisait... C'est comme quand on greffe un cœur dans un autre, quoi. C'est pas une partie de moi qui va... Non, c'est simplement un organe. C'est pas moi qui vais dans la poitrine de l'autre. C'est pas moi. Non.
1: Mais il va pouvoir être possédé par
0: Dieu. Oui. Il ne peut pas avoir de relation avec Dieu et il a une certaine perception des choses de Dieu. Jusqu'à un certain point. Et même, justement, comment dirais-je, dans des réunions où l'Esprit de Dieu descend, il peut y avoir des animaux, il y a une influence qui passe sur eux. Plusieurs l'ont remarqué. Bon, on peut prier pour des animaux, par exemple, pour qu'ils soient guéris. C'est pas recommandé de le faire, on va pas faire ça systématiquement. Enfin, Martinus Bier raconte ça, qu'il a prié pour des animaux qui ont été guéris. Hein. Qu'est-ce qu'il y a encore? Il y a des éléments comme ça. Il y a une certaine sensibilité des animaux, parce que ce sont des êtres psychiques. Et automatiquement, là, le psychisme, c'est quand même une certaine dimension spirituelle. Donc, si tu veux, il y a jusqu'à un certain point, mais ça, il n'y a pas, si tu veux, il y a quelque chose de mécanique qui reste chez l'animal. Il y a une détermination, il est déterminé. C'est comme un ordinateur jusqu'à un certain point. Ça, Descartes avait bien vu ça. Les animaux machines, bon, il systématisait trop, mais il y avait du vrai dans ce qu'il disait. Les animaux sont des machines. C'est programmé, l'instinct, c'est un programme. Bon, une abeille qui est capable d'appeler ses congénères quand elle a trouvé un truc de miel en battant les ailes d'une certaine manière, qui va se spécialiser, va battre des ailes pour ventiler la ruche quand il fait très chaud, l'autre va nourrir la reine, les larves de reine pour préparer la prochaine reine, etc. Elles ne font pas ça spontanément, par intelligence, c'est l'instinct, elles sont programmées pour ça, tu vois. Bon, l'homme aussi a des programmes dans ce sens-là, il a des instincts. Il a l'instinct de survie, l'instinct de manger, de boire, l'instinct sexuel, etc., etc. Il a des instincts. Mais le propre de l'homme, c'est en cela qu'il est psychique. Il est animal. Il est âme. Mais il a quelque chose, il a un esprit qui lui permet justement de ne pas céder à ses instincts. De dire non à ses instincts. Pour quelque chose d'autre, pour des raisons autres. Certains animaux supérieurs sont parfois capables d'un certain nombre de choses comme ça jusqu'à un certain point. Mais plus, si tu veux, dans une réaction, parce que justement il y a un psychisme un peu développé chez eux. Mais si tu veux, ils n'ont pas le sens du bien et du mal. C'est pour ça que je dis toujours, on peut pas reprocher à un loup de manger un agneau. On va pas. Un homme tue un agneau chez son voisin. Ben, il est coupable, il va être jugé. Un loup, non, tu peux pas condamner un loup. Ce que tu peux, c'est le neutraliser pour pas justement qu'il cause des dommages. Mais il n'est pas pénalement responsable et coupable. Pourquoi? Parce qu'il est programmé par son instinct. Si tu mets un agneau devant un loup, ben automatiquement, quand le loup aura faim, il va le manger. Pourquoi? Parce que c'est dans son instinct. Il n'est pas capable de résister à son instinct. Il n'a pas de conscience du bien et du mal. L'être humain, il a la possibilité, quand il a envie de manger, et puis que son il voit quelqu'un qui est là, qui manque du nécessaire, il va être capable de partager avec lui. En disant, bah, celui-là, c'est un être humain comme moi, il a besoin, il ne va pas faire comme le lion de la fable de La Fontaine, et tout manger, puis laisser les autres sans rien. Ils peuvent faire ça aussi, bien sûr, s'il est charnel, s'il n'est pas spirituel, il va le faire, mais il retombe au niveau de l'animal. Il est dominé par ses instincts, il est dominé par son psychisme, il est dominé par sa chair. Il est homme charnel, comme dit l'apôtre Paul, c'est ça. L'homme charnel, c'est celui qui cède à ses instincts, donc il redescend au niveau de l'animal. L'homme spirituel, c'est celui qui, voyant qu'il y a un bien supérieur au bien immédiat, à la satisfaction immédiate de manger, de boire, de satisfaire ses instincts, etc., va dire non. Il a la possibilité de le faire. C'est ça, justement, ce qui fait l'homme image de Dieu. Autre question? Donc, poursuivre notre étude des dons spirituels, et nous avons vu la dernière fois, ou les dernières fois, que les dons spirituels qui étaient entièrement surnaturels venaient comme une conséquence du baptême dans le Saint-Esprit en réponse à la foi et à une recherche persévérante et ardente. Maintenant, s'il est vrai que les dons spirituels, parce qu'ils sont l'expression de quelque sorte des attributs de Dieu, ils sont les manifestations limitées dans le temps des attributs de Dieu, c'est-à-dire sa toute-puissance, dans les dons de miracles et les dons de guérison, son omniscience dans les dons de révélation et son omniprésence. Hein. Si donc les dons spirituels sont réellement ces manifestations des attributs de Dieu, alors ils sont parfaits instantanément. Ça veut dire que quand quelqu'un est guéri, il est guéri. Quand quelqu'un reçoit une parole de révélation, de sagesse, de connaissance, c'est clair. Et pourtant, il y a une progression dans les dons spirituels qui est requise de celui qui les exerce. Non pas dans ce sens que il va, comment dirais-je, progresser dans la manifestation des dons. Encore une fois, le don de guérison, il est immédiatement parfait. On est guéri ou on ne l'est pas. Mais dans la disponibilité à la réception et à la manifestation de ces dons, et notamment pour ce qui est des dons de la parole, c'est-à-dire prophétie, parole de sagesse, parole de connaissance, etc., il y a une possibilité de voir s'affiner les dons. Une possibilité de voir d'une plus grande sensibilité à la voix du Saint-Esprit d'abord, donc d'une plus grande précision dans la manifestation du don, une plus grande capacité de discerner les nuances d'un message prophétique qui a été reçu, et puis aussi une plus grande maturité dans l'expression. Et il arrive fort souvent, par exemple, que quelqu'un qui est nouveau dans la manifestation du don de prophétie, prenons le don de prophétie parce que c'est celui qui est le plus typique de ce genre de don-là, mais ça pourrait si bien s'appliquer pour les dons de tous les autres dons de révélation, d'inspiration, etc. Mais il arrive par exemple que quelqu'un commence à prophétiser. Et il va donner par exemple 2 ou 3 phrases qui va exprimer la pensée de Dieu qu'il a reçue. Et très souvent dans ces cas-là, il arrive qu'un frère plus ancien, dans l'exercice du don, vienne trouver cette personne, et souvent d'ailleurs le Seigneur permet ces choses-là pour encourager le nouveau qui débute, je lui dis, écoute, j'avais la même pensée que toi, mais si je l'avais exprimée, je l'aurais exprimée différemment. J'aurais pu aller plus loin que toi. Tu as bien vu qu'il y avait ça, ou il y avait telle et telle pensée, mais tu vois, il y avait aussi cette autre pensée. Il y avait telle nuance que tu n'as pas exprimée. Si je peux prendre un petit peu cette image, qui vaut ce qu'elle vaut, bien sûr, ça n'est qu'une image. Quelqu'un qui commence dans l'exercice du don de prophétie, eh bien, il reçoit quelque chose de Dieu et il le balance en vrac, si j'ose dire. C'est vraiment de Dieu, c'est vraiment la pensée de Dieu, il n'y a aucun doute en cela. Mais on sent que ça pourrait être affiné. Et parfois, il se produit un autre phénomène. C'est que cette pensée prophétique qui a été donnée, eh bien, l'est par 2 ou 3 autres. 2 ou 3 autres prophéties ou révélations qui vont dans le même sens. Et il arrive parfois que 2 ou 3 personnes ont reçu la même pensée prophétique. Et quelqu'un exprime une première pensée, une première fois cette pensée, si j'ose dire. Et puis, comme j'ai dit tout à l'heure, ça aurait pu être affiné. Alors un deuxième apporte les précisions qui manquaient à la première. Et puis éventuellement même un troisième. Et là, l'apôtre Paul dit, bon, bah, écoutez, maintenant, là, ça suffit, quoi. Parce que quand même, quand 3 ont prophétisé la même pensée, en principe, on a compris. Car il peut se produire des cas où tout le monde pourrait prophétiser la même chose. Il y a ce qu'on pourrait appeler parfois des nuages prophétiques qui descendent sur une assemblée. Et tout le monde pourrait prophétiser la même chose. Tout le monde. Et on voit ça, par exemple, dans le cas où Saül, vous vous souvenez, qui veut faire saisir Samuel, envoie des gens pour le saisir. Et puis ces gens-là, il y a l'Esprit de Dieu qui est à l'œuvre dans une réunion de prière qui se tient dans le lieu où est Samuel avec les fils des prophètes. Et quand les envoyés du roi rentrent, ils sont saisis par la nuée prophétique, ils se mettent à prophétiser. Et puis Saül envoie une deuxième troupe de gens, et puis ainsi de suite. Puis après, il vient lui-même, et lui-même est saisi par l'esprit prophétique. On connaît par exemple dans le réveil des Cévennes, des cas de ce genre, où la nuée prophétique était tellement puissante dans des réunions du désert qu'il y avait là-bas, que des envoyés du roi qui venaient pour les arrêter ont été eux-mêmes saisis par l'esprit de prophétie, se sont mis à prophétiser, et puis ils n'ont pas pu accomplir leur mission. Alors dans ce cas-là, eh bien, tout le monde pourrait exprimer la même pensée prophétique. Alors Paul dit, écoutez, bon, ben, quand il y en a 3 qui l'ont donné, ça suffit, quoi. On a compris. Que 2 ou 3 parlent, et les autres discernent. Puisque les autres ont reçu la même pensée, ils peuvent dire, ben oui, amen, c'est vrai, on a reçu la même pensée. Bon, mais ça suffit. Et c'est dans ce sens-là qu'il faut comprendre, me semble-t-il, cette parole que l'on a parfois mal comprise dans les milieux pentecôtistes, où l'apôtre dit, pour ce qui est des prophètes, que 2 ou 3 parlent et que les autres jugent. Et cette parole a été mal comprise parce que, dans certaines églises de Pentecôte, on en conclut que dans un culte ou dans une réunion de prière, il ne doit pas y avoir plus de 3 prophéties ou de 3 dons spirituels. Et je me souviens d'avoir assisté à des cultes où le pasteur, après la manifestation d'un premier don, dit « Un !» pour que tout le monde sache bien. Puis au bout de quelques minutes, il y a un deuxième. « Deux !» dit le pasteur. Et puis ensuite, il y a, au bout d'un temps, un troisième don spirituel. Trois, stop, maintenant fini, terminé. Donc si quelqu'un a encore une pensée prophétique, eh bien, il la garde pour lui. Alors en général, on ne s'inquiète pas de savoir si... D'ailleurs, ces trois qui ont été donnés étaient vraiment les pensées de Dieu, profondes, etc. Non, trois, voilà, c'est terminé. Et bien évident que ce n'est pas du tout dans ce sens-là qu'il faut comprendre ce texte de Paul, mais vraiment dans le sens où nous disons, n'est-ce pas, vous pouvez tous prophétiser successivement. Il y a des moments où tout le monde peut prophétiser, mais quand il y en a trois qui ont donné la pensée prophétique, bon, toutes les nuances, quand même, ont été apportées. Celui qui n'a pas apporté les premières nuances, le deuxième l'a fait. Et puis, ce que le deuxième n'a pas fait, le troisième l'a fait, quand même. Alors, ça suffit. Mais passer à autre chose. Hein? Et c'est pourquoi, je disais, il faut grandir dans les dons. Il faut grandir. Et dans ce sens qu'il y a aussi une pédagogie de Dieu dans ce niveau-là. Quand on commence à prophétiser, il arrive très souvent que... Pour reprendre cette expression, cette image que j'ai souvent employée, Dieu parle avec un haut-parleur. Parce qu'on n'est pas habitué à entendre sa voix. Vous savez, c'est Samuel auquel le Seigneur parle. Samuel, et puis Samuel, il ne comprend pas, il va voir Élie, et puis trois fois la voix revient jusqu'à ce que Élie lui dise, tu diras la prochaine fois, eh bien, parle Seigneur, ton serviteur écoute. Là, c'est une voix audible. Samuel n'a pas encore entendu la voix de Dieu, c'est pas ce que c'est. Alors Dieu lui parle d'une manière audible. Et puis après, il nous est dit que Samuel ne laissait tomber à terre aucune des paroles de l'Éternel. Il les serrait, il les gardait dans son cœur, n'est-ce pas ? Et Dieu n'avait plus besoin d'employer un haut-parleur. Car dans le fond, la volonté du Seigneur est celle-là. Quand on parle avec son ami, c'est rare qu'on ait besoin d'un haut-parleur. Hein, à moins que ce soit quelqu'un de sourd. Mais autrement, on parle... Même parfois, on peut chuchoter avec un ami, il y a des choses qu'on ne crie pas sur les toits. On dit à demi-voix, il n'y a pas besoin, souvent même de beaucoup d'échanges. Par exemple, des gens qui se connaissent bien, parfois un clin d'œil, une expression, et puis on a compris, il y a tout un message là, qui passe de cette manière-là. Eh bien, le Seigneur veut en arriver à cela, avec ses prophètes, n'est-ce pas ? Arrive à ce stade où il peut parler comme il le faisait avec Élie, dans le murmure doux et léger, et non pas dans le tremblement de terre, ni le feu, ni ceci, ni cela. Et c'est pourquoi il y a de plus en plus la nécessité d'avoir une oreille affinée pour entendre la voix de Dieu. Et il arrive parfois qu'on voit des gens qui ont prophétisé pendant tout un temps, qui s'arrêtent de prophétiser, puis ne prophétisent plus du tout. On dit, mais qu'est-ce qui se passe ? Ah, mais j'entends plus la voix de Dieu. Dieu me parle plus. Mais si, Dieu te parle. Seulement, jusque maintenant, il t'a parlé avec un haut-parleur. Et tu t'étais habitué à l'entendre parler avec un haut-parleur. Et maintenant, il veut que tu fasses un pas de plus. Il veut te parler au travers du murmure doux et léger. Alors, faut que tu redoubles d'attention. Faut que tu redoubles d'écoute prophétique. Il y a maintenant une certaine expérience que tu as acquise dans ce domaine-là. Alors, il faut aller plus loin. Il y a un autre point aussi tout à fait intéressant. Je me souviens d'une prédication de David Duplessis qui était en même temps un témoignage qu'il avait vécu. Il prêchait sur le texte où Jean annonce la venue du Messie pour baptiser dans le Saint-Esprit. Moi, je vous baptise dans l'eau, vous connaissez le texte. Lui, vous baptisera dans le Saint-Esprit et dans le feu. Et Duplessis insistait sur ce texte. « Il a son vent à la main, il nettoiera son air. » Il mettra le blé dans les greniers, mais la paille, il la brûlera dans un feu qui ne s'éteint pas. Et Duplessis racontait l'expérience qui était la sienne. Tout à fait au début, donc, de son ministère, il était arrivé à ce stade où, après avoir connu donc de puissantes visitations du Saint-Esprit, soudain, eh bien, Dieu n'agissait plus dans sa vie. Du moins, c'est ce qui lui semblait. Il avait l'impression d'être complètement sec, d'être complètement coupé de l'onction du Saint-Esprit qu'il avait connue. Et alors, il était désespéré, et un jour, il habitait près du désert en Californie, il avait pris sa voiture, il était allé dans le désert, et il dit, Seigneur, je ne bouge plus d'ici jusqu'à ce que tu te révèles à moi, jusqu'à ce que tu me parles. Et puis, un certain temps a été passé, je ne me souviens plus, et soudain, la voix du Saint-Esprit s'était fait entendre dans son cœur, il avait dit, eh bien, avait attiré son attention sur ce texte, il brûlera la paille dans un feu qui ne s'éteint pas, et je suis en train de faire ça. je suis en train de brûler la paille dans ta vie. » Et à ce moment-là, il avait eu trois visions. Trois visions qui s'étaient superposées les unes après les autres, comme ça. Il avait vu soudain un champ de blé en herbe, vert, comme de l'herbe. Il y avait deux hommes qui étaient là, et l'un demandait à l'autre, il disait « Qu'est-ce que c'est, ça ?» Et le deuxième, il disait « Ça, c'est du blé. » Donc, la vision disparaissait. Et à la première vision se substituait une deuxième vision. Le blé était mûr, cette fois-ci. On voyait nettement les épis qui étaient là, le grain qui était monté. Et il y avait les deux hommes, les mêmes deux hommes qui étaient là. Et à nouveau, le premier demande au second « Qu'est-ce que c'est ?» Et il dit « Ça, c'est du blé. » Il dit « Mais c'est le même que celui que j'ai vu il y a quelques mois ?»« Oui, » lui disait le deuxième homme, « c'est le même. » Et la vision disparaissait. Et puis il y avait une troisième vision. Le blé était coupé, il était dans des sacs. Vous voyez, des grands sacs comme ça, lourds, n'est-ce pas, immobiles, stables, qui étaient là. Et puis le blé qui était complètement dépouillé de sa balle, était là, prêt à être employé. Et les deux hommes étaient là. Et le premier demande au deuxième, « Qu'est-ce que c'est ?» Et le deuxième lui dit, « Eh bien, ceci, c'est cela. » C'est-à-dire, c'est la même chose que ce que tu as vu. En anglais, ça fait un petit peu différent. En français, « Ceci, c'est cela », ça ne rend pas très bien. C'est la même chose. Et puis la vision s'est arrêtée. Et Duplessis nous expliquait qu'il avait compris une grande vérité ce soir-là. Il avait compris justement toute cette œuvre où le Seigneur brûle la paille. Il brûlera la paille dans un feu qui ne s'éteint pas. Et ces trois visions étaient tout à fait caractéristiques. C'était en quelque sorte trois stades de l'œuvre du Saint-Esprit dans une vie. Le premier stade, où le blé est en herbe, il n'y a pas de fruits, il n'y a que de l'herbe en quelque sorte. Et puis le deuxième stade, où le fruit est mûr, mais il est enveloppé de paille. Et alors cette paille est très utile. Parce que sans la paille, le grain de blé n'arrivera jamais à maturité. Et puis il y a le troisième stade où le blé est complètement arrivé à maturité, on le coupe, on le met dans des sacs et il est prêt à être consommé. Et Duplessis disait que il y a tout un temps où le Seigneur permet que dans nos vies, dans notre expérience spirituelle, se côtoient le blé, le bon grain et la paille. Alors, il dit, le but, c'est pas la paille. On ne peut pas l'utiliser, la paille. Mais sans la paille, il n'y aura pas de grain. Il faut que les deux réalités croissent ensemble pendant tout un temps. Et ce n'est qu'à partir du moment où on a atteint une certaine maturité que le Seigneur lui-même coupe. Et alors il mettait en garde les prédicateurs, il disait quelquefois les prédicateurs font l'œuvre du Seigneur. Ils veulent couper la paille, enlever la paille, brûler la paille avant que le grain ne soit arrivé à maturité. Et puis le grain n'arrivera jamais à maturité. Et il reprenait alors le texte de Paul, rechercher les dons les meilleurs. Hein ? Et les dons les meilleurs, c'est les dons de prophétie, les dons de révélation, la sagesse, la connaissance, toutes ces choses-là. Mais il disait, si on n'a pas commencé par les petits dons, notamment par le parler en langue, par des choses qui semblent inutiles, car la paille dont il est question, c'est pas quelque chose de mauvais, c'est pas le péché. C'est les choses qui ont fait leur temps, qui sont pour un temps, et qui ne sont pas finalement le grain que l'on recherche, mais qui sont autour. Alors il disait par exemple, un certain nombre de chrétiens se demandent pourquoi parler en langue. À quoi ça sert? C'est comme de la paille, disait-il. Mais si on ne laisse pas s'épanouir ce grain-là, cette paille-là, si on ne donne pas, si on n'encourage pas le peuple de Dieu à user de ce, de ce moyen d'édification, de s'approcher de Dieu qu'est le don des langues, il ne faut pas s'attendre à voir éclore ensuite ce qu'on recherche, le grain, c'est-à-dire les dons de prophétie, les dons de sagesse, les dons de connaissance et toutes ces choses-là. Et il y a un temps où, effectivement, d'une manière normale, on est moins, en quelque sorte, visité par l'esprit qui nous pousse à parler en langue ou à chanter en langue. Mais ça, c'est quand le Seigneur décide, quand le grain est arrivé à maturité, et alors là, on est mûr pour la manifestation des dons les plus importants. Et c'est pourquoi il y a toute cette maturation, il y a toute cette croissance dans les choses de l'esprit qui est l'œuvre de toute une vie. Et c'est pourquoi il ne nous faut pas négliger, disait-il, ce qui nous semble être la paille, ce qui nous semble être inutile, ce qui n'est pas ce que nous recherchons. Mais le Seigneur permet que cela soit, parce que sans cela, sans la paille, il n'y aura pas de grain qui arrivera à maturité. Alors, voilà quelques généralités, si vous voulez, pour introduire maintenant l'étude analytique des dons spirituels. Les dons spirituels sont, comme nous l'avons vu, au nombre de 9. Du moins, tels qu'ils apparaissent dans la liste qui nous est donnée dans la première épître aux Corinthiens, chapitre 12. Ailleurs, il est vrai, les charismes sont aussi cités et il y a des choses un peu différentes qui nous sont données. Il est question, par exemple, des dons de gouverner, des dons de secourir, des choses qui semblent plus dans le domaine, si vous voulez, des capacités naturelles. Et certains ont mis en doute le bien fondé, de la doctrine pentecôtiste traditionnelle qui consiste à privilégier cette liste d'un Corinthiens 12. Je ne pense pas néanmoins que ce soit une erreur de le faire, car je ne pense pas que Paul ici fasse autre chose qu'une liste qui est véritablement normative de ce que l'on peut considérer d'une manière certaine comme les charismes au sens où Paul les décrit dans ce texte-là. Ce qui ne veut pas dire qu'il n'y a pas d'autres activités qui sont inspirées par le Saint-Esprit, justement ces dons de gouvernement, ces dons de secourir, qui correspondent d'ailleurs beaucoup plus à des ministères, comme nous aurons l'occasion de voir dans la suite de ces études, le don de gouverner correspondant au ministère d'ancien et le don de secourir correspondant au ministère de diacre. Il y a le don de donner aussi, c'est amusant. Je me souviens d'une vieille chrétienne dans le Nord qui était pingre comme pas deux et qui disait qu'elle n'avait pas reçu de Dieu le don de donner. C'était tout à fait intéressant à ce niveau-là. Non, le don de secourir correspond au ministère de diacre. Hein. Donc ici, nous avons quelque chose d'un petit peu différent. Mais ici, nous avons les charismes au sens paulinien du terme, au sens plein du terme, n'est-ce pas ? C'est-à-dire capacités entièrement surnaturelles qui nous sont données d'en haut. Car les dons de gouvernement et les dons de secourir sont surnaturels en partie, mais font aussi appel à des capacités naturelles. Et c'est pourquoi, pour nous, la liste de 1 Corinthiens 12 reste une liste qui est normative. 9 dons. Et 9 dons, comme l'a noté Donald G., qui correspondent exactement aux 9 aspects du fruit de l'esprit qu'on trouve cités en Galates. Ça n'est pas un hasard. Voilà. Car nous avons vu la correspondance qu'il y a entre les dons et les fruits dans les études ultérieures. Je n'y reviens pas. Mais ce que nous allons faire maintenant, c'est prendre ces 9 dons-là, les uns après les autres, pour voir à quoi ils correspondent. Il est aussi clair qu'il y a une hiérarchie des dons. Paul nous dit que celui qui prophétise est plus grand que celui qui parle en langue. Ce qui nous montre que le don de prophétie est supérieur au don des langues. Et donc, il y a une hiérarchie des dons. Et les 9 dons sont cités, justement, par ordre d'importance. Les dons les plus importants viennent les premiers, et les dons les moins importants viennent les derniers,
1: et il n'est donc pas étonnant, de trouver le dernier des dons, c'est-à-dire le don des langues. Le don des langues, le premier que le croyant baptisé du Saint-Esprit reçoit, est manifestement le plus petit des dons. À l'inverse, la parole de sagesse, qui est le premier don cité, est le plus grand. Deuxième remarque sur cette liste des dons spirituels d'1 Corinthiens 12, c'est que les dons sont aussi classés par nature. Il y a les dons de révélation et il y a les dons de puissance. Donc, ici, il y a en quelque sorte des familles de dons qui sont proches les uns des autres. Et il n'est pas toujours facile dans la pratique de distinguer ces différents dons-là. Je prends juste un exemple. En général, on classe dans l'esprit des membres d'église moyens, si j'ose dire, ils classent indifféremment sous le terme de prophétie des paroles de sagesse, des paroles de connaissance et la prophétie au sens strict du terme. Encore une fois, dans la pratique, il n'est pas toujours facile de faire la différence entre les différents dons, parce que il y a parfois des dons qui sont proches et qui s'interpénètrent. C'est compréhensible. L'Esprit du Seigneur n'est pas quelque chose qui agit selon des rails rigides, n'est-ce pas ? Il y a une grande liberté de l'esprit, l'esprit est libre, mais pour la commodité, pour la compréhension, Paul a divisé ses dons en 9, pour que nous comprenions bien. Et ça, Paul était inspiré quand il le faisait. Donc le Saint-Esprit a voulu que tout cela soit rassemblé autour de ces 9 dons. Le premier des dons, donc, nous l'avons vu, qui ouvre la liste des dons de révélation, c'est le don d'une parole de sagesse. Attention, ce n'est pas le don de la sagesse, mais le don d'une parole de sagesse. Prenons garde au sens exact des mots. C'est donc le plus grand et le premier des dons. Avant de dire ce qu'est le don d'une parole de sagesse, disons ce qu'il n'est pas. Le don d'une parole de sagesse n'est pas une manifestation de la sagesse humaine. Vous avez des personnes qui ont un certain bon sens, une sagesse humaine, et de telles personnes sont très précieuses dans l'œuvre de Dieu. Et il ne nous faudrait pas, sous prétexte que la parole de sagesse est autre chose que cela, il ne faudrait pas que nous méprisions ou que nous négligions une sagesse naturelle que les uns ou les autres peuvent avoir reçue. Mais sans nier la valeur de cette sagesse humaine, il nous faut dire que le don d'une parole de sagesse n'est pas la sagesse humaine. La parole de sagesse n'est pas non plus ce que l'apôtre Jacques appelle la sagesse charnelle. Car il existe une sagesse charnelle, nous dit l'apôtre Jacques dans son épître. C'est-à-dire un esprit de rouerie, de ruse, ce qu'on appellerait aujourd'hui familièrement un esprit de combine. Bien évidemment, une telle sagesse n'a rien de spirituel, elle est charnelle, elle est diabolique, dira l'apôtre Jacques, et ne peut donc en aucune manière être confondue avec le don d'une parole de sagesse. La parole de sagesse n'est pas une sagesse naturelle parce qu'elle n'est pas un dépôt permanent. C'est le don d'une parole. Ça veut dire que, à un moment donné, celui qui manifeste ce don reçoit surnaturellement une parole qui va exprimer la sagesse de Dieu. Au demeurant, celui qui manifeste cette parole de sagesse peut être complètement stupide sur le plan humain. Ça ne l'empêche pas, occasionnellement, d'exprimer par l'Esprit de Dieu une parole de sagesse. Et quand il aura exprimé cette parole de sagesse, il ne sera pas plus intelligent après. Et puis, un temps passera, et puis, un mois, 2 mois, 2 ans, 3 ans après, il donnera une autre parole de sagesse. Ça n'a rien à voir avec sa plus ou moins grande sagesse. C'est la manifestation ponctuelle de la sagesse de Dieu. Qu'est-ce que la sagesse ? Vous savez, la sagesse, c'est quelque chose de très important dans la parole de Dieu, notamment dans l'Ancien Testament. Il y a dans le livre des Proverbes un hymne à la sagesse qui dit que c'est par elle que le Seigneur a créé le monde, qu'elle était au commencement avec Dieu, qu'elle était là, préexistant à toute chose. Il y a une véritable personnification de la sagesse, une hypostase de la sagesse, comme diraient les Grecs. Tout le monde se souvient évidemment de ce que veut dire le mot hypostase, on en avait parlé quand on avait parlé de la Trinité, c'est-à-dire une manifestation, enfin pas une manifestation de Dieu, mais c'est une personne de Dieu, quelque sorte une personnification d'un attribut de Dieu ou d'une réalité divine, plus exactement. Par exemple, dans ce sens-là, Jésus est une hypostase de Dieu, le Saint-Esprit est une hypostase de Dieu. Hein? Donc ici, la sagesse est hypostasiée dans le livre des Proverbes. Ça veut dire qu'elle acquiert une personnalité distincte de Dieu, alors qu'elle est en Dieu, tout en étant en Dieu. Hein? Et donc, en quoi consiste-t-elle? Le livre des Proverbes, chapitre 4, verset 7, nous le dit. Par elle, Dieu a créé le monde, et par l'intelligence, il le dirige. La sagesse est donc cette capacité divine, cet attribut divin de conduire les choses selon son plan, de faire contribuer toutes choses à son plan. Et la parole de sagesse, le don d'une parole de sagesse, c'est la révélation du plan de Dieu, la révélation surnaturelle du plan de Dieu. C'est la réponse à l'homme qui s'interroge et qui déclare et qui demande, Seigneur, je vois plus clair. Là, qu'est-ce qu'il faut faire dans cette situation-là? Là, vraiment, je comprends plus. Tu vois, j'ai essayé de réfléchir avec bon sens, j'ai essayé, on a discuté longtemps, mais c'est tellement complexe, c'est tellement embrouillé ce problème-là que franchement, on n'y voit pas clair. Alors toi, donne-nous ta réponse. Qu'est-ce que tu penses de ça, Seigneur? Qu'est-ce qu'il faut faire? Je prends juste un exemple biblique. Vous vous souvenez de cette bataille où le roi Josaphat s'était trouvé attaqué par ses ennemis et qui venaient du désert de Juda, les Moabites, les Édomites, les Arabes, tout ça. Bon, une immense coalition contre lui, on vient de voir. Et le roi Josaphat est complètement découragé. Il rassemble immédiatement tout le peuple, les prêtres, les lévites, et puis il prie. On va prier, Seigneur, là, nous sommes dans une grande détresse. Nous avons le compte-rendu de la prière de Josaphat. Nous sommes dans une grande détresse, nos ennemis nous entourent de toutes parts, il faut faire. Et j'ai dit, à ce moment-là, l'Esprit du Seigneur saisit un des lévites qui était là, et il prophétise, et voilà, n'ayez pas peur, roi de Juda, et vous, peuple de Juda, n'ayez pas peur, vos ennemis, eh bien c'est fait, je les ai vaincus. La victoire est donnée. Voilà ce que vous ferez demain matin, vous sortirez. Mais en ordre de bataille, c'est vrai, mais pas l'ordre de bataille habituel. Les Lévites, portant l'arche de l'Alliance, sonnant des trompettes, iront au devant. Vous chanterez les louanges de Dieu, vous n'aurez pas à combattre, et le Seigneur combattra pour vous, vous aurez la victoire. Ça, c'est une parole de sagesse. Et comment cette parole de sagesse vient-elle? Eh bien, elle peut venir sous la forme d'une prophétie. Et c'est là que je disais tout à l'heure, parfois, on appelle prophétie ce qu'on devrait appeler une parole de sagesse. Une prophétie qui dit, eh bien voilà ton problème, tu es dans telle et telle situation, tu t'interroges, tu es dans le désarroi, dans la perplexité, et voilà ce que le Seigneur te dit, tu vas faire ceci, tu vas faire cela. Et puis tu verras la main de Dieu quand tu feras ceci et cela. Eh bien ça, c'est une parole de sagesse, c'est pas une prophétie, c'est plus qu'une prophétie, c'est aussi une prophétie. Mais c'est plus qu'une prophétie, c'est une parole de sagesse. Mais la parole de sagesse peut venir d'une manière différente également. Et parfois, parfois, vous savez, il nous arrive de rechercher une parole de sagesse. Il arrive parfois qu'un frère vienne vers moi, disant, ben voilà, j'ai un problème, etc. On réfléchit, on s'interroge. Et là, on dit, bah, faut le conseil de Dieu, là. Là, c'est trop complexe, il ne faut pas se tromper, il faut le conseil de Dieu. Et alors, les frères qui ont l'habitude de prophétiser se rassemblent. En général, j'évite de leur dire le problème, justement, pour que ce soit bien sûr, quand la réponse de Dieu est donnée, que c'est véritablement de Dieu. Et puis, très souvent, il arrive que le Seigneur donne une réponse, qui est une parole de sagesse. Nous avons vu à de multiples reprises le Seigneur répond de cette manière-là et il est fait confirmer que c'était bien une parole de Dieu. Alors ça, c'est évidemment quelque chose d'extrêmement précieux. Mais ça peut venir aussi d'une manière différente où il n'y a pas eu de prophétie pendant le moment de prière, mais un frère dit, tiens, ben, je sais pas, moi, dans le moment de prière, j'ai pensé ceci ou... J'ai eu à cœur cela. Et puis il exprime simplement, comme je vous parle ici. On dit, mais oui, mais c'est ça. C'est une parole de Dieu. C'est la réponse. Et puis si en plus de ça, le frère qui dit ça ne connaissait pas la situation, c'est d'autant plus clair. Et même à la limite, la parole de sagesse peut venir dans une conversation comme celle-là, simplement. Soudain, quelqu'un se met à dire quelque chose. Et puis on dit, mais c'est vrai, mais ça c'est une parole de Dieu. C'est vraiment de Dieu ça. Voilà la réponse dont on avait besoin. Ou au sein d'une discussion, on est en train de discuter d'un problème et puis on n'y voit pas clair. Et puis soudain, quelqu'un dit, mais pourquoi on ne ferait pas comme ci, pourquoi on ne ferait pas comme ça? Mais oui, mais évidemment, tout le monde se rallie, mais dit, mais c'était l'Esprit de Dieu ça. Vous savez ce qui se passe à Jérusalem, quand l'Église est rassemblée pour savoir ce qu'on va faire des païens qui se sont convertis à Jésus-Christ, est-ce qu'il faut les circoncire, est-ce qu'il ne faut pas les circoncire, est-ce qu'il faut les exiger qu'ils deviennent juifs d'abord, et puis, enfin, c'est un problème. Puis soudain, Jacques se lève et dit, écoutez, voilà, j'ai entendu les discussions des uns et des autres, voilà ce qu'a dit Pierre, voilà ce qu'a dit Paul, et voilà, mais voilà ce qui me semble. On va simplement demander aux païens un certain nombre de choses, n'est-ce pas? Et puis, pas exiger de porter un joug que ni nous ni nos pères n'ont pu porter. Et puis, tout le monde dit, mais c'est vrai, c'est magnifique, c'est de Dieu, c'est la réponse de Dieu. Et ils écrivent en disant, il a semblé bon au Saint-Esprit et à nous. Hein? Ça, c'est une parole de sagesse. Et Dieu est capable de révéler justement le problème, et en même temps, il apporte la solution. Et il dit, bien, voilà moi ce que je vais faire. Voilà comment je vais faire, moi. Et voilà ce que vous allez faire dans cette affaire. Alors là, on a affaire à une parole de sagesse. La parole de sagesse nous permet éventuellement de nous sortir de situations difficiles. Par exemple, quand un jour... les adversaires de Jésus viennent lui demander « Est-ce que tu nous dire par quelle autorité tu fais ces choses ?» C'est un piège qu'il tend à Jésus. Et Jésus retourne la question, il dit « Je vais poser une deuxième question, moi aussi. Si vous pouvez me répondre à ma question, eh bien je répondrai à la vôtre. Le baptême de Jean, ce qui venait de Dieu, ce qui venait des hommes ?» Si on dit de Dieu, ben... ils vont dire, pourquoi vous n'avez pas cru en lui? Si on dit des hommes, le peuple entier sait que Jean était un prophète. Alors ils prennent la décision de, non, on ne sait pas. Bon, je ne répondrai pas non plus à votre question. Une manière de se tirer d'un pas difficile. Même chose avec l'affaire du denier à César, vous connaissez bien cette parole qui est devenue proverbiale. On veut enfermer Jésus dans un dilemme. Est-ce qu'il faut payer ou non l'impôt à César? Alors si Jésus répond oui, tu es un collaborateur des Romains alors. Tu n'es pas le Messie. Et si Jésus répond non, tu es un zélote, tu es un rebelle. On va te dénoncer. Alors Jésus dit, apportez-moi une pièce d'argent là, une pièce de monnaie. Tiens, il y a une effigie ici. De qui c'est? Ah, ben, c'est de César. Eh bien, rendez à César ce qui est à César et à Dieu ce qui est à Dieu. Tout le monde a la bouche fermée. Ça aussi, c'est une autre forme de la parole de sagesse. Parole de sagesse, lorsque Moïse chante le fameux cantique qui est rapporté à la fin du livre du Deutéronome, dans lequel il annonce ce que sera l'avenir d'Israël. Israël va se détourner de son Dieu quand vous allez rentrer dans le pays de la promesse. Israël est devenu gras, il a régimbé, il a oublié le Dieu de son salut, etc. Parole de sagesse, quand Jésus, assis sur la montagne des Oliviers, annonce la destruction du temple, et puis les événements qui marqueront son retour, il est capable de le faire avec précision. Alors bien sûr, c'est une forme de prophétie. La prophétie est une de ces paroles-là. Parole de sagesse, lorsque Paul, après avoir tenté vainement d'aller évangéliser la Bithynie et d'autres endroits où il avait fait des plans, et toutes les portes sont fermées, le Saint-Esprit les empêche d'aller, il ne dit pas comment d'ailleurs, mais les portes se ferment. On ne comprend plus, Seigneur. Tu as fermé la porte de la Bithynie, on a voulu aller ailleurs. La porte est fermée aussi. Et alors on est arrivé ici. Et où est-ce qu'on va? Et cette nuit-là, Paul a un songe. Il voit le Macédonien qui lui dit « Passe en Macédoine, secours-nous. » Bon, la réponse de Dieu est là. Parole de sagesse. Qui peut prendre, dans le cas présent, la forme d'un songe. Mais c'est une réponse de Dieu. Une réponse de Dieu sur une direction à prendre. Parole de sagesse, lorsque, à Césarée, où Paul est descendu, après son troisième voyage missionnaire en route vers Jérusalem, Agabus vient, et vous savez, il prend la ceinture de Paul, il se lie les mains et les pieds, il dit, l'homme à qui appartient cette ceinture, les Juifs le lieront de la même manière à Jérusalem. Parole de sagesse que la prophétie d'Enoch, et quelle parole de sagesse, telle qu'elle nous est rapportée dans Jude, où Enoch annonce non seulement le déluge qui doit venir, sinon de sa génération, du moins deux ou trois générations après lui, et puis il annonce aussi la fin des temps. Parole de sagesse, lorsque Joseph explique le songe du Pharaon, et que sont annoncées les sept années de famine et les sept années d'abondance d'abord, et puis ce qui doit être fait. Parole de sagesse, lorsque Daniel annonce la ruine de Babylone au roi Nebuchadnezzar, etc. Enfin, on peut trouver des multiples exemples dans la parole de Dieu, tant dans l'Ancien que dans le Nouveau Testament. Alors, on voit ici que la parole de sagesse est un don que l'on doit logiquement trouver dans le ministère du prophète. C'est le don qui caractérise le prophète. Bien entendu, ce n'est pas parce que quelqu'un aura un don une parole de sagesse qu'il sera obligatoirement prophète, mais on imagine mal un ministère de prophète qui soit dépourvu de ce don-là. Alors ici, le problème, bien souvent, vient de l'interprétation. Parfois, il y a des directions prophétiques qui tournent au fiasco. Parce que, justement, là, ce n'est pas que la parole de sagesse était erronée, mais c'est l'interprétation, l'usage qu'on en a fait. Parfois, il y a certains qui retiennent la promesse de Dieu et puis qui oublient les conditions. Et bien entendu, dans la mesure où ils ne remplissent pas les conditions qui avaient été données à la parole de sagesse, eh bien automatiquement la parole ne s'accomplit pas. Il y a ceux qui hésitent et qui n'entrent pas dans le plan de Dieu à temps, et puis qui se rendent compte que c'est trop tard. Et c'est pourquoi il faut faire attention, quand on a reçu une parole de sagesse, de bien comprendre ce que le Seigneur veut, ce que le Seigneur entend par là, ne pas se tromper. Il y en a qui partent comme des fusées stratosphériques à partir du moment où j'ai reçu une parole de sagesse, puis qui n'ont pas pris le soin de bien comprendre et de bien analyser chaque détail de ce qui avait été dit et de bien s'appliquer à comprendre ce que le Seigneur voulait dire. Le deuxième don de révélation qui vient immédiatement après la parole de sagesse, c'est le don d'une parole de connaissance. Bien, là aussi, il nous faut comprendre ce que la parole de connaissance n'est pas. Nous n'avons pas ici affaire à une connaissance humaine. Ça n'a rien à voir avec la théologie. Vous avez un certain nombre de gens qui s'imaginent que la connaissance, c'est justement la théologie. Ça n'a rien à voir. Je ne dis pas que l'étude intellectuelle, la connaissance intellectuelle dans le domaine des choses de Dieu est négligeable, loin de là. Et c'était effectivement quelque chose qui a parfois été reproché avec raison aux pentecôtistes. De dire, du moment que nous avons la direction du Saint-Esprit, nous n'avons pas besoin de réfléchir avec notre intelligence. La Bible nous montre le contraire. Tu aimeras le Seigneur ton Dieu de tout ton cœur, de toute ton âme, de toute ta force et de toute ta pensée. Il y a donc une réflexion biblique et intellectuelle qui s'impose sur les choses de Dieu. Mais, quelque important que soit cet aspect, cette connaissance-là, connaissance qui d'ailleurs peut, si l'on y prend garde, dit l'apôtre Paul, conduire à un orgueil qui enfle, et qui est une connaissance aussi comme la sagesse dont nous parlions tout à l'heure, la sagesse charnelle et diabolique, peut aboutir au même résultat. Mais ici, nous avons affaire à une parole de connaissance, une parole donc qui exprime ponctuellement la connaissance de Dieu, la toute connaissance de Dieu, on dirait l'omniscience de Dieu. Soudain, l'omniscience de Dieu est manifestée. Et la parole de connaissance, c'est la révélation des choses cachées dans le cœur de l'homme ou cachées les secrets de Dieu. Les secrets du cœur sont révélés, sont mis à nu. J'ai évoqué il y a quelque temps l'aventure du pasteur Barat, le pionnier, l'apôtre de la Pentecôte européenne, n'est-ce pas, qui, entrant dans la petite église de la rue Azusa à Los Angeles, a vu soudain un homme venir vers lui, parlant norvégien, sa langue maternelle, enfin, pas sans matin, parce qu'il était anglais, à vrai dire. Et puis, en train de lui dire, tu es venu ici, etc. Non pas de toi-même, tu es ici dans le plan de Dieu, parce que je t'y ai conduit, parce que je vais te faire découvrir quelque chose, etc. Bon, il est évident que ce brave frère qui parlait norvégien, croyant parler en langue d'ailleurs, n'est-ce pas, ignorait tout de ce qu'il était en train de dire. Il ne connaissait pas ce Barat plus que lui ne le connaissait. Mais il y avait ici une parole de connaissance. Dieu révélait les secrets cachés des cœurs. Je me souviens d'une autre expérience aussi, d'un professeur de grec, ça s'est passé à Brest justement, professeur de grec, qui était venu dans une des réunions là-bas, où il y avait le frère décédé, vous savez, qui, tant que je me souvienne, qui avait une expérience là, de vie après la vie, on a relaté ça dans l'expérience, enfin, peu importe. Et il s'est mis à parler grec, sans savoir qu'il le faisait d'ailleurs. Mais ce professeur de grec était bouleversé parce que ce frère était en train d'expliquer en grec tout ce qu'était sa vie. Comme il l'a dit après, il était bien content que sa femme ne comprenne pas le grec. Et que personne d'autre comprenne le grec. Mais il était quand même tellement troublé qu'à la fin, il vient voir le pasteur et il dit... Je voudrais rencontrer le professeur de grec là, qui a parlé tout à l'heure. Le pasteur dit, mais professeur de grec, on n'a personne ici. Si, le monsieur qui a parlé grec tout à l'heure, là, qui a fait une prière en grec. Il y a quelqu'un qui a parlé grec ici? Mais enfin, mais non, je ne savais pas. Il était convaincu. Il s'est converti à la suite de ça. C'est une parole de connaissance. Bon, nous avons... de nombreux exemples de cela, j'évoquais, je crois, une des dernières études, l'aventure qui était arrivée à Butler, avec ce prédicateur qui était venu, on ne sait trop où, dans l'école biblique où il était professeur, qui se donnait comme un ancien catholique, qui avait une histoire absolument bouleversante, etc., et qui en fait n'était qu'un vulgaire escroc. Et au cours d'une réunion, vous vous souvenez comment Butler avait senti l'Esprit du Seigneur qui lui demandait de se dresser, alors que cet homme était en train de prêcher, de l'interrompre et de lui dire se dresser, alors que cet homme était en train de prêcher, de l'interrompre et de lui dire, eh bien, vous êtes un imposteur. Et de

de Dieu, n'avait pas voulu faire cette chose terrible. Il disait, si je me trompe, je peux ruiner le ministère de ce frère, etc. Et puis, le froid que ça va jeter dans cette assemblée, enfin, vous voyez, tout ce qu'on peut dire. Et il avait résisté à l'Esprit de Dieu jusqu'à ce que, quelques jours plus tard, vous vous souvenez, par l'intermédiaire des fils de la personne chez qui cet individu louche logé, qui était parti à la pêche, qu'il avait vu en train de rigoler avec quelques prostituées, et puis donc en train de dire qu'il était un imposteur à ces prostituées-là, eh bien, la supercherie avait été démasquée. Mais Butler le savait. Quand ce témoignage de ces deux jeunes gens a été rapporté à l'école biblique, il a pu confirmer, le Seigneur me l'avait révélé. C'est une parole de connaissance. Il avait reçu une parole de connaissance. Mais il est évident qu'une parole de connaissance, soudain, les secrets des cœurs sont ainsi révélés. Ça doit être manié, c'est de la dynamite, c'est évident. On peut faire, si on manque de sagesse pour l'appliquer, et Donagy disait, la parole de connaissance sans la sagesse peut faire beaucoup de dégâts. Bon, nous avons des exemples bibliques de paroles de sagesse. Et nous voyons avec quelle sagesse, nous voyons avec quelle sagesse Jésus applique la parole de connaissance. Par exemple, à la Samaritaine. Quand il lui dit, va chercher ton mari. Elle dit, non, je n'ai pas de mari. Mais oui, tu as raison de dire que tu n'as pas de mari parce que tu as eu 5 maris, celui avec lequel tu es en ce moment n'est pas ton mari. Parole de connaissance. Il ne connaissait pas cette Samaritaine, il ne l'avait jamais rencontrée, et elle non plus. Et il était capable de lui dire, tu as eu 5 maris, celui avec lequel tu es maintenant n'est pas ton mari. C'est une parole de connaissance. On pourrait multiplier les exemples, la parole de Dieu. Jésus a souvent utilisé la parole de connaissance. Autre exemple, avec Nathanaël. Nathanaël qui vient vers lui, poussé par la curiosité, parce que on a rendu témoignage auprès de lui de Jésus, et il veut savoir, est-ce que tu es vraiment le Messie ou tu ne l'es pas? S'il vient de Nazareth, il ne peut pas être le Messie, parce que le Messie doit naître à Bethléem. Et dès qu'il le voit arriver, Jésus dit, voici un Israélite dans lequel il n'y a pas de fraude. D'où me connais-tu? Eh bien, quand tout à l'heure ton frère t'a appelé, tu étais sous le figuier, je t'ai vu. Rabbi, tu es vraiment le Fils de Dieu, tu es le roi d'Israël. Il a été l'objet d'une parole de connaissance du Seigneur. Parole de connaissance, quand Jésus, le soir de la Pâque, prend le morceau trempé, le donne à Judas, en disant, bien, quelque sorte, tu es le traître. Il ne le dit pas devant tout le monde. Là, c'est pareil, il le fait avec beaucoup de sagesse. Il dit, un de vous me livrera, il sait, par le Saint-Esprit. Qui, Seigneur ? Celui auquel je donnerai le morceau trempé. Et dit, ce que tu fais, fais-le vite. C'est tellement inouï, c'est tellement incroyable que les apôtres ne veulent pas comprendre. Comment? Il est sans doute, Jésus lui a dit d'aller, comme il est trésorier de l'équipe des disciples, Jésus vient lui demander d'aller faire une aumône pour la Pâque ou d'aller donner quelque chose aux pauvres. Mais ils ne veulent pas croire que Judas a pu trahir. Non. Jésus aurait pu dire, Judas, tu es un traître. Dans ton cœur, qu'est-ce qu'il y a? Tu as décidé de me livrer. Non, non, Jésus fait ça avec beaucoup de sagesse. Quelqu'un va me livrer. Qui? Celui auquel je vais donner le morceau trempé. Et ce que tu fais, fais-le vite. Et là, les apôtres disent, faire quelque chose, oh, ça doit être le monde. Voyez-vous, il y a beaucoup de sagesse dans la manière de pratiquer la parole de connaissance. Alors la parole de connaissance peut se manifester aussi, comme nous l'avons vu, de différentes manières. Elle peut se manifester dans une prophétie. Et, bon, nous l'avons vu, par exemple, ces cas que j'évoquais là, ou bien, je viens d'une certaine prophétie, donnée à une personne qui était un jour dans une assemblée à Carré, un culte à Carré, qui venait pour la première fois, c'est une personne qui était très très sceptique, athée, etc., qui faisait de la psychiatrie ou de la psychologie, je ne sais plus trop, quelque chose comme ça. Et puis, soudain, un des frères prophétise, disant, bon, un message pour cette personne, puis il dit, voilà, c'est à toi que je parle, et que tu saches que c'est bien à toi que je parle, qu'il n'y ait absolument aucun doute, je vais te dire une phrase que tu répètes souvent. Et il répétait cette phrase. Cette personne, c'était comme si la foudre lui tombait sur la tête, et afin

0: de la réunion, il vient voir le pasteur, il dit, mais c'est pas possible. Il me connaissait, ce frère, mais pas du tout. Pas du tout. Parole de connaissance qui vient dans ce qu'on appellerait une prophétie. Mais la parole de connaissance peut venir, que nous l'avons vu aussi, soudain, comme Butler qui était assis dans les rangs, là, écoutant ce prédicateur, cet imposteur, et puis soudain, le Seigneur lui dit, lève-toi et parle. Parole de connaissance aussi, lorsque Ananias et Saphira viennent vers Pierre, et que Pierre dit, mais vous avez vendu le champ combien au juste? Telle somme. Ah oui? Comment vous êtes ainsi concertés l'un et l'autre pour mentir au Saint-Esprit? Comment il sait? Ben, Seigneur a révélé. Ça peut venir donc comme ça dans la conversation courante. Et il est évident que la parole de connaissance amène la crainte de Dieu. Nous sommes ici loin de la connaissance humaine, théologique, philosophique, mais nous sommes vraiment dans le domaine d'une révélation. Mais la révélation peut porter aussi sur des événements du monde. Quand Agabus vient à Antioche et qu'il dit, voilà, il va y avoir une famine qui va remplir toute la terre. Terminé. Moi, Agabus, j'ai donné mon message. Qu'est-ce qu'il faut faire, Agabus? Ça, c'est plus mon problème. Moi, j'ai dit ce que j'avais à dire, à vous de prendre vos responsabilités. Et c'est, faut très attention de, parfois, de demander à des prophètes plus que ce qu'ils sont capables de donner. Moi, j'ai reçu simplement cette pensée, il va y avoir une grande famine. Maintenant, faites-en ce que vous voulez. Moi, Agabus, je ne suis pas un des anciens d'Antioche. Je ne suis pas un apôtre, je ne suis pas quelqu'un qui a une responsabilité dans cette église d'Antioche. Que les anciens, que les responsables de l'église prennent leurs responsabilités. Alors ils décident d'envoyer des secours aux frères qui sont en Judée. Et de fait, la famine arrive quelques années plus tard sous Claude. Voyez-vous, à l'inverse de la parole de sagesse qui dit « voilà ce qu'il faut faire, voilà ce que Dieu veut que vous fassiez », la parole de connaissance révèle les choses. Et maintenant, vous en faites ce que vous voulez. Le Seigneur vous avertit de ce qu'il va y avoir, ou le Seigneur vous avertit de ce qui est. Et par exemple, les deux cas que je citais tout à l'heure, d'ailleurs, c'est pour ça que je dis que c'est parfois difficile de faire différence entre parole de sagesse et parole de connaissance. J'ai cité deux cas sous la forme du parole de sagesse qui serait plus proche de la parole de connaissance. Le premier cas, c'est celui de Joseph. Quand il a la révélation des songes du Pharaon, voilà, il va y avoir la famine, après les 7 années d'abondance, ben, qu'est-ce qu'il faut faire alors, dit le Pharaon. Ben, Joseph dit ben, que le Pharaon nomme un homme sage sur le pays, et que l'excédent des années d'abondance soit mis de côté pour les années de famine. Alors là, on peut dire, c'est la parole de sagesse, si Joseph dit ça par l'esprit, mais il peut aussi le dire par le bon sens humain. Voyez-vous, ça peut être soit une parole de sagesse, soit une parole de connaissance, selon l'interprétation qu'on lui donne. Et comme la Bible ne nous permet pas de trancher en faveur de l'une ou l'autre interprétation, on peut penser ce qu'on veut. Hein? Autre exemple, c'est justement celui d'Agabus, à nouveau, quand il annonce la captivité de Paul à Jérusalem. Et voilà, cet homme va être lié à Jérusalem. Terminé. Moi, Agabus, j'ai fini. Alors, Agabus, est-ce qu'il faut qu'il monte à Jérusalem ou pas? Ben non, disent les uns et les autres. Tous les frères qui sont à Césarée disent à Paul, non, surtout, va pas, tu vas être arrêté, etc. Et Paul dit, si j'irai. Mais tu vas être arrêté, tant pis. Mais je sens que je dois aller. D'ailleurs, l'Esprit m'a averti moi-même que des tribulations m'attendaient à Jérusalem. Ça vient confirmer ce que l'Esprit m'a révélé. Mais j'irai. Voyez-vous, les frères qui étaient à Césarée autour de Paul, forts de la révélation qui leur avait été donnée, allaient donner à Paul un conseil qui aurait été contraire à la volonté de Dieu pour Paul. Parce qu'encore une fois, ils interprétaient mal les choses. Agabus n'avait pas dit « Tu ne monteras pas », dit « Voilà ce qui va se passer à Jérusalem ». Je t'avertis de ce qui, pour que tu ne sois pas surpris. Mais ça ne veut pas dire que tu ne dois pas aller. Et Paul savait qu'il devait aller. Mais les frères, par affection pour Paul, c'était humain, on peut les comprendre. Je pense qu'on aurait réagi de la même manière. Ils disaient, Paul, non, surtout, va pas. Paul lui dit, si, moi je sais par l'esprit qu'il faut que j'aille. Vous voyez? Et c'est pourquoi dans une parole de connaissance aussi, quand le Seigneur révèle une situation, hein, où il révélera par exemple, comme nous avons vu avec Judas, c'est le même problème, hein, voilà ce qui est. Et au milieu de vous, il y a quelqu'un qui est un démon, dit Jésus aux disciples. Quelqu'un est un démon. Le Seigneur révèle. Et c'est précieux ça. Le Seigneur révèle parfois justement un certain nombre de choses sur... des faux frères qui sont parfois infiltrés au milieu, ça m'est arrivé, et quand on n'écoute pas cette voix du Saint-Esprit, on a les déboires. Je me souviens d'un jour, un frère qui m'avait, quand j'étais à Denain, qui m'avait donné une parole de connaissance au sujet d'un frère comme ça. C'était le trésorier de l'église et l'organiste en plus. Oh, j'ai dit non, écoute là, non, c'est pas possible, je connais bien ce frère-là. Non, il est sérieux, il est droit, etc. Et puis quelques mois plus tard, eh bien, j'apprenais qu'il avait détourné des fonds de l'église. Je n'avais pas écouté. Alors c'est pareil. Le Seigneur nous avertit, mais c'est à nous de prendre nos responsabilités par rapport à ce qu'il nous dit. C'est à nous de décider ce qu'on va faire. Et c'est pourquoi la parole de connaissance est beaucoup plus, comment dirais-je, beaucoup plus ambiguë que la parole de sagesse. Car la parole de sagesse dit, ben voilà ce qu'il faut faire. Alors on sait exactement. Tu vas faire ceci, tu vas faire cela. Parce que les choses sont comme ci, parce que les choses sont comme ça, parce que les choses vont se passer comme ci, comme ça, tu vas faire ça. Tandis que la parole de connaissance ne dit pas, tu vas faire ceci, ni voilà ce qui est. Je te révèle ce qui est, maintenant à toi de réfléchir. Prends tes décisions. En priant, certainement. Mais finalement, il y a une décision à prendre. Alors on comprend que ce sont des dons extrêmement importants que ces paroles de sagesse et de connaissance. Ce sont, en fait, les deux dons les plus importants. Non pas obligatoirement toujours les plus spectaculaires. Et c'est pourquoi, justement, dans la manifestation de ces dons, on doit se garder aussi de vouloir faire du spectaculaire avec ces choses-là. Hein, j'ai vu parfois des prédicateurs essayer de faire, justement, des paroles de connaissance comme ça. Je me souviens d'une assemblée où il y avait 200-300 personnes, et puis soudain, le prédicateur, avec un air inspiré, qui était d'ailleurs un escroc aussi, on l'a su après, dit... Le Seigneur me révèle qu'il y a ici des gens qui souffrent d'asthme. Oh. Alors, il y a un ou deux gars qui se sont levés. Forcément, sur 200-300 personnes, c'était à peu près sûr de trouver quelqu'un qui aurait de l'asthme. Après, le Seigneur me révèle ici qu'il y a des foyers divisés, que ces frères-là s'approchent. Et puis j'ai prié pour eux. Alors, les 2-3 mal mariés du coin se sont levés, bien évidemment. C'était à peu près sûr d'en trouver. Vous comprenez que ce genre de parole de connaissance-là, ça ne va pas bien loin, quoi. Mais ce n'est pas comme ça que le Seigneur fait. Le Seigneur ne fait pas du sensationnalisme. Il n'avait pas attendu que toute la ville de Sichar soit rassemblée autour de la Samaritaine pour dire « Voyez, je sais que cette femme-là, elle a eu 5 maris que celui avec lequel... » Non, le Seigneur ne fait pas comme ça. Pas de spectaculaire, pas de cirque, pas de spectacle. Alors, parfois, bien sûr, ça, c'est spectaculaire. Si Butler avait fait ce que le Seigneur lui avait demandé, s'il s'était levé, s'il avait interrompu l'escroc, ça aurait été spectaculaire. Mais c'est quand même exceptionnel que le Seigneur agisse comme ça. Alors, Paul disait, aspire aux dons les meilleurs. Ce sont les dons les meilleurs. C'est précisément le grain qu'il nous faut rechercher, dont parlait Duplessis. Mais pour que le grain arrive à maturité, il faut parfois qu'il y ait beaucoup de paille autour. Eh bien... recherchons ces dons les meilleurs, mais ne négligeons pas les autres, les dons plus petits, qui nous permettront justement d'accéder aux dons les meilleurs et de les exercer pour la gloire du Seigneur et pour l'édification de son Église.
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0: Je me souviens la dernière fois du ministère d'évangélistes et nous avions dit que une des caractéristiques du ministère d'évangélistes, c'était le miracle. Le miracle, notamment dans le domaine de la guérison. Et en toute logique, on doit s'attendre à ce qu'un évangéliste ait le don des guérisons. Bien sûr, il y a eu dans l'histoire de l'Église un certain nombre d'évangélistes qui n'avaient pas le don de guérison, tout simplement parce que jusqu'au début de ce siècle, on ignorait la réalité des dons spirituels dans la plupart des églises. Et c'est pourquoi un certain nombre d'évangélistes, parmi les plus connus et parmi les plus importants, ont exercé leur ministère sans pour autant avoir le don des guérisons. Je pense à des gens comme Moody, ou bien plus près de nous, un homme comme Billy Graham, qui était un petit peu, si j'ose dire, à la charnière entre, d'une part, l'église traditionnelle non charismatique, et puis les églises charismatiques qui venaient de naître. Billy Graham n'est jamais entré dans le courant charismatique au sens où nous l'entendons, et par conséquent, il n'a jamais exercé le ministère de guérison. Ce qui n'empêche pas, au demeurant, d'être un très très grand évangéliste, pour ne pas dire le plus grand évangéliste de cette génération. Par contre, il y a eu, dans le cadre de la Pentecôte mondiale, de très nombreux évangélistes, certains qui ont été véritablement des hommes de Dieu, d'autres qui, comme nous l'avons vu et comme nous le verrons dans un instant, ont aussi parfois dévié pour des raisons que nous allons exprimer. Le ministère d'évangéliste est un ministère difficile, et on pourrait même dire ingrat. Difficile parce que, d'un côté, l'évangéliste est un homme qui a du succès, d'une manière générale. C'est un homme qui est populaire. Le fait que, précisément, il exerce le ministère de guérison fait que beaucoup se tournent vers lui et, après avoir reçu quelques grâces, quelques bénédictions, eh bien, ils lui en sont aussi reconnaissants, ce qui est normal. Et de ce fait, il y a là un piège pour l'évangéliste. Le piège du succès, qui, si l'évangéliste ne reste pas très humble, risque de lui monter à la tête. Et les évangélistes sont, quand ils sont vraiment évangélistes et qu'ils ont du succès, parmi les ministères qui sont les plus menacés. Et souvent, on a constaté que les évangélistes peuvent être source de difficultés et de problèmes pour l'Église universelle. Il y a quelques années de cela, le monde entier a été, comment dirais-je, a fait les gorges chaudes de la chute d'un certain nombre de télévangélistes américains qui précisément n'avaient pas veillé et qui, devant le succès qui a marqué leur ministère, non seulement sont tombés dans les trois pièges classiques qui menacent tous les hommes de Dieu, à savoir l'argent, les femmes et l'orgueil. Je ne sais pas dans quel ordre il faut mettre ça, ça doit sûrement dépendre un peu de chacun. En tout cas, c'est ce que l'on dit toujours, les trois pièges des hommes de Dieu sont ceux-là. Et l'on sait qu'hélas, les télévangélistes américains ont eu affaire à ces trois formes de séduction, et ceci a été source de scandales, de difficultés pour l'Église de Jésus-Christ tout entière. Donc, le premier danger est celui-ci, l'orgueil. Parce que le ministère d'évangéliste est un ministère à succès, eh bien, il y a un danger d'orgueil pour l'évangéliste. Deuxièmement, le ministère d'évangéliste est un ministère, comme tous les ministères d'ailleurs, mais peut-être plus encore, limité. Limité, nous l'avons vu, à un seul message. C'est-à-dire, venez à Jésus. Or, l'évangéliste, et c'est normal, est un homme qui a une vision, sinon il n'aurait pas le ministère. Et la vision, c'est le salut des âmes. Amener le plus d'âmes possible à Jésus-Christ. C'est son ministère, c'est ainsi que ça doit être. Seulement, précisément, l'évangéliste est tellement animé de la passion des âmes, de la passion d'amener le plus d'âmes possible à Jésus-Christ, qu'il a parfois tendance à élargir un peu trop la porte. C'est-à-dire à ne pas se montrer suffisamment exigeant pour ceux qui viennent au Seigneur. Et nous avons un exemple biblique magnifique, c'est celui de Philippe, l'évangéliste, dont il est question dans le livre des Actes, qui était un très grand évangéliste, mais qui n'avait pas été assez exigeant si concernait Simon le magicien, et qui l'avait baptisé un peu trop vite. Et il a fallu ensuite le discernement spirituel des apôtres Pierre et Jean pour démasquer ce qui était passé inaperçu pour Philippe. Et là, on connaît de nombreux exemples d'évangélistes qui baptisent un peu vite, parce qu'ils ont tellement envie de voir le maximum venir au Seigneur, d'avoir des foules nombreuses, etc., que, eh bien, ils ne regardent pas trop près. Et c'est pourquoi, précisément, les évangélistes ont besoin des autres ministères, peut-être plus encore que les autres ministères qui ont toujours aussi besoin des autres. L'exemple de Philippe et de la relation entre Pierre et Jean montre qu'il était indispensable qu'il en soit ainsi. Et Philippe, qui était un homme fidèle, savait bien quelles étaient les limites de son ministère. Et c'est lui-même qui a alerté les apôtres qui étaient à Jérusalem du réveil qui avait lieu en Samarie, précisément pour que Pierre et Jean descendent. Et quand Pierre et Jean sont arrivés, lui l'a quitté, il est allé ailleurs. Et on cite ce mot de Douglas Scott, le grand évangéliste de la Pentecôte en France, qui avait un sens de l'humour très prononcé, et il disait ceci, il dit « Moi, quand j'arrive dans une ville, 6 mois après, il y a une église. Si je reste 6 mois de plus, il n'y a plus d'église. » C'était un peu lapidaire comme formule, mais c'était ainsi. Il était conscient qu'il était là pour un temps et qu'il devait aller plus loin. Et de nombreux problèmes sont venus quand des évangélistes ont voulu s'installer, ont voulu jouer au pasteur et pire encore au docteur. Et je pense en particulier à un grand homme de Dieu américain, qui était plus un prophète d'ailleurs qu'un évangéliste vraiment, mais qui, devant le succès qui était le sien, a vu des âmes venir vers lui demander des directives dans le domaine doctrinal. Et il s'est mis à faire de la doctrine, poussé par d'autres, parce qu'il était mis sur un piédestal. Et il n'a pas eu le discernement spirituel, peut-être pas l'humilité, parce que je crois que c'était un homme relativement humble, mais il a été poussé dans cette voie, et il a dévié. Il a professé, à la fin de sa vie, des erreurs doctrinales importantes, qui ont divisé le mouvement de Pentecôte à ses débuts aux États-Unis et au Canada. Et là, justement, nous voyons combien l'évangéliste a besoin d'humilité. L'évangéliste a aussi un ministère ingrat en ce que, précisément, il doit se déplacer constamment. Il ne peut pas rester en place. Or, cela pose de nombreux problèmes pratiques, d'abord au point de vue familial. Il est évident qu'il est difficile d'envisager que la femme et les enfants suivent à chaque pas l'évangéliste dans ses pérégrinations, ce qui veut dire qu'il doit souvent être loin des siens. Et il est certain qu'au bout d'un temps, ça finit par devenir difficile. Et grande est alors la tentation de l'évangéliste de se sédentariser, de devenir pasteur. Il y a de très nombreux évangélistes qui, dans le mouvement de Pentecôte en particulier, sont devenus pasteurs, ont fait un travail de pasteur, avec évidemment une marque d'évangéliste, ils ont évangélisé leur ville, etc. Mais ils n'ont pas rempli le ministère auquel ils étaient appelés, entre autres choses, précisément parce que les conditions familiales étaient telles que, eh bien, ils ont préféré prendre une église et puis faire un travail pastoral. Et c'est très dommage parce que l'église de Jésus-Christ a ainsi perdu des ministères extrêmement précieux. Autre problème également, c'est que parfois les églises ne peuvent pas soutenir ou ne veulent pas soutenir financièrement un ministère d'évangéliste. Dans la mesure où, sur le plan matériel, financier, eh bien, l'Église, en général, fournit un salaire au pasteur. Qui n'a pas d'Église n'a pas de salaire. Et il aurait donc été souhaitable que plusieurs Églises s'unissent pour payer un salaire à des évangélistes reconnus, qui aurait pu être une bénédiction pour chacune d'entre elles, dans ce sens qu'il aurait été possible de faire venir cet évangéliste pour un temps donné dans chacune de ces églises, et puis ensuite aller plus loin, créer d'autres églises, etc. etc. Mais le manque de vision dans ce domaine-là, le manque de vision des ministères dans bien des églises, fait que cela n'a pas souvent été possible. Parfois, ça l'est, mais pour un certain temps. Et puis au bout d'un temps, eh bien, telle église qui s'était engagée à soutenir un ministère d'évangéliste pour un cinquième ou pour un vingtième, ou je ne sais pas, enfin, eh bien finalement cesse d'envoyer son secours. Quelques 2 mois, 3 mois plus tard, 1 an, 2 ans, une autre église cesse. Et puis au bout d'un temps, eh bien, l'évangéliste se retrouve avec un salaire de misère qui font qu'on meurt au soleil. Alors, il a 2 solutions. Ou bien alors, il vit par la foi. Et souvent, par la foi, ça peut consister aussi à se lancer dans des appels d'argent un peu déplacés, comme le font ces télévangélistes américains, et c'est dommage, c'est préjudiciable, ou bien alors il prend une église, quoi. Il prend une église, il a un salaire assuré, quitte à faire une tournée d'évangélisation de temps en temps comme ça. Et là, ça, c'est un problème. C'est un problème dans l'Église de Jésus-Christ, l'Église universelle. La non-reconnaissance des ministères, ce n'est pas simplement une non-reconnaissance sur le plan théorique, sur le plan doctrinal, mais c'est aussi une reconnaissance dans le domaine pratique et matériel et financier et pécuniaire. Car il est certain que si des évangélistes n'avaient pas de soucis à se faire pour leur entretien et celui de leur famille, eh bien, beaucoup auraient déjoué un certain nombre de pièges, comme ceux de l'argent que j'évoquais tout à l'heure, et n'auraient pas eu besoin de se lancer dans des magouilles d'argent jettent le discrédit sur l'évangile de Jésus-Christ. Et c'est pourquoi, dans ce domaine-là, eh bien, c'est l'Église tout entière qui a besoin de se frapper la poitrine et de voir s'il n'y aurait pas quelque chose à faire pour que, s'il y a des frères qui sont véritablement appelés au ministère d'évangéliste, qui en ont donné des preuves certaines, eh bien, il ne conviendrait pas de faire en sorte que ces gens-là puissent être assurés d'un salaire régulier, de façon à ce qu'ils puissent se consacrer sans aucun souci à leur ministère. Le propre de l'évangéliste, outre le fait que c'est un homme qui a souvent un contact humain très chaud, très chaleureux, comme l'était Douglas Scott, par exemple, c'était le type de l'évangéliste, eh bien, c'est le caractère pressant du message. N'importe qui peut prêcher un message d'évangélisation, je veux dire, n'importe quel ministère. C'est sur le plan homilitique, préparer un message d'évangélisation, c'est un des plus faciles qui soit. Le plan est toujours le même, pratiquement. Tout homme est pécheur, vous êtes donc des pécheurs, mais Jésus est mort pour vos péchés, venez à Jésus. Voilà le plan. Donc n'importe qui peut faire ça. Mais ce n'est pas parce que l'on prêche un message d'évangélisation qu'on est un évangéliste. La différence entre un évangéliste et quelqu'un qui fait de l'évangélisation, qui prêche un message d'évangélisation, c'est le caractère persuasif de l'évangéliste. L'évangéliste, c'est, comment dirais-je, toucher son auditeur là pour provoquer une décision immédiate. Et le message de l'évangéliste est un message pressant, qui exige une décision sur le champ. C'est là qu'on reconnaît la marque d'un véritable évangéliste. Il sait amener ses auditeurs à une décision immédiate. Pour cela, bien sûr, il n'est pas question d'employer des techniques psychologiques de pression et choses semblables. Si on le fait, on n'est pas un véritable évangéliste. Mais avec la puissance de l'Esprit de Dieu, eh bien, le pécheur se trouve convaincu de péché. Et soudain, eh bien, il ne voit d'autre solution que de se tourner vers le Seigneur. Il faut avoir assisté, par exemple, à une réunion avec Billy Graham pour se rendre compte ce qu'est un véritable évangéliste dans ce domaine-là. Il n'est pas question de remettre la décision à demain, mais il y a quelque chose qui doit intervenir immédiatement. À côté de cet aspect, l'enseignement de l'évangéliste a ses points faibles en général. Il y a un très grand enthousiasme, mais souvent un manque de profondeur qui fait que dans ce domaine, l'évangéliste a besoin du ministère du docteur pour le compléter. Il a besoin des pasteurs ensuite pour s'occuper des âmes qui ont ainsi été amenées au Seigneur. Et c'est pourquoi on peut dire que le ministère d'évangéliste est un ministère des plus précieux et des plus importants, parce que de lui dépend en grande partie la croissance de l'Église. Et si l'Église était ce qu'elle devait être, eh bien, à côté des églises locales, il devrait y avoir un certain nombre d'évangélistes qui tournent d'une église à l'autre, de façon à avoir des moments d'évangélisation, etc. Or, cela est de plus en plus difficile pour les raisons que j'ai invoquées. Et puis aussi pour une autre raison, c'est que nous entrons aujourd'hui dans un aspect tout à fait nouveau qui n'existait pas à l'époque de la Bible. C'est l'ère des technocrates. Et hélas, l'exemple des évangélistes américains le montre, que l'évangéliste, ou du moins ceux qui se désignent comme tels, qui le sont peut-être réellement, ont de plus en plus tendance à compter non pas sur la puissance du Saint-Esprit, comme le faisait un homme comme Wigglesworth, ou bien comme les grands évangélistes du début de la Pentecôte, mais sur des techniques, que ce soit des techniques justement de conditionnement psychologique, et de plus en plus ce sont ces techniques-là qui sont employées, ou bien que ce soit les moyens télévisuels ou choses semblables, qui d'ailleurs, quand on fait le bilan, apparaissent comme très décevants. Quand on fait les statistiques de gens qui se convertissent vraiment par ces moyens-là, on se rend compte que finalement, c'est très peu. Et que la plupart de ceux qui écoutent les programmes télévisés des télévangélistes américains sont en général des chrétiens. Et que la proportion de ceux qui se convertissent par ces moyens-là est infime, en fin de compte. On voit comment ici, bien, là aussi, on est en train de lâcher la proie pour l'ombre. Et là, je crois qu'une des prières qui devrait être celle du peuple de Dieu, c'est véritablement de susciter des évangélistes. Et lorsque des évangélistes ont été révélés par le Seigneur, eh bien, faire en sorte qu'ils puissent être encouragés à se consacrer entièrement à leur ministère, en les guidant, en les aidant, en les aimant, pour qu'ils puissent être une bénédiction pour le corps de Christ tout entier. Voilà, si vous voulez, en gros, ce qu'on peut dire pour le ministère d'évangéliste. Il nous reste maintenant, parmi la liste des 5 ministères dont évoqué dans Éphésiens 4, un dernier ministère envisagé, c'est le ministère de pasteur. Le ministère de pasteur est celui qui apparemment pose le moins de problèmes, parce que en fin de compte, dans les églises issues de la Réforme, c'est à peu près le seul ministère qui soit véritablement reconnu. Encore faut-il voir si ce que l'on appelle pasteur aujourd'hui, dans les églises issues de la Réforme, est véritablement ce que la Bible appelle pasteur. Pasteur vient d'un mot grec, poiné, qui signifie le berger, littéralement. D'ailleurs, le mot pasteur en français est un vieux mot de la langue du Moyen-Âge qui signifie la même chose, n'est-ce pas ? Un berger, le berger du troupeau. C'est le plus connu, bien sûr, Et c'est celui qui est à la charnière entre l'Église universelle et l'Église locale, celui qui est à la charnière entre les ministères dons et les ministères qui montent de l'Église, que nous verrons dans le chapitre suivant de notre étude. Nous avons vu que les ministères dons, d'une manière générale, s'exercent dans le cadre de l'Église universelle. Le ministère de pasteur est beaucoup plus centré sur une église locale. Il est longuement question des pasteurs dans plus d'un passage de la parole de Dieu. Et là aussi, il apparaît que c'était un des ministères courants dans la vision du Nouveau Testament. Il est normal que l'on trouve beaucoup plus de pasteurs que de prophètes, beaucoup plus de pasteurs que d'apôtres. Il y a, le Seigneur appelle beaucoup plus de pasteurs qu'il n'appelle d'autres ministères, parce qu'il est logique, il est normal que chaque communauté locale ait son ou ses pasteurs. Alors, je cite quelques textes simplement pour mémoire, vous pourrez les reprendre tranquillement. 1 Thessaloniciens 2, verset 24, 1 Corinthiens 14, verset 40, Tite 1, verset 9, 2 Pierre 2, verset 1, Hébreux 13, verset 17, etc. Le but du pasteur, c'est de prendre soin du troupeau. Prendre soin du troupeau à deux niveaux. Premièrement, en lui donnant la nourriture dont il a besoin. Donc, il y a une part d'enseignement qui recoupe un petit peu le ministère de docteur, mais qui ne le recouvre pas. Car le ministère de pasteur n'est pas, plutôt l'enseignement du pasteur n'est pas essentiellement un enseignement doctrinal, comme c'est le cas du docteur, mais c'est un enseignement exhortatif. Il est question de l'exhortation. Et nous trouvons dans la liste des ministères dans Romains, chapitre 12, le don d'exhorter, le don de gouverner et le don d'exhorter. Voilà deux dons qui sont le propre du pasteur. Le pasteur a le don d'exhorter, c'est-à-dire d'encourager ceux que l'évangéliste a amenés à la foi en Jésus, les encourager à rester attachés au Seigneur. Nous voyons par exemple que c'était ce qu'avait fait Barnabas quand il était revenu dans le deuxième voyage qu'il avait effectué avec l'apôtre Paul, c'est pas, plutôt après le concile de Jérusalem, enfin le conseil de Jérusalem plutôt, il les exhortait à rester attachés au Seigneur. Car il peut se passer ceci, et c'est tragique, c'est que des gens qui ont véritablement été amenés au Seigneur par un ministère d'évangélistes, qui se sont véritablement convertis, eh bien finalement ne persévèrent pas. Ne persévèrent pas parce qu'ils ont manqué justement d'exhortation, ils ont manqué du cadre d'une église locale pour croître, pour se développer. Et vous savez que dans le deuxième chapitre du livre des Actes, où il est question de l'église primitive de Jérusalem, il est dit « ils persévéraient ». C'est un mot qui revient constamment. « Ils persévéraient dans l'enseignement des apôtres, dans la fraction du pain, dans la prière. » Bon, eh bien, précisément, le propre du pasteur, c'est d'amener les brebis qui se sont converties par le ministère de l'évangéliste ou par tout autre moyen, d'ailleurs, n'est-ce pas, à persévérer jusqu'à la fin. Selon qu'il est écrit, « celui qui persévérera jusqu'à la fin sera sauvé ». Donc, il y a toute une dimension d'exhortation. Ensuite, nous avons vu, il y a la dimension de gouvernement, le don de gouverner, le don de résoudre les difficultés individuelles, collectives, du peuple de Dieu, d'avoir la sagesse de donner des conseils qui sont pertinents, etc. Et puis il y a un autre aspect qui est le moins agréable du ministère du pasteur, c'est de protéger et de défendre le troupeau. Paul dit cela aux anciens d'Éphèse quand il prend congé d'eux dans le fameux discours de Milet, vous connaissez dans le livre des Actes, Il rassemble les anciens en disant qu'ils ne verront plus leur visage, etc. Ils ne verront plus son visage, plutôt. Et il dit, prenez soin du troupeau sur lequel le Saint-Esprit vous a établi évêque et pasteur. Car je sais qu'après mon départ, il s'introduira au milieu de vous des loups ravisseurs qui n'épargneront pas le troupeau. Par conséquent, la tâche des pasteurs est de préserver le troupeau des loups ravisseurs. Ces loups dont Jésus avait parlé dans le Sermon sur la montagne, qui viennent en vêtements de brebis, mais qui sont là pour détruire, qui sont envoyés par le diable pour détruire. Et Paul évoque dans ses lettres un certain nombre de ces loups ravisseurs auxquels il a eu personnellement affaire, et au sujet desquels il met en garde, par exemple, Timothée ou Tite, n'est-ce pas, Alexandre le Forgeron, ou bien Hyménès et un autre personnage dont j'ai oublié le nom. Jean fait la même chose avec Diotrephe, n'est-ce pas, dans une de ses deux petites épîtres, la troisième, si ma mémoire est bonne. Et il s'agit donc ici de défendre le troupeau contre ceux qui voudraient enseigner des fausses doctrines, contre ceux qui voudraient causer des divisions, contre ceux qui, dit Paul aussi, suscitent des querelles, il faut éloigner ces gens-là, contre ceux qui voudraient introduire une semence de péché, comme par exemple l'incestueux de Corinthe, etc. Et c'est vrai, c'est un des aspects les moins agréables du ministère de pasteur que celui-là, mais c'est un des aspects aussi les plus indispensables qui soient, car Paul dit que bien des loups ravisseurs, il y en aura, ils n'épargneront pas le troupeau. Alors pour toutes ces raisons, le ministère de pasteur est un ministère essentiel. Maintenant, nous voyons qu'il y a deux formes que peut prendre ce ministère. Par exemple, j'évoquais tout à l'heure le discours que Paul adresse aux anciens d'Éphèse et il leur donne le titre d'évêque et de pasteur. Évêque, c'est un mot synonyme pour ancien. Quand nous étudierons les anciens, nous verrons que ça a exactement la même signification. C'est pourquoi, par exemple, la doctrine catholique qui fait une distinction entre l'évêque et les anciens est erronée, n'est-ce pas ? L'évêque, c'est l'épiscopos. Ça veut dire celui qui surveille, littéralement. Bon, c'est la même pensée que le pasteur. Or, Paul dit, vous êtes à la fois, vous les anciens, et c'est des anciens, il ne dit pas que ce sont des ministères au sens d'Éphésiens 4, mais il dit, vous êtes des pasteurs. Et là, nous voyons précisément que le ministère de pasteur a deux dimensions. Il peut soit être un ministère selon Éphésiens 4, soit être un ministère selon Tite et Timothée. Les deux possibilités existent. Alors vous allez me dire, quelle est la différence ? Eh bien la différence, nous la voyons par exemple avec un homme comme Tite. Tite est un pasteur, au sens d'Éphésiens 4. C'était un des membres de l'équipe de Paul, nous le savons. Et dans l'épître qu'il lui adresse, Paul lui dit ceci, « Je t'ai laissé en Crète pour que tu établisses des anciens dans chaque église. S'il se trouve un homme qui est comme ci, comme ça, etc., tu l'établiras comme ancien. » Puis Paul lui donne un certain nombre de conseils pastoraux, dit sois vigilant avec les Crétois, vous savez, Paul a quelquefois des formules un peu brusque. Il dit, c'est un de leurs poètes a dit, en ce qui les concernait, une vérité qui est juste. Comment est-ce que c'est ? Méchante bête et ventre paresseux, quelque chose comme ça. Alors, reprends-les sévèrement pour qu'ils aient une foi solide. Bon. Donc, on voit ici que Paul l'établit comme pasteur, au sens d'Éphésiens 4. Et que voyons-nous ? Que Tite est chargé en tant que pasteur d'établir des anciens dans chaque église. Ça veut dire quoi ? Ça veut dire que Tite a sous sa responsabilité un certain nombre d'églises. Tite serait, si l'on veut reprendre la terminologie catholique actuelle, il serait en quelque sorte un évêque, au sens où les catholiques l'entendent. Ça veut dire ayant la responsabilité générale devant l'apôtre d'un certain nombre d'églises dans laquelle il y a des anciens. un certain nombre d'églises locales dans, laquelle il y a des, dans lesquelles il y a des anciens, qui font office de pasteurs aussi. Et là, nous voyons que le ministère de Tite va s'exercer alors dans le cadre de ce que nous voyons dans Éphésiens 4. Ça veut dire un ministère qui sera un ministère itinérant. Tite va être amené à visiter les églises dont il a la responsabilité. Mes amis, quelle est alors la différence avec l'apôtre ? Eh bien, la différence avec l'apôtre, c'est que son rayon d'action géographique est beaucoup plus limité. Nous retrouvons, par exemple, dans le livre de l'Apocalypse, quelque chose d'un peu semblable. Je dis un peu parce que c'est très différent, car Jean était un apôtre au sens plein du terme. Mais Jean était très âgé à l'époque où il a cette révélation de l'Apocalypse, et certainement que son grand âge avait passablement limité ses activités. Et il semble bien qu'à la fin de sa vie, ce que Jean effectuait, c'était plus un travail de pasteur, selon Éphésiens 4, qu'un travail d'apôtre, au sens où on l'entendrait de le ministère de Paul. Bien qu'il fasse encore un ministère d'apôtre, puisque l'Apocalypse est véritablement, ici, une dimension apostolique très forte. On ne peut pas en trouver de plus, beaucoup plus forte, d'ailleurs. Mais mis à part des occasions comme celle-là, Jean avait, semble-t-il, la responsabilité des sept églises qui sont en Asie, auxquelles, précisément, il adressait l'Apocalypse et les sept lettres, les fameuses sept lettres aux sept églises. Voilà ce qu'est un pasteur, selon Éphésiens 4. Même si pour Jean, encore une fois, il faut aller beaucoup plus loin. En tout cas, Tite est typique. Timothée, c'est beaucoup plus délicat, car il est à la fois, si vous voulez, il semble qu'il y ait une dimension d'apostolat chez Timothée, qu'il n'y a pas chez Tite. Il semble. On peut difficilement être affirmatif. Mais en tout cas, veillez à ce que ce soit des hommes spirituels, des hommes qui soient vraiment des anciens. Donner un enseignement qui soit un enseignement saint, c'est très important. Et puis, qu'ils soient capables de veiller à ce que les perturbateurs ne puissent pas nuire, n'est-ce pas ? Voilà, en gros, si vous voulez, ce que sont les prérogatives du pasteur selon Éphésiens 4. Nous avons un autre exemple de pasteur dans la parole de Dieu, c'est Jacques, le frère de Jésus. Vous savez, il est question de plusieurs Jacques dans la parole de Dieu. Jacques, c'est tout simplement la forme grecque de Jacob. Donc, c'était un nom très répandu en Israël en ce temps-là. Bon, on connaît par exemple deux apôtres de Jésus qui portaient ce nom. L'un qui était le frère de Jean, le fils de Zébédée, et puis un autre qui se nommait le fils d'Alphée. Le fils de Zébédée a eu une carrière courte, puisqu'il a été décapité par Hérode Agrippa Ier dans les années 44 après Jésus-Christ. Jacques, fils d'Alphée, on ne sait pas trop ce qu'il est devenu. Et puis, il est question d'un troisième Jacques, qui était le frère, selon la chair, de Jésus. Ça veut dire le fils de Joseph et de Marie. Nous savons que ce frère-là, comme tous les autres frères de Jésus d'ailleurs, ne croyait pas en lui jusqu'à la résurrection, mais après la résurrection, nous lisons dans la première épître aux Corinthiens qu'il a été l'objet de la part de Jésus d'une apparition spéciale après la résurrection. Il est apparu à Jacques, puis aux autres apôtres, n'est-ce pas ? Et à partir de ce moment-là, nous trouvons Jacques occupé dans l'église de Jérusalem un rang particulier. L'église de Jérusalem, c'est l'église des apôtres, c'est l'église qui est la base des douze, et les douze y occupent une place particulière, mais nous voyons que, alors que les apôtres vont et viennent, ce qui est leur ministère, n'est-ce pas ? Il y a un personnage qui occupe un rôle clé dans l'église de Jérusalem, qui lui reste sur place, c'est Jacques. Dans le chapitre 15 du livre des Actes, au moment de la fameuse réunion de Jérusalem, pour savoir ce qu'on allait faire des païens qui se convertissaient, nous voyons Pierre qui commence à ouvrir le débat. Ensuite, Paul raconte ce que le Seigneur a fait parmi les païens. Il donne son avis. Et en fin de compte, celui qui tranche, c'est Jacques. Et voilà ce que nous avons entendu. Les uns ont dit ceci, les autres ont dit cela, Pierre a dit ceci, Paul a dit cela. Et voilà ce que je propose. Je propose qu'on ne fasse pas d'ennui aux païens qui se sont convertis à Jésus-Christ, mais qu'on leur demande simplement ce qui ne sera propre à ne pas choquer leurs frères juifs, etc. Enfin, ce qu'on appelle dans le judaïsme les commandements noachiques. Et il nous est dit, tout cet avis parut bon à tout l'ensemble des anciens, des frères, des apôtres qui étaient rassemblés là. Et il fut décidé, tout le monde se rallie à l'avis de Jacques. Plus tard, nous voyons Jacques qui est considéré, nous est-il dit dans l'Épître aux Galates, comme une des colonnes de l'Église de Jérusalem. C'est vers lui que Paul se rend après son troisième voyage, et c'est Jacques qui lui donne le conseil d'aller donc se dédouaner auprès de ceux qui l'accusent d'exhorter les Juifs à renoncer aux coutumes de Moïse en montrant qu'il se comporte en observateur de la loi et qu'il aille offrir un sacrifice, etc. Ce que Paul fait, et qui malheureusement va l'entraîner à être arrêté comme cela lui avait été annoncé par les prophéties qui avaient été faites à son sujet. Donc, Paul se rend à l'avis de Jacques. Hein ? Alors, je ne pense pas que cet avis était mauvais en soi, du tout, comme certains le pensent. C'est le plan de Dieu que Paul soit arrêté. Ça, c'est autre chose, n'est-ce pas ? Mais qu'est-ce que cela veut dire ? Eh bien, cela veut dire que cet homme, qui manifestement était le pasteur et non de l'Église de Jérusalem, un pasteur au sens d'Éphésiens 4, car pour être le pasteur d'une église comme celle de Jérusalem, l'église des apôtres, il ne fallait pas être n'importe qui. Il fallait sûrement une personnalité hors pair. Et Jacques, selon les témoignages extra-bibliques aussi que nous avons sur lui, car dans les sources extra-bibliques, il est question de Jacques, même dans les sources juives, et dans le Talmud, par exemple, il est question de Jacques comme d'un homme respectable, d'un homme qui était respecté, et qui, Shalu Joseph nous dit que Jérusalem a été détruite en 70 par les Romains, parce que Jacques a été assassiné, Jacques a été supplicié, Jacques le frère du Seigneur. Cet homme pieux, cet homme de Dieu, cet homme dont tout le peuple rendait un bon témoignage, a été mis à mort. Et pour Flavius Joseph, c'est une des raisons pour lesquelles Jérusalem et le Temple ont été détruits. Donc on sait que Jacques a été supplicié effectivement peu de temps avant la destruction de Jérusalem et que c'est un autre frère de Jésus, Simon, qui lui a succédé donc dans cette tâche de pasteur de l'église de Jérusalem. Et il nous est dit que Jacques était un homme de prière. Quand on lit son épître, l'épître de Jacques qu'il a écrite, n'est-ce pas, on voit une épître véritablement pastorale, ce qu'est un pasteur, l'enseignement d'un pasteur, l'exhortation, n'est-ce pas, l'exhortation pratique. C'est pas de la doctrine qu'il fait Jacques. Qu'on compare l'épître de Jacques avec les épîtres de Paul, et on voit que là, c'est une épître exhortative. Et c'est ce qu'elle avait du mal à comprendre un homme comme Luther, qui était un docteur, et qui avait rejeté l'épître de Jacques, qu'il appelait l'épître de paille, parce qu'il n'en comprenait pas la signification, il n'était pas pasteur, lui. Luther, et c'est souvent ce qui se passe d'ailleurs, des conflits entre les ministères viennent de ce qu'il n'y a pas la vision du ministère. Chacun est tellement pris par son propre ministère qu'il croit que tout le monde devrait être comme lui. Mais justement, c'était le propre du pasteur comme Jacques d'harmoniser les ministères. On voit que par exemple ici, dans l'affaire de Jérusalem, il y avait tout pour faire un cocktail d'étonnant magnifique. Il y avait d'un côté Paul qui était venu, comme il nous le dit dans l'Épître aux Galates, bien décidé à ne pas céder sur un iota. Et Paul, c'était certainement un homme aussi qui avait du punch et du tempérament. On le voit quand il reprend Pierre à Antioche, Paul était quelqu'un qui ne s'en laissait pas compter. Donc il était venu, il le dit, avec Tite justement, décidé à ne pas céder. Et puis d'un autre côté, il y avait les judaïsants, qui eux aussi certainement avaient leurs convictions bien arrêtées et qui étaient décidés aussi à aboutir à leur fin. Or, on voit que cette assemblée de Jérusalem, qui aurait pu se terminer dans une explosion de cette église, donc de l'église primitive tout entière, se termine par l'harmonie. Tout le monde se rallie à l'avis de Jacques. Pourquoi ? Parce que précisément Jacques, en tant que pasteur, est un homme rempli de sagesse. Le propre du pasteur, c'est que ce doit être un homme sage. Un homme plein de tact, plein de, on dirais-je, qui sait justement mettre de l'huile dans les rouages là quand il en a besoin. Savoir être ferme de temps en temps quand il faut l'être, et je pense que Jacques l'était, quand on voit les invectives qu'il adresse aux riches, aux mauvais riches, vous avez crucifié le pauvre et le saint qui ne vous a pas résisté, etc. C'était pas un move, Jacques. Hein. Mais c'était un homme qui avait suffisamment de tact, qui avait suffisamment de sagesse, qui avait suffisamment de délicatesse pour réussir à harmoniser des points de vue différents dans la vision de la sagesse qui était la sienne, en sorte que finalement, cet avis est apparu comme une parole de Dieu, une parole du Saint-Esprit à tous. Tous se sont ralliés à l'avis de Jacques. Ce à quoi Dieu l'appelle, et qui sait communiquer la vision aux autres. Ça, c'est une chose essentielle. Et en même temps, qui sait comment atteindre le but. Et c'est dans cela qu'il est différent du docteur. Le docteur a une vision sur l'écriture. Alors évidemment, nous voyons ici aussi une chose très intéressante, c'est que dans Éphésiens 4, il est question pasteur et docteur. Ce sont des ministères proches qui peuvent s'interpénétrer. Il peut y avoir une osmose, il peut y avoir des pasteurs qui ont une dimension de docteur et en même temps des docteurs, je dirais, qui ont une dimension de pasteur, n'est-ce pas ? Au sens précisément ici d'Éphésiens 4. À côté de cela, nous voyons justement qu'il y a une autre possibilité, qu'il puisse y avoir des pasteurs qui soient des ministères selon Timothée et Tite. Ça veut dire des anciens. Nous avons tout à l'heure cité le texte des Actes, où Paul appelle les anciens pasteurs, n'est-ce pas ? D'ailleurs, on voit que Pierre aussi se qualifie de pasteur, mais c'est un acte d'humilité de sa part. Il ne veut pas se proclamer apôtre, il dit « moi, pasteur comme vous », quand il s'adresse aux anciens. « Pasteur et ancien comme vous ». Et là, eh bien sûr, on peut très bien t'imaginer, dans une église importante comme Jérusalem, il devait sûrement, à côté de Jacques, y avoir d'autres pasteurs, au sens d'Éphésiens 4. Car plus l'église est importante, il y avait plusieurs milliers, il y avait des milliers de membres à Jérusalem. Hein. Certainement divisé aussi en plusieurs endroits de la ville, comme c'était à Corinthe. Je devais voir différentes. Mais justement, il y avait quelqu'un qui chapeautait tout ça. Plusieurs, toute une équipe, là, certainement, qui chapeautait tout ça. Et puis, dans chaque groupe local, il y avait un responsable. Un responsable qui, lui, était un pasteur selon Timothée et Tite. Peut-être même plusieurs. Et c'est ce que Paul dit à Tite, établit des anciens dans chaque communauté locale. Nous allons voir que, quand nous parlerons des anciens la prochaine fois, ce que cela représente. Mais il peut y avoir, s'il n'y a que des anciens, et s'il n'y a pas de ministère selon Éphésiens 4 dans une communauté locale, eh bien, il est logique, il est normal qu'il y ait un qui soit le premier. Ce qu'on appelle en latin primus inter pares, le premier entre ses pairs. N'est-ce pas ? Qui exerce, comment dirais-je, une responsabilité plus importante, tout en étant, je dirais, un parmi les autres. Mais en même temps, il est le premier. Celui qui est le plus compétent, celui qui est le plus apte. Alors nous voyons à ce niveau-là, ça j'empiète un petit peu sur la suite, c'est ça ? Nous voyons que Paul nous dit très nettement, dans les Épîtres à Timothée notamment, que il faut que, en général, il est logique que celui-là ait la capacité d'enseignement, d'exhortation, d'enseignement. S'il y a toute une partie doctrinale, bien sûr. C'est pas simplement l'exhortation. Le pasteur ne fait pas que de l'exhortation. Il fait aussi, bien sûr, il enseigne la doctrine, la saine doctrine. Et Paul insiste énormément sur la saine doctrine. Pas au même niveau que le docteur, mais quand même. Mais Paul nous dit aussi qu'il peut y avoir des pasteurs qui ne prêchent pas, qui n'enseignent pas. C'est rare, bien sûr. Mais ça peut se faire. Et j'en ai connu, par exemple, un en Angleterre, quand j'étais école biblique, qui était un ancien, mais il était le pasteur d'une église, là, dans la banlieue londonienne. Eh bien, je n'ai jamais entendu prêcher. Jamais. C'était une des églises à laquelle nous allions, les étudiants de l'école biblique. Jamais je ne l'ai entendu prêcher. Il y avait toujours quelqu'un qui prêchait. Et quand je me suis interrogé, quand je l'ai interrogé à ce sujet, on m'a répondu, bah non, c'est rare qu'il prêche, très rare. Il n'a pas ce don. Alors ça, c'est exceptionnel. Mais la parole de Dieu laisse entendre que c'est possible. Il dit que les anciens soient jugés dignes d'un double honneur, dit Paul à Timothée, surtout ceux qui travaillent à l'exhortation et à l'enseignement. Ce qui prouve que certains peuvent ne pas travailler à l'enseignement et à la prédication. Alors quel va être leur charisme, si j'ose dire? Quel va être leur rôle? Le gouvernement. Ce sont ceux qui gouvernent. Et ce pasteur-là, dont je vous parle, là, il gouvernait. C'était lui qui il invitait, il faisait le programme, etc. Et présidait la réunion, programme, etc. Et présidait la réunion, les chants, etc.

0: différent de ce que nous donne Éphésiens. Nous avons vu pourquoi, je n'y reviens pas. Mais le pasteur en dernier, non pas qu'il soit le moins important, ce n'est pas du tout mon propos, mais j'ai mis le pasteur en dernier parce qu'il est à la charnière entre les ministères selon Éphésiens 4 et les ministères selon Timothée et Tite. C'est uniquement pour cela. Et alors, nous arrivons maintenant à la deuxième catégorie de ministères. Peut-être avant d'aborder ça, si vous avez des questions les uns les autres sur ces ministères, avant qu'on aborde les ministères selon Éphésiens, selon Timothée et Tite.
1: Dans le ministère Éphésiens 4, avec deux exemples, une différence entre Jacques et puis Tite. Jacques, finalement, n'était pas pour l'église de Jérusalem.
0: Oui, mais l'église de Jérusalem, c'était quelque chose de grand. C'était quelque chose de grand.
1: Oui. Et ce serait donc un peu une exception, puisque quand même, donc, tous les. Sur Éphésiens 4, ils peuvent être quand même pour plusieurs églises, comme dit, c'est-à-dire de.
0: En général, ils sont pour plusieurs églises, oui. Et par exemple, c'était sûrement la même chose à Antioche. Antioche aussi. Même Corinthe, sûrement. Corinthe, on voit qu'il y avait plusieurs groupes. Or, justement, les groupes n'étaient pas comme ça dispersés, sans lien les uns entre les autres. Justement, il y avait le ministère ici, le ministère de pasteur, sur Éphésiens 4, qui faisait la liaison entre tous, quoi. On voit même, par exemple, dans le cas de Jérusalem, qu'il y avait donc des gens qui se rassemblaient dans la maison de Marc, là, donc d'un des Marc qui était dans lequel on priait pour Pierre, quand Pierre était en prison. C'était pas toute l'église qui était là, c'était une partie. Il y avait d'autres qui se rassemblaient ailleurs, sûrement. Il y avait ceux qui étaient ensemble, et ceux qui n'étaient pas ensemble, et tout ça. Il y avait toute une structure là qui nous est pas rapportée par la Bible, quoi. Et Jacques chapeautait tout ça, manifestement, c'était lui qui était le lien de tout ça, quoi. Ouais. Bien, alors on va aborder la deuxième partie de cette étude des ministères, donc les ministères selon Tite et Timothée. Alors, ces ministères sont au nombre de deux, peut-être même de trois, mais personnellement je dirais plutôt deux. Ancien épiscope, ou évêque, si vous préférez ce mot. J'ai employé le mot évêque, le mot épiscope plutôt qu'évêque, parce que le mot évêque est piégé à cause du catholicisme, donc je préfère le mot épiscope. Mais c'est le même mot, il faut le savoir. Hein. Et puis les diacres et les diaconesses, car le ministère de diacre est le seul ministère qui, dans la vision biblique, soit accessible aux femmes. Ce qui ne veut pas dire que ce soit un des ministères les moins importants, loin s'en faut. Nous allons voir pourquoi. Donc ici, deux types de ministères qui manifestement sont différents des ministères que nous avons évoqués en Éphésiens 4. Alors nous allons d'abord voir qu'est-ce qui diffère dans ces deux types de ministères. La première différence, et je dirais la différence essentielle, c'est l'origine de ces ministères. Les ministères, selon Éphésiens 4, descendent du Seigneur glorifié. Et nous avons repris le texte d'Éphésiens 4, qui commence par l'évocation du ministère de Jésus, qui est descendu jusque dans les régions inférieures de la terre, nous dit l'apôtre Paul, puis qui est remonté, s'asseoir à la droite de Dieu, et depuis cette position de gloire, d'exaltation, d'élévation dans laquelle il a été placé de par son humiliation, il a donné, il a pris du sein de son peuple des hommes, qu'il a donné comme don à son peuple pour l'édification de son Église universelle. Ça, c'est en gros le résumé de la démarche d'Éphésiens 4. Maintenant, si nous venons aux épîtres de Timothée et de Tite, qu'est-ce que nous voyons? Paul dit ceci. Nous avons cité le texte tout à l'heure dans Tite. « Je t'ai laissé en Crète pour que tu établisses les anciens. » S'il se trouve quelque homme qui est comme ci, comme ça, comme ça. Bon, à ce moment-là, qu'il soit établi. Après avoir été éprouvé, qu'il soit établi. Deuxièmement, à Timothée, il dit « Si quelqu'un aspire à une charge d'évêque, d'épiscope,

0: Il désire une chose excellente. Il faut que l'épiscope soit comme ci et comme ça. Il reprend à peu près la même liste que celle que nous trouvons dans Tite. Donc ici, nous voyons une différence essentielle. Nulle part, il ne nous est dit que l'on peut aspirer à devenir apôtre. Paul dit d'une manière très claire qu'il a été mis à part dès le sein de sa mère pour être apôtre. Comme l'avait été Jérémie. Il reprend textuellement ce que le Seigneur dit à Jérémie quand il l'appelle. Jérémie dit « Ah, Seigneur, je ne sais pas parler, je suis un enfant. » Le Seigneur lui dit « Avant que tu sois né, avant que tu aies été formé dans le sein de ta mère, je te connaissais et déjà je t'avais établi prophète des nations. » Donc il y a un choix souverain de Dieu auquel l'homme peut répondre ou ne pas répondre, ça c'est autre chose. Mais c'est Dieu qui prend l'initiative de l'appel. Dans le cas des épiscopes et des diacres, c'est l'homme qui prend l'initiative. Si quelqu'un aspire, Paul ne dit pas, attention, il ne faut pas qu'il aspire à ça, c'est le choix de Dieu. Non, il dit, il fait bien. Il désire une chose excellente. S'il a envie de devenir ça, c'est bien. Il a une bonne pensée, il faut l'encourager dans cette voie-là. Bon, seulement, il ne suffit pas qu'il le veuille. Faut-il encore qu'il en ait les capacités? Donc si quelqu'un vient te voir, Timothée, en te disant « moi j'ai envie d'être épiscope », encourage-le, mais en même temps examine. Est-ce que c'est un homme sobre, modéré, mari d'une seule femme? Il élève bien ses enfants, ils ne sont pas accusés de débauche ni rebelle. Il n'est pas adonné au vin, il n'est pas colérique, il est pacifique, il est modéré, il a la capacité d'enseigner. S'il est tout ça, bon, qu'on l'éprouve. Et après, bah, s'il en est digne, qu'il exerce son ministère, qu'on l'établisse, qu'on le reconnaisse. Donc ici, nous voyons une différence essentielle. Les ministères, selon Éphésiens 4, descendent du Seigneur glorifié. Les ministères d'épiscopes et de diacres montent de l'Église. Et on ne peut pas s'attendre à trouver dans chaque église locale des apôtres, des évêques, des prophètes, des docteurs, etc., etc. Par contre, on peut s'attendre à trouver dans chaque église qui a une certaine maturité des anciens et des diacres. C'est normal. Maintenant, ça ne veut pas dire qu'il y en aura automatiquement. Et notamment dans une jeune église, avant que des hommes se soient levés véritablement, bah, pendant tout un temps, il n'y en aura pas. Hein? Et c'est une grave, grave faute de nommer des anciens quand il n'y en a pas. Ce n'est pas parce que quelqu'un va recevoir un titre d'ancien qu'il va recevoir un diplôme d'ancien qu'il le sera automatiquement. Il ne le sera que s'il répond aux critères qui sont évoqués dans les épîtres pastorales, justement, celles que nous avons évoquées. Et ça, c'est justement une des tâches des pasteurs selon Éphésiens 4, éventuellement des apôtres, si apôtres il y a, hein, et bien de discerner les véritables ministères. Je t'ai établi pour que tu établisses, je t'ai laissé en fait pour que tu établisses des anciens. Et donc voilà un certain nombre de critères pour toi, Timothée, tu vas pouvoir à partir de ça repérer, mais finalement c'est attention de ne pas tromper, car si tu te trompes dans ce domaine-là, c'est grave. Si tu nommes ancien quelqu'un qui n'est pas ancien, c'est grave, c'est grave. Là, tu vas déséquilibrer toute l'Église. Alors ça, c'est très important de le noter. Deuxièmement, deuxième différence qui découle de la première, si j'ose dire, les ministères, selon Éphésiens 4, sont basés sur l'appel de Dieu. Ils ne sont que la réponse de l'homme à l'appel de Dieu. Avant que tu sois né, avant que tu aies été formé dans le sein de ta mère, je te connaissais, je t'avais établi pour être apôtre, prophète, ceci, cela, etc. Maintenant, vient un moment où le Seigneur le lui révèle, comme Dieu avait fait à Paul. Hein. Bon, ben Paul répond, il ne répond pas. Et le Seigneur lui dit, il te sera dur de réjamber contre les aiguillons. Dans le deuxième cas, ce sont des hommes qui se lèvent. Il discerne un besoin, il se lève. Qui marchera pour nous? Eh bien, me voici, Seigneur, envoie-moi. Alors, ça ne veut pas dire qu'il n'y a pas un choix de Dieu. Ça ne veut pas dire qu'il n'y a pas un appel de Dieu. Hein, qu'on ne se trompe pas. Car, somme toute, il y a pour la vie de chaque individu qui se tourne vers le Seigneur une prédestination, dans ce sens que le Seigneur a prévu un chemin. Mais, si vous voulez, le caractère du choix absolu de Dieu est moins évident dans le cas d'anciens et de diacres qu'il ne l'est pour le pasteur selon Éphésiens 4 et qu'il ne l'est encore beaucoup plus pour le prophète et encore plus pour l'apôtre. C'est-à-dire que plus on monte, si vous voulez, et plus on arrive dans un ministère qui a une grande importance, et plus le caractère souverain de l'appel de Dieu est net. Ça ne veut pas dire qu'il n'y a pas un appel souverain de Dieu aussi dans les autres cas, mais, si vous voulez, il est beaucoup moins évident, je dirais, aux yeux des hommes. Hein. Mais si quelqu'un voit un besoin, dit qu'il y a besoin de quelqu'un, « Ben Seigneur, peut-être je pourrais faire l'affaire. Pourquoi pas moi ?»« Ben oui, pourquoi pas toi ?» Bon. Il y a tel besoin, je crois que je pourrais faire l'affaire. Ça correspondrait assez à mes capacités. Je me sens bien sûr très imparfait pour tout ce qui est l'œuvre de Dieu. Quelqu'un qui se sentirait vraiment à l'aise là-dedans, ben, il serait écarté automatiquement, bien évidemment. Mais enfin, je pense que peut-être je pourrais être l'homme de la situation. Peut-être que... Hein, et alors, ce quelqu'un en parle avec les frères, dit, ben voilà, il y a un besoin là. Je me sens disponible, je me sens prêt pour ça. J'ai l'impression que le Seigneur me demande ça. Ben oui. Hein. Bon, les critères, c'est... Alors, ces critères sont très intéressants, parce que, bien sûr, si ces critères-là sont valables... Pour les anciens, les diacres, je dirais qu'à fortiori, ils sont valables forcément pour les pasteurs, et à fortiori pour les prophètes, et encore à fortiori pour les apôtres. Quelqu'un qui viendrait en disant « moi je suis apôtre », et puis qui ne vivrait pas les conditions qui sont celles des anciens et des diacres, ben il est écarté, bien évidemment, automatiquement. Hein. Alors, seulement si vous voulez... Alors que pour les autres ministères, ces critères-là ne sont pas suffisants. Quelqu'un dira, ben moi je suis marié d'une seule femme, mes enfants ne sont pas accusés de rébellion ni de débauche, etc. Je ne suis pas donné au vin, je reçois un bon témoignage de ceux du dehors. Ça ne suffit pas pour qu'il soit un apôtre, vous comprenez? Il faut un appel beaucoup plus spécifique. Tandis que quelqu'un qui a ça dans sa vie, et puis qui dit, ben je pense que le Seigneur m'appelle à ça, ben ça peut être suffisant. Je dis, bon, ben d'accord, c'est vrai, tu es ça. C'est vrai, tu es sobre, tu es modéré, tu es sage, tu es... Bon, tu penses que tu peux faire l'affaire pour... Ben oui, on est prêt à jouer le jeu, d'accord, on est prêt à voir, si parce qu'il y a un temps d'épreuve. Et puis si tu remplis bien ton ministère, bien on est prêt à te reconnaître comme ancien, on est prêt à te reconnaître comme diacre. Voyez-vous, c'est un petit peu différent comme institution, si j'ose dire, hein. Troisième point, troisième différence, le ministère de ces gens-là s'exerce dans le cadre de l'église locale. Tandis que le ministère, selon Éphésiens 4, dépasse le cadre de l'église locale, même si il a un port d'attache dans une église locale. Nous avons vu ça avec Paul, par exemple, qui avait son port d'attache à Antioche, et Paul revenait à Antioche constamment. Pierre, c'était Jérusalem, manifestement. Pierre et Jean, c'était Jérusalem. Les 12 qui étaient autour d'eux, c'était aussi Jérusalem. Mais c'était en dehors de Jérusalem que s'exerçait leur ministère. Tandis que Jacques, c'était dans le cadre de l'église de Jérusalem. Hein? Et puis nous savons que dans l'église de Jérusalem, à côté des apôtres, il y avait des anciens. C'est dit expressément dans le chapitre 15 du livre des Actes. Alors, nous avons un cas intéressant aussi, c'est celui de Philippe, justement, ou d'Étienne même. Mais Étienne, hélas, son ministère a été brutalement interrompu, comme on le sait, par la persécution dont il a été l'objet, ce qui n'a pas été le cas pour Philippe. Philippe, nous a dit, il a commencé comme diacre. Et ensuite, il s'est avéré... Bon, Philippe a été reconnu comme diacre, parce qu'il répondait aux critères. Puis il s'est avéré que le ministère de Philippe dépassait le cadre du diaconat. Et que Philippe était appelé au ministère d'évangéliste. Mais il a commencé par être d'abord diacre. C'est pas dire que c'est toujours comme ça. Paul n'a pas été diacre d'abord. Il a tout de suite été reconnu comme apôtre. Mais c'était différent. Mais nous voyons que pour Philippe, ça a été un autre chemin. Donc ça peut être aussi ainsi. Il peut y avoir soudain des ministères locaux qui dépassent le cadre de l'Église locale. Et là, si vous voulez, on se rend compte que ces gens-là ne sont pas seulement des diacres ou des anciens, mais ce sont qui pasteurs, qui évangélistes, qui éventuellement prophètes, qui éventuellement même apôtres. Mais, d'une manière générale, le ministère d'anciens et de diacres est plus limité à l'Église locale. Voilà. Alors, je crois que ce qui est important ici, et je voudrais conclure là-dessus, c'est une chose qui est sûre et certaine, c'est que l'on n'est bien que dans le ministère dans lequel on est appelé. Il n'y a pas, même s'il y a une hiérarchie dans la responsabilité, dans les responsabilités, il n'y a pas de hiérarchie dans le mérite, dans l'ordre du mérite. Celui qui accomplit bien son ministère comme diacre aura la même récompense que celui qui accomplit bien son ministère comme apôtre. Et un apôtre pourra recevoir une moindre récompense qu'un diacre si, dans l'exercice de son ministère d'apôtre, il n'a pas été aussi fidèle que l'a été le diacre dans l'exercice de son ministère de diacre. C'est une chose évidente. Et c'est pourquoi cette vision du corps qu'est l'Église est très importante, car ce qui est important, c'est que chacun trouve sa place. Chacun sache à quoi il est appelé et à quoi il n'est pas appelé. Car si nous ambitionnons un ministère pour lequel nous ne sommes pas appelés, d'abord nous le ferons mal, donc nous ne serons pas heureux, nous n'aurons pas la bénédiction de Dieu. Par exemple, le pasteur qui veut jouer à l'évangéliste ou l'évangéliste qui veut jouer au pasteur, il ne sera pas épanoui, il ne sera pas heureux. Et puis, deuxièmement, nous empêcherons ceux qui seraient appelés à cette tâche-là de faire la tâche pour laquelle ils sont appelés. Et la tâche pour laquelle nous sommes appelés, nous ne la ferons pas. Donc il y aura un manque, il y aura un désordre. Il y aura un désordre dans l'Église, il y aura un manque. Et c'est pourquoi Paul dit ceci, que chacun s'attache à son ministère. Que chacun fasse bien son ministère. Celui qui a le don d'enseignement, qui s'attache à son enseignement. Celui qui a le don de présider, qui le fasse avec zèle. Celui qui a le don d'enseigner, qui le fasse aussi avec la même détermination, de gouverner, de parler diverses langues, etc. Que chacun s'attache à ce à quoi il est appelé. D'abord, c'est là qu'il aura la bénédiction de Dieu, c'est là qu'il sera heureux, c'est là qu'il sera en bénédiction aux autres. Et puis, en sachant que, eh bien, c'est la complémentarité, ce que l'un n'a pas, l'autre l'a. Et nous voyons un homme aussi important que l'était l'apôtre Paul parler de Marc en ces termes, avec lequel il avait eu quelques problèmes d'ailleurs quand il était jeune, et dire, ben, amène-le-moi, il m'est utile pour mon ministère. L'important, ce n'est pas d'être vu, d'avoir des responsabilités importantes, mais l'essentiel, c'est d'être utile, là où on peut l'être, là où le Seigneur a décidé que nous pourrions l'être le plus, en fonction de ce qu'il nous a donné, à la fois sur le plan naturel et sur le plan surnaturel. Ça. Et c'est dans cette mesure-là où nous marchons dans cette humilité, car je dirais, plus nous avons des responsabilités importantes, plus nous avons besoin d'humilité. Nous avons vu tout à l'heure comment, précisément, eh bien, l'orgueil guette tous ceux qui... Plus les responsabilités sont grandes, plus il nous faut être humbles. Hein. Autrement, il peut y avoir des déviations graves. J'ai parlé de ces problèmes qui guettent les évangélistes, mais on pourrait dire ça aussi pour d'autres ministères, c'est évident. Et alors, ce qui est important, c'est que soyons complémentaires les uns des autres, de façon à ce que, eh bien, le corps bien coordonné, dira l'apôtre, qui forme un solide assemblage, tire son accroissement de la force qui convient à chacune de ses parties, et il s'édifie lui-même dans l'amour. Voilà, si vous voulez, ce qu'on peut dire ce soir pour ce qui est cette introduction au ministère donc d'anciens et de diacres. La prochaine fois, on verra les anciens.
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2: Dans l'évangile de Marc, Jésus nous dit, au chapitre 3, verset 35, « Celui qui fait la volonté de Dieu, celui-là est pour moi un frère, une sœur, une mère. » Ce n'est pas le tout d'avoir une famille de sang, dans laquelle les relations ne sont pas toujours faciles, on le sait bien. Être un frère de Jésus, une sœur de Jésus, une mère pour Jésus, c'est, dit-il, faire la volonté de Dieu. Et la volonté de Dieu, c'est que nous nous aimions les uns les autres, que le monde vive en paix. En ce sens, tuer au nom de Dieu serait la pire des apostasies, l'hérésie suprême, un reniement du lien de frère, de sœur, de mère qui nous unit au Christ.
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4: Bonjour à tous, je suis Raphaël Mambou, que Jésus vous bénisse. Qui que vous soyez, où que vous soyez, le nom de cette émission est Venez à Jésus. C'est une grâce, c'est un honneur, c'est un privilège de pouvoir vous retrouver encore aujourd'hui autour de la parole de Dieu pour partager quelques versets bibliques sur le thème « Le veau d'or ». Avant d'aller plus loin, je voudrais vous inviter à baisser la tête dans la prière pour dédier le reste des 30 minutes entre les mains du Seigneur. Prions. Père éternel, au nom de ton Fils Jésus-Christ, nous voici devant toi encore une fois pour entendre ta parole sur ce thème, le veau d'or. Dispose nos cœurs, Seigneur. Bénis ces hommes, bénis ces femmes qui nous écoutent de par le monde, au travers des radios FM, des radios sur Internet, des supports informatiques, Seigneur. Bénis ces hommes, bénis ces femmes. Permets que ce message réveille un homme. Permets que ce message réveille une femme, Seigneur. Car les temps sont à la fin. Les temps sont courts, Seigneur. Jésus revient bientôt. Au nom de ton Fils Jésus-Christ, nous avons ainsi prié. Amen. Le veau d'or. Je voudrais vous inviter à lire dans Exode 32, le texte de base. Exode 32, verset 1. Le peuple, voyant que Moïse tardait à descendre de la montagne, s'assembla autour d'Aaron et lui dit, « Allons, fais-nous un Dieu qui marche devant nous, car ce Moïse, cet homme qui nous a fait sortir du pays d'Égypte, nous ne savons ce qu'il est devenu. » Aaron leur dit, « Ôtez les anneaux d'or qui sont aux oreilles de vos femmes, de vos fils et de vos filles, apportez-les-moi. » Et tous ôtèrent les anneaux d'or qui étaient à leurs oreilles, et il les apporta. Leur main jeta l'or dans un moule et fit un veau en fente. Et ils dirent, « Israël, voici ton Dieu qui t'a fait sortir d'Égypte. » Lorsque Aaron vit cela, il bâtit un autel devant lui et il s'écria, « Demain il y aura fête en l'honneur de l'Éternel. » Le lendemain, ils se levèrent de bon matin et ils offrirent des holocaustes et des sacrifices d'action de grâce. Le peuple s'assit pour manger et pour boire, puis ils se levèrent pour se divertir. C'est une triste histoire. Un texte très triste, mais qui nous enseigne sur beaucoup de vérités spirituelles, qui nous enseigne beaucoup sur la marche avec Dieu. C'est vrai que ici, dans Genèse, dans Exode 32 que nous avons lu, il n'est nullement question de Jésus. Mais cette histoire est une préfiguration de la marche chrétienne. Moïse est monté à la montagne, c'est l'image de Jésus qui est, après avoir accompli l'œuvre rédemptrice à la croix, est monté et s'est assis à la droite de son Père. Les termes qui sont titulés « ce Moïse » sont les mêmes termes qui vont être utilisés par les deux anges qui vont apparaître aux disciples de Jésus sur la montagne des Oliviers en disant « ce Jésus que vous avez vu monter, c'est le même, de la même manière que vous l'avez vu monter, c'est de la même manière qu'il va descendre. » Donc Moïse ici est une image de Jésus. Moïse monte dans Exode 24. Pendant 40 jours et 40 nuits, il va recevoir des instructions de la part de Dieu pour son peuple. Pour son peuple, pour leur dire comment il faut marcher, comment il faut se conduire, comment il faut se comporter, comment va être réglementé le culte dans le tabernacle. Israël a commencé à mijoter, a commencé à s'imaginer des situations sur Moïse. Et lorsqu'ils expriment cette situation, ils disent clairement, fais-nous un Dieu qui marche devant nous. Car ce Moïse, cet homme qui nous a fait sortir du pays d'Égypte, nous ne savons ce qu'il est devenu. Alors que dans Exode 24, je crois que c'est à partir du verset 12, Moïse a donné des instructions avant de partir. Pour tout différent, vous allez voir, vous allez vous référer à Aaron et à Hur. Mais pourquoi est-ce que Israël demande qu'on leur fasse un Dieu? Ils auraient pu dire, mais écoute, Moïse est mort. Je suis convaincu que Moïse est mort. Écoute, Aaron, puisque Dieu t'avait établi souverain sacrificateur, alors prends la tête du peuple et conduis-nous vers la terre promise. Non, ils demandent qu'on leur crée, qu'on leur fabrique un Dieu. Comme si le Dieu des dieux, le Dieu du ciel, le maître du ciel et de la terre, a besoin d'une représentation quelconque. Alors que Dieu avait très bien dit, vous ne vous ferez aucune idole en argent, en or, et vous allez me les associer. Ésaïe, dans Ésaïe 40, verset 18, dira même, quelle image pouvons-nous faire de Dieu pour que ça le représente? Mon frère, ma sœur, lorsque Satan veut détruire une personne, Satan va toujours se servir de la parole de Dieu pour que nous puissions l'enfreindre. Satan ne va jamais demander à quelqu'un de vivre dans la sanctification. Il va toujours le pousser à désobéir à la parole de Dieu. Le veau d'or dont nous sommes en train de est une image spirituelle et aussi physique de l'idolâtrie qu'il y a aujourd'hui dans de Jésus. Aujourd'hui, nous avons des statues de Dieu. Nous avons des statues de la mère de Jésus. Nous avons les statues du père adoptif de Jésus. Nous avons des statues des apôtres. Nous avons des médaillons. Nous avons des chaînettes. Nous avons des petites croix pour lesquelles un homme de Dieu a prié dessus. Il vous a dit, ces choses sont bénies, sont loin, vont vous protéger. J'ai même vu des films. C'est vraiment la folie de l'homme. J'ai même vu des films où on prétendait que ces petits médaillons, ces petites statues, protéger les hommes contre les sorciers, les démons, contre les attaques sataniques, contre même la malchance. Le veau d'or, il est bien présent aujourd'hui. Ne vous trompez pas, mon frère, ne vous trompez pas, ma sœur. Peut-être que vous êtes dans une communauté où aujourd'hui on adore un veau d'or. Peut-être ce n'est pas une vache. Mais c'est une statue qui représente une divinité. C'est une statue qui représente un prétendu Jésus. Je me rappelle d'un des pays en Europe où on parle de 300 statues de Jésus, chacun ayant une caractéristique particulière. Cette statue fait ça, l'autre statue. Non. On parle même dans certains pays des statues de Jésus qui auraient versé des larmes de sang. Attention, c'est de l'idolâtrie. Ce sont des veaux d'or. Mais Pourquoi est-ce que Aaron construit un veau? Pourquoi il ne construit pas une vache? Pourquoi il ne construit pas une chèvre? Pourquoi il ne construit pas un taureau ou je ne sais pas moi? Parce que lorsqu'ils étaient en Égypte, rappelons-nous que cette génération, Exode 32, est une génération qui est née en Égypte, qui a grandi en Égypte et que Dieu a libéré de l'Égypte. Mais malheureusement, la mentalité est restée la mentalité de l'Égypte. Et le veau d'or ici est un exemple de leur mentalité d'Égypte. En Égypte, il y avait beaucoup de dieux, il y avait des multiplicités d'idoles, de faux dieux. Mais il y en avait quatre qui étaient particuliers, quatre qui étaient les plus reconnus. Je suis même tenté de dire les quatre dieux qui étaient les quatre dieux nationaux, dont Apis, qui était représenté par un veau. Je ne sais pas dire si exactement ce veau était aussi en or, en argent ou en pierre, je ne sais pas. Mais lorsque Israël, par Aaron, construit un veau d'or, ils veulent donner l'image que ce dieu, cette idole, est supérieur à Apis. Apis, c'est le dieu de la fécondité. Je suis même tenté de dire le dieu du succès. Et il n'est pas étonnant que dans Exode 32, verset 6, il est dit, « Le lendemain, ils se levèrent de bon matin et ils offrirent des holocaustes et des sacrifices d'action de grâce. Le peuple s'assit pour manger et pour boire, puis ils se levèrent pour se divertir. » D'autres versions parlent, « Ils se levèrent et ils commençaient à vivre dans la débauche, à pratiquer des actes sexuels répréhensibles par la parole de Dieu. Pourquoi ? Parce que Apis, justement, cette idole, est une idole de sexe qui donne des enfants, qui prétend donner des enfants. C'est une idole qui encourage les orgies sexuelles. C'est une idole qui encourage à regarder des hommes et des femmes avoir des relations sexuelles. Donc c'est la pornographie. C'est une idole qui encourage les gens à vivre dans le dérèglement sexuel, l'homosexualité, la pédophilie, qui encourage les gens à vivre dans la débauche sexuelle. Ça peut être la masturbation, ça peut être la pornographie, ça peut être la pédophilie, ça peut être l'adultère, la fornication. Toutes ces choses qui sont liées au sexe si je peux dire, je fais l'ensemble de tous ces péchés sexuels et puis je les lie à Apis, le dieu de la fertilité et du sexe. Et évidemment, Israël aimait la débauche. Alors on leur a donné l'opportunité. Mon frère, ma sœur, laissez-moi vous dire encore, Satan est plus rusé et plus intelligent que nous. Il sait tromper l'homme. Il a trompé l'homme et la femme parfaits dans le jardin d'Éden. Ils sont tombés dans le péché. Il ne fournira pas de grands efforts pour tromper l'homme que vous êtes, l'homme que je suis, dont nous sommes imparfaits. Nous sommes imparfaits. Voilà pourquoi nous devons davantage nous accrocher à Christ. Nous ne comprendrons pas tout. Du coup, nous ne comprendrons pas tout, mais nous devons lui faire confiance. Je me permets un peu de raconter cette petite histoire. Il n'y a pas 2-3 jours, j'ai appris l'histoire de quelqu'un qui est dans une secte pernicieuse. Mais la personne, lorsque vous la regardez, elle paraît comme un ange. Elle est d'une gentillesse. Elle est d'une douceur. Mais au-dedans d'elle, c'est l'idolâtrie. Et je comprends mieux maintenant pourquoi le Seigneur dit que l'homme juge selon l'apparence. Et moi, je juge selon le cœur. Je sais ce qu'il y a dans le cœur. Vous savez, Satan peut venir sous la forme d'un ange, d'une belle créature, et vous dire, voici la statue telle qui va vous apporter des guérisons, du succès. Quand vous regardez l'apparence de cette personne, vous vous dites, elle est merveilleuse, c'est sûrement un envoyé de Dieu. Mais au-dedans, c'est la haine. Au-dedans, c'est le péché. Au-dedans, c'est la débauche. Lorsque Aaron construit cette image, construit ce veau d'or, il se réfère à ce qu'il connaît de l'Égypte. Et pourtant, quand ils étaient en Égypte et que Moïse discutait avec Pharaon pour obliger Pharaon à libérer le peuple de Dieu, bien sûr, il était sous la puissance de Dieu, Pharaon va leur proposer un compromis. Il va leur dire, écoutez, vous êtes libres, mais restez en Égypte. Restez en Égypte. Que votre Dieu soit le même Dieu que tous les autres dieux égyptiens. Moïse a dit non. Notre Dieu est différent. Nous allons sortir et nous allons le servir là où lui veut qu'on le serve. Sous l'influence de Satan, Aaron va fabriquer un veau d'or, une idole en or. Il va couvrir ça d'or comme pour dire, parce que l'or c'est l'image de la royauté, c'est l'image de la divinité. Il dit voilà. Voilà votre Dieu, voilà le Dieu qui a fait sortir Israël de l'Égypte. Alors que Dieu avait interdit ça, dans Exode 20, verset 23. Ne faites aucune image. Ne faites aucune image pour me la représenter. J'aimerais quand même qu'on relise. Exode 20. Exode 20, verset 22 à 23. L'Éternel dit à Moïse, tu parleras ainsi aux enfants d'Israël. Vous avez vu que je vous ai parlé depuis les cieux. En d'autres termes, vous avez vu que je vous ai parlé, vous ne m'avez pas vu. Vous ne savez pas à quoi je ressemble. Mais vous avez vu ma puissance, vous avez entendu ma voix. Verset 23. Vous ne vous ferez point des dieux d'or pour me les associer. Vous n'en ferez point. Pourtant, c'était une instruction qui avait été donnée quelques chapitres avant Exode 32. Mais pourquoi à Exode 33, à Exode 32, ils sont tombés dans cette erreur? Parce que Satan vous encouragera toujours à marcher dans le péché. Et deuxièmement, leur mentalité était toujours la mentalité des hommes et des femmes qui étaient dans l'Égypte et esclaves de ce qu'ils avaient vu en Égypte. Ils n'ont fait que copier ce qu'ils avaient vu en Égypte et ils ont voulu emmener ça dans le culte de Dieu. Attention mon frère, attention ma sœur au mélange. Voilà pourquoi j'encouragerai toujours les hommes, j'encouragerai toujours les femmes à examiner vos communautés sur base de la parole de Dieu. Ok, vous me dites que cette statue est une statue bénie. elle est ointe, elle représente Jésus-Christ. Mais où dans le Nouveau Testament, prenons seulement le Nouveau Testament, où dans le Nouveau Testament, un disciple de Jésus a encouragé qui que ce soit, à adresser des prières à une statue qui représente Jésus? Qui dans le Nouveau Testament a encouragé des disciples de Jésus à fabriquer des statues? Dites-moi, qui? Personne. Mais alors pourquoi aujourd'hui on se retrouve dans cette situation? On prend l'image des cultes païens, et on les met dans l'église de Jésus. Je suis en train de penser un peu à cette image où on voit Marie tenant un petit bébé qui représente Jésus. Et pourtant, j'ai simplement oublié le nom de cette divinité égyptienne. Et pourtant, dans les divinités égyptiennes, il y avait une idole qui était représentée de cette manière. Attention, mon frère. Attention, ma sœur. Pas de mélange. Nous devons renouveler nos pensées. Romains 12, versets 1 à 2. Paul, parlant aux chrétiens de Rome, leur dit ceci. Je vous exhorte donc, frères, par les compassions de Dieu, à offrir vos corps comme un sacrifice vivant, saint, agréable à Dieu, ce qui sera de votre part un culte raisonnable. Ne vous conformez pas au siècle présent, mais soyez transformés par le renouvellement de l'intelligence, afin que vous discerniez quelle est la volonté de Dieu, ce qui est bon, agréable et parfait. Ne vous conformez pas au siècle présent. En d'autres termes, prenez ce qu'on vous enseigne dans vos communautés, ce qu'un pasteur vient vous dire, ce qu'un prophète vient vous dire. Prenez tout ce qu'il dit. Examinez ça sur base de la parole de Dieu, sur base de la Bible. Et vous allez vous rendre que beaucoup de choses qu'on nous enseigne dans certaines communautés, eh bien, elles sont fausses. Paul parle de discerner la volonté de Dieu, ce qui est bon, ce qui est agréable et ce qui est parfait devant Dieu. Lorsque Paul parle aux Romains, aux chrétiens de Rome, ça veut dire qu'ils sont nés de nouveau, il n'y a pas de problème. Mais leur mentalité, leur façon de réfléchir, elle était encore du monde. Combien de chrétiens sont nés de nouveau, remplis du Saint-Esprit, pas de problème. Mais leur manière de réfléchir, leur manière de voir les choses, c'est celle du monde. On prend par exemple un exemple, le baptême. Prenez par exemple, faites une étude sur le baptême. Nous avons fait une étude sur le baptême il y a quelques temps en arrière. Vous pouvez retrouver ça sur notre site internet. Ou bien vous pouvez nous appeler pour commander. Il y a certaines communautés qui disent que lorsque vous êtes baptisé d'eau, vous êtes sauvé. Et c'est une doctrine qui est entrée dans certaines communautés. Et pourtant, la Bible n'enseigne nulle part que quelqu'un est sauvé par le baptême d'eau. C'est une mentalité qui est entrée dans le monde aujourd'hui. Satan est très intelligent. Je le répète, Satan est très rusé. Il sait comment détruire les gens. Il n'a pas commencé à détruire les chrétiens aujourd'hui. Attention. Nous devons marcher selon la parole de Dieu. Israël, dans le désert, dans Exode 32, Dieu leur dit, dans Exode 20, Dieu leur dit, ne vous faites aucune représentation de ma personne, que ce soit en or ou en argent, en pierre, en diamant ou quoi. N'en faites pas, parce que je suis saint, je suis parfait. Réfléchissons un peu, comment quelqu'un d'imparfait, comme moi ou comme vous, peut représenter quelque chose qui est parfait? Ça n'a pas de sens, parce que tout ce que je fais est imparfait. Alors comment je vais représenter ce qu'il y a de parfait? Ça n'a pas de sens. Attention mon frère, attention ma sœur. Satan cherche à détruire. Ne faisons pas de mélange. Ne mélangeons pas le vieux levain à la nouvelle pâte. Parce que ça va détruire un peu de levain. 1 Corinthiens 5, verset 6 à 7. C'est bien à tort que vous vous glorifiez. Ne savez-vous pas qu'un peu de levain fait lever toute la pâte? Faites disparaître le vieux levain, afin que vous soyez une pâte nouvelle, puisque vous êtes sans levain, car Christ, notre Pâque, a été immolé. Paul nous dit, attention, un peu de levain, ça va faire gonfler la pâte. Le levain ici, c'est l'image du péché, c'est l'image de la manière des traditions dans le monde. Je peux dire, c'est l'image des choses que nous copions dans le monde et que nous emmenons dans l'Église. Tout n'est pas mauvais dans le monde. Attention, tout n'est pas mauvais. Mais ce qu'il y a de mauvais, ne le mettons pas dans l'Église. Vous étiez dans une communauté où on adorait les idoles, on adorait les statues. Vous êtes devenu libre en Jésus-Christ. Vous vous dites, ok, comme les Israélites dans le désert, vous vous dites, ok, je n'adore plus le Dieu lune, le Dieu soleil, le Dieu arbre, le Dieu poisson, le Dieu bélier, le Dieu tel. Mais je vais me faire une représentation de Jésus. Et je vais adresser des prières à cette... Mais en fait, vous n'avez fait que copier ce qui était dans le monde occulte, dans le monde, et vous l'avez transposé dans l'Église. Derrière chaque statue, je tiens à le souligner. Pourquoi? Parce que si Dieu n'approuve pas cette statue, qui approuve cette statue? Satan. Et il aime cela. Combien de familles sont sous des formes de malédiction? Parce qu'ils ont accepté des statues dites chrétiennes ou des statues non chrétiennes. Ils vont voyager dans le monde, hein, ils visitent des pays en un petit statut qui représente des divinités païennes. Oh, c'est rien, c'est pas grave. Et dès que ces petites statues sont dans la maison, les problèmes commencent dans cette maison. On ne s'entend pas, on tombe toujours malade. En fait, ce sont des portes d'entrée pour que Satan détruise votre vie. C'est un droit légal qu'on a donné à Satan. C'est un droit légal qu'on a donné à Satan. Paul dit, faites disparaître le vieux levain. Mettez les choses du monde dehors de votre vie. Le veau d'or. Combien de chrétiens aujourd'hui, je ne vais même pas dire combattent, mais trouvent normal d'avoir des relations sexuelles en dehors du mariage? Je ne suis pas en train de condamner, mais je suis en train de conscientiser. Réveillons-nous. Ce n'est pas normal. Vous avez donné votre vie à Jésus-Christ. Vous avez donné votre vie à Jésus-Christ, vous venez à Jésus-Christ, vous marchez à Jésus-Christ, mais vous commencez à vivre comme si vous étiez dans le monde. Vous savez, je suis même convaincu que Israël, de l'époque de Moïse, n'avait même jamais adoré une idole en Égypte. J'en suis même convaincu. Mais comment, dès qu'ils sortent de l'Égypte, ils commencent à adorer des idoles? Satan est en train de poursuivre. Un homme de Dieu a dit, si vous ne rencontrez pas Satan sur votre chemin, c'est que vous êtes en train de marcher avec lui. Combien d'hommes et de femmes, avant d'avoir connu Christ, vivaient dans une certaine discipline? Mais dès qu'ils ont donné leur vie à Jésus-Christ, cette discipline a disparu. Ils n'ont jamais réalisé que tant qu'ils étaient dans le monde, Satan ne leur posait pas de problème. Et maintenant qu'ils marchent avec Jésus-Christ, Satan leur pose des problèmes. Satan tente de le séduire. Satan tente de les tromper. Satan tente de les détourner du droit chemin. Exode 20, verset 23. Vous ne vous ferez pas d'image qui va me représenter. Exode 32, nous retrouvons Israël qui crie vers un veau d'or. Voici ton Dieu qui t'a fait sortir de l'Égypte. Ça n'a pas de sens. Et observez la facilité dans laquelle la chose a été faite. Personne n'a osé s'opposer. Aaron, qui est supposé être l'intérimaire de Moïse, encourage même, il dit, venez avec de l'or. Venez avec de l'or. Donc ça veut dire qu'il y avait peut-être des discussions, il y avait des imaginaires. Venez avec de l'or. Et ils font une grande statue en or. D'une divinité païenne qu'ils avaient vu en Égypte. Ils n'ont fait que copier Et puis ils ont emmené ça en Israël pour dire, voici ton Dieu qui t'a fait sortir de l'Égypte. Mais si Dieu avait besoin d'une représentation quelconque, Dieu aurait informé qui que ce soit. Dieu aurait informé Moïse. Dieu se serait révélé à Aaron pour lui dire, faites-moi une statue. Mon frère, ma sœur, si Jésus avait besoin d'une statue aujourd'hui, d'une représentation, il l'aurait dit. Dans le Nouveau Testament, nous ne sommes pas les premiers disciples de Christ. Nous ne sommes pas les premiers et nous ne serons certainement pas les derniers jusqu'à son retour. Alors, pourquoi faire des choses que Dieu n'a jamais demandées? Mon frère, ma sœur, faisons attention. Père éternel, je viens te présenter ces hommes et ces femmes qui m'ont écouté pour ce message. Je sais que ça a été dur. Je sais que ça a été difficile. Moi-même, quand j'avais entendu ces choses pour la première fois, mon cœur avait pincé. J'avais grincé des dents. Je ne voulais pas entendre ce message, mais pourtant c'est la vérité. Je te prie, Seigneur, de bénir ce message, cette semence qui a été mise dans le cœur de cet homme, dans le cœur de cette femme. Permet que cela porte du fruit un jour. Peut-être pas avec notre ministère, avec le ministère d'un autre, ça n'a pas d'importance, l'essentiel est que tu sauves. Bénis ces hommes, bénis ces femmes. Au nom de ton Fils Jésus-Christ, nous avons ainsi prié. Amen. Mon frère, ma sœur, je suis Raphaël Mambou. Le nom de cette émission est Venez à Jésus. Nous nous retrouvons la fois prochaine, toujours sur le même thème, le veau d'or. Que Jésus continue de vous bénir, que Jésus continue de vous garder. À la fois prochaine. Amen.
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1: Alors nous allons voir un gros morceau de toi, puisque aussi ni plus ni moins que d'un ministère qui est très particulier dans l'Église catholique et qui est central, c'est le ministère papal. La question du pape. Dans la définition moderne que les catholiques en donnent, il s'agit en fait du ministère de l'unité, disent-ils. C'est-à-dire, dans la dernière définition qui date de lundi dernier, que j'ai eue directement du secrétaire du cardinal Bouillon, du secrétaire de la pastorale là-bas, c'est que le pape est le ministère qui fait le lien entre les différentes églises locales. Voilà, alors c'est très, très subtil, leur définition, n'est-ce pas ? Très subtil. En fait, dans la théologie catholique classique, le pape, qui se définit comme le serviteur des serviteurs de Christ, se définit aussi comme le vicaire, et désigné comme le vicaire du Christ, c'est-à-dire le remplaçant du Christ, à la limite, disons, un peu celui qui exerce les prérogatives et les fonctions du Christ sur la terre. L'institution papale en elle-même, nous verrons quand nous ferons l'histoire de l'Église, nous abordons cette question de l'histoire de l'Église, puisque l'institution papale, bien entendu, va occuper une très très grande place dans l'histoire de l'Église.
2: Est-ce que tu connais le bord de
1: l'institution papale est tout simplement le décalque dans le domaine de la société religieuse qui suit la conversion de l'empereur Constantin au christianisme, de l'institution impériale. Lorsque le christianisme devient la religion d'État, au début du IVe siècle après Jésus-Christ, par la conversion de l'empereur, il y a toute une réorganisation de la structure de l'Église qui résulte, je dirais, de la prise en main, de la prise en charge de l'État romain, que l'État romain met sur l'Église chrétienne. L'Église chrétienne, jusqu'alors, était divisée en un certain nombre de sièges apostoliques qui avaient à leur tête des évêques, des patriarches, on les appelait aussi parfois. Par exemple, il y avait le siège apostolique d'Alexandrie, il y avait le siège apostolique de Jérusalem, il y avait le siège apostolique d'Antioche, il y avait le siège apostolique de Constantinople, et puis il y avait le siège apostolique de Rome. À partir, disons, ces différents sièges apostoliques qui avaient une importance qui était proportionnelle à leur nombre, à leur ancienneté, à leur histoire, etc., avaient en quelque sorte une égalité. Les tenants, disons, ceux qui se trouvaient les évêques de ces sièges-là, les patriarches de ces sièges-là, avaient pratiquement une autorité égale. Quand ils se rassemblaient en concile, en synode, etc., il n'y avait pas de véritable prééminence des uns par rapport aux autres. Et c'est ce que font valoir jusqu'à ce jour, d'ailleurs, les orthodoxes. C'est ça qui différencie les orthodoxes des catholiques. C'est que les catholiques ne reconnaissent, ne reconnaissent pas ce qui va être le résultat de la conversion de Constantin, c'est-à-dire la primauté du siège épiscopal de Rome. Car avec la conversion de Constantin, il y a un changement de ce statut-là, ce statut d'égalité des grands sièges apostoliques du christianisme primitif, et l'évêque de Rome va avoir au sein du collège des évêques et des patriarches une position privilégiée, une position dite de primauté, qui n'est pas encore ce qu'elle sera à la fin du siècle dernier, c'est-à-dire celui d'un pouvoir absolu et infaillible, mais par une évolution assez lente on va aller justement à partir de la conversion de Constantin vers cet état de fait qui va trouver son apogée d'ailleurs à l'époque du Moyen-Âge, après les invasions barbares, quand les pieds de l'Empire romain va s'écrouler et où l'Église va sauver en quelque sorte l'héritage classique, l'héritage gréco-romain, et où par conséquent le chef de l'Église d'Occident, le pape, l'évêque de Rome, va devenir en pratique un véritable monarque absolu, non seulement sur le plan spirituel, mais aussi d'une certaine manière sur le plan temporel. Et il va disputer ce pouvoir temporel aux rois, aux empereurs, etc., qui vont être sous sa juridiction. Alors, l'institution papale a émergé progressivement, parallèlement, finalement, à l'institution de l'Empire romain. Par exemple, à partir de la conversion de Constantin, on découvre que le premier titulaire du siège épiscopal de Rome a été l'apôtre Pierre. Nous verrons ce qu'il faut penser tout à l'heure de cette assertion. Et par conséquent, le siège épiscopal de Rome aurait cette grande importance, non seulement au fait que l'évêque de Rome est l'évêque de la ville qui est la capitale de l'Empire, parce que tout part de là finalement, c'est la seule et unique raison de la primauté de Rome sur les autres évêchés, c'est que c'était la capitale de l'Empire romain, c'est tout, enfin, historiquement c'est tout. Alors, pour essayer quand même d'asseoir cette autorité du siège romain sur quelque chose d'un petit peu plus solide et d'un petit peu plus sérieux que une simple raison politique, on découvre que le premier titulaire de ce siège a été l'apôtre Pierre. Et l'apôtre Pierre, on découvre aussi dans l'Évangile qu'il occupe dans le collège des douze, dans le collège des apôtres, une position privilégiée. Et l'Église catholique va faire prendre cas du texte de Matthieu 18 où Jésus, après la confession de Pierre, Jésus lui dit Pierre lui dit tu es le Christ, le Fils du Dieu vivant. Bon, moi je te dis que tu es Pierre, et sur cette pierre je bâtirai mon église, et les portes de la mort ne vont pas contre. Je te donnerai les clés du séjour des morts, etc. Ce que tu fermeras sera fermé, ce que tu liras sera lié, ce que tu liras sera lié, etc. Alors, c'est la raison pour laquelle, par exemple, parmi les attributs symboliques du pontife romain, car c'est ainsi qu'il est appelé, et remarquons que le mot pontife, entre parenthèses,
3: même que le nom de paganisme.
1: Voilà, c'est directement la transcription dans le domaine chrétien de l'institution religieuse de la Rome païenne. Le pontifex maximus en latin, c'était le chef des prêtres de la Rome païenne, disons de la religion païenne de Rome. Et le pontifex maximus maintenant ne sera plus le pontife de Jupiter, mais le pontife du Christ. C'est tout simplement l'étiquette. Le destinataire du culte qui a été remplacé, mais l'institution reste la même, si bien que les Romains qui se convertissent au christianisme dans la foulée de l'empereur ne sont pas tellement dépaysés. On construit aussi à cette période, justement à Rome, pour usage du culte chrétien, du nouveau culte chrétien, des basiliques, basilica. La basilica, c'est une institution romaine aussi, c'est un grand édifice public romain, d'ailleurs consacré à des usages profanes, des usages non religieux.
3: Du religieux.
1: Oui, entre autres. Et c'est là donc que les églises, plutôt les assemblées de culte, vont se rassembler. Et la basilique va devenir une des institutions de l'Église catholique jusqu'à nos jours. Alors il y a vraiment cette adoption, n'est-ce pas, cette transformation du culte romain païen dans une perspective chrétienne. On christianise toutes ces choses-là, et l'Église va être l'Église de Rome, puis l'Église d'Occident, en attendant l'Église tout entière, va être structurée sur le même modèle que la structure romaine de l'État. À la tête de l'État romain, qu'est-ce que vous avez? Vous avez l'empereur. L'empereur qui, en fait, est un monarque absolu. Les décisions qu'il prend sont absolument sans appel. Bon, à la tête de l'Église, vous avez le pape, qui est un monarque absolu. Jusqu'à aujourd'hui, l'Église catholique est une des rares institutions qui subsistent aujourd'hui dans notre monde, où vous avez un homme qui a un pouvoir absolu sur elle, à l'image de ce qui se passait dans l'Empire romain d'autrefois. Bon, pour assister l'empereur dans ses fonctions, vous avez le Sénat, c'est-à-dire en quelque sorte un conseil. Et autour du pape, vous avez la curie. La curie, c'est le pendant religieux de l'institution laïque du Sénat, qui est composé de cardinaux, c'est-à-dire de sénateurs catholiques, si vous voulez. Enfin, c'est la transposition dans le domaine religieux de l'institution romaine du Sénat. Bon, les sénateurs étaient nommés par l'empereur, les cardinaux sont nommés par le pape, on retrouve le parallélisme à fond. Et la juridiction du pape s'étend dans le monde entier, comme s'étendait la juridiction de l'empereur. Il peut intervenir directement dans les affaires intérieures d'un diocèse, dans les affaires intérieures d'une église, etc. Les titulaires de ces diocèses, de ces paroisses, etc., lui doivent une obéissance absolue. Et lorsque, par exemple, un religieux catholique formule les trois vœux qui font de lui un clerc, comme nous l'avons vu la dernière fois, qui sont le vœu de chasteté, de pauvreté et d'obéissance, l'obéissance ultime, c'est l'obéissance au pape. Enfin, à la hiérarchie, mais au sommet de la hiérarchie, il y a le pape. Enfin, lorsque l'évêque donne un ordre à un prêtre, prêtre de paroisse ou autre, enfin, il le fait en dernier ressort avec l'autorité du pape. Et théoriquement, s'il y a contestation, la chose peut remonter jusqu'au pape. S'il y a un litige entre, par exemple, un prêtre et un évêque, théoriquement, le prêtre peut faire appel au pape. En réalité, je pense que ça doit être assez rare. Mais vous savez, par exemple, que dans certains cas, des laïcs eux-mêmes doivent en référer au pape. Par exemple, dans des questions de mariage nul. Par exemple, si quelqu'un s'est marié, etc., puis qu'il décide de divorcer. Il y a eu ce cas dernièrement, c'était assez grotesque d'ailleurs, avec la princesse de Monaco, qui avait épousé cette espèce de gigolo, là, dont elle a divorcé quelques temps plus tard. Comme la

Bon. Mais en fait, donc dans des cas semblables, seul le pape peut trancher. Alors le pape est vraiment l'institution ultime, le dernier ressort, celui qui tranche d'une manière souveraine et sans appel. Comme le faisait l'empereur à l'époque où l'Empire romain subsistait. Alors, bien sûr, une telle institution, on le s'en rend tout de suite compte, est tout à fait étrangère à l'Évangile et à l'esprit de l'Évangile. Il faudrait reprendre par exemple ce que Jésus dit de l'exercice du ministère d'autorité, quand il dit que le ministère d'autorité, comme d'ailleurs l'a fait l'Église catholique, mais ne l'a pas pratiqué, elle le dit, c'est se mettre au service des autres. Alors évidemment, la formule est très belle, le pape, le serviteur des serviteurs du Christ, on peut se demander si c'est toujours le cas. En fait, l'institution papale est plus le reflet d'une puissance, la puissance de l'Église catholique, puissance finalement temporelle. L'institution papale a toujours tenu à cette puissance temporelle. Jusqu'à 1870, le pape était aussi un souverain d'un État indépendant conséquent, les États de l'Église, les États du pape, qui avait Rome pour capitale. Et lorsque l'unité de l'Italie s'est faite en 1870, le pape a été dépossédé de ses États. Et ça a été un drame terrible pour l'Église catholique, pour les catholiques qui restaient fidèles au pape, qui se voyaient contraints en quelque sorte de lutter contre lui sur le plan militaire, sur le plan temporel, parce que le pape, jusqu'en 1870, il avait des soldats, pas des soldats d'opérette comme il y a aujourd'hui, vous savez, comme ça, les Suisses, mais c'était des soldats qui combattaient et qui se sont opposés aux troupes italiennes qui venaient chasser le pape de Rome. Et ce n'est qu'avec Mussolini, en 1936, au moment de ce qu'on appelle les accords de Latran, que Mussolini a concédé un statut d'extraterritorialité à la cité du Vatican, qui est devenu un État indépendant, avec des représentations diplomatiques. Par exemple, l'État français a une ambassade au Vatican. Le pape est considéré comme un souverain, comme le président de la République, comme la reine d'Angleterre, comme tout ce que vous voudrez. À ce titre, il peut se présenter à l'ONU, vous savez qu'il a fait des discours à l'ONU, en tant que représentant de l'État politique du Vatican. Et le catholicisme romain ne conçoit pas l'exercice du ministère papal sans cette autorité temporelle, donc sur un État qui soit absolument indépendant. Alors évidemment, ça peut être aussi extrêmement discutable, même si c'est aujourd'hui pratiquement plus symbolique que réel, mais même dans cette symbolique, n'est-ce pas, il y a toute une démarche d'esprit, toute une pensée qui aussi est tout à fait étonnante et tout à fait étrangère à l'esprit des musulmans. Mon royaume n'est pas seulement. Or, là, nous avons une institution qui tient absolument à avoir un royaume qui est ce monde, même si c'est un État symbolique, un État dont on fait le tour en 2 heures, comme ça, mais qui quand même est une véritable puissance, le Vatican, sur le plan, pas militaire, mais sur le plan, je dirais, politique. Par exemple, Staline, à la fin de la guerre mondiale, disait ceci avec ironie, je crois que c'était de Gaulle ou à Churchill, qui lui parlait du pape. Et plutôt Saline disait, le pape, combien de divisions? En fait, il n'avait pas mesuré la puissance politique qu'avait l'institution papale. Vous savez, par exemple, que l'État du Vatican a le meilleur service de renseignement du monde. Le meilleur service de renseignement du monde. Au point de vue empire financier, c'est absolument extraordinaire. L'État du Vatican contrôle les principales banques d'Italie. Une banque qui porte un nom particulier, quasi blasphématoire, la Banque du Saint-Esprit, qui dépend du Vatican, et qui est la principale banque d'Italie. L'État du Vatican a des actions dans un très très grand nombre d'entreprises capitalistes, qui sont financières, industrielles, etc. Et en Italie, et au-delà, il représente une véritable puissance politique.

0: pas précisément qui le cherche. Je parlais tout à l'heure des représentations diplomatiques. Dans tous les pays du monde, il y a des ambassadeurs du pape, qu'on appelle des nonces apostoliques. Les nonces apostoliques sont des prélats nommés par le pape directement et qui défendent dans tous les pays du monde qui ont des relations diplomatiques avec le Vatican, les intérêts de l'État du Vatican. Alors là, nous avons affaire à une véritable puissance temporelle, une véritable puissance politique, et qui tient à le demeurer, qui tient à le rester dans tous les sens du terme. Bon, il y a aussi cette espèce de petite police d'appart d'opérette, là, qui sont les gardes suisses du pape, mais qui sont le vestige de l'ancienne splendeur du pape. Vous savez qu'il y a eu du pape dans l'histoire, qui était du pape guerrier, par exemple, du pape Jules II. C'est un pape qui, à la tête de ses troupes, chargé les ennemis et puis les pourfendait allègrement au nom du Christ. Hein. C'était un grand capitaine, et il a d'ailleurs un certain génie militaire. Bon, alors voilà à quoi aboutit finalement cette institution de la papauté. Alors évidemment, on peut s'étonner et se dire, mais comment ça a été possible? Comment Jésus qui a dit, mon royaume n'est pas ce monde? Comment Jésus, qui a refusé justement que la foule vienne pour le faire roi, peut-il en quelque sorte cautionner cet homme qui se dit son représentant, qui se dit son successeur sur la terre d'une certaine manière, et qui prend le contre-pied de tout ce qu'il a été et de tout ce qu'il a fait? Alors, il faut revenir encore une fois, je disais tout à l'heure, à ce texte de Matthieu 18, dont les catholiques font le plus grand cas, et qui affirme la primauté de Pierre. Pierre, dans la tradition catholique, est le premier des papes. Pierre a reçu du Seigneur le pouvoir des clés, et le pape, dans ses attributs symboliques, a les clés de Saint-Pierre, c'est là qu'il porte l'hymne du Vatican, l'hymne national du Vatican, parce que il y a un drapeau, il y a tout, hein. Eh bien, c'est effectivement « Tu es Petrus, tu es Pierre hein, », que l'on chante, qui est joué par la chanteuse. Comment ? C'est une chose, c'est pas à tout ton sujet, le Seigneur, c'est celui qui sont les reins et les cœurs, nous nous demandons de constater ce qui est, n'est-ce pas ? Donc, Pierre apparaît dans la tradition catholique comme le chef des apôtres, comme celui qui a reçu du Seigneur le pouvoir absolu, lié et délié. Et le pape de Rome, donc le successeur de Pierre sur le trône de Rome, sur le siège apostolique de Rome, hérite ipso facto de ce pouvoir déclé, de ce pouvoir absolu. Maintenant, le pape a non seulement un pouvoir temporel, mais il a aussi un pouvoir spirituel, un pouvoir de Dieu. Par exemple, c'est lui va reconnaître en dernier ressort, après évidemment avis d'une commission ad hoc, qui va trancher ce qui est décanonisation. Vous savez, reconnaître si quelqu'un est saint et par conséquent s'il est digne de sortir du purgatoire, puis d'accéder dans la félicité céleste. Le pape décide, et puis ce qu'il décide sur la terre est ratifié dans le ciel. Le pape peut accorder à un certain nombre de pécheurs repentants, des indulgences plénières. C'est-à-dire qu'il leur accorde, dans des occasions particulières, et à la suite de certaines conditions qui ont été remplies, par exemple des pèlerinages, des choses semblables, d'avoir une rémission de peine dans l'au-delà, c'est-à-dire essentiellement dans le purgatoire. Il peut aussi décider, n'est-ce pas, prendre un certain nombre de décisions qui vont avoir une certaine résonance aussi dans le ciel, que le Seigneur ratifie, n'est-ce pas, à cause de ce pouvoir de lier et de délier qu'il a accordé à Pierre et, dit la tradition romaine, à ses successeurs. Et vous savez que ça a été d'ailleurs une des raisons de la réforme, puisque le pape de l'époque de Luther, dont j'ai oublié le nom...
1: C'était Léon X, non ?
0: Peut-être bien. Léon X, non, mais non, Léon X, c'était un...
1: C'était quoi, là?
0: Oui. Enfin, peu importe. Avait voulu construire la cathédrale Saint-Pierre, cette immense basilique qui se trouve justement à la cité du Vatican. Et bien entendu, ça coûtait quelque argent. Alors, le pape avait envoyé un certain nombre de légats, dans toute la chrétienté d'Europe, en proclamant une indulgence plénière. Et il y avait en particulier à Rome, à Württemberg, où était Luther, un moine du nom de Tetzel, légat du pape, qui faisait des prédications fort émouvantes. Il avait une grande un tronc percé, n'est-ce pas, pour que l'argent rentre dedans. Il agitait ça et disait, voilà, dès que votre argent touche le fond de mon tronc, n'est-ce pas, les âmes s'envolent du purgatoire. Alors, ému par telle revue lyrique, Luther a trouvé que ça faisait un petit peu de trop, et il a affiché le dimanche suivant sur les portes de la cathédrale de Württemberg, en 1517, n'est-ce pas, les fameuses thèses, où il affirmait la grâce du Seigneur entière et gratuite, le salut par la foi, etc. Enfin, c'était le départ de la réforme. Et ça, c'était le résultat d'une décision du pape, partant justement de ce pouvoir qu'avait le pape de lier et de délier. Alors, partant de cette pensée, eh bien, le pape, ensuite, dans l'histoire, est devenu non seulement quelqu'un qui avait un pouvoir temporel, mais aussi un pouvoir spirituel absolu, non seulement dans le domaine des indulgences, des rémissions, des canonisations ou des choses semblables, mais aussi sur le plan de la doctrine. Et c'est ainsi qu'après beaucoup de réticences, notamment de la part du clergé allemand, au premier concile de Vatican, en 1870, un dogme a été publié, c'était le dogme de l'infaillibilité pontificale. Ce dogme dit à peu près ceci, c'est que lorsqu'il parle en tant que pasteur et docteur de tous les chrétiens, grâce à l'assistance du Saint-Esprit, que Dieu, plutôt que Jésus, a promis à Pierre et ses successeurs, le pape est divinement gardé de toute erreur. Et par conséquent, ce qu'il dit a un caractère d'infaillibilité et apparaît comme étant l'égal de la parole de Dieu. C'était curieux d'ailleurs, il y a quelques années, dans un journal canadien charismatique, entre guillemets, je lisais quelque chose comme ça. Pierre a reçu du Seigneur le pouvoir d'infaillibilité, etc. Alors, où en es-tu par rapport à l'obéissance au Seigneur? Vite, abonne-toi à l'Observatore Romano et tu auras toutes les semaines de la parole de Dieu pure et directement de la bouche du successeur de Pierre et que tu pourras mettre en pratique quelque chose comme ça. Alors, ça reste très fort dans la pensée catholique, n'est-ce pas, cette idée de l'infaillibilité du pape. Alors, évidemment, quand on parle de l'infaillibilité du pape, ça ne veut pas dire que le pape est infaillible dans tout ce qu'il fait, d'après la doctrine catholique, mais seulement quand il parle en tant que pasteur et docteur de tous les chrétiens, c'est-à-dire dans le domaine spirituel et en particulier dans le domaine de la doctrine et du dogme. Le dogme, nous l'avons vu dans la doctrine catholique, c'est ce qui émane donc de la tradition et qui par conséquent, ou de la Bible d'ailleurs, et finalement qui est la parole de Dieu. Et alors le pape a la possibilité, par l'Esprit Saint, disent les catholiques à la suite de Vatican Ier, d'avoir une grâce spéciale du Seigneur pour que lorsqu'il élabore ou lorsqu'il publie des dogmes, eh bien cela soit pur et entaché de toute erreur et que le Seigneur les ratifie. Alors il trouve des pouvoirs énormes que le pontife romain a dans la doctrine catholique. C'est vraiment l'homme qui a le pouvoir absolu, c'est vraiment le César, l'empereur des catholiques. Alors évidemment, aujourd'hui, on met ça un petit peu sous le boisseau, je disais tout à l'heure, dans cette formule, le pape est celui qui exerce le ministère de l'unité entre toutes les différentes églises locales, etc. C'est bien beau, mais il y a toute une dimension qu'on laisse de côté lorsque aujourd'hui le catholique définit le ministère du pape comme un simple ministère d'unité. C'est-à-dire, en quelque sorte, entre les différentes églises, veiller à ce que la doctrine saine soit bien enseignée dans ces églises-là, et puis régler les conflits et les litiges éventuels qui pourraient éclater entre elles. En fait, le ministère du pape, tel qu'il apparaît dans la pratique de l'Église catholique, et ceci encore aujourd'hui, apparaît comme étant bien plus que cela, bien plus qu'un simple ministère d'unité. Et dans le fond, si aujourd'hui, dans le monde catholique, on présente le pape, le ministère papal, comme un ministère d'unité, c'est précisément avec des arrières de pensée que vous devinez tout de suite. C'est de se dire que dans le fond, s'il exerce un ministère d'unité pour unir un certain nombre d'églises locales, les églises qui ne sont pas rattachées à Rome et qui sont toutefois à la recherche de l'unité pourraient peut-être trouver dans un ministère d'unité, le ministère d'unité qu'exerce l'évêque de Rome, quelque chose qui serait susceptible de les intéresser. Et on sait par exemple que ces derniers temps en particulier, les Anglicans n'ont pas été insensibles à ce genre d'argumentation, puisqu'il est fortement question, ça coince un peu depuis quelques semaines, mais ces derniers temps, il était fortement question, n'est-ce pas, que des accords spéciaux soient conclus entre l'Église anglicane et puis l'Église catholique. Le pape devait même se rendre en Angleterre pour faire avancer les choses dans ce sens-là. Non pas pour que l'Église anglicane soit purement et simplement absorbée par l'Église catholique, mais pour qu'il y ait des accords qui pavent la voie, finalement, une phase ultérieure pour une semblable réunification. La papauté l'orne aussi beaucoup, évidemment, en direction de l'Orient, en direction des orthodoxes, se disant que s'ils pouvaient, évidemment, aussi faire en sorte que les orthodoxes reconnaissent le ministère d'unité, bien c'est une chose assez intéressante. En fait, les orthodoxes sont très très très réticents et ils ont toujours été extrêmement allergiques à cette pensée de la primauté du pape de Rome. Ils ont tenu absolument à l'indépendance et à l'autonomie des sièges apostoliques qui sont qualifiés dans la tradition orthodoxe d'autocéphales à cause de cela. Alors vous avez aujourd'hui dans la tradition orthodoxe le siège du patriarcat de Moscou, qui est le principal. Vous avez le patriarcat de Constantinople qui regroupe les Grecs essentiellement, même s'il se trouve en dehors de la Grèce. Vous avez le patriarcat d'Alexandrie pour ce qui est des Coptes égyptiens. Et puis vous avez des patriarcats moins importants, par exemple, vous avez, je crois, un patriarcat, c'est pas à New York, un truc comme ça, qui regroupe en quelque sorte l'Amérique et l'Europe à la fois, quoi, parce que les orthodoxes sont tellement peu nombreux que finalement, le patriarche de, ça doit être New York, ou de, non, de Boston, je crois, c'est à Boston, que le siège orthodoxe. Alors, par exemple, les quelques orthodoxes qui sont à Rennes, parce qu'il y a une petite communauté orthodoxe à Rennes, ils dépendent de Boston. Si étrange, c'est que ça disparaît. Mais ils ne sont pas du tout attirés par cette idée du ministère de l'unité, du ministère de l'unité du pape. Alors, maintenant, voyons une critique biblique de l'institution papale. Bon, il faut reprendre les choses à leur source, c'est-à-dire Matthieu 18. Alors, je crois qu'il nous est difficile de nier que dans le collège des douze, Pierre avait une place particulière. C'est clair. Il y avait, dans le collège des douze, un groupe de trois apôtres, Pierre, Jacques et Jean, qui jouissaient d'une place privilégiée. Et au sein de ces trois, il y avait Pierre qui, lui, effectivement, avait aussi une primauté. Et le texte auquel les catholiques font référence, le texte de Matthieu 18, « Tu es Pierre, je serai Pierre, je bâtirai mon église », quelle que soit l'interprétation qu'on lui donne, quelle que soit l'interprétation que l'on donne au jeu de mots que Jésus fait, qui n'apparaît pas dans les traductions françaises, sur le Petros Petra, sur lequel je vais revenir dans un instant, il faut reconnaître que Pierre, effectivement, reçoit une primauté sur les autres apôtres. Maintenant, évidemment, les catholiques, dans leur interprétation, puisqu'ils interprétaient jusqu'à ces dernières années, le texte ici, dans la traduction latine, la Vulgate, tandis que dans le texte original, Jésus dit à Pierre, tu es Pétros, et sur cette Pétra, je bâtirai mon église. Les catholiques disent, tu es Pierre, et sur cette pierre que tu es, je bâtirai mon église. Jésus ne dit pas ça du tout. Jésus dit, tu es Pétros, Et sur cette Petra, donc c'est quelque chose de différent de Petros, donc différent de Pierre. Il ne dit pas sur toi, Pierre, je bâtirai mon église, mais sur cette Petra. Alors, la pierre, c'est clair, c'est Jésus-Christ lui-même. Jésus-Christ, la pierre de l'être. Et Pierre vient juste de confesser, justement, que Jésus est le Messie, le Fils du Dieu vivant. Jésus dit, c'est ça la clé, c'est ça l'essentiel. L'Église, c'est ce qui est établi sur cette confession de la foi de Pierre, savoir que Jésus-Christ est le Messie et le Fils du Dieu vivant. Je crois que Jésus-Christ est le Fils de Dieu, c'était la confession de foi des premiers chrétiens. Par exemple, quand Philippe baptise le nul éthiopien, il le baptise après ce dernier et confessait que Jésus est le Christ et le Fils du Dieu vivant. Voilà. Donc c'est ça la pierre sur laquelle se construit l'Église. Sur cette confession de foi-là, si quelqu'un ne dit pas Jésus-Christ est le Fils du Dieu vivant, il ne peut pas être reconnu comme chrétien et il ne peut pas être reconnu comme membre de l'Église. Maintenant, pourquoi Jésus dit à Pierre, tu es Pétros? Parce qu'effectivement, dans cette Église qui est différente de Pierre, qui n'est pas Pierre, Pierre occupe une fonction particulière. Il est une pierre importante, une pierre de soubassement. L'image de la pierre, l'image de la colonne est quelque chose qui revient souvent à la tradition juive de cette époque-là. Ce qui était à la retraite de Carré, ça vous en a un peu parlé. Mais par exemple, dans la tradition juive, on disait que les patriarches, Abraham tout particulièrement, étaient les colonnes sur lesquels reposait l'édifice du peuple d'Israël. Parce qu'il y avait des textes qui disent cela d'ailleurs dans le livre du prophète Ésaïe. Et il y avait aussi cette idée que les 12 fils de Jacob étaient les pierres de fondation du peuple d'Israël. On trouve ça aussi dans l'Apocalypse, où on voit justement les pierres de soubassement de la Nouvelle Jérusalem qui portent et les noms des 12 apôtres et les noms des 12 patriarches. Et alors, Jésus ici veut dire une chose, n'est-ce pas, c'est que ces apôtres, le collège des 12, va avoir une fonction très précise et très particulière dans l'Église. Ils vont avoir pour fonction d'être et de poser les fondements doctrinaux, les fondements, je dirais, de structure. N'oublions pas que le Nouveau Testament n'existe pas à cette période-là. Et que quelle va être la référence de la foi authentique, de la foi véritable pour l'Église primitive, ce n'est pas le Nouveau Testament qui n'existe pas, c'est le témoignage des 12. Quand par exemple une Église nouvelle est fondée, dans les livres des Actes, très souvent d'ailleurs les Églises nouvelles sont fondées par des laïcs, ce qu'on appelle des laïcs, qui témoignent, par exemple on voit ça à Antioche. Il y a des gens qui ont été dispersés par la persécution qui a suivi le meurtre d'Étienne à Jérusalem, qui arrive à Antioche, et qui prêche l'évangile, qui rend témoignage tout simplement. Ce n'est pas des apôtres, ce n'est pas des docteurs, ce n'est pas des évangélistes, c'est des saints chrétiens. Bon, il y a des gens qui croient et qui se rassemblent autour de la parole de Dieu. Et qui constituent une église. Oui, comme les Romains, pareil. Bon, alors la nouvelle en arrive aux oreilles des apôtres. Ah, il faut que nous envoyions des apôtres. Ils envoient Pierre et Jean pour voir si l'évangile qui est prêché dans cette église, eh bien l'évangile qui est authentique, qui est fidèle. Et c'est eux qui peuvent dire, ok, bon, on reconnaît que ce qui a été créé là est authentiquement l'église de Jésus-Christ. Parce qu'effectivement, l'enseignement qui est donné est vraiment l'enseignement que nous avons reçu du Seigneur. Nous sommes, nous, les 12, les témoins de la résurrection de Christ. Nous sommes les témoins des événements qui ont marqué sa vie depuis le baptême de Jean jusqu'à sa résurrection et son ascension. C'est la définition de l'apostolat qui est donnée, vous souvenez, dans le premier chapitre du livre des Actes, au moment où il remplace Judas. Et par conséquent, nous sommes la référence. Lorsque Paul se convertit, et qu'il commence à prêcher, la première chose qu'il fait, c'est de monter à Jérusalem. Et il voit ce qu'il appelle les colonnes de l'Église, Pierre, justement, entre autres, mais on voit que Pierre n'est pas la seule colonne, d'ailleurs, il y a Jacques, il y a Jean, etc. Et là, il leur expose l'évangile qu'il prêche. Et à lui de l'évangile que Paul prêche, les apôtres de Jérusalem tendent à Paul la main d'association. Ça veut dire, ils disent, Paul, nous authentifions le message qui est le tien. Nous qui avons été avec le Seigneur, nous qui avons entendu son enseignement, qui sommes ses témoins oculaires, ce que nos mains ont touché, ce que nos oreilles ont entendu, ce que nous avons vu, dire à l'apôtre Jean concernant la parole de vie, c'est ça que nous annonçons. Ils peuvent dire, bon, ce que toi tu annonces, Paul, c'est conforme à ce que nos oreilles ont entendu, à ce que nos yeux ont vu et à ce que nos mains ont touché. Donc, ce que tu vas créer, les églises que tu vas créer, seront dans la communion de l'Église universelle, parce qu'elles seront bâties sur le fondement solide du témoignage de Jésus-Christ, sur la pétra dont parlait Jésus. C'est ça la fonction des douze. Lorsque les douze disparaissent à la fin de l'âge apostolique, ce rôle ne peut plus être effectué. Et c'est là qu'intervient justement ce que dit l'Église catholique. L'Église catholique dit, les apôtres disparaissent, mais ils ont des successeurs qui vont poursuivre cette œuvre en quelque sorte de témoignage, de discernement et d'unité. Ce sont les évêques. Et à la tête des successeurs des apôtres que sont les évêques, il y a le successeur de Pierre qui est le pape, le chef des évêques. Le premier des évêques. Parce qu'avant toute chose, le pape est l'évêque de Rome. Or, qu'a dit l'Église primitive? Au moment où les apôtres ont disparu, qu'est-ce qu'a fait l'Église? Elle a écrit. Elle a écrit ce que les apôtres avaient transmis oralement et ce dont ils étaient les témoins. Et l'Église primitive a dit, voilà, ça, ce sont les écrits apostoliques. L'évangile de Marc, l'évangile de Matthieu, l'évangile de Luc, l'évangile de Jean, les actes, les épîtres de Paul, l'Apocalypse, les épîtres de Pierre, les épîtres de Jean, etc. Nous reconnaissons, nous qui avons entendu l'enseignement des apôtres, que ces écrits-là sont conformes à ce qui nous a été enseigné par ceux qui ont été les témoins de Jésus-Christ. Mais ce qui vient après, par exemple les lettres de Clément de Rome qui a été un disciple de Paul, de Polycarpe qui était un disciple de Jean par exemple, avait connu l'apôtre Jean. La Didaché, cet ouvrage très intéressant du début du deuxième siècle, ça, ce ne sont pas des intéressants. Ça ne veut pas dire que ce n'est pas intéressant. Mais ça veut dire qu'ils ne sont pas joints au canon du Nouveau Testament. À la fin de l'âge apostolique, les apôtres disparaissent et à la place, il y a le Nouveau Testament. Il y a les écrits. Quand on met par écrit quelque chose, c'est parce qu'il n'y a pas de successeur. Et l'Église primitive, quand elle écrit le Nouveau Testament, quand elle reconnaît le Nouveau Testament, quand elle rassemble le canon du Nouveau Testament, fait acte d'humilité. Elle dit, la seule Église qui est normative pour tous les temps et pour tous les lieux, c'est l'Église des apôtres, dont les apôtres étaient le garant. Ils étaient le garant de sa pureté. Ils étaient le garant de la ligne que Jésus avait donnée. Eux disparus, plus personne ne peut accomplir ce rôle. Maintenant, quelle va être la référence pour savoir si telle était l'Église, si tel était le groupe, et conforme à l'enseignement du Christ, est vraiment fondé sur la pétra, c'est l'enseignement des apôtres qui nous est conservé dans les livres. Donc c'est que les leaders de l'Église du deuxième siècle, appelons-les les évêques, au sens catholique du terme, ne se sentent pas les successeurs des apôtres. Ils sentent qu'ils sont une autre

On peut confirmer une autre chose, c'est que l'Église de Rome n'est pas fondée par Pierre. L'Église de Rome est fondée, comme l'a été l'Église d'Antioche, par des chrétiens, qui se sont convertis par le ministère de Paul. On retrouve par exemple à Rome, justement dans les salutations que Paul envoie, des gens comme Aquile, qu'il a assez précises, des gens qu'il a connus à droite, à gauche, etc. Une telle qui a combattu avec moi, dans tel et tel endroit, etc. Enfin, vous relisez toutes ces salutations que Paul adresse aux gens qu'il a connus, qui sont de ses proches, qui sont de ses collaborateurs, et qui sont ceux-là qui travaillent à Rome. L'Église de Rome n'a pas été fondée directement par Paul, mais elle est profondément paulinienne dans sa composition, car fondée justement par des gens de l'entourage de Paul, des collaborateurs proches ou lointains de Paul. Et c'est pourquoi Paul se sent une responsabilité envers cette Église. Il n'en est pas directement le fondateur, mais elle est sous son autorité apostolique, d'une certaine manière. Et c'est pourquoi il lui écrit de cette manière-là. Et il lui écrit avec cette prévenance. Parce qu'il ne l'a pas fondée directement. Il se sent des responsabilités envers elle, mais il ne veut pas froisser leur délicatesse. Alors, relisez ce qu'il dit à la fin. Il dit, je sais que vous êtes tous des gens qui sont spirituels, etc., qui sont très bien capables de vous exhorter vous-même, mais je vous ai écrit avec une sorte de hardiesse. Il s'excuse presque, n'est-ce pas, de leur écrire comme il l'a fait. Mais je l'ai fait avec espoir d'aller vers vous, etc. Et Paul se serait permis de faire quelque chose comme ça si Pierre avait fondé l'Église de Rome. C'est absolument possible. Alors maintenant, il existe une tradition sur laquelle Pierre est mort martyr à Rome au moment de la grande persécution qui a éclaté sur Néron en 63. Vous savez ce qui s'était passé en 63. Néron, qui croyait avoir des talents extraordinaires de poète et de musicien, qui chantait comme une personne. Personne ne voulait lui dire parce qu'il se retrouvait dans l'arène avec les lions de l'île. Si on lui disait. Il trouvait que, quand même, ses chances manquaient une petite chose. Et alors, il avait pensé qu'il allait écrire une note tragique. Il faudrait que pour qu'il soit inspiré, il soit devant un spectacle vraiment tragique. Alors, il avait décidé de faire une tragédie. Il avait ordonné. Et Rome s'était mise à flamber comme une torche. Et pendant que cette tragédie horrible, il y a eu des milliers de morts qui étaient brûlés dans ce terrible incendie qui a ravagé Rome sur l'ordre de l'empereur, en réglant comme des mondes, qui était là à côté sur les terrasses de son palais en train de chanter ou pas en fait. Alors évidemment, les Romains n'ont pas tellement apprécié. Et la révolte grondait à Rome. Et Néron a trouvé une solution, il a dit, mais attention, qui est responsable de l'incendie de Rome? C'est pas moi, c'est cette race de gens exécrables entre tous, ces ennemis du genre humain, que sont les chrétiens. Et ça a été la chasse aux chrétiens, la grande persécution contre les chrétiens, qui ont été arrêtés par milliers, et qui ont été affreusement persécutés, toujours dans son délire poétique. Néron avait fait paver justement le palais du Vatican, l'allée qui menait au palais du Vatican, de croix sur lesquelles étaient pendant crucifiés les chrétiens. Et ils avaient enduit de bois, puis ils avaient mis le feu. Et sur son char, n'est-ce pas, dans cette allée de torches vivantes, lui se promenait en chantant, pas, sur sa vie, etc. au milieu des cris de douleur de ces malheureux qui brûlaient là sur les croix. Alors, évidemment, les chefs de la communauté romaine ont été, les élus de la communauté chrétienne, je veux dire, ont été les premiers visés. Et vraisemblablement, Paul, qui était à Rome dans ces années-là, a subi le martyr en tant que citoyen romain. Il a été décapité, il ne pouvait pas être crucifié puisqu'il était citoyen romain. Et la tradition qui affirme qu'il est mort décapité est sans doute exacte. Et c'est sans doute dans ce contexte-là qu'il faut situer les dernières épîtres, par exemple l'épître à Timothée, la deuxième épître à Timothée où Paul parle de sa mort, de tous ceux qui l'ont abandonné. On comprend pourquoi ils l'ont abandonné, parce que ça, effectivement, c'était pas drôle. Et alors il y a une tradition qui dit qu'à ce moment-là, Pierre, pressé par les chrétiens qui ne voulaient pas qu'il disparaisse, évidemment, qui se trouvait à Rome aussi, a quitté Rome, n'est-ce pas, et que, marchant en dehors de Rome, soudain il a vu une apparition du Seigneur. Et alors il se met à genoux, il dit, mais Seigneur, que fais-tu là? Où vas-tu? Où va-t-il dominer? N'est-ce pas? Où vas-tu, Seigneur? Et le Seigneur lui répond, je vais me faire crucifier à nouveau.

0: toi, tu quittes Rome, tu quittes l'endroit de la persécution, et bien moi, je vais me faire chrétien. Et pardon, Pierre comprend la vision que le Seigneur fait, il retourne à Rome, il retourne dans le cirque où les chrétiens sont en train d'être dévorés par les lions, et là, il les exhorte, et puis évidemment, il est arrêté. Et alors, il est condamné à mort, condamné à être crucifié. Et se souvenant du reniement qui a été le sien, au moment de l'exécution, il demande au soldat romain qui doit le crucifier, d'être crucifié la tête en bas. Et d'après la tradition, donc Pierre aurait été crucifié la tête en bas. Il semble que cette tradition soit assez juste, soit assez vraie. Mais alors, Paul, plutôt Pierre, serait venu à Rome vraiment dans les toutes dernières années de sa vie. Juste quelques jours, ou disons autour de l'année 60, n'est-ce pas, il serait resté tout au plus 2 ou 3 ans à Rome. C'est sans doute là qu'il aurait dicté l'évangile de Marc, à son secrétaire qui était Marc, justement, et il faudrait voir dans l'évangile de Marc, l'évangile de Pierre, qui est le plus ancien des évangiles, en fait. Donc, il aurait été mis à mort à ce moment-là. Mais, disons que son ministère à Rome a vraisemblablement été assez court, et il n'est pas donc l'évêque que l'Église catholique nous affirme qu'il a été. Alors, voilà en gros, si vous voulez, la critique que l'on peut faire de cette vision catholique, n'est-ce pas, où finalement on peut dire que le pape remplace le Saint-Esprit. C'est ça. Le pape remplace le Saint-Esprit. Et je crois que quand les premiers catholiques ont reçu le baptême du Saint-Esprit, il y a une dizaine d'années de cela, je me souviens d'un moine qui disait ceci, que effectivement, maintenant que les catholiques avaient le Saint-Esprit, en quelque sorte, il y avait le du pape. Et que dans le fond, le pape allait bientôt pouvoir aller prendre sa retraite, etc. En fait, comment? Oui, anticipé. En fait, quelques années plus tard, vous avez fait machine arrière et le pape était très important, comme je disais tout à l'heure, puisque l'Observatore Romano, lu tous les matins, et amené par courrier spécial directement de Rome, permettait aux chrétiens fidèles d'avoir la révélation du Saint-Esprit pour la journée de manière très précise. Alors, voilà donc cette énorme ambiguïté qui est là. Et c'est la raison pour laquelle, évidemment, en tant que chrétien issu de la Réforme, l'institution papale est quelque chose d'absolument inacceptable. Même dans sa définition actuelle, celle du ministère de l'Unité, tant que, de toute façon, le ministère de l'Unité, c'est le ministère apostolique, encore aujourd'hui. Les apôtres, non plus les apôtres successeurs des 12, mais les apôtres du type d'Éphésiens 4. Dieu a donné des apôtres, des prophètes, des évangélistes, des docteurs et des pasteurs. Et là, nous sommes dans un type d'apôtres différent des 12. Les 12 ont un ministère spécial. Ce sont les 12 apôtres de l'agneau. C'est comme ça que l'Apocalypse les appelle. Ils ont la fonction d'être des fondements. On voit ça toujours dans l'Apocalypse. Et puis ensuite, il y a des apôtres en très grand nombre, aussi nombreux que le Seigneur les appellera. Ça, on sait par exemple que Barnabas était apôtre, mais il n'était pas des 12. Paul était apôtre, il n'était pas des 12, bien qu'il y avait un statut un peu spécial, comme on l'a vu tout à l'heure. Mais le Nouveau Testament laisse très clairement entendre qu'il y avait d'autres apôtres. Et une des fonctions d'apôtre, encore aujourd'hui, n'est-ce pas, c'est d'être justement ce ministère d'unité entre les églises. N'est-ce pas? Mais le ministère d'unité ne doit pas être un ministère unique, en aucune manière, un ministère d'un seul homme. Et ce qui doit primer n'importe comment et toujours, c'est la direction du Saint-Esprit. Le plus grand des prophètes, le plus grand des apôtres est faillible. Pierre était faillible. Il s'est fait reprendre par Paul. Paul était faillible. Il était infaillible quand il parlait par le Saint-Esprit pour ce qui est de la révélation du Nouveau Testament. En dehors de ça, personne n'est infaillible. Les prophéties doivent être jugées, même les prophéties des plus grands des prophètes. Et c'est pourquoi nous ne pouvons pas mettre les prophéties qui viennent actuellement du Saint-Esprit sur le même plan que la parole de Dieu. Enfin, outre le caractère circonstanciel de ces prophéties, elles n'ont pas la même autorité. Et le ministère d'unité est un ministère qui est soumis au Saint-Esprit et non pas l'inverse. Le Saint-Esprit n'est pas soumis au ministère qui a la fonction, comme disent les catholiques, de l'unité. Car dans le fond, le pape a le monopole du Saint-Esprit. Là, c'est lui qui décide qui va être saint, qui va pas être saint, n'est-ce pas, qui va sortir du purgatoire dans 1000 ans, dans 500 000 ans, etc. Alors, je caricature, bien sûr, un peu. Mais en fait, c'est un peu ça qu'on a vu. Et c'est pourquoi, en tant que chrétien issu de la réforme, l'institution papale, c'est quelque chose qui ne passe pas. Alors, évidemment, le catholicisme ne peut pas remettre ça en question. Il est très fier de l'institution papale. L'institution papale, c'est la clé de voûte du système. Enlever le pape, il n'y a plus d'église catholique. Enlever le pape, il n'y a plus d'église du tout. Pour eux, l'église, c'est cette tradition, cette transmission, n'est-ce pas, cette chaîne qui va depuis Saint-Pierre jusqu'à Jean-Paul II, et puis au-delà, si le Seigneur tarde à venir, etc. Et c'est ce qui fait la pérennité de l'église, c'est ce qui fait son caractère imposant, n'est-ce pas. Elle s'est trompée parfois, oui, c'est vrai, elle est faillible, elle est humaine, mais elle a toujours été préservée divinement en la personne de ses papes des erreurs essentielles. Elle est toujours restée d'aplomb sur l'essentiel, même si ponctuellement il y a eu des erreurs qui ont été faites, l'abolition des petites bagatelles sur lesquelles on peut passer rapidement, mais pour ce qui est essentiel, elle est restée fidèle grâce à la direction du Saint-Esprit qui s'est incarné dans les papes. Alors là, il y a quelque chose d'irréductible entre les chrétiens issus de la réforme et puis le catholicisme. À partir du moment où le catholique remet en question l'institution papale, il n'est plus catholique. Il y a des catholiques de base. Alors voilà, en gros, si vous voulez, que l'on se ce problème de l'institution papale, qui est cette clé de voûte, finalement, du système catholique, du système du ministère, nous avons parlé la dernière fois, du clergé. En gros, la clé de voûte, évidemment, l'institution. Voilà, si vous avez des questions rapidement à poser.
1: Mais ça, c'est comme pour faire du jour au lendemain, quoi ?
0: On fait du jour au lendemain.
1: Alors, à partir de quand on va pas
0: c'est fixé très vite quand même. C'est fixé, disons, après les premiers conciles. Enfin, oui. En fait, disons, au Moyen-Âge, au moment des invasions barbares, quand l'Empire romain d'Occident s'écroule, et que l'Église devient en quelque sorte le support qui sauve l'héritage du monde gréco-latin, et qui reprend aussi une fonction temporelle très importante à ce moment-là. Le pape devient le chef de Rome à ce moment-là.
1: Et c'est dans ce contexte que j'ai vu la cité de Dieu, c'est tout juste.
0: Ah non, oui, c'est ça, oui. Oui, exactement. L'Église qui se confond avec la société civile. Le système constantinien. Ça fait tant de tort à l'Église. Comment ils ont... Parce que justement, ils avaient été chassés de leurs états par des troupes. Ils avaient dû se replier dans un contrat qui leur avait été donc accordé là-bas à l'Union. Mais ça a toujours été considéré dans l'histoire par les historiens de l'Église catholique comme une situation tout à fait normale, c'était l'exil. Ils appellent ça l'exil d'Avignon. Ils n'avaient qu'un seul souhait, c'est de retourner à Rome. Il y a eu un autre temps où le pape a été exilé de Rome, ça a été sous Napoléon. Napoléon qui avait pris Rome et qui avait déporté le pape. Avait passé un très mauvais quart d'heure à ce moment-là. Et puis alors ensuite, au moment de 1870, avec Garibaldi qui aussi avait chassé le pape avec perte et fracas devant. Le pape s'était considéré jusqu'à Mussolini comme prisonnier de l'État italien. Il y avait un conflit très aigu entre l'État italien et la papauté entre 1870 et 1936 jusqu'à Mussolini. C'est prisonnier à Rome. Alors, les papes sont choisis par les cardinaux, par le collège des cardinaux, qui ont justement pour fonction essentielle d'être ceux qui élisent le pape. Le pape de son vivant désigne les cardinaux. Hein, quand un cardinal meurt, alors il y a, c'était 120, je crois. Et je crois que c'est Paul VI plutôt qui a nommé des nouveaux cardinaux, notamment des cardinaux du tiers-monde, des noirs, etc. Et alors, lorsque le pape meurt, le pape en titre, en principe, les papes sont éligibles à vie, sont élus à vie. Éventuellement, ils pourraient démissionner, mais en fait, ça s'est jamais fait. Et quelquefois, les papes sont terminés tragiquement, soit qu'ils ont été assassinés ou en empoisonnés, soit qu'ils ont été déposés. Il y a eu des temps où il y avait des antipapes. Alors, il y avait par exemple à une certaine époque un premier pape qui avait été déposé pour, parce que son élection n'était pas valable, on avait élu un deuxième, et la bagarre, c'était le combat des chefs, un petit peu comme l'Astérix. Alors, du coup, le concert à cette assemblée avait élu un troisième pape, après avoir déposé les deux premiers. Si bien il y avait trois papes en vie, enfin, c'était terrible. Alors, par exemple, c'était Jean 23 qui était l'antipape. C'est pour ça que, en fait, Jean 23 n'est pas reconnu dans la nomenclature des papes ou par l'Église catholique.
1: Ce qui fait qu'il a pu être repris par l'autre.
0: Par l'autre, celui, le Jean 23 moderne. Alors, lorsque le pape meurt, les cardinaux électeurs se rassemblent à Rome, au Vatican, dans la chapelle Sixtine, en conclave, ce qu'on appelle le conclave. C'est-à-dire qu'ils sont enfermés à clé parce que, justement, au Moyen-Âge, il y avait de telles bagarres et pressions. Il y a des partis, des véritables partis, alors ils étaient payés pour élire un tel et un tel, etc. Et puis alors ils étaient menacés de mort s'ils ne votaient pas bien. Quoi. Alors pour éviter toute pression, pour que les choses se fassent tout à fait conduites par le Saint-Esprit, le pape, les cardinaux sont enfermés hermétiquement dans la chapelle Sixtine, les portes sont fermées, on ne peut pas s'arranger par les guichets. Et puis ça dure aussi longtemps qu'ils ne sont pas d'accord. Ils ont simplement aussi longtemps qu'ils ne sont pas d'accord. Ça fait très longtemps. Alors tous les soirs, les bulletins de vote sont brûlés. Et alors il y a une fumée spéciale qui sort. Si c'est une fumée blanche, c'est que le pape n'a pas été élu. C'est qu'on ne s'est pas mis d'accord sur un pape.
1: Ou le contraire, je
0: crois. Ou c'est l'inverse, une fumée noire.
1: Cette fumée noire, c'est
0: un peu blanche. C'est ça, une fumée noire qui indique que le scrutin. Nul, quoi, il n'y a pas encore de pas. Puis le matin, où il y a une fumée de blanche alors qu'il sort, c'est quand même le pape est élu, alors qu'il a oublié les portes de l'hôpital, et le nouveau pape sort pour donner sa bénédiction urbi et orbi. C'est un des cardinaux obligatoirement. Enfin, pas vraiment, on pourrait dire n'importe qui.
1: C'est un peu même à la vie.
0: Ouais, mais en fait, c'est toujours un cardinal. Et c'était jusqu'à ces derniers temps, toujours un italien.
1: Qui fait que Jean-Paul II,
0: Jean-Paul II est la première exception à la règle. Et il a effectivement de grands problèmes avec la curie romaine parce qu'il est un pape polonais. Enfin, il est de taille. Hein. Il s'en laisse pas, c'est pas impressionnant.
1: Non, il s'en laisse plus autre avant.
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3: Bonjour à tous, je suis Raphaël Mambou, que Jésus vous bénisse, qui que vous soyez, où que vous soyez. Le nom de cette émission est Venez à Jésus. C'est une grâce, c'est un honneur, c'est un privilège de pouvoir vous retrouver encore une fois aujourd'hui autour de la parole de Dieu pour partager quelques versets bibliques sur le thème « La vocation de Jérémie ». Avant d'aller plus loin, je voudrais vous inviter à baisser la tête dans la prière pour dédier le reste des 30 minutes entre les mains du Seigneur. Prions. Père éternel, au nom de ton Fils Jésus-Christ, nous voici devant toi. Pour entendre ta parole, pour entendre ton message, pour entendre ton appel, pour entendre ton enseignement, pour entendre tes directives, Seigneur, sur la question de Jérémie. Je crois au plus profond de mon cœur, Seigneur, que nous sommes des Jérémie des temps de la fin, que nous allons faire des exploits avec toi, que tu as des projets pour notre vie, que tu nous accompagnes chaque jour de notre vie, peu importe les difficultés, peu importe les tempêtes, tu es avec nous, Seigneur. Bénis ce message, bénis ces hommes et ces femmes qui vont écouter ce message, qui écoutent ce message. Encourage-les, Seigneur, sauve, guéris, délivre quelqu'un, Seigneur. Au nom de ton Fils Jésus-Christ, nous avons ainsi prié. Amen. La vocation de Jérémie. Je vous invite encore à lire dans Jérémie 1, verset 4, à partir du verset 4. « La parole de l'Éternel me fut adressée, je connaissais, Et avant que tu fusses sorti de son sein, je t'avais consacré, je t'avais établi prophète des nations. Je répondis, « Ah, Seigneur éternel, voici, je ne sais point parler, car je suis un enfant. » Et l'Éternel me dit, « Ne dis pas, je suis un enfant, car tu iras vers tous ceux auprès de qui je t'enverrai, et tu diras tout ce que je t'ordonnerai. Ne les crains point, car je suis avec toi pour te délivrer, dit l'Éternel. » Puis l'Éternel étendit sa main et toucha ma bouche, et l'Éternel me dit, « Voici, je mets mes paroles dans ta bouche. » Regarde, je t'établis aujourd'hui sur les nations et sur les royaumes, pour que tu arraches et que tu abattes, pour que tu ruines et que tu détruises, pour que tu bâtisses et que tu plantes. Très très beau texte. Nous nous sommes limités, si je puis dire, à ceci, de cette manière-là, au verset 7. L'Éternel me dit, ne dis pas, je suis un enfant, car tu iras vers tous ceux auprès de qui je t'enverrai, et tu diras tout ce que je t'ordonnerai. Verset 8. Ne les crains point, car je suis avec toi pour te délivrer, dit l'Éternel. Pourquoi le Seigneur dit cela? Le Seigneur dit cela après que Jérémie ait exprimé son complexe d'infériorité, sa peur, ses doutes, ses angoisses, ses incapacités. Il a dit, Seigneur, c'est bon ce que tu es en train de me dire, mais je suis incapable de faire quoi que ce soit. Je suis incapable de me tenir devant le roi d'Israël et de lui dire, ainsi dit l'Éternel. Je suis incapable de me tenir devant ces autorités religieuses de mon époque pour leur dire, revenez et abandonnez votre vie de péché. Dieu dit à Jérémie, ne dis pas ces choses. Tu diras ce que je te dirai de dire. Tu seras mon porte-parole. Mon frère, ma sœur, je suis en train de penser à un verset dans le livre de Proverbes qui dit que un messager fidèle est celui qui apporte la guérison. En d'autres termes, Dieu nous demande de simplement être ses témoins, de simplement être son messager, peu importe ce que les hommes vont penser, peu importe ce que les hommes vont faire, peu importe ce que les hommes vont dire. Nous sommes des Jérémie des temps de la fin et nous devons prévenir le monde sur ce qui est devenu anormal. Aujourd'hui, le monde considère bien ce que la Bible considère mal. Aujourd'hui, le monde considère mal ce que la Bible considère bien. Aujourd'hui, on considère que l'adultère est quelque chose de normal. Je suivais dernièrement à la télévision, sur une des chaînes étrangères, une chaîne en France, le reportage était intitulé « Le business sur l'adultère », les affaires florissantes sur l'adultère. Des entreprises, des hôtels qui font de l'argent, et leur argent est basé sur des pratiques d'adultère d'hommes et de femmes. Mon frère, ma soeur, aujourd'hui le monde considère ça comme étant une opportunité de faire de l'argent. Le péché, le monde considère ça comme étant une opportunité de faire de l'argent. Donc le monde considère bien ce que la Bible considère mal. Nous sommes des Jérémie des temps de la fin et nous devons prévenir le monde. Attention, vous courez à votre perte. Attention, ce que vous êtes en train de faire là n'est pas bien. Peut-être qu'il y a un homme ou une femme qui vit dans l'adultère et qui est en train de m'écouter en ce moment. Dieu vous aime, Dieu ne veut pas que vous alliez en enfer. Dieu ne veut pas que vous viviez dans l'adultère. Il ne vous a pas créé pour ces choses, il vous a créé pour des bonnes œuvres en Jésus-Christ. Abandonnez cette vie de péché. Peut-être qu'il y a un homme ou une femme qui est en train de vivre dans un autre type de péché, que le monde est en train de considérer bien. Peut-être que vous êtes médecin et que vous pratiquez des avortements. La loi chez nous l'autorise. Mais la Bible refuse ces choses. Mon frère, ma sœur, réveillons-nous. Nous sommes des Jérémie des temps de la fin. Dieu a des projets pour notre vie, des projets de réussite, des projets de succès, des projets d'élévation, des projets de gloire. Il dit, je souhaite que tu prospères dans tous les domaines de ta vie. Dieu veut que nous soyons prospères. Dieu veut nous accompagner dans notre prospérité. Au verset 8, il dit, « Je suis avec toi. » C'est ça que j'aimerais partager encore avec vous. Nous sommes avec Dieu tous les jours de notre vie. Dieu dira à Jérémie, « Médite ce livre de la loi le jour comme la nuit. Ne les crains pas. Tu auras du succès dans tes entreprises tant que tu mettras ces choses en pratique. » Mon frère, Dieu veut votre réussite. Je tiens encore à le souligner, à le répéter. Dieu veut votre réussite. les conditions, vos conditions sociales n'intéressent pas Dieu. Vos conditions économiques n'intéressent pas Dieu. Votre condition, si je puis dire, votre niveau social n'intéresse pas Dieu. Dans ce sens que ça ne peut pas influencer négativement Dieu pour que son plan ne s'accomplisse pas dans votre vie. Non, il dit à Jérémie, avant que tes parents te connaissent, avant que tes parents te conçoivent, moi je te connaissais. Avant que tu sois sorti, avant que ta mère accouche, je t'avais consacré et je t'avais établi. Donc avant que tu fasses le bien ou le mal, Dieu vous dit, à vous qui êtes les Jérémie des temps de la fin, Dieu avait un projet pour votre vie. Quel est le projet de Dieu pour votre vie? Quels sont ses projets pour votre vie? Ce n'est pas l'adultère, ce n'est pas le mensonge, ce n'est pas le meurtre, ce n'est pas le péché, ce n'est pas les affaires illicites, le sexe illicite, ce n'est pas ça. Il a un projet, il a des projets pour votre vie. Jérémie 29, verset 11 le dit. Je connais les projets que j'ai formés sur vous, projets de paix et non de malheur, projets de réussite et non d'échec. C'est pour vous, c'est pour vous. Ça ne dépend pas de votre milieu social, ça ne dépend pas de votre condition économique, ça ne dépend pas de votre couleur de peau. Ça dépend de lui, ça dépend de votre relation avec lui. Jésus a dit, ce n'est pas vous qui m'avez choisi, mais c'est moi qui vous ai choisi. Je suis tenté de dire que Jésus veut dire ceci. Ce n'est pas vous qui m'avez créé, c'est moi qui vous ai créé. Ce n'est pas vous qui avez un plan pour ma vie. Non, c'est moi qui ai un plan pour votre vie. Mon frère, ma sœur, est-ce que vous vous rendez compte que le Créateur du ciel et de la terre, l'univers visible et invisible, celui qui a toujours réussi tout ce qu'il entreprend, a décidé de vous confier certaines missions, a décidé de faire de vous son partenaire ici sur terre. Et pensez-vous que vous allez échouer? Non, moi je ne le crois pas. Moi je ne le crois pas. C'était avec beaucoup de tristesse que quand je regardais ce reportage et que j'étais en train de me dire, Seigneur, où va le monde? Où va le monde? Le monde va à la destruction. Le monde va à la destruction. Et j'aimerais que le Seigneur parle davantage encore dans ces temps de la fin, pour sauver un maximum d'hommes et de femmes. Pour sauver un maximum d'hommes et de femmes. Dieu dit à Jérémie, je suis avec toi. Dans Jean 28, non, Matthieu 28, je voulais dire, je m'excuse. Matthieu 28, à partir du verset 18. Jésus s'étant approché leur parla ainsi, tout pouvoir m'a été donné dans le ciel et sur la terre. Allez, faites de toutes les nations des disciples, les baptisant au nom du Père, du Fils et du Saint-Esprit. Et enseignez-leur à observer tout ce que je vous ai prescrit. Et voici, je suis avec vous tous les jours jusqu'à la fin du monde. C'est le Dieu vivant qui vous parle, qui parle ainsi, il dit, je suis avec vous tous les jours jusqu'à la fin du monde. Au moment où je suis en train de faire cette émission, Jésus est là. Au moment où vous êtes en train d'écouter cette émission, Jésus est là. Jésus ne va pas en vacances de renseignements pour lui donner des informations qui doivent être mises à jour tous les jours. Non! Il est omniprésent, omnipotent, il est omniscient. Jésus est Dieu. Au moment où vous êtes en train d'écouter, il sait ce qui se passe dans votre vie. Et il vous dit, si vous le faisiez un peu plus confiance, vous auriez des plus grandes solutions à vos problèmes. Jésus ne nous a jamais abandonnés. Lorsque nous traversons des tempêtes, lorsque nous traversons des difficultés, lorsque nous traversons des problèmes, nous devons nous souvenir qu'il a dit, je suis avec vous jusqu'à la fin du monde. Voilà le type de verset que nous devons dire dans notre vie de tous les jours, confesser. Vous savez que une traduction du mot confesser veut dire la même chose que quelqu'un. Et Jésus est le souverain sacrificateur de la foi que nous confessons. Donc, quand nous disons, Jésus, je crois que tu es avec moi tous les jours, même dans cette difficulté, Jésus répète ces mêmes paroles devant son Père dans les cieux. Et ces paroles vont commencer maintenant à se réaliser dans votre vie. Moi, je le crois et je suis pleinement convaincu, je l'ai fait dans d'autres domaines de la vie et j'ai vu Dieu ouvrir des portes, Dieu réaliser sa parole, Dieu accomplir ce qu'il a promis. Ne doutons pas de son amour. Ne doutons pas de sa puissance. Ne doutons pas de sa présence. Dieu est présent tous les jours de notre vie. Il dit « Je suis avec vous tous les jours jusqu'à la fin du monde ». Dans Jean 16, verset 17, Jésus dit ceci. Jean 16, verset 17. Permettez que je commence au verset 5. Maintenant, je m'en vais vers celui qui m'a envoyé. Et aucun de vous me demande où vas-tu. Mais parce que je vous ai dit ces choses, la tristesse a rempli votre cœur. Cependant, je vous dis la vérité. Il est avantageux que je m'en aille, car si je ne m'en vais pas, le Consolateur ne viendra pas vers vous. Mais si je m'en vais, je vous l'enverrai. Il est avantageux que Jésus retourne auprès du Père, parce qu'il a l'intention de nous envoyer le Consolateur, un autre lui-même, celui qui sera capable de continuer l'Église de Jésus-Christ. En d'autres termes, il est parlé ici de la personne du Saint-Esprit. Au verset 13, il est dit, « Quand le Consolateur sera venu, l'Esprit de vérité, il vous conduira dans toute la vérité. Il ne parlera pas de lui-même, mais il parlera de tout ce qu'il aura entendu et il vous annoncera les choses à venir. » Le Saint-Esprit est avec nous. Nous ne sommes pas seuls. Laissez-moi vous dire, nous ne sommes pas des orphelins. Vous êtes peut-être abandonné par votre père, abandonné par votre mère, abandonné par votre nation, par votre pays, par votre entreprise, par vos amis, par votre femme, par votre épouse, par vos enfants, par vos parents. Si vous marchez, si vous avez donné votre vie à Jésus-Christ, si vous marchez avec Jésus-Christ, Jésus vous dit, vous n'êtes pas seul. Le Saint-Esprit est avec vous. Dieu le Père, Dieu le Fils, Dieu le Saint-Esprit sont avec vous. En d'autres termes, vous formez déjà un groupe. Ô mon frère, ô ma sœur, si je pouvais vous dire ces choses de face à face, je ne sais pas si ça serait mieux, mais laissez-moi vous dire que vous n'êtes pas seul. Vous êtes peut-être en train de traverser les pires des situations que je ne connais pas, que je ne peux peut-être pas décrire, que peut-être je ne pourrais peut-être pas comprendre, mais je sais une chose. Peu importe ce que vous êtes en train de vivre, vous n'êtes pas seul. Le Saint-Esprit est avec vous. Un autre Jésus, si je puis me permettre de parler ainsi. Parce que le Saint-Esprit est Dieu. Il est avec vous. Il n'y a pas trois dieux. Il n'y a qu'un seul Dieu qui se manifeste en trois personnes. Un seul Dieu. Dieu est un et unique. Jésus-Christ est Dieu. Le Père est Dieu. Le Saint-Esprit est Dieu. Et il est avec nous en ce moment. Il n'y a pas trois dieux. Il n'y a qu'un seul Dieu. Je insiste. Il ne viendra pas vers vous. Mais si je m'en vais, je vous l'enverrai. Et il a envoyé le Saint-Esprit parce que Jésus ne ment pas. Donc au moment où nous sommes en train de partager ces versets avec vous, Jésus-Christ est présent au travers de son Saint-Esprit. Nous pouvons le parler. C'est vrai que nous ne pouvons pas le toucher. C'est vrai que par moments, nous ne pouvons pas le sentir. Mais il est là. Une des images du Saint-Esprit est le vent. Je peux même parler de l'air. Nous ne voyons pas l'air avec nos yeux physiques, mais nous voyons les conséquences de l'air. Donc, quand elle passe, quand l'air est en train de passer, on sent que quelque chose est passé. On le sent physiquement. Même si on ne le sentait pas, ça n'a pas d'importance, le vent est là. Le Saint-Esprit est là. Mon frère, ma sœur, vous n'êtes pas seul dans vos difficultés. Vous n'êtes pas seul dans votre problème. Vous n'êtes pas seul. Et les projets que Dieu a pour vous dans votre vie ne vont pas s'accomplir sans Dieu. Ils vont s'accomplir avec Dieu. Parce qu'avec Dieu, nous ferons des exploits. L'entreprise que vous devez monter, l'église que vous devez commencer, le ministère que vous devez mettre en place, les écoles que vous devez bâtir, je ne sais pas, se feront avec Dieu. Parce que c'est lui qui a donné la vision et il donne la provision. Ne doutez pas, c'est vrai que vous pouvez passer par des moments difficiles. Je ne sais pas, mais je crois que je l'ai dit plusieurs fois au courant seulement de ce thème. Étudiez la vie de ces grands hommes que Dieu a utilisés dans le passé. Vous allez voir comment ils ont commencé et comment ils ont fini. Lorsque nous regardons souvent ces grands hommes de Dieu aujourd'hui, nous regardons que quand Dieu a commencé à les utiliser avec, enfin, quand Dieu a commencé à les faire connaître en public. Des campagnes d'évangélisation où 5 millions, 6 millions d'hommes et de femmes donnent leur vie à Christ. Des entreprises qui valent des millions de dollars, des millions d'euros. Mais regardez leur vie depuis le début. Vous allez comprendre que, en fait, c'est Dieu qui les a utilisés. Sans Dieu, ils étaient incapables. C'est vrai que certains sont capables de faire des choses sans Christ. D'accord. Mais nous, nous ne sommes pas de ceux qui parlons de faire quelque chose sans Christ. Nous, nous parlons de ceux qui font des choses avec Christ. Quand vous regardez leur passé, vous vous rendez compte que Dieu est... 1 Corinthiens 9, 24 à 26. Ne savez-vous pas que ceux qui courent dans le stade courent tous, mais qu'un seul remporte le prix? Courez de manière à le remporter. Tous ceux qui combattent s'imposent toute espèce d'abstinence, et ils le font pour obtenir une couronne corruptible. Mais nous, faisons-le pour une couronne incorruptible. Moi donc, je cours, non pas comme à l'aventure, je frappe, non pas comme battant l'air, mais je traite durement mon corps et je le tiens assujetti, de peur d'être moi-même rejeté après avoir prêché aux autres. Tous ceux qui courent dans un stade courent tous de manière à remporter le prix, mais il n'y a qu'un seul qui remporte. Tous ceux qui se battent s'imposent toutes sortes d'abstinence, ils le font pour une couronne qui va passer, mais nous, nous le faisons pour une couronne qui ne va pas passer. Ce texte me fait penser au coaching, pas seulement à la victoire. Écoutez, tout athlète, lorsqu'il se prépare à une compétition, a un coach, a un entraîneur, à quelqu'un, à un staff technique qui l'accompagne pendant les préparations. Lorsque nous voyons ce champion du monde remporter le prix, confirmer sa suprématie, en fait, ce n'est que le résultat de quelque chose qui s'est fait dans le secret. Et je voudrais aborder l'aspect de celui qui l'accompagne dans ses préparatifs. Il y a toujours quelqu'un qui l'accompagne. Comme pour vous dire, quand Dieu dit à Jérémie, « Ne les crains point, je suis avec toi. » En fait, c'est ce que Jésus-Christ nous dit aujourd'hui, à vous et à moi. Ne craignons pas, Jésus-Christ est avec nous. Mais nous sommes en train d'être préparés par Christ. Ça veut dire que nous ne sommes pas seuls. Nous allons peut-être remporter ce prix d'une couronne éternelle. Mais est-ce que nous le remportons seuls? Non! Non! C'est vrai que dans le stade, nous voyons qu'une seule personne à qui on remet une médaille ou un groupe de personnes, par exemple dans le cas d'une équipe, un groupe de personnes ou une personne à qui on remet des médailles, c'est vrai. Mais celui qui a préparé cette personne-là à atteindre ce stade-là, est-ce qu'il reste sans honneur? Non. Lui aussi aura sa récompense. Écoutez mon frère, ce que j'essaye de dire, c'est que nous ne sommes pas seuls dans les projets que Dieu a pour notre vie. Dans les difficultés par lesquelles nous sommes en train de passer. Dieu est en train de nous accompagner. Lorsque nous lisons l'histoire de Joseph dans la maison de Potiphar, il nous est dit que la prospérité a accompagné Joseph et l'Éternel a accompagné Joseph. Et tout ce que Joseph faisait réussissait, au point que Potiphar s'est dit, ce monsieur est différent, laissons-le. Je vais lui donner davantage de promotion. Parce que son Dieu, apparemment, est en train de lui donner du succès. Donc, j'ai tout intérêt à l'élever pour avoir du succès dans mes entreprises. Permettez-moi de dire ceci au chef d'entreprise. Quand vous reconnaissez que parmi vous, il y a un vrai chrétien, quelqu'un qui marche avec Dieu, moi, je vous recommande de l'élever. De lui donner toutes sortes de formations nécessaires pour acquérir les capacités nécessaires. Parce que plus vous élevez un enfant de Dieu, plus la bénédiction de Dieu repose sur votre entreprise. Nous ne sommes pas seuls, mon frère. Nous ne sommes pas seuls. Jésus-Christ est avec nous, dans le plan et dans la mission qu'il nous donne. Nous n'allons pas le faire tout seuls. Dans Romains 6, c'est très beau, hein? Moi, à votre place, je dirais Amen. Dans Romains 6, verset 5. Romains 6, verset 5. C'est un verset que j'ai lu. Mais j'aimerais quand même lire, sous un autre aspect. Verset 6, verset 5. En effet, nous sommes devenus une même plante avec lui aussi par la conformité à sa résurrection. Nous sommes devenus une même plante. Écoutez, la Bible dit que l'homme quittera son père et sa mère, s'attachera à sa femme. Et les deux deviendront une seule personne. C'est vrai? D'accord. Spirituellement, les deux deviennent une seule personne. Mais physiquement, nous voyons qu'ils sont continuellement deux. L'autre moitié. Je suis marié, je suis Raph dans un autre corps et c'est ma femme. Elle est Rose et elle est dans un autre corps et je suis et ce corps c'est moi. Donc nous sommes un. Comme pour dire, au moment où nous devenons chrétiens, au moment où nous nous attachons au Seigneur Jésus-Christ, au moment où nous donnons notre vie à Jésus-Christ, je suis ici l'extension du corps de Jésus. Jésus au ciel est l'extension de ma personne. En d'autres termes, on peut voir peut-être physiquement une seule personne, mais spirituellement, on en voit deux. Moi et Jésus, nous sommes une même plante. Moi et Jésus, ça fait deux personnes, mais au fait, spirituellement, nous sommes un, mais physiquement, nous sommes deux. Ici, je le représente, et lui, il me représente là-bas. Il est l'apôtre. Il m'a envoyé ici sur terre. Jésus-Christ, quand il est venu sur terre ici, le Père l'a envoyé. Lorsqu'il est reparti, je vais dire d'une certaine manière, moi j'ai envoyé Jésus-Christ vers mon Père céleste. Il me représente là-bas. Comme pour dire, je ne suis pas seul, mon frère. Vous n'êtes pas seul. Parce que Raphaël n'a rien de spécial plus que vous. Non, je suis de la même nature que vous. Je suis de la même nature que vous. Et ma prière est que ces enseignements vous réveillent. Que vous n'êtes pas seul. Jésus ne vous a pas abandonné. Jésus ne vous a pas délaissé. Il ne vous a pas utilisé. Et puis quand vous êtes maintenant dans des problèmes, vous dites, bon écoutez, débrouillez-vous, je vous attends de l'autre côté. Non! Il est avec nous. Il est avec nous tous les jours jusqu'à la fin du monde. Dans Ésaïe 43, 1 à 2, il dit, si tu traverses le feu, je serai avec toi. Le feu ne te brûlera pas. Si tu traverses la mer, je serai avec toi. Tu ne vas pas te noyer. Pourquoi? Parce que je suis avec vous. Le Créateur du ciel et de la terre, le Créateur. Hébreux 13, verset 5. Hébreux 13, verset 5 à 6. Il est dit ceci. Ne vous livrez pas à l'amour de l'argent, mais contentez-vous de ce que vous avez, car Dieu lui-même a dit, je ne vous délaisserai point, je ne vous abandonnerai point. C'est donc avec assurance que nous pouvons dire, le Seigneur est mon aide. Je ne crains rien, que peut me faire un homme? En d'autres termes, Dieu est avec moi. Il ne va pas m'abandonner. Au moment où j'aurai besoin de lui, il sera là. Mon frère, ma sœur, si vous avez besoin de Jésus-Christ dans votre vie, il vous dit qu'il est là. Il répondra toujours présent à vos problèmes. Nous devons lui faire confiance. Déchargez-vous sur lui de tous vos soucis. Décharger, ça veut dire on prend le problème, on lui donne. Comment je prends mon problème et je lui donne? Dans la prière. Une fois que je l'ai fait, bon, je crois que simplement il est en train de résoudre le problème. Je marche par la foi et non par la vue. Ce n'est pas parce que les choses changent, les choses semblent ne pas avoir changé, que ça ne veut dire qu'il n'est pas en train d'agir. Non. Lorsque Dieu est en train de faire mettre bas au monde les animaux dans les forêts, dans les eaux, mais il ne nous réveille pas. Lorsque Dieu est en train de faire pousser des plantes dans ce monde, il ne vient pas sonner à notre porte, regarde, je suis en train de faire pousser un arbre. Non. Comme pour dire que lorsqu'il est en train de résoudre des problèmes, Dieu n'est pas obligé de venir frapper à notre porte pour nous dire, voilà, ce problème est maintenant à tel stade. Nous avons remis le problème à Jésus-Christ, nous lui faisons confiance. Je ne me préoccupe plus de ce problème. Et quand je pense à ce problème, je le remercie. Je dis, Seigneur, merci. Parce que tu es en train de résoudre ce problème. Je te l'ai confié. Mon frère, ma sœur, vous n'êtes pas seul. Jésus-Christ est avec vous tous les jours jusqu'à la fin du monde. Et quand je suis en train de parler de Jésus-Christ est avec vous tous les jours, je m'adresse à ceux et celles qui ont donné leur vie à Jésus-Christ. Si vous n'avez pas donné votre vie à Jésus-Christ, peu importe la raison, ou bien que vous aviez donné, mais à cause des difficultés, vous vous êtes retraité, j'ai une bonne nouvelle pour vous. Dieu vous dit, réveillez-vous, ouvrez-lui la porte de votre cœur et il va changer votre destinée. Si c'est cela votre désir, c'est très simple. Baissez la tête dans la prière et répétez ces simples mots après moi. Père éternel, au nom de ton Fils Jésus-Christ, me voici devant toi. J'ouvre mon cœur à Jésus-Christ. Je reçois Jésus-Christ comme Seigneur et Sauveur de ma vie. Je te demande pardon pour mes péchés. Je te demande pardon pour ma transgression. Je me suis bâti seul. J'ai cru seul que je pouvais m'en sortir. Alors que toi, Père éternel, tu as des projets pour ma vie. Je viens aujourd'hui à Jésus-Christ pour que maintenant le plan de Dieu s'accomplisse dans ma vie. Et je le crois et je vais marcher avec toi et avec Jésus-Christ. Au nom de ton Fils Jésus-Christ, j'ai ainsi prié. Amen. Si vous avez fait cette prière, croyez que par la foi, Dieu vous a entendu. Je suis Raphaël Mambou. Le nom de cette émission est Venez à Jésus. Nous nous retrouvons la fois prochaine, toujours sur le même thème, la vocation de Jérémie. Que Jésus continue de vous bénir. Que Jésus continue de vous garder. À la fois prochaine. Amen.
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3: Bonjour à tous, je suis Raphaël Mambou, que Jésus vous bénisse, qui que vous soyez, où que vous soyez. Le nom de cette émission est Venez à Jésus. C'est une grâce, c'est un privilège, c'est un honneur de pouvoir vous retrouver encore aujourd'hui autour de la parole de Dieu pour partager quelques versets bibliques sur le salut. C'est notre 13e émission. Et avant d'aller plus loin, je voudrais remercier le Seigneur. Je voudrais que vous vous joigniez à moi pour remercier le Seigneur pour le souffle de vie, la force, la miséricorde, le salut. Car si aujourd'hui nous sommes quelque chose, ce n'est pas parce que nous sommes meilleurs. Si aujourd'hui nous disons quelque chose, ce n'est pas parce que nous sommes plus spirituels. Si aujourd'hui vous écoutez la parole de Dieu, ce n'est pas parce que vous avez fait quelque chose de bien. Mais c'est simplement que Dieu vous a fait, nous a fait grâce et ma prière est que nous puissions profiter de cette grâce au maximum afin qu'elle ne soit pas vaine dans nos vies. Prions. Père éternel, merci pour ta parole, merci pour ton amour, merci pour le sacrifice de ton Fils Jésus-Christ, merci pour le salut, merci pour ta bonté, ta miséricorde, merci pour les différents partenaires, merci pour ces hommes et ces femmes qui se tiennent près de leur télé, de leur radio, sur Internet, qui écoutent ces émissions en ce moment, Seigneur. Bénis ces instants. Dirige ces instants, Seigneur. Nous voulons que tu sois présent, au nom de ton Fils Jésus-Christ. Amen. Le salut. Comme je disais, c'est notre 13e émission. Je vous invite très rapidement à lire avec moi dans Romains 1, verset 16. Romains 1, verset 16. Je n'ai point honte de l'Évangile. Je n'ai point honte de l'Évangile. C'est une puissance de Dieu pour le salut de quiconque croit, du juif premièrement, puis du grec. L'Évangile est une puissance de Dieu pour le salut de quiconque croit. Le salut. Nous avons dit que les mots grecs et hébreux qui traduisent salut font référence à une délivrance, à la prospérité, à la santé, à la guérison, à la vie divine, au pardon, à la miséricorde, à la sanctification, à la glorification, à la protection, à la sécurité, à l'élévation. Tous les noms rédempteurs de Dieu se trouvent dans ce petit mot, salut. J'aime ce qu'une chanteuse, assez célèbre, en Afrique dit, c'est comme un cadeau. Et dans ce cadeau, il y a des petits cadeaux. Moi, je dirais que le salut, c'est comme une grande maison. Et toutes les petites choses que j'ai, si je peux appeler ça les petites choses, toutes les choses que j'ai citées, guérison, prospérité, vie divine, élévation, sanctification, pardon, miséricorde, sont comme des compartiments ou des pièces dans cette maison.
4: Donc Jésus-Christ ne nous sauve pas seulement pour aller au ciel. Jésus-Christ nous sauve aussi du péché, il nous sauve aussi de la maladie, il nous sauve aussi de la pauvreté, il nous sauve aussi de la mort spirituelle, il nous sauve aussi de l'insécurité, de la peur, des malédictions. En Jésus-Christ, il y a une délivrance totale de la malédiction de la loi. C'est merveilleux. En Jésus-Christ, vous avez toutes les bénédictions de Dieu. C'est la bénédiction de l'Éternel qui enrichit et qui ne la fait suivre d'aucun chagrin. Dieu est la source de toute bénédiction. Si vous voulez une bénédiction durable, une bénédiction qui va même bénir les autres, venez à Jésus-Christ. Acceptez son salut. Jésus-Christ a dit, venez à moi, vous tous qui êtes fatigués et chargés, je vous donnerai du repos. Dans le salut de Jésus, dans le salut que Jésus-Christ donne, il y a le repos. Il y a la vie, il y a le repos de Dieu. Nous avons dit, nous avons commencé à dire depuis l'émission précédente que le salut que Jésus-Christ offre s'obtient par grâce. Il n'y a aucune œuvre à faire. L'évangile est une puissance de Dieu pour le salut de quiconque croit. La condition, c'est de croire en Jésus-Christ. Jean 6, 28 à 29 nous dit que l'œuvre de Dieu, c'est de croire en celui que Dieu a envoyé, c'est-à-dire Jésus-Christ. Jean 3, verset 16, Dieu a tant aimé le monde qu'il a donné, qu'il a envoyé, qu'il a sacrifié son Fils unique, afin que quiconque croit en Jésus ait la vie éternelle. En Jésus-Christ, nous passons de la mort à la vie. En Jésus-Christ, nous sommes délivrés du royaume des ténèbres pour le royaume de la lumière. Jésus-Christ est le pont, est le seul et l'unique pont entre Dieu et les hommes. Je le répète encore, il est le seul, l'unique pont entre Dieu et les hommes. Ça n'a rien à voir avec Marie, ça n'a rien à voir avec Joseph, ça n'a rien à voir avec un saint, ça n'a rien à voir avec un très saint, ça n'a rien à voir avec un trois fois très saint, ça n'a rien à voir avec les anges, les archanges. Jésus-Christ est le seul chemin, la vérité et la vie. En dehors de Jésus, personne ne peut connaître Dieu. C'est exclusif. Voilà pourquoi Jésus-Christ a dit « Venez à moi ». Il n'a pas dit « Venez à Pierre avant de passer par moi ».« Venez à Matthieu avant de passer par moi ».« Venez à Luc avant moi ».« Venez à Paul, venez à Marie, venez à Joseph avant de passer par moi et je vous donnerai du repos ». Non. Même dans nos prières, nous n'avons pas besoin d'un intercesseur pour que nous puissions parler à Dieu. Non, nous n'en avons pas besoin. La seule personne dont vous avez besoin, c'est Jésus-Christ, le nom de Jésus-Christ. Il a dit, je suis le chemin, la vérité et la vie. Nul ne va au Père que par moi. Alors, si vous voulez connaître Dieu, le salut, c'est Jésus. Le salut, ce n'est pas l'Église. Le salut, ce n'est pas une communauté X, ce n'est pas une communauté Y. Ce n'est pas un homme de Dieu X, un homme de Dieu Y. Non, le salut, c'est Jésus. Le chemin, c'est Jésus. La vie, c'est Jésus. La porte, c'est Jésus. Et Jésus est tout. Tout l'Évangile est centré sur la personne de Jésus. Toute la Bible est centrée sur la personne de Jésus. Et Jésus sauve par grâce, au moyen de la foi. Galates 2, verset 16. Galates 2, verset 16 nous dit. Galates 2, verset 16. Lisons-le très rapidement. Galates 2, verset 16. Néanmoins, sachant que ce n'est pas par les œuvres de la loi que l'homme est justifié, mais c'est par la foi en Jésus-Christ. Nous aussi, nous avons cru en Jésus-Christ, afin d'être justifiés par la foi en Christ et non par les œuvres de la loi, parce que nulle chair ne sera justifiée par les œuvres de la loi. Paul, s'adressant aux chrétiens de Galates, qui commençaient à rétrograder dans leur marche, dans leur foi chrétienne, et qui commençaient à revenir à des œuvres pour prétendre être sauvés, il faut comprendre une chose, entre parenthèses. La Bible n'est pas contre les œuvres. Les œuvres doivent être le fruit de notre foi en Jésus-Christ. Mais les œuvres ne sont pas la porte pour le salut.

mais nous serons sauvés par la foi en Jésus-Christ. Et c'est par grâce que nous sommes sauvés au moyen de la foi qui se trouve en Jésus-Christ. Éphésiens 2, verset 8. Je ne suis pas en train de prêcher contre les bonnes œuvres, mais je suis en train de recadrer les choses pour dire, vous voulez le salut de Dieu? N'attendez pas d'être une bonne personne. Dieu ne sauve pas les bonnes personnes. Dieu sauve les pécheurs. Une fois que vous êtes sauvés par grâce, au moyen de la foi qui se trouve en Jésus-Christ, vous pratiquez maintenant les œuvres que Dieu veut pour votre vie. Vous arrêtez de voler, vous arrêtez de mentir, vous arrêtez de pécher, vous arrêtez la fornication, l'adultère, l'homosexualité, parce que vous avez donné votre vie à Jésus-Christ et Jésus-Christ est devenu votre Sauveur et votre Seigneur. Donc vous faites ce que lui dit de faire. Mais si vous n'avez pas encore donné votre vie à Jésus-Christ et que l'on vous dit qu'il faut d'abord vous améliorer, que l'on vous dit que vous avez besoin de verser votre propre sang pour que Jésus-Christ vous accepte, c'est un mensonge du diable. Pourquoi c'est un mensonge du diable? Parce que Dieu sauve par grâce, au moyen de la foi qui se trouve en Jésus-Christ. Au moyen de la foi qui se trouve en Jésus-Christ. Galates 3, verset 2. Paul se met à discuter dans les Écritures avec les chrétiens de cette communauté. Voici seulement ce que je veux apprendre de vous. Question. Dites-moi un peu. Est-ce que c'est par les œuvres de la loi que vous avez reçu l'Esprit, en d'autres termes, l'Esprit de Dieu, ou par la prédication de la foi? Ce verset peut être interprété de cette manière. Je vous pose une question, vous qui voulez pratiquer la loi pour être sauvé, dites-moi un peu, c'est ça que Paul dit. Avez-vous reçu le Saint-Esprit dans votre vie? Parce que vous avez arrêté de mentir, parce que vous avez arrêté de voler, parce que vous avez arrêté les pratiques homosexuelles, parce que vous avez arrêté l'occultisme, parce que vous avez arrêté les calomnies, parce que vous avez arrêté le meurtre, parce que vous avez arrêté l'adultère, la fornication. Est-ce que c'est parce que vous avez arrêté ces choses que la loi condamne, que Dieu vous a donné son Saint-Esprit? Ou c'est parce que vous avez entendu l'Évangile et vous avez donné votre vie à Jésus-Christ, que Dieu vous a donné son esprit? Voilà ce que Paul est en train de dire. En d'autres termes, est-ce que c'est parce que vous avez fait des bonnes choses que Dieu vous a donné son esprit, ou parce que vous avez cru dans le message de l'Évangile? C'est-à-dire que Jésus-Christ est mort pour vos péchés il y a 2000 ans à la croix. Voilà ce que Paul veut dire. C'est merveilleux. Et cette logique, nous pouvons la garder jusqu'à aujourd'hui. Pourquoi? Parce qu'il y a des communautés qui prétendent que pour être sauvé, il faut pratiquer des bonnes œuvres. Alors Paul pose la question. Dites-moi, est-ce que Dieu sauve parce que les hommes font du bien? Cela veut dire que le brigand sur la croix ne devait pas être sauvé parce qu'il n'a commis que des mauvaises choses, du reste, c'est ça qui l'a emmené à la croix. Ou Dieu sauve ce brigand de la croix parce que Dieu lui a fait grâce, même à quelques secondes avant de mourir, il s'est tourné vers Jésus-Christ et il a dit à Jésus-Christ, « Souviens-toi de moi lorsque tu viendras dans ton royaume. » C'est vraiment merveilleux. C'est extraordinaire et je bénis le Seigneur pour ça. C'est par la foi que nous sommes sauvés. Et c'est une grâce, c'est un don, je le répète. Comme nous dit Éphésiens 2, verset 8. C'est un don de Dieu, le don on ne mérite pas. Si les hommes, aujourd'hui à notre époque, font des dons avec des idées calculatrices, Dieu fait un don sans calculer. Il donne gratuitement, parce que Jésus-Christ a payé le prix pour chacun d'entre nous. Rappelez-vous 1 Timothée 1, verset 15. Jésus-Christ est venu dans le monde pour sauver les pécheurs. Jésus-Christ n'est pas venu pour sauver des hommes qui s'améliorent. Non, il est venu sauver les pécheurs. Et c'est gratuitement que Jésus-Christ

0: Et Jésus-Christ veut vous sauver gratuitement aujourd'hui. Galates 3, verset 5. Paul continue à poser des questions. Celui qui accorde l'Esprit et qui opère des miracles parmi vous, le fait-il donc par les œuvres de la loi ou par la prédication de la foi? C'est comme si Paul montrait certaines dimensions. Il commence par le plus haut. Il dit, dites-moi, est-ce que vous êtes sauvés parce que vous avez pratiqué la loi de Moïse? Chose qui est d'abord impossible aux êtres humains, de respecter toute la loi de Moïse. Un commentateur dit que dans l'ensemble de toutes les lois que Moïse avait données, il y en avait plus de 6600. Alors Paul pose la question, est-ce que c'est parce que vous avez respecté tous les commandements de Moïse que Dieu vous a donné l'Esprit de Dieu? La question est non. La réponse est non. Ok. Une autre question. Il reprend. Maintenant, ça me donne l'impression qu'il descend. Il dit, celui qui vous accorde l'Esprit, donc il répète la question précédente, et qui fait des miracles parmi vous, donc celui qui vous guérit, celui qui fait des miracles, qui fait des miracles financiers dans votre vie, celui qui a permis que vous vous mariez, vos femmes qui étaient stériles, qui ont commencé à avoir des enfants, est-ce qu'il a fait ça parce que vous étiez... parce que vous avez pratiqué des bonnes œuvres, ou parce qu'il vous a accordé généreusement, gratuitement, ses dons. Celui qui vous donne du travail, le fait-il parce que vous êtes quelqu'un de bien, parce que vous étiez quelqu'un de bien avant de connaître Christ, ou simplement parce que vous avez cru que en Jésus-Christ, le salut qui se trouve en Jésus-Christ restaure votre vie totalement. C'est ça que veut dire Paul. C'est ça que veut dire Paul. C'est ça qu'il veut dire. Est-ce que Dieu fait des grandes choses dans votre vie parce que vous respectez la loi de Moïse ou parce que vous avez cru en Jésus-Christ? Paul ne contredit pas, je répète et je souligne encore, Paul ne contredit pas le fait que l'homme doit vivre, l'homme doit pratiquer des bonnes œuvres. Il est pour les bonnes œuvres. Mais ce que Paul souligne, c'est que pour être sauvé, il ne faut pas pratiquer les bonnes œuvres. La condition, ce n'est pas de pratiquer les bonnes œuvres pour être sauvé. Pour être sauvé, il faut croire en Jésus-Christ. Et c'est gratuit. Dieu sauve gratuitement, par sa grâce, j'allais dire par sa grâce gratuite, par sa grâce divine, au moyen de la foi qui se trouve en Jésus-Christ. Jésus-Christ sauve par grâce. Jésus-Christ ne sauve pas celui qui est le plus spirituel, non. Celui qui rejette le péché, non. Il sauve le pécheur du péché. Il sauve le pécheur de l'enfer, un homme qui va droitement en enfer. Jésus-Christ vient à son rencontre et lui dit, tu n'es pas obligé d'aller là-bas. Tu n'es pas obligé de vivre sous la malédiction de tes parents, de tes grands-parents, de tes arrière-grands-parents. Tu n'es plus obligé de continuer à vivre une vie d'esclave, de l'alcool, de la drogue, du sexe illicite. Tu n'es plus obligé. C'est ça que Jésus-Christ dit lorsqu'il croise le pécheur en chemin. Parce que pour toi, je suis mort à la croix il y a 2000 ans. J'ai souffert pour toi et j'ai payé le prix de ta liberté. Donc, si tu veux être libre, viens à Jésus-Christ. C'est ça que Jésus-Christ dit. Et il le fait par la foi, gratuitement. Il n'y a pas d'œuvre à faire. Celui qui vous accorde l'Esprit et qui opère les miracles parmi vous, le fait-il donc par les œuvres de la loi ou par la prédication de la foi? Comme Abraham crut à Dieu et que cela lui fut imputé à justice, reconnaissez donc que ce sont ceux qui ont la foi qui sont fils d'Abraham. Verset 11 de Galates 3. Et que nul ne soit justifié devant Dieu par la loi, cela est évident puisqu'il est dit, le juste vivra par la foi. Le juste, c'est celui qui vit par la foi en Jésus-Christ. Il est sauvé gratuitement. Il est délivré gratuitement parce qu'il a foi en Jésus-Christ. Les œuvres n'ont rien à voir dedans, quoique les œuvres doivent venir après la conversion. Parce qu'il est anormal que vous prétendiez chrétien et que vous viviez toujours dans la pornographie. Il est anormal que vous soyez chrétien et que vous continuez à vivre dans la fornication. Il est anormal que vous soyez chrétien et que vous continuez à vivre dans le vol, dans le mensonge, dans l'adultère, dans l'homosexualité, dans l'occultisme, dans le fétichisme. Ce n'est pas anormal. Mais il est aussi anormal de dire « je vais abandonner le péché et Dieu va me sauver ». Non ! Venez à Jésus-Christ dans l'état dans lequel vous êtes et lui vous sauve du péché. Et vous n'avez pas besoin de lui donner de l'argent. Vous n'avez pas besoin de lui donner des jeûnes et des prières. Il suffit simplement de reconnaître qu'on est pécheur et qu'on a besoin de son salut, le salut de Jésus-Christ. Alors on sera sauvé, délivré, pardonné, glorifié, justifié, restauré. Si en ce moment-là, que maintenant on va vivre comme Jésus-Christ veut que nous vivions. Dans l'amour, dans la justice, dans la foi, en pardonnant les autres, en ne faisant que du bien aux autres, c'est en ce moment-là que les œuvres vont commencer à compter. Mon frère, ma sœur, Jésus-Christ vous dit aujourd'hui, ce n'est pas parce que vous êtes mauvais qu'il ne veut pas de vous. Non! Il veut de vous et c'est lui seul qui peut vous changer. En Jésus-Christ, toutes choses deviennent nouvelles. Toutes les choses anciennes sont passées et vous prenez un nouveau départ. Si c'est cela votre prière, si c'est cela votre désir, c'est très simple. Baissez la tête dans la prière et répétez ces simples mots après moi. Dites, Père éternel, au nom de ton Fils Jésus-Christ, je viens devant toi. J'ouvre mon cœur à Jésus-Christ. J'accepte Jésus-Christ comme mon Seigneur et mon Sauveur personnel. Je prends l'engagement de marcher avec Jésus-Christ tous les jours de ma vie. J'invoque l'efficacité du sang de Jésus pour qu'il me pardonne, pour qu'il me purifie, pour qu'il me lave de tous mes péchés. Je crois que le sang de Jésus-Christ fait son œuvre maintenant en moi. Je crois maintenant que je suis une nouvelle créature, que je suis un ambassadeur de Christ, que je suis un chrétien. Et je m'engage à être un chrétien tous les jours de ma vie, jusqu'à ma mort. Merci pour ton salut, merci pour ta grâce. Au nom de ton Fils Jésus-Christ, j'ai ainsi prié. Amen. Si vous avez fait cette prière, croyez que par la foi, toutes choses sont devenues nouvelles. Vous avez pris un nouveau départ. Vous êtes un enfant de Dieu, vous êtes un chrétien, vous êtes un ambassadeur de Christ. Si vous avez besoin de conseils, si vous avez besoin de prières, si vous avez besoin d'être dirigé vers une église vivante, basée sur la Bible, qui croit dans le salut en Jésus, si vous avez besoin de réécouter ce message, si vous avez besoin de connaître les différentes heures de diffusion de l'émission « Venez à Jésus » sur votre radio préférée, vous pouvez joindre notre ministère, le ministère Jésus pour tous, au plus 243. 819-910-910. Je répète, au plus 243, 819-910-910. Le nom de cette émission est Venez à Jésus. Je suis Raphaël Mam. Que Jésus continue de vous bénir, que Jésus continue de vous garder. Nous nous retrouvons la fois prochaine sur le même thème, le salut. À la fois prochaine. Au revoir.
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3: Nous avons tous besoin de rire. Cela est absolument nécessaire pour notre équilibre psychologique. Naturellement, on ne peut pas rire de tout. Ceux qui pensent le contraire se trompent et offensent ceux dont les souffrances sont devenues un objet de dérision. Non, croyez-moi, tout ne peut pas être prétexte à la plaisanterie. La Bible nous informe qu'il existe un rire qui n'est pas acceptable. Dans Ecclésiaste, chapitre 7 et verset 6, il est désigné comme étant celui des insensés, le rire des insensés. Quand je dis qu'il est bon de rire, je fais allusion à ces rires de contentement et d'expression de la joie de vivre. Je ne sais pas qui a pu dire un jour que la joie pouvait être un péché, mais je sais que Dieu, dans sa parole, nous invite à demeurer dans la joie. L'Épître aux Thessaloniciens, chapitre 5 et verset 16, nous dit « Soyez toujours joyeux ». Lorsque nous sommes profondément joyeux, cela se voit et se manifeste par des sourires et par des rires. Croyez-moi, le rire fait partie du mode de fonctionnement de l'humain. Par ce type d'expression de nos sentiments, nous libérons en nous une énergie vitale et des forces positives. Le rire fait partie de ces comportements que l'on appelle comportements réflexes. Le fait que nous pouvons faire des choses par réflexe prouve que notre corps contient en lui-même des mécanismes vitaux nécessaires pour notre équilibre. Dès notre naissance, Dieu nous a dotés de ce merveilleux anti-stress qu'est le rire. Alors, ne nous en privons pas.
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4: Le Messie en tant que grand prêtre. Le grand prêtre était déjà en tradition juive une figure messianique. Il y avait différents courants dans le judaïsme qui attendaient deux messies, jusqu'à aujourd'hui d'ailleurs, un messie royal et un messie sacerdotal, c'est-à-dire un messie qui serait le descendant de David et qui aurait une fonction royale, et un messie qui serait descendant d'Aaron et de Tsadok, et qui serait un messie sacerdotal, le grand prêtre. L'Épître aux Hébreux, nous le savons, rassemble ces deux fonctions du messie dans, évidemment, la personne de Jésus, qui est à la fois présenté comme messie royal, fils de David, et aussi comme messie sacerdotal, comme grand prêtre. On peut dire que c'est d'ailleurs le thème essentiel de l'Épître aux Hébreux, la fonction sacerdotale de Jésus. Quelle était cette fonction dont le grand prêtre était l'image? Le culte juif, le culte du temple, était basé sur le rituel des sacrifices. Les relations avec Dieu étaient brisées et devaient donc être rétablies. C'est pourquoi Dieu se prend un peuple, du sein des peuples, peuple d'Israël, pour se révéler à lui. Et ce peuple a, en tant que peuple, une fonction sacerdotale. Au moment de la révélation de Dieu sur le Sinaï, Dieu déclare par la bouche de Moïse, « Si vous écoutez ma parole, si vous obéissez à mes commandements, vous serez pour moi une nation sainte et un peuple de prêtres. » C'est-à-dire qu'Israël a comme vocation d'être un peuple qui sert, qui remplit une fonction sacerdotale au bénéfice de toutes les nations. Et ça, c'est très important d'ailleurs pour comprendre la vocation et l'élection d'Israël, qui n'est pas du tout un privilège, comment dirais-je, qui se fait au détriment des autres, mais c'est un privilège qui se fait au bénéfice des autres, bénéfice des autres peuples. Et quelle était donc la fonction sacerdotale? La fonction sacerdotale, c'était de rétablir les relations entre le Créateur et sa créature, relations qui ont été brisées par le péché. Et le rôle du prêtre dans l'Ancienne Alliance, c'est de, en quelque sorte, réparer ou, pourrait-on dire, mettre fin à la brisure qui a été provoquée par le péché. Or, pour cela, il y a le rituel des sacrifices qui est donné à Israël. Juste après l'élection du Sinaï, il y a le rituel des sacrifices qui est minutieusement décrit, l'ordre qui est donné au peuple d'Israël de construire un tabernacle, c'est-à-dire un lieu pour y offrir justement les sacrifices, et un lieu où, au travers du rituel des sacrifices, l'homme peut rencontrer Dieu. Le prêtre a donc cette fonction. Et au sein du peuple d'Israël, une tribu va avoir aussi une fonction sacerdotale, la tribu de Lévi. Il y a différents degrés, donc, si vous voulez, dans le sacerdoce, pourrait-on dire. Au sein de la tribu de Lévi, un clan est chargé aussi d'une fonction sacerdotale plus poussée. C'est la maison d'Aaron, le clan d'Aaron. Et puis, un personnage au sein de ce clan va avoir le sacerdoce suprême. C'est le grand prêtre. Le but du prêtre, c'est la réconciliation. Réconciliation de l'homme avec Dieu. Qu'est-ce que c'est qu'une réconciliation? C'est la fin d'une querelle. Ça veut dire qu'il y a une querelle entre l'homme et Dieu. Il y a un problème. Et il faut qu'il y ait une réconciliation. Et c'est exactement de cette manière-là que l'apôtre Paul envisage justement l'œuvre du Messie, l'œuvre de Jésus. D'où son exhortation aux Corinthiens, nous vous en supplions, soyez réconciliés avec Dieu. Comment cette réconciliation est-il possible? Lui qui n'a pas connu le péché, il l'a fait devenir péché pour vous, pour que nous puissions obtenir par lui la justice de Dieu. Donc il est certain que l'apôtre Paul se situe à fond dans ce courant, si vous voulez, ce courant qui part depuis l'Exode et qui est celui justement du courant de la réconciliation par le moyen des prêtres. Donc, pour qu'il y ait réconciliation, fin de la querelle, il faut qu'il y ait que l'objet, en quelque sorte, de l'inimitié soit ôté. Et l'objet de l'inimitié, c'est le péché. Quand le péché est ôté, la colère de Dieu qui en résulte est ôtée également. Il y avait tout un rituel qui était donné dans l'Ancien Testament, justement, pour illustrer cela. Comment le péché pouvait-il être ôté? Par le sang des sacrifices. Le sang des sacrifices qui était une substitution. Le pécheur offrait un animal pur, innocent de son péché, à sa place. Et en offrant ce sacrifice, il confessait, il reconnaissait par là son péché, et il reconnaissait qu'il était digne du châtiment qui allait atteindre l'animal, mais que l'animal souffrait ce châtiment à sa place, et qu'ainsi le pécheur pouvait être justifié et pardonné. Or, le pécheur ne pouvait pas lui-même s'approcher de Dieu pour offrir le sacrifice, mais il remettait cet animal aux mains du prêtre, et c'était le prêtre qui était l'intermédiaire entre le Seigneur et lui. Le prêtre montait vers Dieu, en apportant le sang expiatoire de l'animal, puis il redescendait vers celui qui offrait le sacrifice pour lui annoncer, lui déclarer le pardon de Dieu et la bénédiction de Dieu. Bon, il y avait différents types de sacrifices. Nous n'avons pas le temps d'entrer dans tout cet aspect des choses ce soir. Mais il y avait en tout cas, en particulier, un jour qui était, on pourrait dire, le sommet de la vie spirituelle du peuple d'Israël. C'était le jour du Kippour, le jour des expiations. Et ce jour-là, il y avait un rite tout à fait éloquent. D'abord, c'était le grand sacrifice de l'année. Il y avait différents types de sacrifices qui étaient offerts soit pour la collectivité, soit un individu qui soudain prenait conscience d'un péché particulier. Mais il y avait aussi le grand sacrifice de l'année, celui qui était offert pour le peuple tout entier, pour la réconciliation du peuple tout entier. Ce sacrifice était préparé, bien sûr, spirituellement, par un temps de mise en ordre spirituel qui commençait, donc le jour de la fête des trompettes, où le peuple était invité à faire un bilan spirituel, de se réconcilier s'il était besoin avec son prochain, de mettre en ordre sa vie. Et on arrivait 10 jours plus tard, au jour du Kippour, avec une conscience pure, une conscience nette. Et là, on a mené vers le grand prêtre deux boucs. C'était un jour particulièrement solennel. Il est minutieusement décrit dans le Talmud, dans un traité qui s'appelle Yoma, et qui raconte comment le grand prêtre se préparait lui-même minutieusement, passait la nuit en prière, la nuit qui précédait le Kippour, il l'a passé en prière, etc. Le jour du Kippour, proprement dit, il revêtait ses habits sacerdotaux, cette fameuse robe avec laquelle, sur laquelle il y avait des clochettes et des grenades, en bas de laquelle il y avait des clochettes et des grenades. Il prenait le pectoral en français, le pectoral sur lequel se trouvaient les 12 pierres précieuses qui représentaient les 12 tribus d'Israël. Ça veut dire qu'il portait sur son cœur le peuple d'Israël tout entier. C'était aussi une image du Messie qui devait venir. Et puis, il y avait aussi dans ce pectoral une poche où étaient l'Urim et le Thummim, les sorts sacrés qui avaient une fonction prophétique, en sorte que le grand prêtre aussi avait une fonction prophétique. On lui présentait les deux boucs et il y avait des sorts, sorts sacrés. Il y en avait un sur lequel il était écrit « Pour Azazel » et l'autre sur lequel il était écrit « Pour l'Éternel ». Les sorts étaient jetés et parmi les deux boucs, un était désigné pour Azazel, c'est-à-dire certainement pour Satan. Le mot Azazel n'est lui-même pas très clair, mais je pense que c'est de cela qu'il s'agit. Et ce bouc-là était chassé dans le désert, ainsi qu'on le sait. Le désert qui était considéré comme justement le repère des esprits impurs, des démons. Et puis le second bouc était immolé. Celui qui était pour l'Éternel, il était immolé. Et alors le grand prêtre prenait son sang. Et pour l'unique fois dans l'année, c'était la seule fois, il pénétrait au-delà du voile dans le lieu très saint. Et dans le lieu très saint se trouvait l'arche d'alliance. Cette arche, qui comprenait notamment le témoignage, c'est pour ça qu'elle s'appelle aussi l'arche du témoignage. Le témoignage, c'est un mot ancien en hébreu, c'est un mot de vieil hébreu, que l'on utilisait à cette époque-là pour désigner ce qu'on appellera plus tard la Torah. C'est quasiment synonyme de la Torah. C'est mal compris d'ailleurs parfois, parce que le témoignage, ça veut dire autre chose en français. Par exemple, quand il est écrit dans le fameux texte d'Ésaïe, à la Torah et au témoignage, si on ne parle pas ainsi, il n'y aura pas d'erreur pour le peuple, ça veut dire la même chose. À la Torah et au témoignage. Donc, dans l'arche, il y avait le témoignage, c'est-à-dire les deux tables de la loi que Moïse avait reçu de Dieu, qui contenait les 10 commandements, qui rappelait les exigences pour s'approcher de Dieu. Pour s'approcher de Dieu, tu feras ça. Et tu ne feras pas ce que la Torah défend. Et si tu as violé ces commandements-là, tu ne peux pas t'approcher de Dieu. Le voile est là. Le voile sur lequel sont brodés ces chérubins, qui représentent les chérubins qui se trouvaient à l'entrée du jardin d'Éden et qui ont empêché l'homme de s'approcher de l'arbre de vie après son péché. Donc, il y a ici l'objet de l'inimitié, c'est le péché. Et la loi met en évidence le péché, comme dit l'apôtre Paul. Sans la loi, il n'y a pas de connaissance du péché. Et au travers de la loi, le jour du Kippour, le peuple de Dieu prend conscience qu'il a violé la loi, qu'il ne peut donc pas s'approcher de Dieu, qu'il y a un voile, qu'il y a une barrière entre Dieu et lui. Et cette barrière, seul le grand prêtre, qui pourtant est un pécheur comme les autres, a la possibilité de la franchir. Il la franchit avec le sang de ce bouc expiatoire. Et non seulement dans l'arche, il y a aussi ces fameux tables de la loi, bon, plus différentes choses, le bâton d'Aaron, un pot de manne, etc. Mais il y a un couvercle couvert d'or pur, qu'on appelle en hébreu kaporet. Kaporet, ça vient d'un mot qui signifie littéralement couvrir. Bon, le couvercle, mais aussi couvrir, c'est un autre mot qu'on trouve aussi dans le langage cultuel, parce que le grand prêtre, avec le sang du bouc, il faisait sur la caporette la capara. Ça veut dire qu'il recouvrait le couvercle de l'arche, on appelle ça d'un mot affreux en français le propitiatoire, parce qu'il y a beaucoup de gens qui sont capables de le comprendre. Il recouvrait avec le sang du bouc, il recouvrait ce couvercle. D'où le mot capara. Et le mot capara, couvrir, donne aussi en français le mot expiation. Ça veut dire le péché était couvert. Le péché était caché par le sang. Comme il a été dit en Égypte, je verrai le sang, dit Dieu, et je passerai au-dessus de vos maisons sans, en quelque sorte, exercer le jugement. Alors le péché était couvert. Et de chaque côté de la caporette, du couvercle de l'arche, il y avait les deux chérubins d'or pur qui étendaient leurs ailes. Leurs ailes se rencontraient juste au milieu du couvercle et qui indiquaient aussi qu'on ne s'approchait pas de la présence sainte de Dieu parce qu'entre les ailes du chérubin se trouvait la présence de Dieu, la Shrina, on appelle ça, c'est-à-dire le Saint-Esprit. Le Saint-Esprit de Dieu reposait là. Et la caporette était ce qu'on appelle le marchepied de Dieu, c'est-à-dire Dieu se tenait là, présent, sur ce couvercle-là. Pour l'avoir touché sans discernement, le malheureux Usa, vous savez, en est mort. C'était quelque chose de redoutable. Alors, on recouvrait de sang ce caporette, et Dieu était désormais propice. La colère de Dieu était ôtée, le péché était expié, et le grand prêtre pouvait ressortir pour bénir le peuple, pour lui annoncer que son péché était expié et que le Seigneur avait ainsi pardonné. Mais il y avait dans le rite du Kippour une autre dimension. C'est que le péché de l'homme n'entraîne pas la malédiction de Dieu non seulement sur l'homme, mais sur les créatures aussi, sur les animaux, sur les végétaux et sur les minéraux, en d'autres mots, sur l'univers entier. Et lorsque est faite l'expiation, cette expiation n'est pas seulement une expiation qui rend Dieu favorable à l'homme seulement, mais c'est toutes les relations rompues entre, eux, en quelque sorte, la création de Dieu et Dieu lui-même qui sont rétablies. Et l'on comprend comment maintenant ces choses étaient symboliques. Et ça, c'est tout le thème de l'Épître aux Hébreux, si vous le lisez. D'abord, dit l'Épître aux Hébreux, il est bien évident qu'il y avait des limites à ce culte-là. Première limite, le temple n'a pas toujours existé. Il a été détruit pendant 70 ans, entre la déportation à Babylone et puis le retour de l'exil, premier exil. Donc, comment l'expiation a-t-elle été faite pendant ce temps-là? Deuxièmement, le temple a été cette fois-ci définitivement détruit en 70 après Jésus-Christ. Troisièmement, l'expiation, elle était refaite tous les ans. Alors, à ce moment-là, c'est que l'efficacité de cette expiation était pour le moins limitée. Quatrièmement, elle était offerte par un grand prêtre, un souverain sacrificateur qui était lui-même pécheur. La première chose pour laquelle il commençait à demander pardon, c'était pour son propre péché. Mais en même temps, il fallait que ce soit quelqu'un qui soit d'entre le peuple. Le grand prêtre devait obligatoirement être quelqu'un du peuple. Et puis enfin, preuve que il était véritablement un pécheur, c'est que ce grand prêtre mourait et il était remplacé. Or, il y a dans le livre des psaumes un texte qui nous dit ceci: tu es prêtre pour toujours à la manière de Melchizedek. Le Seigneur l'a juré, il ne s'en repentira pas. Alors, l'Épître aux Hébreux, il y a deux choses. Premièrement, prêtre pour toujours. Donc, la parole prophétique annonçait qu'un jour viendrait un prêtre qui ne serait plus limité par la mort, mais qui resterait prêtre pour l'éternité. De la même manière que la Bible annonçait la venue d'un roi qui régnerait sur le trône de David pour l'éternité. Ensuite, ce prêtre-là ne serait pas de la maison d'Aaron, mais d'un sacerdoce qui remonte encore plus loin et qui est encore plus glorieux, celui de Melchizedek, ce personnage auquel, qui était à la fois roi et prêtre, chose intéressante, il était roi de Salem et il était prêtre du Dieu Très-Haut, créateur du ciel et de la terre, et Abraham, le grand ancêtre, le personnage principal de l'histoire biblique, lui a donné la dîme, c'est-à-dire qu'il a reconnu la supériorité de Melchizedek sur lui. Donc si l'on admet qu'il n'y a personne de plus grand qu'Abraham dans la parole de Dieu, alors ça veut dire que Melchizedek était plus grand que lui. Et ça veut dire que Aaron était aussi moindre que Melchizedek. D'ailleurs, dans le judaïsme de l'époque de l'Épître aux Hébreux, il y avait de grandes discussions sur justement les prêtres, la légitimité des prêtres. Les prêtres qui n'avaient pas gardé leur dignité, les prêtres qui avaient été rejetés, les familles illégitimes, la maison de Sadoc contre la maison d'Aviatar, etc. On voit ça à l'époque de David déjà. Bon. La maison d'Aaron était quelque peu déconsidérée. Et par exemple, il y avait certains groupes juifs qui attendaient un renouvellement du sacerdoce. Eh bien, l'Épître aux Hébreux nous dit oui, c'est ainsi. Le prêtre à venir sera un prêtre à la manière de Melchizedek, roi et prêtre en même temps. Donc non pas deux personnages différents, mais un seul, et qui demeurera pour l'éternité. Bon, s'il demeure pour l'éternité, eh bien c'est qu'il n'est pas pécheur. Parce que le salaire du péché, c'est la mort. Mais en même temps, il faut qu'il soit un du peuple. Il faut qu'il soit pris d'entre tes frères. Le grand prêtre doit obligatoirement être pris d'entre tes frères. Comme le dit l'Épître aux Hébreux, pour pouvoir compatir aux faiblesses de ceux en faveur desquels il est chargé d'intercéder. Et l'Épître aux Hébreux nous montre précisément comment Jésus a accompli ce programme-là. dans le chapitre 7 en particulier, qui est le centre de l'épître, en sorte que il y a en fait trois réalités qui sont développées dans l'épître aux Hébreux. Jésus est à la fois le prêtre qui offre le sacrifice, mais il est en même temps la victime, c'est son propre sang qu'il offre. Ce n'est pas le sang d'un taureau ou d'un bouc, mais c'est son propre sang, celui d'une victime pure, innocente et sans tache. Et il entre, non pas dans un temple fait de main d'homme, mais dans le temple véritable. Ah, là aussi, il y a quelque chose de tout à fait intéressant. Et l'Épître aux Hébreux nous dit, voilà, quand Moïse a dressé le tabernacle dans le désert, il a reçu de Dieu une révélation. Quant à la manière dont il devait construire ce tabernacle, tu feras le tabernacle comme ci, comme ça, de telle longueur, de telle hauteur, de tel matériau, etc. Tout était donné au moindre détail. Pourquoi ? Parce que le Seigneur lui avait dit, aie soin de faire le tabernacle selon tout ce que je t'ai montré sur la montagne. Pourquoi ? Parce qu'il y a dans la tradition juive jusqu'à aujourd'hui l'idée que le tabernacle qui a été construit par Moïse, puis le temple qui suivra, le temple de Salomon, puis le temple d'Hérode, était une réplique du temple qui se trouve dans le ciel, du temple de Dieu. Et c'est pourquoi il devait être ainsi construit au détail près, selon l'ordre de Dieu, parce que c'était une image du temple qui se trouvait dans le ciel. Maintenant, ce temple, il a disparu. Le temple fait de main d'homme, il a disparu. Mais le temple qui est dans le ciel continue à exister. Et c'est tout à fait intéressant de voir que nous retrouvons ce temple dans l'Apocalypse. Les cieux s'ouvrent et il y a le temple céleste. Il y a l'Arche d'Alliance qui est là-bas, cette Arche d'Alliance qui a disparu au moment de la destruction du premier temple, qu'on n'a plus jamais retrouvé. En sorte que le lieu très saint dans le second temple était un endroit qui était vide. Bien dans le ciel. Et Jésus entre dans le ciel, dans le temple céleste, non pas dans le temple qui était à Jérusalem, qui n'était qu'une imitation du temple véritable, mais il entre dans le temple céleste avec son propre sang. Et là, il fait l'expiation dans la présence même de Dieu. Comment cela se passe-t-il? Quand? Eh bien, il y a un détail qui nous est cité dans l'Évangile. Lorsque Marie-Madeleine va le matin au tombeau, vous savez qu'elle rencontre un homme qui lui demande qui elle cherche, etc., qu'elle prend pour le jardinier, jusqu'au moment où elle se rend compte que c'est Jésus ressuscité. Et dans sa joie, elle veut le saisir, et Jésus dit « Ne me touche pas, parce que je ne suis pas encore monté vers mon Père, mais je monte vers mon Père et votre Père, vers mon Dieu et votre Dieu », c'est le langage du grand prêtre. Et le soir, Jésus est de retour. Il entre dans la chambre haute où ses disciples sont rassemblés. Et cette fois-ci, il dit à ses disciples, « Touchez-moi, voyez mes mains, mes pieds, un esprit n'a ni chair ni os, comme vous voyez que j'ai. » Donc, entre-temps, il est remonté vers son Père et il est redescendu. Il est remonté le matin de Pâques pour faire l'expiation de son propre sang, son sacrifice qui a été accompli comme le grand prêtre. Il est entré dans le temple céleste, et le soir, il est de retour, comme le grand prêtre qui sortait du lieu très saint après avoir fait l'expiation, pour bénir. Et la première parole qu'il dit, c'est « La paix soit avec vous, la paix avec Dieu, la paix qui est rétablie ». Il y a maintenant une base pour la justification du pécheur. Cette base, c'est l'expiation, la capara, qui a été effectuée une fois pour toutes, parce qu'il n'est plus nécessaire de la renouveler, parce que cette fois-ci, elle est parfaite. Les autres caparotes, qui avaient lieu le jour du Kippour, d'ailleurs Kippour, ça vient de capara aussi, c'est, tout ça c'est la même racine, c'est le même mot. Expiation, n'est-ce pas ? Les autres caparotes, c'était des signes simplement de la grande capara qui viendrait un jour, qui viendrait au bout. Maintenant, celle-ci étant effectuée, il n'est plus nécessaire de la renouveler. C'est pourquoi, par exemple, la messe catholique est une abomination. est une contradiction flagrante de ces textes-là. C'est un retour à l'ancienne alliance. Si on est obligé de renouveler le sacrifice de Jésus dimanche après dimanche, alors c'est que son sacrifice est inefficace. À ce moment-là, il n'y a qu'à reprendre carrément un bouc et puis l'offrir en sacrifice. Jésus est mort pour rien, Jésus est mort en vain. Mais précisément, dans la mesure où il est entré, nous est-il dit dans l'Épître aux Hébreux, une fois pour toutes, alors il n'est plus nécessaire de renouveler son sacrifice. Mais il y a un accès maintenant au moyen d'une rédemption déjà existante vers Dieu. Et il y a un autre signe qui a été donné. Quand Jésus était sur la croix et qu'il est mort, il a rendu l'esprit, nous est-il dit, le voile du temple, ce voile qui barrait l'accès du lieu très saint sur lequel étaient sculptés les chérubins, s'est déchiré, nous est-il dit, du haut jusqu'en bas. Pas du bas jusqu'en haut, du haut jusqu'en bas. C'est comme si une main céleste avait saisi ce voile, l'avait déchiré. Remarquez que l'affaire est en soi extraordinaire. Parce que le voile dont il est question ici, ce n'était pas une simple étoffe, on voit un petit voile de rien du tout comme ça, mais c'était une couverture qui faisait plusieurs centimètres d'épaisseur. Une grosse, grosse tenture, si vous voulez. On en a la description dans le Talmud, on sait à quoi ça ressemblait. Ça. Et elle faisait bien 5-6 centimètres d'épaisseur. Alors, pour imaginer, pour déchirer ça d'un seul coup, il fallait vraiment un signe miraculeux. Or, cette déchirure du voile manifester que l'accès maintenant au lieu très saint était libre, c'est-à-dire l'accès à la présence de Dieu était ouverte pour le pécheur. Il n'y avait plus besoin de prêtre, il n'y avait plus besoin de sacrificateur parce qu'il y en avait un qui était, comme le disait le psaume 110, prêtre pour toujours à la manière de Melchizedek. Une autre fonction du prêtre, donc médiateur entre Dieu et les hommes, et en même temps qu'il devait être un être saint, vous savez que sur sa tiare, il y avait le mot sculpté, plutôt gravé, sainteté à l'Éternel. Et c'était un personnage qui était loin aussi, c'est pas, donc qui était un messie de Dieu, en cela il était aussi une image de Jésus. Et entre autres fonctions, il avait aussi celle d'intercéder pour le peuple. Le sacrifice de Jésus, le rôle sacrificiel du grand prêtre de notre salut, pour reprendre l'expression des Épîtres aux Hébreux, a eu lieu une fois pour toutes. Mais la fonction sacerdotale de Jésus n'a pas cessé. Et il intercède pour les siens. Il intercède justement pour que, à cause de son sacrifice, à cause des mérites qu'il a acquis par son sacrifice, les pécheurs que nous sommes soient pardonnés. Une autre fonction du grand prêtre, c'était la capacité d'enseigner. Le grand prêtre aussi était quelqu'un qui devait faire connaître au peuple la différence entre le pur et l'impur, comme tous les prêtres d'ailleurs, mais a fortiori le grand prêtre, entre ce qui était saint, ce qui était profane. Devait donc faire connaître tout ce qu'était la volonté de Dieu. Or, Jésus sur la terre a parfaitement rempli aussi cette fonction. Il a été celui qui a enseigné les voies de Dieu. Jésus était, comme le disait Nicodème, « Tu es un docteur venu de Dieu ». Or, cette fonction de docteur était liée aussi à sa vocation de grand prêtre. Et puis, enfin, la dernière fonction du grand prêtre, c'était une fonction prophétique. Il y avait, nous l'avons dit, l'Urim et le Thummim qui se trouvaient à sa disposition sur l'éphod, c'est-à-dire cette espèce de pectoral, on appelle ça l'éphod ou pectoral du jugement, cette espèce de morceaux d'étoffe carrée qu'il s'attachait sur la poitrine sur laquelle il y avait ses pierres précieuses et la poche dans laquelle il y avait les sorts sacrés. Donc il y avait une fonction prophétique. Et il va de soi que Jésus a aussi parfaitement rempli cette fonction prophétique. Jésus est quelqu'un qui a annoncé la venue du royaume de Dieu prophétiquement. Et les prédictions de Jésus sont très nombreuses. La plus éclatante est la destruction de Jérusalem, que ses contemporains, pour la plupart d'entre eux, ont pu vérifier, qui a eu lieu quelques dizaines d'années plus tard. Jésus a aussi annoncé la restauration de Jérusalem. Jésus a annoncé que sa parole serait annoncée à toutes les nations, ce que l'on peut aussi constater. Jésus a donné nombreuses prophéties plus personnelles, comme par exemple ce qu'il a pu annoncer à Nathanaël, ce qu'il a pu annoncer à Pierre quand il l'a envoyé pêcher le poisson dans la bouche duquel il y aurait le statère. Il y a de nombreux points qui montrent que Jésus a réellement eu aussi cette fonction prophétique qui touchait à sa vocation de grand prêtre. La vocation prophétique de Jésus, sacerdotale de Jésus, se trouve aussi évoquée dans l'Ancien Testament au travers du personnage du serviteur de l'Éternel que l'on trouve chez Ésaïe. Nous avons déjà fait allusion à ces prophéties-là, ces prophéties qu'on trouve dans le chapitre 42, ce qu'on appelle les quatre chants du serviteur de l'Éternel, Ésaïe 42, Ésaïe 49, Ésaïe 50, Ésaïe 52 et 53. Mais celle qui est directement en rapport avec la fonction sacerdotale du Messie, c'est essentiellement celle que nous trouvons dans le chapitre 53. Là, il est certain que l'ensemble du vocabulaire est un vocabulaire sacerdotal. Il est question ici d'une expiation. La capara se trouve au centre de ce texte-là. D'abord, il est question du serviteur qui est loin, qui est l'élu de Dieu, qui est choisi par Dieu, car c'est aussi un des caractères du grand prêtre, c'est qu'il est choisi par Dieu. Personne ne peut se bombarder, si j'ose dire, lui-même grand prêtre. C'est un choix de Dieu souverain. N'est-ce pas ? Et là, le texte d'Ésaïe 53 rappelle ce choix de Dieu. Le texte rappelle aussi l'humilité du serviteur, la méconnaissance, bon, mais ça c'est un autre aspect, et puis aussi la substitution. Il était brisé pour nos péchés, frappé pour nos iniquités, le châtiment qui nous donne la paix est tombé sur lui, et par ses meurtrissures nous sommes guéris. Donc c'est exactement le vocabulaire de la capara, de la doctrine de la capara telle qu'on la trouve dans le livre du Lévitique ou dans le livre de l'Exode. Substitution d'une victime innocente pour que le coupable puisse être pardonné. Évidemment, ce texte pose jusqu'à aujourd'hui de gros problèmes pour le peuple d'Israël. D'ailleurs, quand après la destruction du temple jusqu'à la fin donc de la lecture, du cycle de lecture, c'est jusqu'à Soukhot, la fin de Soukhot, Simchat Torah, on lit la deuxième partie du livre d'Ésaïe à partir du chapitre 40. On appelle ça le livre des consolations d'Israël. Quand on arrive au chapitre 53, on le saute dans la lecture de la synagogue. Parce qu'il fait problème. En fait, quand nous étudions les anciens Midrashim, donc qui datent d'avant la destruction du temple et d'avant le christianisme, nous voyons que ces Midrashim-là interpréter Ésaïe 53 comme se référant au Messie. Et on trouve ça, par exemple, même encore dans certaines interprétations du Talmud, qui pourtant est écrit après le christianisme, où il nous est dit que ce texte concerne Messie, fils de Joseph. Puisque, selon la tradition juive, il doit y venir deux Messie, le Messie, fils de Joseph. Pourquoi ? À cause de ces textes. Messie, fils de Joseph, Barnaflé, on l'appelle, parce qu'il est écrit dans Amos, dans ce temps-là, je viendrai et je relèverai la tente de David, la tente de Joseph qui est tombée. Donc, le fils de Joseph. Le fils de Joseph, c'est celui qui doit souffrir, il doit mourir, le Messie qui doit venir mourir pour le péché du peuple. Et quand il aura été ainsi ôté pour le péché du peuple, viendra le Messie fils de David qui lui régnera. Et c'est pourquoi, par exemple, on appelle aussi Messie fils de Joseph le lépreux. Parce qu'il est écrit, nous avons considéré qu'il était puni, frappé de Dieu comme d'une plaie, dit la Bible, et on peut traduire frappé de lèpre, n'est-ce pas? Frappé de lèpre, d'une maladie, frappé de Dieu, d'une plaie. Alors on appelle le Messie lépreux. Donc il est clair ici que le judaïsme interprétait, le judaïsme d'avant la destruction du temple, interprétait ce texte comme se référant au Messie. Après le christianisme, évidemment, à cause de l'usage qu'en faisaient les chrétiens, on a essayé de trouver une autre interprétation. Si vous discutez aujourd'hui avec un juif sur Ésaïe 53, il vous dira, ça a rapport avec la vocation sacerdotale d'Israël dont nous avons parlé au Sinaï. Israël, c'est la victime innocente qui souffre pour le péché des nations. Et pendant tous les 2000 ans d'exil, Israël a souffert, Israël a incarné, Israël a vécu cette prophétie, l'a réalisée, pour que les nations puissent être pardonnées. Tout ceci est bel et bon, mais il y a un seul verset dans ce texte, enfin il y en a bien d'autres, mais il y en a un en particulier qui détruit cette interprétation-là de fond en comble, où il est écrit « Qui a cru qu'il était frappé pour le péché de mon peuple ?» Or, justement, le mot « mon peuple », c'est le mot « âme » en hébreu. Or, le mot « âme » dans l'Ancien Testament, il est toujours réservé au peuple de Dieu, au peuple d'Israël. Quand il est question des nations païennes, il y a un autre mot qui est employé, c'est le mot « goy », qu'on emploie encore en hébreu d'ailleurs pour désigner un païen. Un païen, c'est un goy. Les goyim, ce sont les nations païennes. Donc, il aurait fallu écrire, n'est-ce pas, qu'il a été frappé pour le péché des goyim. C'est pas ça, il a été écrit pour le péché de mon peuple. Or, mon peuple, qu'est-ce qui c'est mon peuple? C'est pas les nations païennes. Jamais les nations païennes n'ont été désignées de cette manière-là. Mon peuple, c'est Israël. Donc, si Israël souffre pour les péchés d'Israël, tout le sens du passage est démoli. Donc, il est clair qu'il s'agit bien ici d'un personnage qui souffre pour les péchés d'Israël et, comme le dit aussi l'ensemble du texte, pour le péché des nations. Alors, ici nous sommes à fond dans le sacerdoce de Jésus. Et le sacerdoce de Jésus nous amène à parler d'un autre sujet, c'est la mort de Jésus, la mort du Messie. Jésus est venu pour mourir, il est né pour mourir. C'était sa vocation, il est venu pour ça, essentiellement. Le Fils de l'homme est venu non pas pour servir, non pas pour être servi, mais pour servir, et donner sa vie en rançon pour une multitude. Donc le but de Jésus était sa mort. Nous le voyons dès le début de son ministère, d'ailleurs dès sa naissance, quand au temple de Jérusalem, le vieux Shimon annonce à Marie sa mère qu'il sera un signe de contradiction, qu'il amènera la chute et le relèvement de plusieurs en Israël, et toi, dit-il à sa mère, une épée te transpercera l'âme pour que les pensées de beaucoup de cœurs soient mises à nu. Donc c'est une annonce de la mort. Jésus, Siméon plutôt, annonce la mort de Jésus. Puis vient le Jourdain, le baptême de Jésus. On comprend parfois mal le baptême de Jésus. Pourquoi Jésus a-t-il dû être baptisé? Il n'était pas pécheur. Jean baptisait ceux qui se repentaient, ceux qui s'humiliaient de leurs péchés, qui confessaient leurs péchés. Et il refusait de baptiser ceux qui ne se confessaient pas, ceux qui ne confessaient pas leurs péchés. Alors pourquoi Jésus a-t-il dû être baptisé? Quel était le sens, quelle était la signification du baptême de Jésus? Eh bien, le baptême de Jésus, c'était le début de sa fonction sacerdotale. D'ailleurs, Jean ne s'y est pas trompé. Quand il a vu, il a dit « Voici l'agneau de Dieu qui ôte le péché du monde. » Qu'est-ce que c'était l'agneau de Dieu? C'était l'agneau de Pessah, l'agneau de Pâques. L'agneau qui avait été immolé pour que le peuple d'Israël puisse sortir libre. Donc là aussi, il y avait une substitution. Je verrai le sang, et là, la plaie, l'ange de la mort, l'ange de la destruction, n'entrera pas dans la maison sur laquelle il y a le sang de l'agneau. On n'entrera pas dans la maison sur laquelle il y a le sang de l'agneau.

Mais à son tour. Et en même temps, eh bien, il va confesser quelque chose, Jésus. Quel va-t-il confesser? Son péché? Bien sûr que non, il n'en a pas. Alors quoi? Le péché de son peuple. Il se chargera de leur péché, disait Ésaïe 53. Eh bien, au baptême, Jésus se charge du péché de ceux qui sont venus confesser leurs offenses. C'est pourquoi d'ailleurs le baptême a une telle importance aussi aujourd'hui, pour le croyant. Celui qui croira et qui sera baptisé sera sauvé. Pourquoi? Parce que justement, celui qui est baptisé confesse son péché. Il déclare publiquement son péché. Et ce faisant, il s'identifie à Jésus au moment où ce dernier s'est chargé de son péché. Il se chargera du péché d'un grand nombre, avait dit Ésaïe 53. Or, au baptême, Jésus se charge du péché de tous ceux qui le confessent dans l'eau du baptême. Et par conséquent, il annonce, il reconnaît et il accepte le plan de Dieu, le dessein de Dieu pour sa vie, qui est précisément de souffrir pour le péché de ces gens-là. Et c'est pourquoi les théologiens modernes qui affirment que Jésus n'avait pas conscience que sa mission allait être un échec quand il a commencé son ministère. Il y a des savantes théories qui disent que c'est à partir du moment où la foule a commencé à l'abandonner que Jésus a soudain réalisé que ça allait mal, l'aventure allait mal se terminer, qu'il a préparé ses disciples par les trois annonces de la Passion, etc. En fait, nous voyons que l'Évangile nous montre les choses d'une manière tout à fait différente. Il nous montre que Jésus, dès le départ, savait que ça se terminerait par la mort. Jésus avait accepté cela. En étant baptisé, alors que Jean s'y opposait, et Jésus dit, il faut que nous accomplissions tout ce qui est juste. C'est une manière de dire, nous accomplissions la volonté de Dieu, que j'accomplisse la volonté de Dieu. Et la volonté de Dieu, c'était clair, pour le baptême, c'était la mort. Et plus tard, Jésus parlera de sa mort exactement dans ces termes. Il dira, il y a un baptême dont je dois être baptisé, et combien il me tarde qu'il soit accompli. Et ça, bien évidemment, c'était sa mort. Par conséquent, baptême dans la mort, plongé dans la mort, lui, le Fils de Dieu, plongé dans la mort, en même temps, la résurrection. La résurrection qui était derrière, il savait cela. Tout était annoncé d'avance, comme ça avait été dans Ésaïe 53. Après avoir offert sa vie en sacrifice pour le péché, il verra une descendance, il prolongera ses jours, et l'œuvre de l'Éternel s'accomplira par ses mains. C'est pourquoi je lui donnerai sa part avec les grands. Il partagera le butin du puissant. Jésus a compris aussi ce texte-là en fonction avec sa mort. Il l'a exposé dans une parabole de l'homme fort. Il dit, s'il y a un homme fort qui garde sa maison, eh bien, personne ne peut venir s'emparer de ses biens. Mais si survient quelqu'un qui est plus fort que lui, qui le maîtrise, alors il va percer ses biens, il va libérer ses captifs et distribuer ses dépouilles. Il distribuera le butin du puissant. Le puissant, c'est Satan. Et le plus puissant, c'est Jésus. Eh bien, au travers de sa mort, donc c'est une allusion à Ésaïe 53, réduire le puissant à l'impuissance et distribuer ses dépouilles et libérer ses captifs, c'est-à-dire les pécheurs qui vont obtenir ainsi le pardon de leurs péchés et la vie éternelle. Paul, évidemment, reprend cette idée à nombreuses reprises dans ses épîtres, par exemple dans 1 Corinthiens 15, verset 3, il dit, je vous ai enseigné, d'abord, avant toute chose, que le Messie est mort pour nos péchés, selon les Écritures. Ensuite, qu'il est ressuscité, selon les Écritures. Par conséquent, il était clair pour les premiers chrétiens que la mort et la résurrection de Jésus étaient parfaitement conformes aux Écritures, à ce qui avait été annoncé de lui. La signification de la mort de Jésus.

0: Jésus, eh bien, elle est tout simplement l'accomplissement de cette œuvre d'expiation qui avait été annoncée prophétiquement par les sacrifices de l'Ancien Testament. L'obstacle du péché, l'obstacle des relations entre, aux relations entre l'homme et Dieu, cet obstacle qui entraînait la culpabilité de l'homme, Dieu seul pouvait l'enlever. Et ça, c'est la grande affirmation de la Bible. Dieu seul peut enlever le péché. L'homme lui-même ne peut rien. Ce n'est pas la psychologie humaine, ce n'est pas la sociologie, ce n'est pas une meilleure organisation sociale qui va résoudre le problème du péché. Dieu seul peut ôter le péché. Et un jour, les disciples ont posé à Jésus cette question, « Mais alors, qui peut donc être sauvé ?» Et Jésus répond d'une manière très nette, « Aux hommes, c'est impossible. Mais à Dieu, tout est possible. » Il y a 75 allusions à la mort de Jésus dans le Nouveau Testament. Et la mort de Jésus avait un préalable. C'était l'incarnation. Il fallait que Jésus devienne semblable aux hommes. Que Jésus, pour pouvoir être sous souverain sacrificateur dont nous parlions tout à l'heure, soit tiré du milieu de ses frères. Le grand prêtre était un parmi les autres du sein du peuple d'Israël. Et Jésus devait être aussi un parmi les hommes, semblable aux hommes. Et il est apparu, dit l'apôtre Paul, dans un langage qui est très, où chaque mot est pesé, dans une chair semblable à celle du péché, semblable, mais qui n'était pas une chair de péché. Parce que Jésus n'a pas péché, mais il avait une chair qui était une chair semblable à celle du péché. Ça veut dire que cette chair-là était sensible à la tentation comme nous pouvons l'être. Et l'Épître aux Hébreux dit qu'il est un souverain sacrificateur qui peut compatir à nos faiblesses parce qu'il a été tenté en toutes choses comme nous pouvons l'être, nous. Il est devenu homme pour pouvoir mourir en tant qu'homme et pour l'homme. Et cette incarnation aussi, c'était quelque chose que nous trouvons dans l'Écriture, c'est-à-dire dans l'Ancien Testament. Et nous sommes là au cœur du mystère. Nous sommes au sommet de l'histoire humaine. L'histoire humaine culmine vers ce point, ce temps où Jésus meurt sur la croix. C'est ce que la Bible appelle la plénitude des temps. Et lorsque Jésus meurt sur la croix, les dernières paroles qu'il prononce sont celles-ci, « Tout est accompli. » C'est-à-dire, tout le plan de Dieu est réalisé maintenant. Ça veut dire que, pour tout homme, la route du salut est ouverte. Or, cette réalité qui était annoncée dans l'Ancien Testament, il nous est dit que les anges chercher à sonder les temps et les moments. Les anges eux-mêmes, n'est-ce pas, étaient en quelque sorte fascinés par ce mystère jusqu'au moment où il a été accompli parce que l'agneau, nous dit le livre d'Apocalypse chapitre 5, était immolé avant la fondation du monde. Ça aussi, ça veut dire quelque chose. D'ailleurs, on le retrouve aussi à la fin, à la consommation des siècles, sous la forme d'un agneau qui est immolé. Ça veut dire que dans son exaltation, dans sa glorification, il garde les marques de son sacrifice. L'agneau immolé avant la fondation du monde, ça veut dire que la croix, la mort de Jésus, n'a pas été un expédient que Dieu a trouvé parce qu'il a été pris de court par le péché de l'homme. Parce qu'il ne s'attendait pas à ce que le monde suive cette évolution-là et que finalement l'homme se révolte et se détourne de lui. Alors finalement, après avoir créé le monde comme ça et que soudain s'étant trouvé devant ce problème-là, eh bien il a imaginé cette porte de sortie. Non. Mais dès le début, avant la création du monde, Dieu savait ce qui allait se passer. Dieu savait que l'homme allait pécher. Dieu avait mesuré toutes les conséquences de la chute et il avait déjà préparé le remède avant même que le monde ait été créé et bien entendu avant même que l'homme ait péché. Et c'est pourquoi le sacrifice de Jésus est réellement le centre de l'Évangile. Il y avait dans le judaïsme, à l'époque de Jésus, l'idée que l'expiation, la substitution pour l'expiation, n'était pas seulement quelque chose qui était le fait des animaux que l'on sacrifiait, mais que certains justes, mais des hommes particulièrement justes, pouvaient parfois souffrir et mourir pour d'autres. C'était l'époque où il y avait eu des martyrs, des gens qui avaient souffert, qui étaient morts injustement, et le peuple d'Israël s'était posé la question, pourquoi Dieu permet cette souffrance? Et voilà que Jésus, lui, va souffrir et mourir comme un martyr juif, martyrisé par les Romains. Ça, c'est une chose qu'il ne faut jamais oublier. La croix était un supplice romain, et non pas un supplice juif. Et il est important que nous nous défassions aussi de cette imagerie qui a été héritée des siècles, le crime de déicide, les juifs assassins du Christ, et souffrant de génération en génération pour ce crime-là. Jésus a été victime d'un complot qui a été monté essentiellement par l'occupant romain. L'occupant romain, en effet, savait que son pouvoir était mal toléré en Israël, en Judée de ce temps-là. Et il savait que ce qui maintenait la flamme de la résistance, c'était notamment l'espérance messianique. Il trouvait ça déjà avec Hérode. Quand Hérode entend parler d'un roi des Juifs qui vient de naître, il panique. Parce que pour lui, ça avait une signification politique, c'est une révolte. Et c'est là qu'il envoie tuer tous les enfants de Bethléem, comme nous rapporte l'Évangile. Quand Hérode est mort et qu'il a été remplacé par un procurateur romain, les Romains se sont trouvés devant le même type de panique. Il y avait ce qu'on appelait les zélotes, ces gens qui essayaient d'établir par la force le règne de Dieu. Et voilà quelqu'un qui est le Messie, qu'on affirme être le Messie, lui-même ne le disait pas ouvertement. Mais les autres le disaient de lui, puis il en avait toute l'allure. Et cela provoque évidemment des réactions de la part des Romains. Et les Romains régnaient sur le pays par ce qu'on appellerait aujourd'hui des collaborateurs. On avait ça à l'époque du Vichy, pendant la Deuxième Guerre mondiale. Les collaborateurs autour du maréchal Pétain et tout ça. C'était des gens qui avaient un certain patriotisme, c'était pas obligatoirement des traîtres, mais c'était des gens qui disaient, l'envahisseur il est là, on est obligé de compter avec, on est obligé de faire avec, et essayer de ménager la chèvre et le chou. Et les collaborateurs, c'était essentiellement les grands prêtres. Le grand prêtre était jusqu'à la conquête romaine le chef à la fois religieux et politique du peuple. Et bien entendu, quand les Romains ont pris le pouvoir en Judée, ils se sont empressés de mettre fin à ce pouvoir du grand prêtre. Et le grand prêtre, qui en principe était grand prêtre à vie, n'est-ce pas ? Eh bien, les Romains changeaient. Tous les 2-3 ans, ils éliminaient le grand prêtre, ils en mettaient un autre. Et ainsi, ils avaient des gens qui tenaient le pouvoir des Romains. Et pour mieux les maintenir sous leur coupe, d'ailleurs, ils ont fermé les vêtements sacerdotaux dans la forteresse Antonia. Ils les sortaient que pour les jours du Kippour. Puis les rentrer après. Alors les grands prêtres, évidemment, tenant leur pouvoir des Romains, qu'est-ce que vous voulez? C'est humain, hein? Ils travaillaient avec les Romains. Ils faisaient le travail pour les Romains, comme faisaient les collaborateurs en France du temps de Vichy. Qui livrait les Juifs aux Allemands? La police française, sur ordre du gouvernement de Vichy. Or, ce qui s'est passé pour Jésus, c'est exactement la même chose. Nous voyons ça dans Jean. Quand après la résurrection de Lazare, les grands prêtres se rassemblent sous la direction de Caïphe, qui est le grand prêtre cette année-là, précise l'évangile, parce que ça changeait comme ça très souvent, par la grâce des Romains. Et Caïphe dit ceci, qu'est-ce que nous allons faire? Cet homme fait beaucoup de miracles, il a tout le profil du Messie, si nous le laissons faire, tout le peuple va le suivre. Tiens, intéressant, tout le peuple va le suivre. Ça veut dire que Jésus avait pas mal de partisans. Mais, ce que passera-t-il? Les Romains viendront, détruiront notre nation. Donc, vaut mieux qu'un seul homme périsse et que le peuple tout entier ne soit pas détruit. Prophétisez en disant ça. Disait. Comprenez pas la portée de ces paroles. C'est vrai, il avait raison. C'est dans son esprit, lui, c'est pas du tout dans ce sens-là qu'il le voyait. Lui, il raisonnait en politique. Bon, c'est un innocent, c'est vrai, ce Jésus, c'est un innocent. Mais enfin, tant pis, il faut le sacrifier à la raison d'État. Vaut mieux faire le travail nous-mêmes plutôt que le laisser faire par les Romains, parce qu'il y aura davantage de casse. Donc là, bon, ben, le seul Jésus disparaîtra. Et c'est ainsi qu'un complot est monté contre Jésus. C'est intéressant de voir dans l'évangile de Jean, notamment, qu'il y a des Romains parmi la troupe qui vient arrêter Jésus dans le jardin de Gethsémané. Judas prend les soldats du grand prêtre, qui était l'essentiel de la troupe, et la cohorte, nous est-il dit. La cohorte, c'est-à-dire les soldats romains. Et Jésus va être crucifié, supplice romain s'il en fut, avec une accusation qui est un crime pour les Romains et pas pour les Juifs, le roi des Juifs. Le roi des Juifs, c'est pas un crime. C'est pas un crime pour les Juifs. Ils l'attendent jusqu'à aujourd'hui. Ils attendent le roi. Par contre, pour les Romains, quelqu'un qui dit roi des Juifs, eh bien, comme lui feront remarquer les grands prêtres, alors à ce moment-là, c'est que César n'est pas roi. Nous n'avons d'autre roi que César. Quand on voit le prétoire de Pilate, tel qu'il apparaît dans les fouilles archéologiques, c'était dans le... On appelle aujourd'hui le jardin arménien, je ne sais pas si vous vous souvenez, là, quand, au pied de la, au sud de la citadelle, la grande tour de David. Là. Ce jardin arménien, vous savez, quand vous avez mis 300 personnes dedans, c'est un maximum. Alors vous comptez là-dedans les grands prêtres, les soldats romains, les soldats du grand prêtre, vous arrivez vite aux 300. Et de là à dire que tout le peuple d'Israël a demandé la mort de Jésus en disant que son sang soit sur nous et sur nos enfants, mais il y a une marge. 300 personnes, c'est quand même pas tout le peuple. Et quand on emmenait Jésus pour le crucifier, il nous est dit qu'il était suivi d'une grande foule de gens, de femmes notamment, qu'il avait suivi depuis la Galilée, et qui se frappaient la poitrine. Et la foule se tenait loin et regardait. Et en même temps, il y avait les grands prêtres qui se moquaient de lui, qui l'accusaient en disant « Si tu es le roi des Juifs, descends ta croix, etc. » Mais la foule regardait là-bas dans la crainte et se tenait dans le silence. Jésus avait des partisans. Seulement ses partisans, eh ben, ils ne sont pas venus à son secours. Même ses propres disciples se sont enfuis, ont pris la... et se sont dispersés comme une volée de moineaux après une tentative de résistance de Pierre qui a tiré son épée et coupé l'oreille du malheureux Malchus. Mais tout le monde s'est dispersé comme une volée de moineaux. Et c'est pourquoi, ici, il ne faut pas oublier que les principaux, comment dirais-je, les principaux artisans de la mort de Jésus sont les Romains. Pilate était averti de ce qui se passait. Il s'est trouvé sur son tribunal tôt le matin, la veille de Pâques. C'est quand même pas le hasard. Il avait été prévenu. C'était fait en collaboration avec Pilate, cette affaire-là. Alors pourquoi Pilate a-t-il cherché à relâcher Jésus? Bien, c'est clair. Pilate a été impressionné par Jésus. Quand Jésus a commencé à lui parler de lui, Jésus a commencé à lui parler de sa propre position devant Dieu, la vérité, plus sa femme qui a vu un rêve la veille, lui disant... pas touché à ce juste, or les Romains, c'est des gens très superstitieux, à défaut d'être des gens religieux. Et Pilate était impressionné. Mais là aussi, politique, raison d'État l'ont emporté. Et il est bien clair que la mort de Jésus, sur un plan strictement juridique, humain, n'est-ce pas, est quand même du ressort essentiel des Romains et de Pilate. D'ailleurs, il y a certaines traditions sur lesquelles Pilate finit par se suicider par la suite. Il a été exilé à Vienne, en Gaule, par l'empereur à cause de ses exactions. C'était un homme cruel, sanguinaire. On connaît par d'autres passages d'évangile et puis par ce que nous dit Flavius Joseph de lui. Et puis, finalement, désespéré, hanté par ce juste qu'il avait fait crucifier, etc., il a fini par se suicider, si l'on en croit certaines traditions. C'est possible. Quoi qu'il en soit, les choses sont ainsi. Par conséquent, Jésus est mort. Il est mort aussi à Pâques. Ça, c'est pas un hasard. C'était aussi prophétique. Et vous connaissez toute la tradition de Pâques, la Haggadah, qui annonçait aussi la mort de Jésus. Ce qu'il avait aussi mis en évidence au travers de ce que nous appelons aujourd'hui la Sainte Cène, et qui était le repas de Pessah proprement dit, qui était aussi entièrement prophétique quant à sa mort et quant à sa résurrection. Alors, la mort de Jésus est cet élément qui peut nous racheter par sa mort, qui nous libère de ce siècle mauvais et qui nous amène vers Dieu. Et ces conséquences de la mort de Jésus, nous verrons, si vous voulez bien, la prochaine fois.
1: Dis donc ce soir, l'eschatologie, on continue. Et on était donc dans ce grand chapitre qui concerne le retour du Seigneur. Et après donc la réalité du retour du Seigneur, puis l'enlèvement d'Église, il y a un autre point très important qui est en relation avec ce retour du Seigneur et qui est la résurrection des justes, très exactement. En fait, il aurait été d'ailleurs plus logique de placer la résurrection avant l'enlèvement de l'Église, parce que chronologiquement, elle la précède. Nous lisons ça d'une manière très claire. Nous lisons d'une manière très claire dans la première aux Corinthiens, chapitre 15, que Paul dit que les vivants ne précéderont pas ceux qui sont morts, mais que un signal donné à la voix de l'archange, le chauffard retentira, et les morts en Christ ressusciteront premièrement. Et ensuite, nous, les vivants, restés pour son avènement, nous serons enlevés à la rencontre du Seigneur dans les airs. Donc, l'apôtre veut souligner le fait que les vivants, qui sont quand même relativement privilégiés par rapport aux morts, ne seront pas prioritaires sur eux, mais l'inverse, précisément, les morts qui auront payé plus, si j'ose dire, eh bien, auront le privilège d'être les premiers intéressés par ce qui se passera alors. Et somme toute, la résurrection des morts est le grand événement de la parousie, du retour de Jésus. D'ailleurs, ça, c'est tout à fait conforme avec la tradition juive, je vais y venir dans un instant. Et l'enlèvement de l'Église, la transformation des vivants, n'est qu'un avatar de la résurrection des morts. Et si Paul s'attarde relativement longuement sur cette question dans les deux passages, que sont la première aux Corinthiens, la fin du chapitre 15, et les deux épîtres aux Thessaloniciens, c'est parce que, justement, les chrétiens vivants de son temps se posaient la question, résurrection des morts, c'est l'espérance d'Israël. Bon. Mais si nous sommes vivants quand le Seigneur reviendra, quand le Messie viendra, comment allons-nous pouvoir avoir part à la résurrection des morts ? avoir part à la résurrection des morts, pour le juif, c'est son espoir le plus grand. Bon. Donc, si nous sommes vivants, comment allons-nous pouvoir participer à la résurrection des morts? Alors, Paul dit, finalement, il y a, comment pourrait-on dire, un événement qui est une sorte de résurrection, finalement, hein, et qui intéresse justement ceux qui seront vivants, et qui alors, sans avoir besoin de passer par la mort, passeront finalement par une sorte de résurrection, transformation de leur corps, mais c'est finalement un peu ça. Bien. La résurrection des morts, c'est quelque chose dont le Nouveau Testament nous parle beaucoup, dans les évangiles d'abord. Jésus y fait de nombreuses allusions. C'est ensuite le centre même de l'évangile, puisque l'évangile se résume à cette affirmation selon Paul, Christ est mort pour nos péchés selon les Écritures, et il est ressuscité pour notre justification selon les Écritures. Et puis, dans la première aux Corinthiens, il déclare ceci, « Si le Messie n'est pas ressuscité, votre foi est vaine. » Par conséquent, la résurrection est le fait central, aussi bien du judaïsme que du christianisme. Il nous est dit dans le livre des Actes, à plusieurs reprises, que les apôtres rendaient témoignage avec puissance de la résurrection de Jésus. Ça veut dire que si l'on devait résumer la prédication des apôtres après la Pentecôte, c'est le message de la résurrection de Jésus. D'ailleurs, si on reprend les premiers discours qui sont cités dans le livre des Actes, qui sont rapportés dans le livre des Actes, acte 2 d'abord, on nous rend compte qu'effectivement, tout est centré sur la question de la résurrection de Jésus. Pierre cite le psaume 16, « Tu ne permettras pas que ton bien-aimé voie la corruption », etc. Et il en donne le midrash, il en donne l'explication, en l'appliquant à Jésus, en faisant un pécheur, comme on dit en hébreu. Bon, le deuxième discours après la guérison du paralytique de la belle porte, lui aussi tourne autour de la résurrection. Et pour cette raison, les disciples sont arrêtés par les gens du temple qui sont des Sadducéens et qui, eux, ne croient pas à la résurrection. Paul résume sa prédication aussi devant le roi Agrippa en disant qu'il n'a rien fait contre la religion de ses pères, contre le judaïsme, parce qu'il n'a fait que prêcher ce qu'espèrent nos 12 tribus qui servent Dieu jour et nuit, à savoir que Dieu ressuscite les morts. Et lorsqu'il est traduit devant le Sanhédrin, il déclare « C'est pour l'espérance de la résurrection des morts que je suis mis aujourd'hui en jugement devant vous. » Ce qui provoque un beau tumulte entre pharisiens et sadducéens, précisément qui sont divisés sur cette question de la résurrection des morts. Aujourd'hui encore, la notion de résurrection est centrale dans le judaïsme. C'est d'ailleurs une des raisons pour lesquelles le judaïsme interdit l'incinération, contrairement à ce que faisaient les Romains. Entre parenthèses, ça nous aide à comprendre aussi le scandale que représente pour un juif le fait des 6 millions qui ont été brûlés dans des fours crématoires. Bon. Alors, quelle est donc justement cette doctrine de la résurrection? La résurrection, d'abord, on pourrait dire dans l'Ancien Testament. La résurrection dans l'Ancien Testament n'apparaît pas beaucoup, d'une manière en tout cas explicite. C'est la raison pour laquelle il y avait dans le judaïsme de la fin du Deuxième Temple des gens qui ne croyaient pas à la résurrection, notamment justement les Sadducéens. Pourtant, la résurrection des morts, l'espérance de la résurrection, apparaît clairement exprimé, un siècle et demi avant Jésus-Christ, un peu plus, dans le deuxième livre des Maccabées. L'époque maccabéenne est une époque de persécution, comme on le sait, de martyrs, de gens qui acceptent de mourir pour, comme on dit en hébreu, la sanctification du nom de Dieu, donc qui acceptent de mourir en martyrs. Et le deuxième livre des Maccabées explique pour les générations futures pourquoi ces gens ont accepté la mort. Parce que, dit le livre des Maccabées, et vous retrouvez ça dans l'Épître aux Hébreux, ils attendaient une meilleure résurrection. Ils attendaient la résurrection des morts. Ils espéraient avoir part à cette résurrection des morts. Dans l'Ancien Testament, il n'y a pas beaucoup de textes qui se réfèrent à l'au-delà. L'Ancien Testament, la Torah, pour parler d'elle essentiellement, est une Torah de vie. C'est-à-dire que celui qui met ces choses en pratique vivra par elles. Vivra dans ce monde-ci. C'est une règle de vie. Et par conséquent, la Torah ne s'interroge pas beaucoup sur ce qui advient après la mort, ce qui arrive aux morts. Ça ne veut pas dire que les hommes de cette époque-là n'avaient pas leur petite idée sur la question. Et la Torah, en agissant de cette manière, réagit contre ce qui se passait en Égypte. L'Égypte ancienne, dont le peuple d'Israël est sorti, vous le savez, était un pays où la religion était essentiellement fondée sur la mort. Les morts avaient presque plus d'importance que les vivants. Et c'est ainsi que les vivants passaient essentiellement une partie de leur vie à construire des maisons pour les morts. Il a fallu des dizaines d'années pour construire les fameuses pyramides. Et la religion égyptienne avait élaboré, au contraire de la Bible, toute une grande théorie de la vie après la mort. Bon, l'idée que le ka, c'est-à-dire l'âme, en égyptien, reste lié au corps matériel, de sorte que pour qu'il puisse y avoir une survie dans l'au-delà, il faut que le corps subsiste, le corps matériel ne soit pas détruit. D'où la momification, qui au départ n'intéressait que les rois, parce que seuls les rois étaient considérés comme étant d'essence divine, puis ensuite, à l'époque du Nouvel Empire, le commun des mortels, c'est le cas de le dire, a souhaité lui aussi avoir part à l'immortalité, et par conséquent, il y a eu une démocratisation de la pratique de l'embaumement. Bon, il y avait différents types d'embaumement, évidemment, il y avait des embaumements qui étaient beaucoup plus coûteux que d'autres, donc beaucoup plus efficaces que d'autres, mais finalement, tout le monde finissait par se faire embaumer. Donc, le but était la survie dans l'au-delà. Mais il n'était pas question de résurrection, il n'était pas question de revivre dans un corps. C'était survivre dans l'au-delà, finalement. Et le culte des morts était devenu prépondérant dans la religion égyptienne. Et lorsque Moïse donne la Torah, il se garde de parler justement du domaine de la mort parce que le peuple d'Israël a besoin, pourrait-on dire, d'une véritable cure de désintoxication par rapport à ce culte des morts auquel il a été habitué en Égypte. Et, par contre, ce que fait Moïse, c'est d'interdire justement le culte des morts sous toutes ses formes. D'interdire de toucher au domaine de la mort, qui est le domaine de l'impureté par excellence. Dieu est le Dieu vivant. Et comme le dira plus tard Jésus, il est le Dieu des vivants, car pour lui tous sont vivants. Donc, il n'est pas question d'avoir un culte des morts, ni quoi que ce soit de semblable. Et tout ce qui doit toucher à la mort dans l'Ancien Testament doit être le plus discret possible. Maintenant, quand on fait des fouilles archéologiques, on se rend compte que les Hébreux avaient l'habitude d'offrir des offrandes à leurs morts, de les enterrer avec des objets familiers, des poteries, des bijoux, des armes, voire parfois de la nourriture. Ce qui prouve, d'une manière certaine, que les Hébreux avaient foi dans une certaine survie, de l'âme, certaine survie du mort, survie dont ils ne cernaient pas très bien le contour, et ceci justement parce que, Dieu étant le Dieu de la vie, il était impossible que la mort ait le dernier mot. Et l'expression shalom, la paix, qui vient de la racine shalem, c'est-à-dire perfection, dans le contexte de cette réparation de la brisure dont nous avons parlé quand nous évoquons justement la Kabbale, mais qui est beaucoup plus ancienne, qu'on trouve dans la Bible elle-même finalement, impliquait ce que les apôtres appelleront justement dans les discours qui touchent autour de la résurrection, le rétablissement de toutes choses. Le rétablissement de toutes choses, c'est le tikkun olam. Si on retraduit ça en hébreu, c'est tikkun olam. Réparation de la brisure. Donc, ce qui était au commencement sera à nouveau manifesté. Et quand on lit les prophètes, alors c'est déjà beaucoup plus explicite que dans la Torah. Chez les prophètes, bon, vous avez des textes qui vont être cités, par exemple, dans le Nouveau Testament, pour appuyer la doctrine de la résurrection. Par exemple, un certain nombre de textes des psaumes, qui sont considérés à leur manière aussi comme des textes prophétiques. Psaume 16, « Tu ne permettras pas que ton bien-aimé voie la corruption ». Psaume 73, « Tu me recevras dans ta gloire ». Job 19, mon rédempteur est vivant, je le verrai de mes yeux, etc. Dans ma chair. Là, on est dans un des textes les plus anciens de l'Ancien Testament, justement. Je le verrai dans ma chair. La doctrine de la résurrection n'est pas explicitée, mais elle est là, tout entière. Dans ma chair, ça veut dire... pas désincarné, justement, mais bien incarné. Bon. Et puis, évidemment, on trouve ça aussi déjà chez Esaïe 24. Dieu prépare sur cette montagne un festin de mets succulents, et sur cette montagne, il anéantit le voile qui recouvre tous les peuples. Dieu anéantit la mort pour toujours. Alors que mes morts revivent, que les cadavres sortent de la poussière. On a déjà donc ici des textes qui sont beaucoup plus explicites et qui laissent entendre une résurrection. Et c'est intéressant de voir qu'à cette période-là, où justement cette doctrine devient plus explicite, le mode de sépulture change. C'est l'époque royale au cours de laquelle, lorsque bon, quelqu'un meurt, on le dépose dans... un tombeau creusé dans le roc, ou une grotte naturelle d'ailleurs, c'est ce qu'on appelle une espèce de reposoir, qui est un lit de pierre. Et lorsque la chair a été décomposée, on rassemble les os. Jusqu'à cette époque-là, les os étaient ensuite placés dans une espèce de fosse commune, où étaient tous les os de la famille, en quelque sorte, pour qu'on puisse ensuite réutiliser la tombe, bien sûr, pour des nouvelles sépultures. D'où l'expression biblique « être rassemblé à ses pères », pour désigner la mort. À partir de l'époque royale, de l'époque classique, au lieu de mettre les ossements en vrac dans une fosse commune, on les met dans des ossuaires. Des ossuaires, ce sont des espèces de petites urnes en terre cuite ou en pierre taillée, qui sont des urnes individuelles. C'est plus collectif, c'est individuel. Et en général, il y a le nom du défunt dessus. Ça prouve quoi? Ça prouve, si vous voulez, que là, on attend quelque chose On attend une manifestation qui fera qu'il faut que chacun ait sa sépulture individuelle, c'est-à-dire ait l'intégrité de son être physique. Et des gens comme Yadine voient dans cette nouvelle coutume un pas nouveau, justement, dans l'élaboration de la doctrine de la résurrection des morts. Maintenant, quand on fait de l'archéologie, il y a un autre élément tout à fait intéressant qu'on trouve au niveau, justement, des rites funéraires, c'est ce qu'on trouve aux aurores de l'humanité dans ce qui, jusqu'à l'heure actuelle, est la plus vieille ville du monde, Jéricho. Dans la couche la plus ancienne de Jéricho, qu'on appelle Jéricho 9 et Jéricho 8, qui date donc de l'époque néolithique, on a découvert des crânes qui, une fois que la chair a été décomposée, on a remodelé sur le crâne avec de la terre les traits du défunt. Et ensuite, le cadavre, le squelette, ou le cadavre ainsi reconstitué finalement en terre, a été réenterré en général sous la maison. Les sols étaient en terre battue, et c'était donc très facile d'enterrer donc ainsi le propriétaire de la maison sous sa maison. Ça lui permettait justement d'une part de ne pas être trop dépaysé dans l'au-delà, il était encore chez lui. Et puis deuxièmement, cette manière de remodeler le visage du défunt sur le crâne, eh bien, était un rappel de ce qu'a fait le Créateur au commencement. Il a formé l'homme du limon de la terre, nous est-il dit, et quand cela a été fait, il a soufflé dans ses narines un souffle de vie, et là, l'homme est devenu un être vivant. Et pour Yadine, les habitants de Jéricho 9, donc aux toutes aurores de l'humanité, là on est tout à fait au commencement, encore avant Sumer, si vous voulez, avant les civilisations les plus anciennes, eh bien, les hommes de cette période-là avaient foi dans la résurrection des morts, et ils anticipaient, en remodelant eux-mêmes, si vous voulez, le corps de leurs disparus, attendant le jour où à nouveau Dieu soufflerait un souffle de vie dans les narines de ces gens. Donc, l'espérance de la résurrection des morts est quelque chose d'extrêmement ancien. Dans l'Ancien Testament, elle apparaît explicitement, alors cette fois-ci totalement élaborée, dans le livre du prophète Daniel. Daniel 12, alors on va relire ce texte, parce qu'il est fondamental. Il est à la base, justement, de toute la théologie du Nouveau Testament sur la résurrection des morts. Donc, en relation avec les temps de la fin. Dans ce temps-là, se lèvera Michaël, le grand chef, celui qui tient bon faveur de ton peuple. Ce sera un temps d'affliction tel qu'il n'y en a pas eu depuis que les nations existent, jusqu'à ce temps-ci. Et voilà le texte important. En ce temps-là, ton peuple échappera. Quiconque sera trouvé inscrit dans le livre. Ah, le livre ici, qu'est-ce que c'est ? Ben, le livre, justement, il y a des questions déjà dans l'Ancien Testament et notamment dans la Torah. Au moment de l'affaire du veau d'or, Moïse prie. Vous savez, Dieu dit à Moïse, je vais anéantir ce peuple et je ferai de toi un grand peuple. Et Moïse intercède en faveur du peuple et lui dit, si tu ne veux pas pardonner à ce peuple, alors efface-moi du livre que tu as écrit. Et lui répond, c'est celui qui est infidèle que j'effacerai du livre que j'ai écrit. Quel est ce livre? Le livre de vie que nous retrouvons dans l'Apocalypse, qui justement est la promesse de la vie éternelle. Donc, certains sont écrits dans le livre, et on retrouve aussi ce livre à plusieurs reprises dans l'Ancien Testament. Je n'ai plus les références exactes en tête, mais enfin, il apparaît plusieurs fois, ce fameux livre de vie. Et il ne faut pas oublier cette intuition très juste qu'ont les Juifs, à savoir qu'à côté du texte écrit de la Bible, il y avait une tradition orale. Une tradition orale dont on trouve des réminiscences dans les Midrashim, justement. Et les midrashim, comme j'ai eu l'occasion de le voir avec un spécialiste de la question, sont souvent des récits qui remontent très très très loin par la tradition orale, parfois même qui sont contemporains des textes qu'ils expliquent et qui nous montrent comment les gens qui ont reçu ces textes les ont compris. Ça ne veut pas dire qu'ils sont inspirés, ça ne veut pas dire qu'il faut les recevoir comme parole d'évangile, mais ça veut dire que parfois ils jettent un éclairage très important. Or, ces midrashim, c'est très clair, n'est-ce pas? Ici, bon, le livre, la notion du livre, elle apparaît dans de très très nombreux midrashim. Livre de vie, livre sur lequel le Seigneur inscrit. On trouve ça, par exemple, aussi au moment du rituel de Kippour. À Kippour, les livres sont ouverts, le livre de vie est ouvert. Et on a l'occasion, si par exemple on est un criminel, un méchant, un vaurien, il suffit de se repentir avant la Néhila, c'est-à-dire avant la sonnerie du chauffard qui marque la fin du Kippour. Et puis Dieu qui ouvre à ce moment-là les livres peut très bien vous inscrire dans le livre de vie. À l'inverse, si vous êtes inscrit dans le livre de vie mais que vous conduisez comme un schnappant, il est fort possible que Dieu, à Kippour, ouvre le livre et puis vous efface. Et c'est la raison pour laquelle, entre Rosh Hashanah et Kippour, pendant les 10 jours terribles, qui sont ceux qu'on vit actuellement, et bien nommés d'ailleurs, pour ce qui est du peuple d'Israël, hélas, eh bien, on se souhaite Hatima Tova, une bonne signature. C'est-à-dire, puisses-tu être inscrit dans le livre de vie ? Vous savez que Jésus reprend cette formule quand les disciples reviennent d'avoir chassé les démons. Jésus dit « Ne vous réjouissez pas de ce que les démons vous soient soumis, mais plutôt de ce que vos noms soient inscrits dans le livre de vie. » Donc ici, ceux qui sont inscrits dans le livre, beaucoup de ceux qui dorment, donc de ceux qui sont morts, et c'est l'expression que Paul reprend d'ailleurs, dans les Thessaloniciens, je ne veux pas que vous affligiez au sujet de ceux qui dorment. Beaucoup de ceux qui dorment dans la poussière de la terre se réveilleront, les uns pour la vie éternelle, les autres pour la honte et pour l'abjection éternelle. Ceux qui auront été clairvoyants resplendiront comme la splendeur de l'étendue céleste, et ceux qui auront saigné la justice à multitude comme les étoiles à toujours et à perpétuité. Voilà, ici c'est très clair. La résurrection est affirmée d'une manière explicite. Et ce texte va être d'un grand secours aux Asmonéens pendant la révolte des Maccabées, comme on l'a vu tout à l'heure. Et les descendants des Chassidim vont en faire la pierre de touche de leur foi. Il y a l'idée, à l'époque des Maccabées, et que vous trouvez ensuite dans tous les apocryphes, notamment les apocryphes d'Enoch, qui sont écrits à cette période-là, que la résurrection des morts sera contemporaine de la venue du Messie. Comment le Messie sera-t-il reconnu ? Par quel signe se fera-t-il reconnaître ? Finalement, c'est la grande question qui se pose à la fin de l'époque du Second Temple, quand on se met à attendre d'une manière ardente la venue du Messie. On voit ça dans le Nouveau Testament, comme tout le peuple était dans l'attente et se demandait si Jean-Baptiste n'était pas lui-même le Messie. Et quand Jésus laisse entendre qu'il est le Messie, on lui demande « Quel signe nous donnes-tu pour montrer que tu es le Messie ?» Alors finalement, le Messie est celui qui accomplit les événements derniers. Quels sont les événements derniers ? Le rassemblement des exilés d'Israël, la reconstruction de Jérusalem et du Temple. Et enfin, la résurrection des morts et l'établissement du royaume de Dieu. Voilà ce qu'est le programme messianique. Et c'est la raison pour laquelle aussi, aujourd'hui, Jésus est contesté par les Juifs en tant que Messie, parce qu'on dit... Jésus n'a pas accompli ce programme. Or, le Nouveau Testament nous répond si Jésus a accompli ce programme. Rassemblement, ou enfin, il n'a peut-être pas encore entièrement accompli, mais enfin, il est en voie d'accomplissement, pour le moins. Rassemblement des exilés, Jean l'affirme. Jésus devait mourir pour rassembler en un seul corps tous les enfants de Dieu dispersés. Nous ne devons pas oublier qu'à l'époque de Jésus, le peuple d'Israël était dispersé. L'essentiel du peuple juif vivait non pas dans la terre d'Israël, mais dans la diaspora. Vous avez ça dans le livre des Actes. Les adorateurs qui étaient venus à Jérusalem, puis sont cités toutes les nations d'où ils viennent. Alors vous avez des gens qui disent, qui ne se rendent pas compte que tous ces gens-là étaient des juifs. C'était des juifs qui habitaient en diaspora. Il y avait tellement de juifs dans la diaspora que quand Paul allait n'importe où dans le monde, il trouvait toujours une synagogue là où il était pour y prêcher l'évangile. Donc il y avait des juifs partout. Jacques dit ça aussi dans Acte 15. Moïse a dans toutes les villes aujourd'hui des gens qui le prêchent. Mais cette situation de diaspora était considérée comme une situation anormale. Un jour viendrait où tous les gens de cette diaspora seraient rassemblés sur la terre d'Israël par le Messie, selon ce qui est écrit dans Ézéchiel 37, rassemblement des ossements desséchés. Alors voyez-vous, je fais une parenthèse ici, la bêtise que font bien des prédicateurs chrétiens qui nous disent « Jérusalem, les Juifs ont été dispersés comme résultat de la mort de Jésus. » Un Juif qui connaît un petit peu l'histoire, quand il entend ça, il rigole. Parce qu'il sait qu'à l'époque de Jésus, il y avait déjà 500 ans que les Juifs étaient dispersés. Il faut faire attention à ce qu'on dit. Bon, je ferme la parenthèse. Or, dit Jean, de fait, Jésus, par sa mort, rassemblera en un seul corps les enfants de Dieu dispersés, c'est-à-dire le peuple d'Israël. Et pas seulement cela, dit Jean. Il devait mourir non seulement pour rassembler ainsi, mais Jésus avait dit aussi, j'ai d'autres brebis qui ne sont pas cette bergerie, je viendrai, il faudra que je les rassemble, il y aura un seul troupeau et un seul berger. Et Jésus annonce ici qu'il accomplira par ce moyen l'espérance d'Israël. Or, quand l'apôtre Paul nous parle de cette résurrection des morts et de l'enlèvement de l'Église, il dit un mot très important. 2 Thessaloniciens 2. Pour ce qui est de l'avènement du Seigneur, et maintenant écoutez bien ça, et de notre rassemblement avec lui. Et vous avez ça aussi dans Matthieu 24, la vision, la fin de la vision de la parousie, du retour de Jésus. Vous allez voir tout de suite comment c'est intéressant. Voilà. Verset 31, « Il enverra ses anges, le Messie, hein, avec le chauffard retentissant, et ils rassembleront ses élus des quatre vents depuis d'une extrémité de la terre à l'autre. » Alors ici, il y a un rassemblement qui sera contemporain de la venue de Jésus, de son retour, de son avènement. Tous les enfants de Dieu dispersés sur la terre, et pas seulement ceux du peuple d'Israël, seront rassemblés dans la Jérusalem céleste. Et en même temps dans la Jérusalem terrestre, parce qu'ils reviennent avec lui. On est bien ici dans ce que les prophètes ont annoncé. C'est tout à fait cohérent. Deuxièmement, le Messie reconstruit le temple. Et justement, c'est une question qu'on pose à Jésus, Jean 2. Quel signe nous donnes-tu pour manifester que tu es le Messie ? Détruisez ce temple, dit Jésus, et en 3 jours, je le reconstruis. Et on lui dit, mais enfin, il a fallu 46 ans pour construire ce temple. Et Jean dit, les disciples eux-mêmes n'avaient pas compris qu'il parlait du temple de son corps. Mais après sa résurrection, ils se ressouvinrent qu'il leur avait dit ces choses. Donc, reconstruction du temple. Et finalement, tous ces deux éléments, rassemblement et reconstruction du temple, tournent autour du point central annoncé par Daniel, la résurrection. La résurrection, c'est évidemment la chose importante, parce que la résurrection, c'est comme le dira l'apôtre Paul dans 1 Corinthiens 15, la destruction du dernier ennemi, la victoire sur le dernier ennemi. Et par conséquent, quand la mort est vaincue, plus rien ne s'oppose au rétablissement de toutes choses. Rétablissement de toutes choses que l'apôtre Paul décrit dans Romains 8, à la fin justement de toute cette grande fresque où il a dépeint justement la manifestation du salut en Jésus-Christ. Et voilà ce qu'il nous dit, verset 19 du chapitre 8, « Aussi la création attend-elle avec un ardent désir la révélation des fils de Dieu, car la création était soumise à la vanité, ça veut dire à la caducité, non de son gré, mais à cause de celui qui l'y a soumis, c'est-à-dire l'homme, par son péché. Avec une espérance, cette même création sera libérée de la servitude, de la corruption, de la mort, pour avoir part à la liberté glorieuse des enfants de Dieu. Or, nous savons que jusqu'à ce jour, la création tout entière soupire et souffre les douleurs de l'enfantement. » C'est une notion très, très juive. Révélé Mashiach, les souffrances de l'enfantement messianique. Le règne du Messie viendra dans la souffrance. Et on a ça dans Daniel, tout à l'heure on l'a lu. Un temps d'angoisse comme il n'y en a jamais eu. Donc la création, ce n'est pas seulement l'homme, mais c'est la nature tout entière qui est intéressée par ces souffrances de l'enfantement messianique. D'ailleurs, les prophètes décrivent ce temps par des convulsions cosmiques, les montagnes qui se renversent, les rochers qui tombent, les étoiles, le soleil qui donne plus sa lumière, etc. C'est un temps où les puissances des cieux sont ébranlées, comme dira l'apôtre Paul aussi. Donc, la création souffre les douleurs d'enfantement. Bien plus, nous aussi, qui avons les prémices de l'esprit, nous aussi, nous soupirons nous-mêmes en attendant l'adoption, la rédemption de notre corps, car c'est en espérance que nous sommes sauvés. Or, l'espérance qu'on voit n'est plus l'espérance, mais ce qu'on voit, peut-on l'espérer encore, etc., etc. Donc, ici, la résurrection mettra fin à ces soupirs de la création, à cette brisure du monde, à cette disharmonie qu'il y a dans le monde pour rétablir justement l'harmonie totale, le shalom, la shlemout, la perfection. Or, justement, dit l'apôtre Paul, et ça c'est le point central de sa théologie et de toute la théologie de l'Ancien, de le Nouveau Testament, elle est essentielle, il faut bien la comprendre. L'événement eschatologique attendu est arrivé. C'est ce qu'il dit à Agrippa. Je suis mis en jugement à cause de l'espérance après laquelle soupirent nuit et jour nos 12 tribus qui servent Dieu. À savoir que Dieu ressuscite les morts. La résurrection des morts est arrivée, oui. Parce que Jésus est ressuscité des morts. Déjà, quelqu'un est ressuscité des morts. Alors on dira, mais dans l'Ancien Testament aussi, il y en a qui sont ressuscités des morts. Il y a eu le fils de la Tsunamite qui a été ressuscité par Élisée, il y a eu le fils de la veuve de Sarepta qui l'a été par Élie, etc. Oui, mais ils sont... C'était une réanimation, ce n'était pas véritablement une résurrection. Ils sont morts à nouveau, ces gens-là. Mais Jésus est ressuscité pour ne plus mourir, pour passer au travers du voile. Et ça, quand on lit Guiton, on le comprend. Passer au travers de ce mur-là, ce mur de planque dont il nous parle. Et déjà, donc, l'événement eschatologique est arrivé. Oui, mais les autres morts? Ah, c'est la question des Corinthiens. Eh oui, mais nos morts à nous, ils ressuscitent pas. Eh oui, mais nos morts à nous, ils ressuscitent pas.

que potentiellement en lui tous ressuscitent. Et c'est pourquoi Paul termine son propos par cet hymne à la victoire. Ô mort, où est ton aiguillon, n'est-ce pas ? Sépulcre, où est ta victoire ? Et citant d'ailleurs un texte d'Ésaïe, là aussi. Mais sur le plan de la chronologie, entre la résurrection du Messie et la résurrection de ceux qui sont à lui, il y a un certain temps qui s'écoule. Et le temps de cette résurrection, de cette deuxième résurrection, si j'ose dire, eh bien, c'est l'apparition du Messie, nous dit l'apôtre Paul. 1 Corinthiens 15, et dans les deux épîtres aux Thessaloniciens, il le décrit comme ça. Le retour de Jésus, son apparition, sera le signe de la résurrection des morts, mais pas de tous les morts, encore une fois. La résurrection des morts annoncée par Daniel s'accomplit en trois temps. Premièrement, le Messie. Deuxièmement, ceux qui sont en lui et que l'Écriture appelle la résurrection d'entre les morts. Ou encore, si vous voulez, si on traduit directement du grec, la hors-résurrection. Cette résurrection, Paul l'évoque aux Philippiens, quand il dit « pour avoir part, si je le puis, à la résurrection d'entre les morts ». Vous savez ça dans l'Apocalypse aussi. Et l'Apocalypse dit « heureux et saints ceux qui ont part à la première résurrection ». Ça ne veut pas dire « tout le monde aura part à la première résurrection ». Seuls ceux qui auront vécu une vie pure, sainte, finalement... Seuls ceux qui auraient été dignes d'être enlevés, si Jésus était revenu de leur vivant, participeront à la première résurrection. Et la seconde mort n'a plus de pouvoir sur eux. Cela, ils entrent dans le salut de Dieu. Et puis, à la fin, on voit ça dans l'Apocalypse, et Paul le laisse entendre, tous les morts ressuscitent, petits et grands. Et il ressuscite pour un jugement. Les livres sont ouverts, et là nous retrouvons ces fameux livres, n'est-ce pas, où sont écrits, on trouve ça aussi dans Daniel 7, les livres où sont écrits, cette fois-ci c'est plus le livre de vie, mais ce sont les livres où sont écrits les actions des uns et des autres, et ce sont ces témoignages écrits qui servent de base à ce jugement. Car contrairement à la hors-résurrection, à laquelle participent ceux qui ont cru et qui sont sauvés sur la base de la grâce, de l'œuvre de Jésus, puisque Jésus est leur justice, ils ressuscitent en lui, ils sont en lui. Déjà, dit l'apôtre Paul, parce qu'il est ressuscité, nous sommes déjà ressuscités potentiellement. C'est déjà fait, c'est pas encore, mais c'est déjà. Et il dit, en espérance, nous sommes déjà ressuscités. Mais pour ceux qui ont part à la troisième résurrection, ce que l'Apocalypse appelle la deuxième, c'est-à-dire, si on exclut la résurrection de Jésus, c'est la deuxième. Alors ceux-là sont jugés selon leurs œuvres. Non plus sur la base de la grâce, du salut qui est en Jésus-Christ, mais sur la base de leurs œuvres. Quiconque ne fut pas inscrit, d'en trouver inscrit dans le livre, et jeté dans les temps de feu et de souffle sur lequel nous aurons l'occasion de revenir. Alors, voilà ici justement comment se situe cette question de la résurrection dans la Bible. Maintenant, il y a une autre question très importante qui se pose, et qui se posait pour les Corinthiens. Et cette question est la suivante. Qu'est-ce qu'il faut entendre par résurrection ? S'agit-il de la réanimation du cadavre ou bien de la survie de l'âme? Et pour les Corinthiens, c'était une question très importante parce qu'il n'était pas de culture juive. Pour le juif, la résurrection ne faisait pas problème. Comme le dit l'apôtre Paul,

0: Nos 12 tribus aspirent à ça nuit et jour. Elles attendent nuit et jour. D'ailleurs, aujourd'hui encore, les prières quotidiennes disent cela, n'est-ce pas ? Appellent à ce que la résurrection des morts arrive de notre temps. Bien. Mais les Juifs étaient les seuls à avoir cette idée de la résurrection des morts. Dans le monde romain de l'époque, c'était une absurdité. Pourquoi ? Parce que le monde romain était marqué par un autre courant de pensée qui était la philosophie grecque. Et la philosophie grecque, notamment celle de Platon, avait élaboré une toute autre idée. Platon, je ne sais pas si vous connaissez cet apologue qu'il a écrit qui s'appelle La Caverne. Platon imagine l'homme, le monde, comme un endroit où des hommes sont en prison dans une caverne. Et là, ils ont le dos tourné vers le mur de la caverne, ils ne peuvent pas regarder vers l'entrée de la caverne. Alors, bon, il y a des choses qui passent, il y a une lumière qui passe là-bas, alors ils voient des ombres sur le fond de la caverne. Et tout ce qu'ils peuvent voir, c'est des ombres. Ils ne voient jamais la réalité, parce qu'ils sont prisonniers au fond de cette caverne. Puis de temps en temps, ben, il y en a un qui est libéré de cette caverne, qui sort de la caverne, et puis qui voit les choses telles qu'elles sont. C'est, en gros, si vous voulez, l'idée que Platon se faisait de l'existence humaine. Platon avait cette idée que il existait, au-delà du monde sensible, du monde matériel, le monde des purs esprits et des pures idées, qui était le monde véritable. Mais que l'homme, prisonnier dans un corps matériel, était comme dans cette caverne, incapable de voir la réalité. Prisonnier. Pourquoi ? Parce qu'il était prisonnier de la matière. Et l'homme n'est libéré de sa prison qu'à la mort. La mort est une délivrance. Parce que la mort permet à l'homme de rejoindre le domaine des purs esprits. Et là, notamment l'esprit des sages, des philosophes, atteint le plus haut degré de contemplation possible, et donc vit dans une éternité bienheureuse. Bon. Alors, vous comprenez que si, vraiment, la matière, donc le corps est mauvais, dire ensuite que le comble de la félicité, c'est que cette âme qui a enfin été désincarné, qui a rejoint le monde des purs esprits, doit revenir dans un corps. Alors, non, c'est impensable. Et vous avez là l'explication d'un certain nombre de textes qu'on trouve dans le Nouveau Testament. Par exemple, quand Paul vient à Athènes, il s'entretient avec les philosophes grecs. Stoïciens, épicuriens, qui, quels qu'ils soient, ont cette idée. Des platoniciennes. Et ils écoutent Paul aussi longtemps qu'il leur parle de choses générales, mais quand il parle de la résurrection des morts en Jésus, ce dont il a donné la preuve certaine en le ressuscitant d'entre les morts, ils se moquent de Paul. Et Paul, plus tard, dira à Agrippa, qui est quand même, bien que juif, et avec le gouverneur romain qui lui est totalement imbu de philosophie, vous semble-t-il étonnant que Dieu ressuscite les morts ? Et de fait, pour les Grecs, la résurrection des morts, c'est impensable. Et c'est là justement que la Bible s'inscrit en faux contre la mentalité grecque. La Bible dit la matière, c'est pas mauvais. Obligatoirement. Ça peut le devenir si le péché s'en mêle. Mais fondamentalement, c'est pas mauvais. La matière a été créée par Dieu. Donc, tout ce qui sort des mains du Créateur est bon. Et s'il est vrai que pour un temps, la matière est marquée par le péché, donc le corps de l'homme, la victoire du Seigneur ne peut pas être complète si la matière elle-même, et nous avons lu tout à l'heure dans Romains, si la création matérielle elle-même ne participe pas à la rédemption. Et ça, Guiton le montre aussi. montre que tout ce qui est dans l'univers est marqué par la caducité, par la mort. Même si ça mettra des milliards de milliards d'années à disparaître, ça disparaîtra. Et ça, c'est pas normal, dit la Bible. Alors il faut que ce qui est mortel soit englouti dans la victoire, dit l'apôtre Paul. Il faut que ce qui est caduque atteigne justement à l'immortalité. Et ça aussi, Guiton laisse entendre que c'est le but de l'univers. Un jour, l'univers passera dans une autre réalité, dans une autre dimension. C'est ce qu'il explique, tu as lu ça. Et avec Bible en main, nous pouvons dire c'est cette dimension de l'éternité où le sens des choses apparaîtra, même de celles qui semblaient n'en avoir aucun. Alors la matière n'est pas mauvaise. Et parce que la matière n'est pas mauvaise, eh bien, il y aura résurrection. Rassemblement de la partie spirituelle de l'être humain, son âme, et puis de son corps. Et vous voyez combien le christianisme, le catholicisme en particulier, mais y compris le protestantisme, sont marqués par la philosophie grecque. Et on parle encore dans les milieux catholiques de l'âme immortelle. C'est une notion platonicienne. L'âme est mortelle. L'âme peut connaître la seconde mort si elle se détourne de Jésus-Christ. La Bible ne dit pas cela. Et on oppose, dans une certaine théologie chrétienne à courte vue, l'immortalité de l'âme qu'on confond avec l'existence éternelle. Et puis, la résurrection. Alors, ça nous explique aussi une autre chose. Pourquoi les Corinthiens avaient des problèmes avec la résurrection des morts. Ils disaient, nous, la survie de l'âme, ça nous suffit. La survie de l'âme au paradis, ça nous suffit. Pourquoi ressusciter? Pourquoi retrouver un corps? L'apôtre Paul dit, parce que il faut que le dernier ennemi soit vaincu, c'est la mort. Et tant que la mort n'est pas vaincue, le triomphe du Seigneur, sa gloire, n'est pas totale. Oui, mais quel corps, disent les Corinthiens. Moi, j'ai mal au bras, j'ai une jambe en moins, je suis vieux, je suis comme ci, je suis comme ça. Pas tellement envie de ressusciter comme ça. Hein. Mais non, mais dis pas, il n'en est pas question. Il y aura une transformation, une métamorphose, c'est le mot qu'il emploie, métamorphosis de ce corps. Et il prend l'exemple, dit, tu jettes une graine dans la terre, ce qui va sortir, c'est quelque chose de tout à fait différent. Et si tu n'es pas spécialiste de la botanique, tu vois une fleur, et tu vois une graine à côté, et on te dit, ceci c'est ça. Ça n'a aucun rapport. Si, c'est un rapport. Ça, c'est sorti de ça. Ah, ben oui. C'est différent. Et pourtant, il y a une continuité. Et Paul nous dit, entre la création matérielle et la création spirituelle, attention aux mots, nous sommes un but de philosophie grecque. Et quand nous disons spirituel, à cause de Platon, même si nous ne connaissons pas Platon, nous disons immatériel. Mais quand Paul dit corps spirituel, il ne dit pas corps immatériel. Spirituel dans la Bible, ça veut dire ce qui vient d'en haut. Et terrestre, ce qui vient d'en bas. Il y a un corps terrestre et il y a un corps spirituel. Ça veut dire qu'il vient d'en haut, mais ça ne veut pas dire qu'il est immatériel. Regardez le corps de Jésus. Le corps de Jésus, il pouvait le toucher. Et Thomas pouvait mettre ses mains dans les marques de ses clous, dans son côté. Ils ont reconnu que c'était Jésus. Et pourtant, le corps de Jésus, il avait des propriétés extraordinaires. Il se déplaçait à une vitesse extraordinaire. Il pouvait passer au travers des murs, des portes fermées. Il était là, il paraissait, il disparaissait. Il mangeait, Jésus. On lui a donné à manger un poisson pour montrer qu'il n'était pas justement un esprit. Il n'était pas immatériel. Il a voulu le prouver. Les disciples, quand ils l'ont vu, croyaient que c'était un fantôme. Ils disaient, non. Un fantôme n'a ni chair ni os comme vous voyez que j'ai. Donc c'était bien un corps matériel, mais c'était un corps spirituel. Ce n'est pas incompatible. Et en même temps, ce corps, il n'avait pas besoin de manger. Il n'avait plus besoin. Il était au-delà de ces réalités terrestres. Et en même temps, il était différent de son corps. Marie-Madeleine ne l'a pas reconnu du premier coup. Les disciples d'Emmaüs n'ont pas reconnu. Etc. Quand Jean le voit dans l'Apocalypse, alors il le voit avec un corps glorifié, comme il l'avait vu d'ailleurs à la Transfiguration. C'est un corps qui est adapté à un autre mode d'existence, à une autre réalité. Et Paul fait l'opposition, si vous relisez 1 Corinthiens 15, je parle, on n'a pas le temps de le faire ce soir, mais vous relirez. Le corps est semé méprisable, il ressuscite glorieux, il est semé infirme, il ressuscite plein de force, etc. Il y a en même temps continuité et discontinuité. Ce n'est pas le même, à la limite ça n'a rien à voir, et pourtant il y a une continuité, comme entre la graine et la plante qui en sort. Comme entre la chenille et le papillon, on employait le mot métamorphosis. Qu'est-ce que c'est la métamorphose d'un insecte? Ben, vous avez une chenille, pas très esthétique quand même, une chenille. Et puis cette chenille, soudain, elle entre dans son cocon. Et puis vous avez un splendide papillon qui sort du cocon. Je dis, mais c'est pas le même animal, c'est deux animaux différents quand même. Non, c'est pas deux animaux différents, c'est le même. À deux stades de son évolution. Mais il y a un monde entre ces deux animaux. Un est un misérable ver de terre qui rampe là comme ça et qui est incapable de s'élever. Et puis l'autre est un splendide papillon capable de voler, etc. Ben oui. Il y a continuité et discontinuité. Alors ça nous explique les difficultés qu'avaient les Corinthiens. Paul dit attention, si vous ne croyez pas à la résurrection, votre foi est vaine et vous êtes dans vos péchés. Hein. La foi dans la résurrection des morts, c'est la pierre de touche du christianisme. Mais alors, la survie, ben oui, il y a aussi survie. Survie de l'âme. On a vu ça au moment. Quand quelqu'un meurt, eh bien, s'il est en Christ, il va dans un lieu de paix. Mais il attend quelque chose de meilleur. C'est déjà infiniment mieux que ce qui est dans le monde, mais ce n'est pas encore l'état parfait. Il y a encore quelque chose de mieux. Et nous voyons dans l'Apocalypse les âmes de ceux qui ont été décapités, qui sont sous le trône, et qui ont déjà des robes blanches, mais qui crient « Jusqu'à quand tarderas-tu ?» etc. Elles attendent, ces âmes, quelque chose de mieux. Alors, c'est très important, cette notion de résurrection des morts, parce que aujourd'hui aussi, ça pose problème, pour les mêmes raisons que pour les Corinthiens. Parce que notre civilisation moderne voit les choses aussi d'une manière finalement grecque. On continue à fonctionner au niveau de la pensée, dans des catégories qui sont celles de l'hellénisme, ne serait-ce que par rapport à la notion de création. La non-création qui était finalement l'éternité de la matière, qui est la cosmogonie des Grecs, sans aucune raison, sans aucune preuve, était celle des savants modernes, jusqu'à la découverte du Big Bang. Donc aussi, on continue à fonctionner dans les catégories de la philosophie grecque. Et maintenant, il y a une autre philosophie qui s'ajoute, c'est la philosophie orientale avec l'histoire de la réincarnation. Réincarnation, la Bible expédie en une phrase, et je ferai de même. Il est réservé aux hommes de mourir une seule fois, après quoi vient le jugement. Donc, il n'y a pas question de réincarnation. ce que nous attendons, c'est justement la résurrection des morts. Et cette résurrection, elle est certaine parce que justement Jésus est ressuscité des morts. Et cette résurrection des morts fait que toute l'économie du salut est changée, bouleversée. À partir de cet événement nouveau, il faut relire toute la révélation biblique. Et c'est ça l'Épître aux Romains. L'Épître aux Romains est l'histoire du salut vue depuis ce point de vue-là. Voilà, en gros, ce que je veux dire ce soir sur la résurrection des morts.
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0: dans la salle évangélique et j'ai entendu prêcher l'évangile. Le pasteur a parlé le mieux qu'il pouvait certainement, mais je n'ai rien compris et je suis rentré chez moi. Mais j'ai continué à boire pendant toute la semaine. Le dimanche suivant, le même scénario, je descends en ville pour me suicider, mais comme l'autre fois, je ne sais toujours pas comment, je me suis retrouvé à la même place dans la salle évangélique. J'entendis le message et la colère grondait en moi, car cet homme, là sur le podium, était en train de raconter ma vie. Je sortis de la salle en disant « Je ne mettrai jamais plus mes pieds dans cet endroit ». Le troisième dimanche, la même chose. J'avais bu toute la semaine, j'avais mal à la tête de plus en plus, et je dis « Maintenant, c'est fini, rien ne m'arrêtera, c'est le dernier jour. Je veux en finir avec cette souffrance continuelle ». Et donc, je descendis à nouveau en ville. Je me suis donc encore retrouvé à la même place dans la salle évangélique. Mais cette fois, le message du serviteur de Dieu allait me bouleverser. Le pasteur, en parlant de ce fils prodigue, disait que ce jeune homme était au bout et peut-être comme toi, c'était à moi qu'il s'adressait. Comme toi, pensait-il, tu penses au suicide. Mais sache qu'après la mort, il y a le jugement. Ces paroles me pénétrèrent comme des flèches. Je tremblais de tous mes membres. Je savais que j'étais perdu, condamné à l'enfer. Je ne sais ce qui se passa en moi, mais j'ai levé les deux mains en disant « Seigneur, je t'accepte comme mon sauveur. Je sais que je suis perdu. Je veux venir vers toi, je veux que tu viennes en moi, mais à une condition, je ne veux plus boire. » Et à l'instant même, se passa quelque chose de merveilleux. Je sentais sur moi comme de l'huile qui descendait. Et mon cœur battait au-dedans de moi, et j'étais en paix, tranquille. J'avais l'assurance que maintenant, je venais de rencontrer Dieu. Je sortis, fou de joie. Je descendis l'escalier, je partais dans la ville. Je repassais dans cette rue malfamée, où j'étais con chaque soir, le buvant du genièvre plus que de raison, en mauvaise compagnie, bien entendu. Je passais toute la rue et c'est quand je fus au bout de cette rue, je me retournai, étonné de ce que j'avais pu la passer. Je dis, vous m'avez eu jusqu'aujourd'hui, mais vous ne mourrez jamais plus. Et en effet, j'étais délivré de la passion d'alcool. C'était fini. Dieu était vainqueur en moi. Il était en moi, il vivait en moi. Jean l'ivrogne était mort, et maintenant elle allait, le nouveau Jean qui allait vivre. Et ma mère, depuis ce jour, m'appelait Jean sans souci, parce que je ne me tracassais plus pour quoi que ce soit.
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2: Bonjour à tous, je suis Raphaël Mambou, que Jésus vous bénisse, qui que vous soyez, où que vous soyez. Le nom de cette émission s'appelle « Venez à Jésus ». Nous diffusons tous les lundis, tous les mercredis, 10h30, 11h sur Shalom Africa. C'est une joie, c'est un privilège, c'est une grâce de pouvoir entendre parler de Jésus-Christ, de pouvoir parler de Jésus-Christ, de pouvoir partager des versets bibliques sur ce grand personnage de la Bible, sur ce Dieu, ce grand Dieu vivant qui s'appelle Jésus. Avant que nous puissions commencer, je voudrais que nous prions pour rendre gloire à Dieu le Père pour ce jour qu'il a permis. Prions. Père éternel, je voudrais te dire merci. Je te bénis, je te loue, je te rends grâce pour tous ces hommes, pour toutes ces femmes qui nous suivent à travers Shalom Africa. Je te bénis, je te loue, je te rends grâce pour ce que tu vas encore faire, car tu connaissais ce jour depuis l'éternité. Et tu sais ce que tu vas faire, ces merveilleuses choses que tu vas faire aujourd'hui, au travers de ta parole, au travers de ton esprit, au travers de ton Fils Jésus-Christ. Seigneur, sauve, guéris, libère, délivre quelqu'un ce matin. Je le crois, que tu en as la puissance, l'autorité, le vouloir,

0: au nom de ton Fils Jésus-Christ. Amen. Nous allons commencer une nouvelle étude, nous allons commencer une étude sur un nouveau sujet, un sujet que j'aime beaucoup. Nous allons l'appeler les clés de la guérison biblique. Nous allons partager sur la guérison biblique. Et je voudrais partager quelques clés avec vous, quelques clés qui vont faire que vous qui êtes malade, vous qui êtes infirme, vous qui êtes désespéré, qui avez le corps meurtri par quelques infirmités ou quelques maladies, vous allez recevoir la guérison au nom de Jésus-Christ. Vous allez recevoir un nouveau souffle. Vous allez vivre la rédemption au travers de Jésus-Christ. Car il est mort pour vous à la croix aussi. Le thème, c'est les clés bibliques. Les clés de la guérison biblique, pardon. Je disais les clés de la guérison biblique. Je voudrais que vous lisiez avec moi dans Matthieu 8. Dans Matthieu 8, versets 16 à 17. Il nous est dit ceci. Le soir, en emmenant auprès de Jésus plusieurs démoniaques, il chassa les esprits par sa parole et guérit tous les malades, afin que s'accomplisse ce qui avait été annoncé par Ésaïe le prophète. Il a pris nos infirmités, il s'est chargé de nos maladies. Relisons le verset 17. « Afin que s'accomplisse ce qui avait été annoncé par Ésaïe le prophète, il a pris nos infirmités, il s'est chargé de nos maladies. » La première clé que je voudrais partager avec vous aujourd'hui, la première clé pour recevoir sa guérison biblique, sa guérison au travers de Christ, c'est de savoir que c'est dans la volonté de Jésus de guérir et que Jésus n'a pas changé. Je répète, la première étape pour recevoir une guérison biblique de la part de Christ, première chose à savoir, c'est qu'il n'a pas changé et que sa volonté est la même. Il veut guérir aujourd'hui. Il n'a pas changé notre Jésus-Christ de la Bible. Il n'a pas changé le Dieu de la Bible. Ce qu'il faisait hier, quand il était sur terre au travers de son ministère, il a continué à le faire au travers des apôtres. Il a continué à le faire au travers de l'Église primitive. Il a continué à le faire et il continue de le faire aujourd'hui. Pourquoi ? Parce que c'est sa volonté de guérir et qu'il n'a pas changé. Lisez avec moi dans Hébreux 13. Hébreux 13, un verset très connu, Hébreux 13, verset 8. L'écrivain aux Hébreux nous dit ceci, « Jésus-Christ est le même hier, aujourd'hui et éternellement. » Qu'est-ce que Jésus-Christ faisait hier? Jésus-Christ guérissait toutes sortes de maladies, toutes sortes d'infirmités. Aujourd'hui, à l'époque de l'écrivain aux Hébreux, Jésus-Christ guérit toutes sortes de maladies, toutes sortes d'infirmités, et il nous dit éternellement, même pour nous qui sommes venus après les écrits du livre aux Hébreux, il nous dit que Jésus-Christ n'a pas changé. C'est dans sa volonté de guérir. Mon frère, ma sœur, la première étape pour recevoir la guérison biblique, c'est de savoir que c'est dans la volonté de Christ de guérir. Lisez avec moi dans 3 Jean, la troisième épître de Jean, verset 2. L'écrivain, l'apôtre Jean écrit à Gaius, il dit ceci, « Bien-aimé, je souhaite que tu prospères à tous égards et sois en bonne santé, comme prospère l'état de ton âme. » C'est dans la volonté de Christ que vous soyez en bonne santé. La bonne santé physique, il est parlé ici de la santé physique. Il n'est pas parlé d'une santé spirituelle. Il est parlé d'une santé physique. Bien-aimé, je souhaite que tu prospères à tous égards. La prospérité matérielle, financière, spirituelle, c'est biblique. Mais l'apôtre Jean ajoute une prospérité dans la santé aussi, si je puis dire. Sois en bonne santé. ne souffre pas de malaria, ne souffre pas du sida, ne souffre pas d'une infirmité, ne souffre pas du cancer, ne souffre d'aucune leucémie, ne souffre d'aucune insuffisance cardiaque, ne souffre d'aucune insuffisance en vitamine A, B, C, je ne sais pas quoi. Je souhaite que tu sois en bonne santé. Et si c'est écrit dans la Bible, ça veut dire que le Saint-Esprit a inspiré ces paroles à l'apôtre Jean. Sois en bonne santé. Le nom de Gaius peut être remplacé par Paul, par votre nom, par Eric, par Raphaël, par Jonathan. Donc, le Saint-Esprit nous dit, je souhaite que vous prospériez dans tous les domaines de votre vie et que vous soyez en bonne santé. La bonne santé, voilà ce que Christ veut pour chacun d'entre nous. Le fait que vous soyez malade, le fait que vous soyez infirme, n'est pas dans la volonté de Christ. Et nous allons le voir dans les versets qui vont suivre. Christ veut que vous soyez en bonne santé. Christ veut que vous soyez en pleine forme. Que vous jouissiez de toutes vos facultés physiques. Que vous jouissiez de toutes vos facultés mentales. Que vous jouissiez de toutes vos facultés intellectuelles, depuis la tête jusqu'au pied, du sommet de la tête jusqu'au pied. Christ veut que nous soyons en bonne santé. Un homme de Dieu a dit, si vous voulez connaître la volonté de Dieu face à une situation, regardez comment Christ s'est comporté face à cette situation et vous allez savoir ce que Dieu pense de cette situation-là. Et c'est ce que nous allons faire. Laissez-moi vous dire que vous devez connaître la volonté de Christ dans chaque domaine de votre vie pour posséder cette chose-là. Et nous sommes en train de faire une étude sur la guérison. Savoir que c'est dans la volonté de Jésus de guérir et qu'il n'a pas changé. Christ a guéri tous les malades. Lisez avec moi dans Luc 4, verset 40. Luc 4, verset 40. Après le coucher du soleil, tous ceux qui avaient des malades atteints de diverses maladies les lui emmenèrent. Il imposa les mains à chacun d'eux. Et il les guérit. Revenons, il imposa les mains à chacun d'eux. Et il les guérit. La volonté de Christ est de guérir chaque individu. Jésus-Christ ne fait pas de favoritisme. Jésus-Christ n'aime pas plus A que B. Jésus-Christ n'aime pas plus les blancs que les noirs. Jésus-Christ n'aime pas plus les Quinois que les Brazzavillois. Ou les Brazzavillois que les Quinois. Jésus-Christ n'aime pas plus les gens du Nord que ceux du Sud, ou les gens de l'Est à ceux de l'Ouest. Jésus-Christ a sa volonté face à la situation, face à la maladie. Et il nous est dit qu'il guérit tous les malades. Le verset 40 de Luc 4 nous dit qu'il a imposé les mains à chacun d'entre eux. Combien ils étaient, la Bible ne nous dit pas. Mais chacun d'entre eux a reçu l'imposition des mains de la part de Christ et chacun a été guéri. Mon frère, ma sœur, si vous êtes malade, si vous êtes infirme, c'est dans la volonté de Christ de vous guérir aujourd'hui. Ne doutez pas de la volonté de Christ. Vous voulez connaître sa volonté, voici ce que Jésus-Christ faisait de son époque, quand il était ici sur terre, face à la maladie. Il guérissait chaque malade. Si vous étiez à l'époque de Jésus-Christ, il vous aurait guéri. Pourquoi ? Parce que c'est sa volonté, et aujourd'hui Christ veut aussi vous guérir. Pourquoi ? Parce qu'il n'a pas changé. Lisez avec moi dans Matthieu 14, verset 14. Matthieu 14, verset 14. Quand il sortit de la barque, c'est-à-dire Jésus, il vit une grande foule et fut ému de compassion pour elle, et il guérit les malades. tous ceux qui étaient malades dans la foule à cette époque, dans Matthieu 14, verset 14, ont tous reçu la guérison. Pourquoi ? Parce que c'est sa volonté de guérir et il n'a pas changé. Peu importe qui vous êtes, peu importe d'où vous venez, Jésus-Christ ne fait aucune différence lorsque vous venez à lui pour un problème, lorsque vous venez à lui pour recevoir la guérison. C'est pour cela qu'il faut venir à Jésus-Christ. Ne venez pas à la religion catholique, ne venez pas à la religion protestante. C'est Jésus-Christ qui veut vous sauver, c'est Jésus-Christ qui peut vous sauver, c'est Jésus-Christ qui peut vous guérir, c'est Jésus-Christ qui guérit tous les malades. Aucune religion n'a la capacité de guérir. Du reste, la religion a revu à la baisse les standards de Dieu. Aujourd'hui, on nous fait croire que la maladie a un côté bénéfique. La maladie nous apprend l'humilité. Eh bien, si la maladie apprenait l'humilité, Jésus-Christ n'aurait pas guéri tout le monde. Si la maladie avait un côté bénéfique, eh bien, Jésus-Christ aurait guéri que quelques personnes. Il aurait dit aux autres personnes, vous n'avez pas besoin de guérison. À l'époque de Jacques, le frère de Jésus-Christ, nous lisons cela dans Jacques 5. La première épître de Jacques, l'épître de Jacques, il n'y a qu'une seule épître de Jacques. Jacques 5, verset 14. L'apôtre Jacques nous dit ceci, lui qui était pasteur de l'église de Jérusalem, dit ceci. Quelqu'un parmi vous est-il malade? Qu'il appelle les anciens de l'église et que les anciens prient pour lui en loignant d'huile au nom du Seigneur. La prière de la foi sauvera le malade et le Seigneur le relèvera. S'il a commis des péchés, il lui sera pardonné. Jacques 5, verset 14. Quelqu'un parmi vous est-il malade? Cela veut dire que s'il y a un malade dans l'assemblée, il est de la volonté de Christ de guérir cette personne-là. Jacques aurait pu donner d'autres conditions. Il aurait pu dire, si quelqu'un parmi vous est malade, qui cherche d'abord la volonté de Dieu pour savoir si Dieu veut le guérir lui particulièrement. Eh bien non. Il y a des malades parmi vous, appelez les anciens de l'église. Que les anciens fassent la prière de la foi en loignant d'huile. Et cette personne sera guérie. C'est dans la volonté de Christ. C'est son plaisir, si je puis dire. C'est son action, c'est sa volonté de guérir les malades. Et Jésus-Christ n'a pas changé. Parce que si Jésus-Christ ne veut plus guérir les malades aujourd'hui, cela veut dire qu'il a changé. Cela veut dire qu'il s'est renié. Cela veut dire qu'il a revu ses standards, qu'il a revu ses paroles, qu'il a revu sa volonté. Alors il n'est plus le même. Car Dieu ne change pas, c'est ce que nous dit la parole de Dieu. Il est le même hier, aujourd'hui et pour toujours. Jésus-Christ veut vous guérir. Jésus-Christ veut vous délivrer de la maladie, qui que vous soyez. Il ne regarde pas à votre tribu. Jésus-Christ ne regarde pas à votre nation. Jésus-Christ ne regarde pas à votre catégorie sociale. Non. C'est sa volonté de guérir chacun d'entre nous. Si vous êtes malade, c'est une bonne nouvelle que je viens vous annoncer. Si vous êtes infirme, c'est une bonne nouvelle que je viens vous annoncer. Jésus-Christ veut vous guérir. Il ne guérit pas seulement dans la foule, mais il guérit aussi de façon individuelle. Il ne guérit pas seulement dans la masse, c'est ça que je veux dire. Il guérit aussi de façon individuelle. Lisez avec moi dans Marc, Marc 1er, verset 30. Il nous est dit ceci dans Marc 1, verset 30. La belle-mère de Simon était couchée, ayant la fièvre, et aussitôt on parla d'elle à Jésus. S'étant approché, il la fit lever en lui prenant la main, et à l'instant la fièvre la quitta, puis elle les servit. Marc 1, verset 30 à 31. On a parlé de la belle-mère de Pierre à Jésus-Christ. Jésus-Christ est venu guérir la belle-mère de Pierre. Ne vous sous-estimez pas, ne vous dites pas que vous n'avez pas de valeur, que Jésus-Christ ne vous connaît pas. Ne dites pas que Jésus-Christ est trop occupé. Non, Jésus-Christ n'est pas trop occupé. C'est dans sa volonté de vous guérir. Ne doutez pas de sa volonté. Ne doutez pas de son amour pour vous, qui que vous soyez. Il veut vous guérir, mais pour vous guérir, il a besoin qu'il soit invité dans votre vie. On a parlé de Jésus, on a parlé de Jésus-Christ à la belle-mère de Pierre. On a parlé de la belle-mère de Pierre à Jésus-Christ. Jésus-Christ a été invité dans la maison de Pierre. Il faut inviter Jésus-Christ pour recevoir sa guérison. Il veut vous guérir, il frappe à votre porte, mais il a besoin d'être invité. S'il n'est pas invité dans votre vie, Jésus-Christ ne peut que souffrir avec vous. Mais il ne veut pas souffrir avec vous. Il veut vous libérer de la maladie. Il veut vous libérer de l'infirmité. C'est une bonne nouvelle que je suis venu vous annoncer ce matin. Invitez Jésus-Christ dans votre vie. N'invitez pas la religion. N'invitez pas l'homme de Dieu. Mais invitez le Dieu vivant, Jésus-Christ. Car sans lui, vous ne pouvez recevoir la guérison. Car c'est dans sa volonté de guérir chacun d'entre nous. Ô mon frère, ô ma sœur, c'est une bonne nouvelle que je viens vous annoncer de la part de Jésus-Christ. Il veut vous guérir. Je voudrais que vous répétiez ça avec moi. Jésus-Christ veut me guérir aujourd'hui. Jésus-Christ va me guérir aujourd'hui. Lisez avec moi dans Matthieu 12. Matthieu 12, verset 15. Il nous est dit ceci. Matthieu 12, verset 15. Mais Jésus, l'ayant su, s'éloigna de ce lieu. La partie qui nous intéresse, une grande foule le suivit et il guérit tous les malades. Voilà sa volonté face aux malades, face aux infirmes. C'est qu'il les guérit tous. Tous c'est qui ? C'est tout le monde. Ça inclut tout le monde. Si vous étiez à cette époque-là, où Jésus a exercé son ministère sur la terre, vous seriez guéri aussi, parce que vous seriez du nombre de tous. Mais aujourd'hui, Jésus-Christ a un plus grand ministère au travers du Saint-Esprit, au travers de ses disciples, au travers de cette émission. Et il va tous vous guérir. Ce n'est pas moi, Raphaël, qui guérit, c'est Jésus-Christ qui guérit. La foi vient de ce qu'on entend vient de la parole de Dieu. La foi pour recevoir la guérison doit venir de la prédication de la guérison. Acceptez que Jésus-Christ veut vous guérir. Acceptez ce message comme venant de Jésus-Christ, vous recevrez la guérison aujourd'hui. Il vous aime. Il a un projet pour vous. Il a besoin que vous soyez en bonne santé pour que vous reflétiez son amour, sa volonté, son désir, son plan pour chacun d'entre nous dans ce monde. Il veut vous guérir aujourd'hui. C'est dans sa volonté. Ne doutez pas de cela. Ayez la foi que Jésus-Christ est en train de vous guérir aujourd'hui. Jésus-Christ ne guérit pas seulement tous les malades, mais Jésus-Christ guérit toutes sortes de maladies et toutes sortes d'infirmités. Face aux infirmités, certains se disent, oui, Jésus-Christ peut guérir telle maladie, le cancer, mais Jésus-Christ ne va pas forcément guérir le sida puisque j'ai eu des relations sexuelles et j'ai chopé le sida, j'ai attrapé le sida, c'est la conséquence du péché et Jésus-Christ ne veut pas me guérir. Certains pensent cela. Lisez avec moi dans le psaume 103, verset 3. Il nous est dit ceci. Commençons verset 1er. Mon âme bénit l'Éternel, que tout ce qui est en moi bénisse son saint nom. Verset 1. Verset 2. Mon âme bénit l'Éternel et n'oublie aucun de ses bienfaits. la partie qui nous intéresse. C'est lui qui pardonne toutes tes iniquités. Ah, c'est lui qui guérit toutes tes maladies. Qui pardonne toutes les iniquités. Il faut d'abord que Jésus-Christ pardonne les péchés qui sont en vous. Comment va-t-il pardonner? Si vous lui demandez pardon. Et ensuite, il va guérir toutes les maladies qui sont en vous. Jésus-Christ guérit le sida. Jésus-Christ guérit toutes sortes de MST. Il guérit du cancer. Il guérit toutes sortes de maladies. Je ne les connais pas toutes, mais je sais que Jésus-Christ peut vous guérir. Jésus-Christ veut vous guérir ce matin. Si la maladie que vous avez attrapée est due aux conséquences du péché, venez à la croix, demandez pardon à Jésus-Christ et acceptez sa guérison. Jésus-Christ vous aime. Il veut pardonner vos péchés. Il veut vous guérir de toutes les maladies. C'est ce que nous dit le psaume 103, verset 3. Je n'invente pas ces choses. C'est lui qui pardonne toutes tes iniquités, qui guérit toutes tes maladies. Croyons la Bible et non pas la religion. Croyons la Bible et non pas les philosophies ou les traditions religieuses, mais croyons la Bible. Considérez-vous comme étant déjà guéri et laissez Christ manifester cette guérison. C'est une bonne nouvelle que je viens vous annoncer, mon frère. C'est une bonne nouvelle que je viens vous annoncer, ma sœur. Il vous guérit. Il veut vous guérir ce matin. Mais laissez-le entrer d'abord dans votre vie. Ne soyez pas de ceux qui veulent Jésus-Christ. Ils veulent la guérison, mais ils ne veulent pas du Sauveur. Ils veulent sortir de la prison de la maladie, de la prison du péché, mais ils ne veulent pas se mettre sous l'autorité de Christ. Ça ne marche pas ainsi. Acceptez le Sauveur. Acceptez aussi le Seigneur. Acceptez celui qui guérit. Acceptez aussi le Seigneur Jésus-Christ dans votre vie. Dans Matthieu 9, il nous est dit ceci. Matthieu 9, verset 35. Matthieu 9, verset 35. Je disais Matthieu 9, verset 35. Il nous est dit ceci. Jésus parcourait toutes les villes et les villages, enseignant dans les synagogues, prêchant la bonne nouvelle du royaume et guérissant toute maladie et toute infirmité, d'origine démoniaque, d'origine du péché, des maladies qui viennent du péché, des maladies qui sont des maladies qui viennent sous la forme de malédiction, des maladies de toutes sortes. Jésus-Christ guérit toute maladie et toute infirmité. C'est dans sa volonté. Oh mon frère, oh ma soeur, je ne sais pas d'où vient votre maladie. Je ne sais pas qui vous l'a envoyé. Mais ce que je sais, c'est que Jésus-Christ veut vous guérir de toutes sortes de maladies et de toutes sortes d'infirmités. C'est dans sa volonté. Oh mon frère, oh ma soeur, si vous voulez la guérison de Christ, aujourd'hui nous allons prier pour les malades. Acceptez d'abord le Sauveur. Si vous voulez le Sauveur, baissez simplement la tête et je vais prier pour vous. Ensuite nous allons faire la prière pour les malades. Prions pour ceux qui veulent Jésus-Christ comme Sauveur maintenant. Jésus-Christ, ô Père éternel, au nom de ton Fils Jésus-Christ, je te présente tous ces hommes et ces femmes qui donnent leur vie maintenant à Jésus-Christ, qui acceptent le salut de Jésus-Christ, qui acceptent le pardon au travers de Jésus-Christ. Sauve-les, sanctifie-les par le sang de Jésus-Christ. Ce sont des nouvelles créatures maintenant parce qu'ils ont donné leur vie à Jésus-Christ. Ils ne sont pas venus devant un homme, mais ils sont venus devant le Dieu vivant. Toi, au travers de Jésus-Christ, je crois par la foi maintenant que tu les as sauvés, que tu les as lavés par le sang de Christ, que tu as fait d'eux de nouvelles créatures en Jésus-Christ, et que ce sont tes enfants, des enfants de Dieu, maintenant, au nom de Jésus-Christ. Amen. Croyez par la foi que Jésus-Christ vous a sauvés, que Jésus-Christ vous a lavés du péché, et que vous êtes une nouvelle créature. Et maintenant, je voudrais que vous imposiez vous-même la main là où vous êtes malade. Croyez que maintenant, la prière que je vais faire au nom de Christ, vous serez guéri. Posez la main simplement. C'est comme votre acte de foi. Et laissez Christ changer les choses dans votre vie. Prions. Père éternel, au nom de Jésus-Christ, j'impose les mains par la foi à chaque malade qui a accepté ce message. J'ordonne à tout esprit de maladie, à tout esprit d'infirmité, de quitter ces corps maintenant au nom de Jésus-Christ. Je proclame la guérison depuis la tête jusqu'aux pieds, au nom de Jésus-Christ. Toute maladie, toute infirmité est nulle et sans effet dans les corps de ces hommes et de ces femmes, au nom de Jésus-Christ. Et je crois par la foi qu'ils sont guéris et qu'ils sont en bonne santé, au nom de Jésus-Christ. Amen. Mon frère, ma sœur, vous qui avez accepté cette prière par la foi, commencez à faire des choses que vous ne pouviez pas faire avant. Croyez que la guérison est en train de se manifester maintenant. Croyez que Jésus-Christ vous a guéri. Si vous avez besoin de prières, de conseils, si vous avez besoin qu'on vous soutienne encore dans la prière, contactez notre ministère qui s'appelle Jésus pour tous au +243 819 910 910. Je répète, au +243 819 910 910 ou au +243 991 100 100. Je répète, au +243 991 100 100. Je suis Raphaël Mambou. Que Jésus vous bénisse. À la prochaine. 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Que Jésus vous bénisse. À la prochaine. Amen.
1: Ce soir, on va parler du Saint-Esprit, toujours dans notre étude de la doctrine. Et ce soir, nous allons voir toujours ce qu'est l'œuvre du Saint-Esprit dans sa multiplicité. La dernière fois, nous avons vu l'œuvre du Saint-Esprit dans trois domaines: la conviction de péché, la régénération, la sanctification. Ce soir, nous allons voir le Saint-Esprit comme revêtement de puissance dans l'expérience que la Bible appelle le baptême du Saint-Esprit, ou baptême dans le Saint-Esprit très exactement. Je ferai une petite remarque préliminaire pour dire que certains puristes avec lesquels nous avons eu l'occasion de nous entretenir parfois dans certains milieux théologiques, nous ont fait benoîtement remarquer aux fondamentalistes étroits et bornés que nous sommes que le mot baptême du Saint-Esprit n'apparaît pas dans la Bible. C'était d'autant plus étonnant que ces théologiens, ces doctes théologiens-là, avaient eux une approche de l'écriture très lointaine, dans ce sens qu'ils s'attachaient à l'esprit et non pas à la lettre. Mais dans ce domaine précis, ils s'attachaient tellement à la lettre qu'ils refusaient même l'expression baptême du Saint-Esprit. Alors nous avons fait remarquer que l'expression baptême du Saint-Esprit n'apparaît pas, mais l'expression baptisé du Saint-Esprit apparaît plusieurs fois. Et que par conséquent, rejeter l'expression baptême du Saint-Esprit, c'est vraiment jouer sur les mots. Bon, je ferme la parenthèse, parce que, franchement, c'est se moquer du monde. Et seulement comme ce genre d'objection-là, on l'entend, j'ai tenu à l'évoquer et à la réfuter. Donc, le baptême du Saint-Esprit. Il nous faut prendre ici les textes. Il y a dans la parole de Dieu, Nouveau Testament, un certain nombre de textes où il est question justement du baptême de l'Esprit. Dans les quatre évangiles, et en particulier dans les trois synoptiques, Le ministère de Jean-Baptiste est évoqué. Et Jean-Baptiste annonçait celui qui viendrait après lui. Et Jean disait, de la même manière que moi je vous baptise dans l'eau, lui, il vous baptisera dans le Saint-Esprit. Et parfois, il ajoutait dans le feu. Bien, nous retrouvons cette même parole dans le chapitre 1er du livre des Actes, au moment de l'ascension, du récit de l'ascension, tel qu'il nous est évoqué dans le livre des Actes, où Luc dit ceci, il le recommanda de ne pas s'éloigner de Jérusalem, mais d'attendre ce que le Père vous a promis, ce que je vous enverrai, leur dit-il, car Jean a baptisé dans l'eau, mais vous, dans peu de jours, vous serez baptisés dans le Saint-Esprit. Alors les disciples rassemblés lui demandèrent, « Est-ce en ce temps-là que tu rétabliras le royaume d'Israël ?» Il leur répondit, « Ce n'est pas à vous de connaître les temps et les moments que le Père a fixés de sa propre autorité, mais vous recevrez une puissance survenant sur vous, très exactement, vous recevrez de la puissance survenant sur vous, et vous serez mes témoins à Jérusalem, en Judée, en Samarie et jusqu'aux extrémités de la terre. » Nous retrouvons également cette promesse, mais sous une forme un petit peu différente chez Jean. Et là, les théologiens se plaisent à opposer des textes aux textes et à mettre en évidence les contradictions d'écriture dont ils se repaissent avec délectation. En effet, quand nous lisons Jean 20, versets 19 et 20 à 23, nous trouvons quelque chose d'un petit peu étonnant par rapport au synoptique. Le chapitre 20 de l'évangile de Jean est le récit de l'apparition de Jésus à ses disciples après sa résurrection. Les apôtres sont dans la chambre haute et soudain Jésus se présente au milieu d'eux. Les apôtres ont peur, etc. Et c'est alors que Jésus leur dit « La paix soit avec vous, comme le Père m'a envoyé, moi aussi je vous envoie. » Et, nous dit Jean, il souffla sur eux en leur disant « Recevez le Saint-Esprit ». Il ajoute « Ceux à qui vous pardonnerez les péchés, ils seront pardonnés. Ceux à qui vous les retiendrez, ils leur seront retenus. » Et voilà, nous disent les théologiens. Vous voyez, il y a dans le Nouveau Testament deux traditions différentes sur la manière dont les apôtres ont reçu le Saint-Esprit. Pour Luc et les synoptiques, pour Luc disons, les apôtres ont reçu le Saint-Esprit à la Pentecôte. Pour Jean, ils l'ont reçu à Pâques, au moment où Jésus a soufflé sur eux. Pauvre Jean. Je crois qu'on pourrait le retourner ce que l'apôtre Paul déclare dans la première aux Corinthiens. Quand il dit... L'homme psychique, et on traduit parfois par homme animal, et dans ce cas-là, j'ai envie de laisser cette expression-là. L'homme animal ne comprend pas les choses de Dieu. Elles sont une folie pour lui, parce que c'est spirituellement qu'on en juge. Justement, il suffit de regarder un petit peu plus près ces deux textes. Et précisément, le contexte dans lequel ils s'inscrivent. Jean 20 d'abord, Jésus donc ressuscité, dont quelques chapitres auparavant, Jean affirme ceci, que Jésus, le jour de la fête de Soukhot, avait déclaré « Si quelqu'un a soif, qu'il vienne à moi et qu'il boive. Si quelqu'un croit en moi, des fleuves d'eau vive couleront de son sein, comme dit l'Écriture. » L'Écriture, c'est-à-dire un texte d'Ésaïe, bien connu. « Vous tous qui avez soif, venez aux eaux, vous connaissez le texte. » Ésaïe 50 et quelques, je ne sais plus la référence exacte, peu importe. Et J'ajoute, il dit cela de l'esprit que devaient recevoir ceux qui croyaient en lui, car l'esprit n'avait pas été encore répandu, parce que Jésus n'avait pas encore été glorifié. En effet, il y a cette idée dans le judaïsme que, depuis les derniers prophètes, l'Esprit Saint a été retiré d'Israël. Mais que quand le Messie viendra, l'Esprit sera à nouveau répandu. Et Jean manifestement dit que l'œuvre de l'Esprit, quelle qu'elle soit, n'était pas possible avant la résurrection. Et voilà, dans Jean 20, nous sommes le soir de la résurrection. Jésus, glorifié, se présente au milieu de ses disciples. Première chose qu'il leur dit, la paix soit avec vous. Ce n'est pas simplement la salutation traditionnelle qu'on entend encore en Israël aujourd'hui, Shalom Aleichem. C'est la paix de Dieu. L'harmonie entre l'homme et Dieu qui se trouvait rompue par le péché, qui est maintenant rétablie. Pourquoi ? Parce que le sacrifice a eu lieu. Maintenant, les apôtres, et au-delà des apôtres, tous les hommes, peuvent retrouver la paix avec Dieu. La paix soit avec vous. Et quand il lui dit ces paroles, il souffla sur eux, en leur disant, recevez le Saint-Esprit. Pourquoi souffler sur eux? Eh bien, ceci est une référence, ou une réédition, si j'ose dire, de l'acte qui a été accompli au commencement par Dieu. Dans le récit de la création, Genèse 2, nous trouvons cette parole, l'Éternel Dieu forma l'homme de la poussière de la terre. Il souffla dans ses narines l'esprit de vie, dit l'hébreu littéralement, et l'homme devint un être vivant. Il souffla dans ses narines l'esprit de vie. Et Jésus, le second Adam, celui qui est passé au-delà de la mort, celui qui est le premier-né d'entre les morts, comme dira l'apôtre Paul dans la première aux Corinthiens chapitre 15, et qui non seulement est le premier-né d'entre les morts, mais est devenu un esprit vivifiant, souffle sur ses disciples comme Dieu l'a fait au commencement. Il souffle l'esprit de vie. Recevez le Saint-Esprit, recevez l'esprit de vie. Et quel est le résultat de cette réception de l'esprit de vie? Eh bien, le même résultat que celui qui s'était produit au commencement. L'homme devint un être vivant. Les disciples naissent à la vie de Dieu. Ils naissent à la vie dans laquelle Jésus est entré et auquel Jésus leur donne maintenant de participer. Ils naissent d'esprit, pour reprendre l'expression que Jésus avait employée quand il parlait avec Nicodème. Autrement dit, en cet instant, les apôtres naissent de nouveau, ils naissent de l'Esprit de Dieu. Ils font l'expérience, ils sont les premiers à la faire. Que fait tout croyant, tout homme qui se tourne vers Jésus, comme nous l'avons vu ensemble la dernière fois, et qui, en l'instant où il reçoit le pardon de ses péchés, reçoit en même temps l'esprit de vie pour devenir une créature nouvelle. Jésus étant le premier-né d'une multitude de frères, comme le dit le grec dans la deuxième aux Corinthiens, n'est-ce pas ? L'épître aux Romains, il est le prototokos, le prototype, c'est-à-dire le premier, mais les autres vont venir, comment dirais-je, à l'exemple du prototype. Ils sont la reproduction du prototype. L'Esprit Saint va donc reproduire dans la vie de celui qui naît de nouveau les caractéristiques de la vie de Jésus, cette vie de résurrection dans laquelle il est entré. Et À partir du moment où quelqu'un se tourne vers Jésus et croit en Jésus, il reçoit l'esprit, comme l'avons vu la dernière fois, de régénération. Et la preuve qu'il en est ainsi,

chose, ce télescope. Mais dans le cas ici des 120, ça n'a pas été ainsi que les choses se sont produites. Ils ont d'abord reçu l'Esprit quand Jésus a soufflé sur eux le jour de Pâques, et 50 jours après, le jour de la Pentecôte, ils ont reçu le baptême dans l'Esprit, ils ont été baptisés dans l'Esprit. Nous avons ici clairement affaire à deux expériences différentes. Et quand nous prenons les autres cas qui sont cités dans le livre des Actes, nous voyons qu'effectivement, il y a ainsi cette différence entre la naissance par l'Esprit, la nouvelle naissance par l'Esprit, et le baptême dans le Saint-Esprit. Autre exemple, les Samaritains. Les Samaritains qui avaient entendu la prédication de Philippe l'évangéliste, laquelle prédication, entre parenthèses, était confirmée par des signes du Saint-Esprit impressionnants. Et une grande foule avait cru, et beaucoup avaient été baptisés sur la profession de leur foi, c'est-à-dire qu'ils avaient reçu l'Esprit. Et que voyons-nous ? Qu'après cela, Philippe envoie des messagers pour que descendent des apôtres de Jérusalem pour qu'ils viennent prier pour eux en leur imposant les mains, afin qu'ils reçoivent le Saint-Esprit, car le Saint-Esprit n'était descendu, nous dit le livre des Actes chapitre 8, sur aucun d'entre eux. Ils avaient seulement été baptisés pour le pardon de leurs péchés. Et nous voyons un autre détail intéressant. Pierre et Jean donc prient pour ces gens-là. Et il y a ce fameux Simon le magicien qui voit que le baptême du Saint-Esprit, que le Saint-Esprit, c'est pas par les baptêmes là, mais le Saint-Esprit est donné par l'imposition des mains des apôtres. On fait remarquer une chose tout à fait intéressante, c'est que le magicien Simon a vu. Il y avait donc quelque chose d'évidence, d'évident, qui permettait de conclure que ces gens-là avaient reçu le baptême du Saint-Esprit. C'est une question de revenir sur ce signe, sur cette évidence-là. Mais il y a eu deux expériences dans la vie des Samaritains. Premièrement, ils ont cru en Jésus et ils ont été baptisés dans l'eau. Et quelque temps plus tard, ils ont reçu ce que ici notre texte appelle l'Esprit. Ah, on dira, oui, mais alors ils n'avaient pas reçu l'Esprit au baptême, alors au baptême d'eau. Le baptême d'eau, c'est autre chose. Ils avaient reçu l'Esprit de régénération, mais ils n'avaient pas reçu l'Esprit en tant que baptême de puissance. Car quand quelqu'un reçoit le baptême de l'Esprit de régénération, ça ne se voit pas. Il n'y a pas de choses extérieures, de signes extérieurs qui le montrent. Bien sûr, ensuite on voit la transformation de la vie. Mais ça se fait, ça se voit. Le signe de cette transformation, il se fait sur un temps plus long. Mais là, immédiatement, Simon, il a vu que le Saint-Esprit était communiqué par l'imposition des mains des apôtres, et vous savez, il a offert de l'argent pour que lui aussi reçoive ce don de conférer le Saint-Esprit à ceux à qui il imposa les mains. Vous savez quelle a été la réponse de Pierre, que ton argent périsse avec toi. Tu as cru que le don de Dieu s'achetait à avoir pris d'argent. Beaucoup de choses à dire là-dessus, d'ailleurs. Donc ici, il y avait quelque chose d'immédiat, qui se voyait immédiatement. Ce qui n'est pas le cas. Quand quelqu'un est nouveau, c'est quelque chose qui se passe entre lui et Dieu. Qu'il se produit dans le secret de son cœur. Celui qui a vécu cette expérience sait qu'il a reçu l'Esprit. Mais jusqu'au moment où ça se manifeste dans son changement de vie pour ceux qui l'entourent, ce n'est pas visible. Pour ce qui est du baptême du Saint-Esprit, aucun doute. Le jour de la Pentecôte, ça s'est vu. Ça s'est tellement vu que ceux qui étaient là ont dit qu'ils sont pleins de vin doux. Ça s'est vu en Samarie. Ça s'est vu dans la maison de Corneille. Ça s'est tellement vu que les apôtres étaient bien embêtés. Eux qui étaient juifs, disent, ah, des

Pas rien, qu'est-ce qu'on va faire d'eux? Ils ont reçu le même don que nous, c'est évident. Et en même temps, c'est intéressant de voir que là, Pierre et les circoncis qui sont dans la maison de Corneille font le rapprochement entre ce que les païens viennent de vivre dans la maison de Corneille et ce qu'eux ont vécu le jour de la Pentecôte. Ils disent, ça c'est la même chose. On retrouve exactement ce qu'a été notre expérience dans ce domaine-là. Un autre cas intéressant, c'est celui de l'apôtre Paul. Paul a, comme on le sait, fait une expérience spirituelle bouleversante sur le chemin de Damas. Bon, lui, on pourrait dire, ça s'est vu, pour ceux qui l'entouraient. Enfin, c'était un petit peu exceptionnel. Mais il est certain que, en un instant, Paul a été transformé quand il a soudain réalisé que Jésus était l'agneau de Dieu qui ôtait le péché du monde. Et Paul se relève après avoir été terrassé avec ces paroles « Que veux-tu que je fasse ?» Il montre par cette parole, lui qui était au contraire un tempérament rétif, etc., comme on sait, il montre qu'en un instant, il y a eu intervention d'Esprit de Dieu dans son cœur qui vient de le changer, qui vient de le transformer. C'est une. Il n'y a pas un signe, comment dirais-je, d'une manière. Ceci est un signe pour ceux qui savent le discerner, pas pour les gens du monde. Et puis, il s'en va à Damas. Il reste plusieurs jours à prier, tout en étant aveugle. Et pendant ce temps, le Seigneur parle à un autre disciple qui se trouve à Damas, qui se nomme Ananias. Il lui dit Ananias, etc., va prier pour mon serviteur. Bon. Et Ananias objecte, mais enfin, Saul de Tars, c'est un ennemi, il est venu ici pour nous arrêter, tout ça. Le Seigneur lui dit, va, cet homme est un instrument que je me suis choisi. Bien, Ananias va. Et quand il arrive, il lui dit ceci. Saul, mon frère, le Seigneur Jésus qui t'est apparu sur le chemin de Damas m'a envoyé pour que tu recouvres la vue et que tu sois rempli du Saint-Esprit. Alors là, on dit comment ? Paul n'était-il pas déjà rempli du Saint-Esprit quand le Seigneur lui est apparu sur le chemin de Damas? N'est-il pas né de nouveau à ce moment-là? Bien sûr qu'il est né de nouveau à ce moment-là. Or, nous voyons que Paul avait besoin de faire avec le Saint-Esprit une seconde expérience. Il fallait qu'il fasse une expérience de plénitude du Saint-Esprit. Il avait déjà reçu l'Esprit, sinon il n'aurait pas été un frère. Et le fait qu'Ananias l'appelle « Saul, mon frère » montre qu'Ananias est convaincu par le Seigneur. Que le Seigneur lui a révélé que Paul était un frère, ça veut dire que Paul était né de nouveau. Mais tout frère qu'il est, Paul, maintenant, a besoin d'être rempli du Saint-Esprit et Ananias vient prier pour lui, justement pour cela. Autre cas, enfin, c'est celui de ces disciples de Jean qui étaient à Éphèse, toujours dans le livre des Actes. Et quand Paul arrive dans cette ville, il rencontre ces gens. Avez-vous reçu le Saint-Esprit quand vous avez cru? Le Saint-Esprit? Qu'est-ce que c'est que ça? N'avez-vous pas reçu l'Esprit quand vous avez cru en Jésus? Ah ben si, on a reçu l'Esprit. On est des frères. Toi-même, Paul, tu enseignes que si quelqu'un n'a pas l'esprit de Christ, il ne lui appartient pas. Oui, mais la plénitude de l'esprit. Ah bon, ça existe, ça? Comment, vous ne savez pas? Non. De quel baptême avez-vous été baptisé, alors? Vous ne savez pas qu'il y a un baptême du Saint-Esprit? Ah non? Nous, c'est le baptême d'eau qu'on a été. Ah, mais Jean disait d'être baptisé dans l'eau, mais que viendrait quelqu'un après lui? Qui baptiserait dans l'Esprit. Alors voilà, maintenant je prie pour vous.
Et ces gens qui sont déjà des frères, qui ont cru en Jésus, vont maintenant faire une seconde expérience. Ils vont faire l'expérience du baptême dans le Saint-Esprit. Et là, évidemment, Paul fait un parallèle très clair entre le baptême de Jean et puis la plénitude de l'Esprit, si on veut vraiment être puriste à l'image de ce théologien que j'évoquais tout à l'heure. C'est vrai, on n'emploie pas le mot baptême du Saint-Esprit. Mais il est certain qu'il fait le rapprochement entre le baptême de Jean, le baptême d'eau, et puis ce qui va se passer sur les Corinthiens, sur les Éphésiens. Et en effet, il se passe ce qui s'est produit sur la Pentecôte. Exactement, quand on relit le texte. Donc il est clair, quand on étudie les textes, sans a priori, qu'il y a bien deux expériences différentes dans l'esprit. D'ailleurs, dans les anciens textes de l'histoire de l'Église, textes comme la Didaquée, des choses comme cela, ça apparaît aussi. Et puis, il y a eu dans l'histoire de l'Église, on aura l'occasion d'y revenir, il y a eu dans l'histoire de l'Église ce que l'on appelle, notamment dans le monde anglo-saxon, les mouvements de sainteté. À partir du réveil wesleyen en particulier, le réveil méthodiste, les gens qui avaient été touchés par ce réveil, ces réveils, se sont rendus compte que la nouvelle naissance, c'était le point de départ. Et alors que beaucoup de gens, jusque maintenant, s'arrêtaient là, tenaient nouveau, très bien, et maintenant, ils essayaient d'amener les autres à faire cette expérience-là, un certain nombre de chrétiens se sont dit, mais il y a autre chose dans l'Évangile, autre chose dans le livre des Actes. Et quand on lit le livre des Actes, il est clair que l'Église primitive avait une puissance que l'Église actuelle n'a plus. Il est clair que les apôtres avaient avec eux une puissance surnaturelle qui n'existe plus aujourd'hui, que nous n'avons plus, il faut voir les choses en face, disaient ces gens-là. Mais alors c'est quoi? Cette puissance-là, c'est quoi? Et déjà, les méthodistes, comme on les appelait, s'étaient rendus compte qu'il y avait une seconde expérience. Et on s'est mis à parler dans ces milieux-là de la seconde expérience. Alors évidemment, ça a été combattu, etc. Surtout qu'à cette époque-là, cette seconde expérience, on l'a située mal. Les premiers méthodistes même ont dit dès le départ, oui, ça, cette seconde expérience, c'est le baptême dans le Saint-Esprit. On a commencé déjà cette période-là à employer cette expression, le baptême dans le Saint-Esprit. Et alors, certains pensaient, c'était le cas ce qu'on appelle les mouvements de sainteté, que ce baptême du Saint-Esprit, cette seconde expérience, c'était une expérience dans laquelle soudain le Saint-Esprit saisissait un homme qui était déjà un enfant de Dieu, qui avait déjà donc reçu l'Esprit de régénération, et le rendait capable de se sanctifier. C'est ce qu'ils appelaient l'expérience de la totale sanctification. Bon, il y avait des réunions spéciales où on recherchait cette seconde expérience dans les réveils wesleyens, jusque dans les réveils salutistes de début de ce siècle, fin du siècle dernier. Mais il s'est très vite avéré que ceux qui pensaient ainsi être entièrement sanctifiés, eh bien parfois se laisser à nouveau, piégé par le péché, donc qu'on faisait fausse route. Néanmoins, ceci dit, pour la petite histoire, il existe encore aujourd'hui des mouvements de sainteté, des églises, des unions d'églises, des groupes d'églises qui continuent à enseigner l'entière sanctification des croyants. Bien. C'est au début du siècle que la véritable nature de cette seconde expérience a été redécouverte. En Californie, en particulier, par l'intermédiaire du pasteur Charles Parham,
qui appartenait à ces mouvements de sainteté. Et Charles Parham se trouvait avec son groupe de jeunes. Il y avait chez ces jeunes une grande faim, une grande soif de progresser avec le Seigneur. Et Charles Parham avait loué une vieille ferme dans la campagne californienne pour y tenir un camp de jeunes. Et le thème de ce camp, qui avait lieu tout à fait dans les premières années du siècle, je ne sais pas si c'est 1901, quelque chose comme ça, peu importe. Charles Parham avait dit, voilà, à ces jeunes, nous allons essayer de cerner davantage cette réalité du baptême du Saint-Esprit. Qu'est-ce que c'est? Par quoi ça se traduit? Et pendant plusieurs jours, ils avaient réfléchi sur ce sujet-là, et Charles Parham avait dû rentrer dans son église, s'était produit quelque chose, il avait dû rentrer, laisser le camp pendant un jour ou deux. Et il avait dit à tous ces jeunes, il a dit, pendant que je serai absent, ces deux jours de mon absence, chacun restera dans sa chambre avec sa Bible et essaiera de, après avoir prié, chercher la face de Dieu, de définir plus précisément ce qu'est cette seconde expérience, en prenant tous les textes. Et quand il est rentré dans cette fameuse ferme de Topeka, il a rassemblé tous ces jeunes et dit, quels sont les résultats de vos... Qu'est-ce que vous avez trouvé les uns les autres? Et c'était formidable, là, il y avait une unité d'esprit, tout le monde a trouvé la même chose. Il ne s'était pas consulté, il a trouvé la même chose. Et voilà, cette seconde expérience, ce n'est pas quelque chose pour la sanctification, c'est un revêtement de puissance pour le témoignage. Vous recevrez de la puissance et vous serez mes témoins à Jérusalem, en Samarie, en Judée, jusqu'aux extrémités de la terre. Le Seigneur travaillait avec eux et il confirmait sa parole par les miracles qu'il accomplissait. Et tous ces jeunes, à l'étude du livre des Actes, avaient constaté que le résultat de la puissance du Saint-Esprit dans la vie des apôtres, c'était qu'effectivement il y avait des signes, des miracles et des prodiges qui se produisaient. Chose qui n'était pas auparavant, si j'ose dire, dans la même proportion. Car certains diront, mais alors, les apôtres ont fait des miracles avant la résurrection de Jésus, et même des miracles plus grands que ceux qu'ils ont fait après. Car que l'on sache, jamais plus Pierre n'a marché sur les eaux. Et là, justement, il nous faut comprendre un petit peu tout ce que nous avons dit quand nous avons parlé du Saint-Esprit dans l'Ancien Testament. Le Saint-Esprit dans l'Ancien Testament... Nous avons vu qu'il est, il repose sur un envoyé de Dieu. À toutes les générations, Dieu a un de ses envoyés. Ça commence avec Moïse, ça se poursuit avec Josué, les juges, Samuel, David et les prophètes qui sont autour de lui, Nathan, Ido le voyant, etc., etc. À toutes les générations, il y a des hommes de l'Esprit. Or, le Saint-Esprit, dans la vie d'un homme, c'est contagieux. Quand quelqu'un vient en contact de l'homme de Dieu, eh bien, si j'ose dire, si je peux employer cette expression, il est éclaboussé par l'Esprit qui est sur l'homme de Dieu. C'est ce qui se passe, par exemple, dans ce qu'on appelle la Pentecôte du désert, dans le livre des Nombres, quand Dieu prend de l'Esprit qui est sur Moïse et le met sur les 70 anciens qui se mettent à prophétiser dans le camp. Seulement cet Esprit-là, ce n'est pas leur Esprit, c'est l'Esprit de Moïse. Ou plutôt, c'est l'Esprit qui est sur Moïse. Et en quelque sorte, ils sont au bénéfice de l'Esprit qui repose sur l'homme de Dieu. Mais si par malheur cet homme de Dieu disparaît, l'esprit qui était sur les eaux disparaît avec lui. Nous avons un autre exemple, c'est Samuel et les prophètes qui étaient autour de lui. Et lorsque Saül, qui lui n'est pas précisément un homme de l'esprit, loin s'en faut, vient au contact de ses prophètes et de Samuel lui-même, il est lui-même saisi par l'esprit. En sorte qu'on dit, Saül est-il aussi au nombre des prophètes? Et même déchu, lorsqu'il vient en contact de Samuel, il est saisi par l'Esprit.
Mais ce n'est pas l'esprit de Saül. C'est l'esprit de Samuel qui vient sur Saül. Il y a de nombreux exemples comme ça dans l'Ancien Testament. Or, nous lisons que Jésus, le Messie, bien sûr, lui est l'homme de l'esprit par excellence. À son baptême, il reçoit l'esprit, et il reçoit l'esprit sans mesure. Ça veut dire qu'il n'y a aucune limitation à l'action de l'esprit dans la vie de Jésus, alors qu'il y avait des limitations dans la vie de tous les prophètes, parce qu'ils étaient des hommes, pécheurs, avec leur nature charnelle. Et à un moment, nous lisons ceci dans l'Évangile, Jésus appela les 12, puis ensuite les 70, et il leur donna le pouvoir de chasser les démons, de guérir les malades, etc. Les apôtres tiennent ce pouvoir-là de Jésus. C'est la puissance de Jésus qui est sur eux. Comme l'esprit qui était sur Saül n'était pas l'esprit de Saül, c'était l'esprit de Samuel. C'est le même phénomène exactement. Et quand Jésus s'en va, quand Jésus remonte au ciel, terminé pour l'esprit qui était sur les apôtres. C'est le même phénomène que ce qui se produit avec Élie et Élisée. Élisée a vécu l'esprit d'Élie. Et quand Élie va être enlevé, il est conscient que l'esprit qui est sur Élie va aussi disparaître. Et quand Élie lui demande « Que veux-tu que je fasse pour toi ?», il dit « La seule chose qui m'intéresse, qu'il y ait sur toi au moins la moitié de l'esprit qu'il y ait sur moi au moins la moitié de l'esprit qu'il y avait sur toi et pas le double comme on traduit généralement. » Et Élie lui dit « Tu demandes une chose difficile. » Mais pour Élisée, cela se fera. Et l'on dit quand Élisée revient vers les fils des prophètes, l'esprit d'Élie repose sur Élisée. Il y a une transmission charismatique. L'esprit d'Élie repose sur Élisée. Et c'est le même phénomène avec les apôtres. Au moment où Jésus va remonter au ciel, il va laisser son esprit, où il va répandre l'esprit. Jusqu'alors, l'esprit était avec les disciples parce qu'il était sur Jésus. C'est plus ici l'image du souffle, du vent, c'est l'image de l'eau, le fleuve. Le fleuve qui coule. Comme nous le voyons déjà, comme le suggère déjà Jean dans son évangile. Lorsque le soldat romain perce le côté de Jésus de sa lance, il sort de l'eau et du sang. Ce n'est pas simplement un liquide physiologique pour Jean. Le sang, c'est le sang de l'agneau, le sang du pardon. L'eau, c'est l'eau de l'esprit, le fleuve de l'esprit, qui va maintenant couler de la croix. Mais il faut, pour que l'esprit soit répandu, que Jésus soit pleinement glorifié. Et ça ne peut avoir lieu qu'après l'ascension. Ça veut dire, après le moment où Jésus est revenu chez son Père, où il s'est assis à la droite de Dieu. Or, le revêtement de puissance dont les apôtres sont l'objet le jour de la Pentecôte devient maintenant la preuve de la résurrection de Jésus. C'est exactement ce que Pierre explique dans son discours au peuple. Ce Jésus que vous avez crucifié, Dieu l'a ressuscité des morts. Nous en sommes les témoins. Et parce qu'il a été ressuscité des morts, il a répandu l'Esprit, ainsi que vous le voyez et que vous l'entendez. Donc, puisque l'Esprit est répandu, si donc l'Esprit est répandu, c'est parce que quelqu'un l'a répandu. Depuis la droite du trône de Dieu. Alors que toute la maison d'Israël sache avec certitude que Dieu a fait sauveur et seigneur ce Jésus que vous avez crucifié. Ainsi, le baptême du Saint-Esprit apparaît dès le départ comme une puissance pour le témoignage.

plus loin, je voudrais que nous puissions prier, remercier Dieu, rendre gloire à Dieu pour cette occasion qu'il nous donne de pouvoir encore partager la parole de Dieu. Prions. Père éternel, merci pour ta parole, merci pour ton amour, merci pour ta grâce, merci pour le sang de ton Fils Jésus-Christ, merci pour ta bonté, merci pour ta miséricorde. Merci pour les différents partenaires que tu as donnés au ministère Jésus pour tous. Père, nous voulons que ta parole produise des fruits dignes de repentance, des fruits de repentance dans la vie de chacun d'entre nous. Permets, Seigneur, que cette parole que nous allons partager aujourd'hui ne soit pas gaspillée, mais Seigneur, que ça produise des fruits pour l'éternité. Merci, au nom de ton Fils Jésus-Christ. Amen. Le sang de Jésus. Nous avons dit que le sang de Jésus avait la possibilité, dans les émissions précédentes, nous avons dit que le sang de Jésus avait la possibilité de nous laver, de nous délivrer du péché, de nous donner la victoire, de nous purifier. Nous avons aussi dit que le sang de Jésus-Christ nous donnait accès à Dieu. Aujourd'hui, je voudrais que vous lisiez avec moi, toujours dans le cadre du sang de Jésus, dans 1 Pierre 1, versets 18 à 19. 1 Pierre, ça vient juste après le livre de Jacques. 1 Pierre 1, 18 à 19. Sachant que ce n'est pas par des choses périssables, par l'argent ou de l'or, que vous avez été rachetés de la vaine manière de vivre que vous avez hérité de vos pères, mais par le sang précieux de Christ, comme d'un agneau sans défaut et sans tache. Sachant que ce n'est pas par des choses périssables, par de l'argent ou de l'or, que vous avez été rachetés de la vaine manière de vivre que vous avez hérité de vos pères, mais par le sang précieux de Christ, comme d'un agneau sans défaut et sans tache. Le sang de Jésus. L'apôtre Pierre nous dit que le chrétien, je parle du vrai chrétien, celui qui a rencontré Jésus-Christ, celui qui a un jour donné sa vie à Christ, qui a accepté Jésus-Christ comme son sauveur et son Seigneur personnel, Pierre dit que ce type d'individu n'a pas été racheté par de l'or, de l'argent, des dollars, des francs congolais, des euros, par du cuivre, de diamants, non. Ce type d'individu, ce type de croyant, a été racheté par le sang de Jésus-Christ. Donc le sang de Jésus-Christ donne la rédemption, rachète quelqu'un du péché. Racheter veut dire acheter quelque chose qu'on avait perdu. Donc le rachat d'un pécheur est possible. Voilà pourquoi je dis, si vous êtes une prostituée, si vous êtes un impudique, vous êtes un homosexuel, vous êtes un meurtrier, vous êtes un occultiste, vous êtes perdu. Si vous êtes perdu, sachez que vous êtes qualifié pour obtenir le rachat de Dieu, mais en Jésus-Christ. Vous êtes qualifié pour obtenir la rédemption, mais par le sang de Jésus-Christ. Dans les siècles précédents, et d'ailleurs même aujourd'hui dans certaines religions dites chrétiennes et dans d'autres religions non chrétiennes, on prétend que l'homme doit racheter sa vie. L'homme doit mériter son salut. Dans une certaine époque, on donnait de l'argent. Dans une certaine époque, on donnait des biens, des animaux, pour recevoir le pardon de Dieu, pour recevoir le salut de Dieu. Pierre nous dit, ce n'est pas par des choses périssables qui se détruisent, qui perdent de la valeur, qui sont sujets à des inflations, que vous avez été rachetés. Mais vous avez été rachetés par le sang précieux de Christ. Le sang de Jésus-Christ est une monnaie qui ne connaîtra jamais d'inflation. Le sang de Jésus-Christ est une monnaie qui ne connaîtra jamais

0: une dévaluation. Le sang de Jésus-Christ est une monnaie stable pour Dieu pour racheter le pécheur. Le sang de Jésus-Christ couvre suffisamment le rachat. Donc jamais Dieu, en venant racheter l'homme, ne va être buté à un problème de manque d'argent. Jamais. Du reste, la Bible nous dit, là où le péché abonde, la grâce de Dieu surabonde. Donc mon frère, donc ma sœur, peu importe votre niveau de péché, je ne suis pas en train d'encourager qui que ce soit à vivre dans le péché, mais je suis en train de dire, si vous êtes submergé par le péché, j'ai une bonne nouvelle pour vous. Le sang de Jésus-Christ peut vous racheter du péché. Racheter, acheter ce qu'on avait perdu. Oui, l'homme appartient à Dieu, mais l'homme s'est rebellé face à Dieu. Dieu a perdu l'homme. Mais dans son amour immense, dans son amour, j'allais dire incompréhensible, Dieu est venu et a racheté ce qu'il avait perdu, c'est-à-dire l'homme. Dans le jardin d'Éden, l'homme a désobéi. Il nous est dit que Adam était créé à l'image de Dieu. Mais lorsqu'il a désobéi, ses enfants ont été à l'image d'Adam, un rebelle, un enfant désobéissant. Nous sommes tous perdus. Nous sommes tous pécheurs. Nous sommes tous voués à la séparation éternelle avec Dieu. Mais Dieu, dans son amour, a envoyé son Fils, Jésus-Christ. Le sang de son Fils a coulé à la croix de Golgotha pour chacun d'entre nous. Je ne suis pas meilleur que vous pour mériter le salut de Dieu. Personne ne mérite le salut de Dieu. Ni le pasteur, ni l'évangéliste, ni le prêtre, ni le prophète, ni le pape, ni qui que ce soit ne mérite le salut de Dieu. C'est par grâce que le sang de Jésus-Christ nous rachète de la vaine manière de vivre. Mon frère, ma sœur, ma prière est que vous puissiez réaliser ces choses dans votre vie de tous les jours. Nous n'avons pas besoin d'appartenir à Satan. Nous n'avons pas besoin d'appartenir au royaume des ténèbres. Nous n'avons pas besoin d'appartenir même à une religion. Tout ce dont nous avons besoin, c'est d'appartenir à Dieu et que Dieu nous rachète par le sang de son Fils Jésus-Christ. C'est quand même assez étrange. Pierre, qui a été parmi les premiers disciples de Jésus, ne dit pas que si vous êtes membre des églises que j'ai implantées, vous êtes racheté par Dieu. Pierre ne le dit pas. Pierre ne dit pas que si vous êtes membre des églises de Paul, dont j'approuve le ministère, vous êtes racheté par Dieu. Non. Pierre écrit à une catégorie d'hommes et de femmes qui sont persécutés, qui doutent de l'amour de Dieu dans leur vie, qui doutent du salut de Dieu dans leur vie, Pierre leur dit, vous n'êtes pas rachetés par des choses périssables. C'est-à-dire, Dieu ne vous a pas acheté, Dieu ne vous a pas racheté par des choses comme de l'argent, de l'or, des diamants, des dollars, des euros, des francs congolais, des francs CFA. Non. Vous êtes racheté par Dieu, par le sang de Jésus-Christ. C'est-à-dire, vous appartenez à Dieu parce qu'il a versé de son sang pour que vous l'apparteniez. Mon frère, ma sœur, c'est une bonne nouvelle. Qui que vous soyez, où que vous soyez, aujourd'hui le salut est possible. Ne regardez pas à vos péchés, mais regardez à la grâce de Dieu. Ne regardez pas au mur de séparation, mais regardez à la porte que Dieu fait dans ce mur pour que vous puissiez avoir accès à lui. Nous avons dit que le sang de Jésus donnait accès à Dieu. Le sang de Jésus vous purifie du péché. Le sang de Jésus vous délivre du péché. Le sang de Jésus vous donne la victoire. Le sang de Jésus est le moyen par lequel Dieu vous rachète du monde. La rédemption est possible par grâce en Jésus-Christ. Aujourd'hui, la religion veut prêcher un salut par les œuvres. non, faites du bien et vous allez mériter le paradis. C'est faux. Personne ne mérite le paradis. Personne ne mérite le ciel. Personne ne mérite l'amour de Dieu. C'est parce qu'il nous aime, nous, en premier, qu'il a donné son Fils. Et ça, c'est par grâce. C'est la grâce. Rappelez-vous, la grâce est une faveur que l'on ne mérite pas. Personne sur cette terre ne mérite l'amour de Dieu. Aucun homme, aucune femme, que ce soit un blanc, un noir, un pasteur ou un laïc, un clergé ou un laïc, personne ne mérite l'amour de Dieu. Si Dieu nous rachète par le sang de Jésus-Christ, c'est par grâce. Et c'est pour cela que je vous dis, profitez de la grâce de Dieu aujourd'hui tant que vous entendez sa voix. Ne lui résistez pas. Dans Éphésiens 1, verset 7, l'apôtre Paul nous dit ceci. Éphésiens 1, verset 7. Éphésiens 1, verset 7. En lui, c'est-à-dire en Jésus, nous avons la rédemption par le sang, la rémission des péchés selon la richesse de sa grâce. En Jésus, nous avons la rédemption par le sang, la rédemption, paiement donné pour la libération d'un individu. C'est comme ça que définit le dictionnaire biblique. La définition du mot rédemption, c'est le paiement donné pour la libération d'un individu. Esclave du péché, esclave de la boisson, esclave du sexe, esclave de la pornographie, esclave de l'occultisme, esclave de la famille, esclave des malédictions de la famille, des malédictions héréditaires, esclave de la cigarette, de l'alcool, de la drogue, de la nourriture, de la télévision, esclave de sa propre intelligence. Paul vous dit, mieux que ça, le Saint-Esprit vous dit, en Jésus, nous avons la rédemption. C'est-à-dire qu'en Jésus-Christ, Dieu paye votre libération de ce qui a triomphé de vous. N'ayez plus peur. Vous n'êtes plus esclave de qui que ce soit ou de quoi que ce soit lorsque vous êtes en Jésus-Christ. Revenons un peu dans 1 Pierre. 1 Pierre 1. 18 à 19. Pierre dit, sachant que ce n'est pas par des choses périssables, par de l'argent ou de l'or, que vous avez été rachetés de la vaine manière de vivre que vous avez hérité de vos parents, mais par le sang précieux de Christ, comme d'un agneau sans défaut et sans tache. Vous avez été rachetés de la vaine manière de vivre que vous avez hérité de vos parents. Tous, nous avons des parents. Certains ne le connaissent, certains connaissent peut-être pas leurs parents, ça fait rien, mais tous nous héritons, nous sommes nés d'un homme et d'une femme. Nous avons tous un papa ou une maman. Nous descendons forcément d'un homme et d'une femme. Peut-être que certains de nos parents sont morts, c'est vrai, mais tous, nous descendons d'un homme et d'une femme. Et Pierre nous dit que tant que nous n'avons pas Jésus-Christ dans nos vies, nous vivons de manière vaine, et cette manière vaine a pour origine la manière de vivre de nos parents, que nous avons hérité de nos parents. Mon frère, ma sœur, tant que vous n'êtes pas à Jésus-Christ, toute malédiction que vos parents vivaient vous suivent. C'est héréditaire, c'est la Bible qui le dit. Mais gloire soit rendue à Dieu. Si vous appartenez à Jésus-Christ, ce lien est brisé. Si vous appartenez à Jésus-Christ, si vous vous laissez conduire par Jésus-Christ, si vous vous laissez modifier, si vous vous laissez maîtriser par Jésus-Christ, ce lien spirituel qui vous reliait à vos parents sont brisés et vous avez maintenant une nouvelle connexion avec Dieu. La Bible dans l'Ancien Testament est pleine de généalogies, fils de, engendra, engendra, engendra, des noms qui nous est même difficile de prononcer. Mais aujourd'hui, vous et moi, nous pouvons avoir une généalogie pure et sans tache, en disant que je suis un enfant de Dieu. Mon Père est Dieu. C'est possible. Je ne dis pas qu'il faut nier nos parents terrestres. Non, nous devons les honorer. Mais ce que Pierre essaie de nous faire comprendre, c'est que si votre père était alcoolique, vous n'êtes pas obligé d'être alcoolique. Si votre père était un voleur, vous n'êtes pas obligé d'être un voleur. Si votre père était un drogué, vous n'êtes pas obligé d'être un drogué. Si votre père pratiquait l'homosexualité, vous n'êtes pas obligé de le faire aussi. Si votre père était dans l'occultisme, vous n'êtes pas obligé de le suivre. Quoique vous allez les honorer, les aimer, les respecter, prier pour eux, mais il y a une autre généalogie dans laquelle vous pouvez entrer, celle de Dieu. Dans Jean 1, dans le livre de Jean, il nous est parlé d'avoir la possibilité d'avoir une généalogie. Dans Jean 1, verset 12, « Mais à tous ceux qui l'ont reçu, à ceux qui croient en son nom, elle a donné le pouvoir de devenir enfant de Dieu, lesquels sont nés, non du sang, ni de la chair, ni de la volonté de l'homme, mais de Dieu. La parole de Dieu, qui est Jésus, donne la possibilité de devenir enfant de Dieu. Et ça n'a plus rien à voir avec le sang des hommes, ni la chair, ni la volonté d'un homme, mais de la volonté de Dieu. Quand vous recevez Jésus-Christ, quand vous vous laissez racheter par le sang de Jésus-Christ, c'est Dieu qui vous engendre en Jésus-Christ. Voilà pourquoi j'aime ce que Renard Bonquet dit, Jésus-Christ est une usine pour créer de nouvelles créatures, pour recréer de nouvelles créatures, et j'ajoute, pour recycler l'homme. Vous voulez être recyclé, vous voulez devenir une nouvelle créature, vous voulez être racheté, vous voulez être libre de quelque chose qui triomphe de vous, laissez-vous racheter par Jésus-Christ. Laissez-vous racheter par le sang de Jésus-Christ. La monnaie de votre libération, c'est Jésus-Christ. Oh, si tous les pays pouvaient écouter cela. Ce n'est pas un document écrit qui donne la liberté. Ce n'est pas un homme qui garantit la liberté des hommes. Ce n'est pas les Nations Unies, quoique c'est une très bonne chose, mais il y a un homme qui peut vous garantir d'une vraie liberté, Jésus-Christ, parce qu'il a payé le prix de votre liberté. En Jésus-Christ, il n'y a plus ni libre, ni esclave. Déjà à l'époque de Paul, déjà à l'époque de Jésus, les esclaves existaient. Mais Paul nous dit que en Jésus-Christ, l'esclave est libre. Le libre devient esclave de Dieu. Donc, moi je préfère appartenir à Jésus-Christ. Esclave ou libre, pour moi l'essentiel est de suivre celui qui a donné sa vie pour mes péchés. Il m'aime, il me protège, il me connaît, il a versé de son sang. Le sang de Jésus-Christ est la monnaie qui m'a racheté du monde. Oui, en Jésus-Christ, vous pouvez être libre du monde, libre des coutumes, libre des traditions, libre des malédictions, libre, libre de la mode. Vous pouvez être libre, libre du péché. Cela dépend de vous. Parce que Dieu a dit, venez à moi, vous tous qui êtes fatigués et chargés, je vous donnerai du repos. Pas la religion, pas l'église catholique, pas l'église protestante, pas l'église kimbanguiste, pas les témoins de Jéhovah, pas la foi bahaï, pas l'église néo-apostolique. Non, Jésus vous donnera du repos. Jésus vous donnera une vraie liberté. une liberté qui ne s'achète ni avec de l'or, ni avec de l'argent, qui ne s'acquiert ni avec les armes, ni avec les conventions. Non, une vraie liberté, un vrai salut qui s'acquiert avec le sang de Jésus-Christ. C'est possible. Dieu vous aime, Dieu vous connaît. Ce n'est pas votre situation qui empêchera Dieu de vous aimer. Certains disent, non, attendez, je vais m'améliorer, attendez, je vais réparer mes fautes, attendez, je vais me corriger. Vous ne pourrez pas vous corriger. Vous ne pourrez pas vous améliorer. Parce que l'homme naturel ne peut pas se libérer du péché. Vous pourrez peut-être vous libérer d'un autre homme. Vous êtes esclave, comme à l'époque de la colonisation de certains pays africains. Vous pouvez vous libérer de l'homme blanc. C'est une très bonne chose. Mais du royaume des ténèbres, c'est impossible si ce n'est que par Jésus-Christ. Il n'y a qu'un seul homme qui puisse nous délivrer du royaume des ténèbres, Jésus-Christ. Et il a payé de son sang. Il a payé le prix pour que vous et moi, nous soyons libres. La clé qui ouvre la prison, qui ouvre nos prisons, la prison du péché, la prison de l'homosexualité, la prison de la drogue, la prison de l'alcoolisme, la prison du tabac, la clé, c'est le sang de Jésus-Christ. La clé, c'est le sang de Jésus-Christ. Vous n'avez pas été racheté par l'or, par l'argent, par des dollars, par des choses périssables. Le sang des boucs et des animaux ne pouvait pas racheter l'homme. Ça couvrait le péché, mais ça n'effaçait pas. Mon frère, ma sœur, si le sang des animaux dans l'Ancien Testament a été efficace dans la mission que Dieu leur a donnée, combien plus le sang de son Fils bien-aimé, de son unique Fils bien-aimé, ne vous rendra-t-il pas libre? Libre pour servir Christ, non pas libre pour faire ce qu'on veut, non pas libre pour revenir dans le monde, non. Lorsque Israël a été libéré de l'esclavagisme de l'Égypte, Dieu ne leur a pas demandé d'habiter à côté. Dieu ne leur a pas demandé de continuer à vivre dans l'Égypte, mais d'aller vers la terre promise, de suivre leur guide de leur époque qui était Moïse. Notre guide d'aujourd'hui, c'est Jésus-Christ. Le guide n'est pas la religion. Le guide n'est pas une église. Le guide, c'est Jésus-Christ. C'est vrai qu'il y a des petits guides que Dieu nous donne, des pasteurs, des évangélistes, pour nous montrer, pour nous édifier, pour nous conduire. Mais notre guide divin, notre berger divin est Jésus-Christ. Nous n'avons pas besoin de nous laisser influencer par la religion. La parole, la Bible est la parole de Dieu et elle nous montre ce que nous devons faire. Je refuse, moi personnellement, d'accepter quelque chose qui n'est pas écrit dans la Bible. Et lorsqu'elle est écrite dans la Bible, je veux comprendre, m'assurer qu'elle ne sort pas de son contexte avant de l'appliquer. Le sang de Jésus-Christ nous rachète. Mon frère, ma sœur, aujourd'hui est le jour de la rédemption. Aujourd'hui est le jour de salut, du salut pour vous. Si votre désir est d'accepter Jésus-Christ comme votre Seigneur et votre Sauveur personnel, c'est très simple. Baissez la tête dans la prière et répétez ces quelques mots. Croyez que Dieu est en train de vous entendre, car Dieu ne rejette personne. Prions. Répétez après moi. Père éternel, au nom de ton Fils Jésus-Christ, je viens devant toi. J'accepte Jésus-Christ comme mon Sauveur et mon Seigneur personnel. Je crois que le sang de Jésus, versé pour moi il y a 2000 ans à la croix, me rachète, me donne la rédemption éternelle. Je crois et je confesse que maintenant, en Jésus, je suis une nouvelle créature. En Jésus, je suis un enfant de Dieu. Je crois et je confesse que maintenant, tous mes péchés sont effacés, oubliés dans le sang de Jésus. Je m'engage à marcher en nouveauté de vie. Je m'engage à être un chrétien modèle. Tous les jours de ma vie, jusqu'à ma mort ou jusqu'au retour de mon Seigneur. Au nom de Jésus-Christ, j'ai ainsi prié. Amen. Si vous avez fait cette prière, croyez que par la foi, toutes choses sont devenues nouvelles. Toutes choses sont recréées en Jésus-Christ. Les choses anciennes sont oubliées et effacées. Dieu ne s'en souvient plus. Si le diable vous rappelle cela, dites que c'est votre vie passée, clouée et oubliée en Jésus-Christ. Si vous avez besoin de conseils, si vous avez besoin de prières, si vous avez besoin de réécouter ce message, si vous avez besoin qu'on vous dirige vers une église vivante, basée sur la Bible, qui croit dans toute la Bible, qui accepte la Bible comme la parole de Dieu, si vous avez besoin de connaître les différentes heures de l'émission « Venez à Jésus » sur votre radio préférée, vous pouvez joindre notre ministère, le ministère Jésus pour tous, au plus 243-819-910-910. Je répète, au plus 243-819-910-910. Le nom de cette émission est « Venez à Jésus ». Je suis Raphaël Mambou. Nous nous retrouvons la fois prochaine sur le même thème, le sang de Jésus. Que Jésus continue de vous bénir, que Jésus continue de vous garder à la fois prochaine. Amen.
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0: Bonjour à tous, je suis Raphaël Mamou, que Jésus vous bénisse, qui que vous soyez, où que vous soyez. Le nom de cette émission est Venez à Jésus. C'est une grâce, c'est un honneur, c'est un privilège de pouvoir vous retrouver encore aujourd'hui autour de la parole de Dieu pour partager quelques versets bibliques sur le thème Ne crains pas. C'est notre deuxième émission et je bénis grandement le Seigneur pour cela. Avant d'aller plus loin, je voudrais vous inviter quelques instants dans la prière, afin de dédier le reste des 30 minutes entre les mains du Seigneur. Car sans lui, nous ne pouvons rien faire. Prions. Père éternel, au nom de ton Fils Jésus-Christ, je viens devant toi. Devant toi pour te dire merci pour ta grâce, ton amour, ta miséricorde, ta patience, ton pardon qui se trouve en Jésus-Christ, pour le salut qui se trouve en Jésus-Christ, pour ton amour, Père. Car sans toi, nous ne pouvons rien faire. Sans ta patience, nous ne serions pas ici, en ce moment, en train de parler de la part de Jésus-Christ. Sans ta patience, sans ton amour, il n'y aurait pas des auditeurs en train de nous écouter maintenant. Père, merci. Nous voulons te dédier le reste des 30 minutes. L'émission d'aujourd'hui sur le thème Ne crains pas. Seigneur, combien d'hommes et de femmes ont peur dans le monde, souffrent dans le monde, ont des doutes dans le monde. Mais je voudrais que tu permettes que tu leur parles au travers de cette émission. Au nom de ton Fils Jésus-Christ, nous avons ainsi prié. Amen. Comme je le disais, c'est notre deuxième émission sur le thème Ne crains pas. C'est un message d'exhortation. Je vous invite à lire avec moi dans Marc 5, l'évangile de Marc 5, verset 36. Marc 5, verset 36. La Bible dit ceci. Marc 5, verset 36. Vous y êtes, j'y suis presque. Voilà. Marc 5, verset 36. Mais Jésus, sans tenir compte de ces paroles, dit au chef de la synagogue, Ne crains pas, crois seulement. Permettez-moi un peu de retracer le contexte dans lequel Jésus prononce ces paroles. Un chef religieux a une de ses filles qui est gravement malade. Je suppose qu'il a tout essayé. Il l'a emmenée vers les meilleurs médecins. Certainement que les médecins lui ont dit que pour ce genre de cas, il n'y a rien à faire. Pour ce genre de cas, naturellement parlant, c'est impossible. Pour ce genre de cas, il faut l'intervention de Dieu pour sauver votre fille. Peut-être, vous qui m'écoutez en ce moment, vous êtes dans une situation où tous les spécialistes humains vous ont dit que pour votre cas, il n'y a pas de solution possible. Peut-être même que certains ont dit, pour votre cas, il faut seulement que Dieu intervienne. La jeune dame a continué à tomber malade, a continué à progresser dans sa maladie, si je puis dire. Ça s'est tellement aggravé. Le monsieur, je suis sûr, a vu encore d'autres meilleurs spécialistes. Mais les choses ne se sont pas améliorées. Alors il s'est souvenu d'un homme qui s'appelait Jésus, qui guérissait des malades, qui ressuscitait des morts, qui purifiait des lépreux et qui prétendait parler de la part de Dieu. Je dis prétendre parce que certainement qu'il avait des doutes sur la personne de Jésus-Christ. Parce que s'il croyait en Jésus-Christ, il serait allé déjà depuis longtemps voir Jésus-Christ. S'il croyait en Jésus-Christ, cet homme aurait pu être exclu de la communauté. Il avait certainement des doutes sur la moralité de Jésus-Christ, sur la mission de Jésus-Christ, sur la spiritualité de Jésus-Christ. Il avait certainement des doutes. Mais il s'est retrouvé à un point, à un niveau où il s'est dit, si Jésus peut faire quelque chose pour ma fille, je n'ai pas le choix. Je dois aller le voir. Il part voir Jésus. Il expose son problème à Jésus. Jésus lui dit, allons-y. Je voudrais qu'on nous lisions Marc 5, verset 22. Alors vint un des chefs de la synagogue, nommé Jaïrus, qui l'ayant aperçu, se jeta à ses pieds, et lui adressa cette instante prière. Ma fille est à l'extrémité, viens, impose-lui les mains, afin qu'elle soit sauvée et qu'elle vive. Verset 24, Jésus s'en alla avec lui, et une grande foule le suivait et le pressait. Ah, il était tout content. En chemin, il se rend compte que Jésus s'arrête et se préoccupe des problèmes des autres d'abord. Une jeune dame qui avait une perte de sang depuis 12 ans. Peut-être dans son cœur, il se disait, Jésus, fais vite, s'il te plaît. Jésus, fais vite. J'ai ma fille qui a un problème. J'ai ma fille qui est sur le point de mourir. Tu es la seule solution. Et après qu'il ait fini le problème de cette jeune dame d'une perte de sang depuis 12 ans, Jésus continue maintenant sa route vers la maison de M. Jairus. Et qu'est-ce qu'il nous est dit? Comme il parlait encore, verset 35 de Marc 5, comme il parlait encore, survint des chefs de la synagogue, des gens qui dirent. Pardon, comme il parlait encore, survint de chez le chef de la synagogue, des gens qui dirent, ta fille est morte, pourquoi importuner davantage le maître? Et c'est en ce moment-là que Jésus-Christ dit, c'est en ce moment-là que le verset 36 entre. Jésus, sans tenir compte des paroles qu'on a dites au chef Jairus, il dit à Jairus, à Monsieur Jairus, ne crains pas. Le message que Jésus-Christ vous donne ce matin, le message que Jésus-Christ vous donne aujourd'hui, le message que Jésus-Christ vous donne ce soir, peu importe l'heure à laquelle vous êtes en train d'écouter cette émission. Jésus vous dit dans votre problème, ne crains pas. Vous êtes peut-être en train d'analyser ce problème et vous êtes en train de vous dire, naturellement parlant, humainement parlant, ce problème n'a pas de solution. Peut-être que dans votre entreprise, il y a un licenciement. Et lorsque même vous étudiez les dossiers des agents qui doivent être licenciés, vous vous trouvez vous-même qualifié. Vous dites, en tout cas, moi, je suis parmi ceux qui doivent être mis à la porte parce que je remplis les critères pour partir. Peut-être que même médicalement parlant, en regardant votre cas, vous vous dites, il n'y a pas d'autre solution parce que tel est mort, est morte de telle maladie. Tel autre a succombé à cette maladie. Et ce n'est que normal que moi aussi je meure de cette maladie. C'est en ce moment que Jésus-Christ vous dit, ne crains pas. Ne crains pas, c'est quoi? N'aie pas de phobie. Ne tremble pas. J'aime ce qu'il est dit. Jésus, sans tenir compte des paroles des autres, dit à Monsieur Jairus, ne crains pas. Crois seulement. Ne crains pas quoi? Crois seulement quoi? Que je suis la solution à ton problème. Mon frère, ma sœur, la solution à votre problème n'est pas l'Église catholique, n'est pas l'Église protestante, n'est pas l'Église kimbanguiste, n'est pas l'Église des témoins de Jéhovah, les Mormons, la foi bahaï, l'hindouisme, le shintoïsme. La solution à votre problème n'est même pas les spécialistes de la médecine. La solution à votre problème n'est même pas le président de la République, le premier ministre, le roi de votre pays, de votre royaume. Non, ce n'est même pas le banquier. La solution à votre problème, c'est Jésus-Christ. Vous regardez les dossiers et vous vous dites, si je devais choisir un homme qu'on devait mettre à la porte de mon entreprise, ça serait moi-même. C'est parce que vous dites que c'est normal. Je suis venu vous annoncer une bonne nouvelle. Jésus-Christ a la possibilité de changer les situations à votre avantage. La Bible dit dans Romains 8, verset 31. Lisons-le. Romains 8, verset 31. Romains 8, j'y suis presque. Romains 8, verset 31. La Bible dit ceci. Que dirions-nous donc à l'égard de ces choses? Si Dieu est pour nous, qui sera contre nous? Si Dieu est de mon côté, si Dieu est le seul qui soit à mon côté, qui peut s'opposer dans ma vie? Qui peut s'opposer face à mon ministère? Qui peut s'opposer à ma santé, à ma prospérité, à mon succès, à mon élévation? Qui peut s'opposer à ma sanctification? Qui peut s'opposer à mon salut? Qui peut s'opposer au pardon de Dieu dans ma vie lorsque Dieu en Jésus-Christ est de mon côté? Lorsque Jésus-Christ est mon berger, lorsque Jésus-Christ est mon guide, lorsque Jésus-Christ est ma forteresse, J'entendrai toujours cette phrase face à mes ennemis, ne crains pas. Même si c'est une situation normale. Rappelons, je me permets encore de vous rappeler, Monsieur Jairus a une fille qui est tombée malade. Les médecins de son époque étaient dans l'incapacité de la rétablir. Donc c'était naturel qu'elle meure. C'était normal. Mais ce monsieur avait foi en Jésus-Christ. Il a vu en Jésus-Christ la solution à son problème. Parce qu'il ne voulait pas que cette chose aille de cette manière. Il ne voulait pas que sa fille meure. On veut vous mettre à la porte. Restructuration dans l'entreprise. On doit vous mettre à la porte, vous et quelques autres personnes. Et lorsque vous étudiez, vous réalisez vous-même qu'effectivement, on doit vous mettre à la porte. Dieu vous dit, ne crains pas. Parce que si Dieu est pour vous, personne ne peut s'opposer à ce que vous restiez dans l'entreprise. C'est très important. Si Dieu est pour vous, qui pourra être contre votre mariage? Si Dieu est pour vous, qui pourra être contre le fait que vous ayez des enfants au monde? Ceci me fait penser un peu à ce genre de femme qui, sans avoir réfléchi, sans avoir vu loin, elles ont avorté. Elles sont tombées plusieurs fois enceintes et plusieurs fois elles ont avorté. Elles se sont mariées et maintenant elles voudraient avoir des enfants. Et les médecins leur disent que naturellement, ce n'est plus possible. Parce que il y a eu plusieurs opérations sur votre corps, dans ces organes qui devaient vous permettre de vous reproduire. Vous réalisez, vous dites, c'est normal que je ne puisse plus reproduire, que je ne puisse plus avoir d'enfants, parce que j'ai détruit ce potentiel en moi. Je suis venu vous dire, Jésus-Christ vous dit, ne crains pas, crois seulement. Ne crains pas quoi? Ne crains pas les difficultés qui sont devant vous. Ne craignez pas les difficultés qui sont devant vous. Croyez simplement en Jésus-Christ. Combien d'hommes et de femmes se sont retrouvés, en ayant donné leur vie à Jésus-Christ, se sont retrouvés face à un passé qui les détruit, qui les ronge, qui les poursuit? Et vous étudiez le cas et vous dites, c'est normal. Parce que j'ai fait ça, ça et telle autre chose, c'est normal que maintenant j'en vive les conséquences. La bonne nouvelle, c'est que Jésus-Christ vous dit, ne crains pas, crois seulement. Jésus-Christ est la solution à tous les problèmes. Mon frère, ma sœur, la Bible dit 365 fois, ces trois mots, ne crains pas. Il y a un ne crains pas pour chacun d'entre nous, pour chaque jour de l'année. Vous allez peut-être me dire, oh, c'est le fruit du hasard. Non, moi je ne crois pas que la rédaction de la Bible soit le fruit du hasard. Ces 365 versets ne sont pas le fruit du hasard. Dieu a inspiré la Bible et il savait qu'à notre époque, nous aurions un calendrier avec 365 jours. Et il a dit, pour chaque jour, ne crains pas. C'est bon de se lever le matin et de savoir que Dieu vous dit, ne crains pas. Ne craignez pas les difficultés que vous aurez au travail. Ne craignez pas les difficultés que vous aurez dans votre ministère. Ne craignez pas les difficultés que vous aurez dans votre couple. Ne craignez pas les difficultés que vous aurez dans la société. Ne craignez pas. Croyez seulement en Jésus-Christ, dans ses promesses. Un homme de Dieu a dit que dans la Bible, il y a plus de 8000 promesses. Croyons dans ses promesses. Dieu est fidèle. Jésus-Christ est le même hier, aujourd'hui et éternellement. Il nous dit, ne craignez pas. Ne craignez pas. Pourquoi? Parce qu'il est vivant. Parce qu'il est tout puissant. Parce qu'il est capable de changer les situations. Proverbe 21. Lisons Proverbe 21, verset 1. Proverbe 21, verset 1. Voilà, j'y suis. Proverbe 21, verset 1. Le cœur du roi est un courant d'eau dans la main de l'Éternel. Il incline partout où il veut. Je répète le verset. Le cœur du roi est un courant d'eau dans la main de l'Éternel. Et l'Éternel incline le cœur du roi partout où il veut. En d'autres termes, Dieu est capable de demander, de pousser, d'inspirer un roi. Ça peut être un ministre, un premier ministre, un ministre, un gouverneur, un chef d'entreprise, un bourgmestre, un maire de commune, le roi de votre pays peut-être. Il peut le pousser à changer d'avis par rapport à vous. La situation est contre vous. C'est pour ça que je parle d'une situation normale. Des conséquences du péché, par exemple. La fille de Jaïrus, de Monsieur Jaïrus, était malade. Au point de tomber, au point de mourir. C'était une situation normale. Mais parce que lui, il ne voulait pas la mort de sa fille. C'est pour ça qu'il allait voir Jésus-Christ. Peut-être que vous avez un contentieux avec quelqu'un au tribunal. Cet homme veut votre mort. Cet homme veut votre perte. Et c'est normal, parce que peut-être vous vous êtes mal comporté. Alors vous avez besoin que Dieu intervienne dans votre vie pour changer la situation. Ça peut être, par exemple, vous avez fait des emprunts. Maintenant, vous vous retrouvez dans une situation où vous ne savez plus rembourser dans les délais qui vous sont impartis. Vous avez besoin de l'intervention de Dieu pour que ce délai soit prolongé afin que vous puissiez avoir les ressources nécessaires pour payer cette dette, cet emprunt. Vous étudiez toutes les situations, vous analysez toutes les situations et vous voyez qu'il n'y a pas de solution. Il n'y a pas de solution. Recourez à Jésus-Christ. Il vous dit, ne craignez pas. Ne craignez pas. Ne craignez pas. Je me rappelle d'avoir suivi un témoignage d'un monsieur aux États-Unis qui était marié à une chrétienne. C'était le genre de personne qui vendait de la drogue. Alors, sa femme priait pour que ce monsieur se convertisse. Mais il ne voulait rien entendre, il ne voulait rien savoir de l'évangile, il ne voulait rien savoir de Jésus-Christ. Et un jour, il s'est fait attraper. Sa femme priait, Seigneur, fais grâce à mon homme, fais grâce à mon mari. Le jour du procès au tribunal, le policier qui avait arrêté ce monsieur, a témoigné bizarrement. On lui pose la question, est-ce que vous reconnaissez ce monsieur X ? C'est lui-même qui avait arrêté le trafiquant de drogue. Mais il disait, non, je ne le connais pas. C'est comme si on avait effacé la mémoire de ce policier. Et tellement ça avait dépassé ce trafiquant de drogue, qu'il en a parlé à sa femme. Et sa femme lui a dit, c'est parce que j'ai prié, j'ai imploré la grâce de Dieu pour que Dieu te pardonne, pour que Dieu t'accorde sa grâce et que tu puisses te convertir. Malheureusement, il n'avait pas compris. Il a persévéré dans les bêtises, il s'est fait attraper une deuxième fois. Et cette fois-ci, il est allé en prison. Mais sa femme ne s'est pas découragée. Elle a continué à prier pour lui. Le monsieur s'est converti en prison et il est sorti. Mon frère, ma sœur, Dieu peut changer les situations qui sont impossibles aux hommes de changer. Le médecin est incapable de changer votre situation médicale, votre santé. Le médecin même dit qu'avec avec son intelligence, vous êtes condamné. J'ai une bonne nouvelle pour vous. Jésus-Christ vous dit, ne craignez pas. Croyez seulement qu'il est capable de vous guérir. Croyez seulement qu'il est capable de vous délivrer du péché. Croyez seulement qu'il est capable de vous délivrer de l'alcool. Croyez seulement qu'il est capable de changer votre mari alcoolique, votre épouse insoumise. Qu'il est capable de changer des situations impossibles aux hommes. Voilà pourquoi il dit « ne crains pas ». Lorsque M. Jaïrus est venu voir Jésus-Christ, le but de ce monsieur était que sa fille se retrouve en bonne santé. Mais on vient lui dire que la situation s'est aggravée au point où sa fille est morte. Jésus-Christ lui dit « ça ne change rien, puisque je suis toujours la solution à ton problème ». Combien d'hommes et de femmes prient matin, midi, soir, « Seigneur, donne-moi du travail. Seigneur, donne-moi un mari. Seigneur, donne-moi une épouse. Seigneur, donne-moi des enfants. Seigneur, change ma vie. Seigneur, je veux être plus saint. Je veux être plus consacré à ton œuvre. Je veux payer mes dettes. Je veux telle chose. Je veux. Mais les situations ne s'améliorent pas, elles s'empirent. C'est en ce moment-là qu'il ne faut pas abandonner. C'est ce que Jésus-Christ a voulu dire à M. Jaïrus. N'abandonne pas. Je suis la solution à ton problème. Ne crains pas, crois seulement. Et c'est ce que Jésus-Christ vous dit à vous qui écoutez ce message aujourd'hui. Voilà pourquoi je dis et je dirai encore, la religion ne peut pas vous sauver. La religion ne peut pas changer votre situation. C'est pour ça qu'il faut venir à Jésus-Christ. Il faut se donner totalement et entièrement à Jésus-Christ. Dans ma propre vie, j'ai vu Jésus-Christ changer des situations. Je ne dis pas que j'étais saint, que j'étais sans faute, mais parce que j'ai imploré la grâce de Dieu, parce que j'ai compris que ce que je faisais était mal, et que j'ai imploré la grâce de Dieu, Dieu a même effacé les conséquences de ces fautes, a même effacé les conséquences de cette désobéissance. Dieu est capable de changer les situations. Il dit, ne crains pas. Psaume 40, verset 2. Le psaume 40, verset 2. La Bible nous dit ceci. Psaume 40, verset 2. J'avais mis en l'Éternel mon espérance, et il s'est incliné vers moi. Il a écouté mes cris. Verset 3. Il m'a retiré de la fosse de destruction, du fond de la boue. Il a dressé mes pieds sur le roc et il a affermi mes pas. J'étais dans une situation impossible. Mais Dieu a entendu mes pleurs. Dieu a entendu mes cris. Dieu a changé la situation. Lorsque vous étudiez le psaume 40, tous les spécialistes vous disent que ça réfère à la personne de Jésus-Christ. Lorsque Jésus-Christ monte à la croix, il donne l'impression d'être abandonné. Mais Jésus-Christ continue à croire en Dieu, continue à croire que son Père céleste va changer, va transformer cette situation. Même au moment de mourir, il continue à mettre son espérance en Dieu. Et Jésus-Christ vous dit, et à vous et à moi, ne craignez pas, croyez seulement. Même si la situation s'empire, dès l'instant où nous avons reçu Jésus-Christ dans notre vie comme Sauveur et Seigneur personnel, Jésus-Christ a pris l'engagement de nous défendre face à toutes les situations. Il ne nous abandonnera pas, il ne nous délaissera pas, parce qu'il est notre berger. Ésaïe 43, verset 5, disons-le très rapidement. Ésaïe 43, verset 5. Ne crains rien, car je suis avec toi. Je ramènerai de l'Orient ta race, et je te rassemblerai de l'Occident. Ne crains rien. Je t'ai dispersé dans le monde parce que tu as commis des péchés. Je t'ai dispersé parce que tu n'as pas marché selon ma parole, selon mes commandements. Et la situation normale d'un homme ou d'une femme qui ne marche pas avec Dieu est d'être éloigné de Dieu et d'être dispersé. Dans le cas d'Israël, Dieu les a dispersés dans toutes les nations. Mais il leur fait la promesse. Il dit, ne crains rien, car je suis avec toi. Je n'envoie pas les anges. Je n'envoie pas les archanges. Je n'envoie pas les chérubins. Je n'envoie pas un ambassadeur. Je n'envoie pas un prédicateur. Je n'envoie pas un évangéliste. Je n'envoie pas une religion pour être avec toi. Je viens à ton secours. Je suis avec toi. Qui je? L'Éternel des armées. Qui je? L'Éternel le berger. Qui je? Jésus-Christ de Nazareth. Lorsqu'il dit « ne crains rien », ça veut dire qu'il a tout étudié. Il n'y a rien qui soit au-dessus de Jésus-Christ, qui puisse faire peur à Jésus-Christ dans notre vie. Qui que vous soyez, où que vous soyez, venez à Jésus-Christ. Voilà pourquoi je vous invite, Je vous encourage à donner votre vie à Jésus-Christ, car il est le seul qui s'intéresse à vous, car il est le seul qui se préoccupe de vous, car il est le seul qui se tient derrière sa parole pour que sa parole s'accomplisse dans votre vie. Si Jésus-Christ dit « Ne crains rien, crois seulement », ce qu'il est persuadé, il a toute la puissance, il a toute l'autorité pour changer votre situation, pour changer votre condition. Il tient le cœur du roi dans sa main. Il tient le cœur des banquiers dans sa main. Il tient le cœur des gouvernements dans sa main. Et il incline là où il veut. Et la Bible dit, si Dieu est pour nous, qui sera pour contre nous? Je suis même tenté de vous dire, si Dieu est pour nous, il inclinera le cœur des décideurs en notre faveur. Mon frère, ma sœur, il n'y a que Jésus-Christ qui puisse faire cela. Il veut le faire dans votre vie, mais il veut devenir votre sauveur et votre Seigneur personnel. Parce que s'il est pour nous, personne ne sera contre nous. Mais si Dieu est contre nous, qui pourra nous défendre? Qui sera plus fort que Jésus-Christ pour défendre notre cause? Mon frère, ma sœur, Dieu vous aime et Dieu vous dit aujourd'hui, je veux devenir votre sauveur et votre Seigneur personnel. Si c'est le désir de votre cœur d'accepter Jésus-Christ comme Seigneur et Sauveur, c'est très simple. Baissez la tête dans la prière et répétez ces simples mots après moi. Dites, Père éternel, au nom de ton Fils Jésus-Christ, je viens devant toi. J'accepte Jésus-Christ comme mon Seigneur et mon Sauveur personnel. J'accepte maintenant et jusqu'à la fin de ma vie de toujours suivre Jésus-Christ tous les jours de ma vie et dans tous les domaines de ma vie. Je prends l'engagement aujourd'hui de n'avoir qu'un seul Sauveur, qu'un seul Seigneur, Jésus-Christ. Je crois et je confesse que maintenant Jésus-Christ est entré dans ma vie et qu'il va changer les situations de ma vie à mon avantage, pour sa seule gloire. J'ai ainsi prié au nom de Jésus-Christ. Amen. Si vous avez fait cette prière, croyez que par la foi, Dieu vous a entendu. 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Je suis Raphaël Mambou et le nom de cette émission est Venez à Jésus. Nous nous retrouvons la fois prochaine, toujours sur le même thème. Ne crains pas. Que Jésus continue de vous bénir, que Jésus continue de vous garder. À la fois prochaine. Amen.
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2: Bonjour à tous, je suis Raphaël Mambou, que Jésus vous bénisse, qui que vous soyez, où que vous soyez. Le nom de cette émission est Venez à Jésus. C'est une grâce, c'est un honneur, c'est un privilège de pouvoir vous retrouver encore une fois aujourd'hui autour de la parole de Dieu pour partager quelques versets bibliques sur le thème « Renoncer aux mensonges ». Avant d'aller plus loin, je voudrais vous inviter à baisser la tête dans la prière pour dédier le reste des 30 minutes entre les mains du Seigneur. Prions. Père éternel, entendre ta parole, pour entendre ton message, pour entendre ton appel, pour entendre tes instructions, tes directives. Seigneur, parle au cœur de chacun d'entre nous. Nous avons besoin de ta parole aujourd'hui. Il y a trop de mensonges autour de nous. Il y a trop de confusion. Nous avons besoin de ta parole. Parle à chacun d'entre nous. Au nom de ton Fils Jésus-Christ, j'ai ainsi prié. Amen. Renonçons aux mensonges. Nous avons lu dans Éphésiens 4, verset 25, la recommandation de l'apôtre Paul. Renoncez aux mensonges que chacun... 5, la recommandation de l'apôtre Paul. Renoncez aux mensonges que chacun de vous parle selon...

pouvons nous opposer contre le mensonge. D'abord dans notre propre vie. Là où Dieu nous a établis. Peut-être nous ne sommes établis que sur 2-3 personnes. Ça n'a aucune espèce d'importance. Mais au-dessus de ces 2-3 personnes, les gens doivent voir au travers de nous la lumière. Ils doivent voir la justice de Dieu. Nous avons défini le mensonge comme étant l'altération volontaire de la vérité dans le but de tromper son prochain. Peu importe la raison pour laquelle vous voulez tromper cette personne, pour échapper à une justice, peu importe. Mais le mensonge permet aux gens d'échapper à certaines situations. Le mensonge n'est pas quelque chose de bien. Apocalypse 22, verset 15 nous dit « Dehors, quiconque aime et pratique le mensonge. » Ça, c'est Jésus qui parle. Il est le chemin, la vérité et la vie. Il ne va pas tolérer dans son royaume des hommes qui aiment et pratiquent le mensonge, qui altèrent volontairement la vérité dans le but de tromper son voisin, sa femme, son patron, son collègue de travail, son pasteur, ses brebis, son entreprise, son gouvernement, sa population. Jésus ne va jamais tolérer qu'une telle personne entre dans son royaume. Oh, vous savez, pour l'instant, nous pouvons tromper les hommes. Dire, voilà, je suis pasteur, je suis évangéliste, je suis diacre, je suis coordonnateur d'une cellule, j'aime le Seigneur. Oui, ça c'est bien de le dire. J'aime ce qu'un de mes collègues de travail dit. Il est plus intéressant de ne pas dire qu'on est chrétien, mais qu'on le voit dans ses attitudes, que plutôt le dire que je suis chrétien, mais on ne le voit pas. Le mensonge détruit. Détruit non seulement votre prochain, mais vous détruisez vous-même aussi. Le mensonge détruit non seulement la société, mais détruit aussi votre propre famille, votre propre chair, vos propres enfants. Essayez d'imaginer un père passant ses journées, ses semaines, ses mois, des enfants. Le jour où les enfants découvrent, les jours où les enfants découvrent que leur père, leurs parents sont des menteurs, qu'ils les ont toujours menti, pensez-vous que les enfants auront confiance dans leur père? Moi, personnellement, j'aimerais pas qu'une telle chose n'arrive. J'aimerais pas que ma femme n'ait plus confiance en moi. J'aimerais pas que les auditeurs n'aient plus confiance en moi. Je ne suis pas Dieu, je suis un être humain. Mais je serais énormément déçu de ma propre vie. Si on me disait, par ma femme, par mes collègues, je ne peux plus avoir confiance en toi, parce que tu respires le mensonge. Tu es continuellement en train de mentir. Tu es continuellement en train de tromper. Il y a des hommes comme ça. Il y a des femmes comme ça. Ils sont continuellement en train de mentir. D'autres, c'est carrément une maladie. D'autres, je vais même dire, c'est carrément... Ils sont sous l'influence démoniaque. Ils mentent pour tout et pour rien. Le mensonge détruit, mon frère. Le mensonge détruit, ma sœur. L'altération volontaire de la vérité dans le but de tromper. Peut-être pour faire l'argent, mais ça reste quand même un mensonge. Proverbe 20, verset 17, c'est très intéressant. Proverbe 20, verset 17, pendant que j'étais en train de préparer cette émission, le proverbe 20, verset 17 m'a beaucoup plu. Écoutez ceci. Le pain du mensonge est doux à l'homme. Mais, gloire à Dieu, ce verset ne se limite pas là. Et plus tard, sa bouche est remplie de gravier. Vous imaginez? Au départ, c'est bon. C'est sucré. C'est agréable. Ça a plein de sensations agréables de mentir. Oui. On ment pour avoir un peu d'argent. On ment à l'entreprise. Oh, on prétend avoir presté 30 jours alors qu'on n'en a presté que 5. On touche son salaire. On est heureux. On va s'acheter des vêtements. On va s'acheter des chaussures. Mais c'est de l'argent volé. Volé parce qu'on a menti, on a fait de fausses déclarations. Mais plus tard, quand vous serez attrapé, plus tard, quand vous serez découvert, cet argent-là va devenir désagréable. Désagréable, je vous assure. C'est comme un peu ce genre d'homme, particulièrement ce sont des hommes, ce genre d'homme qui entretient des relations en dehors du mariage. Ils font des enfants. Ils s'amusent, ils trouvent assez agréable de sortir.

0: avec des filles à gauche, à droite. Bon, elle est tombée enceinte, c'est pas grave. J'ai de l'argent, je vais m'occuper d'elle.
1: Ok, c'est bon.
0: Mais plus tard, quand ces enfants vont grandir, quand ces enfants vont commencer à se disputer l'héritage avec ça, quand vous allez voir cela, ça ne va plus devenir du tout agréable. Ça va devenir désagréable. Désagréable. Essayez d'imaginer un homme qui ment à sa femme pendant leur période de fiançailles. Il dit, j'ai pas d'enfant. Et qu'on découvre plus tard, dans le mariage, qu'il a des enfants. Sa femme n'aura plus confiance à lui et lui-même va commencer à se dire, je n'aurais pas dû peut-être mentir. Je n'aurais pas dû mentir. Je n'aurais pas dû faire cela. Parce qu'aujourd'hui, ça devient amer. Mon frère, ma sœur, le mensonge, il est doux au départ, mais ça devient désagréable. La Bible dit, c'est remplir sa bouche de gravier. Et quand vous êtes en train de mâcher, vous allez vous faire mal aux dents. Vous êtes en train de vous faire mal aux dents. Mon frère, ma sœur, attention. Christ ne nous a pas appelés, Christ ne nous a pas sauvés pour continuer à vivre dans le mensonge. Je voulais vous partager une histoire dans la vie du prophète Jérémie. C'est toujours lié au mensonge. Hein. Dans Jérémie 28, c'est un long texte, mais vraiment très important, de 1 à 17. Jérémie 28, du premier verset jusqu'au verset 17. On va lire ceci. Dans la même année, au commencement du règne de Sédécias, roi de Juda, le cinquième mois de la quatrième année, Ananias, fils d'Azur, prophète de Gabaon, me dit dans la maison de l'Éternel en présence des sacrificateurs et de tout le monde. Ainsi parle l'Éternel des armées, le Dieu d'Israël. Je brise le joug du roi de Babylone. Encore 2 ans et je ferai revenir dans ce lieu tous les ustensiles de la maison de l'Éternel que Nabuchodonosor, roi de Babylone, a enlevé de ce lieu et qu'il a emporté à Babylone. Et je le ferai revenir dans ce lieu, dit l'Éternel, Jéconia, fils de Joachim, roi de Juda, et tous les captifs de Juda qui sont allés à Babylone, car je briserai le joug du roi de Babylone. Jérémie le prophète répondit à Anania, le prophète. On n'a pas dit que c'était un faux prophète. On dit quand même que ça reste un prophète. En présence des sacrificateurs et de tout le peuple qui se tenait dans la maison de l'Éternel. Donc il a donné cette prophétie-là dans le temple. Jérémie le prophète dit, Amen, que l'Éternel fasse ainsi, que l'Éternel accomplisse les paroles que tu as prophétisées, qu'il fasse revenir de Babylone en ce lieu les ustensiles de la maison de l'Éternel et tous les captifs. Seulement écoute cette parole que j'ai prononcée à tes oreilles et aux oreilles de tout le peuple. Les prophètes qui ont paru avant moi et avant toi, dès les temps anciens, ont prophétisé contre des pays puissants et de grands royaumes la guerre, le malheur et la peste. Mais si un prophète prophétise la paix, c'est par l'accomplissement de ce qu'il a prophétisé qu'il sera reconnu comme étant véritablement envoyé par l'Éternel. C'est une histoire de mensonge. Hein? Alors Anania le prophète enleva le joug de dessus du cou de Jérémie, le prophète, et le brisa. Et Ananias dit en présence de tout le peuple, « Ainsi parle l'Éternel, c'est ainsi que dans 2 ans je briserai de dessus le cou de toutes les nations le joug de Nabuchodonosor, roi de Babylone. » Et Jérémie, le prophète, s'en alla. Après qu'Ananias, le prophète, eut brisé le joug de dessus le cou de Jérémie, le prophète, la parole de l'Éternel fut adressée à Jérémie en ces mots, « Va et dis à Ananias, ainsi parle l'Éternel, tu as brisé un joug de bois et tu auras à sa place un joug de fer. Car ainsi parle l'Éternel des armées, le Dieu d'Israël. Je mets un joug de fer sur le cou de toutes ces nations pour lesquelles soit asservi à Nabuchodonosor, roi de Babylone. Et elles lui seront asservies. Je lui donne aussi les animaux des champs. » Et le prophète... Et Jérémie, le prophète, dit à Ananias, le prophète, « Écoute, Ananias, l'Éternel ne t'a pas envoyé et tu inspires à ce peuple une fausse confiance. C'est pourquoi ainsi parle l'Éternel, « Voici, je te chasse de la terre. Tu mourras cette année, car tes paroles sont une révolte contre l'Éternel. » Et Ananias, le prophète, mourut cette année-là dans le septième mois, c'est-à-dire soit 2 à 3 mois plus tard. Mon frère, ma sœur, voilà une histoire où on nous parle d'un homme de Dieu qui, pour faire plaisir à son roi, a appliqué dans sa vie le mensonge. Rappelez-vous, le mensonge, c'est l'altération volontaire de la vérité dans le but de tromper son prochain. Qui est-ce que Ananias cherchait à tromper? Le roi d'Israël, le peuple, les différents sacrificateurs. Il leur dit, mais écoutez, vous voyez ce que Jérémie a sur le cou là en bois. Moi, je vous dis que dans 2 ans, Dieu va briser ce joug-là, comme je viens de le faire. Jérémie dit, il n'y a pas de problème. Toi et moi, ce n'est pas aujourd'hui qu'on a commencé à être des prophètes. L'histoire des prophètes n'a pas commencé par toi et par moi. Des gens ont prophétisé avant nous. Mais le problème est que ce qu'ils disent doivent s'accomplir. Si ça ne s'accomplit pas, en fait, ce sont des menteurs. Et pendant que Jérémie parle, Dieu dit, va dire à ce prophète-là que moi, je ne l'ai pas envoyé. Et puisqu'il a brisé un truc de fer, un joug de bois, moi, je lui remplace par un joug de fer. Et d'ailleurs, annonce-le qu'il va mourir cette année. 2 mois plus tard, ce prophète est mort. Rappelons-nous, Proverbe 20, verset 17. Le mensonge au départ, il est doux. Mais à la fin, c'est du granier dans la bouche. Aujourd'hui, peut-être vous êtes en train de profiter du mensonge. Vous êtes en train de mentir. Vous faites des fausses déclarations. Des fausses déclarations d'impôts. Des fausses déclarations de journée de travail. Des fausses déclarations sur vos revenus. Vous inventez des histoires pour gagner de l'argent. Vous savez qu'il y a même des ONG qui inventent des problèmes. Oh non, voilà, nous sommes une ONG X, une ONG Y, nous occupons des orphelins dans tel village, dans telle ville, dans tel pays, alors que c'est faux. La Bible est en train de nous dire, attention, vous profitez aujourd'hui de ce mensonge, mais demain, ce mensonge va se transformer en quelque chose d'amer. C'est l'histoire de ce prophète. Écoutez, s'il est arrivé là où il est arrivé, ça veut dire qu'il était quand même reconnu comme quelqu'un qui annonçait certaines choses qui peut-être étaient vraies. Mais là, Dieu ne l'a fait à dire quoi que ce soit et il a inventé une histoire au nom de Dieu. Rappelez-vous, je crois que c'est dans Proverbe 30, verset 6. On va essayer de retrouver ça. Où Dieu est en train de dire, n'ajoute rien de plus aux paroles de Dieu. Sinon, il va te reprendre devant tout le monde et tu seras trouvé comme un menteur. On va te dire que tu es un menteur parce que tu parles au nom de Dieu alors que Dieu ne t'a pas envoyé. Proverbe 30, verset 5 à 6. Toute parole de Dieu est éprouvée. Il est un bouclier pour ceux qui se refugent, pour ceux qui cherchent en lui un refuge. N'ajoute rien à ces paroles, de peur qu'ils ne te reprennent et que tu sois trouvé menteur. Qui est le menteur? C'est celui qui pratique le mensonge. C'est quoi le mensonge? C'est celui qui altère volontairement la vérité dans le but de tromper son prochain. Oui, c'est le cas de Anania. Anania est un type de chrétien qui invente des histoires. Anania, c'est le type de croyant qui permet le mensonge dans sa vie pour avoir de l'argent. C'est vrai que Anania est prophète. Mais ça peut être un chef d'entreprise. Ça peut être un ministre. Ça peut être un gouverneur. Ça peut être une autorité militaire. Ça peut être un simple pasteur. Ça peut être un laïc de l'église. Ça peut être un employé. Il invente des choses pour se donner une importance. Rappelez-vous toujours, mon frère, ma sœur, que la vérité sera toujours découverte. Ah oui, la vérité sera toujours découverte, surtout quand vous passez votre temps à aimer et à pratiquer le mensonge. Et même si vous trompez les hommes jusqu'à la fin de votre vie, vous n'allez pas tromper Dieu. Vous n'allez pas tromper Jésus-Christ. Parce qu'il va vous juger. Il va vous juger et lui, il juge selon la vérité. Il ne juge pas selon les apparences. J'aime ce que Dieu dira au prophète Samuel lorsque Samuel va oindre le prochain roi après Saül. Dès que Samuel entre dans la maison du père de David, il voit le premier, c'est un beau garçon, grand de taille, certainement lui. Dieu lui dit non. L'homme est frappé par ce qu'il voit avec ses yeux, mais Dieu regarde dans le cœur. Dieu regarde avec les yeux. Parce que quand il faut regarder, c'est avec les yeux. Nous, nous regardons à l'apparence extérieure. Et Dieu regarde à l'intérieur. Vous pouvez tromper les hommes aujourd'hui, mais vous n'allez pas tromper Dieu. Vous pouvez même tromper les anges, mais vous ne tromperez pas Dieu. Jérémie 23, verset 20. Jérémie 14, verset 13 à 16. Jérémie 14, verset 13 à 16. Il nous est dit ceci. Je répondis, ah, Seigneur éternel, voici les prophètes leur disent, vous ne verrez point d'épée, vous ne verrez point de famine, mais je vous donnerai dans ce lieu une paix assurée. Et l'Éternel me dit, c'est le mensonge que prophétisent en mon nom les prophètes. Je ne les ai pas envoyés, je ne leur ai point donné d'ordre, je ne leur ai point parlé. Ce sont des visions mensongères, de vaines prédictions, des tromperies de leur cœur qui vous prophétisent. C'est pourquoi ainsi parle l'Éternel sur les prophètes qui prophétisent en mon nom, sans que je les ai envoyés, et qui disent, il n'y aura dans ce pays ni épée ni famine, ces prophètes périront par l'épée et par la famine. Et ceux à qui ils prophétisent seront étendus dans les rues de Jérusalem par la famine et par l'épée. Il n'y aura personne pour leur donner la sépulture, ni à eux, ni à leurs femmes, ni à leurs fils, ni à leurs filles. Je répandrai sur eux leur méchanceté. C'est le proverbe, c'est Jérémie 14. Au début, nous avons lu Jérémie 28. Donc, 14 chapitres avant Ananias, Dieu déjà condamnait les fausses prophéties qui étaient données, le mensonge qui était dit par les hommes de Dieu de cette époque. Mon frère, ma sœur, Dieu est contre le mensonge, sous toutes ses formes. Ce n'est pas parce que vous êtes pasteur, évangéliste, docteur, femme de pasteur, fils de pasteur, parent de pasteur, que Dieu va tolérer votre mensonge. Non, Dieu n'accepte pas le mensonge. Jésus a dit, je suis la vérité. Et dans la vérité, il n'y a pas de mensonge. Dès qu'on ajoute quelque chose à la vérité, ça veut dire que ce n'est plus la vérité. Ça devient le mensonge. Le mensonge est tout ce qui n'est pas la vérité. Jésus nous dit dans Jean 8, verset 44, que le diable est un menteur et il est le père du mensonge. Ça veut dire que tout ce qu'il engendre, c'est le mensonge. Quiconque aime et pratique le mensonge est un fils du diable. Je ne suis pas là pour vous faire la morale. Je ne suis pas là pour vous faire peur. Mais je suis là pour vous réveiller. Réveillez. Aujourd'hui, le mensonge détruit la société. Et vous ne pouvez pas imaginer à quel point la publicité, il y a de la publicité mensongère. On vous fait croire que si vous achetez ça, vous allez être plus heureux. Si vous achetez ça, vous serez plus épanoui. Si vous allez à tel endroit, vous aurez plus. Des mensonges. Tellement des mensonges qu'aujourd'hui, on retrouve même des enfants de Dieu qui commencent à faire même des faux passeports, des faux visas, des faux papiers, des fausses identités pour tromper leurs autorités ou tromper les autorités d'autres pays. Aujourd'hui, on fait croire aux gens que si on va en Europe, on sera plus heureux, plus épanoui que si on est en Afrique. Qui a dit ça? Dieu n'a jamais dit ça. Dieu n'a jamais dit ça. C'est du mensonge. C'est du mensonge. Appelez ceux qui sont en Europe. Appelez ceux qui sont aux États-Unis. Ils vont vous dire que eux aussi, ils ont leur lot de problèmes. Ils ont leurs problèmes aussi. Vous serez heureux là où Dieu veut que vous soyez. Vous serez heureux si vous êtes dans le plan de Dieu. Je ne suis pas contre le fait d'aller en Europe. Si Dieu vous a appelé en Europe, allez en Europe. Si Dieu vous a appelé à aller en Afrique, allez en Afrique. Si Dieu vous a appelé à aller en Amérique, allez en Amérique. Vous serez heureux là où Dieu veut que vous soyez. Vous serez heureux si votre relation personnelle se développe avec Jésus-Christ. Le bonheur ne dépend pas de ce que nous possédons. Le bonheur ne dépend pas de ce que nous avons. Le bonheur ne dépend pas même de ce que nous possédons dans nos banques. Le bonheur dépend de notre relation avec Jésus-Christ. Dieu dit à Jérémie, dit à ses prophètes, arrêtez. Ils sont en train de mentir, vous donnez au peuple une fausse espérance. Vous voyez, une des conséquences du mensonge, c'est ça. On donne à des gens une fausse espérance, une fausse assurance. On leur fait croire que voilà, si vous achetez la nouvelle voiture XYZ, vous serez plus épanoui. Et quand la personne achète, il dépense son argent, il se rend compte qu'il est toujours dans les mêmes problèmes. Et vous allez retrouver aujourd'hui des pasteurs qui vous disent, si vous venez dans mon église, vous serez épanoui, vous serez restauré dans votre vie. Mais c'est faux. Celui qui épanouit les hommes, celui qui restaure les hommes, c'est Jésus-Christ. Ce n'est pas une église quelconque. C'est faux. C'est Jésus-Christ qui guérit. C'est Jésus-Christ qui restaure. C'est Jésus-Christ qui bénit. C'est vrai, il va utiliser le canal d'un homme. Mais ça ne veut pas dire que cet homme-là, s'il n'y a pas cet homme-là, il n'y a pas d'autre solution. C'est un mensonge du diable, vous voyez. C'est un mensonge du diable. Jérémie 23, verset 21, il nous est dit ceci. Jérémie 23, verset 21. Je n'ai point envoyé ces prophètes, et ils ont couru. Je ne leur ai point parlé, et ils ont prophétisé. En fait, ils ont menti. Combien d'enfants de Dieu pratiquent le mensonge aujourd'hui? Combien pratiquent le mensonge? Paul recommande à l'église d'Éphèse, renoncez au mensonge. Éphésiens 4, verset 25, j'aimerais qu'on le lise. C'est vrai que c'est notre texte de base, mais j'aimerais quand même qu'on revienne. Éphésiens 4, verset 25. L'apôtre Paul dit, renoncez au mensonge. Et que chacun de vous parle selon la vérité à son prochain. Car nous sommes membres les uns des autres. Ça veut dire que j'ai besoin de vous, vous avez besoin de moi. Alors si vous avez besoin de moi, mais que moi je ne dis pas la vérité, moi je suis en train de vous mentir. En fait, je suis à la fois en train de vous détruire et à la fois en train de me détruire parce que moi aussi j'ai besoin de vous. Nous sommes membres d'un même corps. Et nous avons besoin d'avoir une relation vraie les uns avec les autres, basée sur la vérité. Construit sur la vérité, protégé par la vérité. Et le mensonge vient ronger cette maison-là. Vous voyez mon frère, vous voyez ma sœur, j'ai besoin de vous, vous avez besoin de moi, mais nous devons marcher dans la vérité. Paul demande, renoncez au péché, renoncez au mensonge. C'est quoi le mensonge? C'est l'altération volontaire de la vérité dans le but de tromper son voisin. Dans le but de tromper son prochain, de tromper sa femme, de tromper son mari, ses enfants, ses parents, ses collègues de travail, son patron dans l'entreprise, son gouvernement, son pays, sa nation, son peuple, son quartier. Mon frère, ma sœur, le péché est détruit. Nous avons vu dans le cas d'Anania, il est mort 2 mois après. 2 mois après. Peut-être que Dieu ne vous a pas encore tué vous maintenant, parce qu'il vous laisse l'opportunité de renoncer au mensonge. Et c'est aujourd'hui la possibilité de renoncer au mensonge. Si c'est cela votre désir, c'est très simple. Baissez la tête dans la prière et repentez-vous avec ces mots. Père éternel, au nom de ton Fils Jésus-Christ, j'ai entendu ton appel, j'ai entendu ton message, j'ai entendu ton interpellation et je te demande pardon. Pardon de mentir. Pardon d'avoir menti, pardon d'avoir aimé et pratiqué le mensonge. Purifie-moi avec le sang de Jésus-Christ. Lave-moi avec le sang de Jésus-Christ. Au nom de Jésus-Christ, j'ai ainsi prié. Amen. Si vous avez fait cette prière, croyez que par la foi, Dieu vous a entendu. Nous nous retrouvons dans quelques instants. Ne partez pas.
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0: Bon retour à l'émission « Venez à Jésus ». Je suis Raphaël Mambou. Si vous avez fait cette prière, si vous avez écouté cette émission et que cela a touché vous et moi, Dieu vous a parlé. Ne lui résistez pas. Abdiquez, suivez-le, soyez fortifiés, renoncez au mensonge parce que Dieu vous aime. Je vous encourage à vous joindre à une église qui marche dans la vérité, qui marche dans la droiture, qui marche dans la crainte de Dieu. Mon frère, ma sœur, Jésus vient bientôt pour prendre son Église. Et il est temps de vous mettre en règle avec lui, de continuer, de persévérer. Vous savez, beaucoup d'hommes et de femmes autour de nous ont besoin de la vérité, ont besoin de la lumière. 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C'est entièrement gratuit. Nous nous retrouvons la fois prochaine, toujours sur le même thème, renoncer aux mensonges. Que Jésus continue de vous bénir, que Jésus continue de vous garder. À la fois prochaine. Amen.
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On a été resté à la question des démons la dernière fois, et donc notamment la question de la possession démoniaque. Que les démons puissent posséder des hommes, ou même des animaux, est quelque chose qui est bien attesté dans la Bible. Qu'est-ce que c'est justement que la possession démoniaque ? Bon, nous avons vu que l'action démoniaque se situe à plusieurs niveaux. Il peut y avoir la tentation, qui peut avoir pour origine une action de l'adversaire, et aussi justement par l'intermédiaire de ces démons. Nous savons qu'il y a des démons d'incrédulité, il y a des démons d'impureté, il y a des démons de colère, enfin il y a, bon, spécialisation dans ce domaine, si j'ose dire. De telle sorte qu'ils peuvent être des agents de tentation dans ce domaine, dans les différents domaines qui sont les leurs. Autre aspect, alors, dans la gradation de l'action démoniaque, c'est l'oppression. Il peut y avoir parfois une véritable oppression démoniaque qui peut s'opérer même chez des enfants de Dieu, comme la tentation, bien sûr. Cette oppression, elle se caractérisera par parfois même des maux physiques. L'exemple de Paul est là pour nous le rappeler. Paul a été affligé, souffleté, dit-il, par un ange de Satan. Et par conséquent, les démons peuvent avoir une action dans ce domaine-là. Bien entendu, il serait extrêmement inexact de prétendre que toute maladie est le résultat d'une action démoniaque. Mais, exceptionnellement, ça peut être le cas. Mais cette oppression démoniaque ne s'opère pas simplement dans le domaine de physique, disons, aussi dans le domaine psychique, essentiellement, c'est là plutôt, évidemment, que s'accomplit l'oppression de l'ennemi. Cette oppression peut se caractériser par des angoisses, des doutes récurrents, des tentations récurrentes dont on n'arrive pas à faire le tour, etc. Bon, il faut parfois savoir identifier d'où viennent justement de semblables actions, ou alors parfois des difficultés en cascade dans différents domaines, parfois tout à fait inattendues, dans des domaines où on n'avait pas de points faibles particulièrement, soit de difficultés, par exemple, dans le travail, soit dans des difficultés diverses. Bon, parfois, il y a des actions d'ennemis. Je dis parfois, bien entendu, il faut toujours être très prudent et ne jamais, évidemment, généraliser des choses semblables. Donc, tentation, oppression, deuxième degré de l'action démoniaque. Troisième degré, alors beaucoup plus grave, c'est l'obsession. Alors, évidemment, l'obsession, je pense que c'est assez clair. On voit bien ce dont il s'agit. Il y a parfois, effectivement, des actions d'adversaires qui arrivent à cela. Et dans une pareille situation, il faut parfois justement avoir recours à la prière des frères pour justement briser cette puissance des ténèbres qui peut parfois intervenir. Non sans avoir au préalable examiné sa vie pour voir si on n'a pas ouvert la porte à l'adversaire quelque part. Parce que parfois, l'adversaire intervient parce que, justement, nous lui avons ouvert ou entre-ouvert une porte. Manque de vigilance dans tel et tel aspect, dans tel et tel domaine, qui fait que l'ennemi, soudain, a un levier, évidemment, qu'il emploie. Lorsque cela a été fait, et que l'on a éventuellement réparé ce qui avait besoin de l'être dans ces domaines, alors il convient de demander, parfois, l'aide des frères, l'aide de la prière des frères pour pouvoir justement rompre ces actions d'adversaire. Et enfin, dernière forme de l'action des démons, et la plus grave infiniment, bien sûr, c'est la possession. La possession, c'est un état où l'ennemi ou un esprit de ténèbres prend, comme son nom l'indique, possession de l'être du possédé, à la fois dans son être psychique,
et dans son être physique. Les démons sont des êtres impurs qui sont donc des esprits, ils n'ont pas de corps, bien évidemment, et cherchent des corps pour satisfaire leurs besoins, leurs passions. Et lorsqu'ils ont la possibilité de le faire, eh bien, ils peuvent donner libre cours à leurs instincts déréglés. Jésus nous dit qu'un démon qui est hors d'un corps cherche du repos et il n'en trouve pas. Peut-être que déjà les esprits des ténèbres connaissent un certain jugement, en attendant le jugement final, et que le fait de posséder un corps leur accorde un certain repos, une certaine satisfaction. Et ils cherchent donc à posséder un individu, un être humain de préférence, ou au besoin, un animal. L'exemple des pourceaux, dans lesquels était entrée la légion de démons qui possédait le gadarénien dans l'Évangile, nous montre que des animaux peuvent être possédés. Comment devient-on possédé ? On pourrait dire ceci. Tout être humain, tout individu, chrétien ou non, a des défenses naturelles contre l'action des démons, contre la possession démoniaque. Dieu soit béni, la possession démoniaque est quelque chose de tout à fait anormal, exceptionnel. Et en général, pour qu'il puisse y avoir possession démoniaque, il faut que d'une manière ou d'une autre, ses défenses naturelles aient été très affaiblies, voire même aient totalement disparu. Très souvent, comme l'avons dit il y a un instant, les esprits des ténèbres agissent quand on leur ouvre une porte. Et la plupart du temps, la possession est le résultat de ce que précisément un individu a ouvert la porte aux esprits démoniaques. Un des moyens les plus courants pour ouvrir justement la porte aux actions démoniaques, c'est l'occultisme. Et c'est la raison pour laquelle la Bible condamne avec tellement de force l'occultisme, parce que précisément l'occultisme est une porte ouverte aux esprits des ténèbres. Et notamment, dans l'occultisme, où il y a aussi plusieurs formes, la pire de toutes est la nécromancie, c'est-à-dire l'évocation des esprits des morts, qui, à ce moment-là, eh bien, nous met directement en contact, met celui qui s'y livre, en tout cas, directement en contact avec les puissances des ténèbres. La nécromancie, c'est-à-dire l'évocation des esprits des morts, qui est considérée comme une des pires abominations qu'un homme puisse commettre, aux yeux de l'Éternel, n'est-ce pas, a besoin d'un intermédiaire. Et ce que, précisément, les spirites appelle un médium. Un médium, c'est un individu qui s'ouvre justement à l'action des esprits, qui va devenir leur organe par lequel ils vont se manifester, par lequel ils vont s'exprimer. Bon, vous trouvez ça évidemment dans les formes modernes de spiritisme, telles qu'on les pratique hélas de plus en plus dans nos pays dits éclairés et rationalistes, mais on les retrouve aussi, bien sûr, dans nombre de cultes africains, et souvent ce que l'on appelle les sorciers ne sont autres que des médiums. Ça veut dire que précisément ils pratiquent un certain nombre de techniques, telles par exemple la transe dans laquelle on entre par justement la musique africaine. La musique africaine des tam-tams avec le rythme répétitif qui s'accélère de plus en plus, qui accélère donc aussi les mouvements du cœur, et puis qui, au bout d'un temps, font perdre à l'individu, qui d'ailleurs accompagne souvent cette musique d'une danse, l'amène à tomber dans une sorte de transe où il perd le contrôle de lui-même, il perd le contrôle de sa personnalité, et par conséquent devient le réceptacle par lequel les esprits qu'il invoque vont pouvoir parler, se manifester, faire des gestes, faire des choses extraordinaires, etc. Ce sont
c'est les sorciers africains. Le vaudou, évidemment, qui est d'ailleurs une des formes de la sorcellerie africaine également, est une forme très élaborée, justement, de nécromancie et de spiritisme. Et évidemment, lorsque l'on agit de cette manière-là, la porte est toute grande ouverte aux esprits démoniaques. Et les individus qui sont des médiums sont en général possédés. Alors, bien entendu, il n'est pas nécessaire d'aller aussi loin pour pouvoir être possédé. Et parfois, simplement pour avoir participé à des cérémonies de ce type-là, un certain nombre de gens qui sont dans des situations diverses peuvent se trouver également possédés. Entre parenthèses, c'est une des raisons pour lesquelles aussi il convient de mettre en garde nos jeunes, et même les moins jeunes, contre le rock'n'roll. Le rock'n'roll, justement, qui est une musique qui est dérivée de ces musiques africaines ayant pour but de créer la transe, est basé sur exactement le même phénomène. Et vous savez qu'il n'est pas rare de voir dans des concerts de rock des gens, spectateurs ou d'ailleurs chanteurs eux-mêmes, entrer dans une véritable transe, ne plus se contrôler, faire des choses tout à fait extraordinaires, se mettre à tout casser, se mettre à pratiquer des orgies sexuelles, des agressions sexuelles, des agressions tout court, n'est-ce pas ? D'autres vont aller jusqu'à se suicider à la suite de choses comme cela, n'est-ce pas ? Bon. Il y a donc là quelque chose de véritablement démoniaque dans cette musique qui, justement, aujourd'hui, gagne le monde entier, est un phénomène de société comme il n'y a absolument aucun équivalent dans l'histoire. Alors, là, il y a donc des portes ouvertes aux actions des ténèbres. Maintenant, il peut y avoir aussi d'autres manières de connaître la possession, telles notamment deux choses sur lesquelles il nous faut particulièrement veiller, enfin, pas nous, mais enfin, sur lesquelles on doit veiller d'une manière spéciale, nous aussi d'ailleurs, c'est premièrement une grande fatigue physique. Ça, faire très attention à cela. Certains, ou psychiques, fatigues, d'ailleurs les deux sont liés en général, hein, aller jusqu'au bout de ses forces est extrêmement dangereux. Et cela, justement, peut provoquer cette perte des défenses un petit peu. Vous savez, c'est comme l'immunité contre les agressions microbiennes, bactériennes, tout ce que vous voudrez, c'est un peu la même chose dans le domaine psychique et spirituel, quoi, hein. Et lorsque l'on va au bout, justement, de ses capacités, manque de sommeil, surmenage intellectuel, physique, des étudiants, par exemple, qui passent des examens difficiles et qui se tuent au travail, on a vu parfois des cas comme ça de gens qui, ensuite, tombaient dans des désordres psychiques au travers desquels il fallait voir, justement, souvent une possession démoniaque. Alors ça, il faut faire très attention à ça. Autre point aussi, alors, la passivité. C'est une des grandes règles, justement, du spiritisme. C'est que le médium, celui qui est l'instrument de la manifestation démoniaque, doit être passif, hors de lui-même, court-circuité totalement. Et le médium qui parle, ou plutôt par la bouche duquel les esprits parlent, quand il est revenu de la transe extatique dans laquelle il a été plongé, ou hypnotique aussi, l'hypnose aussi est utilisée dans toutes ces choses-là, ce sont des techniques qui sont totalement néfastes et totalement diaboliques, n'est-ce pas ? Peuvent se trouver... Nous oublient tout ce qui s'est passé, n'ont aucun souvenir de ce qui s'est passé, de ce qu'ils ont dit, n'est-ce pas ? Leur ego a été complètement court-circuité pendant la transe. Quand il en est ainsi, nous pouvons reconnaître une action démoniaque. L'Esprit de Dieu est aux antipodes de cette manière de faire. Et, comme le disait Donald G., le Saint-Esprit est un gentleman,
Et il reprenait et commentait le texte de Paul aux Corinthiens en disant « Les esprits des prophètes sont soumis aux prophètes ». C'est la différence entre le prophète et le médium. Le Saint-Esprit ne court-circuite jamais notre personnalité. Le Saint-Esprit n'agit pas, ne prend pas possession de notre être contre notre gré. Et nous fait faire des choses, et ne nous fait pas faire de choses que nous ne voudrions pas faire. Et c'est la raison pour laquelle, parfois, quand certains déraillent dans le domaine prophétique, et qu'on leur dit, mais tu as déraillé, ah mais non, c'est plus fort que moi, c'est l'Esprit Saint qui m'a poussé. Non, sûrement pas. Si c'est un esprit qui t'a poussé, ce n'est pas l'Esprit de Dieu. Parce que justement, l'Esprit de Dieu, c'est une collaboration permanente entre cet esprit divin et notre esprit. Et même s'il peut y avoir parfois une forte pression du Saint-Esprit pour nous pousser dans une certaine voie, si nous voulons résister au Saint-Esprit, nous avons toujours la liberté de le faire. Et par contre, l'esprit de démoniaque, l'esprit de possession, c'est autre chose. Précisément, le fait que l'on est possédé, c'est qu'on ne se contrôle plus. C'est que l'on n'est plus maître de soi. Et la situation d'un possédé est une situation terrible. Bon, il peut y avoir toutes sortes de formes de possession et de degrés aussi, bien sûr. Voyons même dans l'Évangile qu'il y a des possessions par des démons religieux. Voyons un individu dans la synagogue de Capernaum qui était là, qui priait, et pourtant qui était possédé. Et Jésus chasse cet esprit. Bon, ce n'est pas étonnant, dira l'apôtre Paul, puisque Satan lui-même se déguise en ange de lumière. Et nous voyons, par exemple, dans l'histoire de Michée, fils de Himla, dans un texte de l'Ancien Testament, n'est-ce pas, la cour du Seigneur qui est rassemblée, et le Seigneur qui dit « Qui sortira pour séduire Akab afin qu'il monte à Ramoth en Gilad et qu'il y meure ?» Et un esprit sort et dit « Moi, j'irai, je le séduirai. » Comment ? Lui dit le Seigneur, « Eh bien, je serai un esprit de mensonge dans la bouche de tous ces prophètes. » Donc, il peut y avoir aussi des esprits de mensonge. D'ailleurs, la Bible nous dit cela aussi pour les derniers temps. Dieu leur envoie une puissance d'égarement pour qu'ils croient au mensonge. Et c'est en cela que l'apôtre Paul nous dit « Satan peut se déguiser en ange de lumière. » Et c'est une des raisons pour lesquelles aussi, parmi les dons du Saint-Esprit, il y a le don de discernement des esprits, pour savoir quel est le type d'esprit qui est derrière telle ou telle manifestation. Il est intéressant de noter que la Bible ne parle pas du don de chasser les esprits mauvais. Et Donald G., notant ce fait, concluait que celui qui reçoit le discernement des esprits, au moment où il reçoit le discernement des esprits, reçoit aussi le don de chasser l'esprit mauvais. C'est typique, par exemple, dans l'histoire de Paul et de la jeune fille, la jeune esclave, vous savez, de Philippe, qui donc courait derrière Paul et son équipe en disant « Ces hommes sont les serviteurs du Dieu Très-Haut, etc. » Bon. Paul reconnaît là qu'il s'agit d'un esprit de ténèbres, d'un esprit de Python, et il chasse l'esprit. Quand il en a la révélation qu'il s'agit d'un esprit mauvais, hop, il chasse l'esprit. Par conséquent, à partir du moment où nous avons une révélation qu'il y a un esprit mauvais, il faut que nous ayons la foi et l'audace, l'autorité, justement, de dire « Si le Seigneur me révèle qu'il y a là un esprit de ténèbres, c'est afin que je le chasse. » Cela fait partie du don de discernement des esprits. Parce que, bien entendu, il n'y a rien de pire aussi, et ça je prends l'autre aspect, que de chasser des démons là où il n'y en a pas. Parfois, vous avez des gens qui ont tendance à voir des démons un peu partout. Pendant un temps, dans les milieux évangéliques, il y avait une épidémie de démonite aiguë. J'ai fait allusion la dernière fois. Vous aviez un rhume de cerveau, c'était un démon qui vous attaquait, alors il fallait chasser l'esprit de rhume de cerveau.
vous aviez un corps aux pieds, c'était un esprit mauvais, bon, etc. Enfin, je caricature et à peine. Alors, c'est pourquoi, justement, là aussi, avant d'intervenir, il faut prier, Seigneur, à quel type d'esprit ai-je affaire ? Si on a affaire à une maladie physique, et puis qu'on se trompe, on dit ben, c'est un esprit mauvais, et puis qu'on prie, et puis sans soigner la maladie physique, vous voyez les conséquences que ça peut avoir. À l'inverse, s'il y a une maladie opiniâtre qui refuse de partir, peut-être qu'on peut s'interroger, dire Seigneur, mais montre-moi, qu'est-ce qui se passe ? Comment se fait-il que ? Hein ? Et effectivement, là, éventuellement, Dieu peut montrer quelque chose, etc. Bon. Et là, donc, il y a un combat de prière qui s'impose pour que la puissance mauvaise puisse ainsi être chassée. Il est aussi extrêmement redoutable de s'attaquer aux démons. D'ailleurs, l'épître de Judas nous le dit, d'une manière inconsidérée du moins. Il nous dit que des hommes, loin de Dieu, en quelque sorte, parlent injurieusement des gloires. Sans se rendre compte que même l'archange Michaël, qui pourtant est un des principaux anges du Seigneur, lorsqu'il disputait avec Satan le corps de Moïse, n'osait pas porter contre lui de jugement injurieux. Et c'est sûr que chasser un démon, c'est en tout cas pas l'injurier. Ça peut être extrêmement redoutable. Surtout qu'il y a différentes formes de démons, il y a aussi des hiérarchies dans ce domaine-là. Et Jésus le rappelle, lorsque il avait donné à ses disciples le pouvoir de chasser les démons, eh bien, il y avait un certain type de démons qu'il n'avait pas pu chasser. Lorsque l'enfant lunatique leur avait été amené, que Jésus était sur la montagne de la Transfiguration, n'avait pas pu chasser le démon. Et après que Jésus l'ait fait, ils disent, mais pourquoi, Seigneur, n'avons-nous pas pu chasser ce démon-là ? Parce que c'est un type particulier, dit Jésus. Et ce type de démon ne sort que par le jeûne et par la prière. Nous voyons aussi dans le livre des Actes le danger qu'il y a de s'attaquer inconsidérément aux démons lorsque les sept fils de Séva, qui étaient spécialisés dans l'exorcisme, vont invoquer sur des démoniaques le Jésus que Paul prêche. Et vous savez ce qui se passe, les démons répondent, Jésus nous connaissons, Paul aussi, mais toi, nous ne savons pas qui tu es, nous, vous ne savons pas qui vous êtes, et les démons se jettent, enfin les posséder quoi, se jettent sur eux, puis les battent, et puis etc. Bon, on connaît des cas comme ça, hein, ça s'est arrivé, des gens qui se sont fait rosser par des démoniaques, bon, parce qu'ils n'avaient pas pris suffisamment de précautions. Alors, il faut faire très attention et ne pas être inconsidéré dans des choses comme cela. Donc, je disais la passivité. La passivité peut ouvrir la porte à des actions démoniaques. Et c'est une des raisons aussi pour lesquelles il nous faut être extrêmement prudent, réservé vis-à-vis de la télévision. Car la télévision, des caractéristiques de la télévision, c'est justement qu'elle plonge l'individu qui la regarde longtemps dans un état de passivité. Des études fort intéressantes ont été effectuées sur les jeunes enfants, je crois que c'est Armel qui m'avait prêté ce bouquin en son temps, hein, par des psychologues, des gens comme ça, et qui avaient noté que les effets de la télévision à haute dose sur des jeunes enfants sont absolument semblables aux effets de la drogue. Et que, précisément pour cette raison, nombre de parents qui ont des enfants un petit peu agités, un petit peu turbulents, les placent devant la télévision, et sont sûrs d'avoir la paix avec eux au bout d'un temps. Et alors, elle constatait exactement les mêmes effets, les mêmes phénomènes psychiques, c'est pas, les mêmes réactions psychiques pour l'enfant abreuvé de télévision que pour le drogué. Et donc, notamment, cet état de passivité qui fait la joie des parents, parce que, bon, quand l'enfant est passif, bah, ils sont tranquilles. Dernièrement, une voisine de mes parents... vieille dame disait que, elle regarde, dès qu'elle se réveille le matin, elle tourne sa télévision, puis elle reste au lit, elle regarde la télévision jusqu'à 11 heures. Puis après, elle se lève, elle fait son repas,
Et puis, fait un petit peu ses affaires, ses petites affaires, ses courses et tout. Et puis le soir, à partir de 8h jusqu'à minuit, la télévision. Si je n'avais pas ça, qu'est-ce que je ferais ? Voilà, c'était sa réflexion. Bon. Ben, voilà une femme qui est complètement passive, hein, complètement anesthésiée, complètement droguée. Eh bien, logiquement, là, à terme, des choses comme ça ne peuvent que... Peut-être pas ouvrir la porte à une possession au sens forme du terme, enfin, c'est quelque chose d'extrêmement négatif. Et il y a un certain nombre de phénomènes de notre temps, notamment ceux que je lui évoquais tout à l'heure, le rock'n'roll, la télévision, et maintenant les multimédias, tout ce qui s'ensuit, où il y a justement des phénomènes qui vont vers un même but. Celui donc de rendre passif, sans réaction, drogué, parce que le rock'n'roll c'est une drogue aussi. Je disais aussi parlant de la drogue que les écoles israéliennes maintenant sont infestées de ça, c'est un problème terrible maintenant dans les écoles israéliennes. Et le but est quoi? À mon avis, de préparer le chemin à l'Antéchrist. Parce que c'est mondial, ça aussi, ce phénomène-là. Les musicologues ont noté que le rock'n'roll était un phénomène sans aucun équivalent dans l'histoire. Que le monde entier soit subjugué par cette musique est un phénomène tout à fait spécial. La télévision, c'est quelque chose de mondial. Plus profond de la brousse africaine, etc. Et alors, avec maintenant ce qui se développe, les multimédias, les jeux électroniques, vous pouvez entrer dans le scénario vous-même et l'influencer. Donc une vie virtuelle, hein, comme cette brave dame, je vous disais, elle vit une vie virtuelle, sur deux plans, une véritable schizophrénie. Il y a sa vie réelle et puis sa vie virtuelle. Bon. Comment voulez-vous que ça ne provoque pas des ébranlements psychiques et mentaux? D'ailleurs, on le voit dans notre société, il y a de plus en plus de loufoqueries, pourquoi? Parce que les gens sont perturbés. Bon, parlons aussi de la vie moderne qui influe à ce niveau-là. Et on sait bien que derrière la vie moderne, il y a des puissances de ténèbres, on voit bien ces choses-là. Et puis, on échappe difficilement alors à la conclusion que, comme le dit l'Apocalypse, les esprits de ténèbres qui sortent du puits de l'abîme, hein, et qui vont vers les rois de la terre pour les préparer pour les choses dernières, pour l'apparition de l'Antichrist, pour... La bataille finale, la révolte contre Dieu. Bon, les esprits d'incrédulité, de doute, quand une mère ici me disait que dans l'école de son fils, en terminale, le professeur a demandé qui croit en Dieu. Il y avait deux, un musulman et lui. Et l'autre, les autres le regardaient avec des yeux comme ça. Comment peut-on croire en Dieu? Et comme nous l'avons écrit dans la prochaine expérience, nous retournons à la question. Comment peut-on ne pas croire en Dieu? Il suffit de prendre le corps humain, il suffit de prendre la nature, il suffit de prendre... Comment peut-on ne pas croire en Dieu? C'est ça qui devrait faire problème. Mais non, aujourd'hui, pour les gens, ce qui fait problème, c'est comment peut-on croire encore en Dieu? Mais c'est disproportionné. Il faut être aveugle pour ne pas voir que derrière cette vague d'incrédulité, il y a des puissances des ténèbres. Quand on voit ces deux individus, là, ces deux journalistes de pacotille là, qui ont fait les émissions d'Arte et qui se sont autoproclamés spécialistes exégèse biblique, et puis qui sont en train de répandre leur poison comme ça à des multitudes. Bon, c'est, comme l'a montré fort bien Jean-Marc Berthoud dans cette remarquable brochure que j'ai distribuée à quelques-uns, s'il y en a qui veulent d'ailleurs, j'en ai encore quelques-unes, hein. Bon, c'est gros, il y a des ficelles énormes, que dis-je, des ficelles, des cordes. On voit bien que ça ne tient pas, c'est inconsistant. Et pourtant, les gens sont séduits par ces choses-là. Des croyants de toute religion sont ébranlés. Je voyais maintenant, ils ont écrit un bouquin qui s'appelle « Jésus contre Jésus ». J'ai vu ça l'autre jour à la librairie, on a acheté un bouquin. Bon, voilà, c'est encore... Maintenant, pareil, qu'ils vont continuer avec Paul, puisque ça a si bien marché. Bien. Qui est derrière ces choses? C'est l'adversaire, c'est des esprits de ténèbres. Et ça prépare quoi à ça? Eh bien, ça prépare cette grande révolte généralisée de l'humanité contre Dieu,
que nous décrit le livre de l'Apocalypse. Bon, ce sont ces actions des puissances des ténèbres, ces puissances de l'air. Bon, parlons justement de la débauche sexuelle qui marque aussi notre temps, ce Pax, cette apologie de l'homosexuel qui marque aussi notre temps, ce Pax, cette apologie

Et on fait. Pourquoi? Bon, cette sexualité à toutes les sauces, mais c'est pas normal, c'est antinaturel. Il y a quelque chose derrière ça. Bon, on le voit bien. Qui est derrière ces choses-là? Les puissances des ténèbres. Et là, voyez-vous, on insiste actuellement à une véritable entreprise. C'est plus simplement à la limite des individus qui sont possédés, mais on voit venir un temps où, d'ailleurs, c'est ce que nous laisse entendre l'Apocalypse, où c'est la société tout entière. Il sera sinon possédé, du moins contrôlé très fort par l'esprit de l'adversaire. Et le but sera justement d'amener l'humanité à accepter celui que Satan va introniser au temps de la fin, maître du monde, après cette entreprise de mondialisation, l'Antichrist. Alors, ça, c'est justement cet esprit d'égarement dont parle Paul, cet esprit d'égarement pour croire au mensonge. Alors, maintenant, quand nous parlons de la possession démoniaque, il y a une chose qu'il faut souligner très fort, et ça, je tiens à le souligner, justement, parce que c'est fondamental. C'est qu'un chrétien qui marche avec Dieu ne peut pas être possédé. La Bible est très claire. Celui qui est en nous est plus grand que celui qui est dans le monde. Si l'ennemi vient comme un fleuve, l'Esprit de l'Éternel le mettra en fleuve. Michée. Et on pourrait prendre bien d'autres textes. Comment peut-il y avoir coexistence entre l'Esprit de Dieu et l'Esprit de l'adversaire? Alors, je me souviens qu'il y a quelques années de cela, qu'on faisait rage cette polémique au sujet de la possession, la démonologie. La première fois que j'ai entendu cela, un frère qui est pasteur, il disait, oui, maintenant, nous exorcisons les chrétiens. Je dis, mais c'est pas possible. La Bible dit, mais l'expérience prouve le contraire. Alors là, j'ai réagi très fort. Je dis, comment ? L'expérience prend le pas sur la parole de Dieu. Ah oui, mais on a, nous, des chrétiens qui... Bon, alors, très bien. Parlons-en. Quel genre de chrétien? Évidemment, dans les milieux charismatiques, il y a toutes sortes de gens qu'on appelle chrétiens qui ne le sont pas, qui ne l'ont jamais été. Et chrétien, celui qui est né de l'esprit, qui est né d'eau et d'esprit, dit Jésus à Nicodème. Si quelqu'un n'a pas l'esprit de Christ, il ne lui appartient pas, dit l'apôtre Paul. C'est très clair. Et vous pouvez avoir des gens dans les églises qui font profession de christianisme, et surtout dans les églises multitudinistes, bien sûr, mais même dans certaines églises de confesseurs, qui font profession de christianisme parce que ils ont été élevés là-dedans, parce qu'ils ont adhéré intellectuellement et qui n'ont jamais été véritablement régénérés par l'Esprit de Dieu. Ces gens-là peuvent être effectivement possédés. Alors on va dire, mais il y a des chrétiens possédés. Mais non, ils n'ont jamais été chrétiens. Et puis, autre point, un chrétien rétrograde ou un chrétien déchu peut aussi être possédé, c'est évident. Alors, s'il en est ainsi, il faudra qu'il soit allé très loin, éventuellement dans le péché. Il est évident que, par exemple, un chrétien qui tombe dans un péché grave, tel par exemple un chrétien qui tombe dans l'homosexualité, et j'ai connu des cas de ce type-là, peuvent effectivement ouvrir la porte aussi là, à la puissance des ténèbres, et peuvent se trouver possédés. Mais c'est évident que ça n'arrive qu'après avoir commis des péchés, un péché de ce type-là. Ou l'adultère, ou des choses comme cela, ça peut ouvrir des portes. Ne parlons pas d'occultisme, c'est évident que des chrétiens qui se mettraient à pratiquer l'occultisme, enfin des ex-chrétiens, des chrétiens déchus, aucun chrétien digne de ce nom, évidemment, ne pratiquerait quelque chose de semblable. Mais des gens qui viendraient à faire cela, comme hélas, je l'ai montré dans le livre sur le Vatican, certains prélats au Vatican, et non des moindres, pratiquent des cultes sataniques.

0: à l'intérieur même du Vatican. Bon, bah, évidemment, faut pas s'étonner qu'après des gens comme ça puissent être possédés. Hein, ça, c'est évident. Bon. Mais un chrétien normal, un chrétien tiède à la limite, eh bien, ne peut pas être possédé. Alors, les frères qui affirmaient ces choses avaient fait un distinguo subtil dans ce sens que parfois le Nouveau Testament emploie un mot grec, démonisein, en grec. Et alors, ils avaient inventé ce mot démonisé, c'est-à-dire une possession qui serait moindre que la possession totale. Bon, c'est vrai qu'il y a différents types de possessions, ça je l'ai dit tout à l'heure, des possessions qui peuvent être plus ou moins graves, on le voit d'ailleurs dans l'Évangile même. Celui qui avait la légion de démons était dans un état, évidemment, parmi les pires. Il dit qu'il vivait comme un véritable sauvage, il était violent, il vivait nu. Ça, c'est une chose intéressante à noter. L'esprit démoniaque conduit à se dévêtir. Et l'inverse, quand cet homme est guéri, au contraire, ses compatriotes le retrouvent vêtu et dans son bon sens, nous est-il dit. Tandis que l'esprit démoniaque, justement, pousse à se dévêtir. D'ailleurs, ça fait partie des cultes démoniaques et orgiaques, justement, de se dévêtir. Et je parlais tout à l'heure de cet esprit de possession qui est en train de gagner la société tout entière. Et on pourrait ajouter aussi cette mode impudique, l'impudicité et le fait de se dévêtir. La vogue du naturisme et de toutes ces choses-là, sur les plages notamment, en attendant peut-être mieux, eh bien, est aussi quelque chose qui est marqué par, qui apporte la marque et l'empreinte de l'adversaire. Toujours notre possédé de Gadara, il y avait un autre aspect aussi qui montrait combien il était atteint, c'est qu'il se plaisait dans les tombeaux. Il y a dans la possession quelque chose de morbide, l'attrait de la mort, et de tout ce qui est justement macabre, parce que justement la mort et le domaine de la mort est le domaine des esprits impurs. Il vivait dans les tombeaux, et aujourd'hui aussi, on pourrait dire, il y a tout un côté morbide dans notre société, dans les spectacles, dans la musique rock, dans toutes ces choses-là, qui n'est pas sans rappeler ces choses. Alors, bon, cette situation de cet homme était terrible. Il semble que le possédé qui était dans la synagogue de Capernaum était possédé par des démons qui étaient apparemment moins méchants, n'est-ce pas, que ceux qui étaient dans les 3000. Donc, qui étaient dans l'homme et les 3000 et qui se sont précipités ensuite dans les pourceaux qui étaient un immense troupeau. Alors, cette situation a amené un certain nombre de gens à dire démoniser ou posséder. Bon, je crois que ça c'était un distinguo qui ne tient pas. Quand on étudie l'écriture, les deux mots sont absolument synonymes. Être démonisé, ça veut dire être possédé par un démon, point final. Je crois que ce n'est pas la peine de faire de distinction. Par conséquent, ou l'on est possédé, et à ce moment-là, on a besoin de délivrance et l'on n'est pas chrétien, ou bien alors, on est chrétien, on est rempli du Saint-Esprit, et le maximum que Satan puisse faire, c'est l'oppression, dont on parlait tout à l'heure. Alors, bon, c'est pas toujours très agréable d'être oppressé, l'oppression ou l'obsession. Bon, l'obsession peut parfois gagner certains chrétiens. Encore une fois, comme je disais tout à l'heure, très souvent, je ne dis pas toujours, mais très souvent, il y a eu une porte ouverte. Une porte ouverte qui peut être, par exemple, comme je disais tout à l'heure, le fait d'aller jusqu'au bout de soi-même, jusqu'au bout de ses forces. C'est pour ça qu'il faut savoir s'arrêter à temps dans certains moments. Mais la possession, non. Ça, c'est impossible. C'est impossible. Et ça, il faut le rappeler justement avec force. Maintenant, le Seigneur a donné, évidemment, à ses disciples la puissance de chasser les démons. Et la puissance de chasser les démons était, dit Jésus, le signe que le royaume de Dieu s'était approché de vous. Parce que Satan règne par l'intermédiaire justement des puissances démoniaques, et le fait justement que des démons soient chassés, C'est un des signes que Jésus donne aussi à Jean-Baptiste, aux envoyés de Jean-Baptiste. Hein? Est-ce que tu es le Messie qui doit venir? Allez dire à Jean que les démons sont chassés. Les malades sont guéris, les démons sont chassés. Bon. C'est ce signe que le royaume de Satan recule, que le royaume de Satan est ébranlé. Et parmi les miracles qui sont évoqués à la fin de l'évangile de Marc, il y a ceci, n'est-ce pas? Ils parleront des nouvelles langues, ils imposeront les mains aux malades, les malades sont guéris, et ils chasseront des démons. Et bon, dans le livre des Actes, il y a des cas aussi, j'en évoquais tout à l'heure, de démons chassés. C'est une chose normale que de chasser des démons. Alors, les démons sont chassés, mais comme le dit Jésus, il ne suffit pas que le démon soit chassé. Il faut ensuite que celui qui a été délivré de la puissance démoniaque soit rempli du Saint-Esprit. Sinon, ma maison reste vide, balayée, ornée. Et dit Jésus, l'esprit mauvais peut prendre sept esprits qui sont pires que lui et revenir dans sa maison, ce qu'il considère comme sa maison. Et où le corps est considéré par le démon comme sa maison. Et là, la situation de cet homme est pire que la première. Donc, quand on a amené quelqu'un à être délivré des esprits démoniaques, c'est pas simplement ça qu'il faut faire, mais il faut aussi maintenant l'amener à une rencontre avec Jésus-Christ, à une conversion véritable, et aussi, si possible, au baptême dans le Saint-Esprit. Bon. Maintenant, le sort des démons, le sort ultime des démons est celui de Satan, évidemment. Et lorsque Jésus chasse notamment la légion de démons possédée de Gadara, ces derniers, les démons, demandent à Jésus de ne pas les envoyer dans l'abîme. Dans la synagogue de Capernaum, le démon s'écrie « Es-tu venu pour nous tourmenter avant le temps ?» C'est-à-dire qu'il y a un temps du jugement de Satan et de ses anges, et ce jugement se fera dans l'abîme. C'est-à-dire, justement, dans les temps de feu de soufre, l'enfer, si vous préférez. Préparé, nous dit la Lille Apocalypse, pour le diable et pour ses anges, donc pour les démons. Et c'est pourquoi, nous dit l'apôtre Jacques, les démons croient en Dieu et ils tremblent. Ils ont peur, justement, de ce jour, de ce jugement. Et au fur et à mesure, précisément, que le jour de l'Éternel approche, le jour du retour de Jésus approche, les démons deviennent de plus en plus fébriles, parce qu'ils voient que leur jour arrive. Et Satan ligue et rassemble toutes ses forces pour un ultime assaut, pour une tentative ultime d'empêcher, justement, l'instauration du règne de Dieu. Et c'est précisément cette crise finale, n'est-ce pas, ce combat final, qui est l'objet, justement, de ce livre de l'Apocalypse, cet effort ultime, Satan qui va susciter, n'est-ce pas, au temps de la fin, son champion, l'Antichrist, pour diriger, justement, cette coalition mondiale, au moins de tous les impies, contre, justement, le royaume de Dieu, contre l'avènement du royaume de Dieu. Et c'est pourquoi, au fur et à mesure que nous approchons, justement, des choses de dernière, eh bien, nous sommes dans ce combat d'une manière tout à fait particulière et d'une manière tout à fait spéciale. Mais, justement, nous dit Jésus, je vous ai donné autorité sur les démons et rien ne pourra vous nuire. Et une des raisons, justement, du baptême dans le Saint-Esprit, c'est aussi cela. C'est vous donner cette puissance contre les démons, contre les puissances des ténèbres. Et là, il nous faut utiliser l'autorité. L'autorité que nous donne le Seigneur. Une autorité, c'est un pouvoir, c'est une puissance. Cette autorité, nous avons à l'employer contre les forces des ténèbres, c'est qui nous assaillent même dans le cours normal de nos vies, je dirais, face à la tentation. Résister au diable, nous disions, il fuira loin de vous. Il faut résister avec une foi ferme, dira l'apôtre Jacques. Bon. Mais aussi, éventuellement, lorsque nous sommes confrontés, justement, avec des puissances des ténèbres. Et peut-être que, justement, nous avons, dans ce monde rationaliste, peut-être à cause des excès du Moyen-Âge aussi, n'est-ce pas, même, parfois, en tant qu'enfants de Dieu, nous mesurons mal l'impact autour de nous et en nous, parfois, ou contre nous. des puissances des ténèbres. Et là, justement, nous avons besoin aussi de ce discernement des esprits, de comprendre parfois aussi avec bon sens, en disant, ben là, ça dépasse le fait du hasard, toute cette série de choses qui se passent, ben, c'est qu'il y a quelque chose derrière. Et là, donc, prendre l'autorité au nom du Seigneur et lier les puissances des ténèbres. Une chose que nous devons savoir, c'est que nous ne devons jamais discuter avec les puissances des ténèbres. Jésus ne l'a pas fait. Lorsqu'il s'est trouvé confronté avec le diable dans le désert, il n'a pas discuté. Il est écrit, point, c'est terminé. Quelqu'un a pu dire avec beaucoup d'à-propos, Satan est le meilleur de tous les théologiens. Si nous commençons à discuter théologie avec Satan, nous serons battus. M'avait pris, dès le début de son ministère, ce slogan qui est devenu célèbre dans le monde entier, partout où il a prêché, « The Bible says », la Bible dit. C'est l'arme avec laquelle, l'épée de l'esprit qui est la parole de Dieu, dira l'apôtre Paul. L'arme offensive par excellence pour repousser les assauts du malin. Quand on est confronté aussi avec des puissances des ténèbres, il ne faut pas leur parler. Jésus n'autorisait pas les démons à parler, les faisait taire. Alors il y a un seul cas où nous voyons Jésus, disons, engager l'amorce, mais l'amorce très ténue d'une conversation avec la puissance des ténèbres, c'est justement le cas du possédé de Gadara, quand il demande « Quel est ton nom ?» Et il répond « Légion, car nous sommes plusieurs. » Mais ceci dit, Jésus ne va pas plus loin. Alors parfois, vous avez certains qui discutent avec des possédés ou des soi-disant possédés. J'ai même vu des gens qui enregistraient les réponses des soi-disant démons ou des réels démons, je ne sais pas trop, pour ensuite les faire entendre. Enfin, c'est complètement aberrant, c'est complètement fou. On ne discute pas avec l'adversaire. Si on discute, on se met déjà dans une position de faiblesse. Alors vous avez aussi parfois certains qui demandent les noms des démons. Je ne pense pas que cette histoire du possédé de Gadara soit normative dans ce domaine-là. Encore une fois, il y a une seule fois, selon ce que, parmi les très nombreux cas d'exorcisme qui nous sont rapportés dans l'Évangile, c'est la seule fois où Jésus se comporte de cette manière-là. Nous ne voyons pas non plus que l'apôtre Paul se soit comporté de cette manière. Et là aussi, lorsque la jeune fille dont nous parlions tout à l'heure, animée par l'esprit de Python, il a commencé par la faire taire. Tais-toi et sors de cet homme. Là, il faut agir justement avec l'autorité du nom du Seigneur. Il y a donc ici cette certitude aussi que les démons sont vaincus, que nous avons l'autorité sur eux, bien sûr, à condition que nous nous gardions. S'il y a des failles dans notre vie, bon, ça c'est autre chose. Mais lorsque les disciples sont rentrés d'avoir chassé les démons en disant « Seigneur, les démons même nous sont soumis », Jésus dit « Je voyais Satan tomber du ciel comme dans un éclair. » Et Paul dira « Le Seigneur écrasera bientôt Satan sous vos pieds. » Et c'est pourquoi dans ce monde, avec justement ces puissances des ténèbres, nous devons être sans crainte. Et d'ailleurs, c'est aussi une chose qu'il nous faut avoir face aux puissances des ténèbres, ne pas craindre. C'est une des armes de l'adversaire aussi. Les esprits de crainte, ça existe. Et si justement le diable peut agir de manière, soit il prend des aspects séducteurs, disons tout à l'heure, il se déguise en ange de lumière, ou bien au contraire, il a des aspects effrayants. Il vient pour effrayer. Et en général, des confrontations avec des puissances des ténèbres, c'est toujours quelque chose d'effrayant. Parce que, justement, il y a la peur, la crainte, c'est une des armes de l'adversaire. Et là, justement, la parole de Dieu nous apprend à ne pas craindre l'adversaire et à agir, justement, dans l'audace de la foi et résister. Je me souviens, ce frère, un jour, qui avait été amené à intervenir contre un démoniaque qui l'avait menacé et puis était venu le boxer, ou je crois même avec une arme, un couteau, ou comme ça, et était venu courant sur lui, et le frère frère, au nom de Jésus, je t'ordonne d'arrêter, etc. Et le possédé s'était arrêté juste à 3 cm de lui, quoi, quelque chose comme ça. Enfin, c'était, bon, là, c'était vraiment l'épreuve de la foi. Hein. Alors, bon, ça, ce sont des choses qui sont promises par le Seigneur. Et si nous avons cette foi, cette confiance que le Seigneur nous a donné cette puissance sur les démons, alors les démons, comme c'était pour le cas pour les disciples, les démons nous sont soumis et le diable tombe dans un éclair. Et là, dans ces temps dans lesquels nous sommes, il y a des combats contre les démons, peut-être pas tout à fait les mêmes que ceux qu'il y avait du temps de Jésus, mais en tout cas des combats contre les démons dans les esprits méchants, dans les lieux célestes, à cause de tout ce déchaînement démoniaque, vu que l'on approche justement des choses derrière.
1: Que nous puissions nous lever tous ensemble, s'il vous plaît, afin que nous puissions accueillir le serviteur de Dieu, pasteur John Lowe, qui est un pasteur fidèle, depuis de longues années, servant Dieu de tout son cœur, avec sa femme et toute sa famille. Vraiment, non seulement un grand pasteur à Warsaw, en Indiana, mais aussi un missionnaire que Dieu a appelé particulièrement pour l'Ukraine. Et ils sont pendant un mois en Ukraine. La semaine prochaine, nous serons tous ensemble en train de prêcher en Ukraine. Et je serai de retour dimanche. Vraiment, un homme qui a... Et j'aimerais vraiment parler sur le travail missionnaire extraordinaire qu'il fait en Ukraine. Et comment vraiment il relève les pasteurs, il leur donne une parole puissante d'inspiration. Et il y a là-bas vraiment des églises qui se lèvent et vraiment un mouvement de l'esprit après ce communisme terrible qui a vraiment voulu éteindre et tuer la foi. Mais la foi, personne ne peut l'arrêter. Et Dieu l'a appelé de l'autre bout de la planète pour être un missionnaire puissant en Ukraine et une bénédiction dans le monde entier. Donc j'aimerais que nous puissions accueillir le pasteur John et Debbie Lowe.

0: Seigneur. Amen, amen, amen. C'est tellement bon d'être ici parmi vous.
1: Good to be here with you this morning.
0: C'est merveilleux d'être avec vous ce matin.
1: My wife and the people who are with me.
0: Ma femme et les gens
1: We
0: qui nous accompagnent.
1: Debbie.
0: Vous saluent.
1: My youngest child, Bridey Marie, who is our daughter, the princess of the tribe.
0: Et nous avons ici Bridey, ma plus jeune fille, la princesse de la tribu, qui est parmi nous.
1: And then Tina, Debbie's assistant.
0: Et notre assistante, Tina.
1: And then Cindy and Kevin Kyle, who will share their testimony
0: et
1: with
0: nous
1: you.
0: Avons Cindy et Kevin Kyle, qui vont vous partager leur témoignage ce matin.
1: Hallelujah.
0: Amen.
1: We'll give somebody a high five
0: Donnez
1: and you can be seated.
0: Un high five et vous pouvez vous asseoir.
1: Glory.
0: Gloire à Dieu.
1: You see, the devil only tries to steal things of great value.
0: Vous savez, le diable vient toujours pour voler les choses qui ont beaucoup de valeur, hein?
1: And you are of great value.
0: Et vous avez beaucoup de valeur.
1: Your talent, your skills, your mind, your body.
0: Vos talents, vos capacités, votre pensée, votre corps.
1: The devil wants to steal everything of great value.
0: Le diable vient toujours pour voler ce qui a de la valeur.
1: That's why we must learn to be a real disciple of Jesus.
0: C'est pourquoi nous devons apprendre à être de vrais disciples de Jésus.
1: And not leave Jesus in the jail.
0: Non seulement avoir Jésus avec nous dans la prison.
1: Or leave Jesus at the church.
0: Et aussi Jésus avec nous à l'église.
1: Or leave Jesus at mom and dad's house.
0: Jésus avec nous dans la maison de papa et maman.
1: No, wherever we go, Jesus goes.
0: Mais partout Jésus avec nous, partout où nous allons, il va.
1: Hallelujah.
0: Amen.
1: Turn with me to Philippians chapter 1.
0: Nous tournons ensemble dans Philippiens 1.
1: I just want to take a few moments.
0: Je vais prendre quelques instants.
1: I love this little book.
0: J'aime ce petit livre.
1: I love the word of God.
0: J'aime toute la parole de Dieu, hein.
1: You know, you just Debbie and I were talking this morning.
0: Ce matin, ma femme et moi nous parlions.
1: She said, "Oh, Hebrews chapter 4 is so awesome."
0: Elle disait, "Oh, Hébreux 4 est si extraordinaire."
1: I said, "Yes, it's awesome. It's all awesome."
0: Je dis oui, mais tout est extraordinaire dans la Bible.
1: One time, John Osteen was on an airplane.
0: Un jour, John Osteen était dans un avion.
1: And he was underlining a verse.
0: Et il était en train de souligner un
1: and the
0: verset.
1: Person next to him leaned over and looked.
0: Et la personne à côté de lui s'est mise à regarder ce qu'il faisait.
1: The person said, "Are you going to underline everything?"
0: Et la personne lui a dit, "Est-ce que tu vas surligner tout?"
1: And John Osteen said, "Only the good parts."
0: Et Jésus a dit, et John Osteen a dit, "Juste la bonne, les bonnes parties."
1: Which is almost everything.
0: Et en fait, les bonnes parties de la Bible, c'est toute la Bible.
1: Amen.
0: Amen.
1: This little church in Philippi got started in Acts chapter 16.
0: Nous voyons cette petite église qui commence dans Acte 16, Philippiens. Philippe.
1: Out of a jailhouse revival.
0: Et cette église, elle naît d'un réveil dans une prison.
1: Paul and Silas were in prison.
0: Rappelez-vous, Paul et Silas sont en prison.
1: And they were there because they had preached the gospel.
0: Et ils sont emprisonnés pour avoir prêché l'évangile.
1: And cast the devil out of a girl.
0: Et d'avoir chassé le diable d'une petite fille, d'une jeune fille.
1: You would think people would celebrate that.
0: Vous pensez que les gens allaient applaudir plutôt.
1: But if you do the will of God,
0: mais en fait, si vous faites la volonté de Dieu,
1: the devil is going to try to stop you.
0: Vous verrez que le diable essaiera de vous arrêter.
1: That's why you have to be unstoppable in Jesus.
0: C'est pourquoi vous et moi nous devons être instoppables en Jésus.
1: And the reason Paul and Silas could worship after they had been beaten and thrown in jail.
0: Et la raison pour laquelle Paul et Silas ont pu vraiment louer et adorer Dieu dans la prison, quand bien même ils venaient d'être battus.
1: It's because earlier they had spent time fasting and praying to find the will of God.
0: C'est parce que avant cela, ils avaient passé du temps à jeûner, à prier et à chercher la volonté de Dieu.
1: In Acts chapter 16.
0: Et donc dans Acte 16.
1: Verses 4 through about 8.
0: Versets 3 à 8.
1: It says Paul wanted to go to Bethany and preach the gospel.
0: Il est écrit que Paul voulait aller à Bethany pour prêcher l'évangile.
1: And the Holy Spirit said so, no.
0: Et le Saint-Esprit lui dit non.
1: He wanted to go to Asia and preach the gospel.
0: Dieu veut qu'il aille en Asie et qu'il prêche l'évangile.
1: And the Holy Spirit said no.
0: Le Saint-Esprit donc lui dit non.
1: And then he had a dream of a man dressed like a Macedonian.
0: Et il a un rêve et il voit un homme habillé comme un Macédonien.
1: And he said, "Come and help us."
0: Et cet homme lui dit dans ce songe, viens et aide-nous, secours-nous.
1: So the apostle Paul and Silas and their team.
0: Donc l'apôtre Paul, Silas et son équipe.
1: They went to Philippi.
0: Ils vont, voici, ils arrivent à Philippe.
1: And they preach the gospel.
0: Ils prêchent l'évangile.
1: They cast the devil out of a girl.
0: Chassent le diable d'une jeune fille.
1: And the devil had them arrested.
0: Et le diable vraiment amène une émeute. Les voici arrêtés.
1: He had them beaten.
0: Ils sont frappés.
1: Thrown in prison.
0: Jetés en prison.
1: And in prison they worship the Lord.
0: Et en prison ils louent le Seigneur.
1: They could have said, "Oh, it's terrible."
0: Ils auraient pu dire, oh, c'est horrible.
1: We were trying to obey God.
0: Nous avons obéi à la volonté de Dieu.
1: Silas could have said, "Paul, I thought you heard from the Lord."
0: Et Silas aurait très bien pu se tourner vers Paul et lui dire, Paul, je croyais que tu avais entendu de la part de Dieu.
1: But instead of being critical and getting in strife,
0: mais plutôt que de devenir critique et de se mettre dans des querelles,
1: they worshiped the Lord.
0: Ils ont adoré le Seigneur.
1: Your way out is worship.
0: Je vais te dire, ta sortie de la prison, c'est l'adoration.
1: Your way out is praise.
0: Ta sortie de la prison, c'est la louange.
1: Your way out is never forgetting what God gave you.
0: Ta sortie, c'est de ne jamais oublier ce que Dieu t'a donné.
1: If God said to do it,
0: si Dieu t'a dit de le faire,
1: when things get hard, keep doing what God said
0: même
1: to do.
0: Quand les choses deviennent dures et adverses, continue à faire ce que Dieu t'a dit de faire.
1: Hallelujah.
0: Amen.
1: You know, you can have a revelation from the Lord.
0: Vous pouvez recevoir une révélation de la part du Seigneur.
1: And during a difficult time, lose it.
0: Et dans le temps, perdre cette révélation.
1: The apostle Peter is a classic example.
0: Et l'apôtre Pierre nous en montre l'exemple.
1: You know, he said to Jesus.
0: Il dit à Jésus.
1: You're the Christ.
0: Tu es le Christ.
1: And Jesus said to him.
0: Alors Jésus lui dit.
1: Flesh and blood did not reveal this to you.
0: Oui, Pierre, le chair et le sang ne t'ont pas révélé ces choses.
1: It was a Holy Ghost revelation.
0: C'était une révélation qui venait du Saint-Esprit.
1: But then under pressure, he
0: mais
1: said.
0: Lorsqu'il y a eu la pression sur Pierre,
1: they asked, "Are you one of his disciples?"
0: On lui a dit, mais tu es bien un de ses disciples?
1: And he denied the Lord three times.
0: Et Pierre a renié avoir connu Jésus trois fois.
1: But thank the Lord that he came to Peter.
0: Mais Dieu merci pour la grâce qui est venue pour Pierre.
1: And he asked him one question three times.
0: Jésus est venu lui a posé la question trois fois.
1: Do you love me?
0: Pierre, m'aimes-tu?
1: Do you love me?
0: Pierre, m'aimes-tu?
1: Do you love me?
0: M'aimes-tu?
1: And that's the only thing that matters.
0: Et la seule chose qui compte, n'est-ce pas?
1: Is when you really love the Lord.
0: C'est de vraiment aimer le Seigneur.
1: Everything else will follow.
0: Toutes les autres choses vont suivre.
1: But later in the Apostle Peter's life again.
0: Et plus tard dans la vie de Pierre.
1: He had a great revelation.
0: Il a eu une grande révélation.
1: In Acts chapter 10.
0: Dans Acte 10.
1: We have the story of the man by the name of Cornelius.
0: Nous voici avec Corneille.
1: When you read about Cornelius, it sounds like he was an elder in the church.
0: Et il semble quand on lit à propos de Corneille comme un ancien dans l'église.
1: He is a good man.
0: En tout cas, un homme bon.
1: He gave money a lot.
0: Un homme qui donne beaucoup à l'église.
1: And he prayed to God all the time.
0: Et un homme qui prie Dieu tout le temps.
1: But he wasn't saved.
0: Mais qui n'est pas sauvé.
1: There are so many people who are good people.
0: Il y a tellement de bonnes personnes.
1: They're givers.
0: Des gens qui sont bons, même des gens qui donnent.
1: And they pray.
0: Et qui prient.
1: But they don't know Jesus.
0: Mais qui ne connaissent pas personnellement Jésus.
1: They've never asked Jesus in their heart.
0: Ils n'ont jamais demandé à Jésus de venir dans leur cœur.
1: They're pursuing God.
0: Ils poursuivent les choses
1: but
0: de Dieu.
1: But they don't know Jesus.
0: Sans connaître Christ.
1: So an angel appeared to him.
0: Un ange apparaît à Corneille.
1: And told him to send for a man by the name of Peter.
0: Et lui envoie un homme du nom de Pierre.
1: And so he sent for Peter.
0: Donc il va chercher ce Pierre.
1: And the same time in Acts chapter 10,
0: et au chapitre 10,
1: Peter is on top of a roof.
0: Pierre le voici sur le sommet d'une maison.
1: And he goes into a trance.
0: Et il reçoit une vision, une transe.
1: God gives him a vision.
0: Dieu lui donne une vision ouverte, en
1: you
0: fait.
1: Know this story?
0: Vous connaissez l'histoire?
1: The sheet comes down three times.
0: Cette nappe qui descend trois fois.
1: And says, "Kill and eat."
0: Et qui lui dit, tue et mange.
1: He said, "No, Lord, I've never eaten anything unclean."
0: Il dit, Seigneur, je n'ai jamais mangé quelque chose d'impur, jamais.
1: And then when the vision went up for the third time,
0: et quand la vision apparaît trois fois,
1: the apostle Peter was scratching his head.
0: Pierre, l'apôtre Pierre se gratte la tête.
1: Trying to figure out what this meant.
0: Essayer de comprendre qu'est-ce que Dieu veut vraiment lui dire là.
1: Then the Holy Spirit said to him.
0: Alors le Saint-Esprit lui dit.
1: There's going to be three men at the door.
0: Il y a trois hommes à la porte.
1: I have sent them.
0: Je les ai envoyés.
1: Go with them, doubting nothing.
0: Pars avec eux.
1: About that time, the door knocked.
0: Et donc, voici la porte qui frappe.
1: He goes downstairs, there's the men.
0: Enfin, quelqu'un qui frappe à la porte, et il y a trois hommes.
1: Are you Peter?
0: Es-tu Pierre?
1: He said yes.
0: Oui.
1: And I'll go with you.
0: Bon, je pars avec vous.
1: The Lord has already told me.
0: Le Seigneur me l'a dit déjà.
1: So Peter and his friends went with these men.
0: Donc Pierre est avec ces gens.
1: They went to Cornelius's house.
0: Et ils arrivent dans la maison de Corneille.
1: And when they got to Cornelius's house,
0: quand ils entrent dans la maison de Corneille,
1: the apostle Peter said,
0: Pierre dit,
1: God is not a respecter of persons.
0: C'est là où Pierre va faire cette déclaration et va dire, Dieu ne fait pas de favoritisme.
1: Hallelujah.
0: Amen.
1: You see, he was a Jewish man.
0: C'était un juif, Pierre.
1: Who had never eaten anything unclean.
0: Qui n'avait jamais mangé rien qui soit impur.
1: He had never been in a Gentile's home.
0: En d'autres termes, qui n'avait jamais été dans la maison de païens.
1: And even though you're a Christian.
0: Quand bien même vous êtes un chrétien.
1: If you're not careful.
0: Si vous ne faites pas attention.
1: The things of your culture.
0: Les choses de votre culture.
1: The things in your nation.
0: Les choses dans votre nation.
1: The things of your past.
0: Les choses de votre passé.
1: The things that you personally believe.
0: Les choses que vous aviez cru personnellement.
1: Will keep you from receiving all that God has for you.
0: Peut vous empêcher de recevoir tout ce que Dieu a pour vous.
1: I've heard people they've said say this to me.
0: J'ai entendu des gens me dire.
1: This is what I believe it says.
0: Voilà ce que je crois.
1: It's easy to say that.
0: C'est facile de dire ça.
1: If God really said it.
0: Si Dieu l'a vraiment dit.
1: But sometimes we see things the way we want to.
0: Mais parfois, nous voulons voir les choses de la façon dont nous voulons voir les choses.
1: And it's a real challenge.
0: Et il y a vraiment un défi.
1: To see things the way God wants us to see
0: them. Pour apprendre à voir les choses de la façon dont Dieu voit les choses.
1: Peter is a Jewish Christian.
0: Donc Pierre, c'est un juif chrétien.
1: Had to make a shift in his thinking.
0: Et il a dû faire véritablement un demi-tour dans sa façon de penser, dans sa mentalité. Pour être un chrétien venant de la nation d'Israël.
1: A Christian first.
0: Un chrétien d'abord.
1: Hallelujah.
0: Amen. C'est ce que Dieu veut que nous soyons.
1: A Christian first.
0: D'abord un chrétien.
1: It's more important than anything else.
0: Que c'est plus important que toute espèce de chose derrière.
1: You know the story.
0: Vous connaissez l'histoire.
1: He preached the gospel.
0: Là, dans la maison de Corneille.
1: The Holy Spirit
0: prêche.
1: Fell.
0: L'évangile, le Saint-Esprit tombe.
1: Peter and all those who came with him.
0: Pierre et tous ses amis là.
1: Were surprised.
0: Sont surpris.
1: That these Gentiles received the Holy Ghost.
0: De voir que les païens aussi reçoivent le Saint-Esprit.
1: And when he went back to the church at Jerusalem.
0: Et quand il rentre à l'église de Jérusalem.
1: Acts chapter 11 says he got in trouble.
0: Dans Acte 11, on voit que on lui donne des problèmes.
1: Because he went to a Gentile's house.
0: On lui crée des problèmes. Il est critiqué parce qu'il est entré dans la maison d'un païen.
1: So he told them the whole story.
0: Donc il doit raconter toute l'histoire.
1: And they all agreed it was God.
0: Et là, tous comprennent que cela vient de Dieu.
1: Hallelujah.
0: Et ils disent tous Amen, Alléluia.
1: And then in Acts chapter 15,
0: et dans Acte 15,
1: they have what's called the Council of Jerusalem.
0: Il y a ce que l'on appelle le Concile de Jérusalem.
1: The Apostle Paul comes back to Jerusalem.
0: Paul revient à Jérusalem
1: because he'd been preaching to the Gentiles.
0: Parce que lui, il prêchait donc parmi les païens.
1: And he was sharing with them in Jerusalem.
0: Et voici qu'il va à Jérusalem pour partager ce que Dieu fait.
1: All the people getting saved.
0: Que tous les gens sont en train d'être sauvés.
1: All the great miracles.
0: Qu'il y a des grands miracles qui se passent.
1: And they had a dispute among them.
0: Et voici qu'il y a un désaccord parmi eux.
1: And then Peter stood up.
0: Une dispute et Pierre se lève.
1: And he reminded them of what God had done.
0: Et il leur rappelle ce que Dieu avait fait déjà.
1: How God had gave him the vision.
0: Comment Dieu lui avait donné cette vision.
1: How God had sent him to Cornelius' house.
0: Comment Dieu l'avait déjà envoyé dans la maison de Corneille.
1: How the Holy Ghost had fallen.
0: Comment le Saint-Esprit était tombé.
1: And how they had all agreed that it was God.
0: Et comme ils avaient été d'accord à l'époque que tout cela c'était Dieu.
1: So they all agreed with Saul.
0: Alors cette fois-ci, tous se remettent d'accord avec Paul.
1: Who had become the apostle to the Gentiles.
0: Saul et qui devient l'apôtre Paul, l'apôtre des gentils, des païens.
1: Go and tell the Gentiles about Jesus.
0: Et qu'il leur dit, va et prêche aux païens de Jésus.
1: It is the will of God for them to know the Lord.
0: Parce que c'est la volonté de Dieu qu'eux aussi connaissent le Seigneur.
1: That's a great revelation.
0: Ça, c'est une grande révélation.
1: See, I would like to think,
0: et moi, j'aimerais penser
1: if I had been in a trance,
0: que si j'avais été dans une vision ouverte
1: and I'd seen the same thing three times,
0: et que Dieu me dise trois fois la même chose
1: and the Holy Spirit told me to go,
0: que le Saint-Esprit me dit, va,
1: that when I got under pressure, I would not lose my revelation.
0: J'aimerais que lorsque je tombe sous la pression, je ne perde pas ma révélation.
1: He held on to it in Acts 15.
0: Parce qu'on voit qu'en acte 15, il s'est accroché à ça.
1: But we see in the book of Galatians chapter 2.
0: Mais dans Galates 2, oui.
1: That the apostle Paul, Peter had lost his revelation.
0: On voit dans Galates 2 que Pierre a fait un écart vraiment de sa révélation. Il est passé à côté. Il est plus dedans.
1: Paul was preaching the gospel.
0: Nous voyons Paul prêche l'évangile.
1: Peter was with him.
0: Pierre était avec lui.
1: And the evening they were having fellowship with the Gentiles.
0: Et le soir, ils ont la communion avec
1: they were eating together.
0: Les païens, ils mangent avec les païens.
1: The blood of Jesus had made them one family.
0: Le sang de Jésus a fait des juifs et des païens une seule famille, n'est-ce pas?
1: It's just all great.
0: Et tout ça, c'est super.
1: It's God.
0: C'est Dieu.
1: It's the Holy Ghost.
0: Oui, c'est le Saint-Esprit.
1: It's the blood of Jesus.
0: C'est le sang de Jésus.
1: It's the kingdom of God.
0: C'est le royaume de Dieu.
1: And then he had some friends come down from Jerusalem.
0: Et puis voici que des amis arrivent de Jérusalem.
1: It says in Galatians chapter 2, verse 11.
0: Et ça se voit dans Galates 2, 11.
1: He said that Peter had come down from Antioch.
0: Il est écrit que Céphas, c'est-à-dire Pierre, vient de Antioche. Et il est écrit, je lui résistais en face.
1: Before certain men had come from James in verse 12.
0: Sorry.
1: In verse 12, he says, before some of the men came down.
0: Il est écrit, verset 12, en effet, avant l'arrivée de quelques personnes de l'entourage de Jacques.
1: He was eating with the Gentiles.
0: Il mangeait avec les païens, Pierre.
1: But then he withdrew himself.
0: Et lorsque ses amis de Jérusalem sont arrivés, il s'est retiré, il s'est écarté, maintenant il ne les connaissait plus.
1: See, he was being a Christian.
0: Donc, il était un chrétien
1: for a long time.
0: Depuis longtemps.
1: And then the friends came down
0: et
1: from
0: voici
1: Jerusalem.
0: Les amis qui viennent de Jérusalem.
1: And all of a sudden he became a Jewish man again.
0: Et à nouveau, le revoilà en train de devenir un juif.
1: And he began to separate himself.
0: De se séparer, là.
1: This is the Apostle Peter.
0: On parle de l'apôtre Pierre
1: who had a revelation,
0: qui a eu cette grande révélation
1: that God's not a respecter of persons.
0: Dieu et qui a dit Dieu ne fait pas de favoritisme.
1: This is the Apostle Peter,
0: ça c'est l'apôtre Pierre
1: who defended the Apostle Paul,
0: qui a défendu aussi le ministère de l'apôtre Paul
1: the preacher of the Gentiles.
0: De ce que l'apôtre Paul était appelé pour prêcher aux païens
1: and Paul says, I had to rebuke Peter.
0: Et là il est écrit au verset 11 Paul dit je lui résistais en face. En d'autres termes, je réprimais, j'ai dû réprimander Pierre.
1: Verse 13 says he played the part of the hypocrite.
0: Et au verset 13, il est écrit qu'il était entraîné par l'hypocrisie.
1: And even Paul's best partner, Barnabas.
0: Et même le meilleur partenaire du ministère de Paul, c'est-à-dire Barnabas,
1: got caught up with this.
0: A été attrapé dans ces choses. Il s'est fait piéger lui aussi.
1: It's so important that we believe right.
0: Vous savez, c'est tellement important que personne ne nous piège et que nous pensions juste.
1: It's so important that we don't let our little beliefs separate us.
0: Et c'est très important que nous ne laissions pas certaines petites croyances nous séparer du plan de Dieu.
1: It's so important in our families.
0: C'est très important que nos familles,
1: that we don't let our culture destroy our marriage.
0: Que nous ne laissions pas nos familles, notre culture, détruire notre mariage.
1: No matter where you are from,
0: peu importe d'où vous venez,
1: you're a Christian first.
0: Vous êtes premièrement un chrétien.
1: Hallelujah.
0: Je ne vous entends pas, peuple de Dieu.
1: That's why it's important that we renew our minds.
0: C'est pourquoi c'est très important que vous renouveliez votre pensée.
1: And we get the right spirit in us.
0: Et que vous ayez en vous le bon esprit, l'esprit de Dieu.
1: And we don't let our culture.
0: Et ne laissez pas votre culture ou une culture.
1: You know, being an American, there are certain things.
0: Vous savez, être américain, ça veut dire un certain nombre de choses.
1: And it's American.
0: C'est être américain.
1: And it's not really bad.
0: Et il n'y a pas de mal.
1: But it's not Christian.
0: Mais ce n'est pas chrétien. Sur certains aspects.
1: And you can be from France.
0: Et vous pouvez être de la France.
1: And believe certain things because you're a Frenchman.
0: Et croire un certain nombre de choses parce que vous avez été éduqué en France.
1: And it's not necessarily bad.
0: Et c'est pas obligatoirement mauvais.
1: But it's not really a Christian.
0: Mais ce n'est pas non plus chrétien. Ce n'est pas la pensée de Christ.
1: And I know other people have come from all over the world.
0: Et je connais des gens, et vous tous, peut-être qui êtes venus de différentes parties du monde.
1: They've all come to America.
0: J'ai connu des gens qui sont venus aux États-Unis.
1: They come to France.
0: Venus de différentes parties du monde ou en France.
1: And some of you have come here.
0: Et certains vous êtes venus ici.
1: And when you come here,
0: et quand vous êtes venus ici,
1: you learn to be a Christian.
0: Vous avez appris à devenir un chrétien.
1: Not where you are from.
0: Pas d'où vous venez.
1: Not even that you're a man.
0: pas simplement d'être un homme
1: or that you're a woman,
0: ou une femme
1: or you're this, or you're that,
0: ou d'être ceci ou cela,
1: rich or poor,
0: pauvre ou riche,
1: whatever it is,
0: quel que soit,
1: you're a Christian first.
0: Sachez une chose, la première chose de votre identité, c'est que vous êtes un chrétien.
1: Peter lost this revelation.
0: Pierre, à ce moment-là, s'était égaré, s'était éloigné de cette révélation.
1: And the Apostle Paul rebuked him.
0: L'apôtre Paul l'a réprimandé, il s'est fait disputer.
1: He got straightened out.
0: Pierre, on l'a réprimandé, il a été corrigé.
1: Praise the Lord.
0: Gloire à Dieu.
1: The reason I wanted to share that with you,
0: maintenant, pourquoi est-ce que je vous dis ça?
1: It's because you can have a vision.
0: Parce que vous pouvez avoir une vision.
1: You can have a dream.
0: Vous pouvez avoir un rêve.
1: You can have a God idea.
0: Vous pouvez avoir une idée qui vient de Dieu.
1: You can know that God has called you somewhere.
0: Et vous pouvez savoir que Dieu vous a appelé quelque part.
1: That God has told you to do something.
0: Dieu vous a dit de faire quelque chose.
1: And if you're not careful,
0: mais si vous ne faites pas attention,
1: when the pressures apply,
0: il va y avoir de la pression qui va vous être
1: when the devil comes immediately to steal the word of God,
0: appuyé dessus à un moment ou à un autre. La Bible dit que le diable vient immédiatement pour vous
1: détruire. You will give up your dream.
0: Et dans ce moment-là, vous pouvez abandonner vos rêves.
1: You will give up your vision.
0: Vous pouvez perdre votre vision.
1: You'll be like Kevin did.
0: Vous pouvez être comme Kevin nous a partagé.
1: And leave Jesus in jail.
0: C'est-à-dire être chrétien en prison et puis quand vous sortez de la prison, laissez Jésus dans la prison.
1: But praise the Lord.
0: Mais gloire à Dieu.
1: Jesus never stops loving us.
0: Jésus ne cesse jamais de nous aimer.
1: Thank the Lord.
0: Dieu merci.
1: The Holy Spirit.
0: Le Saint-Esprit.
1: Will come to us again.
0: Reviendra vers nous encore.
1: And remind us again.
0: Et nous rappellera.
1: Of the great revelation he's given you.
0: Les grandes révélations qu'il nous a déjà données.
1: You are born again.
0: Vous êtes né de nouveau.
1: You are born again.
0: Vous êtes né de nouveau.
1: Born of the Spirit of God.
0: Vous êtes né de l'Esprit de Dieu.
1: I know you know this.
0: Et je sais que vous le savez.
1: But sometimes in the busyness of life.
0: Mais parfois dans les affaires de la vie, dans les préoccupations de la vie.
1: We forget the most important thing.
0: Nous oublions la chose la plus importante.
1: That all things have passed away.
0: Que toutes choses sont passées, nous le dit
1: la vie. And all things have become new.
0: Et maintenant toutes choses sont devenues nouvelles.
1: And all things are of God.
0: Et toutes choses nous viennent de Dieu.
1: Hallelujah.
0: Amen.
1: You know, sometimes as a pastor,
0: parfois en tant que pasteur,
1: oh, I would like to teach a new revelation.
0: J'aimerais enseigner une nouvelle révélation.
1: You know, something that people go, wow.
0: Quelque chose que les gens vont faire, wow.
1: That was impressive, pastor.
0: Wow, ça m'a impressionné, pasteur, ce que vous avez enseigné.
1: But I just like putting the meat on the table.
0: Mais j'aime mettre la viande sur la table.
1: Something that is strong.
0: Je veux donner au peuple de Dieu quelque chose qui soit fort.
1: And something that you can stand on when the devil attacks you.
0: Quelque chose sur lequel vous allez pouvoir vous tenir quand le diable vous attaque.
1: That's why the Apostle Paul said in Philippians chapter 3 verse 1.
0: C'est pourquoi l'apôtre Paul dit dans Philippiens 3, 1.
1: He said, finally, my brother, rejoice in the Lord.
0: Il dit, au reste, mes frères, réjouissez-vous dans le Seigneur.
1: For me to write the same things to you is not tedious, but for you it is safe.
0: Je ne me lasse pas de vous écrire les mêmes choses, et pour vous cela est salutaire.
1: We're going to write the same thing the Apostle Paul said.
0: Nous allons faire et dire les mêmes choses que l'apôtre Paul disait.
1: Because it should not be tedious.
0: Parce que ça n'a pas besoin d'être quelque chose de nouveau ou d'extraordinaire.
1: It's going to make it safe for you.
0: C'est ce qui est salutaire pour vous. C'est ce qui va vous protéger, vous garder.
1: Hallelujah.
0: Amen.
1: Very quickly, I want to share four things.
0: Et très rapidement, je veux vous dire quatre choses.
1: Chapter 1.
0: Chapitre 1.
1: The Apostle Paul talks about having a mind that is single in its thinking.
0: L'apôtre Paul nous parle d'avoir une pensée unique, c'est-à-dire quelqu'un qui est établi dans sa pensée.
1: In chapter 1, he talks about Jesus.
0: Au chapitre 1, il va nous parler, l'apôtre Paul, de Jésus dans Éphésiens.
1: He uses the name Jesus Christ.
0: Et il utilise même le nom Jésus-Christ.
1: At least 11 times in that little chapter.
0: Au moins 11 fois dans ce petit chapitre.
1: He talks about the gospel 5 times.
0: Il nous parle de l'évangile 5 fois.
1: The apostle Paul was single in his thinking.
0: Vous savez, l'apôtre Paul, il avait une seule pensée en tête.
1: I'm going to give you Jesus.
0: Je veux vous donner Jésus.
1: And I am going to help you to know Christ.
0: Et je veux vous aider à connaître Christ.
1: The book of Philippians is about your thinking. About your thinking.
0: Le livre de Philippiens est à propos de vos pensées.
1: The word mind appears over and over and over again.
0: Le mot pensée apparaît un nombre incroyable de fois.
1: He says, "Let this mind be in you."
0: Il est écrit que cette pensée soit en vous.
1: Be single in your thinking.
0: Ayez une seule pensée en tête.
1: Remember Luke chapter 14?
0: Rappelez-vous Luc 14?
1: You cannot be my disciple.
0: Vous ne pouvez pas être mes disciples.
1: You see, many times we talk about being a disciple.
0: Parfois nous pensons et nous disons être un disciple.
1: But it's not very often a preacher will tell us.
0: Mais c'est pas souvent que le prédicateur nous dira.
1: How we can be disqualified of being a disciple.
0: Qu'est-ce qui nous qualifie pour être un disciple?
1: When everything comes before Jesus.
0: Quand toutes les choses viennent avant Jésus,
1: you are breaking the power of being a disciple.
0: Vous brisez la puissance du disciple, vous n'êtes pas un disciple.
1: The power of being a disciple
0: Parce que la
1: putting Jesus first.
0: Puissance du disciple, c'est la puissance de celui qui met Jésus en première.
1: In the book of Philippians,
0: dans le livre des Philippiens,
1: the church that got started in Philippi.
0: L'église commence à Philippe.
1: The theme of the book is joy.
0: Et le thème du livre, c'est la joie.
1: The apostle Paul is in prison.
0: Pourtant, Paul est en prison.
1: He's in chains.
0: Il est dans des chaînes.
1: And he tells the church.
0: Et il parle à l'église.
1: Rejoice, and again I say rejoice.
0: Il dit à l'église, réjouissez-vous. Je vous le répète, réjouissez-vous.
1: Hallelujah.
0: Amen.
1: 19 times.
0: 19 fois.
1: In these little chapters.
0: Dans ce petit chapitre.
1: He talks about joy.
0: Dans ce livre.
1: And rejoicing.
0: Paul va parler de se réjouir. D'être dans la joie.
1: And he's not sitting on a couch.
0: Et il n'est pas là, assis dans son salon.
1: He's not eating all the food he wants.
0: En train de manger des chips.
1: He's not living in luxury.
0: Il n'est pas là dans une situation de confort et de luxe.
1: He's in prison.
0: Il est dans une prison.
1: And he can still say, rejoice.
0: Et pourtant, dans cette prison, il dit, réjouissez-vous.
1: Hallelujah.
0: Amen.
1: You see, the devil knows if he can steal your joy, he can steal your
0: Vous devez
1: victory.
0: Savoir une chose, le diable sait, s'il peut voler ta joie, il peut te voler tout ce qui t'appartient.
1: In the crisis.
0: Dans les temps de crise.
1: Remember Acts chapter 16?
0: Mémorisez le chapitre 16.
1: Paul and Silas worshipped.
0: Où Paul et Silas ont loué et adoré le Seigneur dans la prison.
1: Hallelujah.
0: Amen.
1: Remember when the pressure is on.
0: Rappelez-vous lorsqu'il y a de la pression.
1: Worship.
0: Adorer.
1: Chapter 2.
0: Chapitre 2.
1: He talked about having a submissive mind.
0: Il parle.
1: Having a submissive mind, a mind submitted to God.
0: Avoir une pensée soumise à Dieu.
1: He gives four examples.
0: Dans Philippiens 2, il va donner donc deux exemples.
1: He talks about himself.
0: Il parle de lui-même.
1: He talks about Jesus.
0: Il parle de Jésus.
1: He talks about Timothy.
0: Il parle de Timothée, quatre
1: And
0: exemples.
1: He talks about a man named Epaphroditus.
0: Et il parle d'un homme qui s'appelle Epaphrodite.
1: And you know, all he's talking about is how they submit.
0: Et comment il s'est soumis.
1: Jesus submitted to God.
0: Jésus s'est soumis lui-même à Dieu.
1: Paul submitted to Jesus.
0: Paul s'est soumis à Jésus.
1: Timothy and Epaphroditus.
0: Timothée et Epaphrodite
1: submitted to the Apostle Paul.
0: Se sont soumis à l'apôtre Paul.
1: And they served the Lord.
0: Et ils ont servi le Seigneur.
1: Chapter 2.
0: Chapitre 2.
1: Is about learning how to submit.
0: C'est un chapitre qui nous apprend la soumission.
1: Be single-minded.
0: Premièrement, avoir une pensée unique.
1: Chapter 2 says, learn to submit.
0: Une seule Christ, une seule pensée en tête.
1: Chapter 3 is about having a spiritual mind.
0: Chapitre 2, une pensée soumise. Chapitre 3, une pensée spirituelle.
1: Think on these things.
0: Où Paul nous dit, pensez à ces choses-là.
1: Think on heavenly things.
0: Pensez à des choses célestes.
1: Think on the upward call.
0: Pensez à l'appel.
1: Have this mind.
0: Ayez ce genre de pensée.
1: Praise the Lord.
0: Gloire à Dieu.
1: You see, when we keep our mind on the things of God.
0: Vous devez comprendre, chrétiens, lorsque l'on garde notre pensée sur les choses de Dieu.
1: The devil cannot cause us to be double-minded.
0: Le diable ne peut pas faire que nous avons une pensée double, une pensée divisée.
1: We know
0: nous
1: that when we're
0: confus.
1: Double-minded.
0: Sorry.
1: We know when we're double-minded.
0: Nous étions peut-être confus avant.
1: The Bible says in James, let that man think he'll receive nothing from God.
0: Et la Bible dit dans Jacques que si nous sommes confus, si nous avons deux pensées, nous pensons deux choses à la fois, nous ne pouvons rien recevoir de la part du Seigneur.
1: It's so important that we learn to keep our mind on the things of the Lord.
0: C'est très important que nous apprenions à garder nos pensées sur Dieu.
1: Not so spiritual, we're no earthly good. Not so heavenly minded, we're no earthly good.
0: Avoir une pensée spirituelle.
1: You know, sometimes people think, oh,
0: Parfois, les gens pensent,
2: I'm so spiritual.
0: Je suis si spirituel. Et tellement spirituel ne vous fera pas de bon non plus.
2: I don't have to go to work.
0: Oh, je suis tellement spirituel, je n'ai pas à travailler.
2: I'm so spiritual.
0: Je suis tellement spirituel.
2: Nobody can tell me anything.
0: Personne n'a le droit de me dire quoi que ce soit.
2: You're in trouble.
0: Là, mon ami, tu as des problèmes. Hein?
2: Hallelujah.
0: Des problèmes imminents vont arriver.
2: People go crazy.
0: Les gens peuvent devenir parfois un peu dingues. Hein?
2: Because they're trying to be something.
0: Parce qu'ils essaient d'être quelque chose.
2: Instead of just be a Christian.
0: Plutôt que juste d'être un chrétien.
2: Just be a Christian.
0: Soyez juste un chrétien.
2: Amen.
0: Amen.
2: And in the fourth chapter,
0: et donc, au quatrième chapitre,
2: it's about having a secure mind.
0: Il est parlé d'avoir une pensée secure. You have another word
2: very
0: for that.
2: Strong,
0: stable. Une pensée ferme, une pensée stable.
2: A mind that is not movable.
0: Une pensée qui ne va pas être ébranlable.
2: Again, he says in chapter 4, verse 4.
0: Au verset 4 du chapitre 4.
2: Rejoice in the Lord.
0: Paul nous dit encore, réjouissez-vous.
2: And again I say, rejoice.
0: Je le répète, réjouissez-vous.
2: Hallelujah.
0: Amen.
2: Verse 1 says,
0: et le verset 1 nous dit,
2: stand fast in the beloved.
0: Il était de rester ferme dans le Seigneur.
2: Verse 2 says,
0: verset 2 du chapitre 4,
2: have the same mind in the Lord.
0: Il exhorte et vous dit et s'intitule à avoir la même pensée dans le Seigneur.
2: Verse 6 says,
0: ferme et stable. Verset 6,
2: be anxious for nothing.
0: Il nous dit de nous inquiéter de rien.
2: Verse 7 says,
0: verset 7 nous dit,
2: and the peace of God,
0: et la paix de Dieu,
2: which passes all understanding,
0: qui surpasse toute intelligence,
2: will guard your heart and your mind through Christ Jesus.
0: Gardera vos cœurs et vos pensées en Jésus-Christ.
2: Praise the Lord.
0: Gloire à Dieu.
2: One time Debbie was having a battle in her mind.
0: Une fois, il est arrivé que Debbie avait vraiment une lutte dans sa pensée.
2: A battle in her emotions.
0: C'était vraiment une bataille dans ses émotions.
2: We were brand new Christians.
0: Nous étions des jeunes chrétiens.
2: We barely were saved.
0: On était à peine sauvés, tout juste sauvés.
2: We were going to church every time the doors were open.
0: On allait à l'église à chaque fois que les portes étaient ouvertes.
2: But we were not yet changed and stable in our thinking.
0: Mais nous n'étions pas encore changés et stables dans nos pensées.
2: And I wasn't renewed as about how to be a husband.
0: Et je n'étais pas non plus, je n'avais pas encore reçu la révélation de ce que c'est que d'être un mari.
2: So I was learning.
0: Donc, I was what?
2: I was learning to be a husband
0: j'étais
2: in Jesus.
0: J'étais en apprentissage, hein.
2: But I was still acting like the old man.
0: Et j'essayais, mais j'étais encore en train d'agir comme l'homme d'avant que j'étais.
2: And Debbie was saying to Jesus.
0: Et Debbie, elle parlait à Dieu.
2: We're Christians, Lord.
0: Et elle disait, Seigneur, nous sommes des chrétiens.
2: And he's still mean.
0: Mais il est encore méchant.
2: He's still angry.
0: Il se met encore en colère.
2: He still hurts me with his words.
0: Il me blesse avec ses mots.
2: And the Lord said, that's not true.
0: Alors le Seigneur lui a dit, c'est pas vrai.
2: And she said, yes,
0: elle
2: it is.
0: Elle a dit, si, c'est vrai.
2: And the devil said, no, my truth will change your experience.
0: God said, Dieu a dit, ma vérité va changer tes expériences.
2: Says, look at Philippians chapter 4.
0: Et Dieu lui a dit, regarde dans Philippiens 4.
2: And I will show you how to think, Debbie.
0: Et je vais te montrer, Debbie, comment penser.
2: Even though you are experiencing hurtful things.
0: Même si tu es blessé et tu expérimentes des blessures.
2: Remember, you're a Christian first.
0: Rappelle-toi que tu es chrétienne premièrement.
2: And he said, do verse 8.
0: Et il est écrit au verset 8.
2: And think this way.
0: Voici comment vous devez penser.
2: Whatever things are true.
0: Dieu te dit de penser.
2: Whatever things are noble.
0: Tout ce qui est vrai, tout ce qui est honorable, tout
2: whatever
0: ce qui est juste.
2: Whatever things are just.
0: Ouais.
2: Whatever things are just, yes, whatever things are
0: pure.
2: Just read verse 8.
0: Tout ce qui est aimable, tout ce qui mérite l'approbation, vertueux, digne de louange, soit l'objet de tes pensées. Hein.
2: Hallelujah.
0: Amen.
2: And she said, "Well, Lord, it's true."
0: Elle a dit, Seigneur, c'est vrai.
2: That he's mean.
0: Qu'il est méchant.
2: And God said again.
0: Et Dieu a dû lui redire encore.
2: My word will change your experience.
0: Ma parole changera tes expériences.
2: And my Bible, my word says.
0: Et ma parole dit.
2: That he's a new man.
0: Qu'il est un homme tout neuf.
2: And when you think about him,
0: et lorsque vous pensez à lui,
2: you say what I say about him.
0: Vous dites ce que je dis à son sujet.
2: Hallelujah.
0: Amen.
2: And she did that.
0: Et elle a fait cela.
2: And she prayed this verse.
0: Et elle a prié cela en premier.
2: Over and over and over.
0: Encore et encore et encore.
2: And when the pressure was on,
0: et lorsque la pression a été là,
2: she did not forget her revelation.
0: Elle n'a pas oublié la révélation.
2: She did not give up.
0: Elle n'a pas abandonné.
2: She did not quit praying the word of God.
0: Elle n'a pas cessé de prier la parole de Dieu.
2: And she stayed with the truth that Jesus gave
0: elle
2: her.
0: Est restée avec la vérité que Dieu lui a donnée.
2: Voilà.
0: Voilà.
2: I became a new man.
0: Je suis devenu un homme nouveau.
2: It only took time.
0: Ça a juste demandé un peu de temps.
2: It took some time.
0: Ça a demandé du temps.
2: But you have to believe.
0: Mais vous devez croire.
2: That Jesus is bigger than the sin.
0: Que Jésus est plus grand que le péché.
2: That Jesus is bigger than the past.
0: Que Jésus est plus grand que le passé.
2: Don't change your mind.
0: Ne changez pas votre façon de penser.
2: Because of what you experience.
0: À cause des choses que vous expérimentez.
2: Change your mind because of the word of God.
0: Changez plutôt votre pensée et mettez-la en accord avec la parole de
2: And
0: Dieu.
2: The word of God will change your life.
0: Et là, la parole de Dieu changera ta vie.
2: Hallelujah.
0: Amen.
2: I want to pray for those.
0: Je veux prier.
2: Who have battled with their mind.
0: Pour tous les gens qui ont des batailles dans leur pensée.
2: Battled with their thinking.
0: Bataille dans leur pensée, dans leur...
2: That many times you struggle.
0: Bien souvent vous luttez.
2: You say to God, I have no peace.
0: Vous dites à Dieu, j'ai pas de paix.
2: I don't have joy.
0: Je n'ai pas de joie.
2: You know, Cindy was sharing with you.
0: Et Cindy a partagé.
2: She was raised in a good home.
0: Elle a été élevée dans une bonne maison.
2: Kevin was too.
0: Et Kevin, d'ailleurs, aussi.
2: He was raised in a pretty good home.
0: Il a été élevé dans une plutôt bonne maison.
2: Listen to me, young people.
0: Écoutez-moi, vous, les jeunes.
2: Your friends are very important.
0: Vos amis, le choix de vos amis est très important.
2: Listen to me, middle-aged people.
0: Gens d'âge moyen.
2: Your friends are important.
0: Vous aussi, vos amis sont très importants.
2: Listen to me, old people.
0: Et écoutez-moi, vous, les gens âgés.
2: Your friends are important.
0: Vos amis sont importants.
2: Listen to me, men.
0: Écoutez-moi, les hommes.
2: Your friends are important.
0: Vos amis sont importants.
2: Listen to me, ladies.
0: Et vous, les femmes.
2: Your friends are important.
0: Vos amis sont importantes.
2: Who you listen to?
0: À qui écoutez-vous dans votre vie?
2: Will begin to change your mind.
0: Parce que c'est ça qui va changer votre pensée.
2: That's why God has given you a great pastor.
0: C'est pourquoi Dieu vous a donné un grand pasteur.
2: Placed you in a great church.
0: Qui vous prêche ici dans cette grande église.
2: That's why it's important that you have the Bible.
0: Et c'est pourquoi c'est très important que vous ayez votre Bible.
2: That you do a very strange thing.
0: Et que vous fassiez une chose qui peut paraître très étrange.

0: va vous poursuivre, il va poursuivre votre pensée.
1: He will do it with TV and movies.
0: Il va utiliser la télévision, les médias, les films.
1: Music.
0: La musique, bien sûr.
1: But most of all, your relationship.
0: Et, mais le plus encore, vos amis, les gens qui sont à côté de vous, les gens qui vous parlent.
1: Guard your heart.
0: Gardez votre cœur.
1: And guard your mind.
0: Gardez votre pensée.
1: From the wrong kind of influence.
0: Des mauvaises influences que vous acceptez dans votre vie.
1: Your mind has been attacked.
0: Votre pensée sera attaquée.
1: Or if you have been thinking about suicide.
0: Peut-être vous avez pensé de suicide.
1: Or like Cindy was sharing.
0: Ou comme Cindy a partagé.
1: Struggling with image of self.
0: Vous aviez une mauvaise image de vous-même.
1: To where you have no peace.
0: Et pas de paix.
1: And you have no joy.
0: Et pas de joie.
1: Where the devil has tempted you.
0: Peut-être le diable vous a tenté.
1: To compromise the things that you really believe.
0: Et de tenter de faire des compromis avec les choses auxquelles vous croyez.
1: I want to pray for you now.
0: Maintenant, je veux prier
1: I
0: pour
1: want
0: vous.
1: To believe God for
0: Et je veux croire en Dieu pour vous.
1: Your mind is important.
0: Parce que votre pensée est tellement importante.
1: Your life is important.
0: Votre vie est tellement importante.
1: You have a future the devil's trying to steal.
0: Vous avez un avenir que le diable essaie de voler.
1: Don't let him do it.
0: Ne laissez pas le diable vous voler.
1: The anointing of God is here.
0: L'onction de Dieu est là.
1: To break and destroy. Destroy a yoke of bondage.
0: Pour briser le joug des liens.
1: Hallelujah.
0: Amen.
1: Let's come now.
0: Alors venez maintenant.
1: Come now if you need something broken off your life.
0: Les personnes qui ont besoin.
1: The fear of failure.
0: La peur de l'échec, des problèmes.
1: That nothing's going to change in your life.
0: Des choses qui ne vont pas changer dans votre vie.
1: He's trying to create darkness.
0: Il essaie de vous mettre dans les ténèbres.
1: When the light of God is the answer.
0: Alors que la lumière de Dieu c'est la vie.
1: Hallelujah.
0: Et la réponse.
1: Thank you, Jesus.
0: Toutes les personnes qui ont besoin de prière.
1: Prions
0: ensemble. Alléluia.
1: Amen,
0: amen, amen, amen.
1: Hallelujah. Hallelujah.
0: Gloire à toi, Seigneur.
1: Thank you, Jesus.
0: Merci, Jésus.
1: Hallelujah. This is not uncommon.
0: Ce n'est pas inhabituel.
1: When the devil is addressed.
0: Quand le diable est, lorsque vraiment on l'expose.
1: We want to make sure we defeat him.
0: Nous devons le vaincre lorsque le diable est exposé dans notre vie.
1: Praise the Lord. Now, wow. Those of you who didn't come up.
0: Toutes les personnes qui ne se sont pas avancées,
1: believe God with us.
0: S'il vous plaît, priez avec nous, croyez avec nous.
1: This is our family.
0: Nous sommes en famille ici.
1: This is our friends.
0: Une famille, nos
1: This
0: amis,
1: is our brothers and our
0: nos
1: sisters.
0: Frères et nos sœurs en Christ.
1: And we want to believe God with them.
0: Alors nous voulons croire en Dieu pour
1: Hallelujah.
0: Eux.
1: Hallelujah.
0: Amen.
1: Thank you, Jesus.
0: Merci, Seigneur.
1: Father God, in the name of Jesus Christ of Nazareth.
0: Au nom de Jésus-Christ de Nazareth.
1: We come against strongholds.
0: Nous nous opposons à toutes les forteresses.
1: We come against darkness.
0: Et toutes les ténèbres.
1: We come against spirits of lies.
0: Et tout esprit de mensonge.
1: Spirits, Lord, that have been around for a long time.
0: Des esprits qui sont dans leur vie depuis longtemps.
1: They've told the same lie over and over and over.
0: Et qui leur mentent depuis des années.
1: The lie of failure.
0: Le mensonge de l'échec.
1: The lie of darkness.
0: Le mensonge des ténèbres.
1: And God, I come against those lies in the name of Jesus.
0: Je m'oppose à tout cela.
1: I, by the name of Jesus Christ of Nazareth.
0: Au nom de Jésus-Christ.
1: Plead the blood of Jesus.
0: Et je mets vraiment le sang de
1: we
0: Jésus.
1: Command every spirit.
0: Et que tout esprit.
1: To be released from them.
0: Soit libéré de votre vie.
1: Every stronghold.
0: Toute forteresse.
1: That exalts itself against the knowledge of God.
0: Qui s'élève contre la connaissance de Dieu.
1: We tear it down.
0: Nous les abaissons.
1: In the name of Jesus.
0: Nous les détruisons au nom de Jésus.
1: We say to you, devil.
0: Satan, nous te disons,
1: we're not going to believe your lies anymore.
0: Nous n'allons pas croire à tes mensonges.
1: We know the truth.
0: Nous connaissons la vérité.
1: And it's the truth that makes me free.
0: Et c'est la vérité qui nous rend libres.
1: Hallelujah.
0: Merci, Seigneur.
1: I receive my deliverance.
0: Je reçois ma délivrance.
1: And I thank you for my joy.
0: Merci pour la joie.
1: In the name of Jesus Christ of Nazareth.
0: Au nom de Jésus.
1: Now we're going to do like Paul and Silas.
0: Et nous allons faire comme Paul et Silas.
1: And activate our faith.
0: Activer notre foi.
1: And activate the Holy Ghost.
0: Activer le Saint-Esprit.
1: And ministering angels.
0: Et les anges.
1: By worship.
0: En louant.
1: And praise.
0: Et en adorant.
1: So begin to worship the Lord right
0: Alors,
1: now and give him thanks.
0: Maintenant, remerciez le Seigneur. Commencez à le louer où que vous soyez.
1: Begin to thank him.
0: Commencez à le
1: thank
0: louer.
1: You for the change.
0: Vous tous qui êtes là sur
1: thank
0: le devant.
1: You for the victory.
0: Vous qui êtes là dans le fond.
1: That you have joy.
0: Dans vos maisons.
1: That
0: derrière
1: you're
0: vos
1: success.
0: Écrans. Commencez à louer le Seigneur maintenant.
1: That you're not going to compromise your life.
0: Alléluia.
1: You're going to stay with

0: Jesus.
1: Vous ne ferez pas de compromis.
0: Hallelujah, in the name of Jesus.
1: Vous allez rester toute votre vie avec Jésus.
0: Oh Lord God, we worship you.
1: Seigneur, nous te remercions.
0: That even though our circumstances,
1: tu connais nos circonstances,
0: has tried to imprison us,
1: qui veulent nous emprisonner,
0: we declare our liberty.
1: Mais nous parlons la liberté.
0: We declare our freedom.
1: Et la liberté.
0: And like Cindy said,
1: comme Cindy l'a dit,
0: in Galatians chapter 5, verse 1.
1: Yes, dans Jacques 5, 1.
0: Galatians chapter 5, verse 1.
1: Galates 5, 1.
0: We will not be bound again.
1: Nous ne serons pas liés à nouveau. C'est fini.
0: We will not be bound again.
1: Nous ne serons pas à nouveau liés.
0: We will not be bound again.
1: Tu nous libères maintenant.
0: Hallelujah.
1: Amen.
0: Hallelujah. In the name of Jesus.
1: Au nom de Jésus.
0: Give him glory.
1: Donnons-lui la gloire.
0: Thank you, Jesus.
1: Louons le Seigneur.
0: Hallelujah. Now, chapter 5, verse, I think 11. Galatians chapter 5, verse 11.
1: Galates 5, 11.
0: Verse 13. I want to read Galatians chapter 5, verse 13 to all those who came up.
1: Je vais vous lire Galates 5, 11.
0: Verse 1 is awesome.
1: Verset 1.
0: But verse 13 is how we stay free.
1: Mais le verset 13 nous dit comment rester libre.
0: For you, brethren, have been called to liberty.
1: Frères, vous avez été appelés à la liberté.
0: Only do not use your liberty.
1: Seulement ne faites pas de cette liberté
0: as an opportunity for the flesh.
1: Un prétexte de vivre selon la chair.
0: The devil might put a thought in your mind.
1: Le diable pourra mettre une pensée en vous.
0: Oh, don't tell me what to do.
1: Ne me dis pas quoi faire.
0: Don't tell me how to live.
1: Ne me dis pas comment vivre.
0: Don't tell me how to think.
1: Ne me dis pas comment penser.
0: You can't tell me what to do.
1: Tu me peux pas dire comment faire.
0: I'm a free person.
1: Je suis libre.
0: I'm an adult.
1: Je suis un adulte.
0: I've been saved for a long time.
1: Je suis sauvé depuis longtemps.
0: Do not let your liberty be used as an opportunity for the flesh.
1: Ne laissez pas la liberté que vous avez reçue être le prétexte de la chair.
0: But here's your secret.
1: Mais voici le secret.
0: But through love, serve one another.
1: Par l'amour, servez-vous les uns les autres.
0: But through love, serve one another.
1: Par l'amour, servez-vous les uns les autres.
0: That's how you stay free.
1: C'est comme ça qu'on reste libre.
0: Bondage is about yourself.
1: Des liens que vous avez en vous-même.
0: Liberty is about others.
1: La liberté, c'est pour les autres.
0: Liberty is about keeping yourself free.
1: C'est vous rester libre.
0: So you can liberate others.
1: Et vous libérez les autres.
0: Hallelujah.
1: Amen.
0: Father, in the name of Jesus.
1: Père, au nom de Jésus.
0: I thank you for every individual here.
1: Je te remercie pour tout individu.
0: I thank you for the power of the Holy Spirit.
1: Toute personne par la puissance du Saint-Esprit.
0: Ministering to each and every one of them.
1: Merci, Seigneur, tu les sers.
0: In the name of Jesus Christ of Nazareth.
1: Tu les libères maintenant.
0: We come against bondage.
1: Nous nous opposons.
0: We come against those lies and witchcraft.
1: À tous les liens, à toute la sorcellerie.
0: Every devil,
1: tous les mensonges de l'ennemi.
0: Has no right.
1: Tout ce que l'ennemi a voulu faire.
0: In Jesus Christ's name.
1: Il n'a pas le droit au nom de Jésus.
0: We plead the blood.
1: Nous libérons le sang.
0: The blood of Jesus.
1: Le sang de Jésus.
0: Has made us free.
1: Qui nous libère.
0: In Jesus.
1: Au nom de Jésus.
0: Amen.
1: Amen.
0: Amen. Praise the Lord.
1: Amen, amen, amen.
0: Give him some glory. Give him some glory.
1: Bénissons le Seigneur.
0: Hallelujah. Hallelujah. On purpose, I did not lay hands on you.
1: Volontairement, je ne vous ai pas imposé les mains.
0: Because I want you to learn to take authority over your mind.
1: Parce que je veux que vous-même vous preniez autorité sur votre pensée.
0: The secret is not in anybody else.
1: Le secret se trouve pas en quelqu'un d'autre.
0: The secret is when you feel the pressure.
1: Le secret, c'est quand vous ressentez cette pression, ces mensonges.
0: You tell him what God said.
1: Vous dites ce que Dieu a dit.
0: You tell him what God said.
1: Vous dites ce que Dieu a dit.
0: You tell the devil who you are.
1: Vous dites à l'ennemi qui vous êtes.
0: Be like the apostle John.
1: Et nous aimons l'apôtre Jean.
0: He said, I'm God's favorite.
1: Il a dit, je suis le favori de Dieu.
0: Yeah, that's what he said.
1: C'est ce qu'il a dit.
0: He said in John chapter 19.
1: Il a dit dans Jean 19.
0: I am the disciple.
1: Je suis le disciple.
0: That Jesus loved.
1: Que Jésus aime.
0: We're talking about disciples.
1: Nous parlons de disciples ici.
0: And Jesus loves you.
1: Et Jésus t'aime.
0: And you can say,
1: et vous pouvez dire,
0: I am the disciple.
1: Je suis le disciple.
0: That Jesus loves.
1: Que Jésus aime.
0: Everybody put your hand on your heart.
1: Mettez votre main sur votre cœur.
0: Say, I am the disciple.
1: Dites, je suis le disciple.
0: That Jesus loved.
1: Que Jésus aime.
0: Now look at your brother, your sister.
1: Regardez votre frère, votre sœur.
0: Say, I know God loves you.
1: Dis-lui, je sais que Dieu t'aime.
0: And then say this. But I'm his favorite.
1: Mais je suis son chouchou.
0: Amen. Amen. I know God loves you.
1: Je sais que Dieu t'aime.
0: But I'm his favorite.
1: Mais je suis son préféré.
0: John got that.
1: Jean a reçu cela.
0: He knew that.
1: Il savait cela.
0: John chapter 19.
1: Dans Jean 19.
0: John chapter 20.
1: Jean 20.
0: John chapter 21.
1: Jean 21.
0: He said,
1: il a dit,
0: I am the disciple.
1: Je suis le disciple.
0: That Jesus loved.
1: Que Jésus aime.
0: When you know you are greatly loved.
1: Quand vous savez que vous êtes aimé.
0: The devil doesn't stand a chance.
1: Le diable n'a pas de chance.
0: Hallelujah. Now,
1: amen.
0: Let's do it again. As you go back,
1: alors que vous retournez à vos places,
0: say to someone,
1: dites à quelqu'un,
0: I know Jesus loves you,
1: je sais que Jésus t'aime,
0: but I'm his favorite.
1: Mais je suis son chouchou, son préféré.
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1: Nous sommes parfois trop durs avec nous-mêmes et nous permettons aux choses secondaires de nous ravir notre joie. Si nous voulons bien réfléchir un instant, nous découvrirons que très souvent, nous perdons notre paix à cause de petits problèmes sans grande importance. Les petits inconvénients de la vie sont au départ insignifiants, mais à force de leur accorder tellement d'importance, ils finissent par prendre toute la place et nous rendre agressifs et malheureux. En fait, nous nous laissons piéger par tellement de détails insignifiants de l'existence quotidienne que nous vivons avec des stress inutiles. Si seulement nous pouvions être plus sereins, l'existence serait plus agréable. La caisse du supermarché qui n'avance pas assez vite, le feu rouge qui n'en finit pas de se mettre au vert, et ce train que l'on a raté à quelques minutes, ou encore l'enfant qui vient de renverser son bol de céréales. Croyez-moi, ces choses ne valent pas la peine que l'on perde sa joie et sa paix. La vie ne s'arrêtera pas à cause de ces choses. Bien au contraire, chaque jour que Dieu fait est un bienfait qui devrait nous procurer la joie de la vie. Néhémie, chapitre 8 et verset 10 nous dit « Ne vous affligez pas, car la joie de l'Éternel sera votre force ». Conserver sa joie, c'est acquérir de la force et de l'énergie. Ma prière pour vous est que par la grâce de Dieu, vous puissiez aujourd'hui même saisir la joie qui est la vôtre.
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L'Éternel a fait retomber sur lui la faute de tous.

Si de ta bouche tu déclares que Jésus est Seigneur, et si tu crois dans ton cœur que Dieu l'a ressuscité des morts, tu seras sauvé.

0: Bonjour à tous, je suis Raphaël Mambou, que Jésus vous bénisse, qui que vous soyez, où que vous soyez, le nom de cette émission est Venez à Jésus. C'est une grâce, c'est un honneur, c'est un privilège. Nous recevons encore une fois mon ami, mon frère, Paco Colangas, toujours pour partager le même thème, la rédemption. Bonjour Paco.
1: Bonjour Raph et bonjour chers auditeurs.
0: Avant d'aller plus loin, nous allons remettre le reste des 30 minutes entre les mains du Seigneur. Prions. Père éternel, merci pour ce jour, merci pour ta grâce, merci pour le salut qui se trouve en Jésus-Christ, merci pour ces différents partenaires qui sont avec nous dans le ministère Jésus pour tous, merci pour ces hommes et ces femmes qui nous écoutent en ce moment, merci parce que tu vas encore nous apprendre sur la rédemption. Père, ouvre nos yeux, ouvre l'intelligence de notre cœur afin que nous puissions comprendre ce que tu as à nous dire sur la rédemption. Au nom de ton Fils Jésus-Christ, nous avons ainsi prié. Amen.
1: Amen.
0: Éphésiens 1, verset 7. Éphésiens 1, verset 7. En Christ, nous avons la rédemption par son sang, la rémission des péchés, selon la richesse de sa grâce. Frère Paco, nous avons défini la rédemption comme la délivrance par le paiement
1: D'un prix.
0: d'un prix. Nous avons tenté de traduire ou d'utiliser, de comprendre les racines grecques du mot rédemption que nous avons en français, et nous nous sommes mis d'accord sur le fait que la rédemption, c'est le fait de détacher, de rendre libre quelqu'un. C'est le fait d'acheter et d'emmener un objet hors du marché. C'est acheter un objet au marché. La Bible dit que nous sommes tous descendants d'Adam et de Ève. Et que le péché d'Adam nous suit tous. Et nous avons lu dans Éphésiens 1, verset 7, en Christ, en Jésus-Christ, nous avons la rédemption. Pas dans l'Église catholique, pas dans l'Église protestante, pas la communauté des témoins de Jéhovah, pas la communauté des Mormons, foi Bahaï et je ne sais quoi, mais en Jésus-Christ et en Jésus-Christ seul.
1: Voilà, tout à fait, Raph. Ce qui me touche ici, c'est quoi? C'est le verset qui dit, ce verset qui dit, qui parle de la richesse de sa grâce. La richesse. En fait, Jésus vient nous acheter dans ce marché et aucune autre richesse n'a valu pour nous sauver, nous acheter. Et Jésus-Christ a utilisé par quoi? Par son sang.
0: Le sang de
1: Le
0: Jésus-Christ.
1: sang de Jésus-Christ, seul le sang de Jésus-Christ, non les œuvres des hommes, parce que l'homme a été incapable de se racheter
0: Et
1: et de racheter son prochain.
0: ceci me fait penser, sans te couper la parole, un esclave ne peut pas acheter un autre esclave.
1: Tout
0: Un
1: à fait.
0: esclave ne peut pas rendre libre un autre esclave. Il faut que ce soit quelqu'un qui n'est pas soumis à la transaction. Voilà pourquoi. Une des définitions du grec en français nous dit acheter un objet et emmener cet objet-là hors du marché.
1: Hors du
0: Donc
1: marché.
0: le rédempteur qui achète doit d'abord avoir la capacité d'acheter
1: Acheter.
0: et il doit être lui-même, ne pas, il ne doit pas être lui-même soumis à une forme de transaction. Voilà pourquoi Jésus-Christ pouvait racheter tous les hommes. C'est un homme, c'est notre proche parent. Mais il n'a pas connu le péché. Il n'a pas vécu dans le péché. Voilà pourquoi il peut racheter ceux qui sont sous l'empire du péché.
1: Tout à fait, ceux qui sont sous l'empire du péché. Tu sais, Raph, que ici nous nous rendons compte de ce que le Seigneur est en train de nous faire voir, que l'homme est incapable. Quand nous lisons dans Lévitique 25, le verset 25 à 28, le Seigneur nous fait voir et énumère les personnes qui ont droit de rachat. Ici, d'abord, le proche parent. Et ensuite, là, il y a l'ironie du Seigneur. Il laisse
0: L'ironie.
1: l'ironie du Seigneur. Dans le verset 25e, 26, 25 à 27, il dit ceci. Si ton...
0: Lévitique 25, 26 à 27.
1: 25. Si ton frère devient pauvre et vend une portion de sa propriété, celui qui a le droit de rachat, son plus proche parent viendra et rachètera ce qu'il a vendu son frère. Si un homme n'a personne qui ait le droit de rachat et qu'il se procure lui-même de quoi faire son rachat, il comptera les années depuis la vente, restituera le surplus à l'acquéreur et retournera dans sa propriété. Et s'il ne trouve pas de quoi lui faire cette restitution, ce qu'il a vendu restera entre les mains de l'acquéreur jusqu'à l'année du jubilé. Et là, on se rend compte que le Seigneur fait voir tout simplement l'ironie. Son ironie, en fait, c'est quoi? C'est de laisser l'homme essayer de voir s'il pourra restituer cela. Et même lorsque vous lisez dans la Bible, vous allez vous rendre compte que les personnes n'ont pas pu restituer d'eux-mêmes ce qu'ils avaient vendu et ce pourquoi ils étaient esclaves. C'est pour cela que Dieu propose maintenant le jubilé. Et dans ce jubilé, on voit une intervention divine. Là où il y avait des trompettes qui devaient sonner pour proclamer la délivrance des captifs.
0: Paco, je t'invite à lire le psaume 49. Psaume 49, verset 9. Écoute ce que Dieu nous dit au travers du chantre. 49, verset 9. Le rachat de leur âme est cher et n'aura jamais lieu. Dieu dit, tu vois, il dit, ok, je vous donne la possibilité de, parce que vous êtes des hommes, vous croyez toujours plus intelligent, plus doué que moi, plus sage que moi. Ok, je vous donne la possibilité de vous racheter. Mais il dit lui-même, le rachat de votre âme coûte extrêmement cher. Jésus dira dans les évangiles, qu'est-ce qu'un homme pourrait donner en échange de son âme? C'est comme s'il disait, toutes les richesses de l'humanité ne pourront pas suffire à racheter quelqu'un du royaume des ténèbres. Le rachat de leur âme est cher et n'aura jamais lieu. Pourquoi? Parce que tant que vous pensez que vous pouvez être racheté par la religion, vous restez prisonnier. Tant que vous pensez que vous pouvez être racheté par des études, vous restez prisonnier. Tant que vous pensez que vous pouvez être racheté par la philosophie, par les bonnes œuvres, vous restez prisonnier. Surtout ça. Pour être racheté, mon frère et ma sœur, il n'y a qu'un seul rédempteur, Jésus-Christ. Dans 1 Pierre, dans la première épître de Pierre, chapitre 1, verset 18, nous l'avons lu, je voudrais encore qu'on le relise. Pierre, qui était parmi les plus proches disciples de Jésus, moi j'aime bien dire les disciples de la première génération, ceux qui ont dormi, mangé avec Jésus-Christ, qui ont entendu les enseignements de Jésus-Christ de sa propre bouche, parce que nous aujourd'hui nous l'entendons au travers de son Saint-Esprit. Mais c'était comme du live, un cours biblique en live. Et Pierre nous dit, sachant que ce n'est pas par des choses périssables, telles que les dollars, telles que les francs congolais, les euros, les yens, par de l'argent ou de l'or, des diamants, du zinc, du cuivre, ça peut être par des œuvres de charité. Il dit, ce n'est pas par ces choses-là que vous avez été rachetés. De la vaine manière de vivre que vous avez hérité de vos pères. Verset 19. Mais, donc ça veut dire que ces choses matérielles ne peuvent pas acheter, mais il y a quelque chose qui peut racheter l'homme. Mais, le sang précieux de Jésus-Christ, comme d'un agneau sans défaut et sans tache. Voilà pourquoi je disais, Jésus-Christ n'a jamais péché, n'a jamais été soumis au péché. Dieu l'a rendu péché pour nous, oui. Dieu l'a brisé pour nos péchés, oui. Mais Jésus-Christ n'a jamais commis de péché. Il était parfait. L'agneau sans tache, sans défaut. Ceci me fait penser au sacrifice lévitique dans l'Ancien Testament, lorsqu'il fallait sacrifier l'agneau pour la grande cérémonie du grand pardon. L'animal qui était choisi devait être soigneusement examiné pendant plusieurs jours. Certains commentateurs parlent même d'une vingtaine de jours. Plusieurs personnes venaient examiner cet animal parce qu'on ne devait pas trouver un seul défaut à cet animal. Sinon, le sacrifice n'était pas accepté. Jésus-Christ, pendant 33 ans, a été éprouvé et passé par toutes sortes d'épreuves afin d'être l'agneau sans tache, sans défaut, qui mérite de nous donner le salut. Le Rédempteur, mon frère et ma soeur, qui que vous soyez ou que vous nous écoutiez dans le monde, c'est Jésus-Christ. Nous ne sommes pas venus vous parler d'une religion. Nous ne voulons même pas que vous veniez prier dans nos églises. Mais nous sommes venus vous annoncer la bonne nouvelle, c'est que le salut de votre âme, le salut de votre éternité a été payé par le sang de Jésus-Christ. En dehors de Jésus-Christ, il n'y a pas un rédempteur. Kimbanguiste, protestant, catholique, mormon, témoin de Jéhovah, ces choses ne sauvent pas. Celui qui sauve s'appelle Jésus-Christ.
1: Jésus-Christ, notre seul rédempteur. Il n'y a pas de rédemption sans Jésus-Christ. Cher auditeur, j'aimerais nous dire ceci, c'est que vous qui nous écoutiez, c'est que Jésus-Christ seul est ton proche parent.
0: Amen.
1: Il est descendu sur terre afin de payer la rançon. Cette rançon que vos parents, vos ancêtres n'ont pas pu, n'ont pas
0: et
1: su
0: ne pourront même jamais
1: donner
0: payer.
1: Et payer. Mais lui, il l'a fait. Il l'a fait non parce qu'il était israélite, mais il l'a fait parce qu'il était Dieu venant sur terre pour nous donner cette vie. Et son sang a coulé pour tout être humain qui se sent, qui se rend compte qu'il a le sang rouge. Eh bien, Jésus-Christ est mort pour lui, pour ne pas parler de divinité, Dieu des noirs, Dieu des blancs, Dieu
0: des
1: rouges,
0: Dieu des verts,
1: des bleus, tout cela. En fait, c'est ça, notre proche parent, Jésus-Christ. Raph, tu sais que dans toute la Bible, comme je le disais tantôt dans les réunions, dans les émissions précédentes, c'est que dans Israël, on voit dans la Bible combien Dieu a eu à délivrer, à marquer comme un fil conducteur la rédemption. Donc la Bible nous parle de rédemption, nous parle de délivrance, nous parle de l'action divine de Dieu dans la vie des personnes et des familles. Il y a un passage que nous pouvons lire, c'est dans 2 Rois, on parle d'Élisée, un prophète qui, lui, en fait, avait une dette.
0: Deux rois combien?
1: Deux rois... Enfin, je vais vous le communiquer. C'est l'histoire de ce prophète qui avait une dette. Et après sa mort, le créancier vient.
0: Oui, et réclame
1: réclame à
0: la femme et aux enfants de l'argent. N'ayant pas d'argent, alors il devait être vendu.
1: Vendu, être esclave. Et quand ils sont allés voir le prophète, qu'est-ce qui s'est passé? Le prophète a dit, bon, prenez des vases et utilisez ces vases et remplissez ces vases d'huile et payez la dette. Et là, on voit une intervention divine.
0: Miraculeuse de Dieu.
1: Sans cette intervention divine, les fils de ces prophètes allaient être esclaves.
0: Deux rois 4, de 1 à 7.
1: De 1 à 7.
0: Une femme d'entre les femmes des fils de prophètes cria à Élisée en disant « Ton serviteur, mon mari, est mort, et tu sais que ton serviteur craignait l'Éternel. Or, le créancier est venu pour prendre mes deux enfants et en faire ses esclaves. » Élisée lui dit « Que puis-je faire pour toi? Dis-moi, qu'as-tu à la maison ?» Elle répondit « Ta servante n'a rien du tout à la maison qu'un vase d'huile. » Et il dit « Va, demande en dehors. » Au dehors des vases, chez tous tes voisins, des vases vides, et n'en demande pas un petit nombre. Quand tu seras rentré, tu fermeras la porte sur toi et sur tes enfants. Tu verseras dans tous ces vases et tu mettras de côté ceux qui seront pleins. Alors elle le quitta, elle ferma la porte sur elle et sur ses enfants. Il lui présentait les vases et elle versait. Lorsque les vases furent remplis, elle dit à son fils, « Présente-moi encore un vase. » Mais il lui répondit, « Il n'y a plus de vase. » Et l'huile s'arrêta. Elle alla le rapporter à l'homme de Dieu et il dit, « Va vendre l'huile et paye ta dette et tu vivras, toi, tes fils, de ceux qui restera. »
1: Voilà l'intervention divine. L'homme est incapable.
0: Incapable.
1: Même le prophète, même votre chef spirituel, même un responsable quelconque.
0: Même le pape. Personne ne peut sauver un homme. Écoute ça. Toujours psaume 49. Nous avons lu le verset 9. Relisons le verset 8. Commençons au verset 7. Ils ont confiance en leurs biens et se glorifient de leur grande richesse. Comme s'ils pouvaient faire de grandes œuvres. Ils peuvent faire de grandes œuvres, construire des cathédrales, des orphelinats. Nous ne sommes pas contre ces choses. Verset 8. Ils ne peuvent se racheter l'un l'autre. ni donner à Dieu le prix du rachat. Verset 9, le rachat de leur âme est cher et n'aura jamais lieu. Aucun homme ne peut se racheter. Il faut quelqu'un d'extérieur. Pourquoi? Parce que nous sommes vendus au péché. Ce que nous voulons faire, nous ne sommes pas capables de le faire. Pourquoi? Parce que nous sommes esclaves de Satan. Il faut qu'un libérateur vienne de l'extérieur. Moïse, dans l'Ancien Testament, est un type de Jésus-Christ. Qui était esclave en Égypte? Les Israélites. Est-ce qu'ils n'avaient pas envie de devenir libres? Bien sûr qu'ils avaient besoin d'être libres. Mais ils ne savaient pas se libérer de cette grande puissance de l'Égypte. Alors il a fallu un secours extérieur. Moïse. Moïse était israélite, mais n'était pas esclave. Jésus-Christ est Dieu. Il est venu, il a pris la forme humaine, mais il n'a pas vécu sous le péché. Il a vécu sous la loi. Il a respecté la loi, mais il n'a pas connu le péché. Voilà pourquoi il a la capacité de sauver les hommes. Jésus-Christ, ce matin, je réfléchissais, il y a une petite pensée qui était dans ma tête qui se disait, le christianisme n'est pas une religion. Premièrement, parce que la religion ne sauve personne. Le christianisme est un style de vie basé sur Jésus-Christ. Seul Jésus-Christ peut sauver les hommes du péché. Lisons Éphésiens 2. Revenons à Éphésiens 2 parce que je l'ai déjà lu au cours des émissions précédentes. Éphésiens 2, verset 9, hein, si je ne me trompe pas. Éphésiens 2, je m'excuse, le temps de retrouver le chapitre, verset 8, 8 à 9. C'est par la grâce que vous avez été sauvés, par le moyen de la foi, et cela ne vient pas de vous. C'est le don de Dieu. Ce n'est pas par les œuvres, afin que personne ne se glorifie. C'est la même chose avec ce que nous avons lu de l'histoire de la dame, de Rois 4. Il faut une intervention de Dieu pour sauver l'homme de son problème. Dans le domaine financier, économique, politique, militaire, spirituel, dans le domaine sexuel, dans le domaine de la santé, il faut une intervention de Jésus-Christ. Voilà pourquoi la rédemption et le salut sont étroitement liés. C'est comme on a dit dans les émissions précédentes, le salut c'est comme une grande maison dans laquelle il y a plusieurs pièces. C'est comme un cadeau dans lequel on retrouve plusieurs sous-cadeaux. Jésus-Christ donne une rédemption totale dans tous les domaines. Jésus-Christ sauve par la foi et non par les œuvres. Sinon, il y aurait des hommes qui auraient à se glorifier, ceux qui ont construit des cathédrales, qui auront construit des orphelinats. Mais alors maintenant, la question qui se pose, et ceux qui n'ont pas le moyen de construire ces choses, que va-t-il devenir d'eux? Voilà pourquoi Jésus-Christ sauve par grâce.
1: Car tous ont péché et sont privés de la gloire de Dieu. L'absence en fait de la gloire de Dieu, c'est la désolation, c'est le manque de paix que, cher auditeur, tu ne cesses d'avoir, la crainte qui t'emballe si facilement lorsque les enfants sont à l'école. Tu crains la nuit quand tu dors, tu as toujours des mauvaises pensées. Eh bien, ça, c'est le règne du péché qui vit, qui règne dans nos vies. Pourquoi? Parce que c'est l'absence de la gloire. Et tout ce que nous connaissons comme étant manquement de paix, tout ce que nous avons comme crainte, tout ce que nous avions comme douleur quelconque, eh bien, nous la devons à quoi? À notre péché. Et le Seigneur veut vraiment venir nous libérer. C'est ainsi la Bible déclare que tous sont privés de la gloire de Dieu.
0: Séparés, éloignés, rejetés de la présence de Dieu à cause
1: du péché. Du péché. Et ce péché, en fait, pèse dans la vie de l'être humain. Non seulement que ce péché pèse, mais ce péché appauvrit. Ce péché, en fait, nous avilit, nous fait changer, nous rend vraiment comme des animaux.
0: Détruit les autres, se détruit soi-même, rend complètement, on perd la raison. Ceci me fait penser à ce démoniaque qui était même rejeté par les gens de sa communauté parce qu'il était, il était devenu à un tel niveau de... On ne savait plus le maîtriser. On a même utilisé des chaînes, mais
1: Mais il
0: impossible
1: arrivait
0: d'être maîtrisé.
1: maîtriser.
0: Mais lorsqu'il a rencontré
1: Jésus.
0: Jésus-Christ, les choses ont changé dans sa vie. La
1: Alléluia.
0: rédemption totale. Moi, j'aime ce qu'il est dit. Attends, c'est Romains 5, à partir du verset 15. Pardon, Marc 5, merci Paco. Marc 5, à partir du verset 15. Ils vinrent auprès de Jésus et vinrent le démoniaque, celui qui avait eu la légion. Écoute ça. Assis, vêtu et dans son bon sens.
1: Sens. Alléluia.
0: Alléluia Jésus. Le monsieur assis, position de celui qui veut écouter, position du serviteur, position du disciple, vêtu, justifié de tous les dégâts devant Dieu.
1: Alléluia.
0: Et dans son bon sens.
1: Dans son
0: Ça veut
1: bon
0: dire qu'il a
1: sens.
0: tout repris. Quelqu'un qui n'est pas dans son bon sens, c'est quelqu'un qui... Il réfléchit plus. Tout ce qu'il fait est anormal. Mais là, correct. On
1: Assis.
0: lui pose des questions, il répond logiquement. Qui fait ça? Jésus-Christ.
1: Jésus-Christ.
0: Pas la religion, pas le judaïsme, pas le catholicisme, protestantisme, pentecôtisme, je ne sais quoi. Celui qui fait ça s'appelle Jésus-Christ.
1: Jésus-Christ, par la rédemption, au moyen de son sang précieux,
0: Alléluia, par son sang.
1: par son sang.
0: Mon frère, ma soeur, vous qui nous écoutez en ce moment, nous ne sommes pas en train de faire la propagande d'une religion, mais nous voulons vous parler d'un sauveur, quelqu'un qui vous aime, qui a tout sacrifié, qui a tout quitté au ciel pour venir vous sauver, vous. Cet homme démoniaque dont nous avons lu dans Marc 5, assis, vêtu et dans son bon sens, c'est un miracle que seul Dieu peut faire au travers de la rédemption. Nous ne connaissons pas votre problème, mais nous connaissons celui qui est la solution à votre problème, Jésus-Christ.
1: Alléluia.
0: Il se tient encore à la porte de votre vie aujourd'hui et il frappe. Et il dit, je suis la solution à votre problème. C'est moi que Dieu a envoyé pour vous donner la rédemption. Rappelez-vous, rédemption, délivrance par le moyen d'un prix, délivrance de la folie, de la maladie, de la pauvreté, de la peur, de la crainte, du péché, des ténèbres, de Satan, de l'homosexualité, de l'alcool, de la drogue, du sexe illicite. Délivrance au moyen d'un prix. Et Jésus-Christ l'a fait pour vous et pour moi à la croix il y a 2000 ans. La question qui se pose aujourd'hui, qu'allez-vous faire de ce grand salut? Qu'allez-vous faire de cet amour que Dieu a prouvé pour vous en brisant Jésus-Christ? Parce que pour certains, ils vous disent que non, Jésus-Christ était un voleur. Non, il est mort pour les voleurs. Il a pris la place de chacun d'entre nous à la croix. Lui n'a jamais commis de péché. Mais c'est parce qu'il était juste que Dieu l'a utilisé pour nous sauver, nous, les injustes. Mon frère, ma sœur, Jésus-Christ se tient à votre porte aujourd'hui et il vous dit, je vous aime, je veux vous sauver, j'apporte la rédemption dans votre vie. Ne résistez pas, parce que nous ne savons pas demain ce que demain réserve pour vous. Mais au moins aujourd'hui, si vous donnez votre vie à Jésus-Christ, vous pouvez dire, Seigneur, ma vie demain est entre tes mains.
1: Amen.
0: Si c'est votre désir de recevoir Jésus-Christ comme Seigneur et Sauveur, baissez simplement la tête dans la prière et le frère Paco va vous conduire à l'acceptation de Jésus-Christ.
1: Répétez après moi. Père éternel, merci parce que je viens de comprendre aujourd'hui que ma vie de péché, ma vie avec manque de paix, avec manque de sûreté, avec culpabilité, qu'il n'y avait qu'une seule personne. C'est toi, Jésus-Christ, qui peux venir me sauver. Je reconnais que tu as versé ton sang pour me racheter, que tu as versé ton sang pour me délivrer. Et aujourd'hui, je viens à toi, tel que je suis, afin que tu me rachètes et que par ton sang, que tu me laves et que je devienne ton enfant pour la gloire de ton nom. Au nom de Jésus.
0: Amen. Amen. Si vous avez fait cette prière, croyez que par la foi, vous êtes devenu une nouvelle créature, que Jésus-Christ est devenu votre Rédempteur. 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Je répète, au +243 819 910 910. 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Je suis Raphaël Mambou et le nom de cette émission est Venez à Jésus. Nous avons reçu aujourd'hui mon ami, mon frère Paco Colangas. Nous nous retrouvons la fois prochaine, toujours sur le même thème, la rédemption. Que Jésus continue de vous bénir, que Jésus continue de vous garder. À la fois prochaine.
1: Shalom.
0: Au revoir. Amen.
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3: Bien, tout le monde étant là, on va commencer. Donc, on fait de l'étude des Targoum ce soir. On continue notre étude des Targoum qu'on avait juste abordée la dernière fois. Quelques généralités tout d'abord. Après l'exil, comme chez tous les autres peuples de l'Empire perse, a commencé à se développer chez les Juifs l'usage de l'araméen. Et l'araméen a sinon supplanté l'hébreu, du moins s'est juxtaposé à lui. Et l'hébreu a petit à petit été relégué au culte, à l'enseignement et à tout ce qui était finalement un petit peu officiel. Et même si, contrairement à ce qu'on a pensé, on a continué en fait à parler l'hébreu, on l'a parlé différemment de ce que l'on faisait jusqu'alors. L'araméen était donc une langue parlée à côté de l'hébreu qui était une langue littéraire. C'est en araméen que nous sommes parvenus tout un ensemble, toute une littérature qu'on appelle en hébreu la littérature de Chazal. Chazal, c'est un anagramme d'une expression, Chachmenu Zichronam Levracha, c'est-à-dire nos sages, que leur mémoire soit en bénédiction. La littérature de Chazal, c'est donc la littérature des sages. Au départ, cette littérature était orale. C'est la raison pour laquelle on l'appelle la Bible orale. Cette littérature de Chazal se trouve consignée essentiellement dans ce qu'on appelle le Midrash. Cette littérature de Chazal, on se rend compte qu'elle est écrite dans la même langue justement que les Targoum. Targoum est un mot qui signifie en hébreu « traduction ». En principe, le Targoum est une traduction araméenne de la Bible. En fait, on l'a déjà dit la dernière fois, j'y reviens, on l'a souvent dit, le Targoum est une traduction-explication. C'est une interprétation beaucoup plus qu'une traduction. La langue des Targoum trouve son origine donc à l'époque plus ou moins d'Ezra et de Néhémie, Néhémie 8, verset 8. Et néanmoins, beaucoup de savants pensent que à l'époque de Néhémie, la coutume de traduire la Bible était un petit peu différente de celle qui existait à l'époque du Second Temple, enfin à la fin de l'époque du Second Temple du moins. C'est-à-dire qu'on ne traduisait en araméen que les passages les plus intéressants, les plus importants de la Bible, n'est-ce pas ? Le reste étant lu en hébreu, ou les passages qui étaient particulièrement difficiles. On trouve déjà cette littérature à Qumran, et par exemple on trouve un Targoum de Job à Qumran, et la Genèse apocryphe qu'on trouve à Qumran est aussi écrite sur le style des Targoum. Les Targoum tels qu'ils nous sont parvenus actuellement sont passés aussi par toute une évolution et ne correspondent peut-être pas en tout point à ce qu'ils étaient au commencement. Maintenant, nous savons aussi par le Talmud que quand les Targoum les plus importants étaient bien entendu les Targoum de la Torah et qu'on dans la synagogue à la fin du deuxième temple, on lisait un verset en hébreu et on le traduisait immédiatement en araméen. Il y avait un personnage qui était préposé à cette fonction, qu'on appelait le méturgéman, que l'on traduit en grec par paraclète. Voyez-vous, il faut connaître les coutumes juives. Le paraclète, c'est le Saint-Esprit dans Jean 15 et 16, n'est-ce pas ? Je vous enverrai un consolateur, un paraclète. Le paraclète, c'est le mot qui en grec classique signifie avocat. Mais dans le grec de cette période-là, le grec en quelque sorte des Hébreux, le mot paraclète ne traduisait pas le mot avocat, mais le mot méturgéman, c'est-à-dire l'interprète. Et ici, pour Jésus, le Saint-Esprit sera l'interprète de ses paroles, l'interprète des paroles de la Bible. Alors donc, il y avait verset par verset une lecture en hébreu, et le méturgéman en faisait la traduction explication immédiatement, verset par verset. Par contre, quand on lisait la Haftara, quand on lisait les prophètes, on lisait trois versets en hébreu, et on traduisait immédiatement en araméen les trois versets. Parce que finalement, la partie la plus importante, c'était la Haftara. La Haftara.

pensée. Et que déjà, à l'époque d'un siècle avant Jésus-Christ, certains ont cru pouvoir mettre par écrit des targums, n'est-ce pas? Pourquoi? Est-ce que c'est quelque chose qui est spécifique à Qumran? On ne sait pas. On sait aussi une autre chose, n'est-ce pas? C'est qu'il y a un texte dans justement le Midrash, c'est-à-dire la littérature de Chazal, qu'un jour que Rabbi Gamaliel montait à la Torah pour y faire la lecture de la Torah, on lui a tendu le livre de Job et on lui a tendu aussi un targoum du livre de Job. Donc, ce n'est pas quelque chose qui est spécifique à la secte de Qumran, mais c'était quelque chose qui semble avoir été plus ou moins normatif, justement, dans le judaïsme de la fin du deuxième temps. Il est certain que cette interdiction, nous l'avons vu, n'a pas été si rigoureuse que cela, et que, en tout cas, après la révolte de Bar Korba, alors, on a écrit les targoums directement. Il y a donc des targoums, si vous voulez, de tous les livres de la Bible. Il y a d'abord des targoums de la Torah, qui sont les plus importants. Il y a des targoums des prophètes. Il y a des targoums des écrits. Et il y a des targoums des rouleaux. Alors, le plus ancien targoum qui nous soit parvenu est le targoum d'Onkelos, targoum de la Torah. Onkelos est cité, par exemple, par une sommité comme Ramban, comme Maïmonide, au XIIIe siècle après Jésus-Christ. Et le Targum d'Onkelos, qui est un Targum babylonien finalement, apparaît dans les Bibles hébraïques aujourd'hui, les Bibles d'études, à côté du texte en hébreu. Il y a sur une page le texte en hébreu, et sur la page en face, il y a le Targum d'Onkelos. C'est systématique. Aujourd'hui, le Targum d'Onkelos a une telle autorité en milieu juif qu'il est associé au texte hébreu d'une manière systématique. Qui était Onkelos? Onkelos est cité une seule fois dans le Talmud, et il a été. Voici ce que dit le Talmud de lui. Onkelos, lui, le prosélyte, a traduit la Torah. C'est une parole qu'on trouve dans la bouche de Rabbi Eliezer quand il s'entretient avec Rabbi Yehoshua. Au XVIe siècle, les sages juifs ont pensé que Onkelos était le même personnage qu'Aquilas qui a traduit la Bible en grec. Après la traduction des Septante, on l'a vu la dernière fois, la version d'Aquilas, n'est-ce pas, qui est une traduction littérale, qui était un prosélyte lui aussi, n'est-ce pas. Et au XVIe siècle, il y a eu cette assimilation qui a été faite entre Onkelos et Aquilas. Aquilas, autant que l'on sache, n'a pas traduit en araméen, mais en grec. Et d'autres sages aussi affirment qu'il s'agissait de deux personnages différents. Maintenant, évidemment, Onkelos et Aquilas sont des noms proches, qui sont pratiquement interchangeables, et tous deux étaient des juifs de Babylonie. Peu importe. Que ce soit le même personnage ou que ce soit deux personnages différents, finalement, ça n'a pas tellement d'importance. L'araméen du Targum d'Onkelos est la langue dans laquelle échangent les sages d'Israël. Ça n'est pas un dialecte populaire. Ça n'est pas non plus la langue du Talmud de Jérusalem qui a rempli ce rôle. C'est une langue indépendante qui offre de nombreux parallèles avec ce qu'on trouve dans les manuscrits de la Mer Morte. Certains pensent que le Targum d'Onkelos aurait pu être aussi écrit déjà à l'époque de Philon d'Alexandrie, mais ça aussi c'est quelque chose qui est très discuté. Finalement, là aussi, si c'était ainsi, ça voudrait dire que le Targum d'Onkelos existait avant le christianisme. En tout cas, que ce soit avant ou que ce soit après, on est à peu près tous d'accord pour penser que même si le Targum d'Onkelos est postérieur au christianisme, il fait appel à des traditions qui étaient antérieures au christianisme. Nous allons voir tout à l'heure, c'est extrêmement intéressant. Le Targum d'Onkelos était surtout répandu dans les académies de Babylonie au IIIe siècle, à Suran et Ardea, à Pumbedita. Donc c'était le grand Targum de ces académies-là. Certains pensent qu'il y a un proto-Onkelos qui était plus proche de Qumran. Enfin, c'est tous des problèmes de critique, ça, qui sont extrêmement difficiles à résoudre.
Comment se présente le Targum?

0: Don Quelos. Eh bien, il est en général assez fidèle à ses sources et il suit parfois la Torah samaritaine. D'autres fois, il suit la version des Septante. D'autres fois, il suit la Vulgate et parfois aussi des textes de Qumran. On constate sur l'ensemble des cinq livres de Moïse, parce que le Targum d'Onkelos est complet, il y a à peu près 650 variantes, 650 changements dans les traductions, n'est-ce pas ? Et on est à peu près certain que l'origine de ces variantes est très diverse. Par exemple, il est souvent évoqué la parole de Dieu pour accomplir des miracles. Dieu accomplit des miracles par sa parole. Et on trouve quelque chose d'un peu semblable à ce qu'il y a dans le prologue de Jean. Au commencement était la parole. La parole était avec Dieu et la parole était Dieu. Il y a de nombreux versets qui sont traduits très différemment de ce qu'on trouve dans la Bible parce que le traducteur était persuadé que la traduction littérale n'était pas à la gloire de Dieu. Et là, ça devrait faire plaisir à M. Kuhn et à ceux qui ont traduit la Bible en français courant, n'est-ce pas ? Mais on verra que précisément, il y a quand même de très très grandes limites. Par exemple, une expression comme « Khalila »,« à Dieu ne plaise que cela n'arrive pas », est traduit par « tes jugements sont justes ». Voyez-vous qu'on est quand même très loin de la traduction littérale. Onkelos, comme on trouve dans Chazal d'ailleurs, va essayer, quand il traduit l'histoire des patriarches, d'atténuer leurs fautes, de diminuer leur culpabilité, leur responsabilité quand ils sont en faute. Par exemple, en Genèse 12, verset 5, où il est question d'Abraham qui part en direction du pays de Canaan avec, je vous ai dit, les âmes qu'il avait faites à Haran. C'est quelque chose qui est traduit différemment. Et, par exemple, quand Judas prend pour femme Tamar, là aussi, Onkelos diminue la responsabilité de Judas, n'est-ce pas ? Et pour lui, c'est pas une prostituée, il la prend pour femme, quoi, en quelque sorte. Donc, les relations sexuelles qu'il a avec elle sont parfaitement légitimes puisque c'est sa femme. Voilà une manière, n'est-ce pas, de diminuer la responsabilité des patriarches. Par exemple, quand il nous est dit que Moïse avait pris une femme couchite, une femme noire, si vous voulez, l'Onkelos ajoute que c'était pas une femme noire, mais c'était une femme belle. Il transforme le mot noir, couchite, par belle. C'est-à-dire une couchite, c'est-à-dire une africaine. Bon. Par exemple, Jacob n'a pas volé le droit d'aînesse de son frère, mais il a agi avec sagesse. C'est aussi une manière de diminuer la responsabilité de Jacob. Il a pris possession du pays, mais ce n'est pas lui qui a pris possession du pays, c'est Dieu qui l'y a fait demeurer. Et ainsi de suite. Souvent, le même mot peut être traduit différemment, ce qui est une très très mauvaise, en principe, méthode de traduction. Mais le but de Onkelos n'est pas de faire une traduction, c'est de faire une paraphrase, c'est de faire une explication de la Torah d'un peuple qui est déjà influencé par le Midrash, par la Bible orale. Et on voit bien finalement que, ou bien alors, le Midrash vient du Targum, ou bien le Targum fait appel à des traductions qui existaient avant lui dans le Midrash. En fin de compte, ce qui est vraisemblable, c'est qu'il existait des Midrashim qui sont repris par les uns et par les autres, n'est-ce pas ? Et qui donc se ressemblent énormément. Et par contre, quand il s'agit de Halakha, c'est-à-dire qu'il s'agit de la partie législative, Onkelos est beaucoup plus fidèle. Parce que là, c'est des choses qui doivent être mises en pratique, qui ne souffrent pas, donc, si vous voulez, d'interprétations différentes. N'est-ce pas ? Là, il s'agit de savoir exactement ce qu'il convient de faire. Mais il apporte quand même l'esprit du verset, il ne traduit pas mot à mot. Par exemple, l'interdiction de faire cuire un chevreau dans le lait de sa mère revient trois fois. Et Onkelos le traduit par « tu ne mangeras pas de la viande dans du lait ». Alors, et vous, ça c'est très intéressant parce que nous avons là ici la base de ce qui est aujourd'hui la cacheroute. Aujourd'hui, il est interdit à un juif de mélanger de la viande et du lait. Et par exemple, chez les juifs pieux, vous aurez deux vaisselles, une vaisselle pour le lait, une vaisselle pour la viande. Vous aurez deux frigidaires, un frigidaire pour le lait, un frigidaire pour la viande. Vous aurez, il faut attendre 3h30 qu'on ait fini de digérer quand on a mangé un repas avec de la viande pour pouvoir ensuite manger un bout de fromage ou manger un yaourt. Bon, enfin, vous voyez le style. Et ça part de ce verset, tu ne feras pas cuire un chevreau dans le lait de sa mère. Et les Caraïbes dont nous avons parlé il y a quelque temps, dans un autre contexte, celui de l'histoire d'Israël, qui eux étaient donc les protestants du judaïsme, si l'on peut dire, c'est-à-dire des gens qui prenaient le texte tel qu'il était. On dit, mais quelle relation entre faire cuire un chevreau dans le lait de sa mère et pas manger un yaourt après 3h30 de digestion. Et eux se permettent justement de manger un yaourt ou un bout de fromage après avoir mangé du poulet, par exemple, ce qu'un juif pieux ne fera jamais. Et finalement, là, comment du commandement « Tu ne feras pas cuire un chevreau dans le lait de sa mère », on passe à cette interdiction de mélanger le lait et la viande par le Midrash. Et nous voyons ici que le Targum d'Onkelos connaissait déjà ce Midrash, qui semble avoir été inexistant pourtant à l'époque de Jésus. Nulle part le Nouveau Testament ne fait allusion à cette exégèse-là. Cette exégèse-là est talmudique, elle date de l'époque du Talmud, n'est-ce pas ? Mais déjà, Onkelos la connaissait, puisqu'il traduit « Tu ne mangeras pas de viande dans du lait ». Alors, voyez-vous, là, c'est finalement... des traditions qui sont relativement récentes peuvent avoir une origine beaucoup plus ancienne. Par exemple aussi, Onkelos cite in extenso les 7 commandements noachiques dans l'alliance qui est conclue entre Noé et le Seigneur, alors que le texte de la Genèse ne les cite pas tous les 7, n'est-ce pas ? Onkelos, lui, le fait. Et tout ce qui est Agada, par conséquent, donc ce qui est récit, se trouve en fait aussi exprimé dans Onkelos de manière tout à fait poétique. Par exemple, Onkelos explique que Dieu a fixé la vie de l'homme à 120 ans pour que... la génération du déluge puisse se repentir, ce qu'elle n'a pas fait, justement. Ça, on ne trouve pas non plus ça dans le texte canonique. Achouza, qui était une part, est traduit par un nom propre. Bon, il y a des choses comme ça. Même chose aussi en ce qui concerne Joseph, qui reçoit le droit d'aînesse à la place de Judas. Exactement comme on trouve dans les apocryphes de Qumran, par exemple le testament de Lévi. Jusqu'à ce que vienne le Shiloh, est traduit jusqu'à ce que vienne le Messie et qu'il établisse son règne. Ça aussi c'est tout à fait intéressant, on trouve ça aussi dans le Midrash. Un astre sort de Jacob, se traduit par « son roi se lève sur Jacob », etc. Alors, le Targum d'Onkelos, comme tous les Targumim d'ailleurs de la Torah sont aussi très messianiques. Et c'est en cela qu'on trouve des points communs entre le Targum et puis la traduction des Septante. Bon, je cite rapidement les autres Targum. Il y a ensuite le Targum de Jérusalem, qui est moins célèbre et moins important que le Targum d'Onkelos. La popularité du Targum d'Onkelos a fait que c'est le Targum le plus connu. Mais finalement, il n'est pas le seul. Il y en avait d'autres. Et les autres nous sont parvenus en plus mauvais état. C'est le cas justement de celui de Jérusalem. Et il semble avoir été pas mal influencé par les responsae des sages, celui-là. Le Targum de Jérusalem a été détruit à la fin du deuxième temple. Et il est très intéressant parce que lui, il contenait des traditions qui venaient de Jérusalem d'avant l'époque du christianisme, notamment sur le messianisme, nous allons voir tout à l'heure. Il y a un autre Targum dit de Jérusalem qu'on appelle aussi le Targum du pseudo Yonatan parce qu'il est attribué à un Yonatan qui n'a jamais existé. Et il reprend un petit peu des traductions qu'il y a dans le premier Targum de Jérusalem. Il est plus vieux qu'Onkelos et il daterait de l'époque d'Hyrcan, n'est-ce pas ? Mais pour d'autres, il pourrait remonter même jusqu'au 8e siècle avant Jésus-Christ. Ensuite, on a un troisième Targum de Jérusalem qu'on appelle Targum de Jérusalem B, qu'on trouve dans l'édition de Venise de la Bible de 1517, et qui est une autre forme du Targum de Jérusalem, qui reprend aussi des traditions qu'il y a dans le Talmud. On trouve ensuite le Targum du Caire, qui est de l'araméen parlé en Israël, et puis ensuite ce qu'on appelle le Targum néophyti, qui est plus proche du Targum de Jérusalem et qui est plus, beaucoup plus complet que lui, qui a été découvert dans la bibliothèque du Vatican en 1956, qui, la version qu'on a là-bas date de 1577 et a été trouvée dans la maison d'un certain Néophyti, d'où son nom. Il est proche de la Génisa du Caire et selon certains, il daterait du 1er du 2e siècle après Jésus-Christ. Bon, il ressemble au Targum de Jérusalem B et il a de nombreux points communs avec la littérature de Chazal. Bon, ça c'est des généralités sur ces Targums de la Torah. Maintenant, je vais vous montrer comment l'étude de ces Targums peut être extrêmement intéressante pour notre connaissance de la Bible, parce que il est bien évident que l'univers des Midrashim, que finalement les Targums évoquent, c'était l'univers des premiers chrétiens. Les premiers chrétiens juifs baignaient dans cet univers des Targums. Dans cet univers des Targums, mais dans cet univers des Midrashim. J'ai cité la dernière fois, par exemple, comment on trouve des Midrashim, par exemple, dans les épîtres de Paul, l'histoire du puits de Marie, de Myriam, par exemple, qui suivait le peuple d'Israël dans toutes ses pérégrinations, qui est évoquée dans la première épître de Paul aux Corinthiens, chapitre 10, si ma mémoire est bonne, et qui ne se trouve pas mentionné en tant que tel dans le texte de l'Ancien Testament, n'est-ce pas ? Bon, mais là, on trouve des midrashim de ce type-là, même au niveau des Targums. Maintenant aussi, ce qui est très intéressant, c'est le Messie des Targums. Le Messie des Targums, vous allez le voir, ressemble comme un frère au Messie du Nouveau Testament, à Jésus, n'est-ce pas ? Et ça aussi, n'est-ce pas ? On voit combien l'idée qu'on avait du Messie à l'époque de Jésus était différente de l'idée que les Juifs ont maintenant du Messie. Et là, il y a eu toute une évolution de l'idée du Messie qui a été une évolution en réaction contre le christianisme. Le judaïsme a voulu montrer que l'idée qu'il avait du Messie était une idée entièrement différente de celle que les chrétiens avaient de leur Messie. Et par conséquent, il a durci les oppositions. Mais cette opposition, en quelque sorte, n'est pas tardive. Et même quand on lit les Targums, vous allez le voir, justement, le Messie est quelque chose de très précis. Exemple. Targum de Genèse 49, verset 8-12, d'après Yerushalmi, donc le Targum de Jérusalem. « Judas, tes frères te loueront, et c'est par ton nom que seront appelés tous les Juifs. » Voyez-vous, ça, c'est un ajout. Il n'y a pas ça, évidemment, dans le texte. Tes mains se vengeront de tes ennemis. Tous les fils de ton père seront les premiers à te saluer. Je te compare, Judas, mon fils, au petit des lions. Tu as délivré mon fils Joseph de ses assassins, du jugement de Tamar. Mon fils, tu es innocent. On retrouve ce qu'on disait tout à l'heure. Tamar était sa femme, donc il n'a pas commis de péché en couchant avec elle. Tu te reposeras et tu resteras au milieu du combat comme le lion et comme la lionne. Il n'y aura pas de peuple ni de royaume qui tienne contre toi. Les rois ne manqueront pas d'entre ceux de la maison de Judas, ni les scribes enseignant la loi d'entre les fils de ses fils, jusqu'à ce que vienne le roi Messie, à qui appartient la royauté et à qui seront soumis tous les royaumes. Alors ça, c'est extrêmement intéressant. Les rois ne manqueront pas d'entre ceux de la maison de Judas, ni les scribes enseignant la loi, donc les rois et les scribes, jusqu'à ce que vienne le roi Messie, le Shiloh, n'est-ce pas ? C'est traduit dans les autres textes, c'est le Shiloh, n'est-ce pas ? Et à qui appartiendra la royauté et à qui seront soumis tous les royaumes. Donc ça, c'est la vision messianique des derniers jours. Et ça continue. Qu'il est beau le roi Messie, qui doit se lever d'entre ceux de la maison de Judas. Il s'inséra et part au combat contre ses ennemis. Il massacre des rois avec des princes. Il rougit les montagnes du sang de leurs tués et blanchit les collines de la graisse de leurs guerriers. Ses vêtements dégouttent de sang. Il ressemble à un fouleur de raisin. Qu'ils sont beaux les yeux du roi Messie, plus que le vin pur. Car il ne s'en sert ni pour regarder les coucheries illicites, ni pour verser le sang innocent. Ses dents sont plus blanches que le lait, car il ne s'en sert pas pour manger ce qui vient des violences et des rapines. Les montagnes rougiront de ses vignes et les pressoirs de vin, les collines blanchiront d'une abondance de froment et de troupeaux de petits bétails. Ça, c'est le Yerushalmi. Maintenant, reprenons le même passage dans le Tacoum d'Onkelos. Alors, toujours pareil, Genèse 39, verset 8. « Judas, tu es louange et non honte. » C'est un jeu de mots sur Judas. Judas, c'est la louange. Hein. « Tes frères te loueront. » Ça, c'est le texte biblique lui-même. « Ta main sera sur tes ennemis et tes adversaires seront brisés. Ils tourneront la nuque devant toi et les fils de ton père seront les premiers à te saluer. Il sera prince dès le début et à la fin, il y aura un messie parmi ceux de la maison de Judas. Car d'une sentence de mort, mon fils, tu as tenu éloigné ton âme. » Ça veut dire qu'il a épargné Joseph. « Il se reposera et restera puissant comme le lion et comme la lionne. Il n'est pas de royaume qui puisse l'ébranler. Il ne disparaîtra pas d'entre ceux de la maison de Judas un détenteur du pouvoir, ni non plus des scribes d'entre les fils de ses fils, jusqu'à ce que vienne le Messie qui appartient à la royauté et à qui obéiront les peuples. » On retrouve à peu près, si vous voulez, la même formule que dans le Yerushalmi, mais plus ramassée. Quoi, hein. « Israël entourera sa ville, c'est-à-dire Jérusalem. Le peuple bâtira son temple. Les justes seront tout autour de lui, et ceux qui pratiquent la Torah s'instruiront avec lui. » Son vêtement sera de bonne pourpre et son habit en fine laine, teinte d'écarlate et de couleurs variées. Ses montagnes rougiront de ses vignes, ses pressoirs déborderont de vin, ses vallées blanchiront de froment et le troupeau de petits bétail. Voilà. Alors vous voyez, c'est très intéressant parce que là, il y a une assimilation du Shiloh au Messie. Et ça, aujourd'hui, les Juifs nient que le Shiloh signifie le Messie. Autre texte. Targum d'Exode 1, verset 15 à 21, dans le pseudo Yonatan. Donc, l'histoire de la naissance de Moïse. Pharaon dit qu'en dormant, il avait vu dans un songe tout le pays d'Égypte placé sur le plateau d'une balance. Et sur l'autre plateau de la balance, un agneau, le petit d'une brebis. Parlez-vous que là, c'est une traduction très libre du texte. Hein? Exode 1, verset 15 à 21. Or, c'est le plateau où se trouvait l'agneau qui s'abaissait. Aussitôt, il envoya chercher tous les magiciens d'Égypte et il leur raconta son songe. Jannès et Jambres, tiens, intéressant. Les chefs des magiciens ouvrirent immédiatement la bouche et dirent au pharaon. Et là, nous retrouvons un midrash que l'apôtre Paul cite dans l'Épître à Timothée, dans une des Épîtres à Timothée. De même que Jannès et Jambres s'opposèrent à Moïse, de même ces hommes s'opposent toujours à la vérité, dit Paul. Jannès et Jambres, c'est dans la tradition de Hazal, le nom des magiciens de l'Égypte. Or, dans le texte de l'Exode, Exode 1, vous ne trouvez pas le nom des magiciens. Vous ne trouvez pas non plus qu'ils étaient deux. Et Hazal dit qu'ils sont deux, ils s'appellent Jannès et Jambres. Et là, Paul cite cette tradition donc, dans l'Épître à Timothée. Donc, c'est Jannès et Jambres, chef des magiciens, ouvrir la bouche et dire à Pharaon, un fils doit naître dans l'assemblée d'Israël, grâce à qui tout le pays d'Égypte doit être dévasté. C'est pourquoi Pharaon, le roi d'Égypte, prit conseil et dit aux accoucheuses juives, dont l'une se nommait Shifra, c'est-à-dire Yokebet, c'était la mère de Moïse, selon la tradition, et la seconde Poua, c'est Myriam, sa fille. Ça, c'est pareil, vous ne trouvez pas ça dans le texte. Hein? Et il dit, quand vous accoucherez les femmes juives, vous veillerez au siège, si c'est un enfant mâle, vous le tuerez, si c'est une fille, elle vivra, ça c'est le texte. Mais les accoucheuses craignirent Adonai, et elles n'agirent pas comme le leur avait dit le roi d'Égypte, elles laissèrent les fils en vie. Au roi qui leur ont fait le reproche, elles répondirent, c'est que les juives ne sont pas comme les femmes égyptiennes. Elles sont alertes et savifères. Avant que l'accoucheuse arrive près d'elles, elles élèvent les yeux en prière, priant et implorant miséricorde devant leur père qui est dans les cieux. Celui-ci écoute la voix de leur prière et elles sont exaucées aussitôt. Elles mettent au monde et sont délivrées sans difficulté. Adonai favorisa les accoucheuses. Le peuple devint très nombreux et très fort parce que les accoucheuses avaient craint Adonai. Elles obtinrent un bon renom pour les générations et la parole d'Adonai leur bâtit une maison. Et vous, c'est la parole d'Adonai, la Memra, ça veut dire le Messie finalement, et non plus le Seigneur lui-même, leur bâtit une maison et la royauté de la maison du souverain sacrificateur. Voilà. Alors, voyez-vous que là, C'est intéressant parce qu'on retrouve ces choses dans le Nouveau Testament. Autre texte intéressant, la sortie d'Égypte proprement dite. Exode 12, versets 41-42. Verset 41. Au terme de 430 ans, ce jour-là même, toutes les armées d'Adonai sortirent libérées du pays d'Égypte. C'est une nuit de veille préparée pour la libération au nom d'Adonai, au moment où il fit sortir les enfants d'Israël libérés du pays d'Égypte. Quatre nuits sont inscrites dans les livres des mémoriaux. La première nuit, ce fut quand Adonai se révéla au monde pour le créer. Le monde était informé vide et la ténèbre s'étendait sur la face de l'abîme. Et la parole d'Adonai était lumière et brillée. Voyez-vous, c'est plus l'esprit de l'Éternel, mais c'est la parole de l'Éternel. Et il l'appela la première nuit. Au lieu, le texte dit, et il, donc, il a, les lumières, il appela jour, et les ténèbres, il appela la nuit. Ici, il l'appela la première nuit. La deuxième nuit, ce fut quand Adonai apparut à Abraham, âgé de 100 ans, et à Sarah, âgée de 90 ans, afin d'accomplir ce que dit l'Écriture. Est-ce qu'Abraham, âgé de 100 ans, ne va pas engendrer ? Et Sarah, âgée de 90 ans, enfantée. Or, Isaac avait 37 ans quand il fut offert sur l'autel. Les cieux s'abaissèrent et descendirent, et Isaac vit leur totalité, et il l'appela la seconde nuit. La troisième nuit, ce fut quand Adonai apparut aux Égyptiens au milieu de la nuit. Sa main tuait les premiers-nés des Égyptiens, et sa droite protégeait les premiers-nés d'Israël, pour que s'accomplisse ce que dit l'Écriture, « Israël est mon premier-né ». Et il l'appela la troisième nuit. La quatrième nuit, ce sera quand le monde arrivera à sa fin pour être dissous. Les jougs de fer seront brisés et les générations perverses anéanties. Moïse montera au milieu du désert et le roi Messie sortira d'en haut. L'un avancera la tête du troupeau et l'autre s'avancera la tête du troupeau et la parole d'Adonai s'avancera entre deux et ils marcheront ensemble. Voyez-vous, le personnage de Moïse associé à Jésus au temps de la fin, un petit peu comme on le voit sur la montagne de la Transfiguration. C'est la nuit de Pâques, pour le nom d'Adonai, nuit réservée et fixée pour la libération d'Israël au long de toute leur génération. Donc la nuit de Pâques est l'image de la nuit de la rédemption à venir, la rédemption finale. Alors ça, c'est tout à fait intéressant. Maintenant, un autre texte, la prophétie de Balaam sur, justement, le temps de la fin. Nombre 24, versets 17 à 19, la prophétie de Balaam. Donc c'est Balaam qui prophétise et qui dit ceci. « Je le vois, mais ce n'est pas maintenant. Je l'observe, mais ce n'est pas proche. Un roi va surgir d'entre ceux de la maison de Jacob, un chef d'entre ceux de la maison d'Israël. Il massacrera les hommes forts des Moabites. Il exterminera tous les fils de Seth et dépouillera les détenteurs de richesses. Édom deviendra un apanage, la montagne de Gval un apanage pour ses ennemis, et Israël prospérera en richesses multiples. Un roi va sortir d'entre ceux de la maison de Jacob, et il exterminera quiconque sera coupable dans la cité coupable, c'est-à-dire Rome. » Voyez-vous ? Là, le Targoum y voit une prophétie sur la ruine de Rome, parce que déjà à cette époque-là, comme à l'époque de Jésus, on désignait Rome sous le nom d'Édom. Et Jésus fait la même chose dans Luc 23, quelque chose comme ça, quand il dit « les rois des nations les dominent sur eux et ceux qui sont appelés grands les tyrannisent, mais au milieu de vous qu'il n'en soit pas ainsi ». Mais que le plus petit parmi vous soit comme celui qui sert. Que le plus grand parmi vous soit comme celui qui sert. Et là, Jésus fait une fine allusion, n'est-ce pas, qu'il faut comprendre. D'abord ici, Jésus fait une allusion à la coutume de Pâques, où le soir de Pâques, c'est le plus petit qui est le plus important. C'est le plus jeune fils qui est le plus important. Donc, le plus grand est comme celui qui sert, et le plus petit est celui qui est le plus important. Ça veut dire que le sort de chacun est renversé. Et ça, c'est une image de ce qui se passera au temps messianique. Selon les prophètes, au temps messianique, les grands seront renversés de leur trône et les petits seront élevés. Vous trouvez ça dans le Cantique de Marie, dans le Magnificat, par exemple. Et vous trouvez ça chez les prophètes, bien sûr. N'est-ce pas ? Et Jésus fait une autre allusion aussi. N'est-ce pas ? Il fait allusion au combat entre Jacob et Ésaü. Ésaü, c'est-à-dire Édom. Jacob était le plus petit. Et en fin de compte, c'est lui qui a eu la prééminence. Et d'homme, Ésaü était le plus grand. Et c'est lui qui a été comme celui qui sert. Et Jésus, en quelque sorte, dit ceci. Actuellement, les rois des nations, c'est une manière aussi qu'on a à cette époque-là pour désigner Rome. Les rois des nations les tyrannisent, c'est-à-dire tyrannisent le peuple d'Israël. Mais au temps de la fin, quand ce qui est prophétisé en quelque sorte par le symbole de Pâques sera accompli, eh bien, c'est Jacob, Israël, qui dominera sur Édom. Et Jésus voit dans le combat entre Israël, entre Jacob, Israël et Ésaü, Édom, l'image du combat entre Rome, c'est-à-dire le symbole des nations, Rome et Édom, puisqu'on désigne Rome sous le nom d'Édom dans le Midrash, et puis Israël au temps de la fin. Et là, au temps de la fin, eh bien, c'est Israël qui dominera sur Rome. Pour le moment, c'est Rome qui domine sur Israël, et au temps de la fin, c'est Israël qui dominera sur Rome. Alors voyez-vous, ça c'est des choses qui échappent si on ne connaît pas le Midrash, si on ne connaît pas le Targum. Et c'est pourquoi l'étude du Targum est extrêmement intéressante. Maintenant, le pseudo-Jonathan dit ceci, verset 19, « Un chef sortira d'entre ceux de la maison de Jacob. Il fera périr les rescapés qui subsisteront de Constantinople, la cité pécheresse, Rome et Césarée, la force des villes des nations. » Nation Rome, n'est-ce pas? Alors, Targum Néophyti, toujours le même texte, mais verset 23. Ah, qui vivra dans ces jours-là? Lorsque la colère d'Adonai s'enflammera pour chasser les impies et donner aux justes leur récompense, et lorsqu'il lancera les royaumes les uns contre les autres. Des foules nombreuses sortiront des galères de la province d'Italie, c'est-à-dire de Rome. Il s'y adjoindra de nombreuses légions venant des Romains. Elles asserviront les Assyriens et opprimeront tous les fils de la trans... Alors là, j'ai pas la suite. Désolé, mais on est obligé de s'arrêter là. J'ai pas la suite. Non, ça fait rien. Bon, vous voyez un petit peu, si vous voulez, comment là, les textes messianiques sont interprétés dans le... Bon, des choses qui sont évidemment tout à fait inintéressantes, mais il y en a d'autres qui le sont considérablement, parce qu'encore une fois, on les retrouve au niveau du Nouveau Testament. Autre série de Targumim, maintenant, les Targum des prophètes. Le plus célèbre des Targum des prophètes est celui de Jonathan ben Uziel. C'est le Targum classique des prophètes qui a été écrit en Babylonie, en araméen très proche de l'hébreu biblique, de l'araméen biblique, pardon, et puis, qui a été l'araméen d'Israël du temps du deuxième temple, et puis ensuite de Babylonie au moment de l'époque du Talmud, des Amoraïdes. Il y a une grande liberté de traduction, de nombreuses métaphores. Jonathan ben Uziel était un disciple de Hillel l'Ancien, donc c'est un très très vieux Targum, qui fait allusion à des traditions qui remontaient bien avant l'époque de Jésus, un siècle avant Jésus au moins, n'est-ce pas? Et la tradition talmudique dit que ce sont des midrashim qui viennent des prophètes eux-mêmes. Ce qui n'est peut-être pas entièrement idiot, d'après d'ailleurs un professeur James Kugel, avec lequel j'ai eu l'occasion de m'entretenir une fois de ces choses. Et Rabbi Yosef, qui était le chef de la yeshiva de Poum Medita, dit qu'au début du IVe siècle avant Jésus-Christ, on les utilisait déjà, n'est-ce pas? Bon, en tout cas, un siècle avant Jésus-Christ, on est à peu près sûr. Flavius Joseph connaissait ces Targumim et il les utilisait dans son histoire juive. Il y a parfois des formules qui sont absolument identiques à celles qu'on trouve chez Flavius Joseph, des événements historiques qui sont cités, qui évoquent une situation qui était antérieure à la destruction du Temple. N'est-ce pas ? Nous avons des allusions qui sont faites à la situation des Juifs au moins trois siècles avant Jésus-Christ, et qui ensuite qui se sont perpétrés jusqu'à la conquête arabe, si vous voulez, d'Israël et de la Babylonie. Le Targum de Jonathan ben Uziel suit la Massora, parfois s'en éloigne aussi, et plusieurs éditions du Targum ont été reprises justement par certains commentateurs chrétiens. Il y en a un autre qui vient de Jérusalem, mais qui nous est parvenu sous forme de fragment, qui est beaucoup moins clair que celui qui nous est parvenu de Babylonie. Alors, les Targums des prophètes sont aussi très intéressants, et le Targum de Jonathan ben Uziel, qui est à peu près donc le seul à peu près en état, est tout à fait intéressant, notamment dans les textes messianiques. Et les textes qui sont les plus controversés aujourd'hui pour le judaïsme, évidemment, ce sont les chants du serviteur d'Ésaïe, la deuxième partie d'Ésaïe, n'est-ce pas? Et aujourd'hui, le peuple d'Israël, depuis Rachi, pratiquement, même un petit peu avant, depuis Maïmonide, si on veut, nie que le serviteur soit le Messie. Le serviteur, c'est Israël. Et si vous interrogez aujourd'hui un juif sur Ésaïe 53, qu'on évite soigneusement de lire dans la synagogue d'ailleurs, ce qui est tout à fait intéressant, si on était aussi sûr de cette interprétation, on le lirait, n'est-ce pas? Donc, c'est qu'on est mal à l'aise avec ce texte d'Ésaïe 53. Donc, on le met dans la synagogue, et quand on le commente, on dit « le serviteur, c'est Israël ». Bon, nous allons voir que c'est absolument impossible, et qu'à l'époque de Jésus, à l'époque des Targoums, il n'y a aucun doute sur le fait que le serviteur d'Isaïe n'était autre que le Messie. On va refaire le même exercice que tout à l'heure, reprendre le texte biblique lui-même, et puis on va le lire dans le Targoum. Alors, premier texte, Ésaïe 42, versets 1 à 7, ce qu'on appelle le premier chant du serviteur d'Éternel. Alors, verset 1er à 5. Non, à 7, pardon. 1 à 7. Voici mon serviteur, le Messie. Je le ferai approcher, mon élu en qui s'est complue ma parole. Confère Jean 1, au commencement était la parole était avec Dieu, la parole était Dieu. Je mettrai sur lui mon esprit de sainteté. Il révélera mon jugement à des nations. Il n'appellera pas, il ne clamera pas, il n'élèvera pas la foi en dehors, il ne brisera pas les humbles qui sont comme un rameau froissé, il ne fera pas s'éteindre les miséreux qui sont comme une mèche faiblissante, il présentera le jugement en vérité, il ne sera ni lassé ni fatigué jusqu'à ce qu'il établisse le jugement sur la terre et que les îles attendent sa loi. Ainsi parle Adonai. Moi, Adonai, je t'ai promu en vérité et saisi par la main, et je t'établirai, je te mettrai comme lumière des nations, pour ouvrir les yeux de la maison d'Israël, eux qui sont comme des aveugles par rapport à la Torah. Intéressante traduction. Autre traduction fort intéressante. Pour faire sortir leurs exilés d'entre les nations, eux qui sont semblables à des prisonniers, et pour les délivrer de la servitude des royaumes, eux qui sont détenus comme des prisonniers dans les ténèbres. Deuxième texte. Deuxième chant du serviteur de l'Éternel, Ésaïe 49, versets 1 à 11. Verset 7. Ainsi parle Adonai, le Rédempteur d'Israël, son Saint, à ceux qui sont méprisés parmi les nations, à ceux qui sont disséminés dans les royaumes, à ceux qui ont été esclaves parmi les gouvernants, des rois les verront et ils se lèveront. Des princes, ils adoreront à cause d'Adonai, parce que le Saint d'Israël est fidèle et qu'il s'est complu en toi. Troisième chant du serviteur, Ésaïe 50, verset 10. Verset 10 jusqu'au verset 11. Tiens, pas ici. Jusqu'au verset 11 et suivant, finalement. Jusqu'au verset 11, oui. Le prophète dit. « Le Saint, béni soit-il, va dire à toutes les nations, « Quel est parmi vous ceux d'entre vous qui craignent Adonai, qu'il écoute la voix de ses serviteurs, les prophètes, qui accomplit la Torah dans ses tribulations, comme un homme qui marche dans les ténèbres et n'a pas de lumière. Il espère dans le nom d'Adonai et a confiance dans la délivrance de son Dieu. » Les nations répondent et disent devant lui, « Ô notre Maître, il ne nous est pas possible de peiner sous la Torah. » Car tout le jour, nous sommes en conflit l'un contre l'autre dans la guerre. Et quand nous l'avons emporté l'un sur l'autre, quand nous avons brûlé leurs maisons et déporté leurs femmes, leurs enfants et leurs biens, notre journée est remplie par cette affaire. Et nous n'est pas possible de peiner sous la Torah. Alors le Saint béni soit-il répond et leur dit, « Voici que vous tous, vous attisez le feu, vous brandissez une épée. Allez tomber dans le feu que vous avez attisé et par l'épée que vous avez brandie, ceci vous est advenu par votre parole, vous retournerez à votre ruine. » Alors maintenant, le fameux texte d'Ésaïe 53. « Voici que mon serviteur, le Messie, triomphera. » Alors là, il n'y a pas de problème. Messie en toutes lettres. « Il sera exalté grandement. il deviendra très puissant. De même que la maison d'Israël a espéré en lui durant de nombreux jours, car leur aspect était misérable, parce que par les nations et leur apparence différente des fils de l'homme. Ainsi, il dispersera des nations nombreuses. Des rois se tairont à son sujet. Ils mettront la main sur leur bouche, car ils auront vu ce qui ne leur avait pas été raconté, et ils auront compris ce qu'ils n'avaient pas entendu dire. Qui aurait cru cette bonne nouvelle qui est nôtre? Et la puissance du bras fort d'Adonai, à qui a-t-il été révélé? Les justes grandiront devant lui comme des surgeons qui bourgeonnent, et comme un arbre qui envoie ses racines vers des courants d'eau, ainsi croîtront les générations saintes sur la terre qui avait besoin de lui. Son aspect ne sera pas celui d'un homme du commun, ni sa crainte celle d'un homme ordinaire. Son éclat sera l'éclat de la sainteté, si bien que quiconque le verra le comprendra. Alors la gloire de tous les royaumes sera livrée au mépris et prendra fin. Ils seront infirmes et souffrants, ainsi qu'un homme de douleur et habitué aux maladies, et de même que la face de la présence divine s'est retirée de nous, ils seront méprisés et déconsidérés. Alors lui, il priera pour nos péchés, et nos iniquités seront pardonnées à cause de lui. Et nous, nous étions regardés comme atteints de maladie, frappés par Dieu, humiliés. Mais lui, il bâtira le sanctuaire qui a été souillé par nos péchés, livré à cause de nos iniquités, et par son enseignement, sa paix abondera sur nous à cause de notre attachement à ses paroles, nos péchés seront pardonnés. Nous tous, comme des brebis, nous avons été dispersés, nous avons été exilés, chacun suivant notre propre chemin. Ce fut le bon plaisir d'Adonai de pardonner nos péchés de tous à cause de lui. Il priait, il a été exaucé. Il a été agréé avant qu'il lui ouvre la bouche. Il livrera les nations comme un agneau à l'égorgement et comme une brebis qui se tait devant ses tondeurs. Il n'y aura personne qui ouvre la bouche devant lui ni qui prononce une parole. Des châtiments et de punitions, il tirera nos exilés. Les merveilles qui se feront pour nous durant ces jours, qui pourra les raconter? Car il ôtera de la terre d'Israël la domination des nations et il transférera sur elle les péchés dont mon peuple a été coupable. Il livrera les impies à la géhenne et ceux qui sont riches de biens pris par force à la mort de la perdition, afin que les artisans du péché ne subsistent pas et qu'ils ne disent pas la tromperie avec leur bouche. Ce fut le bon plaisir d'Adonai d'affiner et d'épurer le reste de son peuple, afin de purifier leur âme des péchés. Ils verront le règne de leur Messie. Ils multiplieront leurs fils et leurs filles et prolongeront leurs jours. Et ceux qui accomplissent la loi d'Adonai prospéreront selon son bon plaisir. Il livrera son âme à la servitude des nations. Ils verront le châtiment de leurs ennemis. Ils se rassasiront des dépouilles de leur roi. Par sa sagesse, il justifiera les justes afin d'en soumettre beaucoup à sa Torah et il priera pour leurs péchés. Alors je lui donnerai en partage les dépouilles des nations nombreuses. Il partagera dans un butin des biens des villes puissantes en retour de ce qu'il a livré son âme à la mort et soumis des rebelles à la Torah. Et lui, il priera pour les nombreux péchés et il sera pardonné aux rebelles à cause de lui. Alors, ces textes sont très intéressants, parce que d'un côté, on voit qu'ils sont à mi-chemin, justement, entre l'interprétation obvie du texte, et finalement, celle qu'on trouve dans le Nouveau Testament. Et puis, deuxièmement, l'interprétation qu'en font les Juifs aujourd'hui. Et donc, ici, il y a une étape vers cette évolution. D'un côté, le serviteur des champs du serviteur, des quatre champs du serviteur, est clairement assimilé avec le Messie. Mais en même temps, tout l'aspect du serviteur souffrant est ôté. Le serviteur intercède pour Israël coupable, et Israël est pardonné à cause des prières du Messie, mais l'idée du sacrifice, pour que justement cette intercession devienne efficace, est complètement ôtée. Voyez-vous ? Et donc il y a ici une assimilation, plus ou moins, entre le serviteur Israël, qui commence à poindre, qui va être ensuite accentuée dans le judaïsme ultérieur. Dernier texte, si vous le voulez, Zacharie 12, c'est donc la venue du Messie. Il adviendra en ce temps-là, verset 9. Il adviendra en ce temps-là que je chercherai à anéantir toutes les nations qui se rassembleront et viendront contre Jérusalem. Je mettrai sur la maison de David et sur les habitants de Jérusalem l'esprit de prophétie et de prière véritable. Après quoi, le Messie, fils d'Éphraïm, sortira pour mener le combat avec Gog. Et Gog le tuera devant la porte de Jérusalem. Et ils regarderont vers moi, et ils me demanderont, pourquoi les nations ont-elles transpercé le Messie, fils d'Éphraïm? Et ils se lamenteront sur lui comme le père et sa mère, et la mère se lamente sur un fils unique. Et ils s'endeuilleront sur lui comme ils s'endeuillent sur leur premier-né. En ce temps-là grandira le deuil de Jérusalem, comme le deuil d'Akab, fils d'Omri, qui tua Hadad-Rimmon, fils de Tav-Rimmon, et comme le deuil de Josias, fils d'Amon, qui tua Pharaon l'Éclopé dans la vallée de Megiddo. Alors ce texte est intéressant parce que il fait une assimilation ici entre la guerre de Zacharie et la guerre de Gog, ce qui est une erreur. Et en même temps, le transpercé ici est ouvertement assimilé au Messie, comme on le voit d'ailleurs dans certains textes de Qumran qui viennent juste d'être déchiffrés. Et ça aussi, voyez-vous, ça montre que l'idée du Messie souffrant était quelque chose qui était classique à l'époque de Jésus. Chapitre 13, verset 1. En ce temps-là, l'enseignement de la Torah sera révélé comme une source d'eau pour la maison de David et pour les habitants de Jérusalem. Et je remettrai leurs fautes, comme on est purifié par l'eau de l'aspersion et par la cendre de la vache et par l'offrande du péché. Voilà donc, si vous voulez, ici quelques exemples des targums des prophètes. Et c'est dans ces targums aussi qu'on trouve, par exemple, l'idée du martyr d'Ésaïe, qu'on retrouve aussi dans l'Assomption d'Ésaïe ou l'Apocalypse d'Ésaïe, livre apocryphe. Donc voyez-vous, il y a de très grandes liaisons entre les livres apocryphes de l'époque intertestamentaire, si vous voulez, entre l'Ancien et le Nouveau Testament, et puis finalement ici les targums. Nous sommes dans le même univers, nous sommes dans le même monde, et comme nous l'avons vu, parfois nous retrouvons quelques-uns de ces midrashim aussi au niveau du Nouveau Testament. Nous avons vu Jannès et Jambres, nous avons vu le puits de Marie, différentes choses comme ça, qui montrent que là, on se meut dans cet univers-là. Et puis aussi, finalement, le style midrashique d'un évangile comme l'évangile de Matthieu, par exemple, qui est écrit à peu près dans le même style, si vous voulez, que le style des Targoum, quoi. Voilà. Est-ce que vous avez des questions à poser rapidement là-dessus ?
1: Les premiers chrétiens juifs ont eu des midrashim à leur disposition pour.
0: Le midrash, c'est une exégèse du texte biblique, c'est-à-dire une explication. Midrash, ça vient du verbe lidrosh, creuser, sonder, fouiller. On essaye de fouiller le texte biblique pour en faire sortir toutes ses richesses. Et notamment, pour l'actualiser. Le Midrash, c'est une actualisation du texte. Qu'est-ce que ce texte qui a été adressé autrefois à tel ou tel a à me dire à moi aujourd'hui ? Par exemple, est-ce que ce texte, par exemple, concerne le Messie ? Et qu'est-ce qu'il a à nous dire sur le Messie ? Ça peut être l'aujourd'hui ou le futur, finalement. Le Targum, c'est tout simplement la traduction araméenne de la Bible, mais qui le fait dans le style du Midrash, si tu veux. Tu vois ? C'est pas une traduction mot à mot, c'est une traduction explication. Alors évidemment, on ne peut pas du tout la tenir pour inspirée, c'est évident. Mais elle est intéressante pour nous permettre peut-être de comprendre certains aspects du texte. Par exemple, surtout dans le raisonnement midrashique. J'ai expliqué tout à l'heure, par exemple, la parole de Jésus, pas Rome et Dôme, etc. Quoi. Tu vois, il y a une actualisation. Par exemple, tu vois, Jésus fait un midrash sur la naissance de Jacob et d'Ésaü. Jacob et Ésaü qui se battent dans le ventre de leur mère, de la même manière qu'il y a un conflit entre Israël et Rome aujourd'hui, de son temps. Quoi. Et finalement, Ésaü était l'aîné, donc il était le plus fort. Il était celui qui devait dominer sur Jacob. Et finalement, c'est l'inverse qui s'est produit. En fin de compte, c'est Jacob Israël qui a dominé sur Ésaü et Dôme. Et Jésus voit une prophétie pour l'avenir où Israël dominera sur les nations, donc sur Rome. Et demande en quelque sorte à ses disciples d'entrer dans cette dynamique-là en réalisant que le véritable pouvoir ne s'obtient pas par la domination et par l'oppression des autres, mais par le service des autres. Tu vois ? Ça, c'est un midrash. C'est typiquement un midrash.
1: Mais alors, c'était pas trop dangereux pour les premiers chrétiens juifs, au début, de se nourrir un peu de ces midrashim.
0: Ben, alors, justement.
1: Il vient apprendre et à laisser.
0: C'est très juste.
1: On peut partir sur
0: le. Oui, absolument, absolument. Mais eux, ils avaient le Saint-Esprit. Paul avait le Saint-Esprit.
1: Ouais, c'est vrai.
0: Et le Saint-Esprit lui a permis de prendre dans les midrashim ce qui était valable et de laisser ce qui ne l'était pas. Ce que nous n'avons pas le droit de faire, bien entendu.
1: Ouais.
2: Et en fait, ils ont utilisé très peu de Midrashim dans le Nouveau Testament par rapport à ce qui existait.
0: Il y en a quand même pas mal. Il y en a quand même pas mal. C'est plus dans l'esprit de la chose que dans le fait. Par exemple, je prends un autre dans Matthieu où Matthieu explique que Jésus donc est revenu d'Égypte après la mort d'Hérode, etc. Un ange apparaît à Joseph en Égypte, il dit « Prends le petit enfant et sa mère, ils y sont morts, tous ceux qui ont voulu à ta vie. » Il reprend d'ailleurs mot à mot les paroles que l'ange a dit, que Dieu le Seigneur a dit à Moïse quand il lui a apparu dans le buisson ardent. Et ceci arriva pour que s'accomplisse ce qui a été écrit par le prophète, « J'ai appelé mon fils hors d'Égypte. » Bon, c'est le prophète Osée qui cite cette parole. Quand tu prends le texte de Osée, tu vois qu'il se réfère à quelque chose de tout à fait différent. Quand Israël était jeune, je l'aimais, j'appelais mon fils hors d'Égypte. C'est une allusion à l'exode d'Israël. Et Israël est le fils. Parce que Dieu avait dit à Moïse, Israël est mon fils, mon premier-né, laisse aller mon peuple afin qu'il me serve. Mais ici, Matthieu fait un midrash. Parce qu'il dit finalement, cette prophétie, c'est ce texte qui s'est accompli autrefois, donc au moment de l'exode, était en même temps une prophétie de Jésus. Le véritable fils. Israël était le fils par adoption, mais Jésus est le fils véritable. Et Jésus, non seulement est le Fils véritable, mais il est le véritable Israël. Et de la même manière que Israël a dû monter d'Égypte autrefois, de la même manière, Jésus, le Fils, doit monter d'Égypte aussi pour accomplir l'Écriture, en quelque sorte, pour accomplir ce qui est écrit. C'est un midrash. C'est un midrash. Il y a de très très nombreux exemples comme ça encore dans les textes pour que s'accomplisse ce qui est écrit. Même par exemple, l'hysope au bout de laquelle on met l'éponge sur laquelle Jésus va être abreuvé sur la croix, cela arriva pour que s'accomplisse ce qui est écrit, c'est pas, ils m'ont abreuvé du vinaigre. Mais en même temps, si on reprend le texte du psaume 22 qui est en filigrane avec la branche d'hysope, pourquoi une branche d'hysope? Pourquoi Matthieu cite la branche d'hysope? Les autres ne le font pas, les autres évangélistes ne le font pas, il est le seul à dire. Parce que l'hysope est le symbole de la purification. Purifie-moi avec l'hysope, dit le psaume 22 que Jésus cite sur la croix. Et en même temps, le symbole de l'humilité. Jésus donc est à la fois le serviteur qui s'humilie jusqu'à la mort de la croix et dont le sacrifice purifie. Il y a tout un midrash là-dedans. Il y a tout un midrash. Tu vois, à partir du texte du psaume 22, Matthieu, sans dire, mais suggère des pistes. C'est ça le midrash. C'est creuser, c'est fouiller le texte. Et là, il y a des pistes qui sont suggérées, des pistes de réflexion. Et c'est toute la sagesse, justement, de l'exégète, du sage, n'est-ce pas, le sage qui est instruit, comme dit Jésus, des choses du royaume de Dieu. Hein, le scribe inscrit des choses du royaume de Dieu, puise de son trésor des choses anciennes et des choses nouvelles. Il prend de l'ancien, donc j'ai appelé mon fils hors d'Égypte autrefois, au temps de l'Exode, et il tire des choses nouvelles. Aujourd'hui, j'appelle mon fils hors d'Égypte, le Messie.
2: Tu vois? Donc ça ramène en fait beaucoup à l'Ancien Testament.
0: Ah oui, mais ça, il n'y a pas un seul. Moi, je prétends qu'il n'y a pas un seul verset du Nouveau Testament qui ne renvoie à l'Ancien. Il n'y a pas, il n'y a pas un seul, pas un seul, pas un seul.
2: Et pour rester à peu près dans la même période que vous citez là pour Jésus qui revient à Nazareth là.
0: Oui, pareil.
2: Justement, l'histoire de
0: il sera appelé Nazaréen, il sera appelé Netzer. Parce qu'il y a un Netzer qui sort du tronc d'Ishaï. Netzer, c'est en même temps le cachet, c'est la branche. Et il y a une ancienne tradition, un ancien midrash qui dit que c'est un des noms du Messie, la branche. Le Messie, c'est la branche. Et donc il sera appelé Nazaréen, il sera appelé Netzer. Nazareth, le Nazareth en hébreu, c'est Nazareth. La ville qui est branchée, si on peut dire comme ça, hein, et le Messie, la branche, est appelé Nozri, donc la branche, quoi, c'est celui qui, et en même temps le caché, et toute la vie de Jésus à Nazareth est une vie cachée, il y a tout ça, c'est un midrash.
2: Ça, c'est un midrash.
0: C'est un midrash, typiquement un midrash, typiquement. Autre chose? Alors, voyez-vous, ça montre combien le texte biblique est très riche, quoi. On peut, finalement, c'est ce que disent les sages d'Israël. Chaque texte de l'Ancien Testament a 70 facettes. Ça veut dire 70, c'est l'image de l'infini. On peut toujours trouver des choses nouvelles, quoi. Bien. Bon, on va rester là.
3: Mes parents étaient chrétiens. On le voyait déjà dès qu'on était petit, qu'ils vivaient quelque chose avec Dieu, ils avaient une relation avec Dieu. À la maison, ils priaient, on voyait qu'ils lisaient la Bible. Nous aussi, on lisait la Bible. Bon, mais c'est pas parce qu'on avait forcément nos parents qui étaient chrétiens que moi, j'avais forcément envie de suivre. Quand j'étais tout petit, je suivais, forcément. Mais après, vers l'âge de 17-18 ans, je me suis posé plus de questions. Et c'est là que j'ai fait vraiment une démarche pour rencontrer Dieu. Mais ce qui se passe, c'est que j'ai fait mes études, on faisait de la philo, on faisait un petit peu de psychologie, tout ça. Et puis je me suis dit, tout ce que j'ai vécu de bien pouvait très bien venir en fait d'éléments extérieurs, et c'était pas forcément Dieu. Et alors j'ai commencé à me faire toutes sortes de raisonnements, et j'ai dit, peut-être Dieu n'existe pas, et j'ai commencé à repousser Dieu de ma vie. Et puis je me suis dit, de toute façon, s'il n'existe pas, rien ne changera. Parce que je garderai les principes, mais j'éloignerai Dieu. C'est-à-dire que je garderai la forme extérieure, mais Dieu, non. Et en fait, ce qui s'est passé, c'est que, avec une démarche de ce genre, au bout de 3 mois, j'étais complètement, je sentais que j'étais changé intérieurement. C'est-à-dire que j'étais quelqu'un d'assez joyeux, assez bon, je dirais, j'avais facilement de la compassion pour quelqu'un, et tout ça, ça disparaissait. Je devenais de plus en plus dur, j'étais toujours mécontent, il y avait des choses qui se transformaient en mon cœur, et je sentais que Dieu partait de ma vie, et que ça changeait mon caractère, ça changeait beaucoup de choses. Je me suis dit, là, c'est grave ce qui m'arrive. Il faut que j'ai une réponse de Dieu, mais je peux pas me satisfaire simplement de parce que ça va mal, donc Dieu doit exister. J'ai dit à Dieu, Dieu, parle-moi, montre-moi, donne-moi des preuves, donne-moi quelque chose que je puisse comprendre personnellement pour que je puisse croire en toi. Alors j'ai fait cette prière, j'étais dans ma chambre, j'ai attendu, et puis rien s'est passé. Alors je me suis dit, les chrétiens, ils disent que Dieu parle dans la Bible. Alors j'ai pris ma Bible, j'ai commencé à lire, et je suis tombé sur un passage qui décrivait exactement ma situation. Et là, j'ai bien vu que Dieu me parlait, et qu'il me disait exactement que tout ce que j'avais reçu de lui, c'était bien lui qui me l'avait donné, c'était pas autre chose, et que ça m'était retiré aujourd'hui parce que je repoussais Dieu. Mais que, aujourd'hui, je pouvais faire une démarche, je pouvais me tourner vers lui de nouveau, recommencer à prier, recommencer à croire en lui, et que ces bonnes choses que j'avais dans ma vie me seraient redonnées. J'ai vraiment considéré à ce moment-là la valeur d'une relation avec Dieu. J'ai vu à quel point c'était important, parce que autour de moi, comme je l'ai dit, mes copains, tout ça allait bien, j'étais dans un milieu favorisé, et malgré tout, j'ai vu tout l'intérêt qu'on pouvait avoir à avoir une vraie relation avec Dieu, et non seulement avoir cette relation, l'intérêt que ça pouvait avoir pour soi-même, mais aussi pour ce qu'on pouvait apporter aux autres, et je dirais pour l'objectif qu'on pouvait se fixer dans sa vie. Et je pourrais évoquer une situation qui m'était arrivée. Donc j'avais porté un appareil vers l'âge de 12-13 ans pour remettre les dents en place, et à force ça avait provoqué un déplacement de la mâchoire, et ma mâchoire s'était mise à se coincer. Et alors je me réveille le matin, la mâchoire coincée, j'appuyais un petit peu d'une manière ou d'une autre, ça décoinçait, je prenais mon petit déjeuner. Et puis avec les années, plus ça allait, plus ça se coinçait. Et puis vers l'âge de 20 ans, alors là c'était vraiment... Des fois je pouvais pas prendre un repas, tellement il était coincé, je l'ouvrais plus que 1 cm. Et j'avais un ami qui avait eu le même problème, il avait dû subir une opération. On lui avait en fait cassé artificiellement la mâchoire, on lui avait redéplacé tout ça et on lui avait remis, il avait dû avoir la bouche fermée pendant 2 mois, c'était toute une affaire. Et en fait, ce qui s'est passé, c'est que j'ai prié Dieu pour qu'il me guérisse. Et donc, vous savez, quand on prie pour avoir une réponse de Dieu, il faut avoir la foi, quoi. Et la foi, c'est pas quelque chose de si immédiat que ça. Il y a des gens qui ont facilement la foi, mais je suis pas quelqu'un comme ça. Et j'ai prié, j'ai dit, je veux que tu me guérisses, mais j'ai en même temps dit, je veux que tu m'aides aussi à avoir la foi, sinon j'y arriverai pas. Donc j'ai fait ça, je crois que c'était un mercredi. Et alors, le lendemain, je me réveille, et puis ma mâchoire était coincée. Je me suis dit, ça marche pas. Alors je recommence à prier, j'ai dit, Seigneur, donne-moi aujourd'hui un encouragement, sinon je vais pas avoir la foi. Ma foi va diminuer et je vais pas pouvoir être guéri. Pareil, j'ai recommencé à lire la Bible, je suis tombé sur un passage où il y avait un prophète qui parlait et qui disait, dans 2 jours, tu seras dans le temple pour me louer. Et à cette époque-là, j'animais les chants dans une convention chrétienne. Et évidemment, j'avais beaucoup de mal à animer les chants, parce qu'avec la bouche fermée, vous imaginez que c'est très difficile. Donc, je me suis dit, 2 jours, j'ai fait la prière mercredi, aujourd'hui ça va pas, mais demain ça ira. Et je suis parti sur cette base-là, je me suis dit, donc demain, ce sera résolu. Et donc, toute la journée, j'en ai encore souffert de cette difficulté. Mais le lendemain, quand je me suis réveillé, ma mâchoire était tout à fait bien, j'ouvrais ma bouche normalement et j'ai plus eu un problème. Je crois que Dieu est pour nous comme un ami. C'est pas quelqu'un qui vient comme une roue de secours quand on a un problème. Je crois que Dieu est pour nous comme un ami. C'est pas quelqu'un qui vient comme une roue de secours quand on a un problème. C'est une façon de vivre différente.

beaucoup de gens qui sont dans la détresse, qui ont du mal, qui savent pas, qui sont perdus. On voit que les gens se tournent énormément vers les horoscopes, vers les médiums et tout. Ils cherchent quelque chose. On sait très bien ce que Dieu peut faire. C'est quelque chose qui n'est pas connu. On n'en parle pas beaucoup, pas souvent. Et pourtant, c'est la réponse.

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L'interprétation du texte qu'il va traduire, bien évidemment, il va induire son lecteur en erreur. Il va faire une erreur. La traduction est un travail humain. Bien sûr, dans ce travail, comme dans tout autre qui est fait pour l'œuvre de Dieu, le Saint-Esprit peut t'aider, le Saint-Esprit peut conduire, le Saint-Esprit peut guider. Mais c'est un travail humain quand même. La direction du Saint-Esprit, l'assistance du Saint-Esprit qui va intervenir pour le traducteur ne jouera pas du tout au même niveau que pour l'auteur. Ça veut dire dans une inspiration totale. Ce qu'avaient prétendu d'ailleurs les Septante. Les Septante affirmaient avoir été au bénéfice d'une telle inspiration. C'était très prétentieux. Et les nombreuses erreurs que contient la Septante sont là pour nous montrer justement qu'il n'en était rien. Plus près de nous, le Concile de Trente a affirmé que seule la Vulgate, la version latine de Jérôme, était véritablement inspirée. Bon. On est beaucoup plus nuancé aujourd'hui, même dans l'Église catholique, parce qu'on sait bien évidemment que quelques valeurs qu'est la version de la Vulgate, qui est indiscutable, cette valeur, elle contient néanmoins des erreurs, et parfois des erreurs importantes. J'en citerai une qui est anodine, et j'en citerai une autre qui est beaucoup plus grave. Deux autres qui sont plus graves. La première erreur de la Vulgate, c'est lorsque Moïse descend de la montagne, enfin c'est pas la première, c'est une des erreurs parmi d'autres, lorsque Moïse descend de la montagne, il nous est dit que son visage rayonnait. Et rayon, en hébreu, se dit keren. Mais keren, comme vous le savez, c'est aussi la corne. Et Jérôme a fait un contresens, il s'est trompé. Il n'a pas compris, n'est-ce pas, que le visage de Moïse était enveloppé de rayons lumineux, dit l'hébreu. Enfin, de rayons, quoi. Sous-entendu, de rayons lumineux. Et il a conclu que le visage de Moïse avait des cornes. Alors il a traduit comme ça, le visage de Moïse avait des cornes. Et c'est pourquoi, si vous avez déjà vu une représentation de la statue de Moïse par Michel-Ange, vous voyez que Moïse a deux cornes, comme ça. C'est tout simplement parce qu'il s'est basé sur la Vulgate de Saint Jérôme. On en sourit. Ça ne porte pas à conséquence. On ne va pas faire un contresens théologique là-dessus. Mais enfin, vous voyez, c'est amusant. Bon. Un contresens beaucoup plus grave, c'est dans le troisième chapitre de la Genèse, où le Seigneur parle au serpent après la chute et lui dit « Je mettrai inimitié entre toi et la femme, entre ta postérité et sa postérité. » Or, n'est-ce pas, l'hébreu dit littéralement ceci. Bon, postérité en hébreu, c'est féminin, c'est comme en français, hein. Mais l'hébreu dit ceci, « Il t'écrasera la tête et tu lui blesseras le talon. » Et Jérôme lui a traduit de cette manière, n'est-ce pas ? Jérôme a traduit de cette manière, « Elle, la femme, t'écrasera la tête et tu lui blesseras le talon. » Et vous voyez tout le parti que l'Église catholique a tiré de ce verset pour le développement d'une théologie mariale. Et on peut dire qu'une grande part de la théologie mariale dans l'Église catholique, et notamment du rôle de Marie co-rédemptrice, ça veut dire rédemptrice avec le Christ, presque sur le même plan que lui, n'est-ce pas, vient de ce verset, ou de la mauvaise compréhension de ce verset. Là, c'est beaucoup plus grave. Il y a un autre texte sur lequel la théologie mariale catholique se base, qui fait montre de la même erreur, c'est le texte de la salutation de l'ange à Marie dans le premier chapitre de l'évangile de Luc, où l'ange, n'est-ce pas, dit à Marie littéralement, « Je te bénis, toi à qui une grâce a été faite, qui est l'objet d'une grâce, littéralement, kekarikomene en grec. » Et alors, Jérôme a traduit « pleine de grâce ». Voyez-vous la nuance ?